0: disciples du Christ qui ont reçu le baptême sans être au courant de l'Esprit Saint. On voit ça dans les Actes des Apôtres. Mais au-delà des Actes, depuis 2000 ans, je pense qu'il y a beaucoup de chrétiens qui n'ont pas forcément donné à l'Esprit toute la place qu'il mérite. Et donc la Pentecôte est justement cette fête qui nous rappelle son importance et qui nous invite à être davantage à son écoute.
1: Alors l'Esprit, quand on lit dans l'Ancien Testament, on voit déjà qu'il est question de l'Esprit. Qu'est-ce qui va être différent après la venue du Christ, Arnaud Duban ? Qu'est-ce qui en quelque sorte est dans le Nouveau Testament, qui n'est pas dans l'Ancien Testament, par rapport à l'Esprit Saint ?
0: Dans l'Ancien Testament, il y a des personnages qui sont parfois mus par l'Esprit Saint. Donc, par exemple, des prophètes ou des juges, l'Esprit fond sur eux, les fait prophétiser, leur donne d'accomplir telle ou telle action, on pourrait dire un peu charismatique. Mais c'est toujours lié à une mission particulière. Alors que dans le Nouveau Testament, le Christ nous donne de pouvoir être habité continuellement par l'Esprit et de pouvoir vivre de manière parfaitement semblable à lui, le Christ. Et donc il y a une différence de degré. Ce qui était donné pour une mission particulière dans le passé nous est offert, si nous le voulons, de manière continuelle aujourd'hui.
1: Père Arnaud Duban, c'est presque un esprit du quotidien, on pourrait presque dire.
0: Absolument. Le Saint-Esprit, certains le voient un petit peu de façon éthérée et parfois lointaine, alors qu'en réalité, c'est vraiment celui qui nous permet d'agir concrètement dans notre quotidien.

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1: Père Arnaud Duban, on parle avec vous de l'Esprit Saint et de la façon dont il agit quelque part dans nos vies. Il y a beaucoup d'images pour arriver à un peu dire ce qu'est l'Esprit Saint. Alors, on sait la colombe, on y reviendra sur le souffle, etc. Il y a des images aussi qui sont utilisées par les saints et qui sont peut-être un petit peu moins habituelles de ce qu'on a l'habitude d'entendre. Et je pense notamment à celle qu'utilise Thérèse d'Avila.
2: Oui, Thérèse d'Avila, à un moment donné, évoque la vie de prière, mais on peut élargir l'image qu'elle utilise à la vie spirituelle en général. Elle dit que on peut puiser l'eau dans un puits à la force du poignet. Ça, c'est une première façon. La deuxième, c'est de prendre l'eau avec une noria et des godets. Donc, c'est beaucoup plus facile. Il suffit d'avoir une manivelle. La troisième façon, c'est de détourner un ruisseau ou une rivière. Et là, le champ sera arrosé de manière beaucoup plus efficace. Et enfin, la quatrième façon d'arroser le champ, c'est la pluie, tout simplement, qui vient du ciel. Et elle dit que finalement, l'Esprit Saint, c'est cette pluie qui descend du ciel et qui est beaucoup plus efficace, qui porte beaucoup plus de fruits que tous les efforts qu'on peut faire un petit peu à la force du poignet.
1: Oui, alors ça, c'est important de le dire. C'est-à-dire qu'il y a la vie du chrétien, c'est à la fois une volonté réelle de suivre le Christ, celle de dire oui, mais c'est aussi quelque chose qu'on accueille comme une grâce, on pourrait dire. Mais l'Esprit Saint, finalement, on convoque, qu'est-ce qu'on fait? Quelle est notre part de volonté ou de désir pour cette venue de l'Esprit Saint?
2: Alors, c'est toujours un mélange, on va dire, qui est entre la grâce, donc le don de Dieu d'un côté, et la liberté et la volonté de l'homme de l'autre. On ne peut pas forcément bien mettre une limite entre les deux. Ça a été une grande question à certaines époques, notamment au XVIIe siècle. Quelle est la place de la liberté de l'homme dans le bien qu'il peut faire et quelle est la place de la grâce? Finalement, on ne peut pas trancher, c'est un ensemble. Mais ce qui est sûr, c'est que l'Esprit est à la fois un don, c'est même le don par excellence de Dieu, et en même temps, il demande la coopération de l'homme, le désir de l'homme. Et donc, plus on le désire et plus on est à son écoute et plus il pourra agir en nous.
1: Alors, vous parlez d'écoute, c'est intéressant parce que est-ce qu'on pourrait dire que ce don nous est refusé? Est-ce qu'on pourrait dire qu'on ne voit pas, pourtant on l'a appelé, on ne voit pas venir les dons de l'Esprit? C'est quelque chose qui peut arriver?
2: Oui, en fait, je pense qu'on peut ne pas recevoir ce don pour plusieurs raisons. La première, c'est parce que en fait, on ne le désire pas. Donc, c'est un petit peu comme quelqu'un qui frapperait à notre porte, mais en fait, à l'intérieur, on est en train de faire la fête, ou alors on est complètement immergé dans son activité. On n'est même pas capable d'entendre la personne qui vient frapper à notre porte. Donc ça, c'est une première raison qui peut expliquer que l'Esprit ne vient pas dans notre cœur. Et la deuxième, c'est quand on a un cœur, entre guillemets, impur. C'est-à-dire si on vit très loin de l'Évangile, l'Esprit Saint ne peut pas trouver de place dans notre vie parce qu'il ne peut cohabiter avec le mal. Donc c'est soit d'un côté l'indifférence, le manque de désir, soit c'est le manque de vertu, on va dire.
1: Père Arnaud Duban, on évoque l'Esprit Saint avec vous sur RCF Notre-Dame. On a parlé au singulier du don de l'Esprit Saint. En réalité, on l'a développé en sept dons. Pourquoi sept? Ça part toujours de l'Écriture. Et ici, en l'occurrence, c'est le prophète Isaïe. Je les cite et vous les commenterez tout au long de ces émissions, toute la semaine. L'esprit de sagesse, sur lui reposera l'esprit du Seigneur, esprit de sagesse et d'intelligence, esprit de conseil et de force, esprit de connaissance et de crainte du Seigneur. Est-ce qu'il y a une hiérarchie dans les dons, Père Arnaud Duban?
2: Oui, celui que vous avez cité en premier, à savoir la sagesse, est considéré comme don le plus parfait. Et d'ailleurs, Isaïe le cite en premier. Mais dans la présentation qu'on fait des dons, on repart souvent par l'autre sens, c'est-à-dire par la crainte, qui est, comme on pourrait dire, la première marche pour ensuite parvenir jusqu'à la dernière, qui est la sagesse. Voilà. Donc on peut les prendre dans un sens ou dans un autre, mais il y a une sorte de hiérarchie.
1: Alors, Père Arnaud Duban, dans votre ouvrage « Les sept dons de l'Esprit Saint » publié aux éditions Teki, vous rappelez que la clé pour faire grandir les dons, c'est la charité.
2: Tout à fait. L'esprit d'amour, en fait, c'est l'esprit de Dieu. Hein. Dieu est amour, Dieu est charité. Et donc, s'il n'y a pas cet amour, s'il n'y a pas cette charité, finalement, Dieu ne peut pas être présent. Donc, c'est l'amour, la charité qui va faire grandir toutes les vertus, mais aussi tous les dons en nous.
1: Alors, vous parlez des vertus parce qu'il y a une différence entre les dons de l'Esprit Saint et les vertus. Père Arnaud Duban, quelle est cette différence? Pourquoi, après tout, ce ne seraient pas les mêmes qualités, entre guillemets, les qualités de Dieu?
2: Les vertus sont très importantes et on en a besoin pour grandir dans l'amour de Dieu, dans l'amour du prochain, pour être, entre guillemets, divinisé. Donc, il y a les vertus cardinales qui sont celles qui nous permettent d'agir comme un homme, comme une femme, c'est-à-dire de façon juste. On n'a pas besoin d'être croyant pour cultiver ces quatre vertus cardinales. Ensuite, il y a les vertus théologales qui sont bien plus élevées, qui sont infusées par Dieu, la foi, l'espérance et la charité. Elles nous permettent d'aller beaucoup plus loin. Mais, comme le dit saint Thomas d'Aquin, elles ne sont pas toujours suffisantes. C'est-à-dire que dans certaines situations, on a besoin de plus, on a besoin des dons du Saint-Esprit qui nous permettent d'agir vraiment selon Dieu dans des situations qui peuvent parfois être très, très difficiles. Et là encore, comme on le disait au début de l'émission, dans un effet de surprise où Dieu peut en quelque sorte nous prendre dans son sein, dans son souffle, pour nous faire agir à sa façon.
1: Et justement, on y reviendra toute cette semaine sur les sept dons du Saint-Esprit. C'est aussi le titre de votre ouvrage, Père Arnaud Duban. Merci à vous. À demain.

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Retrouvons à présent la prière du soir. Aujourd'hui, ce sont les frères de Thésée en Saône-et-Loire qui nous accompagnent.

Du livre de la sagesse. Parce que tu peux tout, Seigneur, tu as compassion de tous. Tu fermes les yeux sur les péchés des humains pour leur donner le temps de reconnaître leurs torts. Tu aimes tous les êtres et tu ne détestes rien de ce que tu as fait.

Bénis-nous, Christ ressuscité. À nous, les pauvres de l'Évangile, tu confies ta paix. Qu'elle devienne rayonnement de bonté dans nos vies.

Évangile de Jésus-Christ selon saint Marc. Quand le jour du sabbat fut passé, Marie de Magdala, Marie, mère de Jacques, et Salomé achetèrent des huiles parfumées pour aller embaumer le corps de Jésus. Très tôt, le dimanche matin, au lever du soleil, elles se rendirent au tombeau. Elles se disaient l'une à l'autre, « Qui va rouler pour nous la pierre qui ferme l'entrée du tombeau ?» Mais quand elles regardèrent, elles virent que la pierre, qui était très grande, avait déjà été roulée de côté. Elles entrèrent alors dans le tombeau. Elles virent là un jeune homme, assis à droite, qui portait une robe blanche, et elles furent effrayées. Mais il leur dit, « Ne soyez pas effrayés. Vous cherchez Jésus de Nazareth, celui qu'on a cloué sur la croix. Il est revenu de la mort à la vie. Il n'est pas ici. Regardez, voici l'endroit où on l'avait déposé. Allez maintenant dire ceci à ses disciples, y compris à Pierre. Il va vous attendre en Galilée. C'est là que vous le verrez comme il vous l'a dit. »

0: C'était la prière du soir avec les frères de Thésée. Dans quelques instants, retrouvez La Bible nous parle avec Madeleine Vatel après ces quelques notes de musique.
1: Et dans un instant, je vous propose de lire la Bible à la manière de saint Augustin, pas un mot à mot, mais plutôt d'en essayer de percevoir le sens. À tout de suite.
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1: Saint Augustin a longtemps trouvé que la Bible ne faisait pas le poids face aux philosophes de son temps, qu'elle était faite d'absurdité. Et c'est sur le tard, après ses 30 ans, qu'il a vraiment découvert la Bible. Père Alban Massy, vous allez justement nous en parler. Bonjour.
2: Bonjour Madeleine.
1: Vous êtes théologien jésuite, vous participez à l'édition des œuvres complètes de Saint Augustin, c'est dans la bibliothèque augustinienne, et vous nous parlez aujourd'hui de Saint Augustin et de sa manière, de sa méthode presque, d'ouvrir les pages et de lire la Bible. Saint Augustin qui disait « Mon orgueil répudiait sa simplicité et mon regard ne pénétrait pas ses profondeurs ». Il parle de la Bible. Qu'est-ce qui a fait qu'il a changé et qu'il a fini par ouvrir la Bible avec un autre regard, justement?
2: Il le raconte dans son autobiographie, Les Confessions, où il exprime toute sa stupidité de croire que parce que la Bible était mal écrite, parce que c'était dans un style qui ne lui plaisait pas, ben forcément, ce n'était pas pour lui. Et puis, il a eu l'occasion de comprendre, grâce à la philosophie néoplatonicienne, que l'expression et la réalité, ce sont deux choses différentes. Que les mots signifient comme un signe une chose, mais qu'il faut passer du signe à la chose. Et il entend Saint Ambroise de Milan, qui lui a été conseillé par sa mère Monique. Il entend Saint Ambroise, qui était très aimé de son peuple et qui faisait souvent des prédications, dire ceci au peuple de Milan. Et je me permets de lire cet extrait des Confessions de Saint Augustin. « J'entendais souvent avec joie Ambroise dire au peuple dans ses sermons comme s'il recommandait avec soin une règle. La lettre tue, mais l'esprit fait vivre. » Vous avez reconnu Saint Paul de Corinthiens 3:6. Là où la lettre paraît enseigner quelque chose de pervers, il découvrait, en soulevant le voile du mystère, une dimension spirituelle, sans rien dire de choquant. Mais j'ignorais toutefois si ce qu'il disait était vrai. Devant la peur du précipice, je refusais à mon cœur toute adhésion. Suspension de jugement qui est devenue ma mise à mort. Voilà, il entend un rhéteur, un prédicateur parler de la Bible, et puis lui n'ose pas faire ce chemin, il n'ose pas entrer dans l'interrogation « Que veut dire la Bible ? » Qu'est-ce qu'il y a derrière ces mots ? Je pense, si vous voulez, un petit exemple, Saint Ambroise commente le sycomore sur lequel Zachée est juché pour pouvoir apercevoir Jésus dans Saint Luc. Et sycomore, eh bien, Ambroise va dire, si, le sycomore, c'est un figuier qui donne de mauvais fruits. Ça représente le peuple juif. Et donc, Zachée a dû aller au-dessus du peuple juif pour pouvoir voir Jésus. Et donc, Zachée a accueilli Jésus comme les païens ont accueilli Jésus. Donc, interprétation assez antisémite, interprétation assez difficile. Et Augustin, lui, va aller au-delà, plus loin. Il va reconnaître, ah mais oui, d'accord, le sycomore. Oui. Et lui-même va aller plus loin. Et on a un sermon d'Augustin où il dit, le sycomore, eh bien, c'est un arbre. Et il faut grimper sur cet arbre. Et c'est un arbre qui fait la différence entre les Juifs et les païens. C'est-à-dire que c'est un arbre qui est la croix du Christ. Il faut que tu montes sur la croix pour accueillir Jésus. C'est-à-dire qu'il faut que tu reconnaisses que Jésus est mort pour toi. Alors tu pourras accueillir Jésus comme Zachée a accueilli Jésus. Et donc on voit là tout le phénomène Il entend une interprétation allégorique d'Ambroise qui n'est pas complètement satisfaisante et il va aller plus loin et lui va personnaliser cette interprétation en disant il enlève la question des mauvais juifs, mais il dit non, c'est c'est toi, tu grimpes sur la croix. Grimpe sur la croix, ça veut dire recueille le fruit de la croix, c'est le sang et l'eau qui sort, qui coule du côté du Christ. Le sang et l'eau, allégoriquement, c'est l'eau, le baptême, le sang, l'Eucharistie. Reçois les sacrements de la vie de l'Église, tu es le corps du Christ.
1: La lettre tu, l'esprit vivifie, vous le citiez dans cet extrait de l'homélie de saint Ambroise, et effectivement un texte qu'on le retrouve chez saint Paul dans la lettre aux Corinthiens. Est-ce que c'est ici aussi finalement une bataille contre le fondamentalisme qui voudrait qu'on s'accroche à chacun des mots pour dire ce qui est définitif et figé en fait? Et c'est contre tout cela que va aller saint Augustin.
2: Oui, alors... Pour Augustin, il n'y aurait pas une question de fondamentalisme. Parce que pour lui, c'est extrêmement important de comprendre le texte. Ne serait-ce que parce qu'il se retrouve avec des exemplaires de la Bible qui n'ont pas les mêmes mots. Donc, il essaye de savoir mais quel est le bon mot.
1: Il s'accroche au mot malgré tout.
2: Il faut être pas fondamentaliste, mais il faut regarder la lettre. Et à partir de là, cette lettre, eh bien, on se souvient que l'auteur de tel livre de la Bible a été inspiré par Dieu. Et donc, ça veut dire qu'il y a une signification spirituelle qui nous parle de Dieu ou qui nous parle de l'amour du prochain. À partir de là, eh bien, il y a des passages qui sont clairs dans la Bible, et ces passages clairs, qui n'ont pas besoin d'une interprétation spirituelle, vont aider à comprendre les passages obscurs de la Bible.
1: Et comment est-ce qu'il va se former? Parce que arriver à lire la Bible avec ce regard spirituel, ça demande toute une vie. C'est une forme d'apprentissage qui se fait avec Dieu, on pourrait presque dire.
2: Je pense qu'il lisait d'abord l'Écriture en vue de la commenter. C'était son devoir d'évêque d'introduire les chrétiens à la vie de l'Écriture, de telle sorte qu'eux-mêmes... Et c'est pas de saint Augustin, mais de saint Grégoire, ils deviennent des lettres vivantes. La vie des saints est une lecture vivante, est une lettre vivante. C'est saint Grégoire le Grand, mais c'est tout à fait augustinien, je crois. Dans le De Doctrina Christiana, il dit à un moment, je me suis posé la question s'il n'y avait pas des personnes qui vivaient de l'Esprit de Dieu sans avoir besoin de la parole de Dieu. Et puis j'ai cherché, j'en ai pas trouvé. C'est possible, mais il vaut mieux garder la Bible, ce moyen indispensable pour trouver Dieu.

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1: Père Alban Massy, merci d'être avec nous sur RCF Notre-Dame. On parle de Saint Augustin. Dans quelle mesure est-ce que la lecture de la Bible va finir par aussi transformer Saint Augustin lui-même? C'est-à-dire qu'il ne va pas lire la Bible de la même manière à ses 30 ans qu'à la fin de sa vie. Pourquoi?
2: D'abord parce qu'il a pu voir que la Bible qui parle de Jésus à chaque page, hein, c'est le Christ qui parle, il dit, c'est qui, à chaque page je rencontre le Christ, eh bien ce Christ, il l'a accompagné pendant toute sa vie. À la fin de sa vie, Augustin, très malade, va faire mettre sur les murs de sa cellule le texte des psaumes de pénitence, des psaumes où l'homme se reconnaît pauvre, il se reconnaît pécheur, il fait pénitence, mais cette pénitence est aussi une louange à un Dieu qui fait miséricorde. Et c'est aussi dans ce sens que l'évolution de l'interprétation de l'Écriture chez saint Augustin est patente. C'est qu'il découvre de plus en plus un Dieu de miséricorde. Alors il l'a trouvé à 30 ans quand il s'est converti, quand il a été baptisé évidemment, mais ça a été dans toute sa vie. Et puis il a eu à polémiquer contre de nombreux ennemis et il a dû utiliser à chaque fois l'Écriture. Et donc là aussi, pour chaque contexte, une parole qui peut rendre ma grâce te suffit, pour parler de Pélage qui refusait le baptême des petits-enfants, et Augustin lui va dire mais on a besoin de la grâce là, on n'est pas capable par nous-mêmes d'atteindre Dieu, il faut que ce soit Dieu lui-même qui vienne nous chercher. Tout le discours sur la grâce contre les Juifs, il va dire, vous savez, Jésus, dans l'évangile de Jean, le prologue de Jean dit « La loi et les prophètes ont été annoncés par Moïse, la loi est venue par Moïse, et la grâce et la vérité par Jésus-Christ. » Et donc, la vérité, nous ne pouvons pas la trouver sans le Christ, et c'est le Nouveau Testament qui la donne. Et il faut la grâce à la fois pour comprendre et pour vivre selon l'esprit de la Bible.
1: Mais Père Alban Massy, est-ce qu'il n'y a pas une limite à cette interprétation? C'est-à-dire qu'au fond, à partir du moment où on dit que le sens du texte dépasse le mot, jusqu'où est-ce qu'on peut l'interpréter? Est-ce que saint Augustin lui-même a aperçu qu'il fallait peut-être une certaine culture, ou bien en tout cas une certaine connaissance du Christ pour arriver à être au plus juste? Je ne sais pas si on peut dire comme ça.
2: Alors, Augustin, la limite de l'interprétation spirituelle des Écritures, c'est précisément de pas toujours respecter le sens historique du texte. Et Augustin ne dispose pas de l'apport des sciences de son temps. Lui-même est très limité dans sa connaissance des mots étrangers. On a quelques exemples où il va demander à des rabbins juifs que signifie le mot « raca ». Par exemple, hein, quand Jésus dit « si tu dis raca à ton frère, tu es condamné à GN », que veut dire le mot GN, que veut dire le mot raca? Mais il est limité dans tout cela. Mais pour lui, c'est finalement secondaire. Ce qui compte, c'est la charité. Est-ce que je lis un passage de l'Écriture, je lui fais ma petite lectio, est-ce que j'ai envie d'aimer davantage? Ou est-ce que je passe à autre chose? Et si je n'arrive pas à l'amour, à ce moment-là, je n'ai pas compris. Est-ce que je peux me permettre de lire encore un extrait où il dit exactement cela? C'est dans le De Doctrina Christiana, ce manuel pour les prédicateurs, où il explique comment interpréter l'Écriture et ensuite comment l'exposer. Et c'est un traité aussi pour ceux qui sont appelés à prêcher. Quiconque donc s'imagine avoir compris les Écritures, ou du moins une partie quelconque d'entre elles, sans édifier par leur intelligence ce double amour de Dieu et du prochain, ne les a pas encore comprises. Mais quiconque, d'autre part, tire de son étude une idée utile à l'édification de la charité, sans rendre pourtant la pensée authentique de l'auteur dans le passage qu'il interprète, ne fait pas d'erreur pernicieuse, ni ne commet le moindre mensonge. Alors oui, on peut se tromper dans, lorsqu'on lit l'écriture, mais du moment qu'on édifie la charité, à ce moment-là, on a atteint le but de l'écriture.

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1: Père Alban Massy, avec nous sur RCF Notre-Dame. Saint Augustin va creuser tout au long de sa vie la Bible, il va avancer, on peut dire, avec la Bible, il va grandir avec l'Écriture. Dans quelle mesure est-ce qu'on peut parler d'une pédagogie divine ?
2: La Bible, pour celui qui commence à la lire, peut être rebutante. Et elle oblige à beaucoup d'humilité. Augustin le dit très souvent. Il faut accepter d'être un petit agneau qui a besoin de grandir, qui a besoin. Et au fond, la Bible agit avec nous comme une mère agit avec son enfant. Elle prend soin de nous et puis à un moment, elle nous laisse vivre. Et au fond, vous parliez de pédagogie divine parce que de même que le peuple juif dans la Bible est montré comme étant conduit par Dieu vers un culte de plus en plus spirituel et de moins en moins matériel, eh bien, le chrétien, lui aussi, est appelé à vivre grâce à la Bible de manière de plus en plus spirituelle, dans sa propre vie. Tout ce qui est arrivé au peuple juif, ça arrive à l'Église. C'est ça, finalement, son idée, que la Bible, c'est le résumé de toute l'histoire de l'humanité.
1: C'est une clé d'interprétation pour sa propre existence.
2: Oui, lisez les derniers livres des confessions. Il dit, ben voilà, il raconte sa vie, et puis dans les derniers livres des confessions, il se met à faire l'interprétation allégorique des jours de la Genèse, des deux premiers chapitres de la Genèse. Alors on se dit, mais pourquoi est-ce qu'il a ça ? Mais au fond, c'est parce que ma vie, elle était présente dans cette œuvre de création, dans le travail de Dieu, de toute l'humanité, qui est racontée dans l'histoire de la Genèse. Et c'est pour ça que les confessions se terminent avec l'annonce du sabbat éternel, où, eh bien, la création sera terminée, l'œuvre de la création sera terminée. La Bible nous aide à vivre au jour le jour ce travail de création de Dieu en nous.
1: C'est-à-dire qu'on apprend à se connaître avec Dieu en lisant la Bible.
2: Oui, je crois que c'est le sens le sens moral de l'Écriture, c'est le sens anagogique, c'est tous les sens spirituels que connaissent les moines du Moyen Âge, que connaissent ceux qui méditent l'Écriture, où on se retrouve soi-même dedans, on retrouve tel mot qui résonne dans ma vie, telle scène, je peux entrer dans la scène de l'Écriture.
1: Là, c'est le jésuite qui parle.
2: Un petit peu, et Augustin dit ça aux chrétiens qui l'écoutent, ce psaume, mais c'est toi qui le vis en ce moment, ce psaume. C'est toi qui cries, c'est toi qui pleures, c'est toi qui peux louer le Seigneur. La Bible, c'est le reflet du cœur humain. Et donc avec ses élans, mais aussi avec ses troubles, avec ses maladies et avec ses joies. C'est cela l'Écriture pour Augustin.
1: Et justement, quelle soif, vous diriez, la Bible peut-elle étancher, puisqu'on citait le pape Léon XIV lors de la précédente émission qui disait que la Bible, elle vient pour cette soif de sens aujourd'hui, mais quelle soif elle peut étancher pour celui qui la lit ?
2: Je crois personnellement que, et peut sans doute à la suite de saint Augustin, que notre histoire est une histoire sacrée. Notre histoire en général, il y a une histoire profane, mais il y a une histoire de Dieu avec l'humanité. Et donc, quand on est chrétien, la Bible est un lieu d'espérance. Quand on voit tout ce qui se passe dans la Bible, quand on même dans le Nouveau Testament, lorsqu'on lit les Actes des Apôtres, qui sont pas l'expression d'un long fleuve tranquille dans la vie des premiers chrétiens, eh bien, on se dit voilà, oui, certes, il faut passer par des épreuves pour atteindre le royaume de Dieu. C'est saint Paul qui le dit dans les Actes des Apôtres. Mais ces épreuves nous conduisent au royaume de Dieu. Et Augustin dira, vous savez, on a besoin de l'Écriture. Il en parle comme d'un sacrement, un mystère. C'est, c'est, c'est, un sacrement nécessaire. Et il dit, et puis n'oubliez pas, au ciel, on n'aura plus la Bible. On n'aura plus besoin de la Bible. Parce que celui dont parle la Bible, ben on l'aura sous les yeux. On l'aura. C'est un sacrement nécessaire, mais transitoire, temporaire.
1: Il utilise le mot sacrement.
2: Oui, oui, oui. Alors, le mot sacrement, c'est un mot qui est piégé, parce que pour nous, on voit tout de suite les sept sacrements de la vie chrétienne. Mais pour le mot sacramentum, c'est d'abord un signe sacré. Et la Bible n'est qu'un signe sacré, parce que c'est un ensemble de signes qui nous parle de Dieu, qui nous parle de l'homme pris sous l'aile de Dieu, qui nous parle du chemin vers Dieu et par le Christ.

0: Père Alban Massy, on est avec vous pour évoquer la vie de saint Augustin, mais surtout sa façon de lire la Bible, une Bible qu'il a d'abord rejetée parce qu'il la trouvait absurde, il avait du mal à entrer dedans, il ne comprenait pas où était le vrai, le faux, et il ne comprenait pas sur quel mot s'attarder, et sur quel autre, au contraire, y lire un sens plus lointain, et en tout cas essayer de découvrir l'invisible à travers ce visible. Comment est-ce que saint Augustin a parlé justement de sa démarche pour entrer dans la Bible, Père Alban Massy?
1: Alors, Augustin est embêté quand il commence à croire dans le Dieu des chrétiens, même s'il était catéchumène, il avait toujours eu une enfance avec Monique. Monique, sa mère qui était chrétienne, mais Jésus, lui, pour lui, c'était la figure d'un sage. C'était pas le Fils de Dieu, c'est quelqu'un qui nous montre un chemin, et il découvre Dieu qui sauve dans le Christ en acceptant que Dieu avait annoncé le Messie dans les Écritures juives, et ça se réalise dans le Nouveau Testament. Je me permets de citer les confessions de saint Augustin, où au moment où il reconnaît qu'il va se convertir. Et voilà ce qu'il écrit, il parle de lui. « J'ai toujours cru que tu existes et que tu te soucies de nous. Même si j'ignorais tout de ta substance, quelle voie nous conduit ou reconduit vers toi? Notre infirmité nous empêchant de découvrir la vérité par la seule raison, nous avons besoin de l'autorité des saintes lettres. Les saintes lettres, c'est la Bible. Je voulais bien croire que tu n'aurais attribué en aucune façon à l'Écriture une autorité aussi importante dans tous les pays si tu n'avais pas voulu qu'elle soit le moyen de croire en toi et de te chercher. » Et donc pour Augustin, lui, pas de problème. Tu sais, tu connais pas Dieu, eh ben, n'hésite pas à prendre la Bible.
0: Donc on peut lire la Bible, voilà, sans la foi pour lui.
1: Ah ben oui, mais on court le risque de se convertir. Mais en réalité, il le dit lui-même, hein, dans un des premiers entretiens qu'il a eu avec saint Ambroise de Milan. Ambroise lui dit, va donc lire le livre d'Isaïe. Et là, il dit, j'ai ouvert le livre d'Isaïe et je n'y ai rien compris.
0: Ça donne beaucoup d'espoir pour ceux qui se découragent parfois aussi à la lecture de la Bible. Il invite justement à aller un peu plus loin.
1: Oui, et voilà ce qu'il écrit sur l'autorité. Sur l'autorité, ça veut dire ce qui aide le lecteur. L'autorité, ça veut dire qu'il y a du poids pour avancer. Leur autorité des livres de la Bible m'est apparue d'autant plus vénérable, d'autant plus digne d'une confiance sacrée, qu'elles étaient lisibles par tous, tout en réservant la dignité de leur secret à une compréhension plus en profondeur. Chacun peut lire la Bible, ça c'est extraordinaire. Et alors il continue, proposant des mots ouverts, un style simple qui parle à tous. Elles retiennent aussi l'attention des cœurs lourds. Elles accueillent tout le monde, elles sont ouvertes à tous les peuples. Et par d'étroites brèches, un petit nombre passe jusqu'à toi. » C'est assez formidable. Hein. Il reconnaît, oui, tout le monde peut lire la Bible. Seulement, attention, on ne peut lire la Bible avec profit que si on est dans l'humilité de celui qui passe par la porte étroite, qui accepte de se laisser interpeller par la Bible. Vous savez, le chrétien, il a toujours envie d'interroger la Bible. Et puis, il oublie que c'est la Bible qui l'interroge. Et ça, Augustin le dit à chaque mot, à chaque phrase dans ses commentaires. Laisse-toi interpeller par la Bible.
0: Est-ce que c'est une erreur de croire qu'on peut faire de l'Évangile une clé de lecture de sa propre vie? Parfois, on tire un peu les ficelles, ou on veut voir ce qu'on a envie de trouver dans les Écritures. C'est une lecture qu'aurait contredite saint Augustin, cette manière de faire? Ou au contraire, dans quel état d'esprit on arrive finalement? Dans quel état d'esprit saint Augustin souhaiterait qu'on arrive dans la Bible?
1: Il va parler de la Bible comme d'un miroir. Un miroir de nos propres vies, un miroir de ce que Dieu agit dans notre cœur, de la manière dont, dont la grâce de Dieu peut agir dans notre cœur, on peut le trouver dans la Bible. Hein, il suffit de lire les Béatitudes, ben elles s'adressent à chacun de nous, et c'est Dieu qui agit dans le cœur de celui qui est pauvre, de celui qui a faim de justice, de celui qui est assoiffé de vérité, et cela, tout homme peut le recevoir. Et ce bonheur, il est donné par le Christ. La phrase, une des phrases que préfère Augustin de la Bible, c'est le portrait de Jésus. Je suis doux et humble de cœur. Ça, c'est pour lui le sens même des Écritures, puisque les Écritures nous apprennent la charité. Et cette charité dans la douceur et l'humilité du Christ qui va jusqu'à mourir pour nous.
0: Merci Père Alban Massy d'avoir été avec nous pour nous raconter qui est Augustin, Saint Augustin, et comment il entre dans la Bible. Vous êtes théologien jésuite et vous participez vous-même à l'édition des œuvres complètes de Saint Augustin dans la bibliothèque augustinienne. Merci à vous.
1: Merci à vous Madeleine.

0: Restez avec nous, on poursuit cette nuit avec l'émission Visage de Thierry Lyonnais.
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0: Corneille, bonjour. Vous êtes auteur, compositeur, interprète. Votre chanson « Parce qu'on vient de loin » a rencontré en quelques mois, au début des années 2000, un immense succès avec plus d'un million d'albums vendus. Mais surtout, le public découvrait alors un jeune Rwandais, souriant, devenu canadien en 1999. Mais derrière ce beau sourire se cachaient bien des souffrances que vous avez révélées peu à peu. Le massacre de toute votre famille en 1994, devant vos yeux, durant ce terrible génocide rwandais. Et puis une souffrance sourde, insidieuse, y compris au cœur de vos succès, de votre notoriété grandissante. Mais nous y reviendrons. Vous venez de publier, Corneille, aux éditions IXO, une autobiographie bouleversante, pleine de vérité, très courageuse, je trouve. Une autobiographie intitulée « Là où le soleil disparaît ». Alors, est-ce que ça a été une épreuve plus difficile de mettre des mots sur votre histoire en écrivant ce livre, plutôt qu'en écrivant des chansons dans lesquelles vous nous aviez déjà partagé des pages de votre histoire, à la fois belle et douloureuse?
1: La vie est bien faite, c'est-à-dire qu'on fait toujours l'effort dont on a les moyens au moment où on fait cet effort. C'est-à-dire que quand j'ai écrit les chansons, j'étais dans la recherche d'une solution à mon problème, à mes problèmes de déracinement, d'inadéquation, où je me sentais chez moi, mais pas chez moi au Canada, où je commençais à sentir les fantômes de mon passé revenir à la charge, où j'ai ressenti le besoin de me raconter, de raconter le Rwanda, mais pas trop en détail parce que je n'étais pas prêt à tout revisiter et à inviter toute cette mémoire. Donc j'ai fait le minimum syndical, si on peut dire, en chanson, ce qui est génial.
0: Vous le faisiez pour vous?
1: Pour moi, je le faisais pour moi.
0: Ouais. Vous en aviez besoin?
1: J'en avais besoin, mais je n'étais pas encore prêt à faire ce que j'ai fait dans ce livre, à savoir tout dire. J'ai fait rimer des accroches, des grands titres de mon histoire. Et donc, je ne peux pas dire que ça a été difficile, puisque je faisais, encore une fois, je faisais l'effort que mes moyens me permettaient à ce moment-là. Je ne me suis pas surpassé.
0: Vous allez très loin dans cette autobiographie. Vous parlez vraiment de vous, vous mettez à nu. Ouais. Certains vont vous dire pourquoi est-ce que vous l'avez publié, finalement. Pourquoi est-ce que vous osez dire tout ça?
1: Pour plusieurs raisons. La première a été le fait que, avec l'expérience que j'ai eue, notamment les premières fois que j'ai osé dire certaines choses à mon épouse, notamment
0: Sophia,
1: qui compte beaucoup dans ma démarche encore aujourd'hui, même dans la phase où je dois défendre le livre. À chaque fois que je me suis révélé à elle, il y avait énormément d'appréhension avant, énormément de peur, justement en me disant mais pourquoi se mettre à nu? Pourquoi autant se mettre à nu devant quelqu'un? Et puis, j'appelle ça un instant de folie, un instant où on a envie de casser une bulle, on a envie de la casser pour voir ce qu'il y a à l'extérieur, sans trop d'assurance qu'on va y trouver, va être bien ou pas.
0: Mais c'était une bulle qui vous emprisonnait quelque part.
1: Voilà, une bulle qui m'emprisonnait, il fallait que je la casse. Et à chaque fois que je me révélais, à chaque fois que je me racontais avec honnêteté, tout de suite après, il s'en suivait un sentiment de grande libération. J'étais libéré de quelque chose, j'étais beaucoup plus léger. Et donc, j'ai commencé à cultiver une espèce de tradition de paroles honnêtes, puisque j'avais compris qu'à chaque fois qu'on parle...
0: Oui, vous avez commencé dans la chanson.
1: J'ai commencé dans la chanson.
0: Et là, vous allez encore plus loin.
1: Et là, je vais encore plus loin. Et donc, je continue.
0: Mm-hmm. Alors, Corneille, j'aimerais savoir, vous avez parlé de déracinement tout à l'heure. Quand on regarde votre vie, vous êtes un homme de trois continents. Vous êtes né en Allemagne, de parents rwandais. Mm-hmm. Vous y avez vécu jusqu'à l'âge de 6 ans. Ensuite, vous êtes parti au Rwanda, le lieu de vos racines.
1: Oui.
0: Là, vous y avez vécu de 6 à 17 ans. Et puis ensuite, vous êtes parti rapidement en Allemagne. Puis de l'Allemagne, vous avez été au Canada, où vous êtes maintenant canadien. Fondamentalement, quand quelqu'un qui ne vous connaît pas vous dit « Mais vous êtes d'où, Corneille ?» Vous répondez quoi?
1: Ça dépend de la personne qui me pose la question. Parce que avec une identité et et des origines si diverses, si multiples, j'ai appris à simplifier la réponse en essayant de la réduire à quelque chose qui soit compréhensif à la personne qui me la pose. Par exemple, quand je suis aux États-Unis et qu'on me demande d'où je viens, je dis que je suis canadien. Si je suis pressé, si j'ai du temps et que j'ai envie de causer un petit peu, je raconte mon histoire, je déballe tout, je dis que je suis d'origine rwandaise. Alors le souci, c'est que dès que je parle du Rwanda, je sais qu'il va falloir que je réponde à une question qui va être inévitable, qui est « Étiez-vous là pendant le génocide ?» Et que là, ça va ouvrir une conversation. Alors, à moi de juger si je veux aller sur le terrain ou pas. Mais généralement, je m'adapte à la personne que j'ai en face de moi. Et la notoriété publique que j'ai acquise en France me permet de ne plus devoir répondre à cette question. Donc,
0: qui vous embarrasse? Elle vous énerve, cette question, ou
1: non,
0: pas,
1: non. Alors, j'ai vécu plusieurs phases par rapport à cette question. J'ai eu une époque où elle m'embarrassait à un tel point que je mentais. Que je mentais parce que je ne voulais pas parler du Rwanda. Donc, on me demandait... ou alors, je mentais même par rapport au Rwanda. On me disait, tu viens d'où? Je suis d'origine rwandaise. Étais-tu là pendant le génocide? Oui, mais ma famille va bien. Elle est quelque part en Allemagne ou elle est avec moi au Canada, pour arrêter la discussion. Aujourd'hui, c'est une question que j'aime. Parce que quand j'ai le temps de parler, je me rends compte qu'en parlant de mes origines multiples, finalement, tout le monde se trouve un petit peu dans ce cas, parce que les origines peuvent être aussi, aussi simples que venir d'une autre ville et arriver à Paris, quand on vient de la province.
0: On est tous multiples quelque part.
1: On est tous multiples et on vient tous d'ailleurs. On vient tous d'ailleurs. Donc c'est une question qui me plaît aujourd'hui.
0: Mais alors, aujourd'hui, là, je vous la pose, moi, je vous regarde. Ouais. J'ai passé beaucoup d'heures à travailler sur votre histoire, votre parcours. Ouais. Vous vous sentez quoi aujourd'hui?
1: Je me sens...
0: Rwandais, Canadien, Allemand.
1: Je me sens mari et père, tout simplement.
0: Avant tout.
1: Ouais. Tout le reste sont des accessoires, finalement. Parce que elles sont complémentaires, elles sont essentielles pour expliquer la personne que je suis, mais il n'y en a aucune qui soit plus importante qu'une autre.
0: Votre terre racine, c'est votre couple et vos enfants.
1: Exactement. C'est mon chez-moi. C'est mon pays.
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0: Alors, Corneille, on va parler de votre parcours. Vous êtes né à Fribourg, en Allemagne, je le disais, en 1977. Vous aviez un père, vous dites vous-même, hein, c'était un original.
1: Ouais.
0: Il compte beaucoup, ce père. Vous dialoguez avec lui dans votre autobiographie.
1: Ouais.
0: Qu'est-ce qu'il faisait en Allemagne, ce père? Qu'est-ce qu'il avait poussé à partir en Allemagne, s'installer en 1977?
1: C'est une question que je lui poserai aujourd'hui, s'il était vivant. Il est allé en Allemagne pour y faire des études d'ingénieur. Mais pourquoi a-t-il choisi l'Allemagne? Il est parti trop tôt pour que j'ai des réponses à la question. Puisque typiquement, beaucoup de Rwandais qui allaient étudier à l'étranger allaient plutôt en Belgique. Donc les derniers colons du pays.
0: On rappelle que le Rwanda
1: est une ancienne colonie belge.
0: Belge, oui.
1: Oui, je ne sais pas pourquoi il a choisi l'Allemagne.
0: Et il vous a appelé Cornelius.
1: Ouais.
0: Il avait une fascination pour la culture allemande pour...
1: Il avait une fascination pour la culture allemande. Alors, je ne sais pas si il l'a développé une fois qu'il a mis les pieds en Allemagne, et que, puisqu'il y a fait ses études, et que j'imagine il a commencé à se rêver en homme qui a réussi, qui a un certain succès, puisque a fait des études à l'étranger, et il avait comme ambition de rentrer au pays pour contribuer à un changement, en tout cas à une élévation de son pays, avec lequel il entretenait un rapport très particulier. Il l'aimait, puis en même temps, il le trouvait loin d'être parfait. Donc, je ne sais pas si c'est parce que, par hasard, il s'est retrouvé en Allemagne, quand ce rêve a commencé à émerger, et que tout d'un coup, l'Allemagne est devenue ce rêve aussi. Et que tout ce qu'il a trouvé en Allemagne, le modèle social, économique, politique, le fait d'aller dans une université allemande aussi, d'apprendre son métier d'ingénieur en Allemagne, en allemand, l'a peut-être rendu encore plus sensible à ce que ce pays représentait.
0: Mais il a quand même fait un choix étonnant. Pour pouvoir partir en Allemagne et pour avoir une bourse, c'est que lui, qui était Tutsi, a renoncé à son ethnie de Tutsi pour devenir Hutu. Vous pouvez nous expliquer ça, parce que ça semble impensable.
1: Alors, ça semble impensable.
0: Vous le faites très bien dans le livre. Hein, vous donnez un petit abrégé pour nous expliquer l'histoire du Rwanda. On ne va pas revenir en détail là-dessus, il nous faudrait beaucoup de temps. Mais n'empêche que, on va dire, l'élite au Rwanda sont les Tutsis. qu'on a souvent présenté, que les Belges ont souvent présenté comme étant, je dirais, la race supérieure.
1: Oui, ouais, jusqu'en 1959, donc, puisque la monarchie rwandaise était Tutsi, jusqu'en 1959.
0: Ouais. Donc lui qui était Tutsi, il a renoncé, il a dit qu'il était Hutu pour avoir une bourse pour pouvoir partir. Ouais. Qu'est-ce que ça représentait, là? Vous pouvez l'imaginer pour un Tutsi de renoncer à ça aujourd'hui?
1: Oui, je peux très bien l'imaginer. Ouais. Comme... Je peux très bien l'imaginer dans la mesure où... le Rwanda était une monarchie jusqu'en 1959. Donc la minorité ethnique Tutsi était au pouvoir. Et en 1959, il y a eu donc cette révolution populaire par les Hutus majoritaires, mais des intellectuels d'abord qui ont mené cette révolution. Et dans les années 70, il y a eu un putsch militaire de Hutus du Nord. Donc là, la dictature, la vraie, ferme. Et c'est précisément dans les années 70 que mon père a commencé à faire ses démarches pour essayer d'avoir une bourse d'études avec ma mère, avec laquelle il était déjà fiancé et marié. Donc, lui et son épouse, jeune couple ambitieux, intellectuel rwandais, se disent, ben, pour aller encore plus loin, pour avoir le type de vie...
0: dont il rêvait, en fait.
1: Dont il rêvait, il va falloir qu'on aille faire nos études à l'extérieur, à l'Occident. En Occident.
0: Mais il vous a expliqué un jour, excusez-moi, Jean-Yves.
1: Non,
0: il m'a expliqué pourquoi il a fait ça.
1: Non, il m'a jamais expliqué. Moi, je l'ai appris parce que j'ai entendu ma mère en parler à un parent et que j'étais trop jeune pour comprendre l'ampleur de ce qu'il se disait. Et aujourd'hui, à la lumière de ce que j'ai vu. Et du génocide et des conflits interethniques que je connais aujourd'hui comme adulte, je peux comprendre et je peux aussi comprendre qu'à un moment donné, si on se dit égoïstement, je rêve de cette vie-là et le moyen d'y arriver, c'est de mettre mes origines ethniques de côté, je peux comprendre qu'on puisse le faire.

0: reviendra. Alors Corneille, vous êtes resté en Allemagne jusqu'à l'âge de 6 ans. Ça a été un arrachement pour vous, petit garçon, de quitter l'Allemagne et de vous retrouver au Rwanda quand toute la famille est retournée dans votre pays?
1: Oui, ça a été un grand arrachement. Et
0: vous en souvenez de ça, ce qui est assez extraordinaire
1: avec l'exercice d'écriture, c'est que l'écriture force la mémoire à être précise. Et ce déracinement-là, justement, dont vous parlez, de moi, enfant, 6 ans, un peu plus de 6 ans, arrivant donc de l'Allemagne au Rwanda, il s'est précisé pendant l'écriture. Quand j'ai commencé à écrire sur ce déracinement, sur mes premières fois chez ma grand-mère, ce premier contact avec ma grand-mère, la mère de mon père.
0: Que vous ne supportiez pas bien, vous n'aimiez pas l'odeur du tabac.
1: Je n'aimais pas l'odeur du tabac, je n'aimais pas son visage, je ne l'aimais pas. Mm-hmm. Les enfants n'ont pas de censure, ils aiment ou ils n'aiment pas, et puis bon, ils ne rationalisent pas. Mm-hmm. Ce n'est qu'à partir du moment où j'ai commencé à écrire ça, que je me suis rendu compte, que j'ai réellement ressenti la souffrance de cet enfant qui venait d'arriver dans un pays qui lui était promis, qui lui avait été présenté comme étant le sien, celui de ses racines, comme vous avez bien dit, mais qui ne l'était pas.
0: Et comme un beau pays, parce qu'on présente le Rwanda comme le pays des mille collines.
1: Le pays des mille collines, on l'appelait la petite Suisse d'Afrique.
0: Oui, c'est un beau pays géographiquement parlant.
1: Géographiquement, physiquement, c'est un magnifique pays avec ses collines, avec ses vallées, avec sa température qui est juste parfaite. Il fait jamais trop froid, jamais trop chaud.
0: Mais ça vous a pas émerveillé comme enfant en arrivant là-bas?
1: C'est-à-dire que j'ai pas eu le temps d'être émerveillé parce que l'accueil humain et le dépaysement a pris le dessus. Alors mes yeux voyaient bien, mes yeux étaient émerveillés, mais mon esprit un petit peu moins.
0: Et vous étiez quoi, le petit Allemand, quand vous alliez à l'école, quand vos copains vous ont arrivé, le petit blanc noir. Quoi.
1: Ouais, le petit blanc, même pas le petit blanc noir, c'était un paradoxe total, non, ouais. Le petit blanc, ou alors le petit Allemand. Sachant que pour le Rwanda, à cette époque, il y a encore une fois une gracieuseté du colonialisme, se faire traiter de blanc était à la surface un compliment, c'est-à-dire que c'était un adjectif pour dire quelqu'un de fiable, quelqu'un de pro, quelqu'un
0: de
1: carré.
0: On ne vous méprisait pas en disant le petit blanc?
1: On ne me méprisait pas, mais on m'excluait. Et c'est subtilement violent. C'est-à-dire qu'on te dit, tu es quelqu'un qu'on estime presque supérieur à nous, presque supérieur à nous, mais tu n'es pas des nôtres.
0: Et ça, vous en avez souffert?
1: Ah oui, j'en ai beaucoup souffert, oui.
0: Vous avez souffert d'un autre événement assez dramatique dont vous parlez dans ce livre. Mmh. Et là, vraiment, je vous admire d'avoir eu le courage d'écrire ça, parce qu'on en parle très très peu.
1: Oui.
0: C'est que à 6 ans et demi, vous avez été abusé sexuellement par l'une de vos tantes, qui elle avait 18 ans.
1: Ouais.
0: Vous l'aviez légèrement évoqué dans une chanson qui est passée inaperçue. Ça s'appelait La voleuse de lendemain.
1: Ouais, ouais.
0: Mais là, vous en parlez clairement, et vous en parlez très bien, je trouve, avec une délicatesse. Mais c'est un sujet dont on parle très peu, l'abus sexuel de jeunes garçons par des femmes.
1: Ouais.
0: On parle de pédophilie, de filles abusées par des beaux-pères.
1: Par des beaux-pères, ça c'est...
0: Mais on parle rarement de jeunes garçons abusés. Ça a été un long chemin de guérison pour vous d'arriver à en parler?
1: Oui, ça a été un long chemin de guérison, beaucoup de psychanalyse aussi, avec une psychologue en particulier, une sexologue. Et on n'en parle pas parce que les hommes n'en parlent pas. Parce que le silence doit être brisé par les victimes. C'est un petit peu l'injustice dans tout ça. C'est que les seuls qui peuvent apporter justice aux victimes sont les victimes eux-mêmes, puisque les abuseurs ne parleront pas, bien entendu, et ceux à qui ce genre de choses n'est jamais arrivé ne peuvent pas comprendre, et ceux qui ont été témoins ne parlent pas non plus. Donc les parents, les frères et sœurs, tous ceux qui sont susceptibles d'avoir une certaine légitimité à en parler n'en parlent pas. Donc finalement, la victime est laissée un petit peu pour compte, et à elle, avec un comble, la responsabilité de briser le silence, qui est très, très, très dur à faire, puisqu'on attend systématiquement le refus de l'autre. On ne veut pas l'entendre, c'est tabou. Et pour les hommes, c'est encore plus dur, puisque les hommes n'en parlent pas. C'est pour ça qu'on ne l'entend pas. Les femmes ont beaucoup plus de facilité à dire ce genre de choses. Et encore, même pour elles, c'est très, très dur.
0: Mais ce qui m'a impressionné, Corneille, c'est que dans votre livre, à la page 251, vous écrivez ceci. Vous racontez donc, que vous avez fait de l'analyse, de la psychothérapie, pour vous guérir de votre histoire, de votre passé. Que ce soit, et nous allons en parler dans un moment, du massacre de votre famille au Rwanda, et aussi de cet abus sexuel que vous avez subi. Mais vous écrivez ceci. J'ai commencé par le plus facile, le massacre de ma famille. Plus facile parce que je n'y étais pour rien après tout. Je n'étais qu'une victime. C'était clair. Alors que pour l'abus, bien qu'âgé de 6 ans et demi seulement, je l'avais peut-être cherché. Car tout de même, ma tante, elle m'aimait. Et je l'aimais aussi. Ça risquait d'être un peu complexe. La culpabilité du survivant me semblait tout de même plus soft que celle d'avoir participé à mon propre viol. Car elle est bien là, la cruauté du crime. L'abuseur, habile malgré lui, réussit à nous faire partager le chapeau du crime, car il en enrobe la mémoire d'un certain amour. C'est d'une dégueulasse poésie. Ouais. C'est ça qui est si difficile, c'est que dans un abus sexuel de cet ordre, c'est mélangé avec de la tendresse.
1: Exactement, et c'est pour ça qu'on attend aussi longtemps avant de pouvoir briser le silence, parce qu'il faut il faut ce temps pour se convaincre à soi-même de son statut de victime, et non pas de participant, et non pas de un peu victime, un petit peu...
0: Un peu consentant.
1: Et il faut, c'est un vrai travail... de psychanalyse qu'il faut faire, et aussi se remettre dans la peau d'un enfant de cet âge-là pour se rendre compte que à cet âge, on n'a aucune conception de ce qu'est la sexualité. Mais alors là, aucune. Mais ça prend du temps. Et ce qui se passe, c'est que ça finit par avoir une incidence sur la manière dont on vit notre sexualité à l'âge adulte. Et comme on n'est pas prêt à nommer la chose telle qu'elle est, et comme on n'est pas prêt à se voir comme une victime, eh bien, ça finit par faire partie de qui nous sommes. On le porte avec nous. On peut appeler ça, j'étais précoce, par exemple. Je me rappelle que moi, des fois, je disais, ah ouais, je commençais mes premiers rapports sexuels, on commençait très tôt, j'étais précoce. Et alors, il y avait un truc, une espèce de discours un peu machiste, de gamin qui veut se la raconter un petit peu. Donc, on peut trouver plein de façons d'éviter de voir le crime pour ce qu'il est.
0: Mais cet événement-là vous avait empêché d'être épanoui sexuellement et amoureux librement jusqu'à ce que vous ayez pu guérir cette histoire.
1: Bah oui, bien sûr, parce que dans mon cas, c'était encore plus complexe parce que mon abus a été fait par une fille, par une femme,
0: une moi jeune étant garçon, fille de 18
1: une
0: ans,
1: fille ouais. de 18 ans, c'est ça, à 6 ans, parce que c'est une fille quand j'ai. Si je me remets dans la peau du petit garçon de 6 ans, mais c'est vrai qu'à 18 ans, on est...

0: que ça se passe dans un cadre de bien-être.
1: Mmh. Quand, et non pas dans une instrumentalisation.
0: Et non pas dans une instrumentalisation et dans une volonté. Il ne faut pas qu'il y ait une volonté. Il ne faut pas que ce soit porté par une volonté. Le désir doit être, malgré nous, doit être plus fort que la volonté, justement. Il faut qu'on soit bien.
1: Mmh. Vous avez vu cette tante, vous en avez reparlé avec elle, ouais, vous aviez 30 ans.
0: Oui.
1: Dans ce chemin de guérison, ça a été important pour vous de la voir.
0: C'était primordial, c'était essentiel. Je pense que c'est
1: comment ce vous avez vécu cette rencontre avec elle rapidement. Je ne veux pas vous demander.
0: Oui, bien
1: tous
0: sûr,
1: les
0: bien
1: détails,
0: sûr. Mais je le raconte de toute façon dans le livre. Les gens pourront le lire. Mais je l'ai rencontrée, je la retrouve. Il fallait que je lui parle. Je l'appelle puisque avant cela, pour moi, c'était toujours, ça avait toujours été ma tante. Et puis le jour où j'ai commencé à faire de la thérapie, à nommer la chose, le jour où j'ai dit à ma femme, j'ai été abusé sexuellement quand j'étais enfant, à 6 ans et demi, l'étape prochaine m'a tout de suite semblé naturellement celle où il a fallu que je la confronte. Pour avoir un retour de sa part, pour être sûr qu'elle sache que je sais. Et donc, je lui ai donné rendez-vous, et je lui ai parlé, et je lui ai rappelé les événements. Et elle a fui tout le temps. Et c'est ce que je dis dans le livre aussi, ce qui m'a encore confirmé que je n'ai pas fabulé, que je n'ai pas inventé l'histoire, c'est qu'à aucun moment, je n'ai senti de colère de sa part. Parce que quand quelqu'un que vous avez aimé, que vous avez aimé d'un amour presque, presque parental, j'étais son petit-neveu, avec la différence d'âge, il y avait quelque chose de protecteur, de presque maternel. Quand cette personne vous revient à vous dire « Vous avez abusé de moi sexuellement, vous m'avez fait le plus grand tort qu'un être humain ait pu me faire », moi, à sa place, en imaginant que ce n'ait pas été le cas, la première émotion aurait dû être la colère. Comment oses-tu m'accuser d'un tel crime ? Mais t'es dingue, t'es mal. Elle a figé. Elle a figé, elle était hors de son corps. Et donc, ça m'a confirmé. J'avais pas besoin de son aveu.
1: Mais ça vous a confirmé.
0: Mais ça me l'a confirmé.
1: Et vous écrivez dans la chanson que vous aviez consacrée à cet événement. Vous dites « Je reprends ma vie et tu resteras un voleur de lendemain. »
0: Ouais.
1: Une voleuse de lendemain.
0: Ouais.

Corneille, nous poursuivons sur RCF cette rencontre avec vous, vous, grand chanteur canadien et aussi écrivain maintenant, puisque vous venez de publier votre autobiographie qui s'intitule « Là où le soleil disparaît » aux éditions XO. Alors c'est difficile, Corneille, de ne pas évoquer avec vous cette nuit terrible d'avril 1994, qui est la nuit... Alors je vais vous épargner de nous raconter ça. Je n'ai pas envie de vous demander de le faire encore pour une énième fois. Je vais juste dire que des hommes sont entrés chez vous, dans votre salon, des hommes armés qui ont tué toute votre famille, votre père, votre mère, vos deux frères, votre sœur. Vous n'avez survécu que parce que vous vous êtes caché derrière un canapé.

0: vous revenez à cette période-là, à ce moment où vous avez réalisé que vous étiez le seul survivant. Ces hommes sont partis, vous étiez seul dans la pièce, tout le monde avait été tué. Qu'est-ce qui s'est passé en vous à ce moment-là, en réalisant que vous étiez en vie et que vous étiez le seul survivant de ce massacre?
1: C'est une très bonne façon de poser la question. Qu'est-ce qui s'est passé en moi? Alors, en moi, il ne se passait rien du tout. En moi, c'était le vide. Je suis sorti de mon enveloppe corporelle, de mon enveloppe physique. L'âme, cette chose qui fait qui nous sommes, mais qu'on ne voit pas, qu'on ne sent pas, est sortie de ma chair, de mon corps. Je pense que les deux ne pouvaient pas coexister. Je pense que l'âme avait besoin de fuir la réalité de l'horreur.
0: Et c'est pour ça donc, que vous dites que votre corps était tout froid.
1: Oui, j'étais froid. J'étais un zombie. Ma mécanique d'être humain était encore fonctionnelle. Donc, je n'avais pas été atteint d'une balle. Je marchais. Je pouvais mettre un pied devant l'autre. Et je pense que j'ai été capable de me lever, de sortir de ma cachette, de derrière le divan, précisément parce que j'avais dissocié le corps des émotions. Autrement, je serais resté là, derrière le divan pour des heures. Il y a quelque chose, et c'est peut-être là que l'instinct de survie naît. Je pense qu'il naît à partir du moment où le corps et l'esprit
0: se dissocient.
1: Le corps doit continuer à être fonctionnel pour faire des efforts uniquement physiques, et l'âme ou l'esprit reste en berne le temps que les choses se calment. Là, pour moi, il fallait que je sorte de là. J'avais pas trop de détails sur l'état du pays au moment où tout ça se passait, puisque
0: on savait que c'était dangereux, qu'il fallait pas sortir dans les rues,
1: on n'avait pas pu prendre l'état des choses. On était séquestrés, coincés dans notre maison depuis le 6 avril jusqu'au 15. Et donc voilà, j'ai marché, j'ai traversé le salon pour aller trouver la salle de bain de mes parents, pour aller me voir dans le miroir. Mais j'étais un zombie, j'étais un robot, je peux pas dire que je ressentais quoi que ce soit.
0: Et à quel moment vous avez trouvé la force de sortir de la maison et puis de prendre cette décision de fuir le pays, de marcher justement là où le soleil disparaît, vers l'ouest, pour fuir votre pays?
1: Ça a été graduel, puis je peux même pas dire que j'ai pris une décision vraiment. C'est un petit peu la leçon que je tire de toute ma vie, c'est que finalement je me rends compte que j'ai pris très très peu de décisions.
0: Alors qu'est-ce qui se passe si vous prenez pas de décision? Qu'est-ce qui se passe en vous?
1: La vie, je pense que la vie fait
0: la force de la vie.
1: La force de la vie. La vie, je pense qu'à sa propre force. C'est ce que les gens qui, comme moi, croient en une force au-dessus de nous appellent Dieu. C'est que d'autres appellent autrement, mais il y a quelque chose qui nous dépasse.
0: Et senti présent en vous, cette force.
1: Oui, je l'ai senti.
0: Enfin, c'est la présence de Dieu, alors.
1: Oui, c'est la présence de Dieu, parce que Dieu est l'espoir aussi. Mais je pense que Dieu, c'est nous. Dieu, c'est nous. C'est le potentiel du bien qui nous habite tous. Moi, quand je suis sorti de chez moi au matin du 15 avril, je ne peux pas dire que j'ai pris la décision de partir et que je me suis dessiné un plan de sortir du pays. Moi, j'ai suivi la foule.
0: La foule qui fuyait.
1: Bon, le pays n'était pas... Mon quartier n'était pas encore occupé par les forces patriotiques rwandaises. Donc, je suis resté dans mon quartier quelques semaines jusqu'à ce que la guerre arrive dans mon quartier et jusqu'à ce que tout le monde fuit vers l'ouest. Moi, j'ai suivi la foule. Et ce qu'il faut faire dans ce genre de situation, justement, c'est de suivre la foule. On ne peut pas se séparer de la foule parce que on est plus certain d'y passer que si on reste groupir, comme disait l'autre dans le film.
0: Mais Corneille, vous aviez 17 ans.
1: Ouais.
0: Est-ce qu'on se sent coupable d'avoir survécu face à un drame pareil? Est-ce que vous vous êtes senti coupable d'être vivant quand toute votre famille a été massacrée?
1: Alors ça, c'est la grande question. C'est la fameuse culpabilité du survivant. Alors moi, j'ai envie de vous dire, aujourd'hui, c'est une question à laquelle j'ai répondu de plusieurs différentes façons.
0: Donnez-moi la plus sincère.
1: La plus sincère, Il n'y a pas de réponse unique à cette question. Parce que c'est oui et non en même temps. Puisqu'on se sent coupable par rapport à ceux qui sont partis, sans d'ailleurs savoir s'ils sont dans un meilleur ou pire lieu par rapport à celui qui est,
0: qui est le nôtre. Ouais,
1: c'est pas très clair. Hein. Mais aussi parce qu'on a énormément de colère et qu'on vit, en même temps qu'on vit cette culpabilité d'être resté, on vit une énorme injustice. Et moi, dans mon cas, c'était pourquoi est-ce que ça m'arrive à moi ? Parce que oui, je suis vivant, mais il me reste quoi ?
0: Je suis tout seul.
1: Il me reste rien. Donc, j'ai passé une grande partie de ma vie en me disant, bah, finalement, ça aurait eu beaucoup plus de sens que je parte avec eux, que je sois dans le même lieu que ceux qui m'ont mis au monde et ceux qui m'ont accompagné toute ma vie.
0: Vous avez regretté parfois de ne pas avoir été tué sur place avec toute votre famille ensuite, dans la suite de votre vie, quand vous étiez en Allemagne de nouveau, quand vous étiez dans le camp, parce qu'après avoir vous étiez à Goma, dans les camps de réfugiés, est-ce que vous
1: Curieusement, jamais pendant l'exode. Pendant l'exode, j'avais une force qui me portait, une force de vivre, un acharnement. J'étais accroché à la vie, à cette idée qu'il y avait plus encore devant moi. Le regret de ne pas être parti avec les miens venait me trouver dans des petits moments de grande solitude.
0: Plus tard, en Allemagne, au Canada.
1: Même pas. Surtout pendant mon ascension, pendant mes grandes heures de succès comme artiste.
0: Quand vous avez connu la gloire comme chanteur, c'est dans ces moments-là.
1: Mes plus grands moments de solitude ont été dans les moments où j'étais au top de ma carrière. Musical.
0: Alors expliquez-nous ça, parce que je pense que peu de gens vont comprendre. Comment on peut
1: Et c'est très important à expliquer.
0: Expliquez-nous ça, c'est important. Hein.
1: Dans mon cas, j'étais confronté, et de façon régulière, c'était devenu mon quotidien, au paradoxe de recevoir tellement d'amour de la part de centaines de milliers de gens qui me le manifestaient, soit en achetant mes albums, mais la manifestation la plus concrète, c'était lors de mes concerts. Mm-hmm. C'est là que je me rendais compte qu'il y avait des gens qui m'aimaient, ou en tout cas qui semblaient m'aimer.
0: Vous faites bien la différence.
1: Ouais, qui semblaient m'aimer, parce que l'amour a plusieurs degrés, mais ils m'aimaient pendant 2 heures, mais ils retrouvaient leur vie après. Je ne suis pas sûr que je les accompagnais dans chaque seconde de leur vie.
0: Attendez, soyons clairs, Corneille, quand vous étiez sur scène, que vous aviez, je pense à Dakar, je parle 19 000 Sénégalais qui étaient heureux de vous voir, qui vous applaudissaient, qui étaient en exaltation, ils vous donnaient plein d'amour à ce moment-là.
1: Oui, tout à fait.
0: Et en sortant de scène, c'est dans des moments comme ça.
1: Alors Dakar, c'est encore plus complexe. C'est encore plus complexe. Ça va être plus facile si on parle d'un Zénith ou d'un Olympia
0: Paris. Alors d'accord, on parlera de Dakar après. Ouais. Mais alors le Zénith ou l'Olympia, vous faites le Zénith, l'Olympia, c'est blindé, les gens vous applaudissent, vous acclament, les filles crient, enfin vous êtes...
1: Je vois des larmes, les gens pleurent aussi.
0: Donc là, vous ressentez plein d'amour à ce moment-là.
1: À ce moment-là, je sens plein d'amour. Et à ce moment-là, je me dis... Il y a quelque chose qui me dit, il y a tellement d'amour dans ce lieu que forcément, ça doit être guérisseur. Ça va me guérir, ça va remplir le vide que je sentais quelques secondes avant de monter sur scène.
0: Et ça marchait, ça vous rend...
1: Et ça ne marchait pas. D'où ma grande solitude. Parce qu'à un moment donné, on se dit, si des centaines de milliers de gens me manifestent, m'expriment autant d'amour et que ça ne me guérit pas, c'est que le vide en moi, ne peut être rempli. Il ne sera jamais rempli. Donc, je suis voué à cette solitude pour le restant de mes jours. Puisque si tout ça ne peut pas me guérir, alors qu'est-ce qui peut me guérir ?
0: Et ça, vous le ressentiez en retournant dans votre loge ou dans votre chambre d'hôtel le soir ?
1: Dès le retour de ma loge, mais surtout dans la chambre d'hôtel. Dans la chambre d'hôtel, parce qu'effectivement, alors j'étais entouré, garde du corps, manager, machin, tout ce dont on peut rêver quand on pense à la vie de star, n'est-ce pas ? Et l'hôtel 5 étoiles, tout le truc, on peut tous imaginer.
0: Ce qui fait rêver des millions.
1: Ce qui fait rêver des millions de gens. Et arriver dans ta chambre et vivre le décalage énorme entre l'amour exprimé par 5000 personnes dans un zénith et le vide autour de nous. Et le vide mémoriel aussi. Parce qu'on a le souvenir d'une vie remplie. On a le souvenir d'une famille, on a le souvenir d'un amour qui nous accompagnait tout le temps, pas seulement le temps de 2 heures pour se retrouver seul à l'hôtel.
0: Donc si je vous comprends bien, Corneille, cet amour de vos parents qui vous a permis cette résilience que vous avez vécue, parce que je me souviens quand vous en aviez parlé avec Mireille Dumas, elle vous demandait, mais pourquoi vous vous en êtes sorti, vous ? Pourquoi vous avez connu cette résilience et que d'autres ne s'en sortent pas ? Vous lui avez répondu, c'est l'amour de mes parents. Mm-hmm. C'est cet amour que j'ai connu jusqu'à 17 ans qui me permet aujourd'hui de vivre.
1: Ouais.
0: Cet amour-là que vous n'aviez plus, vous pensiez que vous pourriez le retrouver sur scène avec toutes ces personnes qui vous manifestaient de l'amour, de l'admiration ? C'est ça que vous espériez retrouver sur scène ? Et que vous n'avez pas retrouvé, vous n'avez jamais retrouvé.
1: Je ne sais pas dans quelle mesure je l'espérais avant de monter sur scène. Ce qui se passait, c'est que avant de monter sur scène, en plus on est dans l'action, hein, on est dans l'action du truc, il y a des choses très concrètes qui se passent, les musiciens se mettent en place, on entend les applaudissements du public, et on est comme ça dans une espèce d'effervescence du moment de je vais monter sur scène et le show va commencer. Je suis pas sûr à quel point j'ai été conscient de ce conflit entre l'amour que je recevais et le vide qui ne remplissait pas. C'est surtout une fois sur scène que ça se passait, et surtout après que ça devenait clair. J'ai reçu cet amour, je me sens encore plus vide qu'avant.
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0: Corneille, si on poursuit votre parcours... Vous vous êtes envolé au Canada en 1997. Je vais résumer parce il nous faudrait des heures. Quand vous avez quitté les camps de Goma en République démocratique du Congo, vous vous êtes réfugié. Vous avez passé 2-3 ans chez Jean-Paul et Marianne, des amis de vos parents qui vivaient en Allemagne. Vous n'êtes pas resté donc très longtemps en Allemagne. Vous êtes parti au Canada où habitait l'un de vos oncles. Mmh. Et c'est là où vous avez commencé vraiment une carrière musicale.
1: Oui.
0: Qu'est-ce qui vous poussait à devenir chanteur ? Qu'est-ce qui vous donnait vraiment ce désir de chanter ?
1: C'est une question à laquelle je réponds de manière complètement différente.
0: Parce que
1: j'ai longtemps dit j'avais une passion pour la musique, j'avais un amour pour la musique. Mais il y a énormément de gens qui ont une passion, un amour pour la musique, qui ne font pas la carrière que moi j'ai eue.
0: Mais vous, qu'est-ce qui vous poussait fondamentalement à devenir chanteur ?
1: Besoin d'un sens dans ma vie. Besoin de sens pour ma vie. J'avais besoin que ma vie... veulent signifier quelque chose dans le monde, puisqu'elle n'avait plus d'ancrage. J'avais plus rien de concret à quoi m'accrocher pour dire voilà d'où je viens, voilà qui je suis. La musique m'a servi de béquille et m'a servi de costume. C'était mon uniforme d'humain qui marchait comme ça, seul, en me disant je suis encore plus ou moins vivant. Quelle est ma fonction dans le monde ? La musique.
0: Ça a été une thérapie. Vous dites béquille. Ça a été une thérapie, finalement. La musique et l'écriture.
1: La création a été une thérapie.
0: Ouais.
1: La création a réellement été une thérapie, pour le coup. Je ne peux pas dire que l'exercice du métier de chanteur a été une thérapie. Au contraire, ça a été une contre-thérapie. C'est pas du tout. C'est pas le lieu le plus sain. Les sommets du showbiz. Au contraire, c'est pas là où on a envie de se regarder et de se remettre en question. Pas du tout.
0: Non, mais l'écriture.
1: Mais l'écriture, la création a été une thérapie.
0: C'est
1: une vraie thérapie. Ça l'est toujours.
0: Est-ce que vous nous parlez de cette notoriété avec une distance énorme, parce que vous l'avez perdu aussi. Quand on regarde votre parcours, c'est incroyable. Hein, c'est-à-dire que vous êtes devenu célèbre quand même très vite, Corneille.
1: Oui, quand même.
0: Ça a été rapide.
1: L'album est sorti en 2003.
0: Parce qu'on vient de loin, là, votre premier album. Hein, il est sorti en France en février 2003.
1: Ouais.
0: Et là, ça a été le succès
1: foudroyant.
0: Fulgurant.
1: Ça a été fulgurant.
0: Mais ça a duré vraiment... Je dirais ce top-là, cette super notoriété, ça a duré combien de temps ?
1: Le top a duré, j'ai envie de dire, 3 ans peut-être.
0: 3-4 ans.
1: 3-4 ans, ans.
0: En 2007, vous essayez de sortir votre album anglophone.
1: Ouais.
0: Et là, flop.
1: Et là...
0: ça ne marche pas.
1: Ça ne marche pas. Ça ne marche pas. Et oui, et bien sûr que j'ai ce recul. Ouais.
0: Donc ce recul-là, vous l'avez parce que vous ne restez pas au sommet.
1: Parce que je ne reste pas au sommet, mais oui, ouais. bien sûr. Je ne pense pas qu'on puisse avoir du recul... Quand on quand rien ne menace votre statut d'artiste à succès, justement, et que vous êtes finalement, en tout cas, de façon très superficielle, au top de votre personne.
0: Mais Corneille, ce vide dont vous venez de me parler, si aujourd'hui vous étiez resté au top, il serait toujours là ou pas ?
1: Il serait non seulement il serait toujours là, mais ce serait pire encore. Ce serait pire encore. Il ne faut pas s'étonner qu'il y ait des artistes qui craquent à un moment donné. Il ne faut pas s'étonner qu'il y a de très très grands artistes, quand on regarde leur parcours, on voit drogue, on voit isolation complète, on voit pour parler en bon français, de vrais pétages de câbles. Il ne faut pas s'en étonner. C'est parce que ce sont des gens qui restent au top très longtemps. Et je persiste à croire que pour rester au top, quand je dis top, c'est encore pire aujourd'hui, hein, mais dans le monde de la musique, pour rester au top, c'est pas, il ne s'agit pas d'être dans le top 10, il s'agit dans le top 3, ou presque, ou dans le top 5.
0: Donc c'est une compétition pour garder
1: cette ligne, c'est une compétition, mais c'est surtout, c'est un déni de soi-même. On se sacrifie énormément, sa personne, sa liberté, ses envies, ses désirs, pour rester au top. Les gens qui sont aujourd'hui, qui ont de vraies carrières de plusieurs décennies et qui ont l'air de personnes psychologiquement saines, sont des gens qui ont connu beaucoup de hauts et beaucoup de bas, et tout le long de leur carrière, et qui régulièrement et à qui la carrière et la vie a rappelé régulièrement que il y a la carrière, mais il y a la vie aussi. Et que les deux ne sont pas forcément la même chose. Mais rester au top, ça demande énormément de sacrifices au détriment de sa personne.
0: C'est pour ça que vous écrivez, il y a quelque chose dans la notoriété de complètement malsain. Si on ne se réveille pas, on peut s'y perdre complètement.
1: Oui, et je pense sérieusement que tout artiste qui connaît un succès aujourd'hui énorme, je lui souhaite le flop, au moins une fois. Pour avoir l'occasion d'en revenir et de goûter à la vie.
0: Votre flop, quelque part, vous a permis de regoûter à la vie ?
1: Absolument.
0: Ou c'est surtout la présence de Sophia, votre épouse,
1: Les deux sont liés, en fait. Les deux sont liés, c'est-à-dire que la présence de Sophia m'a sorti du monde superficiel du showbiz.
0: Et du mensonge.
1: Puisque pour avoir l'amour et le garder le vrai... on doit se révéler. On doit être nu devant l'autre personne. On doit être soi-même. On ne peut plus être un personnage. Mais le problème, c'est que quand on arrête, quand on cesse d'être un personnage, on met en péril aussi le rêve qu'on a entretenu et l'objet qu'on a été dans l'imaginaire de ceux qui nous ont monté.
0: Ouais, mais vous avez eu la chance, je pense, et j'aimerais bien qu'elle soit là, Sophia, j'aurais plaisir à l'interviewer. Je pense qu'elle, ce qui l'intéressait, c'était vous, personnellement.
1: Elle n'en avait
0: rien à faire. C'était pas le Corneille
1: superstar. Elle n'en avait rien à faire.
0: C'est une chance pour une star de rencontrer un être qui vous aime pour qui vous êtes en vérité.
1: C'est la plus belle chose qui puisse arriver à quelqu'un qui connaît une autorité publique.
0: Elle vous a sauvé quelque part, Sophia, non ?
1: Je peux pas dire qu'elle m'ait sauvé. C'est beaucoup trop de.
0: C'est trop.
1: Je peux pas dire qu'elle m'ait sauvé.
0: Alors, forcément, aider à être vous-même.
1: On sait. Alors là, dans ce cas-là, c'est moi qui écris. Elle a son histoire à elle. Mais je peux dire qu'on s'est sauvé mutuellement. Et je peux dire que notre amour m'a sauvé. Ça, c'est clair. Notre amour m'a sauvé. Je pense pas qu'une personne puisse en sauver une autre. C'est impossible. Il y a toujours une part de volonté de l'autre personne de se sauver elle-même. Et c'est là qu'on revient à la réponse que j'avais donnée à Mireille Dumas. J'ai été capable de m'accrocher à cet amour parce que je me rappelais d'un amour qui m'avait été donné à moi. La seule chose que je n'ai jamais eu l'impression d'avoir manqué dans ma vie, c'est l'amour de mes parents. Ils ne m'ont pas aimé assez longtemps, mais les 17 ans que j'ai passés avec eux m'ont laissé avec comme héritage un amour que personne ne pourra me voler. Le génocide et des armes automatiques m'ont volé mes parents et ma famille physiquement, mais pas ce qu'ils m'ont laissé.
0: Pour ça qu'elle a été absolument géniale, Sophia, le jour de votre mariage, quand elle a dressé une table avec les sièges vides pour vos parents.
1: C'est en ça qu'elle est exceptionnelle. Elle a un rapport avec... il n'y a pas de tabou pour elle. Il n'y a pas de tabou pour Sophia. Il n'y a rien, il n'y a pas de sujet, de thème qui soit trop délicat pour qu'on n'en parle pas. Et ça, ça m'a fait le plus grand bien parce que ma vie est faite de choses dont on ne parle pas ou dont on ne devrait pas parler.
0: Quoi la liberté de parler, enfin la vérité.
1: La vérité
0: rend libre, finalement.
1: La vérité rend libre, on ne le dira jamais assez. Ça devrait être constitutionnalisé.
0: On doit le mettre au fronton grands bâtiments. Bah, c'est une phrase de l'Évangile, hein. Jésus l'a dit, ça. La vérité rend libre. Elle est dans l'Évangile, cette phrase.
1: La vérité rend libre. Saint Jean, ouais. Et c'est là qu'on comprend aussi la fonction même de la confession. Mm-hmm. Il faut au moins une fois dans sa vie pouvoir dire toute sa vérité.
0: En sachant qu'on ne sera pas jugé.
1: Et c'est ça le miracle, c'est qu'on se rend compte que le jugement est beaucoup plus fort lorsqu'on se tait. Parce que même s'il n'est pas dit, nous émettons des choses par notre comportement, par notre attitude, par notre énergie, parce que nous émettons de l'énergie, des choses qui nous trahissent. Et des choses auxquelles l'autre réagit beaucoup plus violemment que si on les porte et qu'on dit « voilà qui je suis ». Et finalement, comme on se le disait avant, quand on se raconte comme ça, sans se cacher, honnêtement, finalement, cette vérité va rencontrer la vérité de l'autre et on se rend compte qu'on est la même personne. C'est ça qui est
0: extraordinaire. On est tous unis, quelque part.
1: On est tous unis.
0: Corneille, en fermant le livre, Là où le soleil disparaît, votre autobiographie, je me suis dit, mais alors Corneille, maintenant, qu'est-ce qu'il veut faire, fondamentalement? Est-ce qu'il veut devenir écrivain, hein, comme Dany Laferrière, que vous aimez beaucoup et qui était à ce micro il y a quelques années? Vous voulez redevenir chanteur, revenir au top dans la chanson? Qu'est-ce que vous voulez faire?
1: Non, je ne veux pas revenir au top. De toute façon, je pense que je ne reviendrai jamais au top. Parce que j'ai perdu toutes les qualités et toutes les carences qui poussent quelqu'un à être au top.
0: Et la volonté aussi de
1: la volonté aussi, parce que je suis accro à une certaine liberté maintenant. Mmh. Et la liberté ne va pas avec le fait d'être au top. Ça ne marche pas.
0: Donc vous n'allez pas redevenir un grand chanteur internationalement connu.
1: Pas que j'y sois volontairement opposé. C'est pas ça. C'est que les choix de vie que je prends aujourd'hui ne me mènent pas à ça.
0: Alors, à quoi
1: dire la vérité. Dire la vérité. La musique a été m'a servi de thérapie pendant longtemps. Et je trouve aujourd'hui en la musique un moyen trop restrictif pour parler des choses complexes de l'âme, de l'amour, du manque de l'amour, les choses taboues dont je parlais. Parce que dans une chanson, surtout dans une chanson populaire, parce que c'est ce que je fais de la chanson populaire, il y a trop de choses qui peuvent distraire l'essence de l'auditeur, du fond.
0: Vous voulez aller plus à l'essentiel, mais alors comment? Par l'écriture?
1: Par l'écriture.
0: C'est ça.
1: Mais j'ai besoin de faire de la musique, puisque j'aime la musique. Mais j'ai envie de faire la musique pour me faire plaisir, en espérant de faire plaisir aux autres, mais plus comme instrument pour m'exprimer ou pour exprimer ma vérité ou... Ça ne marche plus, ça. Pour moi, en tout cas, j'en suis à mon 6e album. J'ai l'impression d'avoir tout dit dans ce sens en chanson. L'écriture, par contre, j'ai l'impression que c'est l'autre volet de ma vie en tant que être qui s'exprime. Mais je continuerai à faire de la musique, naturellement.
0: Vous l'écrivez un moment. Je veux m'appartenir de nouveau.
1: Ouais.
0: Parce que quand vous étiez au top de la musique, de la chanson, vous vous apparteniez plus?
1: Non, je ne m'appartenais pas, mais pour être juste, je pense que je m'appartenais déjà pas avant le succès. Mmh. On ne s'appartient qu'à partir du moment où on crie sa vérité et où elle est entendue par nos semblables. Et ce n'est que maintenant, ce n'est que à partir du moment où j'ai commencé à dire... Ça a commencé par les premières vérités que j'ai dites à Sophia, à mon épouse. Et après, bon, ça arrive à ce livre. Je ne m'appartenais pas avant ça, je pense.
0: Vous voulez pouvoir sourire librement? Parce que j'ai découvert combien votre beau sourire était une sacrée protection.
1: C'était une sacrée protection. Mais alors, c'était pas si clair que ça. Il y avait une partie du sourire qui était vraie.
0: Sincère.
1: Parce que j'avais des raisons. J'avais des raisons de sourire.
0: Ouais.
1: Et il y avait une autre partie qui venait simplement du fait que j'avais compris qu'en souriant, j'arrêtais les questions. En souriant, je disais, je suis bien. Et quand on dit je suis bien, ben, y a plus de questions. Mmh. On peut plus demander à quelqu'un comment vas-tu une fois que vous avez dit ça va bien. Mmh.
0: Un beau sourire qui protège quelque part. En tous les cas, Corneille, merci beaucoup, parce que vous n'avez pas beaucoup souri pendant l'entretien.
1: Non, j'ai pas beaucoup souri.
0: Ouais. Mais là, j'apprécie votre sourire pour terminer. Ouais. Et ce sourire qui est aussi sur la couverture de ce livre, donc votre autobiographie intitulée « Là où le soleil disparaît » que vous avez publié chez Ixo. Et puis, bah, je vous souhaite une belle vie devant vous.
1: Bah, merci.
0: Une belle vie avec Sophia, avec vos deux enfants, Méric et Mila. Je vous souhaite d'être heureux, que ce soit en France, au Rwanda, si vous y retournez avec votre fils, mais je crois que vous avez prévu de le faire, ou au Canada.
1: Merci.
0: Soyez heureux.
1: Merci beaucoup et vous aussi, soyez heureux.
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2: Un nouveau virus, encore, et forcément, dès que le mot antivirus commence à tourner dans les médias, beaucoup pensent à la même chose, moi compris. Oh non, pas encore. C'est vrai que depuis le Covid, le moindre risque sanitaire ressemble immédiatement au début d'un nouveau film catastrophe. Les recherches explosent, les vidéos et reportages alarmistes s'enchaînent, les théories repartent dans tous les sens et la peur revient presque automatiquement. Alors non, il ne s'agit pas de paniquer ce matin, ni de croire qu'une nouvelle pandémie mondiale est à nos portes. Le hantavirus existe depuis longtemps, les spécialistes le connaissent et on est très loin d'un scénario comparable au Covid-19. Mais ce réflexe collectif, il m'intéresse vraiment. Pourquoi chaque nouvelle alerte nous fait-elle aussi vite basculer dans l'angoisse? Pourquoi un virus encore peu connu arrive-t-il immédiatement à réveiller les souvenirs d'un confinement, des masques, des hôpitaux saturés et des infos anxiogènes en boucle? Le vrai sujet, c'est ce que le Covid a laissé dans nos têtes, une sorte de trauma collectif, un traumatisme collectif où chaque menace sanitaire, même lointaine, nous replonge le monde dans le chaos du jour au lendemain, une sorte de virus de la peur que nous allons étudier ce matin dans Je pense donc j'agis, sans paniquer et dans la joie avec nos invités et vos réactions. Est-ce que depuis le Covid, vous avez tendance à paniquer plus vite dès qu'on parle d'un nouveau virus? Et quand vous entendez justement antivirus, nouvelle épidémie, comment vous réagissez? Est-ce que c'est de la curiosité, de la peur, de la méfiance? Appelez-nous au 01 56 56 44 00. Vous réagissez par mail à direct@rcf.fr et vous nous regardez en vidéo sur la chaîne YouTube de Radio Notre-Dame.
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2: Pour discuter avec nous jusqu'à 11h, nous avons le plaisir d'accueillir deux invités. Je commence avec vous, Elsa Godard, bonjour.
3: Bonjour, ravie d'être là.
2: Merci Elsa, vous êtes une habituée de cette émission « Je pense donc j'agis ». Vous êtes philosophe et psychanalyste. Vous êtes aussi l'autrice d'un livre sorti en octobre 2025 chez First, intitulé « La politique de l'angoisse, survivre au chaos dans la démocratie ». Notre second invité, c'est vous, Jean-Louis Tavani, bonjour.
4: Bonjour,
2: merci
4: pour l'invitation.
2: Avec grand plaisir, vous êtes professeur de psychologie sociale à Paris 8. Vous connaissez bien cette notion de mémoire collective, de peur collective, c'est quelque chose sur lequel vous avez pu travailler, notamment sur l'impact de la mémoire collective et des émotions également. Ce qu'on est en train de vivre en ce moment en France, mais aussi dans le monde autour de ce hantavirus, évidemment, c'est logique, ça nous rappelle ce qu'on a vécu pendant le Covid, Jean-Louis Tavani.
4: Oui, oui, ben, je pense qu'il y a des grosses similarités, notamment le bateau de croisière, qui c'est le Diamond Princess oui. À l'époque. Et là, on retrouve aussi un bateau de croisière avec une contamination à bord. On voit effectivement, comme tout événement un peu soudain, nouveau, quand on a des exemples, quand il y avait eu la catastrophe nucléaire de Fukushima, on avait enregistré une augmentation des recherches Google sur Tchernobyl. Et là, en fait, j'ai re-regardé ce week-end et on voit que depuis le 9 et le 10 mai sont les pics de recherche sur Google du Covid. Donc les gens, en fait, pour comprendre le présent, vont aller faire des recherches sur le passé, sur les événements qu'ils connaissent, pour réussir à envisager le présent Et ce qui est renforcé, à mon avis, par la grande similarité du bateau de croisière et de différents éléments, le mode de contagion aussi avec la salive, sans doute. Enfin, il y a beaucoup de choses en fait qui rappellent.
2: Quel parallèle on peut faire justement sur cette mémoire collective? Moi, c'est une notion que j'ai beaucoup entendue au moment de l'anniversaire. Alors, c'est pas un très joli mot, mais en tout cas, de l'attentat du 13 novembre 2015, où cette mémoire collective, elle est là aussi pour se souvenir de ce qu'il s'est passé, à la fois les moments de peine, les moments de joie aussi parfois.
4: Et ben justement, en fait, c'est un bon exemple, les attentats de novembre 2015, parce que justement, je ne sais pas si vous vous souvenez, à l'époque, on avait vite parlé, très rapidement parlé, d'un 11 septembre à la française.
2: Oui.
4: Et en fait, on voit bien la référence au final au passé. Déjà à l'époque, on faisait référence à sans doute, malheureusement, ce qui était devenu prototypique.
2: Oui.
4: Enfin, ce qui était devenu le prototype de l'attentat terroriste, à savoir le 11 septembre, et en disant, bah voilà, en fait, au final, c'est ce qui est en train de nous arriver. Donc la mémoire collective, effectivement, elle se compose de catégories d'événements. Je pense qu'avec avec le Covid, une nouvelle catégorie qui était sans doute un peu mise en sommeil est réapparue, c'est-à-dire l'épidémie. Au final, moi j'ai 44 ans, c'était la seule épidémie, hormis le sida, mais avec un mode de contagion qui est quand même tout à fait différent qu'on a connu. On n'a pas connu la peste, on n'a pas connu la grippe espagnole, ça commence à remonter. Ouais. Donc cette catégorie est redevenue saillante dans notre pensée. On sait ce que c'est qu'une épidémie, on l'a vécu au quotidien, dans notre chair, j'ai envie de dire. On a été confinés, ça a eu des impacts plus ou moins positifs pour chacun. Et donc voilà, on voit qu'on a une nouvelle catégorie d'événements à notre disposition, qui est l'épidémie. Et donc, dans nos souvenirs collectifs, on a ces éléments-là.
2: Ça réveille des choses. Elsa Godard, merci encore de nous accompagner dans cette émission. Je pense donc j'agis. Je rappelle que vous êtes philosophe, vous êtes une habituée de RCF Notre-Dame. En philosophie, comment on analyse ce qui est en train de se passer, justement?
3: Alors, il y a plusieurs choses, et c'est vrai que j'ai ce double versant aussi, comme Monsieur Tavani, d'avoir un regard psychologique et plus psychanalytique pour le coup. J'ai travaillé récemment, vous l'avez cité d'ailleurs, sur finalement une sorte de politique de l'angoisse qui est, me semble-t-il, bien plus marquée aujourd'hui, plus encore que la peur. Et il y a deux choses à distinguer. On reviendra peut-être sur cette question-là. Il y a deux choses à distinguer. Il y a des phénomènes tels qu'ils sont transmis d'un point de vue médiatique ou d'un point de vue politique, et il y a des phénomènes qui sont du registre des faits. Et là, on est à la croisée des deux. C'est-à-dire que finalement, la politique de l'angoisse ou la politique de l'anxiété repose sur cette ambiguïté entre ce qui est possible et ce qui peut réellement advenir. Et là, on voit bien que, vous l'avez évoqué, sur l'antivirus, on est sur un rappel de quelque chose qui est traumatique, quelque chose qui nous a meurtri, c'est-à-dire sur finalement ce qui est à l'œuvre aujourd'hui dans le registre social, pas seulement, mais aussi, c'est-à-dire une forme d'une pulsion de mort qui finalement s'enracine dans le champ quotidien par l'effet médiatique. Et qui diffuse de manière insidieuse cette angoisse dans le champ social. Et on pourrait presque dire que finalement le phénomène contemporain, c'est peut-être pas seulement une pandémie biologique telle qu'on l'a connue avec le Covid et peut-être ce que ça réveille avec l'antivirus, mais peut-être une pandémie affective, c'est-à-dire qu'on joue sur les registres, que ce soit de la peur ou de l'angoisse, même si les deux termes ne sont pas forcément sur le même plan.
2: J'ai reçu un message d'Huguette par mail à direct@rcf.fr. Elle nous dit, concernant la peur face à ce nouveau virus, elle est augmentée aussi par les publications sur les réseaux sociaux, les diffusions en continu sur certaines chaînes TV, ce qui n'existait pas par le passé. Alors je pense qu'elle parle bien avant le Covid en tout cas, concernant certaines menaces dont on avait connaissance que par la presse ou la radio, ça n'avait en tout cas pas le même impact. Elle a raison de dire ça, Jean-Louis Tavani.
4: Oui, je ne suis pas sûr que si les réseaux sociaux et si Internet n'existaient pas à l'heure actuelle, est-ce qu'on aurait eu vraiment connaissance de ces quelques cas sur un bateau de croisière à l'autre bout du monde? Ça se discute, en réalité, ça se discute vraiment. Peut-être qu'on aurait eu connaissance, mais bien plus tardivement, à froid, avec donc effectivement des faits précis qui auraient permis aussi de refaire tomber l'angoisse. L'immédiateté fait que des réseaux sociaux et même de notre vie contemporaine fait qu'on a accès à des informations qui se déroulent jusqu'à l'autre bout du globe. Et parfois, justement, la question, c'est au final, est-ce qu'on on a vraiment besoin d'être informé de tout ça, et est-ce que c'est vraiment utile quand on voit au final que, bon, bah, il y a ça m'a l'air assez contrôlé, ça m'a l'air pas si grave que ça à l'heure actuelle. Alors après, je suis pas médecin.
2: Oui, c'est pas une émission médicale ce matin.
4: Mais j'ai quand même l'impression que c'est contrôlé, que c'est pas, enfin que c'est pas un virus très grave. Est-ce qu'on en aurait vraiment entendu parler Alors c'est peut-être les effets négatifs. Après, il y a des effets positifs aussi, mais sans doute qu'effectivement, je suis pas sûr qu'il y a 30 ans, on aurait entendu parler de ça avec la même rapidité.
2: Ce qui est intéressant, quand on regarde les chaînes d'infos en continu, Elsa Godard en ce moment, et quand on compare aussi avec la période Covid, où pour le coup on comptait les morts chaque soir, hein, c'était quand même pas très joyeux, il y a une tendance à relativiser, je trouve, dans les chaînes d'infos en continu, où on est peut-être moins dans l'urgence, on est plus en mode, on compare un peu au Covid-19 en disant que ce n'est pas une pandémie, qu'on est loin de ça aussi. Est-ce qu'on a appris de ça, peut-être, Elsa ?
3: Il y a deux choses. Déjà, le propre depuis les réseaux sociaux, hein, on est sur un phénomène d'intensité, c'est-à-dire sur l'important, c'est de faire le buzz, voire de créer une polémique.
2: Oui.
3: Tout l'enjeu est de pouvoir exister et que ça puisse être partagé, qu'on puisse en parler inlassablement. Et donc ça favorise un climat très anxiogène. Donc ça, c'est une chose. La deuxième chose, c'est qu'à un moment donné, on ne peut pas se contenter de faire des médias chauds. Raison gardée, j'ai envie de dire. C'est-à-dire que ce qui se passe avec l'antavirus, c'est un virus qu'on connaît depuis très longtemps, ce qui n'était pas le cas avec le Covid-19. C'est quelque chose qu'on a l'habitude de maîtriser. On n'est pas du tout sur les mêmes registres que sur l'épidémie du Covid-19. Il y a des similitudes, ça évoque, ça réveille des angoisses et des peurs, parce que le Covid, très clairement, il est entré dans la maison, il est entré chez nous, il nous a touché de plein fouet, et on était tous potentiellement menacés par le Covid. Là, ça n'a rien à voir. Donc effectivement, il y a une tendance, mais moi je serais moins optimiste que vous, parce que finalement, je me suis posé la question de savoir pourquoi des politiques étaient venu intervenir, il y a 22-26 cas contacts, donc c'est quand même rien à l'échelle de la France. Pourquoi des politiques sont venus parler de cette problématique? Finalement, on aurait très, très simplement pu dire qu'il n'y a pas de sujet pour l'instant. Et en fait, il y a quand même eu une montée en puissance du phénomène anxiogène, plus que de la réalité du virus lui-même et de sa contagion potentielle. Donc je pense que c'est là où se joue un levier très important, qui est finalement une montée de l'angoisse. Et la question qu'on devrait se poser, alors vous avez parlé de peur, moi je déplace légèrement le curseur, la question qu'on pourrait se poser, c'est quel est l'intérêt, que ce soit quand il y a des phénomènes contemporains de cette nature, quel est l'intérêt de créer cette montée de l'angoisse, cette montée anxiogène? Quel rôle jouent les affects dans ce contexte-là?
2: Il est presque 10h15 sur RCF Notre-Dame et vous l'entendez. Ce matin, on parle de la contagion de la peur autour de ce virus, le hantavirus. Alors, on essaie de ne pas paniquer ce matin dans cette émission, je pense donc j'agis. Ce n'est pas du tout l'objectif, mais d'essayer d'analyser un petit peu pourquoi est-ce que finalement ça nous rappelle ce qu'on a vécu pendant le Covid. Pourquoi est-ce que beaucoup de personnes ont peur de ce virus, alors que pour l'instant, il n'y a pas grand-chose à dire, finalement. Vous nous appelez pour réagir et participer au 01 56 56 44 00 ou par mail à direct@rcf.fr. Et je rappelle aussi que vous pouvez nous regarder en vidéo sur la chaîne YouTube de Radio Notre-Dame. Il y a d'ailleurs un chat et vous pouvez également réagir dans le chat.
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2: Et toujours avec nos deux invités jusqu'à 11h, Elsa Godard, vous êtes philosophe et psychanalyste, et Jean-Louis Tavani, vous êtes professeur de psychologie sociale à Paris 8. Jean-Louis, vous avez travaillé sur cet impact de la mémoire collective et des émotions que ça suscite. C'est intéressant ce que nous disait Elsa il y a quelques instants sur cette finalement montée en puissance aussi de cette angoisse collective.
4: En fait, je sais pas si, enfin oui, on voit une montée en puissance sur les réseaux sociaux, on voit les médias qui en parlent, et peut-être justement la question de l'intérêt des politiques. Je pense que les politiques vont aussi, on le naît sur les réseaux sociaux.
2: Au rythme des médias également.
4: Et on le naît sur les médias, et en fait ils vont répondre à ce qu'ils perçoivent comme étant une préoccupation pour les citoyens, et je pense que voilà, ça, il y a le traumatisme aussi du manque peut-être de contrôle perçu de la première épidémie, où on sentait bien que j'écoutais des podcasts ce week-end, on sentait bien qu'effectivement à Roissy on distribuait des petits prospectus pendant le Covid en disant lavez-vous les mains, enfin ce genre de choses, alors que c'était bien plus important et qu'il fallait sans doute plus gérer la chose. Donc là je pense qu'il y a aussi une volonté de montrer qu'il y a du contrôle, de rassurer. Et voilà, enfin, je pense que c'est important aussi de le faire là-dessus. Après, sur l'anxiété et sur la peur, ce qui est assez étonnant, c'est que au final, je me demande si on n'est pas en train aussi de monter un peu en épingle, et sans doute même nous ce matin, quelque chose qui au final n'a pas forcément lieu, parce que je regardais aussi ce week-end un sondage qui a été fait par le CEVIPOF en 2023, en 2024, donc après le Covid, l'épidémie était citée comme objet de peur en 2023 c'était par 15% des Français, et en 2024 c'était par 11% des Français, donc on voit quand même que c'est pas une part importante. Le réchauffement climatique était en tête par exemple avec 47% des Français, donc
2: oui, mais ça c'est un instant T peut-être aussi.
4: Oui, peut-être que là ça s'est réactivé, mais en même temps en 2023 on sortait d'un moment assez traumatique aussi. Alors est-ce qu'on a oublié aussi rapidement, et est-ce que là ça se réactive? Je sais pas, j'ai pas la réponse.
2: C'est vous les analystes.
4: Dans le show, je vois effectivement qu'on trouve peut-être une résurgence aussi de tout ce qui est un petit peu fake news sur les réseaux sociaux qui réapparaissent. C'est aussi une façon sans doute de montrer que quelque part ces fake news ont un sens, parce qu'au final, ça réapparaît, et donc au final, on va finir par avoir raison, quoi, un petit peu ça. Mais
2: après, la différence aussi avec le Covid, vraiment les prémices du Covid, c'est à quel point on a perdu la main très rapidement sur ce virus, entre guillemets. Alors que là, Elsa Godard, et c'est intéressant aussi ce que dit Jean-Louis Tavani, c'est que les politiques, vous les avez cités, mais les politiques du monde entier montrent qu'ils ont contrôle sur ça. Elsa.
3: Oui, absolument.
2: Et ça change la donne.
3: Oui, c'est vous citiez, moi aussi, j'ai une étude du CEVIPOF en février 2025 qui rappelle que finalement qui donne un peu la tendance du climat français. Alors, c'est jamais que des études et des regards, c'est pas une fin en soi. Oui. Mais, donc, de février 2025, où finalement, il y a quatre indicateurs qui apparaissent, la lassitude, la morosité, la méfiance et la peur. Voilà. Donc, il est évident que ces notions-là sont dans l'ambiance générale. Et en fait, ce qu'il faut comprendre, c'est que, a priori, et là, on n'est pas là pour juger de la valeur de l'importance, la dangerosité de ce virus. Mais a priori, c'est quelque chose qui est totalement contrôlé, et il n'y a pas de quoi pas même en parler. Je suis bien d'accord avec ça. Néanmoins, cet énième phénomène s'inscrit dans un climat collectif, social, particulier, où là, on cite la peur. Et effectivement, moi je préfère l'angoisse, hein, pour une raison très simple, hein, peut-être j'aime toujours définir la différence entre les deux, c'est que l'angoisse c'est une peur sans objet, c'est-à-dire sans identification, là où la peur a un rôle fonctionnel très clair, la peur protège, l'angoisse envahit, et finalement quand on est soumis sous le joug de l'angoisse, on perd une partie de notre jugement, de notre réflexion, on a du mal à agir, on est soumis en fait, on est en état de soumission et d'aliénation. Et donc il y a tout ce contexte-là qui vient dans une crise géopolitique extrêmement forte, dans des instabilités politiques, dans des contextes de guerre, et finalement ce virus, phénomène, je dirais presque un phénomène médiatique plus qu'un phénomène médical encore, vient s'ajouter à ce climat, à cette ambiance qui fait que finalement c'est peut-être la goutte d'eau qui fait déborder le vase. Il y a une immense responsabilité à rassurer, les personnes, et deux, à ne pas en faire un buzz médiatique. Ouais. Voilà, et je pense qu'il y a d'autres sujets dont on devrait parler, et il faut que les choses se mettent en place. Je disais raison garder, parce que la plus grande difficulté quand on est mis au banc de la peur ou de l'angoisse, c'est que justement on n'arrive pas à rationaliser les choses.
2: Vous réagissez, dites-nous un peu ce que vous en pensez au 01 56 56 44 00. C'est Sabine qui attend vos appels. Jean-Louis Tavani, vous êtes professeur de psychologie sociale à Paris 8. Hein, vous connaissez cette notion de mémoire collective. On a évoqué aussi la notion de traumatisme laissé par la pandémie. Comment le traumatisme vient-il vraiment s'impacter aussi dans nos mémoires? Comment ça se passe?
4: En termes de mémoire collective, ça serait un peu. Nous, on avait fait des études en pleine période de confinement, on voyait quand même qu'il y avait une représentation très très anxiogène de l'épidémie et de la Covid. Et on est en train de travailler sur d'autres événements et on se rend compte que, alors il faudrait retester maintenant, mais que ces représentations sont potentiellement stables aussi dans le temps. C'est-à-dire que l'image qu'on se fait qu'on s'est fait de la Covid, sans doute qu'elle est restée parce qu'elle était fortement chargée en émotions, fortement chargée en affect négatif. Voilà. Et je pense qu'après, donc ça, c'est au niveau très représentationnel de comment on se représente un objet dans le monde. Après, au final, je pense qu'on a tous des exemples plus ou moins heureux de cette pandémie. Le confinement, c'est quelque chose qui nous a touchés tous. On l'a vécu avec plus ou moins de succès. Nous, étant parisiens, avec des appartements potentiellement un peu plus petits, on l'a vécu sans doute plus négativement que des gens qui avaient... Et il y a eu tout ça, il y a eu un ensemble de choses. Je pense qu'il y a des gens aussi qui pensent, qui voient ça un peu comme quelque chose de positif, un repli sur soi, un retrait sur soi. Mais en tout cas, j'ai l'impression que globalement, ça a été vécu négativement, non seulement par le confinement en réalité. Et je pense aussi l'anxiété que ça générait. On s'est tous vus au début à se poser la question, par exemple, de qu'est-ce qu'on faisait avec nos courses qu'on ramenait. Je ne sais pas si vous vous souvenez.
2: Est-ce qu'il fallait les désinfecter, les nettoyer?
4: Voilà. Et enfin, ça, c'était le témoin quand même qu'on avait peur.
2: Ça partait dans tous les sens.
4: Et je pense que ça nous marque. Moi, à l'époque, j'étais plus jeune, donc j'avais moins peur pour moi, mais j'avais peur pour mes proches plus âgés. On voyait bien que potentiellement, les personnes qui avaient 60, 70 ans pouvaient facilement être impacté négativement et potentiellement aller jusqu'à des choses plus graves. Donc je pense que tout ça, ça crée aussi un ensemble de choses. On a tous surréagi, on était tous inquiets. En tout cas, moi j'ai l'impression qu'on a été pas mal inquiets. Et forcément, ça laisse des traces qui sont indélébiles. Et sans doute que tous les gens qui l'ont vécu vont continuer à s'en souvenir et... peut-être à le transmettre aussi.
2: Elsa Godard, ces traces, est-ce qu'elles ne font pas partie aussi de notre civilisation qui finalement a toujours connu des grandes épidémies, je pense à la peste, qui a marqué des générations, l'histoire nous rappelle ça aussi. Est-ce que c'est pas finalement un peu dans nos gènes aussi, Elsa Godard?
3: Alors, je ne sais pas jusqu'à quel point nous avons mémoire de nos gènes et jusqu'où ça peut... En revanche, force est d'admettre que notre société contemporaine, souvent qualifiée par certains sociologues comme l'hypermodernité, repose aussi sur une culture du loisir et donc peut-être aussi de la légèreté. Moi, j'aime à parler d'une société de la jouissance dans certains de mes ouvrages. Et là, en fait, le Covid-19 est venu rompre avec un principe de réalité très fort qui est venu nous rappeler très clairement que nous sommes mortels. C'est-à-dire que là où nous aurions eu tendance à l'oublier, à nous perdre dans une forme de divertissement continu pascalien, que ce soit sur les réseaux sociaux, des modes de fuite que nous avons aménagés dans notre contemporain, force est d'admettre que là, finalement, le Covid nous a rappelé que du jour au lendemain, on pouvait disparaître, nous, nos proches, tout le monde. Moi, j'ai beaucoup de mal à trouver une forme de côté positif au Covid, peut-être négatif, mais moi, j'ai failli mourir, donc je reste quand même très amère vis-à-vis de cette situation. Et finalement, ce principe de réalité qui a mis un peu de sérieux, un peu de distance, a changé notre rapport au temps et aussi peut-être notre rapport au monde. Et cela, on avait tous espéré que ça ait pu mettre du plomb dans l'aile, un peu de distance.
2: On imaginait le monde d'après.
3: Un peu de sérieux. Ouais. Et vous vous souvenez, il y a eu des élans, on a créé des modes de lien, une forme de sociabilité virtuelle, numérique, qui a permis justement de vivre nos formes d'humanité différemment. On a créé, l'humanité passe partout, le lien passe partout, à tout moment, sous des formes différentes. En revanche, quelles leçons en avons-nous tirées de cette période-là? Est-ce qu'on n'est pas retourné dans cette société de la jouissance, de l'immédiateté, comme on peut le voir aujourd'hui? Parce que finalement, jusqu'à quand va durer ce phénomène de l'antivirus, et peut-être qu'un autre événement dans l'actualité va venir très rapidement balayer cette angoisse de l'instant, j'ai envie de dire.
2: Jean-Louis Tavani, vous êtes d'accord avec Elsa Godard ?
4: Oui, je suis d'accord sur la sociabilité et aussi quand on fait face à ce genre d'événement, et c'est ce qui a été évoqué là avec ce que vous évoquez avec le Covid, mais c'est aussi une façon de faire front.

0: l'actualité autour de la guerre au Moyen-Orient, par exemple?
1: En fait, j'ai fait l'expérience, j'écoute tous les matins la radio, et ce matin, je me suis
0: rendu... Vous écoutez RCF Notre-Dame?
1: Oui, j'écoute plutôt le service public, mais ouais. Et en fait, ils ont parlé de l'antivirus, mais ils parlaient aussi d'Ebola, et en fait, je me disais... Est-ce que Ebola est pas enfin voilà, on parle de d'Ebola, on en parle, enfin j'ai l'impression que justement dans la pensée quotidienne sur les réseaux sociaux, on parle que de l'antivirus. En fait, je sais pas si les médias, en fait, on parle beaucoup de l'antivirus, alors peut-être des médias que je regarde pas, mais j'ai l'impression que c'est assez mesuré globalement, sinon je vous dis, ce matin dans la matinale ça a été évoqué, mais ça a été évoqué autant que ce qui a été évoqué par votre collègue tout à l'heure sur la question du périscolaire à Paris, enfin ce genre de choses quoi. Il y avait d'autres informations quand même aussi.
0: Elsa Godard, sur ce sujet, sur le aussi ce qui se passe dans les médias. Alors peut-être que nous, évidemment, RCF Notre-Dame, on joue un rôle en la matière, mais forcément, on dit souvent que c'est un peu le mort kilomètre, c'est-à-dire ce qui va intéresser les Français, c'est un peu ce qui va se passer dans leur rue, en tout cas proche de chez eux. Le risque du virus, c'est justement que ça arrive chez eux, donc forcément, ça va prendre plus de place dans l'actualité.
2: Alors il y a plusieurs choses. Il y a la manière dont on va présenter les choses, et c'est vrai que parfois on a le sentiment qu'on est passé d'une société de l'information à une société de l'alerte. Et donc tout peut potentiellement exploser, tout est instable, on a du mal à s'accrocher à quelque chose de fiable. Bon, ça c'est une manière de présenter. Et effectivement, tous les médias ne sont pas à égalité. Vous parliez des chaînes d'information continue qui sont plus dans le divertissement et dans le buzz que dans la rigueur journalistique. Donc ça c'est une chose. Et puis il y a la manière dont les réseaux sociaux vont reprendre l'information. Et là, on voit très clairement, et encore une fois, moi j'aime toujours distinguer les usages des réseaux sociaux qui ne sont pas les mêmes, et on sait très bien que, par exemple, on ne va pas les citer, que ce soit X, TikTok, ce sont des réseaux sociaux qui ont vocation à justement à créer des polémiques, à créer des buzz, à créer de l'intensité, et finalement, où la vérité, on en fait fi littéralement. Et puis, il y a les spectateurs, finalement, qu'est-ce qu'ils recherchent? Est-ce qu'ils recherchent quelque chose? Il y a une forme de voyeurisme, j'avais pas parlé de Shaolu, ce Shaotrim, le plaisir de voir, la pulsion scopique. Et effectivement, il y a cette jouissance de pouvoir se dire, oh mon Dieu, de pleurer sur la misère du monde, et puis peut-être tant que ça ne nous touche pas. Et puis, dans le rôle de la polémique, c'est qu'on est toujours, le spectateur est toujours du bon côté, donc il y a vraiment un registre moral là qui est très intéressant à étudier. En revanche, effectivement, peut-être que tout l'intérêt face à ce type d'information où tout est mélangé, vous voyez, c'est très difficile de faire le tri et d'avoir la distance nécessaire pour se raccrocher seulement aux faits. C'est là où l'usage de la raison critique est fondamental, et de la distance. Or, le propre des événements tels qu'ils sont traités, c'est qu'ils ne nous permettent pas de prendre de la distance.
0: On parle de la contagion de la peur ce matin sur RCF Notre-Dame dans cette émission. Je pense donc que j'agis autour du hantavirus. Vous avez la parole pour en discuter avec nous. Il y aura André dans un instant qu'on accueillera. Vous nous appelez au 01 56 56 44 00. Est-ce que vous êtes devenu hypersensible justement à ces crises sanitaires, ou dès qu'on parle d'un nouveau virus? Est-ce que ça vous touche personnellement, ou vous arrivez à prendre du recul? Direct@rcf.fr, vous nous regardez en vidéo sur la chaîne YouTube de Radio Notre-Dame, ou vous nous appelez au 01 56 56 44 00. A tout de suite sur RCF Notre-Dame.
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0: Allez, un peu plus de 10h30 sur RCF Notre-Dame, une émission en direct, comme tous les matins d'ailleurs, sur Je pense donc j'agis, avec ce matin une analyse. On fait un petit pas de côté sur ce qui se passe à propos du hantavirus pour essayer de comprendre pourquoi ça nous rappelle le Covid-19, pourquoi ça nous fait peur. En tout cas, ça peut faire peur. Vous nous appelez pour réagir au 01 56 56 44 00. Ce sera après, et on vous accueillera après cette chanson de Charles Doré.

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1: Hypersensible, c'était Charles Doré pour vous accompagner en ce lundi matin sur RCF Notre-Dame, dans une émission, je pense, donc j'ai consacré au hantavirus. Alors, on n'est pas là pour faire paniquer tout le monde. Au contraire, on prend du recul, on essaie de comprendre pourquoi il y a cette contagion de la peur quand on entend le mot virus dans les médias, par exemple. On en parle avec nos deux invités. Jean-Louis Tavani, vous êtes professeur de psychologie sociale à Paris 8. Vous avez travaillé sur l'impact de la mémoire collective et des émotions. Et Elsa Godard, vous êtes philosophe et psychanalyste, autrice du livre « La politique de l'angoisse, survivre au chaos dans la démocratie ». C'est sorti chez First en octobre 2025. On a André pour réagir au 01 56 56 44 00. Bonjour André.
2: Oui, bon, bonjour Melchior. J'imaginais bien qu'on allait parler de l'antivirus qui nous hante, pour faire un peu un jeu de mots et prendre un peu distance par rapport à tout ça. D'autant plus que pour moi, je considère, je sais pas la peur des virus comme beaucoup de gens l'ont. J'ai plutôt la peur avec cette histoire d'antivirus que ça recommence avec nos pertes de liberté, confinement, etc. Enfin, en Belgique, c'est moins pire, ça a été moins pire qu'en France avec le coronavirus et bon, la maladie qui est la Covid. Et moi, je mets le malade au centre et pas le virus. Bon, le terrain, c'est important, quoi. Ça, c'est pour dire, bon, je pourrais parler des vaccins et tout ça. Mais bon, qu'on a aussi un peu parlé du dérèglement climatique, c'est bien parce que là, je suis pas contre le système ou contre la tendance mainstream, je suis plutôt en accord, quoi. Donc là, c'est différent, d'autant plus que j'ai écouté il n'y a pas longtemps une conférence d'un climato-sceptique et je pourrais dire que j'ai démonté tout ce qu'il a raconté.
1: Eh bien, merci.
2: Attendez un instant, je voulais juste dire pour terminer que par rapport à tout ça, je crois qu'on restera là-dedans quand on ne sort pas du capitalisme et du matérialisme. C'est ça le cœur du problème. Le conférencier, il avait des intérêts capitalistes très forts.
1: Oui. Voilà. Merci André. Restons sur le hantavirus ce matin avec nos deux invités qui vont réagir à votre appel. Je commence avec vous, Jean-Louis Tavani. Ce qui est intéressant dans ce témoignage d'André, ce sont ces deux aspects du Covid. À la fois l'aspect sanitaire, médical, et l'impact que ça a eu, évidemment, sur ces nombreux morts dans le monde, et l'aspect social. Pour André, ce qui lui fait peur dans ce qu'on entend en ce moment, c'est cette perte de liberté qu'il a connue pendant le confinement.
3: Bah, je pense que
1: ça, c'est un trauma.
3: Bah, je pense que. Alors, je sais pas à quel point je prends mon cas personnel,
1: bien sûr,
3: pour exemple.
1: Oui. Parce que là, mais en psychologie sociale aussi.
3: En psychologie.

0: du social, je pense que la sociabilité, en tout cas, la carence de sociabilité,
1: oui.
0: Le fait, effectivement, on l'a bien vu, on a redéveloppé les apéros Skype, les apéros Zoom, on a cherché tout pour recréer du lien social. Moi, je peux vous donner une anecdote sur moi, mais moi, je me suis retrouvé à aller dans mon supermarché 3 fois par jour pour parler avec des gens.
1: Ah oui?
0: Oui, enfin, ouais. On voit bien, enfin, je veux dire, on est tous, enfin, l'être humain est un animal social, on a besoin de contact social, on a besoin de relations sociales et de relations humaines. Donc, c'est sûr qu'à partir du moment où on nous prive de liberté et qu'on nous prive potentiellement de ces relations sociales, ben, on va moins bien le vivre, notamment pour quand on vit seul ou même des fois, enfin, puis après, avec tous les problèmes, effectivement, de problématiques qui peuvent se créer au niveau conjugal. Mais,
1: C'est ça que ça peut réveiller, finalement, c'est cette peur de rester seul.
0: Je pense que ça fait partie, enfin, pour moi, c'est un des paramètres importants du problème. C'est alors, la privation de liberté, je ne sais pas si on peut tourner ça comme ça, mais la privation de lien social, le fait effectivement de ne plus pouvoir aller voir qui on veut, quand on veut, les loisirs aussi. Et après, il y a la peur, effectivement, il y a la peur sanitaire. Mais je pense que les deux, à mon avis, sont équivalentes dans l'esprit des gens.
1: Elsa Godard, qu'est-ce que vous en pensez ?
2: Je trouve que c'est très intéressant ce qu'évoque André, la perte de liberté. Effectivement, c'est le confinement, ça a été une perte de liberté d'aller, ce qu'on appelle la liberté d'aller et venir. Hein. Il y a différentes formes de liberté, liberté d'expression, liberté de penser et la liberté d'aller et venir. Et nous n'avions jamais été privés de cette liberté d'aller et venir. Désormais, on ne pouvait plus sortir de chez soi. Et alors, ce qui est très paradoxal, c'est que la liberté, on ne la connaît que quand elle n'est plus là. C'est-à-dire qu'on ne peut définir la liberté que quand on est sous le joug de la contrainte. Cette terrible phrase de Sartre qui rappelait qu'on n'a jamais été plus libre que sous l'occupation, qui est terrible. Néanmoins, même si je la sors de son contexte, néanmoins, elle signifie quelque chose de très fort. C'est-à-dire qu'on ne prend conscience réellement de sa liberté que quand celle-ci nous est entravée. Et le paradoxe du Covid, c'est que nous avons été entravés, très concrètement. Nous n'étions physiquement plus libres. Et paradoxalement, on s'est éprouvé comme des sujets potentiellement grâce à cela. Donc il y a eu ça, c'est tout le paradoxe de la liberté, et c'est pourquoi ça a été un moment très très fort. Je pense à la différence de ce que dit Monsieur Tavani, c'est que il y a pas seulement la peur d'être seul, c'est qu'en fait dans le Covid, c'est la peur de mourir tout simplement, qui est quand même toutes les angoisses peuvent se rapporter à une seule, c'est-à-dire l'angoisse de mort. Et là, c'est ce phénomène-là qui est réactif. D'un point de vue symbolique avec l'antivirus, c'est à nouveau, on se sent extrêmement vulnérable dans la définition même de la vulnérabilité, c'est-à-dire comme un sujet mortel, et à nouveau, on se sent impuissant face à cette réalité. Et en fait, au-delà des faits et des choses qui finalement sont là pour nous rassurer, il y a cette angoisse de mort qui nous tient et qui nous rappelle qu'à tout moment, on est extrêmement fragile.
1: Et on se rend compte aussi avec les témoignages qu'on reçoit à quel point chacun reçoit différemment aussi ces informations liées au virus. C'est un peu ce que va nous dire Pascal au 01 56 56 44 00 sur RCF Notre-Dame. Bonjour Pascal.
3: Bonjour. Vous m'entendez bien ?
1: On vous entend et on vous écoute.
3: Eh bien, écoutez, moi, je suis pas d'accord avec tout ce qui se dit là.
1: Oui.
3: Notamment la charmante personne qui dit que c'est pour faire le buzz, que les réseaux sociaux font l'information. Non, c'est pas fait pour faire le buzz. Mmh. C'est surtout fait pour informer et donner une information qui permet de réfléchir et de reprendre son bon sens. Parce que on a quand même entendu tout et n'importe quoi au niveau du gouvernement. Un coup, c'est je mets les masques, un coup, je les enlève, un coup, je mets ci, un coup, je fais ça. Ça a été un peu du grand n'importe quoi. Tout ça pour nous bien nous embrouiller et nous faire peur. Alors, non, je suis pas d'accord pour dire ça. Et heureusement que les réseaux sociaux étaient là parce que là, la plupart du temps, les informations qui sont données en amont, bien avant, sont souvent révélées complètement vraies. Donc, il faut arrêter d'être bébête, hein, d'être bébête comme ça. Voilà, et puis...
1: Merci Pascal.
3: Voilà, ni l'antivirus, ni le Covid est effrayant. Ça dépend de la distance et de la hauteur qu'on prend.
1: Merci beaucoup.
3: Voilà, merci bien.
1: Merci Pascal pour votre...

0: rappel dans Je pense donc j'agis. Alors je crois que vous n'avez pas dit, hein, Elsa Godard ni Jean-Louis Tavani, que tout ça c'était pour faire du buzz sur les réseaux sociaux. Mais je crois, Elsa Godard, c'est vous qui avez utilisé cette notion de buzz sur les réseaux sociaux, où forcément chacun y va de son avis, surtout autour de, voilà, du virus. Allez-y Elsa, je vous laisse commenter.
1: Merci Pascal de m'avoir traité de bébête à la
0: radio.
1: Non, ça m'est jamais arrivé encore. Non, mais je plaisante,
0: c'était pas pour vous.
1: Non, mais ça m'amuse beaucoup. Ceci étant, il est évident que, comme je l'ai souligné, hein, ça fait peut-être 15 ans que je travaille sur les réseaux sociaux maintenant, il y a différents usages des réseaux sociaux et il y a différents réseaux sociaux. Et c'est notoire aujourd'hui que ce soit TikTok ou X, il y a une volonté vraiment, et les algorithmes sont programmés de telle sorte à ce que certaines informations soient mises en avant de manière justement à ce qu'elle puisse faire le buzz. Bon, ça c'est un usage des réseaux sociaux. Maintenant qu'il puisse y avoir des informations justes et vraies qui circulent, heureusement, tout le problème c'est que tout est mélangé et confondu, et voilà, c'est bien difficile de faire.
0: Et c'est exactement ce que vous avez dit tout à l'heure, et Jean-Louis Tavani, vous êtes d'accord, c'est que sur les réseaux sociaux il y a beaucoup d'informations, des bonnes et des moins bonnes. Et c'est là où il faut aussi, alors pas être bébête, mais en tout cas faire preuve d'un peu de bon sens et de pouvoir justement faire le tri. C'est là où ça devient parfois compliqué.
2: Je pense que le principal problème avec les réseaux sociaux, c'est la non-vérification des informations. On voit qu'il y a des choses qui circulent, qui sont erronées, qui sont pas du tout vérifiées, qui reposent sur des principes de coïncidence. Je veux dire, si on regarde un petit peu pendant l'épidémie de la Covid, on avait il y a un laboratoire à Wuhan, donc au final le virus vient du laboratoire. Enfin, je veux dire, c'est des laboratoires, il y en a dans beaucoup de villes. Enfin, c'est juste de la coïncidence. On rapproche deux choses et on se retrouve donc avec des éléments. Des éléments après d'explication, là où en fait il n'y avait qu'une coïncidence. Ouais. L'idée, c'est parce qu'on parlait d'esprit critique, je veux dire, il faut avoir un esprit critique, mais il faut que cet esprit critique repose au final sur des preuves de qualité, des preuves journalistiques, des preuves documentées, des preuves scientifiques. Moi, en tant que chercheur, par exemple, si demain je publie un article, je mets toutes les informations pour que quelqu'un puisse reproduire ce que j'ai fait. Oui. C'est bien cette idée-là de transparence. Sur les réseaux sociaux, on trouve quand même des choses qui sont sous couvert de vouloir diffuser une bonne information, sont très très peu étayées et reposent sur peu de choses. Après, ça se comprend aussi, parce que dans les réseaux sociaux, il y a l'aspect social, et il y a aussi cet aspect de, même pour les personnes qui adhèrent à certaines fake news, de faire groupe aussi entre eux, et au final d'avoir une vérité autre. Mais bon, après c'est problématique parce que ça entraîne aussi des comportements de non-suivi des consignes sanitaires, et ça peut créer des problèmes.
0: Vous faites comme André et Pascal, vous réagissez ce matin à cette émission sur RCF Notre-Dame au 01 56 56 44 00, et vous nous regardez en vidéo sur la chaîne YouTube de Radio Notre-Dame.
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0: Avec Jean-Louis Tavani, jusqu'à 11h, vous êtes prof de psychologie sociale à Paris 8. Et Elsa Godard, vous êtes philosophe et psychanalyste. Elsa, on évoquait le rôle des réseaux sociaux. Il y a les vidéos aussi anxiogènes un peu, hein, qui participent à cette montée de la peur. Des reportages un peu, en tout cas sur ce paquebot qu'on voyait, ce navire de croisière. C'est ce qui participe à cet emballement un peu général.
1: Mais disons que
0: c'est un peu tout ça en même temps, oui.
1: Quand on parle de réseaux sociaux, aujourd'hui, il y a quasiment plus un poste qui soit sans une vidéo. Que ce soit des influenceurs, que ce soit des streamers, que ce soit, on est saturé de vidéos. D'ailleurs, le scrolling, les réels et les short vidéos en permanence sont devenus un phénomène qui est aujourd'hui étudié. Et alors, c'est très important de pouvoir penser ce rapport à l'image, parce que finalement, l'image, c'est pas seulement une lecture que l'on a, c'est qu'elle s'impose à nous. Et moi, j'aime à dire que c'est l'image qui fait trauma. C'est par exemple, alors je prends toujours un exemple extrême, hein, quand vous lisez les 11 000 verges d'Apollinaire, qui est un livre extrêmement trash, du point de vue pornographie, c'est pas la même chose que quand vous regardez un film pornographique où l'image s'impose à vous. Et c'est l'image qui fait trauma. Parce que finalement, quand
0: le parallèle est intéressant, Elsa.
1: quand vous lisez quelque chose, c'est votre imaginaire. Tandis que là, finalement, cette société de l'image, qui est arrivée avec l'avènement du numérique, hein, cette société de l'image s'impose à vous. Et j'aime à parler d'ailleurs est-ce qu'on n'est pas en train d'assister à un viol de l'imaginaire en étant saturé d'image où on n'est plus capable de créer nos propres pensées. Et ça, c'est très important de le comprendre, parce que ce que vous dites, c'est que finalement, un phénomène, quelque chose un fait qui est transformé en une interprétation anxiogène, va se greffer à partir d'images qui vont venir étayer finalement ce phénomène et en donner l'illusion d'une preuve indéfectible, quelque chose proche de la réalité. Et donc finalement, on a beaucoup plus de mal à la remettre en doute. Et c'est vrai que l'enjeu, alors monsieur Tavani parlait de la preuve, mais c'est l'argument, c'est la démonstration rationnelle. Et il n'y en a pas sur les réseaux sociaux, il n'y en a pas le temps, c'est pas du tout l'usage qui en est fait. Et c'est bien tout le problème d'ailleurs. Et l'image vient accentuer cette problématique.
0: J'aimerais qu'on écoute une auditrice, Sarah, au 01 56 56 44 00. Bonjour Sarah.
4: Bonjour.
0: Et bienvenue sur RCF Notre-Dame, on vous écoute.
4: Merci Melchior. Oui, je voulais juste rebondir là-dessus parce que c'est vraiment intéressant. Tout ce que j'entends, ça m'enchante, donc merci à vous tous. C'était pour vous dire que moi, depuis la crise du Covid, j'aborde les choses bien différemment. Déjà, je me suis coupée de tous réseaux sociaux, ce qui me fait gagner un temps incroyable dans ma vie, mais cela n'est pas le sujet. Surtout, maintenant, je vais vers d'autres sources, du style Cairn Info, et donc toutes ces revues scientifiques qui me semblent bien plus fiables, qui sont factuellement bien plus fiables. Et du coup, j'aborde les choses avec beaucoup plus de sérénité. Et donc, cet antivirus-là, pour l'instant, je suis, mais je n'ai pas forcément d'impact ni psychologique, ni anxiogène. Voilà.
0: Bah écoutez, vous nous tiendrez au courant. Avec grand plaisir, Sarah. Mais merci beaucoup, vraiment, pour votre appel. Il est intéressant et il est vraiment complémentaire avec les témoignages qu'on a reçus depuis le début de cette émission. Jean-Louis Tavani, trouver des sources différentes, se renseigner suffisamment sur des sujets, ça s'apprend aussi. Et ça, c'est peut-être comme ça qu'on va finir cette émission ce matin, pour éviter cette contagion de la peur, pour éviter d'avoir peur autour d'un virus qui est pour l'instant maîtrisé. Pour réussir à ne pas tomber dans cette panique collective, il faut aussi apprendre à s'informer en écoutant plusieurs médias différents, en lisant plusieurs sources différentes, c'est toute l'idée.
2: Oui, puis je pense aussi que l'éducation scolaire, hein, enfin oui. L'université, même le lycée, le collège, voire peut-être même la primaire maintenant, il y a un enjeu derrière tout ça, de développer une pensée critique, mais qui reste une pensée critique rationnelle, c'est-à-dire que parce que les personnes qui adhèrent aux croyances conspirationnistes vont dire qu'elles font preuve de pensée critique. Mais justement, en fait, la question c'est sur quelle preuve, sur quel argument, sur quel fait. Là, l'auditrice parle de Cairn, donc on voit qu'elle se documente de manière très précise, et je peux que me réjouir de ça. Mais c'est vrai que tout le monde n'aura pas forcément
0: le
2: même réflexe. Ouais. Ouais.
0: C'est cairn.info, hein, c'est un site, c'est une plateforme de référence scientifique. Moi, je trouve beaucoup d'invités sur ce site. D'ailleurs,
2: oui. Mais c'est vrai que c'est pas le réflexe qu'a le citoyen classique. Ouais. Et quand on voit justement, je fais le parallèle avec l'émission d'avant, la défiance qu'il peut y avoir envers les médias et notamment vers l'audiovisuel public. Oui. Qui justement devrait avoir une certaine forme d'étalon un petit peu en termes de rationalité et de pensée critique, même si effectivement c'est pas toujours le cas et voilà, il peut y avoir des soucis, mais voilà, c'est important justement d'aller sur des médias différents, d'éviter aussi de tomber sur des médias qui sont trop idéologiquement marqués, et de garder une forme de rationalité, de pensée critique. Je pense que c'est très très important, aussi bien pour les questions d'épidémie et les questions sanitaires que pour toutes les questions auxquelles le citoyen est confronté.
0: Et ça rejoint aussi, Elsa Godard, le contenu de votre livre qui est sorti l'année dernière chez First, La politique de l'angoisse, comment résister au chaos dans la démocratie. L'idée, c'est de se dire, voilà, face à toutes ces actualités, parfois qui sont un peu anxiogènes. Alors nous, dans les médias, parfois c'est inévitable, on est obligé d'en parler pour informer. Alors, on essaie de prendre du recul un peu comme ce matin pour éviter de paniquer sur les sujets. Mais l'idée, c'est aussi de protéger notre démocratie.
1: Oui, exactement. Que devient une démocratie qui serait gouvernée par la peur ou plus encore par l'angoisse? Dans ce livre, j'avais à cœur de démontrer que si depuis Machiavel, l'affect du politique, c'est la peur, il est préférable de se faire craindre, de se faire aimer, rappeler le prince. Et effectivement, aujourd'hui, il y a un déplacement de l'affect pour, on le voit par exemple sur des dirigeants illibéraux hein, comme Trump, où finalement il y a une montée de l'angoisse, une montée de l'irrationalité. Et évidemment, ça met terriblement en danger notre démocratie. Contre cela, je pense qu'il est important de préconiser une éthique, que ce soit une éthique dans la manière de se comporter vis-à-vis de l'information. C'est-à-dire aussi bien aller chercher, déjà douter hein, de la manière dont ça peut être présenté, aller chercher les sources premières, remonter aux faits eux-mêmes, être capable de mettre en place, parce que l'esprit critique, c'est avant tout la question du doute hein, et de la vérification. Et la deuxième chose, c'est aussi une éthique journalistique, c'est-à-dire qu'il y a une responsabilité et dans le discours politique et dans le discours médiatique, la manière de présenter les informations, la manière de les traiter. Et cette éthique aujourd'hui me semble fragiliser. Parce qu'il y a des enjeux derrière tout ça, des enjeux de pouvoir, par exemple.
0: Alors, tous les deux, vous intervenez ce matin, Jean-Louis Tavani et Elsa Godard, sur RCF Notre-Dame, c'est la radio chrétienne. Comment on trouve un petit peu d'espoir dans tout ça, Jean-Louis Tavani
2: Justement, je voulais en parler.
0: Bien sûr, mais vous êtes là pour ça.
2: Je pense que le doute vient sur la perte de confiance. Je veux dire, on perd confiance dans nos institutions, on perd confiance dans son proche, on perd confiance... peut-être que justement, l'idée, ça serait de regagner confiance, de se refaire un peu unité, d'une certaine façon. Et comme ça, peut-être que le doute existerait moins et qu'on aurait peut-être plus confiance dans les pouvoirs politiques, dans les institutions journalistiques, et que tout ça nous permettrait de vivre un peu plus de manière harmonieuse et un peu
0: en communion.
2: En communion, peut-être sans, oui. Ouais. Le terme est pas mal.
0: Ouais, il est adapté, je pense, à cette émission et à cette radio. Elsa Godard ?
1: Mais moi, je pense que ce qui me semble fondamental, et pour la démocratie et pour le vivre ensemble, c'est de retrouver l'importance du corps social. C'est-à-dire, finalement, à un moment donné, sortir des réseaux sociaux, sortir de la télé, sortir des infos, et aller discuter avec son voisin, aller discuter avec ses amis, et confronter ces échanges. Passer peut-être du débat au dialogue, si cher à Socrate, c'est-à-dire la confrontation d'idées rationnelles et d'arguments, mais in vivo, en chair et en os. Il ne faut pas oublier que la philosophie est née de l'oralité. Il ne peut y avoir de philosophie ni de dialogue sans l'autre. Et j'aime à penser que cet autre, au-delà de ChatGPT, est un autre fait d'affect, de chair. Et surtout, c'est dans la pensée vivante que peut se créer une réflexion. Et remettre l'importance du corps social au cœur de nos démocraties.
0: Et garder espoir, Elsa Godard. Alors parfois, ça fait un peu bisounours de dire ça, mais si, ça fait partie de notre démocratie.
1: J'ai l'espoir chevillé au corps depuis toujours. Ouais. J'ai écrit 20 livres faits d'espoir. D'ailleurs, on m'a souvent targué d'avoir une naïveté, mais j'ai une naïveté tout à fait assumée. Et je pense que ce qui est humain n'est pas prêt ni de se tarir, ni de cesser de se réinventer en permanence.
0: Merci vraiment à tous les deux d'avoir participé à cette émission. C'était vraiment intéressant. J'espère ne pas vous réinviter, en tout cas pour parler d'un Covid, d'un confinement ou autre. Mais en tout cas, je vous réinviterai avec grand plaisir. Pour parler d'autres sujets, c'était vraiment très intéressant. Jean-Louis Tavani, je rappelle que vous êtes professeur de psychologie sociale à Paris 8 et que vous avez travaillé sur l'impact de la mémoire collective et des émotions. Elsa Godard, merci également à vous. Je tamponne votre carte de fidélité. Il y a déjà beaucoup de coups de tampon et c'est un plaisir de vous entendre à chaque fois. Vous êtes philosophe et psychanalyste. Vous êtes autrice de La politique de l'angoisse, Comment survivre au chaos dans la démocratie. C'est sorti chez First en octobre 2025. Merci vraiment à tous les deux. Beaucoup. Merci à Pierre-Henri, Sabine et Amaury qui étaient ce matin à la réalisation. On va se retrouver demain, évidemment, dans Je pense donc j'agis pour un anniversaire, les 50 ans du loto. Mais on va parler des risques pour les paris, les jeux d'argent, ce risque d'addiction autour de ces jeux. Ce sera demain de 10h à 11h dans Je pense donc j'agis. Vous aurez bien sûr la parole comme chaque matin pour participer et pour réagir.

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1: Bonjour Diane Cellier.
2: Bonjour Christophe.
1: De retour de ce long week-end de l'Ascension, nous fêtons les Érics aujourd'hui. Alors bonne fête à tous les Érics. Et vous nous emmenez aujourd'hui dans une galerie. Vous savez que j'aime les galeries parce que j'aime demander le prix des choses. J'aime voir quelles sont les expositions qui s'y font. Et j'aime les galeristes qui sont passionnés parce qu'ils mouillent leur chemise. Hein. Tout dépend si l'exposition est réussie ou pas. C'est leur avenir ou l'avenir de la galerie qui en dépend un peu. Donc ça vaut le coup, je trouve, de rentrer dans les galeries, de visiter. Et puis si vous trouvez que c'est intéressant, ben vous demandez le prix, ne serait-ce que ça, et ça fait plaisir, ou le galeriste, il aime raconter aussi ses histoires. Alors vous nous emmenez dans une galerie qui s'appelle la galerie Larocque-Granoff, qui est située 13 quai de Conti à Paris, et qui est une histoire absolument incroyable, parce que suite au coup de cœur de Katia Granoff dans les années 50 pour l'impressionnisme normand et l'école de Rouen, la galerie est également présente à Honfleur, sur le Vieux Bassin, et y présente les peintres comme Otton Fritz, Charles Engrand ou Jacques Bouissou. 2024 a marqué le centenaire de cette galerie, Larocque-Granoff, la plus ancienne galerie parisienne encore en activité, et aujourd'hui représentée, attention, par la quatrième génération de marchands, puisque ce sont les arrière-petits-neveux de Katia Granoff. Alors, qui était Katia Granoff? Eh bien, c'était une Ukrainienne, imaginez-vous, qui est née en 1895 et qui vécut avec ses parents et sa sœur en Ukraine jusqu'à l'âge de 16 ans. Et puis, les parents meurent et elle part étudier en Suisse après avoir obtenu son diplôme de lettres et de sciences sociales. Elle déménage pour Berlin et commence à travailler, mais la guerre ayant détruit la ville, elle déménage à Paris pour rejoindre sa sœur récemment mariée. En 1924, Katia Granoff arrive à Paris sans le sou. Une offre d'emploi attire cependant son attention, écoutez bien, secrétaire au Salon des Tuileries. Elle a 28 ans et découvre sa vocation. Paris étant devenu le centre international de la peinture, les artistes se ruent sur la capitale et elle commence à acquérir quelques toiles, notamment de Marc Chagall qu'elle a rencontré au salon. En 1926, elle s'installe au 166 boulevard Haussmann, vraiment un quartier de galeristes, et rejoignant le monde du marché de l'art tardivement, elle n'a d'autre choix que de se tourner vers des peintres encore sans attache. Alors elle présente l'œuvre de Marc Chagall qu'elle a défendue après son expulsion du Salon des Tuileries, et puis après lui viennent Pierre Laprade, Georges Busch, Otton Fritz, qui va lui rester très fidèle, et bien d'autres. En 1937, elle obtient la nationalité française. Après la déclaration de guerre, Katia Granoff ferme sa galerie qui ne rouvrira qu'en 1944. Elle part dans un château qu'elle a, le château de la Voulte, et malheureusement, ce château va être saisi pour héberger des réfugiés belges, et ensuite, ce sont les Allemands qui s'y installent et vont détruire le château qu'elle abandonne en 1944. Elle travaille avec passion pour la reconnaissance des artistes. Suite à sa rencontre avec Michel Monet, le fils de Claude Monet, elle va acquérir tous les nymphéas et les expose. À cette époque, aucun marchand d'art n'en voulait, et aucun conservateur de musée français des années 50 ne s'intéressait aux nymphéas, disant aux descendants de Monet qu'ils pouvaient s'estimer heureux parce que les formats gigantesques étaient dans l'orangerie, et on parlait même d'une peinture d'aveugle, c'est vous dire, parce que tellement c'était trouble et que ça n'apportait aucun intérêt pour le visiteur de l'époque. Enfin, on peut se tromper de goût. Alors, elle était poète, elle a publié « Les amants maudits », une anthologie de la poésie russe aussi. Elle a reçu le prix Georges Dupont de l'Académie française. Elle va être décorée de l'Ordre national du mérite des mains de Madame Simone Veil et puis de la Légion d'honneur, de la Médaille nationale des arts, sciences et lettres. Et elle meurt à l'âge de 93 ans en 1989. Les arrière-petits-neveux reprennent le flambeau et je vous prie de croire que de passer aux 13 quai de Conti à Paris, on sent que les murs grésillent de cette passion et de cette envie toujours de plus d'art. En ce moment...
2: Oui, merci déjà d'avoir fait cette introduction sur cette galerie et d'avoir rappelé cette histoire sensationnelle. Cette grande dame donc de l'art, du marché de l'art. C'est toujours... il y a eu un certain nombre de marchands comme ça qui ont été tellement, tellement importants pour les peintres qui les ont soutenus. Et encore aujourd'hui, évidemment. Et j'aime beaucoup cette galerie, qui est d'ailleurs merveilleusement située, et qui a une très belle programmation, à la fois d'œuvres contemporaines, d'artistes contemporains, qui sont des coups de cœur de donc, cette nouvelle génération. Et nous allons parler de Diane Victor dans un moment. Et aussi des expositions de coup de cœur plutôt de Katia Granoff, ou en tout cas des historiques de la galerie. Donc on est dans les avant-gardes. Et en 2024, il y avait une merveilleuse petite exposition d'une vingtaine de gouaches de Chagall qui avaient été réunies, puisque Chagall avait donc, à la demande d'Ambroise Vollard, illustré tout un les fables de La Fontaine. Donc c'était vraiment une très très jolie exposition. Voilà, régulièrement, ça vaut le coup de suivre la programmation de cette galerie.
1: Alors aujourd'hui, le Laroc, qui est l'arrière petit-neveu de cette formidable Katia Granoff, l'ami Laroc expose Diane Victor. Alors Diane Victor, c'est une dessinatrice et graveuse sud-africaine qui est née en 1964.
2: Oui.
1: Qu'est-ce qui est présenté?
2: Alors déjà, elle est née, alors qu'on la situe un peu, elle est née en 1964 à Witbank, donc on est en Afrique du Sud. Alors elle est blanche, sa mère était britannique, son père était mineur, donc dans une mine de charbon de Witbank. Il a eu un accident dans cette mine, et quand Diane Victor a 4 ans, son père est amputé, il ne peut plus travailler dans la mine, et ils vont s'installer dans une ferme. Et le travail de Diane Victor est marqué par ce double héritage à la fois de ce qui est sous terre et du charbon, et également des animaux.
1: Et de la colère.
2: Et la colère, alors oui, elle grandit dans un contexte d'apartheid encore, jusqu'en 91. Et l'apartheid n'a pas mis fin à tous les problèmes de violence, de corruption.
1: Et elle va s'opposer à tout ça. La distribution inégale du pouvoir entre les blancs et les noirs, la question de la corruption, de la violence. Et ça, c'est chevillé au corps, hein, chez elle.
2: C'est chevillé au corps, c'est une artiste ouvertement engagée, hein, elle le dit, oui. Elle le revendique. Elle a des images assez amusantes où elle dit aussi que nos sociétés souffrent d'obésité mentale, qu'on est tellement gavé d'informations qu'on reçoit sur nos écrans, qu'on est un peu obsédé par une consommation qui ne nous enrichit pas, et que finalement, on a des cerveaux qui deviennent flasques et mous, flaccid and flabby. Voilà. Mm-hmm. Assez imagée même quand elle parle, pas simplement quand elle dessine, et incapable finalement de questionner ce qui se passe autour de nous. Et elle se donne comme mission, c'est pas la seule artiste à le faire, hein, mais se donne en mission explicite d'essayer d'attirer notre regard, de renverser les choses, d'avoir une créativité critique qui nous amène nous aussi à réactiver un petit peu nos neurones et à regarder déjà aussi ce qu'on n'a pas forcément envie de voir dans nos sociétés, ce qu'on mettrait volontiers sous le tapis, et à nous questionner. Alors, elle est d'ailleurs prof depuis 90. Hein. Très tôt, elle a voulu enseigner pour transmettre à la fois son savoir-faire technique qui est immense et à la fois cette envie justement de questionner, d'interroger les visiteurs, hein, ceux qui regardent, et nos sociétés.
1: Alors, elle est dessinatrice, beaucoup de noir et blanc, que du noir et blanc.
2: Alors, quasiment que du noir et blanc. Elle a eu un petit peu une période un petit peu plus colorée, ou très peu, et elle a utilisé, c'était intéressant, du cobalt. Donc il y a des très belles compositions bleues.
1: Mais oui.
2: Le cobalt n'étant pas un pigment par hasard, mais étant ce dont on a besoin pour nos téléphones portables, et qui malheureusement est extrait dans des conditions
1: scandaleuses,
2: épouvantables pour les populations.
1: Et puis elle est graveuse.
2: Et elle est graveuse. D'ailleurs.
1: Et ça, c'est fascinant, ce travail.
2: Alors, son travail graphique, qu'il soit dessiné, qu'il soit gravé, souvent il y a un peu des deux d'ailleurs, elle va mélanger les techniques, est extraordinaire d'un point de vue technique et d'un point de vue graphique, visuel. C'est formidable. Elle vient d'ailleurs de gagner un prix, le prix Mario Avati de gravure. Et de l'autre côté, hein, quasiment juste à côté de la galerie Laroc Granoff, vous avez l'école des beaux-arts et des salles d'exposition. Vous pouvez rentrer, c'est gratuit. Vous avez toute une série très importante de gravures de Diane Victor qui sont exposées là jusque fin mai.
1: Donc il faut y aller.
2: Il faut y aller.
1: Alors il y a une série de gravures débutée en 2001 qui s'appelle Disasters of Peace, Désastres en temps de paix, qui fait référence à l'œuvre de Goya, de Francisco Goya, sur les désastres de la guerre. Et là, elle montre bien les atrocités de la guerre, la poursuite de la violence après la guerre, et dans le cas de l'Afrique du Sud, la période suivant la fin de l'apartheid. Mais elle met en lumière cette violence quotidienne et souvent négligée.
2: Oui, alors ce sont d'ailleurs c'est une série qu'on ne peut pas voir dans la galerie, qui n'est pas exposée, mais qui est exposée justement aux Beaux-Arts.
1: Absolument en face.
2: En face, hein, c'est Désastre de la paix, avec donc un certain nombre de gravures d'assez petits formats. Assez explicite, hein, pour la plupart, on comprend bien quel est son propos. Alors souvent, elle tire ses sujets de l'actualité, hein, elle lit les journaux, et en effet, elle est en colère, et elle dit qu'une sorte d'exutoire, eh bien, elle va exprimer cette colère, et puis aussi pour montrer, parce que souvent, ces nouvelles, elle dit, passent un peu vite, hein, comme si c'était, alors que c'est des thèmes importants, finalement, bons pour la rubrique des chiens écrasés. Alors vous allez avoir, par exemple, une gravure où vous avez des magistrats qui ont les sacs sur la tête, donc ils ne peuvent pas voir. Vous imaginez le propos. Vous avez aussi ces jolies maisons, très très belles maisons, avec un joli jardin bien planté, puis autour de ces maisons, des murs très hauts, et puis en haut des murs, vous avez en plus des barbelés, parce que c'est cette protection de certains qui vivent encore une forme de ségrégation des uns et des autres, de séparation. Vous avez évidemment tout ce qui est la cohorte, des violences physiques, des meurtres, hein, dont la presse fait écho, qu'on retrouve, mais avec de l'humour, hein, de l'humour bien sûr noir, vous pouvez l'imaginer, mais elle est assez caustique, hein, dans sa manière de représenter les choses.
1: Vous savez, donc Ramon, qui avait été le père abbé de l'abbé du Bec-et-Loin, disait, nous avons connu les misères de la guerre, vous connaîtrez les malheurs de la paix, ils seront peut-être pires. Il m'avait dit ça quand j'étais étudiant, et j'avoue que ça laisse rêveur. Et en même temps, lorsque l'on voit l'œuvre de Diane Victor, eh ben on comprend ça vraiment.
2: Oui, elle a clairement pas le crayon dans la poche, et d'ailleurs elle est assez polémique. Hein. Alors on va peut-être revenir d'ailleurs à la galerie Larocque-Granoff, parce que la première salle montre, à l'exception d'une œuvre, toutes les autres œuvres avaient été faites pour une exposition qui devait se tenir à Saint-Denis et qui ne s'est pas tenue parce que justement les organisateurs ont eu peur de la polémique, ont eu peur de faire venir Diane Victor parce que elle ne s'arrête pas.
1: Elle n'a peur de rien.
2: Elle n'a peur de rien. Et là, j'avoue qu'en plus c'est une très jolie série qu'elle avait commencée, bon, qui n'est pas totalement aboutie, mais avec vraiment de très beaux dessins et gravures.
1: On a parlé de la pointe de la gravure, on a parlé du cobalt, mais il y a aussi le dessin à la suie.
2: Et bien justement, ça fait partie de ce cycle. Elle a utilisé cette technique. Alors il y a plusieurs œuvres qui sont présentées. Les œuvres présentées à la suie, alors sous le titre de Fallen Heads, hein, donc les têtes qui tombent. Alors vous avez des têtes, une tête de Saint-Denis, who walked, de John, who talked. Alors Saint-Denis, c'est bien sûr qui sa tête et qui a continué à marcher. John, elle fait référence à Jean le Baptiste qui aurait pu se taire et probablement il n'aurait pas.
1: Et qui lui aussi a été décapité.
2: Et qui lui aussi a été décapité. Ils sont tous décapités. Alors sauf Ophélia. Il y a eu Ophélia, mais elle a perdu la tête.
1: Voilà.
2: D'ailleurs, j'avais rencontré au vernissage Diane Victor qui me disait dans cette exposition, les hommes sont décapités et les femmes perdent la tête. Et puis vous avez Orphée, moi j'avais oublié que Orphée avait été décapité aussi par les vilaines Ménades qui étaient très jalouses de sa fidélité à Eurydice. Et puis un Mimir, un dieu nordique, hein, qui lui aussi a été décapité. Alors la technique est sensationnelle et c'est une des choses qui, voilà, très, très reconnue aussi chez Diane Victor, c'est qu'elle prend, en fait c'est des dessins qui sont faits avec de la suie. Elle prend une bougie allumée elle la passe sur une feuille qu'elle tient au-dessus de sa tête. Donc déjà, voilà, vous pouvez imaginer un petit peu comment elle se tient. Et évidemment, la bougie, la flamme, va pas forcément toujours là où elle veut. Et elle dit, je ne peux pas tout à fait contrôler le mouvement de cette flamme.
1: Il faut faire attention à pas mettre le feu.
2: Alors oui, bon, peut-être que de temps en temps, elle met le feu, puis elle recommence, je ne sais pas. Mais
1: oui.
2: C'est vrai qu'il y a quand même une bonne maîtrise du geste, et surtout, les dessins sont tellement beaux, tellement émouvants. Ils ont une sorte de profondeur incroyable. Alors, elle les retravaille un petit peu avec au pinceau, au doigt. Hein, quoi qu'il en soit, ce sont des dessins qui ne pourront jamais être fixés. Donc, il y a aussi cette idée d'une œuvre d'art qui nécessairement est amenée à disparaître.
1: Et c'est ce qu'on achète très cher à la galerie.
2: On l'achète pas si cher, ça.
1: D'accord.

0: Racine Wanda qui interprétait Song Amina.
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0: Je suis avec Diane Cellier et nous allons de 13 quai de Conti dans cette formidable galerie qui s'appelle la galerie
2: La Roque Granoff.
0: Et pour l'exposition, Diane Victor, et ça illustrait bien, la musique illustrait bien, c'est toutes les questions. Elle s'oppose à toutes les questions de corruption, de violence, de distribution inégale du pouvoir, et qui reviennent fréquemment dans son œuvre. Alors, on a parlé de sa façon de graver, de dessiner. Elle dessine à la suie, elle dessine au cobalt, et aussi, elle dessine à la cendre.
2: Oui, et du reste, dans cette première salle, il y a deux salles d'exposition dans la galerie La Roque Granoff. Et dans cette première salle, vous avez deux immenses formats qui font 1 mètre sur 2 mètres de dessins donc, qui sont faits au fusain. On retrouve le charbon de son enfance
0: et son père.
2: De son père et à la cendre. Alors, en l'occurrence, je ne sais pas, la galerie ne savait pas avec quelle cendre ces dessins ont été réalisés parce que...
0: C'est pas de la cendre humaine quand même.
2: Non, mais historiquement elle a pu utiliser des cendres qui avaient du sens et notamment par exemple des billets de banque démonétisés qui avaient été brûlés, d'abord hachés en petits morceaux et brûlés, voilà donc mais là en l'occurrence on ne sait pas. Alors vous avez par exemple ces deux alors il y a ces deux grands formats, puis il y en a d'autres un peu plus petits, mais ces deux grands formats sont très beaux. Ils présentent l'un une femme, l'autre un homme. La femme tient un petit papier entre les mains sur lequel il est écrit Inupte Matri, qui nous apprend que c'est une fille mère, qu'elle attend un enfant sans être mariée. Et l'homme est un pauper, donc un pauvre, quelqu'un qui n'a rien. On voit que ce sont d'une certaine manière peut-être un peu quand même des gens dans la précarité, des marginaux, qui sont vulnérables. Présentent beaucoup d'analogies l'un et l'autre, donc c'est deux dessins séparés, mais du même format et qui présentent beaucoup d'analogies. Ce sont deux personnes couchées avec les yeux fermés qui ont un animal qui dort à leurs pieds et qui présentent d'ailleurs eux-mêmes chacun des analogies avec les animaux qui sont à leurs pieds. Donc quand c'est dans le cadre du cycle de Saint-Denis, je vous parle de personnes allongées, d'animaux à leurs pieds, vous pensez à des gisant.
0: Et, oui.
2: Et c'est la référence de Diane Victor, évidemment, ce qui est assez beau, parce que le gisant est normalement réservé à des hauts personnages, surtout dans
0: l'Asie
2: royale, c'est majestueux, voilà, ce sont des princes, etc. Et là, ben non, c'est un homme de la rue, c'est une jeune femme qui a l'air très fragile, très vulnérable, parce qu'elle est là avec sa jolie petite robe de nuit, un petit peu transparente, mais elle a ses genoux qui ont vécu, des genoux qui ont travaillé, qui sont un peu cagneux, qui sont vieillis. C'est tellement beau, la réalisation du dessin. Ces genoux sont extraordinairement émouvants. Donc, c'est des personnes qui sont très belles, qui suscitent évidemment notre empathie, mais qui sont aussi très fragiles. Et Diane Victor nous dit qu'elle essaie de lutter contre peut-être une forme d'indifférence que l'on peut avoir, d'une partie en tout cas de la société, que l'on peut avoir quand on rencontre des gens comme ça, un peu laissés pour compte, un peu fragiles, un petit peu sur le côté.
0: J'accroche ça dans mon entrée.
2: Ah oui, je pense qu'on accroche ça dans son entrée parce que c'est tellement humain, ça nous... Justement dans son entrée, avant de sortir, pour se dire, ben voilà, les gens que je vais croiser dans la rue, peut-être que je peux porter un autre regard sur eux. D'ailleurs, c'est amusant parce que je vous dis un grand format. Donc ces gens-là, elle leur donne pas un tout petit format, une petite bout de feuille de papier. Non, ils sont un énorme, ce qui est d'ailleurs, d'un point de vue purement du dessin, est quand même un petit peu aussi une prouesse. Et donc, ils sont dessinés avec ce fusain et ces cendres, qui permet d'avoir des taches qui viennent un petit peu parfois sur le dessin, des choses extrêmement précises, des choses plus floues.
0: Moi, je mettrais ça à l'entrée de l'église. C'est toute l'humanité qui est là.
2: Oui, c'est toute l'humanité. Elle a aussi un très beau dessin, toujours dans la même salle, d'une femme. Alors, c'est un peu plus dur, parce qu'en fait, c'est assez terrible, même, parce que cette femme est évidemment en grande souffrance. Elle crache des épines. D'ailleurs, elle a aussi dans les mains des blessures. Donc, il y a peut-être, probablement, une référence christique. Et le dessin, en même temps, a beaucoup de douceur. Par certains endroits, il y a des fleurs qui éclatent, mais en fait, ce sont des fleurs. Il y a l'ambivalence de cette fleur, parce que ce sont des fleurs qui peuvent rendre fou, donc des malpites. qui donne des hallucinations si vous les consommez. Donc voilà, beaucoup de... mais cette femme surtout, voilà, qui est là en train de souffrir, d'appeler à l'aide, et voilà. Est-ce que...
0: Violence, colère, savoir-faire, et j'ai l'impression que c'est très féminin. Cette peinture.
2: Ah oui, là vous pouvez le dire.
0: Je peux le dire. J'ai
2: oui,
0: le droit.
2: Oui, il y a quelque chose de très féminin. Et puis alors, il y a toute une série aussi de violences faites aux femmes, mais qui est vraiment bien réalisée. C'est du féminisme qui.
0: Il y a une douceur quand même.
2: Oui, il y a une douceur. Bah, là, dans le dessin dont je vous parlais, donc, oui. Qui s'appelle Crazy Jane, il y a une douceur tout à fait et beaucoup de dureté et aussi une douceur. Oui, c'est assez féminin. Mais alors, c'est amusant parce qu'elle dessine beaucoup de personnages nus, hein, que ce soit des hommes ou des femmes. Elle dit que les femmes, elle les vend mieux que les hommes. Mais elle a, dans son œuvre, en tout cas, il ne faut pas penser qu'elle ne présente que des femmes. Elle présente aussi énormément d'hommes.
0: Alors, ce qui est intéressant, c'est que l'un des fils conducteurs de son œuvre, c'est la fragilité. La fragilité humaine, la fragilité animale, la fragilité de l'image dessinée. Vous parliez tout à l'heure de ces dessins à la suie qui sont appelés à disparaître. Alors, ça coûte 2000 euros, je crois.
2: Oui.
0: Mais on ne peut pas le transmettre, donc c'est quand même assez gonflé. On peut acheter les dessins à la cendre ou les dessins au... il y a plein d'autres...
2: Oui, tout à fait. Alors, elle, de toute façon, les gardera parce qu'en fait, elle les scanne et elle en fait des reproductions. Les dessins eux-mêmes sont protégés par des verres, mais si on enlève le verre, et c'est vrai qu'à terme, c'est peut-être pas les œuvres qui traverseront les siècles. Hein, ça. Mais elle a toute une réflexion, évidemment, sur

0: post-Ramsès II, en ruine, dont la tête était posée par terre. Et puis, on pouvait quand même lire sur le piédestal une dédicace au puissant Ramsès. Donc voilà, toute une réflexion sur l'art, la puissance, le temps, hein, qu'est-ce qui va durer de tout ce qu'on connaît aujourd'hui.
1: Cette Diane Victor, donc elle est pas vieille, elle est née en 64. Où habite-t-elle, vous savez?
0: Alors, elle habite entre la France et Johannesburg.
1: Oui.
0: J'ai l'impression qu'elle...
1: Et en France, elle est à Paris?
0: Non, elle est à la campagne.
1: Voilà.
0: Elle est plutôt dans la Charente, je crois, la Limousine, où elle a un atelier qui travaille avec elle sur toutes ses lithographies. Certaines lithographies, dans l'entrée, il y a une immense lithographie, d'ailleurs avec des techniques plutôt mixtes, entre aquatinte, mezzotinte, pierre noire, manière noire, et du dessin aussi. Donc géante, vous imaginez que techniquement, déjà il faut une grande presse, et encore une grande presse n'y suffit pas. Je crois qu'il y a 1,30 m sur 2 m de haut.
1: Big. Et que représente-t-elle?
0: Un cavalier.
1: Oui. Alors, on y va. Parce que les chevaux sont très importants chez elle.
0: Alors, oui, les animaux de manière générale, et oui, les chevaux, et cette hybridation entre l'homme et l'animal. Elle s'inscrit dans le temps très long aussi de l'histoire de l'art, et des hybridations, on en a dès la période préhistorique, comme des dessins à la suie, à la bougie sur les murs, comme avec la cendre, ou avec des techniques qui sont très anciennes. Et elle est intéressée justement par ces hybridations et ce qui vient de l'animal. On ne sait jamais, il y a toujours une ambivalence entre peut-être la brutalité de l'animal, mais en même temps la beauté de l'animal, sa force. On remet des peaux. Souvent, les personnages, soit ont des jambes d'animaux ou l'inverse, et des visages humains, soit revêtent des peaux. Et l'effet est généralement pas forcément toujours évident à lire.
1: Oui, parce que je crois qu'il faut rester assez longtemps devant chaque œuvre.
0: Certes.
1: Parce que vous l'avez dit très justement tout à l'heure, il y a plusieurs techniques qui... Bon, et on peut regarder comment elles se chevauchent. Ensuite, elle a quand même une passion pour le détail.
0: Oui.
1: C'est-à-dire qu'il y a toujours quelque chose qui ne nous saute pas aux yeux tout de suite, mais qu'en scrutant et en regardant, on s'aperçoit que le détail est comme la métonymie de l'ensemble de l'œuvre.
0: Tout à fait.
1: Et elle aime ça.
0: Et elle cache beaucoup de,
1: oui,
0: voilà, de petits détails pour nous aider à décoder. Si on reparle de l'animal, vous avez un sanglier magnifique. Et on commence d'abord par se perdre dans le poil de l'animal qui est rendu avec tellement de vérité. C'est extraordinaire, c'est très tactile. Et puis ensuite, on revoit qu'à ses pieds, il a une ombre. Mais en fait, cette ombre, c'est une ville en flammes. Hein, là, en l'occurrence,
1: on y va, il faut l'acheter, on va mettre notre gommette. C'est 13 rue de Conti à la galerie Granoff. Merci Diane Cellier de nous y avoir emmené pour cette formidable exposition. Diane Victor, allez la voir, demandez les prix, regardez, c'est féminin, c'est beau, c'est terrible.
0: Et allez-y vite, parce que je crois que ça se termine le 30 mai.
1: Absolument. Merci Cédric Cobat pour la réalisation, François Dieudonné, Philippe Malpeuch, Camille Meyer pour la réussite de notre rendez-vous.

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1: Dans quelques instants, nous reviendrons sur la...
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1: La Pentecôte, c'est la promesse faite par le Christ aux apôtres et aujourd'hui à ceux qui le suivent. Vous allez recevoir une force, celle du Saint-Esprit qui viendra sur vous. Alors vous serez mes témoins à Jérusalem et dans toute la Judée et la Samarie et jusqu'aux extrémités de la terre. Avec nous pour parler du Saint-Esprit, Père Arnaud Duban, bonjour.
2: Bonjour.
1: Vous êtes curé du Saint-Esprit et auteur du livre Les Sept Dons du Saint-Esprit. Vous venez justement à l'occasion de la Pentecôte parce qu'on a besoin de comprendre à nouveau ce qu'est l'Esprit Saint et par quoi il se traduit. Alors, pour commencer, je voudrais citer un extrait d'un discours de Jean-Paul II que vous citez vous-même dans votre ouvrage et qui est d'une certaine manière la façon dont les dons du Saint-Esprit, mais aussi les charismes peuvent se répartir dans les communautés paroissiales. Alors, le pape énumère, il y a ceux qui sont des organisateurs nés, ceux qui sont des parfaits exécutants, ceux qui sont doués pour prévoir et gérer un budget, ceux qui vont pouvoir faire bénéficier de leur expérience de vie chrétienne et puis de leur sagesse. Il y a tous ceux qui vont participer à l'animation du culte liturgique, ceux qui vont pouvoir animer auprès des adolescents ou des plus petits. Et donc, s'ensuit l'énumération des différentes capacité qu'on peut trouver dans les paroisses. Pourquoi le pape Jean-Paul II en vient-il à dire qu'il y a tous ces dons-là ? Est-ce que c'est quelque chose, là aussi, qu'on ne réalise peut-être pas forcément, qui est d'une certaine manière un peu les dons qu'on pourrait recevoir comme du sur-mesure un peu, Père Arnaud Duban ?
2: Alors justement, les dons sont donnés à chacun de façon personnelle pour sa sanctification. Bien sûr, ça rejaillit sur les autres, mais c'est la sanctification d'abord de la personne, alors que les charismes sont donnés plus pour une mission. Et d'ailleurs, on peut très bien avoir un charisme pour un temps donné et ensuite ne plus avoir ce charisme. Voilà, donc dans une communauté paroissiale ou autre, le Seigneur offre un certain nombre de charismes pour permettre à la communauté de bien fonctionner, de bien vivre. Et donc ce sont ceux notamment qu'il a cités.
1: Alors dans votre ouvrage, on comprend aussi que les dons de l'Esprit Saint, c'est jamais acquis.
2: Oui, en fait, c'est un petit peu comme beaucoup de choses dans la vie spirituelle, c'est-à-dire que c'est à la fois de l'ordre du don, on l'a dit, mais c'est aussi de l'ordre de la liberté humaine. Et donc, il faut exercer ce que l'on a reçu. C'est une sorte de disposition qui nous est donnée, comme les vertus d'ailleurs, sauf que là, c'est sous forme un peu d'un instinct divin, comme l'ont dit plusieurs théologiens, un instinct divin. Mais donc, si je n'utilise pas mon instinct, il va finir par s'étioler. Alors qu'au contraire, si je l'utilise beaucoup, eh bien, il va devenir de plus en plus fin. Voilà, donc plus on vit selon les dons et plus on va être capable. C'est une sorte de cercle vertueux. Il y a des cercles vicieux et il y a aussi des cercles vertueux. D'ailleurs, c'est un peu la parabole des talents. Celui qui a reçu beaucoup, on lui dit bah, « tu vas recevoir encore plus ». Donc c'est un petit peu de cet ordre-là.
1: Père Arnaud Duban, si on comprend bien, c'est une sorte de dimension supplémentaire donner à ce que nous sommes, en quelque sorte.
2: Oui, tout à fait. Donc, on reçoit les dons au moment de notre baptême et ensuite, à nouveau, au moment de la confirmation. Mais Dieu ne se contente pas des sacrements. Hein. Il s'engage à donner dans les sacrements, mais il peut donner par ailleurs. Et donc, l'Esprit-Saint, en fait, est donné à tout homme, comme l'ont dit les pères du Concile Vatican II. Et donc, l'Esprit-Saint agit au cœur de tout homme. Mais c'est vrai qu'en tant que chrétien, on a la chance de savoir qu'il est là, qu'il existe, qu'il nous aime, et d'être plus attentif à sa voix. Et donc, ça nous aide particulièrement pour lui obéir.
1: Alors, vous dites être plus attentif à sa voix, et notamment par le témoignage des catéchumènes. On entend aujourd'hui beaucoup de ressentis, on ressent la paix du Christ. Est-ce qu'on peut ressentir l'Esprit Saint ? Alors, je pense au moment du baptême, pour ceux qui le demandent aujourd'hui adultes, mais aussi au moment de la confirmation, souvent les adolescents. Père Arnaud Duban, est-ce qu'il faut ressentir l'Esprit Saint ? Est-ce que l'Esprit Saint se ressent ?
2: Alors, Il peut se ressentir, mais il ne faut pas s'attacher trop à ce ressenti, parce que l'Esprit-Saint, il est Dieu, et Dieu est toujours au-delà. Donc, il peut arriver qu'il nous offre ce qu'on appelle des consolations, comme Saint Ignace aimait souvent le dire, mais le même esprit, parfois, peut aussi nous donner de vivre une forme de désolation. Ça veut dire qu'on ne ressent plus rien, on est dans une forme de sécheresse, mais ça ne veut pas dire qu'il n'est pas présent.

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1: Vous êtes sur RCF Notre-Dame et nous sommes avec le Père Arnaud Duban, venu nous parler de la Pentecôte et du Saint-Esprit. Père Arnaud Duban, parmi les dons de l'Esprit-Saint qu'on a développé en 7 dons, parce que c'est écrit, parce que c'est présent dans l'Écriture, il y a la crainte de Dieu. La crainte de Dieu, on l'associe parfois à la peur, et c'est vrai que les disciples ont parfois eu peur aussi de cet esprit qui soufflait, qui les dépassait. Mais la crainte de Dieu, c'est aussi autre chose, et Sainte Thérèse d'Avila en parle.
2: La crainte de Dieu, il y a plusieurs niveaux. Il y a un premier niveau qu'on peut qualifier de servile. C'est finalement la crainte de ce que Dieu pourrait nous faire, la crainte d'être puni. C'est notamment ce que ressent le peuple hébreu dans le désert, au moment notamment où il se manifeste à Moïse sur le Sinaï. Mais on est appelé à dépasser cette peur et à arriver à un autre niveau qui est la crainte filiale, où là, finalement, il s'agit de craindre d'offenser Dieu. C'est-à-dire qu'on n'a plus peur pour soi-même, mais on a plutôt peur de blesser le cœur de Dieu qui n'est qu'amour. Et c'est là où se situe proprement le don de crainte.
1: Alors, je voudrais m'arrêter sur un extrait de Sainte Thérèse d'Avila, et qui est la présence d'une certaine manière du combat spirituel au cœur de cette recherche de l'Esprit-Saint. Ce combat spirituel, il se traduit pour Sainte Thérèse d'Avila par le démon qui va davantage attaquer une âme qui justement serait prête, d'une certaine manière, qui serait disponible à l'Esprit-Saint. Comment ça se traduit, ça ?
2: Oui, en fait, l'Esprit est celui qui nous rapproche du Père et du Fils, qui nous divinise. Mais évidemment, ça ne plaît pas à l'adversaire qui va tout faire pour nous empêcher d'avancer et même nous faire reculer, nous faire chuter. Donc il y a un combat spirituel qui peut être très intense. Et donc Sainte Thérèse, effectivement, en parle beaucoup. Elle-même a dû lutter contre le diable à de multiples reprises. Elle avait une vie spirituelle et mystique très forte, donc à la fois marquée par des extases, mais aussi par ses combats. Donc il lui arrivait régulièrement de prendre de l'eau bénite pour chasser le diable autour d'elle. Donc oui, il faut vraiment prendre conscience que celui qui veut vivre selon Dieu, celui qui veut être mu par l'Esprit Saint, il va aussi rencontrer l'esprit de l'adversaire.
1: Oui, au fond, c'est quelque part le don de la crainte de Dieu, c'est aussi le don de percevoir l'opposant de Dieu, l'adversaire de Dieu, donc le diable. Est-ce que c'est aussi ça ?
2: Oui, quand on craint Dieu, eh bien, on est très conscient de sa faiblesse. Et on sait qu'on peut très facilement chuter. Même les saints, les plus grands saints, alors qu'ils sont proches de Dieu, sont tout à fait conscients qu'ils peuvent chuter à n'importe quel moment. Et donc, ce don de crainte les rend vigilants.
1: Alors, dans votre ouvrage, vous citez plusieurs saints ou plusieurs grandes figures qui expriment ce qu'est la crainte de Dieu pour eux, et notamment une jeune femme, une Pakistanaise qui est Asia Bibi, qui est au départ une ouvrière agricole chrétienne et qui va justement être amenée à exprimer ce qu'est la crainte de Dieu dans sa vie elle-même, dans son expérience. Racontez-nous, Père Arnaud Duban.
2: En fait, cette femme a été accusée par d'autres femmes de son village, donc d'être chrétienne et donc d'être ennemie des villageois, parce que elle n'agissait pas à la manière des autres, donc elle a été faussement accusée. Mais au lieu de se réfugier dans la haine ou dans un désir de vengeance, elle est restée toujours unie à Dieu. Et bien qu'elle ait été mise en prison, donc elle a vécu des années d'épreuves terribles, mais elle n'a jamais voulu sombrer dans ce désir de vengeance. Et donc c'est un bel exemple de crainte. Elle craignait avant tout d'offenser Dieu. Et la crainte de Dieu, c'est aussi une forme de respect, d'adoration du Seigneur. Et donc, elle préférait vivre dans cet esprit-là que de se tourner vers ses semblables pour leur en vouloir.
1: Arnaud Duban, est-ce que c'est encore d'actualité de parler de la crainte de Dieu aujourd'hui ?
2: Plus que jamais. Aujourd'hui, on vit dans un monde qui a peur, qui a terriblement peur pour de multiples raisons, qui d'ailleurs sont d'une certaine façon justifiées, que ce soit la crise climatique, que ce soit la crise économique, que ce soit la crise sociale, que ce soit les guerres, on pourrait en rajouter. Donc il y a une peur, il y a une anxiété qu'on retrouve partout et même beaucoup chez les jeunes. Eh bien justement, il s'agit de passer de cette peur à la crainte de Dieu. Donc la crainte de Dieu, elle fait basculer en réalité dans la confiance, parce qu'on sait que Dieu est là, que Dieu est tout puissant et qu'il ne nous abandonnera jamais.
1: Merci beaucoup, Père Arnaud Duban, d'avoir été avec nous pour nous parler des sept dons du Saint-Esprit. C'est aussi le titre de votre ouvrage paru aux éditions Teki. À demain.

0: Dans un instant, place à Bruno Fuma pour faire un point sur l'histoire.
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1: Aujourd'hui, nous sommes le 19 mai. Qui, pour remplacer la présidence de la République, Georges Pompidou, décédé le 2 avril 1974 ? Les Français ont choisi au second tour, le 19 mai, entre François Mitterrand, arrivé en tête du premier, et Valéry Giscard d'Estaing, son challenger.
2: Estimation ORTF Sofres. Valéry Giscard d'Estaing, 50,9. François Mitterrand, 49,1.
1: Valéry Giscard d'Estaing est élu et devient le troisième président de la Ve République. Les deux hommes se retrouveront de nouveau face à face en 1981. C'est l'une des batailles les plus importantes de la Seconde Guerre mondiale. Monte Cassino oppose depuis janvier 1944 les troupes allemandes aux alliés dans le sud de Rome au pied de la célèbre abbaye fondée par Saint-Benoît. Une bataille qui s'achève le 19 mai 1944.
3: Les dernières heures de la résistance sur le Mont Cassin. De part et d'autre, l'aviation attaque. Ici, pendant plusieurs mois, les troupes allemandes, avant de se replier, défendirent pied à pied, pan de mur par pan de mur, ce qui fut Cassino, écrivant ainsi une des plus belles pages de bravoure de la guerre. Et la bataille, qui se développe avec encore plus d'intensité, devait porter les combattants aux positions défensives situées au nord-ouest de Rome.
1: Actualité sous contrôle allemand. La victoire des Alliés à Monte Cassino permettra la libération de Rome le 4 juin 1944. Au Zaïre, 3000 expatriés belges et français ont été pris en otage dans la ville minière de Kolwezi. Le 19 mai 1978, les parachutistes français sautent sur la ville pour libérer les otages.
4: Plus de 400 parachutistes, des parachutistes de la Légion étrangère, ont été largués il y a à peine quelques heures maintenant par les transals de l'armée française en plein centre de Kolwezi. À l'heure actuelle, les combats font rage, sont très forts à l'intérieur de Kolwezi. Le but de cette opération est donc sauver les Blancs qui sont prisonniers à l'intérieur de la ville. Éviter à tout prix que ces hommes soient massacrés par les troupes rebelles. C'est la mission que se sont fixés les paras de l'armée française. Ils m'ont dit justement de partir. De toute façon, dès que cette mission serait exécutée, ils réintégreraient Kinshasa et la France immédiatement.
1: Au total, on comptera 170 morts parmi les civils européens, 700 parmi les Zaïrois. Il y aura 5 morts et 20 blessés parmi les militaires.
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1: La culture, à présent. Avec la naissance le 19 mai 1921 du comédien Daniel Gélin. Il débute sa carrière à la fin des années 40, où il tient des rôles de jeune premier. Après un passage à vide, sa carrière est relancée au début des années 70 par une série télévisée, Les Saintes Chéries. Daniel Gélin meurt en 2002. Et puis, c'est le 19 mai 1926 que naissait Fernand Reynaud.
5: Qui serait ?
1: Eh bien, c'est Fernand Reynaud. C'est l'un des comiques les plus connus de France grâce à la télévision. Souvent, il interprète un personnage de Benet au costume trop grand. Fernand Reynaud meurt dans un accident de voiture en 1973.
6: La

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D'ailleurs, ça n'a pas l'air de vous plaire, hein. 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Voilà ce que de passer à Pleyel. Vous voulez pas passer à Pleyel. Il y a un avantage dans la musique classique, c'est qu'on peut

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1: Bonjour, aujourd'hui nous fêtons les Yves, Erwan ou Irving en breton, et au féminin Yvonne, Yvette ou Erwana. Nous sommes au XIIIe siècle. Fils d'un chevalier breton, orphelin très jeune, très doué, Yves Ellery de Kermatin étudie les arts, c'est-à-dire les lettres, la théologie et le droit. Devenu prêtre, il devient official à Tréguier, en Bretagne. Official veut dire président du tribunal ecclésiastique. Juge intègre, avocat des pauvres, des veuves et des orphelins, prédicateur infatigable, il parcourt les campagnes bretonnes. Sa maison, le manoir de Migny, devient un abri pour les pauvres. On l'appelait le prêtre saint. Alors que ses prédécesseurs prêchaient en latin, Yves étonne ses paroissiens en le faisant en breton. Il se déplace beaucoup à pied et son équité est connue de tous, ainsi que sa grande piété. Ainsi, un jour, il doit juger une affaire opposant un mendiant à un aubergiste. L'aubergiste ayant trouvé le mendiant rôdé près de sa cuisine, il l'accuse de l'avoir volé. Ne pouvant le prouver, il l'accuse alors de s'être nourri de l'odeur de sa cuisine. En entendant ce récit, Saint-Yves lui jette quelques pièces. Et quand l'aubergiste tente de les prendre en compensation de son vol supposé, Saint-Yves lui dit, non sans humour, « Le seul son des pièces devrait payer l'odeur de votre cuisine, alors rendez-les-moi. » Saint-Yves est non seulement le copatron de la Bretagne, mais il est aussi bien sûr celui des juristes. Alors, bonne fête aux Yves, aux Bretons et à tous les juristes.
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En ce temps-là, Jésus leva les yeux au ciel et dit « Père, l'heure est venue. Glorifie ton Fils afin que le Fils te glorifie.

Ainsi, comme tu lui as donné pouvoir sur tout être de chair, il donnera la vie éternelle à tous ceux que tu lui as donnés. Or, la vie éternelle, c'est qu'ils te connaissent, toi, le seul vrai Dieu, et celui que tu as envoyé, Jésus-Christ. Moi, je t'ai glorifié sur la terre en accomplissant l'œuvre que tu m'avais donnée à faire. Et maintenant, glorifie-moi auprès de toi, Père, de la gloire que j'avais auprès de toi avant que le monde existe. J'ai manifesté ton nom aux hommes que tu as pris dans le monde pour me les donner. Ils étaient à toi, tu me les as donnés, et ils ont gardé ta parole. Maintenant, ils ont reconnu que tout ce que tu m'as donné vient de toi, car je leur ai donné les paroles que tu m'avais données. Ils les ont reçues, ils ont vraiment reconnu que je suis sorti de toi, et ils ont cru que tu m'as envoyé. Moi, je prie pour eux. Ce n'est pas pour le monde que je prie, mais pour ceux que tu m'as donnés, car ils sont à toi. Tout ce qui est à moi est à toi, et ce qui est à toi est à moi. Et je suis glorifié en eux. Désormais, je ne suis plus dans le monde. Eux, ils sont dans le monde, et moi, je viens vers toi.

Bonjour. Ils ont cru que tu m'as envoyé. Les oreilles attentives auront peut-être senti une certaine familiarité avec le texte de l'évangile de ce jour. Et c'est normal, puisque nous l'avons déjà entendu dimanche dernier. La tradition ignatienne est familière de ce genre d'exercice dit de reprise, où l'on est invité à reprendre un temps de prière à partir du même passage de l'Écriture sainte. En effet, lorsque nous prions, le but n'est pas de nous contenter de comprendre ce que veut dire le texte en lui-même. Il s'agit de l'accueillir ici et maintenant comme parole de Dieu pour nous et pour l'Église. Comme le disait le Christ à la synagogue de Capharnaüm, aujourd'hui s'accomplit ce passage de l'Écriture que nous venons d'entendre. Pour qu'une telle opération marche, il faut que quelque chose la fasse marcher. La Bible n'est pas un texte magique, elle n'a pas non plus un programme informatique caché qui déclencherait une actualisation de notre cerveau. Ce n'est pas par magie, mais par le don de la foi au Fils de Dieu, au Verbe de Dieu fait chair et venu nous sauver, qu'aujourd'hui, maintenant, ce passage s'accomplit. Pour lire la Sainte Écriture comme une parole de vie, il nous faut le don de la foi, par lequel nous reconnaissons que Jésus est bien sorti du Père, par lequel nous croyons que le Père l'a envoyé pour nous sauver. Don de la foi par lequel, enfin, nous pouvons appeler Dieu de son vrai nom de Père. Ce don de la foi est une grâce venue d'en haut, insufflée en nous par le Christ ressuscité qui nous a promis l'Esprit Saint. En ces jours qui précèdent la Pentecôte, supplions le Seigneur. Viens, Esprit Saint, remplis le cœur de tes fidèles et allume en eux le feu de ton amour. Envoie ton Esprit et tout sera créé et tu renouvelleras la face de la terre.

Notre Père qui es aux cieux, que ton nom soit sanctifié, que ton règne vienne, que ta volonté soit faite sur la terre comme au ciel. Donne-nous aujourd'hui notre pain de ce jour. Pardonne-nous nos offenses, comme nous pardonnons aussi à ceux qui nous ont offensés. Et ne nous laisse pas entrer en tentation, mais délivre-nous du mal. Car c'est à toi qu'appartiennent le règne, la puissance et la gloire pour les siècles des siècles. Amen.

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0: Bonjour à tous et bienvenue dans l'émission AV10. Avec moi, Frédéric Banegas, vous retrouvez Stéphane Sermakian. Bonjour Stéphane.
1: Bonjour Frédéric.
0: Alors, nous poursuivons notre histoire de l'Église arménienne avec la vie de Grégoire l'Illuminateur et du roi Trinidad d'Arménie. La dernière fois, nous nous étions arrêtés aux martyrs de Gaïané, de Ripsimé et des Saintes Vierges.
1: Oui, Saint Grégoire l'Illuminateur, donc est parvenu en Arménie. Il a rencontré le roi Tiridate, il l'a servi à sa cour, mais il n'a pas voulu sacrifier aux idoles, ce qui a provoqué la rage du roi Tiridate, qui l'a fait enfermer dans la fosse de Horvirap, donc en Arménie. Il y restera pendant 13 ans, pendant qu'il continue à la fois à faire des conquêtes, à défendre les frontières aussi, et à sacrifier toujours aux idoles, hein. Donc nous sommes en plein paganisme, hein. Le christianisme n'est pas encore religion d'État en Arménie. Et donc il a persécuté des femmes saintes, des vierges qui étaient arrivées en Arménie, notamment Gaïané et Ripsimé. Donc ces femmes ont subi le martyre et ont été reçues dans le royaume de Dieu. Toujours selon le texte d'Agathange, puisque nous suivons le texte de cet historien qui était aussi secrétaire du roi Tiridate. Le texte d'Agathange nous dit que à ce moment précis, le roi persiste dans sa volonté de faire le mal. Enfin, lui, il ne réalise peut-être pas, mais en réalité, il fait des ravages tout autour de lui. Il est en deuil en même temps, en deuil, mais d'une bien étrange manière, puisqu'il a perdu l'objet de ses convoitises, mais sans regretter pour autant de les avoir persécutés. Il regrette simplement de ne pas pouvoir jouir de ce qu'il considérait comme son bien, en quelque sorte. Il part donc à la chasse. Alors, la chasse qui, normalement, est un divertissement, hein, qui doit lui changer les idées. Or, c'est pendant qu'il va à la chasse que le démon s'empare de lui. Enfin, il était déjà l'instrument du mal, mais là, c'est véritablement ce qu'on pourrait appeler une forme de possession. Il devient comme un sanglier, il n'a plus rien d'humain, il se vautre par terre, donc il perd toute humanité. Il est semblable à Nabucodonosor, hein, donc dans l'Ancien Testament, qui a donc subi le même sort. Et avant de se convertir aussi. C'est alors que de ses proches, Khosrovitourt, reçoit un songe, en quelque sorte. Elle voit un homme descendre du ciel, qui a le visage radieux. Et cet homme lui demande d'aller chercher

Grégoire qui se trouve dans la fosse. Alors elle se dit quand même c'est un songe assez particulier, il doit y avoir quelque chose là-dessous. Et le songe se répète, à chaque fois avec la même intensité. Et pour finir, l'homme en question, en fait, l'homme, mais en réalité c'est le Christ qui vient à elle, elle ne le réalise pas encore, donc non seulement répète son message, mais dit que le pays entrera dans une période de châtiment et de misère si on ne l'écoute pas, si on ne va pas chercher Grégoire. Alors, elle conçoit que c'est très important, hein, même si elle est encore sous la religion païenne, elle considère qu'il se passe quelque chose, il faut réagir. Donc, c'est alors que donc la cour envoie Oda, un serviteur, donc un satrape, le chercher à Ardashat où il se trouve, c'est-à-dire c'était l'emplacement de Khorvirap, la fosse profonde. Tout le monde est incrédule, tout le monde pense qu'il est mort en 13 ans parmi les reptiles les plus immondes. Or, il en sort vivant. Il en sort et il retourne tous ensemble à Varadshapat, hein, qui deviendra Etchmiadzin. Alors, le roi et ses hommes sont possédés, hein, comme dit le texte, possédés du démon, plus que jamais. Le roi ressemble de plus en plus à un sanglier, il a perdu toute humanité. L'auteur Agathange entend bien montrer que c'est la conséquence du paganisme aussi. Quand on adore des fausses divinités, quand on est païen, voilà la conséquence, hein, donc directe. Alors, devant ce spectacle de la cour possédée, Grégoire se met à prier. Hein, donc, et toute la cour s'apaise. Ils se jettent à ses pieds, ils implorent le pardon. Grégoire dit alors, il faut avant tout donner une sépulture à ces vierges, hein, que vous avez martyrisées. Hein, Grégoire donc veut le salut du roi Tiridate, hein, il ne lui en veut pas. Alors, ils observent 66 jours de jeûne, et le roi donc continue d'être comme un pourceau, il grogne, il erre parmi les bêtes, tous ses proches sont possédés, mais Grégoire va intercéder à ce moment-là, il va demander de construire la chapelle sur le lieu du martyre des Saintes Vierges. C'est alors que Grégoire a une vision. Alors je vous proposerai peut-être dans quelques instants la lecture d'un petit extrait de cette vision qui fondera l'église d'Etchmiadzin.

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0: Vous êtes sur RCF dans l'émission AV10 avec Stéphane Sermakian. Alors nous en étions arrêtés à la vision de Grégoire.
1: Oui, alors je vais vous proposer une petite lecture de Grégoire qui vient de sortir de la fosse profonde, hein, Rorvirap, et qui se retrouve devant le roi qui est possédé. Et donc Grégoire intercède pour lui. Alors il va recevoir une vision du ciel. Donc je vous propose une lecture du texte d'Agathange, hein, qui relate tous ces événements. Et moi, regardant, je vis le firmament céleste ouvert, les eaux divisées et comme des vallées et des cimes de montagnes accumulées çà et là, et tellement élevées que l'œil ne pouvait les atteindre. Et une lumière répandue sur elle descendait jusqu'à la terre, et en même temps que la lumière, d'innombrables cohortes d'hommes étincelants et ailés, et leurs ailes étaient flamboyantes. La lumière était semblable aux légers atomes de la poussière qui, au moment de la chaleur du printemps, se joue dans le rayon de soleil glissant par une fenêtre ou par toute autre issue. Et les cohortes, en même temps que la lumière, inondèrent toute la terre, et comme la lumière se répandait, elles se répandirent avec elle. Et un homme au visage terrible, grand et formidable, descendit le premier d'en haut. Il tenait à la main un énorme marteau d'or et tous le suivaient.
0: Stéphane, quelle est l'importance de cette vision pour l'Église arménienne ?
1: En fait, c'est la représentation même de la fondation d'Etchmiadzin. Hein. Etchmiadzin qui veut dire en arménien la descente de l'unique, la descente du fils unique. Et ici, on assiste effectivement...
0: Alors, Etchmiadzin, c'est un peu le Vatican hein, de l'Église apostolique arménienne.
1: Oui, c'est le siège, donc de l'autorité suprême hein, de l'Église apostolique arménienne, hein, donc, qui jusqu'à ce jour est à Etchmiadzin en Arménie. Donc, c'est là que Saint Grégoire a reçu cette vision de la descente du Fils hein, qui arrive avec toute la cohorte d'anges pour lui dire mais c'est ici que tu dois fonder hein, le lieu d'où émanera après d'où se répandra toute la bonne parole. Donc toute la cour, toute la population se met à travailler dans la foi et la crainte hein, à partir de cette vision. Donc ils devront être baptisés, mais ils doivent avant tout fonder ces chapelles hein, pour les martyrs, hein, donc les vierges martyrs. Le roi, donc, qui se comporte toujours comme un pourceau, Grégoire prie, demande l'intercession des vierges, hein, donc qu'il a persécuté, et il obtient... la guérison. Alors, la reine Ashren, donc la femme du roi Tiridate, participe aussi aux travaux. Le roi Tiridate lui-même, je cite le texte, prend la pioche et la bêche. Donc, Tiridate, qui est d'une force colossale, va chercher des pierres immenses sur le mont Ararat. Le texte nous dit en arménien « haigapar », c'est-à-dire à la façon de « haig ». « Haig » qui est l'ancêtre des Arméniens, hein, donc, et qui, d'ailleurs on dit « haï » pour arménien, « haigagan » c'est l'adjectif arménien, donc « haig » c'est vraiment l'ancêtre éponyme. Donc, ce qui veut dire que Tiridate amène toutes ses pierres pour construire les chapelles avec la force de Haig. Il réalise la vision de Saint Grégoire l'Illuminateur. Ils vont donc sur le lieu indiqué, la colonne de feu sur la base d'or. Ils y élèvent la croix salutaire, lieu du catholicosa de tous les Arméniens, Etchmiadzin, donc jusqu'à ce jour, comme je le disais.
0: Stéphane Sermakian et le paganisme, roi converti, mais l'ensemble du pays vit toujours dans les anciennes croyances.
1: En effet, Tiridate, il ordonne de détruire alors tous les temples païens, hein, sans tarder, et les statues des divinités, c'est-à-dire Anahid, Vahagn, Dir, Aramazd, Mir. Donc il parcourt toute l'Arménie, hein, qui est une immense étendue, et à chaque destruction, le texte d'Agathange nous dit qu'une horde de démons sort avec des hurlements affreux. Ils tentent d'intimider les nouveaux croyants, sans succès, ils prennent la fuite. Hein, donc c'est ainsi que le mal, en général, hein, comme nous dit le texte, il impressionne, mais c'est une illusion. Il se dissipe comme la fumée dès qu'on l'affronte avec la foi. Donc l'évangélisation, tout au long du texte d'Agathange, j'ai présenté comme une avancée du bien, hein, une avancée de la lumière divine, de la paix. Et chaque fois, chaque fois où on trouve un temple, on construit donc une église, on chasse les idoles. Et c'est alors que Tiridate convoque à Varadshapat, donc, qui deviendra Etchmiadzin, toutes ses troupes, gouverneurs, nobles, commandants, magistrats.
0: Le roi et son entourage voudront certainement recevoir le baptême.
1: Oui, mais auparavant, Tiridate demande d'élire Grégoire pasteur du peuple, parce qu'il n'a pas encore été ordonné. Hein, c'est-à-dire pasteur du peuple, à l'époque c'est l'évêque, hein, donc le patriarche, ce qu'on appellera ensuite le catholicos. Hein, c'est-à-dire catholicos, donc, est un mot d'origine grecque qui veut dire l'universel. En fait, c'est patriarche universel donc de l'Église, en l'occurrence ici de l'Église apostolique arménienne. Il demande à ce que Grégoire devienne pasteur du peuple, qu'il soit ordonné afin qu'il puisse conférer le baptême à tous. Et Grégoire ne veut pas. Hein. Or, un ange lui apparaît et lui dit que c'est ordonné par le Christ. Bon, Grégoire, malgré tout, bon, il ne voulait pas parce qu'il ne se croyait pas appelé à de telles fonctions. Hein. Mais comme il a eu la vision de l'ange, il accepte, si bien que Tiridate rassemble tous les grands satrapes, les grands gouverneurs du pays, et il les envoie à Césarée. Césarée, donc, qui était un grand centre chrétien d'émergence du christianisme à l'époque, on y consacrait les grands évêques, Tiridate envoie une lettre au patriarche Léonce, le patriarche de Césarée. On convoque donc un concile avec des évêques pour ordonner Grégoire. Et là, Grégoire, donc, repart. Il est ordonné, il repart avec des moines pour les établir comme prêtres en Arménie. Sur le chemin, donc, il trouve des reliques aussi de Saint-Jean et du martyr Athénogène qui sont célébrés aussi donc, dans l'église arménienne. Ils construisent des chapelles, partout où ils vont, ils construisent des églises, des chapelles, ils ordonnent des prêtres. Ils baptisent aussi tous les gouverneurs et satrapes qui étaient venus à Césarée. On dit même que dans les habitants du pays, ils baptisent 190 000 personnes hein, en peu de temps et célèbrent même déjà l'Eucharistie. Voilà, donc il parcourt les provinces, les habitants se convertissent en général de bon gré, partout ils sentent aussi une parole de vie qui se répand. Alors Grégoire continue de suivre un jeûne assez strict aussi, hein, donc il convoque alors sur les rives de l'Euphrate, hein, donc l'Euphrate donc, dans l'ouest de l'Arménie, l'armée, le roi, Achren, Khosrovitourt, hein, donc les ministres, les gouverneurs, les grands de la cour, tout le monde, et ils les baptisent tous au nom du Père, du Fils et du Saint-Esprit. Alors on dit, hein, le texte d'Agathange plutôt dit que dans les jours qui suivirent, 4 millions de personnes furent converties. Donc ça représente une population quand même immense, enfin c'est ouais. Ce que le texte nous dit. Ouais. Et ils célèbrent donc la commémoration des saints. Ils fondent d'ailleurs aussi une église hein, qui s'appelle l'église de tous les saints. Et Grégoire et Tiridate maintenant vont ensemble évangéliser toute l'Arménie. Donc Grégoire est appuyé cette fois par Tiridate. Il y a eu un renversement complet, hein, donc une véritable conversion. Et Tiridate supervise hein, toute l'organisation matérielle de l'église. Donc, il envoie aussi les enfants, ce qu'on appellera le catéchisme. Ils décident ensemble de pourfendre le mal installé chez les petits et les grands. Je cite en résumé hein, le texte, en délogeant les doctrines païennes. C'est donc tout un travail d'éducation auquel ils s'attachent, des petits comme des grands.

0: 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C'est l'histoire de l'Église apostolique arménienne avec Stéphane Sermakian. Nous venons d'entendre, il me semble que c'est du doudouk, hein, si ma mémoire est bonne.
1: Oui, Frédéric, c'est bien du doudouk. En effet, c'est un air de complainte hein, joué par deux doudouks, hein, qui est une forme de hautbois arménien, si on peut dire. Et c'est une reprise du chant de la pause précédente, qui est un chant d'émigrés. Hein, donc, chant d'un paysan qui est exilé loin de chez lui et qui disait donc dans la première pause: mon cœur est comme une maison en ruine, les poutres sont brisées, les piliers sont défaits et les oiseaux sauvages font leur nid dans ce qui fut ma maison.
0: Alors, vous voulez revenir sur ce que nous venions de dire juste avant la pause musicale, avec, on était en plein dans les conversions, hein, notamment plus de 4 millions de personnes, avec un texte que vous voulez nous lire.
1: En ce temps-là, l'Arménie devenait heureuse, enviée et admirée. Comme autrefois Moïse fut tout à coup maître de la loi des Hébreux, avec tout le cœur des prophètes, comme Paul avec la troupe des apôtres et le salutaire évangile du Christ, ainsi Grégoire vint et apparut, et aux Arméniens, il parla la langue arménienne. Étant allé dans diverses provinces, il choisissait un lieu solitaire dans les déserts, et là il résidait, et là il les instruisait.
0: Alors, vous nous avez dit en langue arménienne, que dire de la langue du culte à l'époque ?
1: Alors, en fait, la langue du culte, finalement, jusqu'au 3e siècle, on pensait que dans certaines régions, on pratiquait un peu le grec, un peu le syriaque. En réalité, c'est une attestation hein, de la pratique de la langue arménienne dans les premiers cultes chrétiens. C'est-à-dire qu'avant même l'invention de l'alphabet par le moine Mesrop Mashtots, donc un siècle plus tard, il y avait déjà cet office en arménien. Dont on sentira ensuite la nécessité d'avoir un alphabet arménien pour pouvoir conserver tous ces textes spirituels. Et en ce qui concerne Grégoire, le texte d'Agatange, toujours, nous dit qu'il avait eu deux fils dans sa jeunesse, Vertanès et Restagès. Donc Vertanès était un prêtre séculier et Restagès était donc un moine, un ermite. Le roi donc envoie les chercher à ce moment-là en Cappadoce, où il se trouve, près de Césarée. Donc après une certaine résistance, il décide de venir pour, là aussi, contribuer à l'évangélisation de l'Arménie. Grégoire, donc, entre dans une vie érémitique, hein, c'est-à-dire qu'il devient comme un ermite. Il revient parfois contacter le peuple, l'exhorter, le consoler, le convertir. Et puis a lieu alors le grand concile universel de Nicée en 325 sur l'ordre de Constantin. Donc c'est Restagès qui est envoyé, donc un des fils de Grégoire, et il revient avec les règles et canons de l'Église inspirés donc de Dieu. C'est alors que Grégoire donc reste quelques années catholicos, hein, donc l'évêque suprême donc des Arméniens, puis il installe sur le siège apostolique son fils Restagès. Et alors a lieu donc la mort de Grégoire. Qui est, comment dire, Agatange reste très laconique sur la question. On sait qu'il a disparu lors d'une vie qui était devenue carrément solitaire. Les bergers l'auraient retrouvé et ont eu une vision. Il fallait l'ensevelir, donc toujours en Arménie, dans le bourg de Tortan, hein, donc dans l'ouest de l'Arménie, un monastère qui a été aujourd'hui dévasté par les Turcs au moment du génocide de 1915.
0: Alors, Stéphane Sermakian, Saint Grégoire est Tiridate aujourd'hui.
1: Oui, alors aujourd'hui, en fait, on sait qu'il y a des reliques qui auraient été conservées, qui se trouvent à Constantinople, mais surtout à Etchmiadzin, hein, donc le Saint-Siège de l'Église apostolique arménienne conserve la dextre, hein, donc la main droite, donc une partie, hein, donc Saint Grégoire l'Illuminateur, ainsi que le catholicosa de la grande maison de Cilicie, initialement à Cis, en Cilicie, mais qui ensuite a été exilé en quelque sorte, hein, déplacé à Antelias au Liban au moment du génocide aussi. Hein. Donc il y a aussi donc quelques reliques qui se trouvent à Antelias, peut-être dans une église à Naples également. On commémore Saint Grégoire à chaque messe lors de la litanie des saints. Hein, donc, et puis aussi dans plusieurs jours du calendrier liturgique. Bon, je pense par exemple notamment au moment du carême. On commémore le moment où il est enfermé dans la fosse, puis la sortie de la fosse aussi. Alors, de la même manière qu'on entre dans le carême, qu'on fait pénitence et qu'ensuite on ressort vers l'illumination. Hein, donc, Saint Grégoire, bon, qui lui était, n'avait pas Grégoire, bon, qui lui.

0: Et Tiridate donc a vécu et régné très longtemps. D'autres textes disent qu'il a été assassiné dans un complot également, bon, à la fin de sa longue vie, assassiné par des gens qui cherchaient à restaurer le paganisme et à installer aussi un autre roi. Bon, les luttes de pouvoir, hein, donc toujours. Il est enterré également à Tortane. Il a été canonisé et il est, on le commémore donc à chaque messe également lors de la litanie des saints. Et donc tout ceci a abouti effectivement en 301 à la proclamation donc du christianisme comme religion d'État. Hein, donc c'est une action donc fondatrice que l'action de Saint Tiridate et Saint Grégoire l'Illuminateur qui a permis tout au long de l'histoire arménienne de sauver le peuple hein, à maintes reprises.
1: Merci beaucoup Stéphane Sermakian. On se retrouve la semaine prochaine pour une autre émission AV10. Merci à Fabrice Berg pour la réalisation technique.
0: Merci Frédéric.

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1: Bonjour à toutes et à tous, c'est un plaisir de vous retrouver en ce mardi 19 mai. Alors j'espère que vous allez bien, que vous êtes reposés. Ce matin, j'avais envie de me réveiller, de vous réveiller avec des bonnes nouvelles. Alors j'ai tapé sur Google « bonnes nouvelles » et les premières actualités en haut de la page sont « bonnes nouvelles pour les finances de l'Olympique de Marseille »,« bonnes nouvelles, la future BMW série 1 redeviendra une propulsion », »,« bonnes nouvelles pour les fans de Dragon Ball », »,« une nouvelle série va bientôt arriver », »,« Natacha Saint-Pierre également vient d'être naturalisée française », voilà, ça c'est le top actu des bonnes nouvelles du jour. Pas de fin de guerre au Moyen-Orient, pas de Donald Trump qui s'excuse sincèrement d'annoncer des discussions positives avec l'Iran pour ensuite bombarder dans la foulée. Pas de liberté de la presse dans le monde qui rebondit. Non, non, elle continue de se dégrader. Elle a même atteint son niveau le plus bas depuis un quart de siècle. Mais pas d'inquiétude, hein, la future BMW série 1 redeviendra une propulsion. Blague à part, il est parfois difficile de trouver et de mettre en avant les belles initiatives, mais il y en a. Par exemple, une jeune pianiste fait un tour de France actuellement des hôpitaux pour jouer au plus près des patients. Les bonnes sœurs d'une abbaye en Maine-et-Loire ont reçu un immense élan de solidarité, ce qui leur permet de poursuivre leur activité, les confitures. Ou encore une laiterie dans le Loiret qui offre des litres et des litres de lait à des étudiants dans le besoin. Alors ces initiatives, ces bonnes nouvelles, nous essayons de vous les faire découvrir. On va essayer. En tout cas, soyez les bienvenus. 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Il est 6h30. Et on commence cette matinale comme chaque matin en faisant un point sur l'actualité avec vous, Gabriel Laprade, bonjour.
2: Bonjour Clara, bonjour à tous.
1: Et à la une de l'actualité, les agents du périscolaire parisien sont dans la rue aujourd'hui.
2: Oui, mouvement de grève des animateurs contre la politique de répression qu'ils affirment subir face au scandale des agressions sexuelles. Près de la moitié des écoles de la capitale devraient être concernées par la grève. Depuis début 2026, 78 agents de la ville de Paris ont été suspendus dans les écoles, dont 31 pour des suspicions de violence sexuelle. Depuis, les syndicats dénoncent le climat de suspicion généralisée qui s'est installé. Le projet de loi d'urgence agricole arrive dans l'hémicycle de l'Assemblée nationale. Le texte a pour but de répondre à la colère des agriculteurs. Il prévoit notamment de simplifier certaines normes, de renforcer les clauses. Pense que la paix est possible alors que la trêve est entrée en vigueur le 8 avril. L'accord doit assurer que l'Iran ne se dote pas de l'arme nucléaire. En parallèle des discussions, le président américain affirme qu'il a renoncé à une opération militaire contre l'Iran. Elle était prévue aujourd'hui. Aux États-Unis, la Californie a fait face cette nuit à un crime de haine. Le centre islamique de San Diego, en Californie, a été attaqué par deux suspects. Il s'agirait d'adolescents. Ils ont été retrouvés morts dans leur voiture. Les assaillants ont fait 3 victimes dans la mosquée.
1: Et retour en France maintenant. Flavie Flamand répond à Patrick Bruel et réitère ses accusations.
2: Je n'ai absolument jamais entretenu une relation avec Patrick Bruel, quelle qu'elle soit, affirme l'animatrice auprès de Mediapart. Le chanteur est visé par au moins 13 plaintes, certaines classées sans suite, mais qui seront réexaminés. L'intéressé lui conteste toutes les accusations. Un mot de sport avec la frayeur concernant Ousmane Dembélé. L'attaquant français du PSG restera en soins au cours des prochains jours. Victime d'une gêne musculaire au mollet droit, sa participation à la finale de Ligue des Champions le 30 mai prochain n'est pas encore assurée. Tout de suite, un mot de météo.
1: Et c'est encore de la pluie qui s'annonce sur une large partie de l'Hexagone.
2: Oui, des averses sont prévues pratiquement toute la journée sur la moitié nord du pays. Le ciel se découvrira légèrement dans l'après-midi en Nouvelle-Aquitaine et dans le sud de la région Auvergne-Rhône-Alpes. Dans le sud, le temps sera voilé toute la journée. Prévoyez également du vent, notamment en Bretagne, avec des rafales allant jusqu'à 60 km/h. Pour les températures, c'est encore très moyen, Clara. À peine 12 degrés à Amiens, 14 à Paris, Metz et Belfort, 17 à Lyon et Bordeaux. Et puis cet après-midi, comptez 17 degrés à Limoges, 19 à Marseille et Nice.
1: Merci Gabriel Laprade. Le prochain point sur l'actualité, ce sera à 7h avant votre invité local.
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3: 8 jours de pèlerinage du 19 au 26 mai prochain, c'est ce qui va se vivre au Sainte-Marie-de-la-Mer avec le célèbre pèlerinage du mois de mai. Si le sanctuaire situé en Camargue accueille chaque année 3 pèlerinages différents pour rendre hommage aux patronnes du village, celui de ce mois de mai est particulier. Pour en parler avec nous, Don Emmanuel Lemierre, recteur du sanctuaire. Bonjour Don Emmanuel.
4: Bonjour.
3: Merci d'être avec nous aujourd'hui. Alors comme je le disais, on va parler de ce pèlerinage du mois de mai, un pèlerinage qui va s'étaler donc du 19 au 26 mai. Est-ce que vous pouvez déjà un petit peu nous rappeler l'histoire des Saintes-Maries-de-la-Mer, ce qu'on célèbre sur ce sanctuaire ?
4: Donc ce qu'on célèbre sur ce

0: Sanctuaire, c'est l'arrivée de l'évangile par les contemporains même du Christ. Voilà, ceux qui l'avaient connu et qui ont traversé la Méditerranée pour nous porter le message de la résurrection du Christ, à savoir Marie-Madeleine, Marthe et Lazare, et donc Marie-Jacobée, Marie-Salomé, nos Saintes Maries qui sont restées au village et dont nous avons les reliques. Et même si là, mais donc c'est vrai que celui de mai, donc que nous nous apprêtons à vivre dans quelques jours, donc c'est celui qui est donc organisé par l'Aumônerie nationale des gens du voyage, et donc c'est celui qui est communément appelé le pèlerinage des gitans. Hein, effectivement, il accueille énormément. Des milliers et des milliers voilà, de personnes du voyage qui viennent ici chaque année, voilà, qui sont très attachées à ce pèlerinage. Après, les autres, c'est celui d'octobre qui est plus marqué par la tradition provençale, mais aussi languedocienne, hein, et donc qui est aussi très, très suivi par, voilà, dans toute la région. Et enfin, le dernier en décembre, il rappelle donc le 3 décembre 1448, là où les reliques, la première fois, furent élevées dans la chapelle haute où elles se trouvent actuellement et d'où elles descendent à chaque fois qu'il y a un pèlerinage.
1: Ce pèlerinage du mois de mai, il est particulièrement suivi et on compte à peu près combien de pèlerins chaque année qui s'y rendent?
0: Alors, c'est difficile à évaluer. Hein. On parle de 20 000 personnes, hein, donc pour un village de 2 500 habitants, c'est quand même pas rien. Ça suppose toute une logistique, voilà, c'est pas facile à gérer. Et voilà, et la municipalité s'y emploie avec évidemment donc la paroisse et l'aumônerie nationale des gens du voyage.
1: Ce pèlerinage, comme je le disais, il va s'étaler donc du 19 au 26 mai. Dans les grandes lignes, qu'est-ce qui va se vivre au cours de ces 8 jours?
0: Alors, ce qui est intéressant, effectivement, c'est de souligner que ce n'est pas simplement un grand jour de fête, le jour de Sainte Sarah le 24 mai, ou alors le jour de Marie-Jacobée le 25, ou encore le souvenir du marquis de Baroncelli, voilà, le 26, qui a beaucoup œuvré pour ce pèlerinage. Mais donc pendant une semaine, en fait, donc il y a, en fait, c'est comme une récollection, c'est comme une retraite, hein, et donc toutes les tous nos tous nos frères et sœurs voyageurs qui sont déjà présents sur donc un moment fort de prière qui se répartit selon les soirées pour les défunts, pour les malades, pour les jeunes, voilà, pour des intentions particulières, voilà, qui sont proposées à notre prière.
1: Ce pèlerinage, vous l'avez dit, hein, 20 000, environ 20 000 pèlerins attendus, c'est une marque exceptionnelle de témoignage de foi. C'est une chance, je dirais, d'avoir une telle marque de foi dans notre territoire.
0: Oui, ben oui, c'est sûr, hein, c'est un peu unique. Alors après, c'est vrai que des grands pèlerinages comme Lourdes ou voilà rassemblent aussi effectivement énormément de monde, hein. Mais ici, non, ce qui est particulier, c'est qu'on va vraiment aux sources de foi, surtout, j'allais dire en ce moment où le fait de ne pas pouvoir partir en pèlerinage en Terre Sainte est particulièrement ressenti, voilà comme un fait douloureux. Eh bien, il y a aussi un certain nombre de personnes qui viennent ici au Saint-Braille de la Mer parce que c'est un peu comme vu tous les personnages qui sont venus, c'est un peu comme la Jérusalem, c'est comme une antenne un petit peu. La Terre Sainte, voilà, en France, et donc nous sommes très sensibles, évidemment, à cet aspect qui nous rapproche évidemment beaucoup du Christ.
1: Oui, quelque part, dans un certain sens, c'est j'allais dire, une occasion particulière de pouvoir redécouvrir aussi ben, nos pèlerinages locaux, nos pèlerinages provençaux, sans aller à...
0: Sent comme cela, et du monde entier on vient. Hein. Alors, à plus forte raison, effectivement, c'est souvent parfois les gens les plus proches. Qui ne viennent pas ou qui ne connaissent pas, hein. Donc c'est effectivement l'occasion, eh bien, de connaître un événement tout à fait exceptionnel.
1: Vous êtes recteur du sanctuaire des Saintes Maries de la Mer. À titre personnel, ce n'est pas votre premier pèlerinage aux Saintes Maries. Est-ce qu'il y a déjà eu par le passé un événement en particulier ou quelque chose qui vous touche dans cette grâce du sanctuaire des Saintes Maries de la Mer?
0: Ben, là, c'est sûr que ce sanctuaire est quand même très, très, très, très particulier. Alors, celui de mai, avec les gens du voyage, comme on les appelle, pour être beaucoup plus large que les gitans. Donc c'est vrai que c'est quand même une grâce tout à fait particulière parce que ce sont des personnes qui ont

0: un sens religieux plus, comment dire, plus développé, qui nous rappelle que quand même nous en France, on nous aseptise beaucoup quand même la religion. Et donc, il rappelle que ce besoin du sacré, ben, il est important aussi pour nous. Et donc, j'avoue que on touche rarement autant du doigt, voilà, le sens du sacré que dans ces moments-là.
1: Alors pour terminer, Don Emmanuel, quelles sont les informations pratiques pour prendre part à ce pèlerinage? J'imagine qu'il y a des infos aussi sur le site internet du sanctuaire.
0: Voilà, il y a des infos sur le site internet du sanctuaire. Sur la page Facebook, hein, il y a la page Facebook Sanctuaire des Saintes Maries. Et puis, voilà, nous allons communiquer. Alors, donc, tout au long de ces jours, il y a aussi une communication orale qui est faite dans le village, hein, pour savoir qu'est-ce qui se passe aujourd'hui. Aussi, un affichage qui est fait au sanctuaire chaque jour. Quelles sont les activités proposées? Et puis, évidemment, on va arriver, donc les 2 grands jours de fête, le 24 et le 25, en sachant que le 24, nous avons le grand honneur d'accueillir le nonce apostolique à Paris, hein, Monseigneur Celestino Miglior.
2: 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Dans 5 minutes, votre saint du jour avec Pierre-Hugues Dubois. Nous fêtons les Yves et les Erwan aujourd'hui. Mais avant, on fait un détour par les AFC, Association Familiale Catholique. Pascale Morinière, bonjour.
3: Bonjour Clara, bonjour à tous.
2: Alors vous êtes la présidente des AFC. Avec vous, on revient ce matin sur le rejet du Sénat de la proposition de loi sur le droit à l'aide à mourir la semaine dernière. Alors Pascale, que pourrait-il se passer à présent?
3: Bien, rappelons que comme en première lecture, le Sénat vient de rejeter ce texte en seconde lecture par 151 voix contre 118. Ce résultat a été obtenu avec les voix des opposants à la mort administrée et avec les voix des pro-euthanasie qui trouvaient, eux, qu'ils n'allaient pas assez loin. Et l'Assemblée nationale, elle, a validé le texte par 2 fois avec une courte majorité de 52% des députés lors de la deuxième lecture. On peut donc constater que le système de la navette entre les deux chambres ne permet pas de construire un texte commun. Les deux positions semblent peu réconciliables. Désormais, c'est à l'exécutif de choisir ce qui pourrait se passer.
2: Et donc, quels seraient les scénarios possibles?
3: Eh bien, Clara, le gouvernement pourrait convoquer une CMP, c'est-à-dire une commission mixte paritaire avec 7 députés et 7 sénateurs qui auraient à s'accorder sur un texte commun. Soit cette CMP est conclusive, ce qui est peu probable, soit si elle ne l'est pas, il y aurait une nouvelle lecture dans chaque chambre, puis le dernier mot serait donné à l'Assemblée nationale. Si le gouvernement ne convoque pas de CMP, le texte poursuivrait son chemin avec une 3e lecture à l'Assemblée et au Sénat. Mais il est peu probable que les deux chambres parviennent in fine à s'accorder sur un texte. Dans le premier cas, la 3e lecture pourrait avoir lieu avant l'été à l'Assemblée, avant un renvoi au Sénat. Dans le second cas, il est probable que le texte s'enlise dans les derniers mois du quinquennat. Et puis une autre option ouverte par le sénateur Spinner serait de recourir au référendum.
2: Et donc Pascal, la balle est dans le camp du gouvernement?
3: Oui Clara, en effet, et avec une décision difficile à prendre, une CMP ou pas de CMP. Le plus probable est que le dernier mot revienne à l'Assemblée. Les AFC, avec 4 autres mouvements nationaux, ont lancé ensemble, à travers les paroisses, une vaste opération pour interpeller les députés hésitants, absents ou abstentionnistes lors du dernier vote à l'Assemblée, ainsi que les nouveaux députés, anciens suppléants arrivés à l'Assemblée à la faveur de l'élection du titulaire lors des municipales. Les 400 paroisses concernées, sur un peu plus de 70 circonscriptions électorales, ont reçu un kit de mobilisation avec affiches et cartes postales. Les chrétiens sont invités à se mobiliser pour défendre l'éthique du soin jusqu'au bout, afin que personne ne se sente un poids pour le système de santé ou pour ses proches.
2: Et donc maintenant, Pascal, à quoi faut-il s'attendre?
3: Eh bien, comme toujours dans ces circonstances, les décisions seront prises en fonction du meilleur gain politique à en atteindre et interfère avec bien d'autres sujets. Tout est possible. Il faut être réaliste et sans illusion, mais aussi toujours travailler et espérer le meilleur. L'euthanasie est un abandon, mobilisons-nous.
2: Merci Pascale Morinière, vous êtes, je le rappelle, la présidente des AFC, Association Familiale Catholique. Et on vous dit bien sûr à la semaine prochaine, dans 2 minutes, votre prière du matin. Mais avant, le saint du jour avec Pierre-Hugues Dubois. Bonjour Pierre-Hugues.
4: Et bonjour Clara, bonjour à tous, je suis heureux de vous retrouver, j'arrive un peu plus tard en ce moment.
2: Et vous êtes heureux particulièrement car c'est un saint breton que nous fêtons aujourd'hui Pierre-Hugues.
4: Mais oui Clara, vous le savez, j'ai un attachement particulier pour la Bretagne, pour cette terre bénie. Et aujourd'hui nous fêtons les Yves, Erwan ou Irving en breton, au féminin Yvonne, Yvette ou Erwana. Alors, qui est Saint Yves, Clara? Nous sommes au XIIIe siècle. C'est le fils d'un chevalier breton, orphelin très jeune, très doué. Yves Ellory de Kermartin étudie les arts, c'est-à-dire les lettres, la théologie et le droit. Devenu prêtre, il devient officiel à Tréguier, toujours en Bretagne.
2: Officiel, qu'est-ce que c'est un officiel?

0: Officiel, ça veut dire président du tribunal ecclésiastique. Yves Ellory de Kermartin est un juge intègre, avocat des pauvres, des veuves et des orphelins. Prédicateur infatigable, il parcourt les campagnes bretonnes. Sa maison, le manoir de Migny, devient un abri pour les pauvres. On l'appelait le prêtre saint, alors que ses prédécesseurs prêchaient en latin. Alors Yves étonne ses paroissiens. Il prêche en breton.
1: Évidemment.
0: Il se déplace beaucoup à pied et son équité est connue de tous, ainsi que sa grande piété.
1: Et par exemple, un jour, il doit juger une affaire opposant un mendiant à un aubergiste.
0: Et oui, l'aubergiste ayant trouvé le mendiant rôdé près de sa cuisine, il l'accuse de l'avoir volé. Ne pouvant le prouver, il l'accuse alors de s'être nourri de l'odeur de sa cuisine. En entendant ce récit, Saint-Yves lui jette quelques pièces. Et quand l'aubergiste tente de les prendre en compensation de son vol supposé, vous allez voir, notre saint du jour a de l'humour, Saint-Yves lui répond « Non, le seul son des pièces devrait payer l'odeur de votre cuisine, alors rendez-les-moi. » Saint-Yves est non seulement le copatron de la Bretagne, mais il est aussi bien sûr celui des juristes et des avocats en particulier. Alors, bonne fête aux Yves, aux Bretons et à tous les juristes. Et j'ai une petite surprise, Clara. Est-ce que vous allez reconnaître cette musique ?
1: Non, qu'est-ce que c'est ?
0: Eh bien Clara, c'est l'hymne breton,
1: oh là là,
0: bien
1: cette
0: sûr.
1: Cette fierté qui ne s'arrête jamais.
0: Ah ben je ne pouvais pas m'empêcher. Est-ce que vous êtes déjà allée à Rome, Clara ?
1: Je suis allée à Rome, oui, tout à fait.
0: Puisqu'à Rome, à quelques minutes de l'église Saint-Louis des Français, dans l'alignement parfait de la Via della Cancellazione, vous savez, cette rue mythique qui monte vers la basilique Saint-Pierre, il y a l'église Saint-Yves des Bretons. Vous l'avez visitée ?
1: Non, ça ne me dit rien, j'ai honte de vous le dire.
2: Mardi 19 mai. En ce temps-là, Jésus leva les yeux au ciel et dit « Père, l'heure est venue. Glorifie ton Fils, afin que le Fils te glorifie. Ainsi comme tu lui as donné pouvoir sur tout être de chair, il donnera la vie éternelle à tous ceux que tu lui as donnés. Or la vie éternelle, c'est qu'ils te connaissent, toi le seul vrai Dieu, et celui que tu as envoyé, Jésus-Christ. Moi, je t'ai glorifié sur la terre en accomplissant l'œuvre que tu m'avais donnée à faire, et maintenant, glorifie-moi auprès de toi, Père, de la gloire que j'avais auprès de toi avant que le monde existe. J'ai manifesté ton nom aux hommes que tu as pris dans le monde pour me les donner. Ils étaient à toi, tu me les as donnés, et ils ont gardé ta parole. Maintenant, ils ont reconnu que tout ce que tu m'as donné vient de toi, car je leur ai donné les paroles que tu m'avais données. Ils les ont reçus, ils ont vraiment reconnu que je suis sorti de toi et ils ont cru que tu m'as envoyé. Moi je prie pour eux, ce n'est pas pour le monde que je prie, mais pour ceux que tu m'as donnés, car ils sont à toi.

0: Nous allons lire pendant 3 jours la prière sacerdotale de Jésus. Elle commence par ce texte. Bien entendu, personne n'a enregistré avec un dictaphone ni pris en sténo ce que Jésus disait. Cette prière est calquée par saint Jean sur la prière du grand prêtre juif lors de la grande fête du Yom Kippour, la fête de l'expiation des péchés. C'est une manière de nous faire comprendre que Jésus est le grand prêtre qu'il nous fallait, comme dit l'Épître aux Hébreux. Comme la prière du grand prêtre juif, celle de Jésus se divise donc en 3 moments. D'abord, il prie pour lui-même, puis pour ses proches, et enfin pour tout le peuple. Jésus prie d'abord pour lui-même. C'est étonnant, mais pas tant que ça. Jésus est le Fils totalement soumis à son Père. Il est l'humilité et l'obéissance. S'il demande cette grâce surhumaine d'aller jusqu'au bout de l'amour, c'est pour nous. Ainsi, comme tu lui as donné pouvoir sur tout être de chair, il donnera la vie éternelle à tous ceux que tu lui as donnés. En offrant sa vie, il va pouvoir donner la vie éternelle à ceux qui lui font confiance. Jésus est vraiment Fils de Dieu. Il affirme que tout vient du Père, qu'il a été envoyé, qu'il est sorti du Père. Il confesse que toute sa vie a été une manifestation du Père. C'est le Père qui lui a permis.
1: Vous êtes bénie entre toutes les femmes, et Jésus, le fruit de vos entrailles, est béni. Sainte Marie, Mère de Dieu, priez pour nous pauvres pécheurs,

0: maintenant et à l'heure de notre mort.
1: Voici la servante du Seigneur.
0: Qu'il me soit fait selon votre parole. Je vous salue Marie, pleine de grâce. Le Seigneur est avec vous. Vous êtes bénie entre toutes les femmes, et Jésus, le fruit de vos entrailles, est béni. Sainte Marie, Mère de Dieu, priez pour nous.

0: entrailles est béni. Sainte Marie, Mère de Dieu, priez pour nous pauvres pécheurs, maintenant et à l'heure de notre mort.
1: Priez pour nous, Sainte Marie, Mère de Dieu,
0: afin que nous soyons rendus dignes des promesses du Christ.
1: Daignez, Seigneur, répandre votre grâce dans nos âmes, afin qu'ayant connu par la voix de l'ange l'incarnation de votre Fils Jésus-Christ, nous puissions parvenir par sa passion et par sa croix à la gloire de sa résurrection, par le même Jésus-Christ, votre Fils, notre Seigneur. Amen.
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6: Merci pour votre fidélité. Nous sommes le 19 mai, Saint-Yves à l'honneur aujourd'hui. 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Et le retour de l'actualité, c'est avec vous, Gabriel Laprade. À la une, l'Iran menace de taxer les câbles sous-marins du détroit d'Ormuz.
7: 17% du trafic Internet mondial circule via ces câbles rien que dans le détroit. Les gardiens de la révolution mettent la pression aux États-Unis. Dans le même temps, les négociations pour un accord de paix entre Téhéran et Washington se poursuivent. Vladimir Poutine attendu aujourd'hui en Chine pour une visite officielle de 48 heures. Visite pour célébrer le 25e anniversaire du traité d'amitié sino-russe. Alors que Donald Trump était en Chine lui-même il y a quelques jours. Au moins 13 plaintes contre Patrick Bruel. L'animatrice Flavie Flamand maintient ses accusations. Le chanteur, lui, conteste tout. Et puis avis aux passionnés de la grande boucle, c'est Reims qui accueillera le lancement du Tour de France en 2028. Le peloton traversera notamment la Marne, les Ardennes, la Meuse et la Moselle.
6: Merci Gabriel. L'actualité se poursuit partout en France et en Belgique.
8: Bonjour à toutes et à tous et bienvenue dans Dialogue RCF, le magazine. Au sommaire aujourd'hui, c'est un label célèbre dans le monde entier, le Pavillon Bleu, qui récompense les plages sur différents critères. Le palmarès 2026 vient d'être dévoilé, on vous détaille tout ça, c'est le sujet de l'actu du jour. Et puis aujourd'hui débute le célèbre pèlerinage de mai des Saintes Maries de la Mer, un événement célèbre en Provence qui rassemble environ 20 000 pèlerins. On en parle dans la vie des églises.
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8: Il récompense chaque année les plages dans le monde entier, le label Pavillon Bleu. Le palmarès 2026 vient d'être dévoilé. Bonjour Maud de Bourquenay.
10: Bonjour Guillaume, bonjour à tous et à toutes.
8: Et près de 500 plages et ports de plaisance ont obtenu ce label de tourisme durable en France.
10: Oui, 485 exactement, dont 384 plages, 100 ports de plaisance et un bateau. Et ça concerne tout type de littoral, en bord de mer, mais aussi en bord de fleuve, lac ou rivière. Créé par l'association Terragir il y a plus de 40 ans, le Pavillon Bleu veut valoriser les efforts en faveur de la transition écologique. Dans ces critères, on évalue la gestion de l'eau, mais aussi des déchets, la préservation de la biodiversité, la réduction des pollutions et la sensibilisation des publics.

0: Et Maude, où se situe notre région dans ce palmarès?
1: Eh bien, c'est la deuxième région avec le plus de sites labellisés, juste derrière l'Occitanie. Provence-Alpes-Côte d'Azur compte 112 sites, dont 85 plages et 27 ports. Derrière elle, il y a la Nouvelle-Aquitaine qui possède 52 sites labellisés, soit moins de la moitié.
0: Et quel est le palmarès dans notre département cette année?
1: Eh bien, ça ne bouge pas par rapport à l'an passé. 14 sites labellisés en tout dans les Bouches-du-Rhône. Il y en a bien plus dans le Var ou les Alpes-Maritimes. Mais dans notre département, on trouve donc deux plages à Cassis, le Bestouan et la Grande Mer, deux plages à Fos-sur-Mer, la Grande Plage et Cavaou, la plage Cyrnos à La Ciotat, sur la Côte Bleue, la Corniche de Saussée-les-Pins. Autour de l'étang de Berre, vous avez trois plages, le Jaï Nord à Marignane, Champigny à Berre-l'Étang et les Cabassons à Saint-Chamas. Aucune plage marseillaise. En revanche, le CNTL, ou Cercle Nautique et Touristique du Lacidon, situé sur le Vieux-Port de Marseille, obtient lui aussi le label en tant que port de plaisance. C'est aussi le cas du port départemental de Cassis et juste à côté de la Calanque de Port-Mioux. Plus à l'ouest, il y a le port de plaisance Claude Rossy, pointe Saint-Gervais, à Fos-sur-Mer. Et enfin, aux portes de la Camargue, le port de plaisance de Port-Saint-Louis-du-Rhône.
0: Merci Maude de Bourquenay. Huit jours de pèlerinage, à partir d'aujourd'hui et jusqu'au 26 mai prochain, c'est ce qui va se vivre au Sainte-Marie-de-la-Mer avec le célèbre pèlerinage du mois de mai. Si le sanctuaire situé en Camargue accueille chaque année trois pèlerinages différents pour rendre hommage aux patronnes du village, celui de ce mois de mai est particulier. C'est ce qu'explique Don Emmanuel Lemierre, recteur du sanctuaire.
2: Donc ce qu'on célèbre sur ce sanctuaire, c'est l'arrivée de l'évangile par les contemporains mêmes du Christ, ceux qui l'avaient connu et qui ont traversé la Méditerranée pour nous porter le message de la résurrection du Christ, à savoir Marie-Madeleine, Marthe et Lazare, et donc Marie-Jacobée, Marie-Salomé, nos Saintes Maries qui sont restées au village et dont nous avons les reliques. Et même si l'évangile n'en parle pas, bien il y a donc la tradition nous dit que Sarah, leur servante de Marie-Jacobée et Marie-Salomé, était avec elle et qu'elle a elle aussi évangélisé notre terre.
0: Alors, on a différents pèlerinages qui se déroulent tout au long de l'année au Sainte-Marie-de-la-Mer. On en a trois. Comment est-ce que chacun de ces pèlerinages se vit ?
2: Alors, ils sont assez différents les uns des autres, quoique il y ait toujours, les diverses composantes qui sont plus ou moins prononcées, sont toujours présentes à tous ces pèlerinages. Mais donc, c'est vrai que celui de mai, donc, que nous apprêtons à vivre, donc, c'est celui qui est donc organisé par l'Aumônerie nationale des gens du voyage, qui est donc c'est celui qui est communément appelé le pèlerinage des gitans. Hein, effectivement, il accueille énormément, hein, des milliers et des milliers. Voilà, deux personnes du voyage qui viennent ici chaque année, qui sont très attachées à ce pèlerinage. Après, les autres, c'est celui d'octobre qui est plus marqué par la tradition provençale, mais aussi languedocienne, hein, et donc qui est aussi très, très suivi par, dans toute la région. Et enfin, le dernier en décembre, il rappelle donc le 3 décembre 1448, là où les reliques, la première fois, furent élevées dans la chapelle haute où elles se trouvent actuellement et d'où elles descendent à chaque fois qu'il y a un pèlerinage.
0: Ce pèlerinage, il va s'étaler donc du 19 au 26 mai. Dans les grandes lignes, qu'est-ce qui va se vivre au cours de ces huit jours ?
2: Alors, ce qui est intéressant, effectivement, c'est de souligner que ce n'est pas simplement un grand jour de fête, le jour de Sainte-Sarah le 24 mai, ou alors le jour de Marie-Jacobée le 25, ou encore le souvenir du marquis de Baroncelli, le 26, qui a beaucoup œuvré pour ce pèlerinage. Mais donc pendant une semaine, en fait, il y a, en fait, c'est comme une récollection, c'est comme une retraite, donc tous nos frères et sœurs voyageurs qui sont déjà présents sur les terrains autour du village, nous venons à leur rencontre, ils viennent à notre rencontre, il y a des temps de catéchèse, il y a des temps de partage, et il y a des messes qui sont célébrées dans les différents endroits, près de leur logement, hein, de leur caravane, et puis il y a également donc cette fameuse veillée tous les soirs, hein, du 19 au 24, donc tous les soirs à 20h30 au sanctuaire, le sanctuaire est archi-comble, hein, de familles, de gens qui veulent vivre donc un moment fort de prière qui se répartit selon les soirées pour les défunts, pour les malades, pour les jeunes, voilà, pour des intentions particulières, voilà, qui sont proposées à notre prière.
0: Ce pèlerinage, vous l'avez dit, hein, 20 000, environ 20 000 pèlerins attendus, c'est une marque exceptionnelle de témoignage de foi. C'est une chance, je dirais, d'avoir une telle marque de foi dans notre territoire.
2: Oui, ben oui, c'est sûr, hein, c'est un peu unique. Bon, alors après, c'est vrai que des grands pèlerinages comme Lourdes ou voilà, rassemblent aussi effectivement énormément de monde, hein, mais ici, non, ce qui est particulier, c'est qu'on va vraiment aux sources d'une foi, surtout, je vais dire, en ce moment où le fait de ne pas pouvoir partir en pèlerinage en Terre Sainte est particulièrement ressenti, voilà, comme un fait douloureux. Eh bien, il y a aussi un certain nombre de personnes qui viennent ici au Saint-Braille-de-la-Mer parce que c'est un peu comme, vu tous les personnages qui sont venus, c'est un peu comme la Jérusalem, c'est comme une antenne un petit peu. La Terre Sainte, voilà, en France, et donc nous sommes très sensibles évidemment à cet aspect qui nous rapproche évidemment beaucoup du Christ.
0: Oui, quelque part, dans un certain sens, c'est j'allais dire, une occasion particulière de pouvoir redécouvrir aussi, ben, nos pèlerinages locaux, nos pèlerinages provençaux, sans aller à l'autre bout du monde, en Terre Sainte, ou même à Lourdes ou à Fatima. C'est une chance de pouvoir aussi redécouvrir la grâce qu'on a d'avoir eu les premiers témoins de la résurrection sur notre territoire.
2: Voilà, c'est sûr, comment dire, c'est quelque chose de très très particulier que l'on ressent tout à fait quand on est dans le sanctuaire, ce lieu où cette annonce a été faite, ce lieu où les témoins Marie-Jacobée, Marie-Salomé et Sarah ont vécu et ont été ensevelis. Voilà, c'est quand même un lieu que l'on ressent comme ça et du monde entier on vient. Hein. Alors à plus forte raison, effectivement, c'est souvent parfois les gens les plus proches qui ne viennent pas ou qui ne connaissent pas. Hein. Donc c'est effectivement l'occasion, eh bien, de connaître un événement tout à fait exceptionnel.
0: Dont Emmanuel Lemierre, recteur du sanctuaire des Saintes-Maries-de-la-Mer. Et pour retrouver l'ensemble du programme de ce pèlerinage, rendez-vous sur le site internet sanctuairedessaintemaries.com. C'est déjà la fin de votre magazine. Belle journée à toutes et à tous, à l'écoute de Dialogue RCF.

0: 7h10 sur RCF Notre-Dame et avec joie nous retrouvons Pauline de Torsiac. Bonjour Pauline.
1: Bonjour Clara, bonjour à tous. Je vous vois Clara.
0: Ah, vous me voyez.
1: Visiblement, il n'y a que moi, parce qu'on on peut rappeler aux auditeurs qu'on n'est pas dans le même studio, mais là ce matin, je vous vois et c'est un grand plaisir. Mais je crois que vous
0: me
1: voyez.
0: Mais moi, je ne vous vois pas. Alors, vous êtes à Lyon, moi je suis
1: on
0: à
1: y
0: Paris,
1: est presque,
0: vous me voyez,
1: Clara,
0: on ne se voit pas, mais petit à petit, Pauline, il ne faut pas être trop pressée. Et comme chaque jour cette semaine, Pauline, on vous retrouve pour parler du curé de la paroisse Notre-Dame des Foyers.
1: Oui, dans un instant, on va retrouver le père Jérémy Rigaud. C'est un curé passionné, vous l'entendrez. Et il va nous parler de sa passion pour le rugby et la manière dont la pratique de ce sport collectif l'a transformé dans sa vie de prêtre.
0: Ah bah, ça donne envie de rester tout près. Pauline, on a hâte d'en savoir plus. Mais avant, nous retrouvons Claire Kléber des Ménards pour le point de vue du jour. Bonjour Claire.
2: Bonjour Clara.
0: Alors Claire, je vous vois pour le coup et ça, c'est tant mieux. Vous êtes secrétaire exécutive du réseau européen chrétien pour l'environnement. Et ce matin Claire, vous nous parlez de l'actualité de l'église protestante unie de France dont vous êtes pasteur à Saint-Quentin, Long et Soissons, c'est dans l'Aisne.
2: En effet, et c'est Montbéliard qui fait l'actualité pour nous ces jours-ci, puisque les églises de la communion luthéro-réformée en France s'y sont retrouvées ce week-end de l'Ascension, à l'occasion de leur 14e synode national annuel.
0: Alors une 14e édition, c'est donc un processus qui est relativement récent, Claire ?
2: Au contraire, très ancien, puisqu'il remonte à la Réforme, au XVIe siècle. Dès 1559 a lieu en effet à Paris le tout premier rassemblement des communautés locales qui ont été gagnées aux idées de Luther. C'est bien sûr alors dans la clandestinité que se retrouvèrent les représentants pasteurs et laïcs de ces églises protestantes, déjà répandues dans toute la France de Meaux à Valence, en passant par Angers. Et grâce aux travaux préalables de Calvin, il ressortira du premier synode national réformé une confession de foi, ainsi qu'une discipline ecclésiastique. Depuis l'origine, donc, les synodes vont permettre aux protestants de divers lieux de s'accorder sur ce qu'ils croient et sur la manière de mettre cette foi en œuvre dans l'Église.
0: Alors, autant dire que la démarche synodale est dans l'ADN protestant clair.
2: Oui, d'autant plus qu'elle s'articule à différentes échelles sur toute une année. D'abord, au plan local, tous les conseils presbytéraux qui assument la responsabilité du gouvernement de l'Église vont travailler un même thème. Leurs représentants vont ensuite en discuter dans le synode régional dont ils relèvent et dont les travaux vont nourrir les échanges ensuite du synode national, hébergé chaque année par une église locale différente, qui va donc accueillir plus de 200 synodaux, puisqu'on les appelle ainsi. Et c'est un moment de partage, de rencontre et de travail qui sollicite vraiment la générosité de ses participants, c'est-à-dire leur disponibilité à s'engager pleinement dans le façonnage de leur Église.
0: Mais pourtant, vous avancez dans ces décisions ecclésiales avec aussi la conviction que c'est Dieu qui conduit son Église.
2: Et c'est d'ailleurs la pointe du message donné au synode par Christian Bacuet, président du Conseil national de l'EPUDF. Dieu tient pour nous en réserve ce dont nous avons besoin. Et c'est ce qui nous permet d'espérer et de continuer à agir pour Christ avec l'esprit qu'il nous donne, quelles que soient les circonstances. D'hier à aujourd'hui, les situations auxquelles l'Église doit répondre sont bien différentes, mais la question qui oriente la réflexion synodale reste la même. Qu'est-ce que l'Évangile a à nous dire sur tel ou tel sujet ? C'est ce qui donne de la profondeur et de la pertinence à nos échanges, comme le souligne Franck Dely, prédicateur laïque à Saint-Quentin et dont c'était la première participation à un synode national.
0: Alors Claire, si je vous suis bien, c'est un événement riche de la grâce de Dieu, mais aussi de ses participants eux-mêmes.
2: Exactement. Il y faut le talent de Marie-Pierre Courneau pour organiser les échanges et faire accoucher les idées, la constance d'Ulrich Weinhold pour expliquer dans ses diverses dimensions le thème « Vivre l'Église universelle » choisi pour cette année. Il y faut encore la parole de Pascal Bataringaya, président de l'église presbytérienne du Rwanda et membre de la SEVA, pour nous interpeller et jeter une lumière nouvelle sur nos engagements passés et présents. Vivre l'église universelle, c'est d'abord écouter vraiment la façon dont l'évangile transforme la vie de l'autre et en tirer les conséquences pour notre propre vie de foi et pour notre témoignage au monde. Et alors dans le contexte du synode et des textes qu'il produit collégialement, ça veut dire aussi entendre et accueillir la blessure que peut représenter pour mon voisin l'emploi de certains mots dans un projet de déclaration officielle, ou bien au contraire l'absence de ces mots, et accepter la réparation consistant à choisir ensemble les mots par lesquels nous manifesterons notre communion.
0: Et vivre l'Église universelle, c'est donc l'expérience qu'ont partagé ce week-end les synodaux de l'EPUDF.
2: Avec en conclusion ouverte le culte final, célébré par une équipe multiculturelle dans le plus ancien temple qui ait été construit en France pour le culte protestant et qui soit toujours en activité, donc à Montbéliard. et de retour vers nos paroisses locales aujourd'hui, eh bien, nous sommes appelés à poursuivre ce chemin dans un nouvel élan.
0: Un grand merci Claire Kléber-Déménard. Vous êtes, je le rappelle, secrétaire exécutive du réseau européen chrétien pour l'environnement, pasteur de l'église protestante Unie de France. Très belle journée à vous. Tout de suite, on va parler merci. Rugby avec Pauline de Torsiac.
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0: Pauline de Torsiac, on continue ce mardi de découvrir la vie du père Jérémy Rigaud, un curé passionné, très investi dans sa paroisse.
1: Exactement, Clara, à Notre-Dame des Foyers dans le 19e arrondissement de Paris, eh bien, les jeunes sont de plus en plus nombreux à demander le baptême. Alors, le père Jérémy a à cœur de les accueillir, d'ouvrir les portes de son église comme celle d'une maison où l'on se sent bien. Et lorsqu'il s'éloigne de sa paroisse, eh bien, c'est pour aller jouer au rugby, une autre vocation tardive qu'il découvre à l'âge de 36 ans. Jusque-là, ce sportif hyperactif préférait de loin les arts martiaux, notamment le kung-fu, au sport collectif, mais sa vocation de pasteur le mène à jouer au ballon ovale avec les jeunes qui l'accompagnent. L'un d'entre eux va tout particulièrement le convaincre.
4: Un des jeunes était en sport-études. J'étais très impressionné par la discipline, par l'engagement qu'il avait pour le rugby. Donc ils m'en parlaient souvent, ses parents aussi. Et un jour, j'ai eu l'opportunité d'aller voir un match, pour la première fois de ma vie, un vrai match de ce jeune en compétition. Et là, coup de foudre immédiat pour ce sport où je comprends que c'est un sport de combat collectif et que c'est pour moi en fait. Et que je garde l'aspect art martial, sport de combat, mais peut-être en équipe, mais aussi avec ma vie de prêtre ou peut-être le collectif compte davantage, je ne sais pas trop. Je n'ai pas trop fait d'introspection là-dessus, mais en tout cas, coup de foudre immédiat. Et en une semaine, à ma grande surprise, j'ai arrêté le kung-fu et j'ai commencé le rugby. J'ai dévoré le rugby pour les nuls en 2 jours. J'ai regardé des tutos sur YouTube. Il y a quelques clubs qui m'ont répondu que ce n'était pas trop approprié de commencer à 36 ans. Et puis, il y en a un, Clignancourt Rugby Club, qui m'a tout de suite dit « Écoute, achète-toi des crampons, viens lundi prochain et on va voir ce qu'on va faire de toi ».
1: Voilà, père Jérémy démarre donc le rugby en 2017 au Clignancourt Rugby Club, un club d'amateurs situé dans le 18e arrondissement de Paris. Chaque semaine, il troque son col romain pour le maillot du club. Deuxième ligne, il commence les entraînements sans confesser qu'il est prêtre, mais le padré sera vite démasqué.
4: Je voulais arriver d'abord comme Jérémy, je ne voulais pas arriver comme père Jérémy. Je voulais avoir un lieu dans ma vie où je sois d'abord avec les autres, le même maillot, une équipe, sans avoir ce que je peux vivre dans ma vie de paroisse. Et donc, figurez-vous que je n'ai pas dit aux autres que j'étais prêtre au début. Mais alors, ce que je ne savais pas, c'est que le président du club était journaliste. Et donc, en une demi-heure, il avait tout mon CV. Donc, tout le monde était au courant. Et personne n'a trop dit, sauf au bout d'un mois, où là, on m'a donné mon surnom, parce qu'on a tous des surnoms. Et mon surnom, c'était Padré. Et donc là, j'ai découvert que tout le monde savait que j'étais prêtre. J'ai été très bien accueilli, vraiment. Et même quand on avait d'autres rencontres en compétition, des rencontres amicales, un peu tout le monde disait à notre équipe, ça c'est notre prêtre. Voilà. Alors que les trois quarts ne sont pas du tout chrétiens, même pas croyants, même pas d'une religion. Enfin, c'était un peu la mascotte, c'était très agréable. Et en plus, il y a eu beaucoup de très beaux moments que moi, je n'ai pas cherché ou provoqué, mais qui ont été un peu des cadeaux, des troisième mi-temps qui se transforment un peu en confession, des baptêmes, des mariages, des enterrements aussi, des éléments de la vie intime de mes collègues du rugby et qui m'ont sollicité. J'ai encore des liens très forts et des liens avec ma fonction de prêtre, c'est ce qui me touche beaucoup.
0: Pauline, sur le maillot du club figure le logo de l'hôtel parisien que détient sa famille.
1: Et oui, pour sa famille, c'est une façon de soutenir Jérémy et une fierté d'ailleurs aussi pour le prêtre. Père Jérémy a aujourd'hui raccroché les crampons et laissé sa place aux jeunes, mais ce qui est certain, c'est que cette pratique du rugby pendant 7 ans l'a profondément transformé.
4: Il y a un dépassement de soi dans ce sport. Il y a la puissance du collectif. Et il y a beaucoup de choses qui m'ont aidé dans ma vie d'homme, pour l'équilibre de vie, ça c'est sûr. Faire du sport, c'est toujours très bon. Avoir des amitiés, être juste Jérémy et pas Père Jérémy, c'est très équilibrant aussi quand on est prêtre. Mais aussi même dans ma vie de prêtre, les paroissiens de l'époque, quand j'ai commencé le rugby, me disaient que quand je prêchais, je m'engageais davantage, j'étais plus audacieux. Je sentais que j'allais plus vers les gens, que je me livrais davantage, je me sentais plus courageux. J'ai jamais beaucoup aimé le conflit, mais j'ai appris à gérer sereinement la confrontation et que c'est une richesse aussi. Enfin, j'ai changé beaucoup ma manière d'être, en fait. Ça m'a changé, c'est incroyable. Ma famille très proche, d'un côté, était surprise que je me mette au rugby parce qu'on associait facilement Jérémy aux arts martiaux. Et en même temps, ils m'ont vu m'épanouir, ils sont venus à des matchs. Il y a une partie de ma famille qui possède un hôtel à Paris. Ils ont sponsorisé mon équipe. Il y a eu des cérémonies pour les remercier. Enfin, il y a eu des choses qui sont passées aussi avec mes tout proches. Ça m'a touché. Et puis eux, ils m'ont vu être transformé, quoi.
0: Et parmi les souvenirs inoubliables, cette visite du chantier de Notre-Dame de Paris avec Fabien Galthié, rien que ça, et ses joueurs.
1: Oui, c'était en 2023, Clara, pendant la Coupe du Monde de rugby, juste avant le quart de finale. Le père Jérémy a pu, à cette occasion, raconter au sélectionneur de l'équipe de France qu'il avait commencé le rugby à 36 ans. 36 ans, c'est l'âge où j'ai arrêté, lui a rétorqué avec humour Fabien Galthié. Le rugby, un pilier dans son équilibre de vie pour le père Rigaud, mais il n'est pas le seul. Le prêtre nous parlera demain de sa famille et de son chemin vers la vocation sacerdotale.
0: Merci Pauline, rendez-vous demain donc, enfin pas tout à fait, car dans quelques minutes, c'est l'actualité chrétienne avec vous, mais pour l'heure, direction l'Ain. Isabelle Berger, bonjour.
5: Bonjour Clara et bonjour à toutes et à tous.
0: Alors, vous êtes directrice d'antenne de RCF Pays de l'Ain. Ce mois de mai, mois de Marie, vous nous racontez, Isabelle, l'histoire d'un missionnaire mariste devenu saint patron de l'Océanie.
5: Qui aurait prédit qu'un petit gars de la campagne bressane s'aventurerait au bout du monde pour témoigner du Christ? Pierre Chanel est né à Cuay en 1803, c'est à une quinzaine de kilomètres de Bourg-en-Bresse. D'une famille de paysans, il répond cependant à l'appel vocationnel et entre au séminaire. Il est ordonné prêtre en 1827. Il s'engage alors dans la Société de Marie, c'est une congrégation missionnaire, et il part en Océanie sur l'île de Futuna. Sur place, son action suscite des oppositions et il est tué le 28 avril 1841. L'Église le déclare alors martyr. Quelques années plus tard, l'ensemble de l'île de Futuna se convertit au christianisme. Pierre Chanel est béatifié en 1889, puis canonisé en 1954 en étant proclamé saint patron de l'Océanie.
0: Alors Isabelle, si vous en parlez aujourd'hui, c'est parce qu'un parcours découverte Pierre Chanel a été installé dans son village natal.
5: Alors, il existait depuis le début des années 90 un petit musée municipal animé par l'Association des Amis du Musée et de Saint-Pierre Chanel. Après 30 ans d'engagement bénévole, ce lieu de mémoire installé dans des locaux diocésains a été contraint de fermer. La municipalité a choisi de conserver cette mémoire autour de Pierre Chanel en travaillant avec la paroisse et l'association.
0: Et alors, qu'est-ce que ça donne? Quel est le résultat?
5: 11 panneaux artistiques et pédagogiques ont été créés. Ce sont des dessins sur des copies de documents d'époque, comme des cartes marines ou des lettres. Ils racontent le périple en mer de Pierre Chanel, qui a duré un an, de la Bresse à l'Océanie, et montre sa vie avec les Futuniens. Le parcours Pierre Chanel a été installé autour de l'église de Cuay. Il se poursuit à l'intérieur, où des objets emblématiques récupérés de l'ancien musée sont exposés, pour continuer à parler du lien très fort entre le sanctuaire de Cuay et l'île de Futuna. La médiatrice culturelle et l'artiste qui ont travaillé sur ce projet ne connaissaient pas Saint-Pierre Chanel. Elles ont été touchées par cet homme qui n'avait sans doute jamais quitté le département de l'Ain et qui s'est lancé au bout du monde dans une totale confiance.
0: Grand merci Isabelle Berger, directrice d'antenne de RCF Pays de l'Ain. C'est donc une destination à noter, le sanctuaire Saint-Pierre Chanel à Cuay. Nous en profitons pour saluer la communauté océanienne de métropole très attachée à son saint patron. On va s'écarter un petit peu de l'Ain et de la France maintenant, direction le Vatican, car ça y est, c'est officiel, l'encyclique de Léon XIV sera publiée le 25 mai prochain. Tous les détails avec Pauline de Torsiac dans un instant.
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0: RCF Notre-Dame, il est 7h25 dans quelques secondes. Pauline de Tarsec, vous êtes avec nous et c'est officiel. L'encyclique de Léon XIV sera publiée le 25 mai prochain, lundi de Pentecôte.
1: Oui, Magnifica Humanitas, magnifique humanité, c'est son titre. Elle porte, Clara, sur la protection de la personne humaine à l'ère de l'intelligence artificielle. Alors l'encyclique porte la signature du pape

0: entre les chrétiens et la paix pour le Moyen-Orient.
1: Un vol a eu lieu samedi après-midi dans l'église Saint-Germain-des-Prés.
0: Un homme est entré dans l'édifice situé au cœur du 6e arrondissement de Paris. Il a brisé un crucifix avant de quitter les lieux en portant une figurine du Christ en argent. Aucun office n'avait lieu au moment du vol. Le suspect a pu être arrêté.
1: Et peut-être, chers auditeurs, profitez-vous des ponts de mai pour découvrir ou redécouvrir les lieux emblématiques de notre patrimoine. Le Mont Saint-Michel en fait partie, Pauline.
0: Oui, vous entendez le bruit des moines,
1: Clara ? Ça, je l'entends, oui.
0: Et ben voilà, ce sont les mouettes qui nichent dans les recoins de l'abbatiale du Mont Saint-Michel. C'est un peu comme si on y était. Classé au patrimoine mondial de l'UNESCO, le Mont Saint-Michel a vu défiler près de 3 millions de visiteurs l'an dernier. C'est l'un des lieux les plus visités en France et c'est la raison pour laquelle Clara, l'association Merveilles de France, en lien avec le sanctuaire, ont décidé de lancer un gardiennage d'été. Objectif, accueillir visiteurs et pèlerins. Albin Caillé de l'association Merveilles de France nous en dit plus.
2: Partout en France, il existe un patrimoine qui est exceptionnel et souvent discret, ou oublié même. Nous, on s'est intéressé au Mont Saint-Michel. On est là pour accueillir les bénévoles, accueillir les visiteurs, les pèlerins, faire visiter tout le mont d'une façon un peu différente que peuvent le faire les guides sur place, qui vont plus axer sur le côté patrimonial. Nous aussi, on est là pour présenter le rôle de la foi dans ce lieu, accueillir au niveau de l'église Saint-Pierre, de la chapelle Saint-Aubert qui est cachée derrière le mont, dans les eaux à marée haute, faire des processions, accueillir sur le parvis de la Croix de Jérusalem. Ça va au-delà du monument historique en tant que tel.
1: Oui, avec l'idée de redonner au mont sa vocation d'accueil, mais aussi sa dimension spirituelle, Pauline.
0: Ouais, dressé entre terre et mer, le Mont Saint-Michel demeure un phare spirituel à travers l'histoire. Son abbaye bénédictine est un chef-d'œuvre de l'architecture médiévale. Deux communautés de moines et de moniales y assurent la prière quotidienne. Et il s'agit pour Albin Caillé eh bien, de valoriser cette dimension religieuse.
2: On est là pour redonner un peu le sens du lieu en tant que tel. Il est très public, c'est une commune, le Mont Saint-Michel. C'est évidemment géré par le public. L'abbatiale est gérée aussi par le domaine public. Donc nous, on est là aussi pour redonner un peu ce sens religieux au Mont Saint-Michel et montrer que voilà, il y a un sanctuaire sur le Mont Saint-Michel qui a été déplacé de l'abbatiale à l'église Saint-Pierre qui est sur le chemin vers l'abbatiale et qu'il faut s'y arrêter parce que c'est magnifique.
0: Et l'association Merveilles de France ne compte pas s'arrêter là, Clara. Elle compte bien redonner leur destination à d'autres lieux emblématiques de notre patrimoine, faire parler les pierres, leur redonner leur sens sacré.
1: Et tout simplement, Pauline, le projet d'un monastère du futur commandé par l'archidiocèse de Milan verra le jour en 2030. C'est dans le quartier d'innovation Mines de la ville.
0: Oui, c'est l'architecte connu Stefano Boeri qui a conçu le projet. Ce monastère accueillera une communauté permanente de religieuses, un cloître triangulaire ouvert au public, une église de 300 à 350 places dont la toiture évoquera la cathédrale de Milan. Et puis on trouvera aussi dans ce monastère du futur une bibliothèque des religions avec un amphithéâtre, un jardin des religions où il y aura différentes espèces. Le tout s'étendra sur 2700 mètres carrés dont 1100 seront consacrés à des espaces ouverts.
1: Merci Pauline de Torsiac et merci aussi pour ces petits bruits de mouettes en introduction. 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Et il est 7h30. Le retour de l'actualité, c'est avec vous Gabrielle Laprade et à la une. Donald Trump salue une évolution très positive des discussions avec l'Iran.
3: Les tractations pour un accord de paix sont toujours en cours. Le président américain dit avoir renoncé à une attaque aujourd'hui contre l'Iran. L'accord doit assurer que l'Iran ne se dote pas de l'arme nucléaire. Téhéran menace de son côté de taxer les câbles sous-marins dans le détroit d'Ormuz par lesquels circule 17% de l'Internet mondial.
1: Et plusieurs centaines de millions d'euros pour venir en aide aux agriculteurs.
3: Ce plan de la Commission européenne doit faire face à la flambée des prix des engrais en raison du blocage dans le détroit d'Ormuz. Et ce n'est pas à la hauteur, préviennent déjà les agriculteurs. Ils seront 250 venus de toute l'Europe à manifester ce matin à Strasbourg. Les sénateurs, eux, étudient depuis hier le projet de loi Riposte. Le texte prévoit de durcir le ton contre les organisateurs de free party. Ce nouveau délit serait puni de 2 ans de prison et 30 000 euros d'amende. Il prévoit également d'interdire le protoxyde d'azote avec la création d'un délit de conduite sous emprise.
1: Patrick Bruel compte teste toujours.

0: pour les faits qui lui sont reprochés.
1: Au moins 13 plaintes sont aujourd'hui entre les mains de la justice française. Parmi ses victimes présumées, l'animatrice Flavie Flamand. Elle maintient ses accusations et affirme « Je n'ai absolument jamais entretenu une relation avec Patrick Bruel, quelle qu'elle soit ».
0: Merci Gabriel Laprade. Le prochain point sur l'actualité, ce sera avec vous à 8h. À 7h50, la prière du matin, elle sera suivie du Saint du Jour. Un saint qui va faire plaisir à notre présentateur du Saint du Jour, car c'est un saint breton que nous fêtons et c'est Pierre-Hugues Dubois qui sera avec nous pour le présenter. Nous fêtons aujourd'hui les Yves, les Erwan ou encore Irving en breton. Au féminin, ça donne les Yvonne, les Yvette et les Erwana. Voilà, j'espère que je le prononce bien. Je vous dis pas tout. Avant, on va jeter un coup d'œil à la météo. Et pour la météo à Paris, Gabriel, c'est assez simple, c'est de la pluie toute la journée.
1: Oui, des averses sont attendues jusqu'en fin d'après-midi. Le ciel ne se dégagera que dans la soirée. Pour les températures, bah pareil, hein, c'est toujours aussi moyen, entre 12 et 14 degrés ce matin en Ile-de-France. Et cet après-midi, comptez entre 15 et 16 degrés.
0: Bon, pas de bonnes nouvelles, si je comprends bien. À suivre Le Grand Témoin avec Étienne Pépin.
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0: CF Notre-Dame, il est 7h33, l'heure du Grand Témoin avec vous, Étienne Pépin, et vous vous posez une question ce matin. Peut-on prouver que Dieu existe? Alors, vaste question, vous allez la poser à Victor Dubois de Montréno, alias le Cato de Service, qui vient tout juste de publier « Un seul Dieu sans raison de croire », c'est aux éditions Première Partie.
3: Victor Dubois de Montréno, bonjour.
4: Bonjour.
3: Merci d'être avec nous ce matin sur RCF Notre-Dame. On vous connaît davantage sous le nom de Cato de Service, donc. Vous êtes un des principaux influenceurs Cato sur les réseaux sociaux avec plus de 500 000 followers et des dizaines de millions de vues de vos publications. Votre livre Un seul Dieu sans raison de croire, c'est un peu la version papier de vos contenus. Vous avez le feu, Victor. Vous voulez évangéliser le monde avec les méthodes de notre époque. Parmi les 21 000 catéchumènes baptisés à Pâques, 10% sont entrés dans l'église par les réseaux sociaux. Vous voulez être le saint Paul des temps modernes.
4: Je ne sais pas si je veux être le saint Paul des temps modernes, mais en tout cas, il m'inspire pas mal. Et je crois qu'on est tous tenus, en tant que chrétiens, d'évangéliser. Le pape François disait « Si tu n'évangélises pas, tu n'es pas un bon chrétien ». La dernière phrase de Jésus dans l'évangile, c'est « Allez de toutes les nations, faites des disciples ». Je crois qu'on y est tenu. Je fais de mon mieux pour faire ma part, disons ça.
3: Qu'est-ce qui a été un déclencheur pour vous pour aller sur les réseaux sociaux? Comment est-ce que vous y êtes pris? Qu'est-ce qui a suscité cette flamme, Victor?
4: Je voulais déjà parler de Dieu autour de moi. Mes amis m'avaient surnommé le Cato de Service parce que je parlais beaucoup de Dieu. Je voyais que ça manquait un peu sur Internet. Il y a des gens qui parlaient de cinéma, de danse classique, de mille et une choses, mais pas assez de Jésus. Je voyais beaucoup de protestants, je voyais des Américains catholiques, mais je voyais très très peu de catholiques français. Heureusement, depuis 5 ans maintenant, ça arrivait. Il y en a beaucoup, beaucoup. Mais au début, je ne voyais pas assez ça et je me disais que moi, j'avais envie de le faire, au moins de tester.
3: Alors, Victor Dubois de Montréal, le Cato de Service. On va entrer dans votre livre « Un seul Dieu sans raison de croire ». Comme un nouvel apologète, vous vous lancez dans l'exercice de prouver Dieu. On va essayer ensemble de décrypter quelques clichés. Dieu n'est-il pas une expérience spirituelle? Faut-il vraiment chercher les arguments rationnels pour dire qu'il existe?
4: Jésus lui-même dit « Pour que vous croyiez que tout pouvoir était donné au Fils de l'homme », il dit au paralysé « Lève-toi et marche ». Luc, en commençant l'évangile, il dit « Pour que tu te rendes bien compte de la solidité des enseignements que tu as reçus, voilà, je t'écris aussi cette biographie de Jésus, en gros, pour que vous croyiez à chaque fois. 1 Pierre 3,15 dit « Soyez prêts en tout temps à rendre compte, rendre raison de l'espérance qui est en vous ». Donc là, il y a quelque chose de très rationnel. Et effectivement, la foi n'impose pas, ne s'impose pas. La volonté doit prendre le relais, mais en tout cas, croire en Dieu, c'est loin d'être irrationnel. Bien au contraire, Dieu nous fait avec une intelligence, et c'est bien pour qu'on s'en serve. Et c'est même, on dit en tant que chrétien, dans l'Église depuis 2000 ans, mais Jean, au tout début de l'Évangile, dit « Au commencement était le Verbe ». Verbe en grec, c'était « logos ». Logos, c'est bien plus que le mot « verbe », c'est la rationalité universelle, en quelque sorte. Et donc, il y a quelque chose de bien plus grand dans la foi, il y a quelque chose de très intellectuel aussi, de compréhensible. La foi ne se traduit pas seulement par sa dimension intellectuelle, mais il y a aussi ça, et on ne peut pas lui enlever ça.
3: Est-ce que ça vous rassure, Victor Dubois de Moreno, de trouver des preuves rationnelles de l'existence de Dieu ?
4: Je ne sais pas si ça me rassure, je trouve ça normal et ça m'émerveille. Ça m'émerveille parce qu'il y a toujours plus profond à découvrir et toujours plus de choses à voir. Le réel n'est pas incompatible avec la foi. Au contraire, plus on creuse, plus on se rend compte que les deux se rejoignent. Et donc c'est ça qui est émerveillant. Et ça me semble assez normal. Si Dieu crée le monde, évidemment que le monde dit quelque chose de Dieu.
3: Dans votre livre, Sans raison de croire, il y a beaucoup de références scientifiques, des mots compliqués. Est-ce que c'est possible pour tout le monde ? Moi, j'aime quand on parle de la foi du charbonnier, par exemple. Une foi simple, basée sur une piété populaire, des traditions incarnées, vécues dans des engagements concrets. Est-ce que c'est compatible avec l'apologétique et l'exercice de prouver Dieu ?
4: Je pense que oui, parce qu'il y a plein de choses finalement très simples et accessibles dans ces raisons de croire-là. C'est Louis Pasteur, je crois. Enfin, Louis Pasteur, donc on s'imagine quelqu'un de très rationnel, etc.
3: Vous citez plein de scientifiques, d'ailleurs.
4: Je le cite, c'est vrai, j'en cite pas mal. Mais Louis Pasteur disait, j'ai étudié et je suis arrivé à la foi du paysan breton. Si j'avais étudié plus encore, je serais arrivé à la foi de la paysanne bretonne. Moi, je trouve ça très beau parce que ça rejoint
3: ça
4: finalement la piété populaire.
3: Oui.
4: La piété à la base du peuple, quoi. Et c'est pour dire que la foi rejoint tout le monde et que dans les arguments rationnels, le fait de dire argument rationnel, ça renvoie tout de suite à quelque chose d'intellectuel. Et c'est vrai, il y a une part de ça.
3: Si vous voulez expliquer Big Bang à quelqu'un qui est très éloigné des considérations scientifiques, c'est compliqué.
4: Après, par la logique, on peut arriver avec quelques analogies à faire des trucs assez sympas. Avec l'argument du commencement, c'est mon premier chapitre.
3: Ah bah voilà. C'est justement le premier point sur lequel j'ai envie qu'on s'arrête un petit peu. C'est le commencement, c'est votre premier argument. Il y a un début, il y a une cause de tout, et c'est Dieu.
4: C'est ça, ça c'est la version résumée. Mais en gros, c'est un truc qu'on répète un peu souvent, c'est-à-dire que si je commence à compter 1, 2, 3, 4, 5 et que je m'arrête jamais, je ne serai jamais arrivé au bout de ce que je peux compter. Il y aura toujours un nombre plus grand. Je ne peux pas partir de maintenant et arriver à l'infini. De la même manière que je ne peux pas partir de maintenant et arriver à l'infini, je ne peux pas provenir de l'infini et arriver à maintenant. Et donc, il ne peut pas y avoir de temps infini dans le passé. Parce que si vraiment le temps était infini dans le passé, on ne serait pas encore arrivé à maintenant. Ça, c'est juste une idée en quelque sorte logique. Mais même sans parler de temps, on peut parler de succession de causes. Là, ça sonne tout de suite un petit peu plus pompeux, mais en fait, on a tous une cause. Tout ce qui existe, tout ce qui a commencé plutôt à exister, a une cause. Le micro qui est devant moi, il a une cause, c'est la personne qui l'a construite. Vous et moi, on a une cause. Nos parents ont une cause, leurs parents, etc. etc. Et on ne peut pas revenir à l'infini des causes.
3: Il faut qu'il y ait un début, nécessairement.
4: C'est Saint Thomas d'Aquin qui parle de régression à l'infini. C'est irrationnel. On fait que décaler le problème si on ne fait que régresser à l'infini. Il faut nécessairement postuler l'existence d'une cause première, donc incausée.
3: Est-ce que c'est compatible avec le récit de la création ? En 7 jours, Dieu crée le monde, l'univers, les bestioles, les animaux, les oiseaux, et puis évidemment l'humanité. Bon, le 7e jour, il se repose quand même, hein, c'est important. Mais est-ce que c'est compatible avec ce récit ? Et on le sait bien, c'est un récit mythologique, il fait partie des textes bibliques.
4: Allégorique, je dirais.
3: Mais en tout cas, il est inscrit dans les Écritures saintes. Est-ce que c'est compatible avec la preuve rationnelle de l'existence de Dieu ?
4: Je pense que ça dit des choses de Dieu et du monde et de l'humanité. Effectivement, je dirais que c'est un texte allégorique, donc il y a beaucoup d'images qui sont toutes vraies dans ce qu'elles disent au fond, mais dans la forme, évidemment, c'est de la poésie. C'est comme si, par exemple, si je dis « je suis amoureux » et que je dis « j'ai des papillons dans le ventre », on comprend, je dis quelque chose de vrai, mais j'ai pas vraiment des papillons qui volent dans mon ventre. La Genèse, c'est pareil, ça dit quelque chose de réel sur Dieu, sur le monde, avec des mots poétiques. Et les 7 jours de la création, il y a bien un début aux choses qui ont commencé à exister. Et ce début, c'est Dieu, comme le dit la Genèse, et je pense qu'on peut y arriver aussi rationnellement avec des preuves non religieuses.
3: On parle de la création, un autre chapitre est consacré à la beauté de la nature. C'est plus une expérience qu'une preuve, ça ?
4: La beauté de la nature,
3: ouais.
4: Effectivement, je pense que ça part de l'expérience, de ce qu'on vit, de ce qu'on voit. Il y a quelque chose d'émerveillant. C'est émerveillant de voir des fougères tellement ordonnées. C'est fou, c'est trop bizarre. Qui pense à des fougères ? Qui les remarque dans la nature ? Dieu, lui, il les crée. La beauté d'une rose, d'une fleur, le nombre d'or qui se retrouve dans les coquilles des escargots jusque dans l'agencement des galaxies. Il y a des choses qui reviennent comme ça, qui sont extraordinaires quand on y pense. Et face à ça, on ne peut que se dire, mais d'où ça vient? Comment ça se fait qu'il y a cet ordre-là? Si Dieu n'existe pas, si on n'est qu'un agencement hasardeux d'atomes qui s'entrechoquent dans l'univers, on devrait a priori pas voir cet ordre-là et cette beauté. On s'attendrait plus facilement à quelque chose de complètement chaotique, hasardeux, et pourtant on voit un ordre, une beauté dans le monde. C'est
3: une perfection,
4: quand même extraordinaire.
3: Dites-vous.
4: Oui, c'est extraordinaire, en fait, quand on se penche sur la question. À mon avis, ça renvoie à un émerveillement, à un étonnement. L'étonnement qui est la première question, le départ de la philosophie, disent les grands philosophes. Ça provoque un étonnement et sur cet étonnement-là, on arrive à la question de Dieu.
3: Victor Dubois de Montréno, alias le cateau de service, notre invité ce matin sur RCF Notre-Dame. Derrière ce livre, je sens comme une critique de la société dans laquelle nous vivons. Vous avez baptisé un de vos chapitres « L'irrationalité du matérialisme ». Est-ce que ce livre, en voulant prouver scientifiquement l'existence de Dieu, critique la matérialité sans spiritualité de notre société ?
4: Je ne sais pas si c'est une critique, c'est une observation. J'ai essayé de dire ce qui me touche. Donc là-dedans, je n'ai pas inventé grand-chose. Il y a beaucoup de philosophes, beaucoup d'apologètes de partout qui en parlent déjà. Et j'essaye simplement de redire ça et d'ajouter ma réflexion. Mais j'invente rien de particulier. Sur cette irrationalité du matérialisme, à mon sens, c'était juste une observation des choses. C'est-à-dire que si Dieu n'existe pas, si Dieu vraiment n'existe pas, alors on n'est qu'un agencement de matière. Il n'y a rien d'autre, il n'y a pas de spiritualité.
3: Ça vous inquiète, ça vous angoisse ?
4: C'est pas que ça m'angoisse, c'est que ça me semble vide. Parce que si on n'est qu'un agencement de matière, il n'y a pas de morale en soi, il n'y a pas de valeur à nos actes. On n'est que des atomes qui s'entrechoquent. Si je me fais chauffer un plat de pâtes ou si je vais frapper un enfant pour rien, ce n'est qu'un réagencement de matière dans l'univers finalement. Ça ne sert à rien.
3: Et ça me fait penser au mal, Victor Dubois de Montréno. Vous y consacrez quelques pages. Pourquoi le mal existe ? Pourquoi Dieu permet-il les catastrophes naturelles, les morts brutales qui blessent notre humanité ?
4: On distingue à la fois le mal moral et le mal naturel. Le mal moral, c'est celui qu'on fait, et le mal moral, c'est en quelque sorte celui qu'on subit sans avoir joué aucun rôle là-dedans. Le mal moral, Dieu nous laisse libres. Dieu est bon, mais il crée pas. C'est pas un tyran qui crée des robots et des poupées qui font toujours ce qu'ils veulent. Ça n'aurait aucune valeur, aucun sens. Dieu aurait pu créer, c'est Mathieu Lavagna qui dit ça, Dieu aurait pu créer juste un seul électron dans l'univers, il n'y aurait pas de mal, mais quel intérêt ? Et Dieu nous crée, et pour aller au bout du bien, il nous laisse libres. Et la liberté impose, nécessite de pouvoir choisir. Et donc, nécessite aussi le fait de pouvoir choisir le mal. Mais Dieu ne retire pas cette liberté-là.
3: D'ailleurs, c'est un peu à cause de nous, c'est un peu à cause de l'homme lui-même, qui, par sa faute dans le jardin d'Éden, se trouve confronté à une vie qu'il doit assumer pleinement et qui contient son lot de difficultés, de détresse.
4: C'est vrai. Il y a le mal en même temps, ça renvoie un peu au mal naturel, c'est-à-dire celui qu'on ne contrôle pas. Et pourtant, même là, on peut trouver un plus grand bien. C'est l'image d'un enfant chez le dentiste. L'enfant est chez le dentiste, qui lui trifouille dans la bouche, ça fait très très mal à l'enfant. Et l'enfant se dit, mais comment est-ce que mon père, qui même peut m'avoir amené là et peut laisser faire ça ? Cet enfant, il a une vision réduite du réel. Et pourtant, le père, il voit là un plus grand bien. Il ne veut pas cette douleur, cette souffrance de l'enfant, mais il la permet, au sens où il conçoit qu'elle peut arriver. Il la permet parce qu'il voit le plus grand bien, c'est-à-dire la santé complète de l'enfant. Nous, on est un peu comme cet enfant dans le monde. On connaît très peu de choses du présent. On connaît très peu de choses du passé. On connaît presque rien de l'avenir. Et pourtant, avec cette vision très limitée du réel, on peut trouver un plus grand bien dans les choses qui arrivent. Il y a des gens qui finissent à l'hôpital et en fait, qui, grâce à ça, ils commencent une lecture spirituelle, ils se convertissent. Ça donne Saint Ignace de Loyola qui fait des trucs extraordinaires dans le monde et qui finit saint et qui est au paradis. Et c'est finalement ça le but de Dieu pour nous, c'est qu'on soit saint. Ces 80 ans de vie et des poussières qu'on a sur Terre, ça ne sert qu'à choisir le paradis. Et donc, il peut parfois nous arriver des choses qui sont a priori pas faciles sur Terre, mais si ça nous permet d'entrer plus facilement au paradis, d'avoir une éternité heureuse avec Dieu, Dieu le permet pour ce plus grand bien.
3: Victor Dubois de Montréno, notre invité ce matin sur RCF Notre-Dame, le cateau de service. Est-ce qu'on a besoin de signes quand même ? Voilà, vous avez cité Saint Ignace de Loyola, parmi ces grands saints qui ont façonné l'histoire de l'Église. Et il y a des signes, des miracles, il y a tous ces saints aussi qui ont été marqués par des stigmates, comme si Dieu mettait en eux un témoignage de lui-même. On a besoin de signes, on a besoin de se raccrocher à quelque chose quand même pour y croire.
4: Bien sûr, c'est vrai. Et finalement, quand on étudie ces cas de miracles, je pense aussi à ce qui s'est passé à Lourdes, à Fatima, à Zeytoun, à Guadeloupe. Il y a des choses qui sont rationnellement montrable, étudiable en quelque sorte.
3: Oui, mais
4: les miracles eucharistiques, c'est extraordinaire.
3: Oui, mais un miracle, c'est difficilement compréhensible puisque en fait, on attribue ce terme-là, miracle, à une guérison, par exemple, inexpliquée, et donc que la science ne sait pas expliquer.
4: Oui, ou plutôt que la science, quand la science dit, c'est inexplicable, c'est-à-dire qu'elle ne sait pas expliquer, c'est pas dans le sens où on n'a pas encore la réponse à comment c'est possible. C'est on sait que naturellement c'est impossible, or c'est arrivé. Et donc scientifiquement on ne peut pas l'expliquer. C'est plutôt dans ce sens-là.
3: Et donc ça vient un peu contrarier votre propos.
4: Comment ça?
3: Ben, si on ne sait pas expliquer rationnellement un acte de Dieu sur notre humanité, ça veut dire qu'on ne peut pas prouver rationnellement que Dieu existe, puisque c'est pas scientifique.
4: Y a une dimension rationnelle, mais tout ce qui est scientifique, enfin tout ce qui est rationnel n'est pas forcément scientifique. Les sciences se fondent sur des principes métaphysiques de base, le principe de causalité, le principe de raison suffisante. Les sciences elles-mêmes existent sur une pensée philosophique première, la métaphysique. Et donc, toutes les preuves rationnelles ne sont pas toutes scientifiques. Les sciences nous donnent, les sciences naturelles nous donnent des arguments supplémentaires dans cette recherche rationnelle de la foi.
3: Jésus, évidemment, son histoire, son passage sur la terre, Dieu fait homme, est-ce que cet argument-là ne suffit pas?
4: Je pense que si on se concentre dessus, on peut être touché par la personne de Jésus, on peut être touché par ce qu'il dit, par ce qu'il fait, par l'impact qu'il laisse dans l'histoire, par l'influence qu'il a eue autour de lui, et on peut se rendre compte qu'il n'y a rien de plus rationnel dans ce cas-là que de croire que Jésus est vraiment Dieu et qu'il est vraiment ressuscité. Je pense qu'on a des arguments très sérieux pour le démontrer.
3: Notre liberté, vous l'avez évoqué un peu tout à l'heure, mais je voudrais qu'on y revienne un instant.
4: Oui.
3: Dans les évangiles, Jésus nous laisse libres, Victor Dubois de Montréal. Il dit, si tu le veux, viens et suis-moi. Il dit, si tu le veux.
4: Oui.
3: Est-ce que vous êtes un homme libre, Victor?
4: Eh ben, je pense bien. La liberté, c'est quoi au sens chrétien du terme? La liberté, c'est l'alliance entre l'intelligence et la volonté. L'intelligence, c'est ce qui nous sert à chercher le vrai et la volonté à y adhérer. Et donc, ces preuves rationnelles, finalement, elles nous montrent quelque chose. Elles montrent quelque chose à notre intellect, notre intelligence. Mais la volonté reste toujours libre. On peut toujours y adhérer ou pas. L'exemple, le meilleur exemple, à mon sens, là-dessus, c'est les démons. Ils croient que Dieu existe. Ils connaissent toutes les preuves de Dieu, mais ils n'ont pas la foi au sens où ils n'ont pas cette relation vivante avec Dieu. Et nous, on peut avoir et la connaissance de Dieu et par la volonté, la foi.
3: Ça impose de nous quand même une conversion. C'est-à-dire qu'on peut croire tous les arguments rationnels qui nous prouvent que Dieu existe, mais il faut le vivre aussi dans son cœur. On peut faire fonctionner notre esprit qui nous dit bon, c'est évident, Dieu existe, ok, très bien, j'ai les preuves, ça marche.
4: Oui.
3: Mais pour entrer dans le mystère de la foi, il faut une conversion du cœur.
4: Bien sûr. Et il y en a plein qui ont traversé des choses comme ça, où d'abord ils ont eu cette conversion intellectuelle, et puis en fait ça leur faisait ni chaud ni froid. Et c'est plus tard qu'est arrivée cette conversion du cœur. Je crois que Blaise Pascal, le philosophe, du coup, a eu quelque chose de similaire. C'est finalement chacun dans son cheminement fait au mieux, mais Dieu rejoint tout le monde. Et quand on prie, quand on lui laisse sa chance, quand on plonge dans le bain, je pense que Dieu répond.
3: Une toute dernière question, Victor Dubois de Montréal. Qu'est-ce que ça change pour vous d'être chrétien?
4: Ça change tout, ça révèle le sens de ma vie. Je sais ce que je fais dans le monde, je sais ce que j'ai à faire dans le monde, je sais à quoi tout ça sert. C'est-à-dire que rien n'est creux, rien n'est vide. Je sais ce que je peux faire grâce à Jésus qui le révèle, moi qui y crois. Je vois l'importance que ça a dans ma vie et ce que ça y apporte. Ce qui fait que finalement, je ne suis jamais seul et je sais quoi faire.
3: Ça sert à quoi? Ça sert à viser la vie éternelle, la sainteté, le bonheur,
4: être heureux,
3: la joie?
4: Être heureux dès maintenant et savoir à quoi sert notre vie, donc finir au paradis dans l'éternité.
3: Eh bien, finir au paradis dans l'éternité. Merci beaucoup, Victor Dubois de Montréno, alias Le Cateau de Service, qui vient de publier Un seul Dieu sans raison de croire. C'est aux éditions, première partie. Merci d'avoir été notre invité sur RCF Notre-Dame.
0: Et merci à vous, Étienne Pépin, pour ce grand témoin. 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À suivre maintenant, c'est votre prière du matin. h 50 sur RCF Notre-Dame. Dans 5 minutes, votre saint du jour. Nous fêtons les Yves aujourd'hui, mais avant, nous prenons ensemble un temps de prière. Ce matin, nous écoutons l'action de grâce du Christ qui glorifie son Père juste avant de le rejoindre pour son ascension. Et cette parole incroyablement touchante et réconfortante, Jésus lui-même prie pour nous. Le Père Joseph le fait le commentaire de l'Évangile ce matin.

En ce temps-là, Jésus leva les yeux au ciel et dit « Père, l'heure est venue. Glorifie ton Fils afin que le Fils te glorifie. Ainsi, comme tu lui as donné pouvoir sur tout être de chair, il donnera la vie éternelle à tous ceux que tu lui as donnés. Or, la vie éternelle, c'est qu'ils te connaissent, toi, le seul vrai Dieu, et celui que tu as envoyé, Jésus-Christ. Moi, je t'ai glorifié sur la terre en accomplissant l'œuvre que tu m'avais donnée à faire. Et maintenant, glorifie-moi auprès de toi, Père, de la gloire que j'avais auprès de toi avant que le monde existe. J'ai manifesté ton nom aux hommes que tu as pris dans le monde pour me les donner. Ils étaient à toi, tu me les as donnés, et ils ont gardé ta parole. Maintenant, ils ont reconnu que tout ce que tu m'as donné vient de toi, car je leur ai donné les paroles que tu m'avais données. Ils les ont reçues, ils ont vraiment reconnu que je suis sorti de toi, et ils ont cru que tu m'as envoyé. Moi, je prie pour eux. Ce n'est pas pour le monde que je prie, mais pour ceux que tu m'as donnés, car ils sont à toi. Tout ce qui est à moi est à toi, et ce qui est à toi est à moi. Et je suis glorifié en eux. Désormais, je ne suis plus dans le monde. Eux, ils sont dans le monde, et moi, je viens vers toi. »

Bonjour. Ils ont cru que tu m'as envoyé. Les oreilles attentives auront peut-être senti une certaine familiarité avec le texte de l'évangile de ce jour. Et c'est normal, puisque nous l'avons déjà entendu dimanche dernier. La tradition ignatienne est familière de ce genre d'exercice dit de reprise, où l'on est invité à reprendre un temps de prière à partir du même passage de l'Écriture sainte. En effet, lorsque nous prions, le but n'est pas de nous contenter de comprendre ce que veut dire le texte en lui-même. Il s'agit de l'accueillir ici et maintenant comme parole de Dieu pour nous et pour l'Église. Comme le disait le Christ à la synagogue de Capharnaüm, « Aujourd'hui s'accomplit ce passage de l'Écriture que nous venons d'entendre. » Pour qu'une telle opération marche, il faut que quelque chose la fasse marcher. La Bible n'est pas un texte magique, elle n'a pas non plus un programme informatique caché qui déclencherait une actualisation de notre cerveau. Ce n'est pas par magie, mais par le don de la foi au Fils de Dieu, au Verbe de Dieu fait chair et venu nous sauver, qu'aujourd'hui, maintenant, ce passage s'accomplit. Pour lire la Sainte Écriture comme une parole de vie, il nous faut le don de la foi, par lequel nous reconnaissons que Jésus est bien sorti du Père, par lequel nous croyons que le Père l'a envoyé pour nous sauver. Don de la foi par lequel, enfin, nous pouvons appeler Dieu de son vrai nom de Père. Ce don de la foi est une grâce venue d'en haut, insufflée en nous par le Christ ressuscité qui nous a promis l'Esprit Saint. En ces jours qui précèdent la Pentecôte, supplions le Seigneur. Viens, Esprit Saint, remplis le cœur de tes fidèles et allume en eux le feu de ton amour. Envoie ton Esprit et tout sera créé et tu renouvelleras la face de la terre.

Notre Père qui es aux cieux, que ton nom soit sanctifié, que ton règne vienne, que ta volonté soit faite sur la terre comme au ciel. Donne-nous aujourd'hui notre pain de ce jour. Pardonne-nous nos offenses, comme nous pardonnons aussi à ceux qui nous ont offensés. Et ne nous laisse pas entrer en tentation, mais délivre-nous du mal. Car c'est à toi qu'appartiennent le règne, la puissance et la gloire pour les siècles des siècles. Amen.

0: Le père Joseph, le prêtre du diocèse de Paris, nous accompagnait ce matin dans notre prière. Place au saint du jour. Et aujourd'hui, Pierre-Hugues, je vous sens très heureux dans le studio.
1: Bonjour Clara, mais oui, je vous rejoins au milieu de cette matinale. Vous prenez ma place avec beaucoup de soin. J'espère que je suis aussi bon pour remplacer Louis. Louis qu'on salue et qui n'est toujours pas de retour, mais on lui souhaite un prompt rétablissement. Oui, c'est un saint breton que nous fêtons aujourd'hui, Clara. Vous le savez, j'ai un attachement particulier pour la Bretagne, pour cette terre bénie. Et aujourd'hui, nous fêtons les Yves, Erwan ou Irving, au féminin Yvonne, Yvette ou Erwana. Alors, qui est saint Yves, Clara? Nous sommes au XIIIe siècle. C'est le fils d'un chevalier breton, orphelin très jeune, très doué. Yves et Laurie de Kermartin étudient les arts, c'est-à-dire les lettres, la théologie et le droit. Devenu prêtre, il devient officiel à Tréguier, toujours en Bretagne.
0: Officiel, c'est-à-dire Pierre?
1: Officiel, ça veut dire président du tribunal ecclésiastique. Yves et Laurie de Kermartin est un juge intègre, avocat des pauvres, des veuves et des orphelins. C'est un prédicateur infatigable. Il parcourt les campagnes bretonnes. Sa maison, le manoir de Migny, devient un abri pour les pauvres. On l'appelait le prêtre saint. Et alors que ses prédécesseurs prêchaient en latin, lui, Yves, il étonne puisqu'il prêche en breton.
0: Évidemment.
1: Il se déplace beaucoup à pied et son équité est connue de tous, ainsi que sa grande piété.
0: Car par exemple, un jour, il doit juger une affaire opposant un mendiant à un aubergiste.
1: Et oui, vous allez voir, notre saint du jour a beaucoup d'humour. L'aubergiste ayant trouvé le mendiant rôdé près de sa cuisine, il l'accuse de l'avoir volé, mais il ne peut le prouver. Alors, il accuse de s'être nourri de l'odeur de la cuisine. En entendant ce récit, Saint-Yves jette quelques pièces à l'aubergiste qui tente de les prendre en compensation de son vol supposé. Et Saint-Yves lui dit non. Le seul son des pièces devrait payer l'odeur de votre cuisine, alors rendez-les-moi. Saint-Yves, qui est non seulement le copatron de la Bretagne, mais aussi bien sûr celui des juristes, des avocats en particulier. Alors bonne fête aux Yves, aux Bretons et à tous les juristes.
0: Merci Pierre-Hugues Dubois pour ce saint du jour. Vous parlez breton un petit peu?
1: Peu, malheureusement trop peu, mais ce que je peux vous dire, c'est qu'on se retrouve dans 10 minutes avec Gilles Kepel pour parler du monde arabe et de ce qui se passe en ce moment, notamment autour du détroit d'Ormuz.
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0: Merci pour votre fidélité. Nous sommes le 19 mai. Saint-Yves est à l'honneur aujourd'hui. 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Et à la une, Gabriel Laprade, les discussions se poursuivent entre Iraniens et Américains.
7: Une évolution positive, décrit Donald Trump. Le président américain a même annoncé l'annulation d'une attaque prévue ce matin contre Téhéran. Le sud du Liban, visé par des tirs israéliens à l'aube. Le ministère de la Santé libanais dresse un nouveau bilan après plus de 2 mois et demi de conflit. Il recense plus de 3000 morts. En plein scandale d'abus sexuels, les animateurs du périscolaire parisien sont en grève aujourd'hui. Une manifestation est même organisée en début d'après-midi. Et puis la Commission européenne présente un plan à plusieurs centaines de millions d'euros pour aider les agriculteurs face à la flambée des prix des engrais. C'est insuffisant, d'après les professionnels qui manifestent ce matin à Strasbourg.
0: Gilles Kepel, spécialiste du monde arabe, sera l'invité de Pierre-Hugues Dubois à 8h10. Mais pour l'heure, l'information se poursuit partout en France et en Belgique. Je salue les journalistes qui s'apprêtent à vous informer.
8: Bonjour à toutes et à tous et bienvenue dans Dialogue RCF, le magazine. Au sommaire aujourd'hui, c'est un label célèbre dans le monde entier, le Pavillon Bleu, qui récompense les plages sur différents critères. Le palmarès 2026 vient d'être dévoilé, on vous détaille tout ça, c'est le sujet de l'actu du jour. Et puis aujourd'hui débute le célèbre pèlerinage de mai des Saintes Maries de la Mer, un événement célèbre en Provence qui rassemble environ 20 000 pèlerins. On en parle dans la vie des églises.
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8: Il récompense chaque année les plages dans le monde entier, le label Pavillon Bleu. Le palmarès 2026 vient d'être dévoilé. Bonjour Maud de Bourquenay.
10: Bonjour Guillaume, bonjour à tous et à toutes.
8: Et près de 500 plages et ports de plaisance ont obtenu ce label de tourisme durable en France.
10: Oui, 485 exactement, dont 384 plages, 100 ports de plaisance et un bateau. Et ça concerne tout type de littoral, en bord de mer, mais aussi en bord de fleuve, lac ou rivière. Créé par l'association Terragir il y a plus de 40 ans, le Pavillon Bleu veut valoriser les efforts en faveur de la transition écologique. Dans ces critères, on évalue la gestion de l'eau, mais aussi des déchets, la préservation de la biodiversité, la réduction des pollutions et la sensibilisation des publics.
8: Et Maud, où se situe notre région dans ce palmarès ?
10: Eh bien, c'est la deuxième région avec le plus de sites labellisés, juste derrière l'Occitanie. Provence-Alpes-Côte d'Azur compte 112 sites, dont 85 plages et 27 ports. Derrière elle, il y a la Nouvelle-Aquitaine qui possède 52 sites labellisés, soit moins de la moitié.
8: Et quel est le palmarès dans notre département cette année ?
10: Eh bien, ça ne bouge pas par rapport à l'an passé. 14 sites labellisés en tout dans les Bouches-du-Rhône. Il y en a bien plus dans le Var ou les Alpes-Maritimes. Mais dans notre département, on trouve donc deux plages à Cassis, le Bestouan et la Grande Mer, deux plages à Fos-sur-Mer, la Grande Plage et Cavaou, la plage Cyrnos à La Ciotat, sur la Côte Bleue, la Corniche de Saussay-les-Pins. Autour de l'étang de Berre, vous avez trois plages, le Jaï Nord à Marignane, Champigny à Berre-l'Étang et les Cabassons à Saint-Chamas. Aucune plage marseillaise. En revanche, le CNTL, ou Cercle Nautique et Touristique du Lacidon, situé sur le Vieux-Port de Marseille, obtient lui aussi le label en tant que port de plaisance. C'est aussi le cas du port départemental de Cassis et juste à côté de la Calanque de Port-Mioux. Plus à l'ouest, il y a le port de plaisance Claude Rossy, pointe Saint-Gervais, à Fos-sur-Mer. Et enfin, aux portes de la Camargue, le port de plaisance de Port-Saint-Louis-du-Rhône.
8: Merci Maud de Bourquenay. Huit jours de pèlerinage. À partir d'aujourd'hui et jusqu'au 26 mai prochain, c'est ce qui va se vivre au Sainte-Marie-de-la-Mer avec le célèbre pèlerinage du mois de mai. Si le sanctuaire situé en Camargue accueille chaque année trois pèlerinages différents pour rendre hommage aux patronnes du village, celui de ce mois de mai est particulier. C'est ce qu'explique Don Emmanuel Lemierre, recteur du sanctuaire.
11: Donc ce qu'on célèbre sur ce sanctuaire, c'est l'arrivée de l'évangile par les contemporains même du Christ, ceux qui l'avaient connu et qui ont traversé la Méditerranée pour nous porter le message de la résurrection du Christ, à savoir Marie-Madeleine, Marthe et Lazare, et donc Marie-Jacobée, Marie-Salomé, nos Saintes Marie qui sont restées au village et dont nous avons les reliques. Et même si l'évangile n'en parle pas, bien, il y a donc la tradition nous dit que Sarah, leur servante de Marie-Jacobée et Marie-Salomé, était avec elle et qu'elle a elle aussi évangélisé notre terre.
8: Alors, on a différents pèlerinages qui se déroulent tout au long de l'année au Sainte-Marie-de-la-Mer. On en a trois. Comment est-ce que chacun de ces pèlerinages se vit ?
11: Alors, ils sont assez différents les uns des autres, quoique il y ait toujours, les diverses composantes qui sont plus ou moins prononcées, sont toujours présentes à tous ces pèlerinages. Mais donc, c'est vrai que celui de mai, donc, que nous apprêtons à vivre, donc, c'est celui qui est donc organisé par l'Aumônerie nationale des gens du voyage, et donc c'est celui qui est communément appelé le pèlerinage des gitans. Hein, effectivement, il accueille énormément, hein, des milliers et des milliers de personnes du voyage qui viennent ici chaque année, qui sont très attachées à ce pèlerinage. Après, les autres, c'est celui d'octobre qui est plus marqué par la tradition provençale, mais aussi languedocienne, hein, et donc qui est aussi très très suivi par dans toute la région. Et enfin, le dernier en décembre, il rappelle donc le 3 décembre 1448, là où les reliques la première fois furent élevées dans la chapelle haute où elles se trouvent actuellement et d'où elles descendent à chaque fois qu'il y a un pèlerinage.
8: Ce pèlerinage, il va s'étaler donc du 19 au 26 mai. Dans les grandes lignes, qu'est-ce qui va se vivre au cours de ces huit jours ?
11: Alors, ce qui est intéressant, effectivement, c'est de souligner que ce n'est pas simplement un grand jour de fête le jour de Sansara le 24 mai, ou alors le jour de Marie-Jacobée le 25. Ou encore le souvenir du marquis de Baroncelli, voilà, le 26, qui a beaucoup œuvré pour ce pèlerinage. Mais donc pendant une semaine, en fait, c'est comme une récollection, c'est comme une retraite, hein, et donc tous nos frères et sœurs voyageurs qui sont déjà présents sur les terrains autour du village, eh bien, nous venons à leur rencontre, ils viennent à notre rencontre. Il y a des temps de catéchèse, il y a des temps de partage, et il y a des messes qui sont célébrées dans les différents endroits près de leur logement, hein, de leur caravane. Et puis il y a également donc cette fameuse veillée tous les soirs, hein, du 19 au 24, hein, donc tous les soirs à 20h30 au sanctuaire, qui le sanctuaire est archi comble, hein, de familles, de gens qui veulent vivre donc un moment fort de prière, qui se répartit selon les soirées pour les défunts, pour les malades, pour les jeunes, voilà, pour des intentions particulières, voilà, qui sont proposées à notre prière.
12: Ce pèlerinage, vous l'avez dit, hein, 20 000 pèlerins attendus, c'est une marque exceptionnelle de témoignage de foi. C'est une chance, je dirais, d'avoir une telle marque de foi dans notre territoire.
11: Oui, oui, ben oui, c'est sûr, hein, c'est un peu unique. Alors après, c'est vrai que des grands pèlerinages comme Lourdes ou rassemblent aussi effectivement énormément de monde, hein, mais ici, non, ce qui est particulier, c'est qu'on va vraiment aux sources de foi, surtout, je vais dire, en ce moment où le fait de ne pas pouvoir partir en pèlerinage en Terre Sainte est particulièrement ressenti, voilà, comme un fait douloureux. Eh bien, il y a aussi un certain nombre de personnes qui viennent ici au Sainte-Braille-de-la-Mer, parce que c'est un peu comme, vu tous les personnages qui sont venus, c'est un peu comme la Jérusalem, c'est comme une antenne un petit peu, la Terre Sainte, voilà, en France, et donc nous sommes très sensibles évidemment à cet aspect qui nous rapproche évidemment beaucoup du Christ.
12: Oui, quelque part, dans un certain sens, c'est une occasion particulière de pouvoir redécouvrir aussi nos pèlerinages locaux, nos pèlerinages provençaux, sans aller à l'autre bout du monde, en Terre Sainte, ou même à Lourdes ou à Fatima. C'est une chance de pouvoir aussi redécouvrir la grâce qu'on a d'avoir eu les premiers témoins de la résurrection sur notre territoire.
11: Voilà, c'est sûr, c'est quelque chose de très très particulier que l'on ressent tout à fait quand on est dans le sanctuaire, ce lieu où cette annonce a été faite, ce lieu où les témoins Marie-Jacobée, Marie-Salomé et Sarah ont vécu et ont été ensevelis. Voilà, c'est quand même un lieu que l'on ressent comme cela, et du monde entier on vient. Alors à plus forte raison, effectivement, c'est souvent parfois les gens les plus proches qui ne viennent pas ou qui ne connaissent pas, hein. Donc c'est effectivement l'occasion, de connaître un événement tout à fait exceptionnel.
8: Dont Emmanuel Lemierre, recteur du sanctuaire des Saintes-Maries-de-la-Mer. Et pour retrouver l'ensemble du programme de ce pèlerinage, rendez-vous sur le site internet sanctuaire-des-saintes-maries.com. C'est déjà la fin de votre magazine. Belle journée à toutes et à tous, à l'écoute de Dialogue RCF.

0: RCF Notre-Dame, il est 8h10. Vladimir Poutine en Chine, le président russe qui emboîte le pas à Donald Trump auprès de Xi Jinping. Ce sera la une du journal de Radio Vatican. Mais d'abord, Pierre-Hugues Dubois, l'invité de la matinale. Et vous recevez ce matin Gilles Kepel, spécialiste du monde arabe. Il a publié Le bouleversement du monde, l'après 7 octobre, c'est chez Plon.
1: Bonjour Gilles Kepel.
2: Bonjour.
1: Et merci beaucoup d'avoir accepté notre invitation. Téhéran annonce la création d'un organisme chargé de la gestion du trafic dans le détroit d'Hormuz. On va en parler, mais je voulais d'abord évoquer avec vous ce nouveau revirement de Donald Trump. Il dit avoir renoncé à une nouvelle attaque aujourd'hui contre l'Iran. C'est un bluff permanent.
2: Oui, c'est un peu le problème. On ne sait pas trop ce qu'il dit, ce qu'il ne dit plus. Et ça, c'est une perte évidemment considérable de crédibilité de la parole du président des États-Unis. Et ça, c'est jamais bon pour les relations internationales. On n'a jamais vu ça dans l'histoire, dans l'histoire américaine.
1: Mais en l'espèce, c'était aussi une demande des pays du Golfe.
2: Oui, parce que les pays du Golfe aujourd'hui sont de plus en plus songeurs sur ce que signifie le parapluie américain. Ils avaient payé des fortunes pour qu'on installe chez eux des missiles, des systèmes de protection, etc. Et quand l'Iran a attaqué, on s'est rendu compte qu'il y avait des trous gigantesques dans la raquette, pour détruire des drones qui valaient pas grand-chose, on utilisait des intercepteurs à plusieurs millions de dollars, à tel point que l'une des raisons du « cessez-le-feu », entre guillemets, qui est intervenu à partir du 8 avril, c'est-à-dire après 5 semaines environ de conflits intenses, c'est qu'il n'y avait plus de munitions. Et que les États-Unis ne pouvaient pas, s'ils avaient continué comme ça, il n'y aurait même plus de munitions à Taïwan. Autre sujet abordé pendant la visite de Trump à Pékin. Et ça pose un très gros problème, ce qui fait qu'aujourd'hui, et c'est la grande information à ce stade hein, de cette guerre, c'est que le Conseil de coopération du Golfe, c'est-à-dire l'organisme qui, depuis 1980, regroupait les pétromonarchies, c'est-à-dire toute la péninsule sauf le Yémen, va à Uadia. Les Émirats se sont considérablement rapprochés d'Israël. Ouais. Ils sont signataires, comme l'était le Bahreïn aussi, du pacte d'Abraham. Sont dans une posture beaucoup plus confrontationnelle avec l'Iran aujourd'hui. Ouais. L'Iran qui, de ce fait, a envoyé un drone à côté de la centrale nucléaire que leur avaient construite les Coréens, qui fonctionnait depuis 2020. Donc c'est un signe fort, même si ce n'est pas la centrale elle-même qui est tapée. Ça veut dire, si jamais vous voulez nous toucher à notre nucléaire, nous, on peut aussi casser le vôtre. Donc c'est un signe très fort, oui, même s'il ne tire pas à conséquence directement, mais c'est un avertissement, disons, très fort. Les Saoudiens et les Qataris, qui étaient plutôt à Uadia, puisque le Qatar était davantage du côté frère musulman, et les Saoudiens opposés très violemment à eux.
1: Pour des raisons religieuses ?
2: Oui, pour des raisons de pouvoir aussi. À l'époque où l'Arabie Saoudite était surtout l'empire wahhabite, c'est-à-dire avant Mohammed Ben Salman, quand ils étaient les promoteurs et les financiers du salafisme à travers le monde, ce qui n'est plus le cas maintenant, le Qatar, pour survivre, s'était appuyé sur la nébuleuse des frères musulmans et la financé à travers le monde également, comme une sorte de rempart anti-saoudien. Oui. Donc là, ils ont mis leur rivalité en sourdine et ils sont plutôt en train d'essayer de chercher des accommodements, pensant que la poursuite de la belligérance avec l'Iran se ferait à leur détriment. Et ils ont tiré leur propre leçon de la rencontre entre Donald Trump et Xi Jinping à Pékin
1: en considérant que Donald Trump était faible, en fait.
2: Voilà, et que c'était que les Chinois, eux, pouvaient leur servir de soutien. Il faut bien se rappeler que l'essentiel du gaz qatari, quand il va pouvoir ressortir, parce qu'ils sont bloqués, et du pétrole saoudien, également bloqué à Hormuz actuellement, sauf ceux qui sortent par la mer Rouge, va vers la Chine et l'Asie. Donc ce sont leurs plus gros clients.
1: Et ce qui est intéressant, dans ce que j'entends là, Gilles Kepel, ça veut dire que la leçon principale de ces derniers mois, c'est la faiblesse des États-Unis, contrairement à ce qu'on a tous appris.
2: Enfin, oui, on l'a appris parce que c'était vrai, mais ça ne l'est plus. C'est-à-dire que c'est effectivement, probablement, la guerre d'Iran, c'est le signe de la fin de l'hyperpuissance américaine. Hein. C'était une expression d'Hubert Védrine qui disait que après l'effondrement du système soviétique, donc après la chute du mur de Berlin de l'automne 89, Donc les États-Unis étaient devenus la seule puissance mondiale disposant de la capacité militaire de soutenir ses alliés et d'éliminer ses adversaires. Alors par exemple, libération du Koweït en 91 sur Saddam Hussein, invasion de l'Irak, ils réussissent à envahir, ça finit mal après. Renversement du régime des talibans en Afghanistan en 2001, opération Anaconda après le 11 septembre. Là aussi, ça c'était pas terrible puisque 20 ans plus tard, les talibans reviennent, mais ils avaient été capables de mettre ça en place. Or, depuis les bombardements initiaux du 28 février, dont tout le monde s'attendait, moi comme les autres, à ce que la décapitation était telle que le système iranien allait s'effondrer. Les Iraniens avaient mis en place un système de substitution des élites, etc. Et c'est la première fois que ça ne s'est pas produit. Et quand vous, à Pékin, je vois la semaine dernière, c'est très frappant, c'est que le dirigeant chinois est apparu, d'une certaine manière, non pas comme ayant la même puissance que les Américains, mais en tout cas, les États-Unis ont eu besoin de lui demander des choses pour rétablir notamment l'ouverture du détroit, à laquelle la Chine a intérêt, parce que
3: c'est son pétrole.
2: Son pétrole passe par là. Et Xi Jinping a dit oui, il faudrait qu'il soit rouvert, mais pour l'instant, il laisse saigner, d'une certaine manière, Donald Trump.
3: Et d'ailleurs, Vladimir Poutine sera présent aujourd'hui.
2: Exactement.
3: C'est intéressant, c'est-à-dire Xi Jinping met presque sur le même plan l'un et l'autre.
2: Non, ça veut dire surtout qu'autrefois, on avait l'affrontement entre Moscou et Washington, à l'époque de la guerre froide et jusqu'à 89. Et aujourd'hui, ça n'est plus... Moscou est devenu une sorte de satellite de la Chine. La relation s'est inversée. La Russie est un pays qui est très affaibli, en fait, par la guerre en Ukraine. Ouais. La situation intérieure n'est pas très bonne. Et même, c'est pas vraiment un pays de liberté. Quand les sondages russes vous annoncent que Poutine a perdu des points de popularité, ça veut dire que dans son entourage, il y a des gens qui pensent que ce serait bien peut-être qu'il prenne une heureuse retraite en Crimée ou ailleurs.
3: Gilles Kepel avec nous sur RCF Notre-Dame. L'Iran vient de créer officiellement un organisme pour gérer le détroit d'Ormuz. Le détroit qui reste un atout majeur dans le jeu de Téhéran. Ormuz est un don de Dieu plus précieux qu'une bombe atomique. C'est une formule lancée il y a 20 ans par l'ancien président iranien qui ressort ces jours-ci. C'est un don de Dieu pour l'Iran, ce détroit d'Ormuz.
2: En tout cas, il l'utilise très habilement. Oui, c'est ça, parce que c'était un détroit international et ils ont décidé que en fait c'était leur carte maîtresse, pour le jeu de mots on dirait en anglais un trump card, l'atout majeur, l'atout maître, et donc en contrôlant les allées et venues, en exigeant un péage, en distinguant les bateaux amis des bateaux ennemis, il se donne une capacité de prendre en otage l'ensemble de l'économie mondiale. Et là, pour l'instant, en Europe, il n'y a pas encore de pénurie de pétrole. Les prix augmentent. En Asie, c'est déjà le cas.
3: Une pénurie.
2: Les pénuries de pétrole et de gaz, oui. Et donc, le résultat de tout ça, c'est qu'à la suite, encore une fois, de cette rencontre Trump-Xi Jinping à Pékin, l'Iran a décidé de laisser passer... Ouais. Les bateaux chargés de pétrole et de gaz, même s'ils venaient, s'avaient chargé dans les pays arabes, en face, ceux qui allaient vers les pays dits amis de l'Asie, et notamment la Chine, aussi l'Inde, le Pakistan, etc. Et on voit mal les Américains qui faisaient leur contre-blocus empêcher qu'ils passent. Vous voyez ? Donc, d'une certaine manière, ça montre aussi qu'il y a une forme d'inanité du contre-blocus. Et... tout ça, évidemment, manifeste une espèce d'impasse stratégique de la présente administration, comme on dit, américaine, ce qui se traduit aussi par un affaiblissement à domicile. Et la stratégie aujourd'hui des Chinois et des Iraniens, c'est que eux-mêmes, ils ont besoin de tenir, mais ils n'ont pas d'échéance absolue. Le régime est dictatorial en Iran, et le régime n'a pas intérêt, je pense, à la fin de l'état de belligérance, parce que ça lui permet de maintenir sa chape de plomb et de répression sur
3: même
2: la société
3: civile. Même si ça lui coûte cher ?
2: Oui, ça lui coûte cher, mais l'essentiel, c'est sa survie pour l'instant.
3: Ouais.
2: Et les bénéfices escomptés d'Ormuz sont gigantesques, s'ils arrivent à leur fin, ce qui n'est pas évident. Mais les États-Unis, eux, ont une échéance, ce sont les fameuses midterms début novembre, qui seront précédées à fin septembre, mi-septembre, par l'Assemblée générale des Nations Unies, qui est le moment où Xi Jinping va se rendre d'abord à New York et ensuite en visite officielle aux États-Unis. Et donc Xi Jinping va là apparaître comme, d'une certaine manière, pour le maître du monde, avec un Trump d'autant plus affaibli. Donc c'est pourquoi il maintient d'une certaine manière son partenaire adversaire sur à petit feu pour l'instant.
3: Il joue à long terme.
2: Oui, sur le moment. Et ça, c'est quelque chose qui, évidemment, pose un énorme problème au modèle américain, ouais, lui-même, au modèle de l'hyperpuissance américaine.
3: Gilles Kepel avec nous sur RCF Notre-Dame. Je voulais aussi évoquer avec vous Israël, évidemment un acteur majeur de la région. Benjamin Netanyahou s'est rendu aux Émirats en secret au mois de mars. C'est ce qu'on a appris dans la presse la semaine dernière. Les pays du Golfe sont aussi des alliés importants pour Israël?
2: Ben, pas tous. Bahreïn et surtout les Émirats qui ont signé le pacte d'Abraham, oui, bien sûr. Ils considèrent que face au trou dans la raquette américaine,
3: ils ont intérêt à se rapprocher,
2: d'Israël. Néanmoins, la situation d'Israël est particulièrement complexe. Netanyahou a fait annoncer, a révélé cette visite, parce que lui-même vient d'annoncer qu'il y aurait des élections anticipées en août en Israël, et pour bien sûr, il est candidat à sa propre succession, et il espère ainsi montrer à l'électorat qu'il n'est pas isolé, qu'il y a des Arabes qui le soutiennent. Alors c'est dans son intérêt, c'est pas tout à fait dans les intérêts des Émirats qui ne voulaient pas que ça se sache, qui ont démenti. Les Iraniens ont dit, vous voyez bien, cette alliance inacceptable et honteuse, etc.
3: Mais c'est par intérêt politique interne qu'il a fait ça, en fait.
2: Qu'il a annoncé ça, oui, bien sûr. C'est dans il a annoncé uniquement parce que c'était quelque chose qui était à l'appui de sa réélection.
3: Parce que sa réélection, elle est en difficulté?
2: Une réélection est a priori toujours aléatoire, et quand vous êtes en guerre, bien sûr.
3: Gilles Kepel, je voulais évoquer, puisqu'on parle d'Israël, aussi ce qui se passe au sud Liban. La semaine dernière, à votre place, à ce micro, il y avait l'ambassadeur d'Israël en France, et avec lui, on évoquait notamment ces violences, ces actes commis contre les chrétiens au sud Liban. Lui a nié, il a même dit que c'est en Israël que les chrétiens étaient les mieux protégés au monde. Quel regard, vous, en tant que spécialiste du monde arabe, Gilles Kepel, vous portez sur ce qui se passe en ce moment au sud Liban, en particulier contre les populations chrétiennes?
2: Alors, il y a eu une évolution dans la sociologie israélienne et dans les rapports de pouvoir, avec la montée en puissance des groupes les plus extrémistes religieux,
3: les ultra-orthodoxes.
2: Les ultra-orthodoxes et autres, et surtout les sionistes religieux. Les ultra-orthodoxes, eux, sont ceux qui ne vont pas à l'armée, qui refusent la conscription. D'ailleurs, ça pose toutes sortes de problèmes aux autres.
3: Parce que c'est 2 ans le service militaire en Israël.
2: Voilà. Mais vous avez aussi une autre tendance qu'on appelle les sionistes religieux, qui, eux, font l'armée dans les unités d'élite, qui étaient autrefois des unités plutôt de travaillistes, et j'ose dire la brigade Golani, etc., ce qui a entraîné un certain nombre de dérapages, notamment à Gaza, et pour lesquels, effectivement, les chrétiens sont des ennemis. Et on a vu ces deux symboles, alors qu'ils ont été punis par l'armée, etc., mais ce soldat qui était en train de détruire à coups de masse une statue du Christ tombée à terre, et un autre qui a mis une cigarette dans la bourche de la Vierge Marie sur une statue. Donc, évidemment, les autorités israéliennes ont été punis, etc., mais ça, c'est une chose, mais que des soldats fassent ça en uniforme, ça veut dire qu'ils se sentent légitimes pour le faire. Et effectivement, moi, à l'époque, j'avais parcouru cette route du côté libanais qui longe la frontière israélienne, et une alternance de villages chiites, qui sont la majorité, et de villages chrétiens. Et la zone d'exclusion touchent les uns comme les autres, c'est-à-dire que ce sont principalement les chiites qui sont visés, parce que c'est là effectivement que le Hezbollah est le mieux présent, et ouais, envoie ses drones sur sur le nord de la Galilée, disons, le nord d'Israël. Mais les chrétiens ont été également pourchassés, et sont aujourd'hui perçus comme comme des ennemis. Alors, l'ambassadeur d'Israël, évidemment, il fait son métier d'ambassadeur, mais vous avez cette situation très paradoxale où vous êtes à la fois des discussions à Washington entre représentants du gouvernement libanais et israéliens, et qui se déroule dans une ambiance tout à fait particulière, parce que le gouvernement libanais, évidemment, ne soutient pas les attaques du Hezbollah, considère que le Hezbollah prend le gouvernement en otage, il s'agit sur instruction et manipulation de l'Iran, mais en même temps, il est extrêmement difficile pour eux de tenir cette posture, parce qu'il y avait déjà des Libanais qui avaient négocié avec Israël, Béchir Gemayel, les Syriens qui, à l'époque, avaient été présents au Liban, comme l'est le Hezbollah aujourd'hui, qui était lié à l'Iran, mais, l'ont fait assassiner.
3: Mais Gilles Kepel, est-ce que, selon vous, Israël suspecte certains chrétiens du sud Liban d'être copains avec le Hezbollah ?
2: Alors, vous aviez dans le christianisme libanais deux tendances qui étaient représentées par l'ancien président Michel Aoun, qui est différent de Joseph Aoun, l'actuel président, et qui étaient des chrétiens plutôt...

0: Pour l'instant, il y a un certain nombre d'acteurs, notamment l'Iran, la Chine en particulier, qui n'ont pas intérêt à ce qu'elles finissent, parce que c'est quelque chose qui leur permet de montrer les limites du pouvoir des États-Unis.
1: Merci beaucoup Gilles Kepel d'avoir été avec nous ce matin, spécialiste du monde arabe. Je rappelle le titre du Bouleversement du monde, votre dernier livre publié chez Plon, La Presse, 7 octobre. Merci d'avoir été l'invité de la matinale.
0: Merci de votre invitation.
1: De RCF Notre-Dame.
2: Et merci à vous Pierre-Luc Dubois pour cet invité de la matinale.
1: Et Clara, moi je vous retrouve à 9h10 dans le débat du jour.
2: Exactement.
1: Avec Thierry Hubert et Samuel Jibowski.
2: Qu'est-ce qu'on va parler ce matin?
1: Parler du Frat et de Chartres, sujet très catholique, puisque le week-end prochain aura lieu des événements très importants pour l'Église catholique.
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2: Et 8h29 sur RCF Notre-Dame, le ciel est à nouveau très couvert aujourd'hui sur Paris, Gabriel.
8: Oui, et la pluie va même s'inviter régulièrement avec des averses tout au long de la journée. Peut-être une amélioration, mais ce ne sera pas avant la fin d'après-midi. Et puis pour les températures, encore une fois, on se couvre, on ne dépassera pas les 16 degrés. Et Clara, alors peut-être pas sous le soleil, mais vous nous emmenez sur la dune du Pilat ce matin.
2: Oui, à l'entrée du bassin d'Arcachon, sur la plus haute dune d'Europe. Car Gabriel, tenez-vous bien, on a retrouvé hier dans le sable de la dune une cloche de vache de 350 ans, la cloche, pas la vache. On l'apprend dans un article de nos confrères de la Dépêche du Bassin. Et il y a un peu plus d'un an, en février 2025, des chercheurs ont découvert sur la dune du Pilat, cette fois, le squelette d'une vache qui vivait autrefois sur notre littoral. Et elle avait bien 300 ans. Alors est-ce que cette cloche appartient à cette vache? C'est une affaire à suivre. En tout cas, la dune du Pilat, sachez que c'est presque 3 km de long. À 8h30, direction Rome pour une nouvelle édition du journal de Radio Vatican.
9: Vladimir Poutine en Chine, le président russe emboîte le pas, Donald Trump auprès de Xi Jinping, avec en priorité les dossiers économiques, une quarantaine d'accords commerciaux doivent être signés. La trêve au Liban prolongée sur le papier, sur le terrain, les bombardements israéliens se poursuivent, les attaques du Hezbollah ne cessent pas, et ce sont les civils les premières victimes, plus de 3000 depuis le 2 mars et la reprise de la guerre. 25 enfants et 7 enseignants enlevés dans des écoles au Nigeria, dans l'état d'Oyo, un énième exemple des violences et des raptes de masse pratiqués pour obtenir une rançon. À l'occasion de la semaine Laudato Si, Léon XIV a appelé les catholiques à renouveler leur engagement en faveur de l'écologie intégrale. Appel entendu par le président du CIDZE, le réseau international des œuvres d'entraide catholique, comme il nous le confirmera. Quel est le quotidien des Iraniens entre répression du régime et conséquences des bombardements massifs américains et israéliens des semaines passées? C'est ce que nous verrons dans notre dossier à suivre à la fin de ce journal.
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9: Bonjour. Après Donald Trump la semaine dernière, c'est Vladimir Poutine que Xi Jinping accueille à Pékin. Le président russe est attendu aujourd'hui dans la capitale chinoise pour une visite officielle de 2 jours. Avec lui, une imposante délégation de ministres, mais surtout de chefs d'entreprise pour célébrer le 25e anniversaire du traité de coopération, d'amitié et de bon voisinage signé entre les deux pays. Les précisions à Moscou de Jean-Didier Revoix.

0: Accompagné de 5 vice-premiers ministres, 8 ministres, la présidente de la Banque centrale, les dirigeants des entreprises leaders dans les secteurs du gaz et du pétrole, que Vladimir Poutine se rend à Pékin. Une délégation importante pour accompagner la signature d'un document de 47 pages sur le renforcement du partenariat global et de la coopération stratégique qui unit la Russie et la Chine. Une amitié qui n'est dirigée contre personne, mais qui veut œuvrer pour la paix et la prospérité universelle, au dire de Yuri Ushakov, conseiller du président russe. Il a encore souligné la large convergence de la politique étrangère des deux pays, une critique visant directement la crise iranienne et ses répercussions régionales. Selon le Kremlin, une quarantaine d'accords bilatéraux seront également signés au terme de cette visite, preuve de l'intensification des échanges entre les deux pays qui atteignent désormais 240 milliards de dollars, avec une hausse d'un tiers des exportations de brut russe au premier trimestre de cette année. L'occasion pour les deux hommes d'afficher une forte proximité après la visite de Donald Trump aux résultats controversés. Jean-Didier Revoin, Moscou. Pour Radio Vatican.
1: Et alors que Vladimir Poutine est en route pour Pékin, son armée entame aujourd'hui 3 jours d'exercice nucléaire. C'est ce que vient d'annoncer le ministère russe de la Défense. L'Iran a failli subir une nouvelle attaque des États-Unis, en croire Donald Trump. Hier soir, le président américain a affirmé avoir annulé au dernier moment la reprise des hostilités contre Téhéran. Il aurait pris cette décision à la demande de ses alliés du Golfe Persique, le Qatar, les Émirats Arabes Unis et l'Arabie Saoudite. Devant la presse, le chef de la Maison-Blanche a assuré qu'il existait de très bonnes chances de parvenir à un accord avec le gouvernement iranien, même si ce dernier a rejeté les dernières propositions américaines ce week-end. Pas de sursis, en revanche, pour le Liban, où le ministère de la Santé a annoncé que la barre des 3000 victimes depuis la reprise de la guerre le 2 mars avait été franchie. Rien que pour la journée de lundi, 32 personnes ont été tuées par les bombardements israéliens. En tout, 9200 personnes ont été blessées en 2 mois et demi. Et ce n'est pas fini, les opérations militaires se poursuivent malgré la prolongation de 45 jours d'un cessez-le-feu inopérant après les négociations directes libano-israéliennes la semaine dernière. À Beyrouth, les détails avec Paul Raïfé.
2: Les chasseurs bombardiers, les drones et l'artillerie israélienne ont pilonné sans relâche tout au long de la journée de lundi une quarantaine de localités au nord du fleuve Litani et dans le sud de la plaine de la Beka dans l'est du Liban. L'armée israélienne poursuit en parallèle sa politique visant à vider le sud de sa population en ordonnant aux habitants d'une localité située près de la ville côtière de Tyr d'évacuer leur maison. Burj Shamali, qui abrite également un camp de réfugiés palestiniens, a été bombardé à plusieurs reprises par l'aviation israélienne. Le Hezbollah a de son côté intensifié ses attaques lundi contre l'armée israélienne dans le sud du Liban et le nord de la Galilée. Le parti chiite a revendiqué une douzaine d'opérations militaires dans lesquelles il a utilisé des drones kamikazes, des salves de roquettes et des obus d'artillerie. L'une des frappes a visé un véhicule appartenant au commandant de la 300e brigade de l'armée israélienne dans le village de Shomera dans le nord d'Israël. Le Hezbollah a affirmé avoir pris pour cible un avion de guerre israélien à l'aide d'un missile sol-air et a abattu un drone au-dessus du sud Liban. Paul Khalife, Beyrouth, RFI pour Radio Vatican.
1: Autre front pour Israël, la bande de Gaza où se déroule un nettoyage ethnique selon le dernier rapport du Haut Commissariat des Nations Unies aux Droits de l'Homme. Dans ce texte publié hier, l'ONU exige du gouvernement israélien de prendre toutes les mesures possibles pour empêcher des actes de génocide dans le territoire palestinien. Ces demandes concernent également la Cisjordanie. Depuis le 7 octobre 2023, le Haut Commissariat estime que les actions menées par Israël s'apparentent dans de nombreux cas à des crimes de guerre et autres atrocités, selon les termes utilisés. Le document condamne également les violations graves commises par les groupes armés palestiniens. Nouvel enlèvement de masse au Nigeria. Nous vous en parlions hier. 25 écoliers et 7 de leurs enseignants ont été enlevés vendredi dans l'état d'Oyo. Le précédent bilan faisait état d'une quarantaine d'enfants disparus. Les détails à Abuja, d'Ishaka Adegboye.
3: Les terroristes continuent de semer la terreur au sein de la population nigériane. L'état d'Oyo au sud-ouest du Nigeria, dont la ville de Bumansho et la localité de Yiwata et Orire en ont fait les frais avec le rap de plus d'une vingtaine d'écoliers âgés de 2 à 16 ans, ainsi que 7 enseignants, avec un enseignant des mathématiques qui a été décapité par les ravisseurs. Une situation pitoyable, condamnée par le numéro 1 nigérien Bola Tinubu, aussi par le gouverneur Sheyi Maki Kindi de l'État d'Oyo. Selon le gouverneur, les bourreaux appartiennent à des groupes armés qui fuient le fief du nord-ouest du Nigeria, où ils subissent une intense pression de la part des forces armées nigérianes. Les forces de défense nigérianes, en collaboration avec les chasseurs, ont été mobilisées afin de secourir les victimes qui ont été conduites dans la forêt. Les enlèvements et les violences sont rares dans le sud-ouest du Nigeria. Cette énième attaque témoigne de la fragilité sécuritaire à travers le Nigeria. Ishaka Deboye, Radio Vatican, Abuja.
1: Coup d'envoi hier de la semaine Laudato Si, cette campagne annuelle de 8 jours, organisée en mai pour commémorer l'anniversaire de l'encyclique historique du pape François sur la sauvegarde de la maison commune. À l'issue du Regina Celli, dimanche, place Saint-Pierre, Léon XIV a encouragé tous ceux qui œuvrent pour une écologie intégrale à renouveler leur engagement, malgré le recul actuel de la mobilisation pour le climat. Un appel entendu par Bernd Niles, c'est le président du CIDZE, le réseau international des œuvres d'entraide catholique et directeur d'Action de Carême.
4: Le pape voit bien le lien entre questions comme paix et sécurité et exploitation de ressources naturelles. Et il voit aussi, malheureusement, que dans le monde, aussi le mouvement climat, etc., le mouvement des jeunes que nous avons vu il y a quelques années, sont aujourd'hui moins forts qu'avant. Et je crois qu'il voudrait vraiment inviter tous qui s'engagent, tous qui vraiment essayent à faire quelque chose, comme les ONG catholiques, mais aussi comme les personnes privées, tout le monde qui essaye à contribuer à résoudre des crises que nous avons dans le monde. Une organisation catholique travaille avec des valeurs chrétiennes et, par exemple, la protection des créations est une valeur clé, comme la solidarité, la subsidiarité, etc. Nous avons des valeurs qui guident notre travail. Et avec un message comme ça, on peut vraiment contribuer à aussi des négociations politiques. S'il y a des gens et des ONG qui montrent que ça, ce n'est pas seulement une question d'environnement, pas seulement une question économique, ça, c'est une question de dignité et de valeurs dans le monde qui sont clés pour un futur pour tous.
1: Des propos recueillis par Alexandra Siergan. Violents affrontements entre policiers et manifestants en Bolivie hier sur fond de crise économique. La capitale, La Paz, est bloquée par des barrages routiers qui l'isolent du reste du pays. Paysans, ouvriers, mineurs et enseignants se sont rassemblés pour protester contre le président Rodrigo Paz, élu il y a 6 mois à peine et considéré par ses opposants comme un incapable. Une centaine de personnes auraient été interpellées, dont le chef du principal syndicat ouvrier du pays. La présidente vénézuélienne par intérim sous pression, elle aussi, Delcy Rodríguez, est bien embarrassée après la révélation de la mort en détention du prisonnier politique Victor Queronacas. Son décès a été révélé 9 mois plus tard. Face au tollé, la présidente a ordonné l'ouverture d'une enquête sur ce décès en détention. Retour dans notre dossier sur l'Iran. Le conflit qui l'oppose aux États-Unis et à Israël est dans l'impasse. Certes, les bombardements de part et d'autre du Golfe Persique se sont arrêtés, mais le détroit d'Ormuz demeure bloqué, accentuant la crise énergétique au niveau mondial. Aucune issue diplomatique sérieuse n'est pour l'instant esquissée, même si diverses propositions ont été formulées. Le sort du programme nucléaire iranien n'a pas été tranché, la reprise du trafic maritime non plus. Pendant ce temps, en Iran, le régime islamique, bien qu'ébranlé par ce conflit, résiste et accentue même sa répression contre la population. Plus de 4000 arrestations pour des accusations liées à la guerre ont été menées ces dernières semaines, selon une ONG de défense des droits de l'homme. Pour la population iranienne, la vie quotidienne continue d'être difficile, même si elle ne vit plus sous les bombardements. C'est ce que nous rappelle notre invitée ce matin, la sociologue franco-iranienne Azadeh Kian.
5: La guerre a eu d'importants impacts économiques et financiers sur la vie quotidienne même de la population. Par exemple, il y a le taux d'inflation qui a beaucoup augmenté sur un certain nombre de produits alimentaires de base. Le taux de chômage a beaucoup augmenté également, de sorte que, selon un certain nombre d'économistes, nous avons entre 2 millions et 4 millions de chômeurs de plus du fait de la guerre. Alors, pourquoi ? parce que pendant la guerre, il y a beaucoup d'industries iraniennes qui ont été bombardées, comme par exemple l'industrie de sidérurgie, de pétrochimie, l'industrie aéronautique, pharmaceutique. Il y a même des entrepreneurs avec lesquels j'ai pu même échanger, qui travaillaient par exemple comme sous-traitants pour ces industries, qui ont dû aussi mettre la clé sur la porte et mettre donc leurs employés au chômage. Il y a aussi le secteur de construction qui employait beaucoup de personnes en Iran, y compris d'ailleurs des migrants afghans, entre autres, qui a cessé bien évidemment ses activités pour l'instant.
6: Les autorités iraniennes ont rouvert partiellement l'accès à Internet, mais seulement à des privilégiés, lit-on. Qu'est-ce que cela veut dire et concrètement, en quoi cela consiste?
5: Vous savez que depuis le début de la guerre, l'Iran a connu la plus longue période de blackout Internet. Et même depuis maintenant quelques jours, effectivement, les autorités ont rétabli l'Internet juste pour un certain nombre de personnes. Mais cela ne concerne pas tout le monde. Et il y a beaucoup d'Iraniens qui doivent payer très chèrement des VPN afin juste de contacter leur famille à l'étranger. Mais il ne faut pas oublier que selon les chiffres officiels, plus de 15% de la population active gagnait leur vie grâce à Internet et aux réseaux sociaux. C'est-à-dire que, par exemple, ils faisaient des achats et de ventes des produits, ils faisaient des cours particuliers, entre autres, toutes sortes d'activités. Et donc, ces 15% de population aujourd'hui se trouvent au chômage.
6: Si les frappes, encore une fois, ont cessé sur l'Iran et que, on va dire, sur un plan sécuritaire, la situation, évidemment, s'est améliorée, néanmoins, la répression, on a pu le voir, des gardiens de la Révolution, s'est elle aussi resserrée comme une sorte d'effet balancier de ces attaques israélo-américaine. Il y a eu un nombre record d'exécutions depuis deux mois. Que peut-on dire sur cet appareil répressif de la République islamique?
5: Ce qu'on constate, c'est que depuis la guerre, le régime s'est militarisé. Je pense que ce sont maintenant des militaires, à la fois des gardiens de la Révolution et l'armée régulière, qui possèdent l'essentiel du pouvoir et qui imposent leur mainmise sur la société. Et donc, effectivement, les arrestations des protestants, des contestataires ont toujours continué, et pour ceux qui étaient déjà arrêtés, emprisonnés, bien tous les jours ou presque, il y a des exécutions sommaires. Vous savez, il n'y a pas de procès digne de ce nom, souvent des procès souvent en visio même, et donc les arrêts de mort qui se suivent. Alors c'est une situation très angoissante aussi pour des familles qui ont énormément de leurs enfants ou membres de leur famille en prison, et même des avocats qui ont soutenu et continuent à soutenir des prisonniers politiques sont en train de se faire arrêter à tour de rôle aussi. Donc c'est une situation de droit humain absolument catastrophique aussi.
1: Interrogé par Olivier Bonnel, la sociologue franco-iranienne Azadeh, qui ont été ce matin l'invité de Radio Vatican.
7: C'était le journal de Radio Vatican, présenté ce mardi par Xavier Sartre. 8h45 dans quelques secondes sur RCF Notre-Dame, place à la culture. Et quelle culture, hein, puisque ce matin nous sommes en compagnie de Simon de Monico. Bonjour Simon.
8: Bonjour à tous, bonjour Clara.
7: Et aujourd'hui on parle de porcelaine, alors pas de Limoges mais de Sèvres, avec cette exposition à la Galerie des Gobelins, c'est ça?
8: Cette exposition, il faut courir, elle a lieu jusqu'à la fin du mois de juillet. Elle nous plonge dans un univers passionnant, la porcelaine. Alors si l'histoire de l'art était un livre, peut-être que le chapitre consacré à la porcelaine ne serait pas le plus étudié. On est parfois un peu injuste avec cet art. Cette exposition le réhabilite à travers des objets absolument inouïs, des objets collectionnés par une dynastie de collectionneurs, les Rothschild, tout au long du 19e et du 20e siècle. Donc on est en fait dans un univers absolument fascinant. Cette exposition, vous pouvez l'adorer d'abord pour des raisons esthétiques. Vous êtes plongé dans un univers de couleurs, de motifs, de styles, d'époques. Vous pouvez être passionné aussi par la dimension historique avec cette famille au destin absolument extraordinaire, avec des pages flamboyantes et puis des pages aussi absolument terribles. Le chapitre consacré à la spoliation, au vol pendant la Seconde Guerre mondiale des œuvres appartenant aux Rothschild est tout à fait intéressant. On peut y être vraiment intéressé par ce côté technique, en fait, et j'aime beaucoup la formule d'une des deux commissaires de l'exposition qui parle de l'anatomie d'un miracle. La création d'une pièce en porcelaine, c'est quelque chose d'infiniment technique, c'est un très grand nombre d'étapes successives, l'une par Par exemple, la première cuisson fait perdre, lorsque l'eau s'évapore, 15% de la taille d'une pièce. Donc c'est quantité de contraintes techniques. On fait d'abord, il y a quantité d'étapes, de glaçures, de peintures, de dorures. J'ai même appris que la façon de dorer supposait d'utiliser d'une poudre d'or avec de l'ail et de l'oignon.
7: Ah bon.
8: J'ignorais ça naturellement. Mais donc quantité d'étapes successives, une maîtrise technique absolument éblouissante pour arriver à créer ces chefs-d'œuvre qui sont collectionnés dans le monde entier.
7: Et ces chefs-d'œuvre, c'est quoi comme type de pièces, par exemple?
8: Alors, on a quantité de pièces et c'est un véritable registre à la Prévert. N'imaginez pas une sorte de baraque de chantier avec des vases. Cette exposition met en avant des pièces très originales. Elle permet d'ailleurs, avec une scénographie très judicieuse, une véritable proximité, intimité, je dirais même, avec les œuvres. Alors, on trouve des vases, des pièces d'art de la table, parce que cette porcelaine était naturellement souvent destinée à des réceptions. On trouve des bourdaloues. Alors, des bourdaloues, chère Clara.
7: Je ne sais pas ce que c'est du tout.
8: C'est la façon polie de parler de pot de chambre.
7: Okay.
8: Et puis, il y en a même un qui a été transformé en pique-fleurs, parce que c'est plus utile d'avoir un vase qu'un pot de chambre qu'on glisse dans une table de nuit. Alors, je vous laisse juger, chère Clara, du bon goût ou pas, ou du côté judicieux de réemployer un pot de chambre pour en faire un vase. Plus sérieusement, on a quantité d'objets. On a même des meubles avec des plaques de porcelaine. Donc, on est parfois dans l'infiniment petit ou dans des meubles de taille plus monumentale, mais un univers absolument inouï, fascinant, coloré, enthousiasmant.
7: Alors, vous aviez commencé un petit peu à parler de cuisine. Je voulais, moi, vous faire rebondir sur la terrine de tortue.
8: Absolument. Alors, je voudrais d'abord rendre hommage à la façon dont cette exposition, dont le sujet a été abordé. En fait, deux co-commissaires, Viviane Mesquiur, Yann Beaufils, l'une est conservatrice au Musée National de Céramique à Sèvres et l'autre dirige les collections de la Villa Yves-Russie de Rothschild. Elles ont voulu rendre ce sujet intéressant. Et une des dimensions naturellement passionnantes de la porcelaine, c'est la cuisine, la façon dont ces pièces étaient utilisées pour des festins, des banquets, des bals. Et alors, je vous souhaite, chère Clara, d'avoir plutôt été invitée par Julie de Rothschild en 1898 au château de Prégny, une des demeures des Rothschild, parce que vous y auriez, dans la porcelaine de Sèvres, dégusté de la truie du lac du Bourget, de la mousse de volaille périgueux, du chaud-froid de Perdreau en Bellevue. Peut-être auriez-vous été un tout petit peu moins heureux si deux ans plus tard, en 1900, vous avez été invité à Mentemort, un autre château de la dynastie des Rothschild, puisque vous auriez eu de la terrine de tortue.
7: Ça donne moins envie, ouais.
8: J'ai peur que ça vous donne déjà un goût un tout petit peu amer dans la bouche. En tout cas, ce qui ne vous laissera pas un goût amer, c'est cette exposition, et je trouve qu'on a une façon de redécouvrir cette spécialité.
7: Et donc cette exposition, c'est à la Galerie des Gobelins à Paris. Vous l'avez compris, hein, chers auditeurs, Simon de Monico ne fait que nous la recommander. Alors on note dans l'agenda et on va voir cette exposition. Merci beaucoup. Simon, à 9h10, le débat du jour sera animé par Pierre-Hugues Dubois. Il reçoit Thomas Amadieu et Marie Redon ce matin sur RCF Notre-Dame.
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11: Mardi 19 mai. En ce temps-là, Jésus leva les yeux au ciel et dit « Père, l'heure est venue. Glorifie ton Fils, afin que le Fils te glorifie. Ainsi comme tu lui as donné pouvoir sur tout être de chair, il donnera la vie éternelle à tous ceux que tu lui as donnés. Or la vie éternelle, c'est qu'ils te connaissent, toi le seul vrai Dieu, et celui que tu as envoyé, Jésus-Christ. Moi je t'ai glorifié sur la terre en accomplissant l'œuvre que tu m'avais donnée à faire, et maintenant glorifie-moi auprès de toi, Père, de la gloire que j'avais auprès de toi avant que le monde existe. J'ai manifesté ton nom aux hommes que tu as pris dans le monde pour me les donner. Ils étaient à toi, tu me les as donnés, et ils ont gardé ta parole. Maintenant ils ont reconnu que tout ce que tu m'as donné vient de toi, car je leur ai donné les paroles que tu m'avais données. Ils les ont reçues. Ils ont vraiment reconnu que je suis sorti de toi et ils ont cru que tu m'as envoyé. Moi, je prie pour eux. Ce n'est pas pour le monde que je prie, mais pour ceux que tu m'as donnés, car ils sont à toi. Tout ce qui est à moi est à toi, et tout ce qui est à toi est à moi, et je suis glorifié en eux. Désormais, je ne suis plus dans le monde. Eux, ils sont dans le monde, et moi, je viens vers toi.

0: Nous allons lire pendant 3 jours la prière sacerdotale de Jésus. Elle commence par ce texte. Bien entendu, personne n'a enregistré avec un dictaphone ni pris en sténo ce que Jésus disait. Cette prière est calquée par saint Jean sur la prière du grand prêtre juif lors de la grande fête du Yom Kippour, la fête de l'expiation des péchés. C'est une manière de nous faire comprendre que Jésus est le grand prêtre qu'il nous fallait, comme dit l'Épître aux Hébreux. Comme la prière du grand prêtre juif, celle de Jésus se divise donc en 3 moments. D'abord, il prie pour lui-même, puis pour ses proches, et enfin pour tout le peuple. Jésus prie d'abord pour lui-même. C'est étonnant, mais pas tant que ça. Jésus est le Fils totalement soumis à son Père. Il est l'humilité et l'obéissance incarnée. Il ne pense pas avoir par lui-même la force de témoigner jusqu'au bout de l'amour de Dieu. Il reçoit cette force du Père. « Père, l'heure est venue, glorifie ton Fils, afin que le Fils te glorifie. » C'est seulement ainsi qu'il pourra devenir, pour tous ceux qui lui obéissent, la source du salut éternel, comme dit l'Épître aux Hébreux. Jésus est bien conscient de sa responsabilité tout autant que de sa petitesse. S'il demande cette grâce surhumaine d'aller jusqu'au bout de l'amour, c'est pour nous. Ainsi, comme tu lui as donné pouvoir sur tout être de chair, il donnera la vie éternelle à tous ceux que tu lui as donnés. En offrant sa vie, il va pouvoir donner la vie éternelle à ceux qui lui font confiance. Jésus est vraiment Fils de Dieu. Il affirme que tout vient du Père, qu'il a été envoyé, qu'il est sorti du Père. Il confesse que toute sa vie a été une manifestation du Père. C'est le Père qui lui a permis d'avoir des disciples. Le Père les lui a donnés, comme il a lui-même donné les paroles de la vie éternelle. Dans un deuxième temps, Jésus prie pour ses disciples. Moi, je prie pour eux. Ce n'est pas pour le monde que je prie, mais pour ceux que tu m'as donnés, car ils sont à toi. La prière de Jésus n'est pas pour tout le monde, mais pour ceux qui se mettent à son école. Car Dieu ne viole pas la liberté. Être disciple, c'est suivre une discipline, correspondre à l'enseignement d'un maître, ouvrir son cœur pour recevoir les grâces que lui veut donner. Jésus n'a pas cherché à avoir des disciples pour lui-même, mais pour les conduire au Père. Il lui donne tout. Il vit l'absolue pauvreté humaine, spirituelle et divine. Le mystère de la relation du Père et du Fils, c'est une relation de pauvreté réciproque, de désappropriation totale, dit Maurice Zindel. Je profite de cet enseignement pour rappeler que bientôt, vendredi 22 mai, sera la fête de Sainte Rita à Marseille, dans notre église Sainte Rita. Nous aurons des messes le soir et puis toute la journée du 22, le matin à 8h, à 11h, puis à 16h et à 18h30. À bientôt, chers amis.
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2: Et 8h56, très exactement, sur RCF Notre-Dame, place au sang du jour maintenant avec un Pierre-Hugues joyeux.
3: Et me revoilà, coucou Clara, ben oui, puisque vous squattez ma place à la matinale, moi je suis relégué au débat du jour, bon, avec mon consentement évidemment, mais néanmoins je reviens quand même de temps en temps pour vous parler du saint du jour.
2: Exactement, un saint breton aujourd'hui.
3: Mais oui, vous savez Clara que j'ai un attachement particulier pour la sainte Bretagne, et aujourd'hui nous fêtons les Yves, Erwan ou Irving en breton, en féminin les Yvonne, Yvette ou Erwana. Alors, qui est saint Yves, Clara? Vous avez la question.
2: Je vous pose la question. Qui est Saint Yves?
3: Nous sommes au XIIIe siècle. C'est le fils d'un chevalier breton, orphelin très jeune, très doué. Yves Ellory de Kermartin étudie les arts, c'est-à-dire les lettres, la théologie et le droit. Devenu prêtre, il devient official à Tréguier, toujours en Bretagne.
2: Un official, c'est-à-dire Pierre-Yves?
3: Oui, alors je me suis trompé à 7h56, donc je me corrige. Ce n'est pas un officiel, c'est un official, c'est-à-dire le président du tribunal ecclésiastique. Yves Ellory de Kermartin est un juge intègre, avocat des pauvres, des veuves et des orphelins. C'est un prédicateur infatigable. Il va parcourir les campagnes bretonnes. Sa maison, le manoir de Migny, devient un abri pour les pauvres. On l'appelait le prêtre saint. Et alors que ses prédécesseurs prêchaient en latin, Yves étonne ses paroissiens en le faisant en breton. Il se déplace beaucoup à pied et son équité est connue de tous, ainsi que sa grande piété.
2: Et un jour, il doit juger même une affaire qui oppose un mendiant à un aubergiste.
3: Oui, vous allez voir, le saint du jour a de l'humour. L'aubergiste donc trouve que le mendiant a rôdé un peu trop près de sa cuisine. Il l'accuse d'avoir volé, mais il ne peut le prouver. Alors, l'aubergiste accuse le mendiant de s'être nourri de l'odeur de la cuisine. En entendant ce récit, Saint-Yves lui jette quelques pièces. Et quand l'aubergiste tente de les prendre en compensation de son vol supposé, Saint-Yves lui répond « Non, le seul son des pièces devrait payer l'odeur de votre cuisine. Alors, rendez-les-moi. » Saint-Yves, qui est non seulement le copatron de la Bretagne, mais aussi bien sûr celui des juristes et des avocats en particulier. Alors, bonne fête aux juristes, aux Yves et bien sûr, chère Clara,
2: aux Bretons. Oh là là. Qu'est-ce que vous nous mettez, la Pierre-Hugues?
3: Eh bien, ça, c'est l'hymne. Bah, vous ne connaissez pas l'hymne breton?
2: Ah bah bien sûr, que je reconnais l'hymne
3: Clara,
2: breton, évidemment.
3: On se lève oh là là. Quand on entend l'hymne breton. Moi, je me lève. Hein.
2: Pierre-Hugues s'est littéralement levé dans le studio. Là, on sent la ferveur. Allez, à suivre. À 9h, c'est le retour de l'information. Merci, Pierre-Hugues Dubois.
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2: Merci pour votre fidélité. Nous sommes le 19 mai. Saint-Yves à l'honneur aujourd'hui. 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Et le retour de l'actualité, c'est avec vous, Gabriel Laprade. À la une, la Russie débute aujourd'hui 3 jours d'exercice nucléaire.
8: Un exercice militaire de préparation en cas d'agression, explique Moscou, alors que samedi, le pays a subi l'une des attaques les plus massives de la part de l'Ukraine. De retour d'Alger, Gérald Darmanin se dit très rassuré par la façon dont Christophe Glaize est traité. Le journaliste sportif français est emprisonné en Algérie depuis mai 2024 pour apologie du terrorisme. Les députés commencent aujourd'hui l'examen du projet de loi d'urgence agricole, un texte pour simplifier les normes et pour répondre à la concurrence déloyale. Et puis c'est officiel, l'encyclique de Léon XIV sera publiée le 26 mai, autrement dit lundi de Pentecôte. Magnifica Humanitas porte sur la protection de la personne humaine à l'ère de l'IA.
2: Et les pèlerinages de Chartres et de Frates, c'est ce week-end, une prière commune pour prier quoi? Le débat du jour avec Pierre-Hugues Dubois, c'est dans 10 minutes.
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9: 8 jours de pèlerinage du 19 au 26 mai prochain, c'est ce qui va se vivre au Sainte-Marie-de-la-Mer avec le célèbre pèlerinage du mois de mai. Si le sanctuaire situé en Camargue accueille chaque année 3 pèlerinages différents pour rendre hommage aux patronnes du village, celui de ce mois de mai est particulier. Pour en parler avec nous, Don Emmanuel Lemierre, recteur du sanctuaire. Bonjour Don Emmanuel.
10: Bonjour.
9: Merci d'être avec nous aujourd'hui. Alors comme je le disais, on va parler de ce pèlerinage du mois de mai, un pèlerinage qui va s'étaler donc du 19 au 26 mai. Est-ce que vous pouvez déjà un petit peu nous rappeler l'histoire des Saintes Marie de la Mer, ce qu'on célèbre sur ce sanctuaire?
10: Donc ce qu'on célèbre sur ce sanctuaire, c'est l'arrivée de l'évangile par les contemporains mêmes du Christ. Voilà, ceux qui l'avaient connu et qui ont traversé la Méditerranée pour nous porter le message de la résurrection du Christ, à savoir Marie-Madeleine, Martin et Lazare, et donc Marie-Jacobée, Marie-Salomé, nos Saintes Marie qui sont restées au village et dont nous avons les reliques. Et même si l'Évangile n'en parle pas, bien, il y a donc la tradition nous dit que Sarah, leur servante de Marie-Jacobée et Marie-Salomé, était avec elle et qu'elle a elle aussi évangélisé notre terre.
9: Alors, on a différents pèlerinages qui se déroulent tout au long de l'année au Sainte-Marie de la Mer. On en a trois. Comment est-ce que chacun de ces pèlerinages se vit ?
10: Alors, ils sont assez différents les uns des autres, quoique il y ait toujours, les diverses composantes qui sont plus ou moins prononcées, sont toujours présentes à tous ces pèlerinages. Mais donc, c'est vrai que celui de mai, donc, que nous nous apprêtons à vivre dans quelques jours, donc, c'est celui qui est donc organisé par l'Aumônerie nationale des gens du voyage. Et donc, c'est celui qui est communément appelé le pèlerinage des gitans. Hein, effectivement, il accueille énormément des milliers et des milliers de personnes du voyage qui viennent ici chaque année, qui sont très attachées à ce pèlerinage. Après, les autres, c'est celui d'octobre qui est plus marqué par la tradition provençale, mais aussi languedocienne, hein, et donc qui est aussi très, très suivi par, dans toute la région. Et enfin, le dernier en décembre, il rappelle donc le 3 décembre 1448, là où les reliques, la première fois, furent élevées dans la chapelle haute où elles se trouvent actuellement et d'où elles descendent à chaque fois qu'il y a un pèlerinage.
9: Ce pèlerinage du mois de mai, il est particulièrement suivi. Et on compte à peu près combien de pèlerins chaque année qui s'y rendent ?
10: Alors, c'est difficile à évaluer. Hein. On parle de 20 000 personnes, hein, donc pour un village de 2 500 habitants, c'est quand même pas rien. Ça suppose toute une logistique, c'est pas facile à gérer. Et la municipalité s'y emploie avec évidemment donc la paroisse et l'aumônerie nationale des gens du voyage.
9: Ce pèlerinage, comme je le disais, il va s'étaler donc du 19 au 26 mai. Dans les grandes lignes, qu'est-ce qui va se vivre au cours de ces 8 jours ?
10: Alors, ce qui est intéressant, effectivement, c'est de souligner que ce n'est pas simplement un grand jour de fête, le jour de Sainte Sarah le 24 mai, ou alors le jour de Marie-Jacobée le 25, ou encore le souvenir du marquis de Baroncelli le 26, qui a beaucoup œuvré pour ce pèlerinage. Mais donc pendant une semaine, en fait, c'est comme une récollection, c'est comme une retraite, donc tous nos frères et sœurs voyageurs qui sont déjà présents sur les terrains autour du village, nous venons à leur rencontre, ils viennent à notre rencontre, il y a des temps de catéchèse, il y a des temps de partage et il y a des messes qui sont célébrées dans les différents endroits près de leur logement, hein, de leur caravane. Et puis, il y a également donc cette fameuse veillée tous les soirs, hein, du 19 au 24, donc tous les soirs à 20h30 au sanctuaire, le sanctuaire est archi-comble, hein, de familles, de gens qui veulent vivre donc un moment fort de prière qui se répartit selon les soirées pour les défunts, pour les malades, pour les jeunes, pour des intentions particulières, qui sont proposées à notre prière.
9: Ce pèlerinage, vous l'avez dit, hein, 20 000 pèlerins attendus, c'est une marque exceptionnelle de témoignage de foi. C'est une chance, je dirais, d'avoir une telle marque de foi dans notre territoire.
10: Oui, c'est sûr, hein, c'est un peu unique. Bon, alors après, c'est vrai que des grands pèlerinages comme Lourdes rassemblent aussi effectivement énormément de monde, hein, ce qui est particulier, c'est qu'on va vraiment aux sources d'une foi, surtout, j'allais dire, en ce moment où le fait de ne pas pouvoir partir en pèlerinage en Terre Sainte est particulièrement ressenti, comme un fait douloureux. Eh bien, il y a aussi un certain nombre de personnes qui viennent ici au Sainte-Marie de la Mer, parce que c'est un peu comme, vu tous les personnages qui sont venus, c'est un peu comme la Jérusalem, c'est comme une antenne un petit peu, la Terre Sainte, en France, et donc nous sommes très sensibles, évidemment, à cet aspect qui nous rapproche, évidemment, beaucoup du Christ.
9: Oui, quelque part, dans un certain sens, c'est une occasion particulière de pouvoir redécouvrir aussi nos pèlerinages locaux, nos pèlerinages provençaux, sans aller à l'autre bout du monde, en Terre Sainte, ou même à Lourdes ou à Fatima. C'est une chance de pouvoir aussi redécouvrir la grâce qu'on a d'avoir eu les premiers témoins de la résurrection sur notre territoire.
10: Voilà, voilà. C'est sûr, c'est quelque chose de très très particulier que l'on ressent tout à fait quand on est dans le sanctuaire, ce lieu où cette annonce a été faite, ce lieu où les témoins Marie Jacobée, Marie Salomé et Sarah ont vécu et ont été ensevelis. Voilà, c'est quand même un lieu que l'on ressent comme ça, et du monde entier on vient. Hein. Alors à plus forte raison, effectivement, c'est souvent parfois les gens les plus proches qui ne viennent pas ou qui ne connaissent pas. Hein. Donc c'est effectivement l'occasion, de connaître un événement tout à fait exceptionnel.
9: Vous êtes recteur du sanctuaire des Saintes Marie de la Mer. À titre personnel, c'est pas votre premier pèlerinage aux Saintes Marie. Est-ce qu'il y a déjà eu par le passé un événement en particulier ou quelque chose qui vous touche dans cette grâce du sanctuaire des Saintes Marie de la Mer?
10: Là, c'est sûr que ce sanctuaire est quand même très très très très particulier. Alors, celui de mai avec les gens du voyage, comme on les appelle, pour être beaucoup plus large que les gitans. Donc, c'est vrai que c'est quand même une grâce tout à fait particulière, parce que ce sont des personnes qui ont un sens religieux plus développé, qui nous rappelle que quand même nous en France on nous aseptise beaucoup quand même la religion, et donc il rappelle que ce besoin du sacré, il est important aussi pour nous, et donc j'avoue que on touche rarement autant du doigt le sens du sacré que dans ces moments-là.
9: Alors pour terminer, Don Emmanuel, quelles sont les informations pratiques pour prendre part à ce pèlerinage? J'imagine qu'il y a des infos aussi sur le site internet du sanctuaire.
10: Voilà, il y a des infos sur le site internet du sanctuaire, sur la page Facebook, hein, il y a la page Facebook Sanctuaire des Saintes Maries, et puis nous allons communiquer. Alors donc tout au long de ces jours, il y a aussi une communication orale qui est faite dans le village, pour savoir qu'est-ce qui se passe aujourd'hui, aussi un affichage qui est fait au sanctuaire chaque jour. Quelles sont les activités proposées? Et puis, évidemment, on va arriver, donc, les deux grands jours de fête, le 24 et le 25, en sachant que le 24, nous avons le grand honneur d'accueillir le nonce apostolique à Paris, hein, Monseigneur Celestino Migliore, qui nous fait l'honneur, évidemment, au nom du Saint-Père, de présider ce pèlerinage des gens du voyage cette année.
9: Eh bien, en tout cas, merci, Don Emmanuel Lemierre. Merci pour toutes vos réponses sur ce pèlerinage qui va avoir lieu du 19 au 26 mai. Ce pèlerinage au Sainte-Marie de la Mer, je le rappelle, vous êtes recteur du sanctuaire. Merci d'avoir été avec nous aujourd'hui.
10: Je vous en prie, bonne journée.
2: RCF Notre-Dame, il est 9h10, l'heure pour moi de remercier Pierre-Henri Paget qui a réalisé cette matinale et qui laisse sa place à Guillaume Nougaret. Et moi, Pierre-Hugues Dubois, je vous laisse ma place maintenant.
11: Eh bien, je vous remercie aussi. Merci beaucoup, Clara, d'avoir assuré la matinale. Et moi, je poursuis, on souhaite toujours un prompt rétablissement à Louis Dauphren, encore absent. C'est parti pour le débat du jour.
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11: Léon XIV vient en France. Ce sera fin septembre, le Vatican l'a confirmé ce week-end. Mais où ira-t-il? Que veut-il dire à l'Église de France? On va se poser la question. Ils seront très nombreux le week-end prochain sur les routes de Chartres. Le pèlerinage Notre-Dame de chrétienté connaît cette année encore une affluence record, centrée autour de la messe tridentine. Au même moment, des milliers de collégiens seront réunis pour le frat à Jambeville. Tous ces chrétiens vont prier ensemble, vous allez l'entendre. Enfin, vous avez peut-être vu ces images surréalistes devant des boutiques Swatch. Certaines n'ont même pas pu ouvrir, puisque la marque lançait une montre en collaboration avec Audemars Piguet. Un lancement qui a entraîné des débordements importants. Signe des temps ou du consumérisme roi? Je poserai la question ce matin à nos débatteurs. Et vous pouvez réagir par mail à l'adresse direct@rcf.fr. Bonjour frère Thierry Hubert.
13: Bonjour Pierre-Hugues.
11: Producteur du CFRT Le Jour du Seigneur. Vous serez en direct d'ailleurs du Frat, je crois.
13: Oui, dimanche prochain, nous redonnons la messe de Pentecôte avec les 14 000
11: Vous n'avez pas choisi Chartres, vous allez nous dire pourquoi?
13: Tout à fait.
11: Tout à fait. Et bonjour Samuel Zibowski.
14: Bonjour.
11: J'arriverai jamais avec votre nom de famille, Samuel, je suis désolé.
14: Zibowski,
11: militant associatif
3: fondateur du mouvement Jeunes Coexister. Avant de parler d'Euphrat et de Chartres, je vous propose d'évoquer la première visite d'un pape en France depuis 18 ans.

0: Léon XIV qui répond à l'invitation du chef de l'État et des autorités ecclésiastiques du pays. Quel est votre sentiment ce matin, frère Thierry Hubert?
1: Eh bien, disons que je dirais que c'est une grande joie. Alors, vous avez dit que ça faisait 18 ans qu'on n'avait pas eu la visite d'un
0: officielle,
1: pape
0: visite
1: en France.
0: D'État.
1: Exactement. Il convient de dire que c'est une visite officielle qui répond à la demande du chef de l'État et des autorités ecclésiastiques de France, puisqu'il ne faut quand même pas tirer à boulet rouge contre le pape François qui ne serait pas venu en France alors qu'il est allé à Marseille, qu'il est allé à Strasbourg, qu'il est allé en Corse, et que dans les lettres qu'il a pu écrire, il a fait référence à la culture et spirituelle et littéraire de la France d'une manière assez forte. Voilà.
0: Et pour autant, mise au point, certains catholiques de France ont mal vécu le pontificat François.
1: Oui, c'est plutôt ça le problème. C'est plutôt ça le problème. Voilà. La rectification est en fait. Eh bien, c'est-à-dire qu'on a, on a voulu porter sur le fait qu'il n'ait pas fait de visite officielle le conflit qu'il y avait sur ses orientations, disons, de son pontificat.
0: Voilà. Ouais.
1: Voilà. Ceci étant dit, réjouissons-nous de cette visite officielle du pape Léon, qui va avoir des temps forts, d'après ce qu'on entend encore un peu en off, puisque le programme n'est pas complètement arrêté, mais qui sera, je crois, dans la poursuite de cette révélation que l'on a eue du pape François, du pape Léon, pardon, excusez-moi.
0: Depuis
1: un an, et en particulier depuis son voyage en Afrique.
0: Samuel.
2: C'est passé très vite un an, moi j'ai l'impression que c'était hier encore.
0: C'est plus d'un an.
2: Assez surpris, oui, j'ai vu ça, l'article qui est sorti pour dire que ça faisait un an. Je pense que c'est une bonne nouvelle, mais j'avoue que ça m'enthousiasme pas particulièrement, ni positivement, ni négativement.
0: C'est-à-dire, pour vous, il n'a pas tellement imprimé sa marque, le pape Léon ?
2: Si, il a déjà imprimé sa marque, mais je pense que c'est plutôt la réaction jalouse des Français qui me laisse, en l'occurrence des catholiques français, qui me laisse un peu pantois. C'est-à-dire que le pape, il a quand même beaucoup à faire à l'échelle universelle. C'est d'ailleurs ce qu'on attend de lui, c'est pour ça qu'on a encore un pape. Et donc la France joue un rôle important dans le concert des nations, mais en même temps je trouvais ça très bien que François insiste à plusieurs reprises en disant « je suis pas venu en France, je suis venu aux institutions européennes, je suis venu en Méditerranée, je suis venu en Corse, etc. » J'ai trouvé ça certes un peu cabotin, mais en même temps efficace d'un point de vue pastoral, parce que ça nous a remis dans une périphérie qui est la nôtre, c'est-à-dire la France est l'une des très nombreuses nations du monde aujourd'hui, et n'est pas la fille aînée de l'Église comme elle prétend l'être souvent. Et donc, je trouve ça bien de nous remettre dans cette relativité. Donc après, le fait que le pape revienne, c'est pourquoi pas, c'est bien. Enfin, moi, j'ai hâte de voir, parce que ça va être intéressant, on va en parler. Je pense que le catholicisme français, il est en tellement profonde mutation que ça va permettre aux médias laïcs de même séculariser, j'ai envie de dire, ceux qui sont en dehors de l'espace ecclésial, de se réinterroger sur la réalité du catholicisme français qui a changé depuis 18 ans, profondément. Et donc,
0: qui a changé comment ?
2: Bah moi, je ne suis pas sociologue du catholicisme, mais en tout cas, entre l'époque de Benoît XVI et aujourd'hui, je dirais que ce qui me frappe d'abord, ce qui saute aux yeux, c'est de la polarisation. On a un catholicisme revendicatif d'un côté, on va en parler avec Chartres, qui est financé à tour de bras par Sterrin, dont on ne sait même pas s'il a la foi lui-même, mais il a choisi un dictionnaire dogmatique répondant à ses angoisses. Et en face, on a un catholicisme militant, écologique, notamment avec l'Église verte et l'engagement autour de Laudato si, qui semblent être deux catholicismes irréconciliables, qui ont du mal à s'entendre et à se comprendre.
0: Vous êtes d'accord là-dessus, frère Thierry Hubert ?
2: Et je pense que les deux catholicismes, pour finir là-dessus, pardon, n'existaient pas à l'époque de Benoît XVI, parce qu'on n'avait pas ce niveau de traditionalisme à l'époque de Benoît XVI. Ça s'est quand même galvanisé, en témoignent les chiffres de Chartres. Ouais. Et on n'avait pas non plus ce militantisme écolo au nom de l'Évangile. Donc c'est quand même deux grandes nouveautés qui structurent les générations Z et Y.
1: Comment vous le percevez, ça, frère Thierry Hubert ? Samuel, les traits sont peut-être un peu forcés, mais cette polarisation qui se vit dans l'Église n'est que la transcription de ce qui se vit aussi dans la société, de toute façon, et qui montre bien que l'Église est elle-même traversée par les mêmes courants très profonds qui sont dans la société. Et je trouve que c'est aussi effectivement ce que le pape Léon, dès le début de son pontificat, a voulu dire quand il parle de « la paix soit avec vous » et de l'unité de l'Église. On peut penser quand même la charge est extrêmement lourde, parce que cette polarisation entre des manières d'interpréter l'Évangile, voire même l'histoire de l'Église, voire l'histoire de France, etc., eh bien, complique la possibilité d'une unité.
0: Or, c'est le premier.

0: rôle du pape, l'unité.
1: Oui. Comme d'ailleurs, enfin, un évêque aussi localement doit veiller à l'unité et que même du point de vue sacramentel, l'Eucharistie est le sacrement de l'unité qui fait que tous ses membres complètement différents les uns des autres réussissent à former un corps. Voilà. Sans que chacun cherche à avoir la place de l'autre. Voilà. Et que ça, c'est un défi parce que aujourd'hui, eh bien, si on est différent, on exclut l'autre. Voilà.
0: Samuel, vous citiez ces deux catégories de catholiques en France aujourd'hui, ceux qui sont plutôt traditionnalistes et ceux qui sont très inspirés par l'écologie. Certains pourraient vous opposer que le pape François lui-même a attisé ça. D'une part, je reprends ce qu'on peut entendre ici et là en stigmatisant les traditionnalistes et en, avec Laudato Si notamment, en appelant, en vivifiant une certaine jeunesse écolo.
2: Bah, ils me l'opposeraient pas parce que je suis d'accord avec eux. Et je pense que le style pape François l'a fait, c'est pour faire...
0: Même sur la stigmatisation des tradis, vous seriez d'accord?
2: Non, peut-être pas stigmatisation, mais en tout cas, ce que je pense quand même, c'est que le pape François a essayé, comme beaucoup de papes avant lui, de secouer un peu l'Église et de faire le ménage. Il y a un débat qui dure depuis 2000 ans sur est-ce que le christianisme est chrétien, finalement, depuis Constantin et depuis qu'il a été impérial. Moi, j'ai l'impression que François a re-christianisé le christianisme et que ça... pose problème à une partie des chrétiens qui sont davantage attachés à nos apparats qu'à l'évangile. De mon point de vue, en tout cas, François a remis l'évangile au milieu du village.
0: Eh bien, ça s'annonce un débat à partir de 9h30. On va parler de Chartres et du Frat. Ça s'annonce un débat qui s'annonce intéressant, Samuel. Frère Thierry Hubert, vous voyez faire la moue?
1: Oui, non, je ne sais pas que je faisais la moue, mais,
0: un petit peu.
1: Sûr que... Non, mais le problème du christianisme, c'est que c'est une religion qui, par essence, ne peut pas être une religion. Et que l'évangile vient faire éclater ce qui est normalement les caractéristiques d'une religion. Or, pour que, historiquement, tout ça puisse se développer...
2: Il a fallu une religion.
1: Il a fallu quand même bien une religion. Et donc, évidemment que si on parle de conversion à l'intérieur de l'Église, c'est qu'il faut toujours permettre à l'Évangile de pouvoir irriguer ce qu'est cette religion chrétienne.
0: Eh bien, on va revenir quand même au pape Léon XIV, puisque c'est de là que partait notre réflexion ce matin. Il visitera Notre-Dame de Paris fin septembre, ça c'est un peu attendu, mais il pourrait faire étape en Moselle. Mmh. Est-ce que Thierry Hubert, vous avez les mêmes informations qu'RCF Notre-Dame?
1: J'imagine. Eh bien, je crois qu'on doit avoir à peu près les mêmes sources. Et ceci est très important, parce que si Chazel, qui est à côté de Metz, donc fait référence évidemment à Robert Schuman, le père de l'Europe.
0: Donc c'est la résidence, si Chazel, la résidence de Robert Schuman en Moselle.
1: Voilà. Et ça veut dire quoi? Ça veut dire que quand on dit que le pape vient en France...
0: En fait, il vient en Europe.
1: Eh bien, il y a une dimension européenne, voire même internationale, puisqu'il est aussi invité par le président de l'UNESCO et qu'il fera un discours à l'UNESCO. C'est-à-dire qu'il est en France, mais pour parler à différents niveaux, au niveau mondial avec l'UNESCO, relancer ce qu'est un projet européen, et je pense que pour les rétrécissements qu'on peut vivre dans l'Église, c'est très important que le pape vienne nous dire quelque chose là-dessus. Et
0: comment ça ?
1: On pourra inspirer, d'ailleurs, qu'il annonce... peut-être la béatification prochaine
0: de Robert Schuman,
1: puisque le procès est engagé, et que ainsi il va pouvoir aussi à Lourdes donner une feuille de route aux évêques sur cette unité de l'Église, sur cette paix désarmante et désarmée, selon l'expression qu'il aime à citer et dès le début de son pontificat et qui fait référence évidemment à Christian de Chergé. En Algérie.
0: 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Le fait qu'il aille sur la tombe du père de l'Europe peut faire grincer des dents chez certains catholiques de France qui voient l'Europe parfois d'un mauvais œil.
2: Mais on revient à mon point d'origine, les gens se créent des nœuds. Hein. Franchement, c'est tout mon point au départ de pourquoi est-ce qu'il y a cette polarisation et du rôle de François. Je ne vois pas le problème de rendre hommage à l'Europe. Surtout qu'en plus, si on tire le fil de leur approche identitaire que je ne cautionne pas, l'Europe vient aussi charrier l'imaginaire chrétien, la civilisation, le drapeau européen, il faut le rappeler, c'est la couronne de la Vierge.
0: Alors que peut-être qu'on peut quand même donner un peu de contexte historique. L'Europe, initialement, c'est l'abbé de Saint-Pierre qui était un projet de paix, c'est le projet de paix pour l'Europe.

0: et qu'on peut l'apprendre dans les manuels d'histoire. C'est ça, historiquement.
1: Oui, non, mais bien sûr. Mais en fait, surtout, je trouve ça très bien pour favoriser l'unité, justement, de ne pas mettre la France au centre des choses, à moins, encore une fois, de sortir du bois et de nous dire qu'en fait, il y a cette nostalgie profonde de la monarchie et des rituels franco-français. Et puis, pourquoi pas le roi à Reims et à Saint-Denis aussi, donc accueilli par Bali Bagayoko. Mais en tout cas, je trouve ça vraiment étonnant, en fait, de se faire des nœuds comme ça. Moi, je suis très fier que la France soit à l'intersection justement de ces différents mondes, qu'elle permette une tribune vers l'Europe, une tribune vers le monde. Il parlera aussi aux Français, peut-être aussi qu'il parlera français. Et ça compte aussi parce que c'est son histoire, on le rappelle, hein, il a dans sa généalogie, je ne sais plus de quel côté, des parents français, vous saurez mieux que moi. Et j'ai hâte de l'entendre justement incarner cette universalité.
0: Samuel Dzibowski, frère Thierry Hubert, justement sur Robert Schumann. Peut-être c'est ça qui est intéressant aussi. Robert Schumann, il était français, mais il ne se disait pas que français. Votre téléphone est en train de sonner et ça s'entend à l'antenne, frère Thierry Hubert. Il n'était pas que français, Robert Schumann. Il était aussi européen.
2: Il y a
0: aussi
2: d'ailleurs, il était né au Luxembourg et de père lorrain. Et je crois qu'il était né le 29 juin 1886, si ma mémoire est bonne. Et donc, après la guerre de 1870, donc la Lorraine était allemande et ses parents avaient immigré au Luxembourg.
0: Et donc, si on tire la ficelle que proposait Samuel Dzibowski, c'est intéressant aussi sur le rapport à la France qu'on peut avoir en tant que chrétien aussi. Est-ce qu'on met la France au centre de l'univers, en fait ?
1: Oui, voilà.
2: Et puis, toutes ces questions théologico-politiques, alors, la France adore ça, mais il faut reconnaître, puisque tout à l'heure, Samuel faisait référence à la France fille aînée de l'Église, si on veut y aller comme ça, le premier État, la première nation chrétienne, c'est l'Arménie, en 301, d'accord ? Donc, c'est-à-dire qu'il faut arrêter de sortir un discours un peu tout fait qui satisfait peut-être notre nombril et notre propre image, mais l'histoire nous dit autre chose. Et que si c'est l'Arménie qui est la première nation chrétienne, on sait combien elle porte en elle des drames et un véritable martyr, et que ça nous invite à une certaine humilité et une remise en cause, une conversion et un accueil de l'autre un peu différent.
1: Les Palestiniens, les Libanais ont été chrétiens avant nous, enfin, c'est quand même une réalité historique, donc c'est cette espèce d'égocentrisme partagé, moi je ne comprends pas, c'est perdre beaucoup d'énergie. Et concentrons-nous sur l'essentiel et faisons de la venue du pape un événement multiculturel et planétaire.
0: Le débat du jour sur RCF Notre-Dame, vous pouvez réagir évidemment par mail direct@rcf.fr. Peut-être aussi que certains opposeront à Léon XIV, s'il vient fin septembre, et il viendra fin septembre, puisque c'est confirmé, de cautionner une certaine politique, la politique d'Emmanuel Macron, à l'heure où le débat sur la fin de vie arrivera à son terme, si vous me permettez le mauvais jeu de mots concernant le sujet, puisque la loi devrait être votée selon ce que veulent ses promoteurs courants de l'été.
1: Sauf s'il en parle.
0: Est-ce que, justement, il pourrait avoir une parole dessus, Samuel Dzibowski ?
1: Probablement. Je ne pense pas que ce soit cautionné. Je pense qu'on a besoin en politique de distinguer la fonction du personnage politique. En l'occurrence, il répond au président de la République. À l'inverse, s'il n'avait pas accepté l'invitation, on aurait encore dit « Ah, il n'accepte pas l'invitation de la France. C'est quoi le problème du pape avec la France ?» Ce qui est intéressant par rapport à François, c'est qu'on dirait qu'il a envie de calmer des polémiques. Léon, par rapport à François,
0: oui,
1: a envie de calmer des polémiques.
0: Mmh.
1: Et donc, comme François avait pris, semble-t-il, un malin plaisir quand même
0: il y avait un côté provoque quand
1: même. À titiller la France de cette manière-là. Moi, j'avais eu le privilège de le rencontrer deux fois. Et la deuxième fois, on avait pu faire un communiqué de presse que le Saint-Siège avait relu, dans lequel il décrivait la France en ces termes. Parfois, la France avec la laïcité est comme un chien qui retourne à son vomi.
2: Le pape François. Une phrase de la Bible. Hein.
1: Et qui est une phrase de la Bible, oui.
2: Tel le chien qui retourne à son vomi, tel le sot qui réitère sa folie.
1: Exactement. Et donc, du coup,
2: il
1: prend ce passage-là pour décrire la France avec la laïcité. Donc, on reconnaît bien chez Léon cette envie de passer outre. Donc, est-ce qu'après, c'est une caution
0: Comment vous voyez ça, frère Thierry Hubert?
2: C'est-à-dire que sur ce problème de la laïcité, je pense que c'est une question aussi de culture. Propre, c'est-à-dire que je crois que le pape Léon XIV a une culture moderne beaucoup plus forte que François qui l'avait depuis l'Amérique du Sud et pour qui la laïcité, on le voit bien, la laïcité française demeure une énigme très rapidement en dehors de nos frontières. Et donc, si François ne voulait pas venir en France de manière officielle, c'est sûr qu'il y avait

0: voyage potentiel, certains même du pape Léon XIV en France, c'est la question du Stade de France. On aurait dit qu'il, peut-être qu'il pouvait faire une messe géante. Est-ce que, frère Thierry Hubert, vous avez des informations à communiquer à nos auditeurs?
1: Non, moi, parce que tout est off. Mais non, moi, dans les hypothèses, c'était pas forcément
0: une messe. Oui, c'était
1: pas
0: le Stade de France.
1: C'était un grand stade, mais plutôt pour réunir les jeunes.
0: Et alors?
1: Plutôt le vendredi soir, mais je ne sais pas.
0: Ah, et on pourra suivre ça sur le jour du Seigneur.
2: J'espère que si c'est au Stade de France,
1: de toute façon, France Télévisions sera téléviseur.
0: Le Stade de France est sur la commune de Saint-Denis.
1: Oui, voilà. Ouais. Alors Parc des Princes ou pas, ou, je ne sais pas.
0: Ah, bon,
1: Princes,
0: bah, à suivre, en tout cas.
1: Oui, et France Télévisions sera téléviseur hôte, c'est-à-dire que c'est forcément la chaîne publique de l'État
0: qui accueille.
1: Qui offre toutes les images.
0: Et France Télévisions qui retransmettra dimanche la messe en direct du Frat, justement Chartres et le Frat. On va en parler de grands événements pour l'Église de France qui auront lieu le week-end prochain. On en parle juste après les informations de Gabriel Laprade.
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0: RCF Notre-Dame, il est 9h30, les informations avec vous Gabriel Laprade et le gouvernement qui encourage les victimes à parler, même des dizaines d'années après.
8: Alors que l'avocate de Flavie Flamand annonce que de nouvelles plaintes pour viol vont être déposées dans les prochains jours, le chanteur est déjà visé par au moins 13 plaintes, il nie fermement toutes les accusations. De retour d'Alger, Gérald Darmanin se dit très rassuré par la façon dont Christophe Glaize est traité. Le journaliste sportif français est emprisonné en Algérie depuis mai 2024 pour apologie du terrorisme. Le ministre de la Justice ajoute qu'il fait confiance au président algérien pour rendre Christophe Glaize non pas à la France, mais à sa mère.
0: Donald Trump salue une évolution très positive des discussions avec l'Iran.
8: Les tractations pour un accord de paix sont toujours en cours. Le président américain dit avoir renoncé à une attaque aujourd'hui contre l'Iran. L'accord doit assurer que l'Iran ne se dote pas de l'arme nucléaire. Téhéran menace de son côté de taxer les câbles sous-marins dans le détroit d'Ormuz, par lesquels circule 17% de l'Internet mondial.
0: Les animateurs du périscolaire parisien sont en grève. Aujourd'hui.
8: Il dénonce le climat de suspicion généralisée qui s'est installé face au scandale des agressions sexuelles. Les 14 000 animateurs sont invités à manifester en début d'après-midi. Depuis le début de l'année, 78 agents de la ville ont été suspendus, dont 31 pour des suspicions de violences sexuelles. Le projet de loi d'urgence agricole arrive, lui, dans l'hémicycle de l'Assemblée nationale. Le texte prévoit notamment de simplifier certaines normes, de renforcer les clauses miroirs pour lutter contre la concurrence déloyale ou encore de faciliter l'installation des nouveaux professionnels.
0: Pour la météo, c'est simple, c'est de la pluie toute la journée.
8: Et oui, encore une fois, il ne faudra pas sortir sans votre parapluie. Des averses sont attendues jusqu'en fin d'après-midi. Le ciel ne se dégagera que dans la soirée. Pour les températures, c'est toujours moyen. Entre 12 et 14 degrés ce matin en Île-de-France et cet après-midi, comptez 15 et 16 degrés.
0: Est-ce qu'à 10h, vous pouvez revenir avec des meilleures nouvelles, Gabriel ?
8: Pour les infos, je l'espère. Pour la météo, je ne suis pas sûr.
0: Bon, eh bien, on saura ça avec Melchior Gormand pour Je pense, donc j'agis à partir de 10h.
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0: Mais pour l'heure, la suite du débat du jour, toujours avec Samuel Gibowski et le frère Thierry Hubert, pour évoquer le Frat et Chartres. Vous savez que ce week-end, sur les routes de Chartres, il y aura des milliers de pèlerins sur les routes de Notre-Dame de chrétienté. Et puis, à Jambeville, à côté de Paris,

0: Tous les collégiens d'Île-de-France seront réunis et initiative inédite, ils vont prier ensemble, ils vont prier un autre père autour du Saint-Sacrement. Ce sera dimanche soir. Tout à l'heure, Samuel Giboski, avant la pause, vous parliez d'un conflit irréconciliable dans l'Église de France.
1: Réconciliable ?
0: Irréconciliable.
1: Ah d'accord.
0: Et là justement...
1: j'aimerais bien qu'il soit réconciliable.
0: Et justement, n'est-il pas réconciliable avec ce type d'initiative ?
1: Bon, là, c'est de l'ordre du symbole, c'est toujours bien, parce que je pense qu'on partage une anthropologie commune, et donc c'est fondamental de créer ce genre de moment, surtout pour les plus jeunes, pour qu'ils puissent exercer leur sens critique et faire leur propre choix, parce qu'on sait que ces deux pèlerinages attirent aussi beaucoup de très jeunes garçons, jeunes filles, et donc ils sont loin d'avoir fait leur choix personnel, politique, religieux, spirituel. Après, sur le fond de ce qui est proposé, moi, ce qui me pose quand même problème, c'est que d'un côté, on a une initiative qui est portée par les diocèses, donc qui est synodale, qui sont les diocèses franciliens, qui est le FRAT, qui est une proposition pastorale portée par l'Église officielle, si je puis dire, mais aussi avec tous ces acteurs, quoi, donc les évêques, les salariés, des aumôneries, des paroisses, etc. Et de l'autre côté, on a l'initiative plutôt privée, singulière, organisée par des mouvements... Alors, ils ont une très grande variété aussi en leur sein, hein, si je comprends bien, parce qu'on va de complètement intégriste à juste un petit peu traditionnaliste.
0: Mais ils sont dans l'Église, hein, ils sont tous dans l'Église.
1: Ils sont dans l'Église, c'est vrai, donc il n'y a pas intégriste. Mais en tout cas, au moins, très ultra conservateur. Et rien que le terme de chrétienté, je le rappelle pour les personnes qui nous écoutent et qui auraient oublié l'origine du terme, la chrétienté, c'est l'espace politique du christianisme au Moyen-Âge. Hein. C'est ça, la chrétienté, c'est pas le christianisme. Donc, Notre-Dame de chrétienté, pour rappeler cette nostalgie d'une
0: Europe chrétienne... Vous contestez même le terme de chrétienté, pour vous, il est trop connoté.
1: Non, je le conteste pas, je rappelle son histoire. Donc, le fait qu'il l'utilise, ça veut dire quelque chose. La chrétienté, ça n'est pas le christianisme. C'est le christianisme traduit politiquement en espace d'influence culturelle à l'époque où le pape avait un pouvoir temporel. Donc, ça fait longtemps quand même que le pape ne regrette plus cette perte de pouvoir qu'il a eue à la fin du 19e, quand on lui a retiré l'autorité sur les États européens à mesure que les démocraties républiques s'installaient. Donc motionner la chrétienté, c'est un choix particulier et c'est une nostalgie à laquelle je ne souscris pas.
0: Frère Thierry Hubert, sur la nostalgie auquel ne souscrit pas Samuel Giboski, comment voyez-vous le pèlerinage de Chartres ? C'est un petit peu ça la question que vous posiez, Samuel.
2: Alors, au sens strict, figurez-vous que je n'y suis jamais allé. Je n'en ai vu que des images ou que des reportages sur différentes radios, ici ou ailleurs. Et donc, il faudrait mettre des bémols et des dièses à peu près à tout ce que je dis. J'abonde quand Samuel parle du FRAT comme d'une initiative de l'Église d'Île-de-France et de Paris et de manière synodale, avec une histoire aussi qui est déjà longue, puisque Samuel nous disait en off qu'il avait fait enfant tous les frates, et donc c'est un fan du frat. Moi qui étais en Bretagne, nous n'avions pas le frat. Mais bon, qu'est-ce qu'on peut dire ? Évidemment que Notre-Dame de chrétienté obéit à une certaine logique où... dans ma grille d'analyse, en tout cas, la liturgie dit quelque chose d'une théologie, d'une manière de dire Dieu, qui dit quelque chose d'une anthropologie, c'est-à-dire d'une manière de dire l'homme, qui dit quelque chose d'une manière politique, c'est-à-dire de vivre ensemble.
0: Mais les gens qui viennent à Chartres, et c'est ça qui est intéressant, ils viennent aussi parce qu'il y a une certaine affluence, on a envie d'y être, c'est pas uniquement, je pense pas que si vous interviewez les gens qui viennent, ils disent tous « j'y vais pour la messe tridentine ».
1: C'est combien de personnes le
2: président ? 20 000. 20 000. Mais oui. Et puis, c'est-à-dire que là, il y a une raison du Clésiou, le sociologue des religions, dit ça manifeste le fait que le catholicisme en France devient hyper minoritaire, enfin ultra minoritaire, et donc
1: besoin
2: d'identité, et on est séduit par ce qu'il y a de plus radical. Je suis plutôt d'accord là-dessus, parce que si l'ordre dominicain auquel j'appartiens a la province de France est aussi présente, par exemple, en Suède, où il y avait une forte présence protestante, et que le catholicisme porté par nos frères en Suède est beaucoup plus identitaire que ce que nous, on peut faire en France. Voilà. Et c'est une logique qui répond à de l'organisation humaine basique, disons, voilà, de sociologie. Donc ça c'est vrai. Après, qu'il y a un effet d'engouement parce que il y a quelque chose qui, dans la liturgie, tout d'un coup, nous amène à du sacré. le même Samuel remettait en cause le terme de chrétienté, à juste titre, je suis d'accord avec lui. De même, le mot sacré, en religion chrétienne, c'est compliqué, même dans le judaïsme. C'est-à-dire que la révélation chrétienne ne parle pas de sacré, elle parle de sainteté. D'accord ? Quand le sacré sépare et éloigne, la sainteté, elle se partage. Elle est au ras des pâquerettes de la terre.
1: Ou la seule chose qui est sacrée, si on prend là aussi sera ton cœur dans l'évangile, c'est la relation... entre nous, c'est l'amour qui nous relie, c'est pas ni la matérialité ni les symboles.
0: Mais alors comment comprenez-vous l'un et l'autre un tel succès pour Chartres ? Parce qu'il faut quand même considérer, même si c'est une initiative privée, et j'entends ce point-là...
1: Bah, Thierry Hubert l'a évoqué, c'est le besoin d'affirmation identitaire dans une situation minoritaire. L'exemple de la Suède me paraît bon, mais justement, ça devrait nous inviter à nous interroger et nous regarder dans le miroir. C'est-à-dire, quel est ce surplus d'affirmation ? De quoi a-t-on peur, en fait ? De quel effacement ? De quelle histoire ? Moi, je crois qu'il est possible d'avoir... une affirmation chrétienne parfaitement sereine. Je prends l'exemple de mon propre mariage au mois de septembre dernier, dont j'ai déjà parlé sur l'antenne.
0: Et encore félicitations.
1: Merci, vous pouvez voir que la joie habite encore.
2: Félicitations, nouveau marié.
0: Parce que moi aussi, je me suis marié l'été dernier.
1: Ah voilà. Il se trouve que moi, j'ai un environnement très peu chrétien. Ma femme n'est pas chrétienne elle-même. Et nous avons affirmé dans cette liturgie qui était une messe toute une série de choses fondamentales du christianisme, comme le partage du pain avec l'Eucharistie d'abord, mais aussi un partage du pain pour les personnes qui ne communient pas, comme on le fait à Thésée tous les matins. Et j'ai trouvé cette affirmation très forte. Elle a marqué tous nos invités et même tout le village où je me suis marié en Bretagne, puisque ma femme est bretonne, ça fera plaisir à certains d'entre vous ici.
0: Ah bah, à nous deux, hein, Thierry Hubert, on est contents.
1: Exactement.
0: Hein.
1: Et cette affirmation-là, pour moi, n'est pas une affirmation identitaire, porteuse d'étendard ou faite d'anxiété. C'est une affirmation sereine de ce qui a de la valeur pour moi, c'est-à-dire l'évangile.
0: Est-ce que l'évangile n'est pas en elle-même une révolution et donc appel à des actes assez très, très engagé.
1: Bah de manifester comme... l'amour, bien sûr.
0: Ouais.
1: C'est ça, la révolution
0: et
1: de l'Évangile.
0: Et peut-être de manifester, pour certains, un certain respect du sacré, un certain respect de Dieu.
1: C'est pas ce que l'Évangile dit.
0: Le respect de Dieu, c'est dans l'Évangile.
1: Alors, respect de Dieu, bien sûr, mais le sacré, le fait de porter étendard et d'affirmer le christianisme de cette manière-là n'est pas absolument cohérent avec la façon dont Jésus nous invite à manifester l'amour dans nos vies.
0: Frère Thierry Hubert.
2: Oui, vous voyez bien que dans ce que vous dites, Pierre-Luc, c'est-à-dire que la liturgie dit quelque chose d'une théologie. Dire le respect de Dieu, mais en même temps, on peut dire que l'évangile, Jésus va nous dire que le respect qu'on peut avoir de Dieu au maximum, c'est dans le respect du pauvre, c'est dans le respect du visage de l'autre. Vous voyez, c'est dans l'engagement que l'on a dans Matthieu 25. J'ai eu faim et vous m'avez donné à manger. Vous voyez, et que dès lors, on n'est pas dans une conception métaphysique où Dieu serait... ben, on va dire quand même plutôt dans ces milieux-là un roi, mais il est dans la personne de Jésus aussi le serviteur.
1: Moi, je prends un autre exemple d'étendard.
0: Il est aussi Christ roi.
1: Oui, bien sûr, mais encore une
2: Christ
1: fois...
2: Christ roi, c'est une vieille... c'est une liturgie fondée au 19e siècle, hein, le roi de l'univers.
1: C'est une tradition court terme.
0: C'est quand même une tradition de l'Église catholique.
1: Oui, mais c'est une tradition court terme. En fait, oui. Moi, je pense qu'un étendard beaucoup plus révolutionnaire du christianisme, c'est le pardon, par exemple. Quasiment personne aujourd'hui ne parle du pardon. Aucune philosophie contemporaine et très peu de religions en parlent. C'est pour moi une des grandes marques de fabrique, une des grandes distinctions, si on veut se distinguer de la foi chrétienne et du christianisme, c'est le pardon. Pour moi, affirmer le pardon, pardonner et demander pardon dans nos vies est beaucoup plus révolutionnaire et d'affirmation chrétienne que l'étendard ou le Christ roi ou le Saint-Sacrement. Même si
0: et donc, le royaume de Dieu, il est dans le pardon plus que dans le Christ roi.
1: Ah ben ça, il n'y a pas trop de doute quand même. Hein. Le royaume de Dieu, il est annoncé peu de fois quand même dans l'évangile, et notamment dans Matthieu 25, qui est le seul moment dans l'évangile où Jésus parle du jugement. Il n'y en a pas d'autre. Hein. C'est la seule scène du jugement des quatre évangiles. Et le jugement n'est que au moment de la personne
0: sur le
1: à qui
0: royaume
1: nous
0: de Dieu,
1: à poire,
0: il en parle
1: soit,
0: souvent du royaume de Dieu.
1: Oui, mais il en parle moins en tant que Christ roi que par le chameau qui a du mal à passer par le trou d'une aiguille quand même.
2: Oui, pour vous faire rire un petit peu, il y avait comme ça une dame qui s'offusquait auprès d'un frère dominicain en disant « Mais enfin, vous parlez de la Vierge Marie toujours comme une servante, elle est quand même la reine du ciel. » Vous voyez, mais « Je suis la servante du Seigneur », c'est quand même une des premières phrases de la Vierge Marie. C'est-à-dire que fondamentalement, l'inversion que propose le christianisme, et le christianisme c'est toujours une histoire d'inversion, c'est que celui qui veut être roi ou celle qui veut être reine nécessairement devient serviteur et servante. Voyez, et que dès lors, on n'a pas à rester dans des catégories mondaines qu'offre donc la société ou les systèmes politiques.

0: mais on a à considérer la profonde dynamique de conversion qu'apporte l'Évangile.
1: Et on se posait la question de l'identité tout à l'heure. Vous savez que les auditeurs peuvent réagir par mail, direct@rcf.fr, et ils peuvent aussi nous voir en direct sur YouTube. Et on a quelques commentaires sur le fait, frère Thierry Hubert, que vous êtes venu sans habit. Ça m'a étonné, ces commentaires. Ça veut dire qu'en fait, on nous voit. Vous êtes en direct.
2: Oui, j'ai même pas remarqué.
1: Ouais, Samuel, vous êtes en direct sur YouTube. Mais en fait, ce côté visible, aujourd'hui, on sent que c'est un sujet de crispation, le port de l'habit pour les dominicains, mais ça peut être le port de la soutane aussi. Cette crispation autour de l'habit, elle renvoie quand même peut-être aussi à une forme de sentiment d'être invisibilisé contre lequel certains voudraient se rebeller.
0: Oui, et ben ça rentre toujours dans la même idée d'un catholicisme minoritaire où il faut pouvoir se montrer quand avant il n'était pas nécessaire parce qu'on faisait partie du paysage
1: Et ça, quel regard vous portez
0: Alors,
1: sur cette affirmation?
0: Alors moi, si vous voulez que je porte l'habit ou que je ne le porte pas, ça ne m'empêche pas de me sentir dominicain avec ou sans habit.
1: Hein, oui, mais du point de vue des autres, c'est pas la même chose. J'imagine que quand vous portez l'habit...
0: Alors, quand je vais, par exemple, j'en parlerai peut-être tout à l'heure, mais au Resto du Cœur, je ne vais pas en habit. Je pense que la moitié ou les trois quarts ne savent pas qui je suis. Et c'est un peu à la manière de Charles de Foucault, dans cette invisibilité, que je pense aussi que l'Évangile et que la grâce de Dieu passent. Il ne faut pas nécessairement se dire qu'il faut être visible pour être témoin.
2: Je pense que mon affirmation chrétienne, notamment par l'évocation de l'amour ou du pardon, est beaucoup plus forte dans les environnements militants ou engagés à gauche, on en a beaucoup parlé sur ce plateau, dans lesquels je suis, que si j'avais des signes visibles. C'est-à-dire que les signes visibles susciteraient un rejet, une peur de ce que l'Église a représenté dans sa violence, son autorité pendant des siècles en France, alors que ma présence et mon affirmation sereine créent une curiosité. Aujourd'hui, dans mon engagement à gauche, la question a souvent été posée sur ce plateau. Je n'ai jamais caché ma foi dans l'Évangile. Et cette foi-là crée, j'ai l'impression, du respect et de la curiosité, parce que justement, elle est sereine. Il faut penser aussi à l'effet que l'étendard produit sur les autres. L'étendard, c'est d'abord un outil de la guerre. Et c'est ça qui, pour moi, est renvoyé dans le pèlerinage de chrétienté, c'est qu'on voit des gens partir en guerre à travers les champs vers la cathédrale de Chartres.
1: Mais pour autant, Chartres et Frat donc, partageront un temps de prière ensemble dimanche soir. Est-ce que, selon vous, ils vont prier le même Dieu alors?
2: Bah quand même. En tout cas, Dieu est seul et Dieu est néteint.
0: Dans l'histoire de l'Église, à partir du moment où on confesse le même credo, la transcription... quotidienne de ce credo dans les gestes et les options diverge perpétuellement. Il faut l'accepter. Enfin, c'est-à-dire que fondamentalement, le christianisme, on a quatre évangiles qui ne concordent pas nécessairement sur tous les points. Eh bien, ça veut dire qu'on a à accepter la différence. Évidemment, ça pique. Comme j'aime à dire, moi-même, je dois le reconnaître que je plaide pour l'altérité, que la présence de l'autre, mais je préfère qu'il me ressemble un peu plus à moi-même qu'aux autres. Donc voilà, c'est compliqué d'accepter, et c'est aussi le défi qu'on a dans un couvent dominicain, c'est d'accepter que des
1: même
0: frères
1: totalement... Même dans un couvent dominicain.
0: Ah bah oui, mais le contraire d'un frère dominicain est généralement son voisin de cellule. Et on apprend à vivre. Et pourquoi? Et puis ça, c'est très important par rapport à la prière qu'on vont vivre le frat et le pèlerinage de chrétienté. C'est-à-dire que quand dans les couvents dominicains, l'expérience montre que en temps de crise, ce qui permet de traverser tout ça, c'est si les frères acceptent d'aller à la chapelle ou à l'église, prier ensemble et se tourner vers Dieu.
2: On ne peut pas penser qu'il n'y a qu'un seul Dieu et imaginer qu'on prie des dieux différents, ce n'est pas compatible. On peut dire des choses différentes de lui, donc c'est la théologie, le frère rappelait justement le discours sur Dieu, c'est ça que veut dire théologie. Ce qu'on en dit de lui peut diverger, parce que c'est aussi le fruit de notre intelligence, notre discernement, notre compréhension, puis passer par le langage. Mais par contre, dans la relation avec lui, il n'y en a qu'un seul, on ne peut pas quand même douter de ça. Mais d'ailleurs, entre chrétiens, mais entre musulmans et juifs aussi, hein. Si on dit qu'il n'y a qu'un seul Dieu, il n'y en a qu'un seul. On ne peut pas dire d'un côté, il n'y en a qu'un seul et on ne prie pas le même, ce n'est pas possible.
1: Vous pouvez réagir à tout moment par mail direct@rcf.fr. Précisons qu'il y aura sur RCF Notre-Dame une émission spéciale lundi après-midi de 13h à 15h30. Nous serons en direct et du Frat et de Chartres. On va faire les deux événements conjointement, on va les traiter en même temps dans le cadre de cette émission spéciale présentée par Madeleine Vatel. Étienne Pépin sera en direct de Chartres et j'aurai la joie d'être à Jambeville pour la première fois. J'ai jamais participé au Frat. Et on peut dire aussi que le jour du Seigneur, c'est à quelle heure dimanche, frère Thierry Hubert, la messe
0: comme 11h.
1: 11h, voilà la messe en direct de Chartres. Je vous propose de passer au dernier sujet que je vous ai proposé ce matin, l'un et l'autre.

0: Swatch. Est-ce que vous portez une montre?
1: Non,
0: pas de montre. Non, vous n'avez pas. Vous avez
1: déjà porté une alliance, ça a été coûteux pour moi. Mais...
0: vous n'avez pas acheté cette montre, donc, qui a été proposée à la vente par Swatch le week-end dernier, montre qui est vendue aux alentours de 400 euros en collaboration avec l'horloger suisse de luxe Audemars Piguet. Alors moi, je ne le connaissais pas, je ne suis pas expert en montre de luxe. Je ne sais pas si vous le connaissez.
1: Ah non, pas du tout. Alors là, vraiment.
0: Et pour autant, on a vu des centaines et des centaines de personnes attendre devant les magasins, alors même que ça n'est pas une édition limitée, donc elle sera à vendre pour longtemps. Mais aussitôt que les grilles ont été levées, certains ont pu l'acheter et la revendre aussitôt, moyennant 1000, 2000 euros parfois, alors qu'il avait acheté 400 euros. De quoi la ruée de ces jeunes dans les boutiques Swatch est-elle le nom? Voilà la question que je vous propose ce matin. Samuel Gibowski.
1: Mais pour corriger ce que je viens de dire, je suis très fier de porter mon alliance. C'est juste que je ne suis pas très porté sur les bijoux et les objets. J'ai du mal à comprendre la fonction et j'ai l'impression que les objets et les choses nous prennent, comme le dit Jean-Jacques Goldman dans sa très fameuse chanson. Et donc, c'est pour moi une réaction en deux temps d'avoir vu ces vidéos abominables qui sont pour moi une forme de prévision de l'enfer. Enfin, tel que je me figure l'enfer, ça ressemble aux stories Instagram des queues de Swatch. Ma première réaction, elle était un peu méprisante, hein, je le confesse, c'est-à-dire, mais qui sont ces gens? Quelle est cette attitude terrible, matérialiste, funeste, vaniteuse, vaine? Enfin, j'étais vraiment, je n'avais pas d'adjectif plus fort que l'autre pour exprimer ma réprobation. Et dans un deuxième temps, je me suis interrogé sur les effets, et notamment sur qui sont ces gens. Les interviews de Brut nous montrent quand même que c'est beaucoup de jeunes issus de quartiers populaires. Et donc, moi, je m'interroge aussi sur quelle est la promesse qui est faite par ces grandes marques et la manipulation qu'elle arrive à entraîner, d'arriver à un niveau de désespoir tel que pour créer sa propre plus-value dans sa vie, on va acheter une montre en première ligne pour la revendre plus cher. C'est quand même qu'on a mis... On a besoin d'argent, un. Et deux, on est dans une situation de désespoir telle que tout est possible, quoi, et tout est permis, tellement ça semble vain comme dispositif, comme attitude. Alors, moi, la question que je nous pose, c'est est-ce qu'on n'a pas de meilleures promesses à faire? Est-ce que, limite, je préférais quand on voyait des queues pour des concerts, parce que même quand les gens devenaient fous, parce qu'au moins, ça reste de la musique, et je pense que l'art est une voie vers Dieu. Mais alors là, vraiment, moi, je suis complètement interloqué, et les différentes études sur l'état de la génération Z, pour moi, m'inquiètent des changements cognitifs produits par les réseaux sociaux.
0: Et il y a la question de la promesse qui est faite à ces jeunes, mais je voudrais vous faire réagir là-dessus. Mais d'abord, frère Thierry Hubert, on parlait du Christ roi tout à l'heure. Là, c'est le consumérisme roi.
2: Oui, bah c'est la marchandisation de l'existence, hein. C'est assez terrible, mais je pense qu'il y a, en particulier chez les jeunes, à qui il n'est pas fait une promesse de vie, et je suis d'accord pour dire qu'il y a un vrai défi pour l'Église pour pouvoir y répondre en des termes qui sont bien audibles et qui portent vraiment à un avenir, mais je crois qu'il y a un tel chaos. Alors... Samuel parlait d'enfer et au début dans la Bible, eh bien le tohu bohu, le chaos initial, chaos en grec, eh bien c'est ce qui n'est pas, c'est ce qui ne donne pas un monde vivable, et que on arrive tout d'un coup à travers ces événements, eh bien à une illustration de ce chaos existentiel où sous prétexte d'argent et de bling bling. On avait connu en 2009, si tu n'as pas une Rolex à 50 ans, c'est quand même que quasiment raté ta vie.
0: Vous avez plus de 50 ans, frère Thierry Hubert.
2: Oui, je n'ai pas de montre. Donc, c'est dire que ma vie de pauvre mendiant est vraiment un échec total. Je blague, pour ceux qui ne...
0: je pense qu'on n'aurait
2: pas de second degré. Mais voilà. Mais voyez, c'est-à-dire qu'on arrive à un moment donné où c'est l'argent... qui devient le vecteur principal de mon engagement et de mon action.
1: Et nul ne peut servir de maître.
2: Et ça, ce n'est pas possible. Oui. Mais même sur le plan, en dehors du plan religieux, c'est-à-dire que je pense que sur le plan humain...
1: Oui, non, mais spirituel, je voulais dire en tout cas.
2: Oui,
1: sur le sens
2: ce
1: de
2: qui
1: la
2: nous
1: vie.
2: Anime, c'est notre capacité à être en relation, à discuter, à ne pas être d'accord,
0: mais alors,
2: à débattre.
0: Quel est le projet de société qui est proposé aux jeunes, alors s'ils se retrouvent condamnés à aller
1: là,
0: attendre...
1: C'est l'avoir, en tout cas. Moi, j'ai 34 ans demain, donc j'ai aussi raté ma vie, du coup, parce que je n'ai pas de Rolex.
0: Vous avez encore 16 ans.
2: Oui.
1: J'ai 16 ans.
0: 16 ans pour obtenir
3: ah, oui, 50 ans.
0: Oui, merci. Parce que Samuel, oui, dans vrai. 16 ans, vous allez avoir 50 ans.
1: Voilà. C'est vrai, exactement. Oui, voilà, merci de me le rappeler.
2: Ça fait 7 ans que je l'ai
1: raté. C'est long, voilà. 16 ans, j'ai de la chance. Wow.
0: Oui.
1: Et donc, qu'est-ce que je voulais dire par rapport à ça? Pardon, que la promesse qui est faite, c'est l'avoir. C'est-à-dire qu'il y a tellement peu de perspectives sur l'être. Hein, pardon, c'est un peu banal ce que je vous dis, mais c'est quand même fondamental. Que bah, on, pour compenser l'absence d'être, être heureux, être en relation, être en famille, être en communauté, être engagé, être en lutte, bah, qu'en fait, c'est l'avoir qui prend la suite aujourd'hui.
0: Mais on et peut ça, dire aussi qu'il y a une forme de désespoir. On a besoin d'argent et donc on est
1: j'ai
0: prêt
1: parlé du désespoir au début, bien sûr. Mais je trouve ça vraiment terrible. Enfin, je ne comprends pas qu'est-ce qui s'est passé. Moi, je rêverais de faire une étude sociologique poussée, voire anthropologique, pour interroger les motifs de ces gens. Parce qu'en plus, pardon de le préciser, mais il y a quand même un certain sens de l'effort.
0: Ah bah oui, ils sont restés une nuit entière,
1: plusieurs heures,
0: et même la nuit, la place dans la queue pendant la nuit était elle-même monnayée. C'est-à-dire que vous pouviez, moyennant 200-300 euros, demander à quelqu'un qu'il attende toute la nuit devant le magasin Squatch, qu'il sécurise par exemple la 10e place, comme ça vous étiez le 10e et le matin vous arriviez, vous preniez la
1: mais
0: place.
1: Mais on arrive dans des dystopies, hein. Je ne sais pas si vous vous souvenez de ce film qui s'appelait le Children of Men, donc le Fils de l'Homme, qui est sorti en 2006, qui est une dystopie sur la fin de l'humanité. Et c'est comme ça, tout est monnayé, on prend sa position, le but c'est de migrer en Angleterre, qui est le seul pays qui ne s'est pas effondré, et on achète sa position pour tout. Et on est vraiment dans cette dystopie, quoi, comme si avoir sa montre était la planche de salut.
2: Oui, et alors
0: frère
2: moi,
0: Thierry Hubert.
2: Je pensais hier soir, parce que j'étais justement au Resto du Cœur Place Saint-Lazare, à la distribution, et qu'il y avait
0: une distribution impressionnante
2: de 250 personnes,
0: ouais.
2: Et vous voyez, je mettais en parallèle ces deux files d'attente entre ceux qui, avec parfois une certaine maladresse, mais souvent beaucoup d'humanité, eh bien, en tout cas, on vienne récupérer quelque chose pour manger et parler un peu et avec une reconnaissance qu'ils ont envers les bénévoles qui est souvent très émouvante. Et puis, cette file d'attente qui n'est que l'expression à la fois d'un régime où le fric et l'apparence a pris le dessus, avec même la perversion que vous décrivez entre les reventes et les possibilités de marchander même sa place. Enfin, c'est tragique, en fait. Et quel est le monde dans lequel on veut habiter demain ensemble? Et vous voyez, je pense que...
0: Et en fait, c'est le projet de société qui est interrogé.
2: Oui.
0: C'est-à-dire que... Mais quel projet pouvons-nous proposer, alors?
2: Et si on doit faire une boucle, c'est pour ça que je pense qu'avec notre débat de départ, avec le pape Léon,
0: ouais.
2: Je pense que le pape Léon a une parole extrêmement forte, comme il a pu l'avoir d'ailleurs aussi à Monaco, en dénonçant le royaume de l'argent, et en disant bien que ce n'est pas... sur l'argent que l'on peut fonder notre manière de pouvoir vivre ensemble avec la multitude de complexités et de différences qui sont les nôtres.
0: Le pape Léon XIV, qui la semaine prochaine va publier une encyclique, il l'a signée le 15 mai, mais on attend encore d'avoir le texte. Peut-être qu'aux éditions du Cerf, les Dominicains ont déjà le texte d'ailleurs.
2: Non, pas encore.
0: Pas encore, parce qu'en fait, il faut l'imprimer avant la date fatidique du 25 mai, quand ce sera public. Ce texte s'appelle Magnifica Humanitas, Magnifique Humanité. Est-ce que le pape, Samuel Gibowski, frère Thierry Hubert, est potentiellement celui qui peut donner un projet à l'humanité? C'est celui qui peut donner un sens.
1: L'un d'entre eux, j'ai un ami musulman encore à qui je posais la question cette année qui est engagé sur les questions climatiques et qui est un stratège. Quelles étaient pour lui les personnes qui allaient compter dans le siècle qui vient pour nous sortir de ce merdier général? Et il m'a répondu le pape. Parce que je pense qu'effectivement, l'une des figures qui va compter pour proposer une voie, à condition qu'elle soit vraiment évangélique.
0: Frère Thierry Hubert.
2: Oui, alors, signé le 15 mai de cette année, c'est-à-dire 135 ans après celle de Rerum Novarum, qui était la première encyclique sociale de Léon XIII. Et donc, évidemment, le symbole est extrêmement fort. L'Église avait voulu marquer à la fin du 19e siècle sa préoccupation pour le milieu ouvrier et les conditions sociales. 135 ans après, dans un contexte de révolution technologique qui va être vertigineuse avec l'intelligence artificielle, eh bien, le pape cherche à donner aussi des repères, non pas seulement aux chrétiens, mais je pense à tous, comme l'était Laudato Si.
0: Ah, ça pourrait être adressé à tous les hommes de bonne volonté et pas seulement au peuple de Dieu. C'est ça un peu la distinction qu'on peut opérer. Je vous regarde, Thierry Hubert, parce que c'est sous votre contrôle. Mais
2: c'est exactement ça.
0: Samuel Ziboski, on sait que Laudato Si est une encyclique, je le sais parce que vous nous en avez parlé, qui vous a beaucoup marqué.
1: Comme Fratelli Tutti.
0: Comme Fratelli Tutti. Est-ce que vous espérez la même chose, une forme de trilogie avec Magnifica Humanitas?
1: Ah, la trilogie, elle est déjà faite par François, parce qu'il avait lui-même sa trilogie d'encyclique.
0: C'est vrai.
1: Mais par contre,

0: Contre, on pourrait être un nouveau cycle intéressant. J'ai hâte de savoir ce qu'il en dira, puisqu'on parle de Laudato si. Je voudrais citer François dans un échange que j'avais eu avec lui, justement, qui disait: on a souvent dit que Laudato si était une encyclique verte, mais c'est faux. Laudato si est une encyclique rouge. C'est Fratelli Tutti qui est une encyclique verte.
1: C'est lui-même qui a dit ça, que
0: Oui,
1: c'était une encyclique rouge?
0: et que c'est Fratelli Tutti qui est une encyclique verte.
1: Qu'est-ce que vous en pensez, frère Thierry Hubert?
2: Je sais pas, peut-être que le pape avait des problèmes de couleur, non?
1: Allez, ça va être le mot de la fin. Merci à tous les deux d'avoir été dans le débat du jour ce matin.
0: Merci.
1: Frère Thierry Hubert, religieux dominicain, vous êtes aussi le producteur du Jour du Seigneur. Et Samuel Zibowski, militant associatif. Ouh, un café.
0: Mais, vous, parce que j'ai vu le signe vers l'extérieur, je me suis dit, il faut sortir de ce plateau, laisser la place.
1: En fait, là où on me demande de sortir, c'est sortir du micro, parce que Melchior Gormand veut parler. Bonjour Melchior.
3: Bonjour Pierre-Hugues, bonjour à tous. Est-ce que vous jouez au loto?
1: Je joue au loto. Alors figurez-vous que mon épouse voulait jouer au loto samedi dernier. Elle n'a pas joué, heureusement, parce qu'elle aurait joué des numéros perdants.
3: Un anniversaire aujourd'hui, le 19 mai 1976. C'était le tout premier tirage du loto en France. Mais derrière le ticket gagnant, c'est aussi des addictions qui sont très présentes, et notamment chez les plus jeunes. On va en parler. Dont je pense donc j'agis avec nos deux invités. Vos appels au 01 56 56 44 00. A tout de suite.
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3: Il est 10h sur RCF Notre-Dame et c'est le retour de l'information avec Gabriel Laprade. Bonjour Gabriel.
6: Bonjour Melchior, bonjour à tous.
3: Et à la une, Donald Trump à peine parti, le président chinois Xi Jinping accueille Vladimir Poutine.
6: Pour une visite officielle de 2 jours, l'objectif est de célébrer le 25e anniversaire du traité d'amitié sino-russe. Mais c'est aussi et surtout l'occasion de se rassurer du côté du Kremlin. Vladimir Poutine veut être sûr de pouvoir compter sur son homologue chinois, alors que Donald Trump était sur place pour négocier des gros contrats et faire avancer les négociations avec l'Iran. Le gouvernement maintient en juin ses aides ciblées sur les carburants. Les gros rouleurs et les agriculteurs sont toujours concernés. 90 millions d'euros ont déjà été engagés pour soutenir les agriculteurs depuis le début de la guerre au Moyen-Orient. Le chef de l'OMS se dit profondément préoccupé par l'ampleur et la rapidité de l'épidémie d'Ebola. L'Organisation mondiale de la santé réunit aujourd'hui son comité d'urgence en République démocratique du Congo. 131 décès sont recensés ainsi que 513 cas suspects. Aux États-Unis, la Californie a fait face cette nuit à un crime de haine. Le centre islamique de San Diego en Californie a été attaqué par 2 suspects. Ils seraient mineurs. Ils ont été retrouvés morts dans leur voiture. Les tireurs ont fait 3 victimes dans la mosquée. Et puis c'est officiel, l'encyclique de Léon XIV sera publiée le 25 mai, autrement dit lundi de Pentecôte. Magnifica Humanitas porte sur la protection de la personne humaine à l'ère de l'intelligence artificielle. Un mot rapide de météo, des averses sont prévues pratiquement toute la journée sur la moitié nord du pays. Le ciel se découvrira légèrement dans l'après-midi en Nouvelle-Aquitaine et dans le sud de la région Auvergne-Rhône-Alpes. Dans le sud, le temps sera voilé toute la journée. Pour les températures, comptez 17 degrés à Limoges, 19 à Marseille et Nice, 23 à Toulouse, mais seulement 15 degrés à Brest et Paris.
3: Merci Gabriel Laprade, on vous retrouve toute la semaine de 6h30 à 10h dans la matinale. Et on est parti.
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3: Et un anniversaire ce matin, celui des 50 ans du premier tirage du loto. Le loto qui continue de faire rêver des millions de Français avec ses jackpots vertigineux et ses promesses de vie transformées. Dans les cafés, les bureaux ou chez les buralistes, la grille cochée à la dernière minute reste un rituel presque banal, mais pourtant derrière cette image populaire et parfois familière.

0: familiale, le paysage des jeux d'argent n'a plus rien à voir avec celui des années 70. En quelques décennies, le ticket du samedi a laissé place à une industrie gigantesque. Des paris sportifs accessibles 24 heures sur 24 sur des smartphones, des casinos en ligne, des publicités omniprésentes et des mises instantanées qui séduisent un public toujours plus jeune. Car si les jeux d'argent, c'est vrai, rapportent aujourd'hui des milliards d'euros, ils soulèvent aussi des inquiétudes, des addictions, l'endettement, l'isolement social, une perte de contrôle. Les spécialistes alertent, et depuis déjà de nombreuses années, sur les dérives d'un secteur en pleine explosion, porté évidemment par le numérique et la promesse permanente du gain facile. À l'heure où le loto fête ses 50 ans, les jeux d'argent sont-ils devenus un risque sous-estimé? Vous l'avez compris, c'est notre sujet ce matin dans Je pense donc j'agis. On va en parler avec nos deux invités et comme chaque matin avec vos réactions et vos témoignages. Si vous avez déjà eu l'impression de jouer juste pour le plaisir avant que cela prenne plus de place dans votre quotidien, ça nous intéresse. Est-ce que vous connaissez quelqu'un dans votre entourage qui a développé une addiction? Selon vous, est-ce que les publicités autour des paris et des jeux d'argent banalisent-elles trop les risques, notamment chez les jeunes? On vous attend au 01 56 56 44 00. Vos réactions par mail également à direct@rcf.fr et on vous attend également en vidéo sur la chaîne YouTube de Radio Notre-Dame.
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0: Et pour discuter avec nous jusqu'à 11h, nous avons le plaisir d'accueillir deux invités. Je commence avec vous, Marie Redon, bonjour.
2: Bonjour.
0: Merci beaucoup d'avoir accepté de participer à cette émission. Vous êtes géographe, professeur de géographie à l'université Toulouse-Jean Jaurès. Si vous êtes avec nous ce matin, c'est parce que vous avez travaillé sur la spatialité des jeux d'argent. Vous allez nous expliquer ça dans un instant. Et vous êtes aussi l'autrice du livre « Géopolitique des jeux d'argent, les enjeux d'une mondialisation silencieuse ». Un ouvrage que vous avez co-écrit avec Boris Le Beau aux éditions Le Cavalier Bleu. Et puis notre second invité, c'est vous, Thomas Madieu. Bonjour.
3: Bonjour.
0: Merci d'être avec nous dans cette émission. Vous êtes sociologue et enseignant-chercheur à la Sorbonne. Vous êtes l'auteur du livre « La fabrique de l'addiction aux jeux d'argent ». C'est sorti en 2021 aux éditions Le Bord de l'Eau. Alors, bon, ce matin, c'est vrai que c'est un anniversaire. Le loto qui trouve ses origines quand même dans une belle action, Thomas Madieu. Et pourtant, c'est ce que je disais en introduction, quand on regarde ce qui se passait dans les années 70 jusqu'à maintenant, ça n'a plus rien à voir.
4: Oui, en effet, on n'est plus du tout dans le même contexte. Alors, vous avez mentionné la bonne action, le fait qu'au lendemain de la Première Guerre mondiale, on a créé cette loterie des gueules cassées. Donc, il y avait cette idée, fond, de qui est une stratégie qu'on retrouve encore aujourd'hui, au fond, de créer une nouvelle taxe, un nouvel impôt, indolore et d'autant plus acceptable moralement qu'il est censé bénéficier à une bonne œuvre. On retrouve des choses similaire encore récemment, hein, puisque on a la FDJ a créé il y a quelques années le loto du patrimoine, donc qui est censé flécher les gains vers le patrimoine, ou encore un jeu à gratter qui s'appelait Mission Nature, qui était censé bénéficier à des bonnes œuvres en lien avec l'environnement, la préservation de l'environnement. Mais aujourd'hui, on est passé finalement depuis les années 70 d'un jeu d'argent assez peu présent, au fond avec quelques jeux ponctuels des loteries, à on a progressivement augmenté le nombre de tirages, puis on a introduit de nouveaux jeux, on a introduit la loterie européenne, l'Euromillion, qui connaît un succès très important, puis les jeux à gratter, puis progressivement cette offre s'est enrichie, s'est étendue, et on a connu une croissance absolument considérable de l'offre, qui aboutit aujourd'hui à une situation de surexposition, d'extrême abondance des jeux d'argent qu'on n'a jamais connu dans l'histoire.
0: Aussi.
4: Et d'une banalisation. Alors, la banalisation, c'est ce qui permet, par exemple, aujourd'hui à des parents d'initier leurs enfants aux jeux à gratter, aux loteries, parce qu'ils ont l'impression que finalement, c'est anodin, c'est une pratique ordinaire qui ne présente pas de risque. Et cette banalisation-là, elle a été profondément travaillé par des services marketing, par les opérateurs de jeux. Les opérateurs de jeux, c'est l'industrie des jeux. Vous avez mentionné ce terme d'industrie. C'est vraiment une industrie qui, comme d'autres, va utiliser tout un tas de techniques pour, au fond, rassurer les joueurs, rassurer le public, finalement, sur le caractère absolument, finalement, au fond, qui serait anodin, censé être anodin des jeux d'argent.
0: Et là, on ne parle que du loto. Et on entendra dans cette émission à quel point c'est un marché, vous l'avez dit, une industrie des jeux d'argent, avec notamment le numérique et puis surtout l'extrême concurrence autour des jeux d'argent. Marie Redon, je rappelle que vous êtes géographe. Pourquoi une géographe s'intéresse-t-elle aux jeux d'argent ?
2: Alors, parce que l'aspect spatial des jeux d'argent est à la fois structurant en amont, et puis il va aussi structurer des espaces en aval. Je m'explique. C'est-à-dire, entrer dans une société par ces jeux d'argent, savoir dans quel pays d'abord on joue, dans quel pays c'est autorisé, dans quel pays c'est interdit, où y a-t-il des casinos, à quel endroit y a-t-il des casinos dans certains pays ou pas d'autres, où y a-t-il des combats de coqs par exemple, où n'y en a-t-il pas. Tout ça donne une grille de lecture du monde contemporain qui est varie, qui est différente et qui éclaire la mondialisation, les circulations, les influences culturelles, et donc qui en ça peut donner aux géographes un éclairage particulier sur le monde contemporain.
0: Donc, donc ça veut dire essayer de comprendre aussi où est-ce qu'on joue et comment on joue.
2: Où est-ce qu'on joue et comment on joue à plusieurs échelles. Donc là, je viens d'évoquer rapidement l'intérêt que ça peut avoir pour un géographe, une géographe à l'échelle mondiale. Mais ensuite, si on descend à des échelles plus locales, voir comment se répartissent les lieux où on peut acheter des tickets à gratter, les lieux où on peut parier, les lieux où on peut miser. Et même si on a l'impression, à l'ère du numérique, que tout est de plus en plus virtuel, ce qui nous intéresse, c'est précisément la résistance des lieux. Et pour aller dans le sens des propos de mon collègue, de Thomas Amadieu, c'est-à-dire qu'il y a une réelle organisation, une stratégie. Et dans la stratégie commerciale des acteurs des jeux d'argent, il y a des stratégies évidemment spatiales, une lutte des places pour pouvoir être visible et vendre des jeux d'argent.
0: Et c'est là où c'est intéressant de vous entendre tous les deux, à la fois Marie Redon, vous êtes géographe, donc on étudie la géographie des jeux d'argent, et vous, Thomas Amadieu, la sociologie des jeux d'argent et des addictions. Les deux vont ensemble, évidemment, Thomas Amadieu.
4: Oui, tout à fait. Et Marie Redon l'a bien décrit. Ces dynamiques, au fond, commerciales, elles ont cette dimension spatiale, elles ont aussi cette dimension sociale. Et c'est un élément essentiel pour comprendre, au fond, la appétence que vont avoir les joueurs, le public, pour les jeux d'argent, qui n'est pas seulement le résultat de dynamiques, au fond, de mécanismes sociaux, par exemple, la classe sociale, votre âge, etc. C'est pas seulement ça qui joue, même si ça joue, mais c'est aussi cette rencontre avec une offre, une forme d'écosystème, une industrie, ce que certains appellent big gambling, c'est-à-dire industrie, les anglo-saxons appellent ça big gambling, c'est-à-dire c'est le un peu par analogie avec big tobacco, au fond c'est une industrie qui pèse plusieurs milliards d'euros et de dollars à l'échelle mondiale, qui va développer un certain nombre d'arsenal de techniques, à la fois commerciales, mais aussi de lobbying, de pression sur le régulateur, pour faire en sorte d'accroître, au fond, l'offre. Et c'est ça qui est intéressant d'un point de vue sociologique, et ça rejoint les analyses des géographes également.
0: Et vous l'entendez ce matin dans Je pense donc j'agis sur RCF Notre-Dame, on parle de l'addiction aux jeux d'argent en France à l'occasion du premier tirage du loto, c'était le 19 mai 1976. On évoque ça avec nos deux invités, Thomas Amadieu et Marie Redon, et bien sûr avec vos réactions, vos appels en direct au 01 56 56 44 00. Dites-nous quel regard vous portez d'ailleurs sur les jeux d'argent, ça nous intéresse également. Et puis si jamais vous avez connu une addiction ou dans votre entourage, venez témoigner à l'antenne 01 56 56 44 00. Et vous nous regardez également en vidéo sur la chaîne YouTube de Radio Notre-Dame. Alors j'aimerais qu'on accueille notre premier auditeur de la matinée, c'est Raphaël. Bonjour Raphaël.
3: Bonjour monsieur. Ça fait plaisir de vous avoir parce que à chaque fois que je vous appelle, j'appelle toujours le dernier. Là, j'ai dit je vais appeler le premier, peut-être j'aurai une chance de passer.
0: Eh bien oui, alors allons, on vous écoute Raphaël.
3: Ouais, Melchior, j'ai été un grand joueur. Moi, dans les années 80, j'ai 70 ans maintenant, je vais avoir 71 ans. Le jeu, je sais ce que c'est, l'auto, grattage et tout, dans les années 80, je travaillais, j'avais ma petite vie de famille, un enfant et tout. mais seulement j'ai été accaparé par la drogue, par l'alcool et tout ça, et j'ai dépensé mon argent, et donc j'ai commencé à rentrer dans les jeux, les lotos et tout, l'espérance de

0: gagné bah, des centaines de points à l'époque et tout. Et puis, j'ai joué ma paye entière et l'accumulation des dettes et tout. Et voilà, c'est terrible parce que, Melchior, je vais vous dire quelque chose. Pour ceux, tous ceux qui sont dans la précarité, tel que je l'étais moi à l'époque, même si je travaillais, l'addiction, c'est l'espérance de gagner. C'est puissant, ça. C'est, je veux dire, celui qui est dans la galère, qui a du mal à payer ses loyers, qui a du mal à payer tout. Même s'il n'est pas dans la drogue, il n'est pas dans tout ça, eh ben, il va jouer pourquoi ? Il va jouer pour essayer de gagner, remonter ses dettes et tout. Mais en fait, on ne gagne pas,
1: Et on perd de l'argent.
0: Et on perd énormément. Et... Une fois, j'ai gagné 1 million au loto, je ne revenais pas, 1 million à l'époque des francs. Et ça m'a poussé encore plus.
1: À jouer,
0: elle est là l'addiction.
1: Et Raphaël, vous en êtes sorti aujourd'hui de cette addiction ?
0: Ah ben moi, Melchior, je vais vous dire quelque chose. Moi, ça fait 25 ans que je suis dans la rue, je suis converti au Christ, je suis un chrétien. Je vis l'évangile sur les routes, je suis à Saint-Aiguille, je vis l'évangile depuis 25 ans, j'ai été baptisé à Lourdes.
1: Oui.
0: Et c'est ça, j'ai été sorti de tout
1: vous,
0: ça.
1: Vous êtes sorti
0: de l'école. Enfin, il m'en a guéri tout ça, en fait.
1: Eh ben, merci beaucoup, Raphaël, vraiment, pour votre témoignage ce matin dans Je pense donc j'agis. C'est une belle entrée en matière, Thomas Amadieu, parce qu'on est vraiment au cœur de ce sujet avec cet auditeur, Raphaël, qui a vécu cette addiction avec, évidemment, cet espoir de gagner. Finalement, le loto, c'est pas aussi un révélateur d'une forme de précarité ?
2: Oui, tout à fait. Le témoignage de Raphaël est tout à fait éclairant parce qu'on retrouve des mécanismes qui ont été identifiés dans la littérature scientifique. En fait, vraiment, il y a cette idée que, d'abord, c'est la promesse commerciale qui est faite par les jeux d'argent, c'est-à-dire pouvoir s'en sortir. Gagner de l'argent, changer de vie à travers le jackpot, ça c'est la promesse du loto, mais pour les paris sportifs, ça peut être gagner quelques dizaines d'euros, quelques centaines d'euros pour pouvoir se payer un certain nombre de dépenses. Et donc, il y a cette promesse qui va d'autant plus séduire qu'on est dans une situation précaire. Ce ciblage des populations les plus précaires, on le voit à l'œuvre dans les stratégies commerciales des opérateurs de jeux, singulièrement des paris sportifs. Et alors, c'est quelque chose qui existe depuis longtemps, mais il y a cette dynamique de précarité. Et ensuite, le jeu lui-même va venir se greffer là-dessus, comme une promesse, mais une promesse illusoire, et qui va au contraire aggraver les difficultés financières qui pouvaient être déjà rencontrées. Et c'est ce qu'a très bien décrit votre auditeur, c'est-à-dire le fait qu'on va accumuler un certain nombre de pertes, et on va vouloir rejouer pour compenser ces pertes. Et ça, c'est un mécanisme fondamental de définition de l'addiction, c'est-à-dire qu'on perd le contrôle, parce qu'on joue pour se refaire. Ensuite, on accumule des dettes, et les problèmes... Ensuite, s'accumule. C'est-à-dire qu'on a des problèmes ensuite relationnels. On peut avoir un certain nombre de... parce qu'on a emprunté de l'argent qu'on n'est plus en mesure de rembourser. On va accumuler comme ça des difficultés sur lesquelles on pourra revenir. Et donc ça, c'est vraiment la mécanique pernicieuse du jeu d'argent.
1: Et on entendait Raphaël nous dire à quel point il claquait, je cite, tout son salaire dans les jeux d'argent. Marie Redon, une réaction également sur ce que vous avez entendu de la part de Raphaël sur RCF Notre-Dame.
3: Oui, tout à fait. Cette question de la précarité qui se pose à l'échelle ici d'une expérience individuelle difficile et douloureuse, mais c'est sur cette expérience individuelle que se construit toute une stratégie spatiale, on l'a dit tout à l'heure, c'est-à-dire si on superpose les cartes des communes, les cartes des quartiers, les cartes des secteurs les plus pauvres, pour être très rapide dans l'analyse, avec l'implantation des lieux de vente FDJ PMU, eh bien on a une superposition, notamment pour le PMU, qui est assez clair. Donc vraiment une volonté de s'implanter là où le public est le plus susceptible de jouer, c'est-à-dire là où la population est la plus précaire. Et puis si on change d'échelle, dans beaucoup de pays du monde, plus les gens sont pauvres, plus ils vont avoir tendance à jouer. Donc j'ai travaillé sur Haïti, par exemple, où la loterie a un rôle d'autant plus important que c'est un espoir, l'espoir de remettre en ordre les choses, si on peut dire. C'est-à-dire que quand la société est complètement bloquée, quand il n'y a pas d'horizon d'attente, eh bien l'espoir du gros lot, c'est une issue, on va dire, une issue sociale. Et je je note à l'heure actuelle que ce grand développement des jeux d'argent aussi, par exemple en Afrique de l'Ouest, avec des populations qui sont très jeunes et dont les perspectives socio-économiques sont bloquées, eh bien c'est un moteur extraordinaire, c'est un gros carburant pour les décennies à venir pour l'industrie des jeux d'argent.
1: Le loto fête ses 50 ans, on en parle ce matin dans cette émission. Je pense donc, j'agis notamment de l'addiction aux jeux d'argent en France avec nos deux invités et vos réactions, vos appels, tout comme Raphaël il y a quelques instants, au 01 56 56 44 00. Et vous pouvez même réagir dans le chat de notre live YouTube sur la chaîne Radio Notre-Dame.
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1: Avec Marie Redon, vous êtes géographe, professeur de géographie à l'Université de Toulouse, Jean Jaurès. Vous avez travaillé sur la spatialité des jeux d'argent avec un livre que j'ai cité tout à l'heure, Géopolitique des jeux d'argent, les enjeux d'une mondialisation silencieuse, sorti au Cavalier Bleu. Et vous, Thomas Amadieu, vous êtes sociologue et enseignant-chercheur à la Sorbonne. Vous n'êtes plus à la Sorbonne, je crois.
2: ESCA, École de Management.
1: Voilà, merci de rectifier en direct. Et vous êtes auteur de La Fabrique de l'addiction aux jeux d'argent, sorti au bord de l'eau. C'était en 2021. Quelques chiffres aussi pour situer un peu notre sujet. Quand on parle des jeux d'argent en France, on parle de près de 24 millions de Français qui ont joué au moins une fois dans l'année. Et puis des joueurs à risque, en termes d'addiction, ça représente plus d'un million de joueurs qui sont dits entre guillemets problématiques et 360 000 joueurs qui sont considérés comme excessifs. Ça fait 4 à 5 % des joueurs qui présentent une pratique problématique. C'est des chiffres qui sont stables, Thomas Amadieu.
2: Alors, il y a une relative stabilité par rapport à 2019, même si on n'a pas un baromètre qui survient très, très fréquemment. Donc ça, c'est les données, les dernières dont on dispose, qui datent d'une enquête qui a été menée en 2023. Donc ça a pu évoluer depuis. En tout cas, ce qu'on observe, c'est que cette proportion de joueurs problématiques, alors c'est un chiffre global, mais il faut aussi regarder dans certaines populations plus spécifiquement. Et là, on va avoir des taux de prévalence, c'est-à-dire la proportion de joueurs problématiques qui vont être beaucoup plus élevés. Par exemple, on a mené en Seine-Saint-Denis une enquête avec le département pour essayer de mesurer la prévalence de la pratique, les pratiques de jeu chez les 13-25 ans, et on s'est aperçu que la proportion était beaucoup plus élevée qu'en population générale. Donc on va avoir des joueurs problématiques, par exemple chez les jeunes hommes entre 18 et 24 ans, qui vont être beaucoup plus élevés. On va atteindre des proportions absolument considérables, autour de près d'un quart des joueurs, en particulier de paris sportifs, qui vont développer une forme de pratique problématique, c'est-à-dire soit qu'ils vont perdre le contrôle en continuant à jouer toujours plus parce qu'ils veulent éprouver les mêmes sensations, soit parce qu'ils vont emprunter, etc.
1: Quand on parle des jeux d'argent, Thomas Amadieu, en France, donc on a évoqué le loto, puisque c'est un petit peu la base de tout ça, mais on parle de quoi? On parle aussi des paris sportifs, du poker en ligne, des casinos en ligne, c'est un peu tout ça en même temps?
2: Les jeux d'argent, c'est un terme finalement assez vaste, c'est simplement le fait de miser une certaine somme d'argent pour espérer en recevoir une plus grande. Alors, il y a un périmètre légal, juridique des jeux d'argent, qui classiquement, alors on va parler des jeux de loterie, donc jeux de grattage, loto, tout ça, ce sont les jeux qui sont proposés par la FDJ en monopole. C'est un monopole historique maintenant privatisé, mais ils ont le monopole sur ce marché. Ensuite, on va avoir le PMU, tout ce qui est Paris Hippique. Puis, le nouveau marché, celui des opérateurs de jeux en ligne qui vont proposer des paris sportifs, du poker, du Paris Hippique aussi. Et puis ensuite, on a les casinos, historiquement donc dans les villes d'eau, mais maintenant, on trouve des casinos un peu partout. On en trouve aussi dans les grandes villes désormais. Des casinos en ligne. Alors les casinos en ligne, c'est la dernière frontière. Finalement, c'est les jeux qui sont encore illégaux, alors que d'autres pays l'ont légalisé. Donc il y a un lobbying très intense de certains opérateurs de jeux qui souhaiteraient proposer cette nouvelle offre. Mais jusqu'à présent, ça reste une pratique illégale.
1: En tout cas, en France, c'est illégal.
2: En France, c'est illégal. Donc les joueurs peuvent finalement trouver souvent des techniques pour contourner cette interdiction légale. Donc on a là une difficulté du point de vue de la régulation. Et puis ensuite, donc, ça c'est l'offre légale au fond. Et puis après, on a toute l'offre qui n'est pas considérée nécessairement nécessairement comme un jeu d'argent. C'est-à-dire, du point de vue du régulateur, ce n'est pas un jeu d'argent, mais du point de vue du sociologue, on trouve des mécanismes similaires. Je pense, par exemple, à tous les jeux vidéo qui incluent des dispositifs qu'on appelle les loot boxes ou des formes de jeux d'argent déguisés à destination notamment des jeunes publics. Donc, c'est des formes de socialisation aux jeux d'argent un peu détournés. Et puis, on pourrait considérer que, par certains aspects, certaines applications, notamment autour du trading, autour des bitcoins, des crypto-monnaies, finalement, certaines formes de paris vont reprendre des codes, vont gamifier, rendre plus ludique la pratique, vont essayer d'attirer avec un marketing assez agressif des jeunes publics avec un côté enjeu, prise de risque, qui se rapproche de la mécanique, de la mécanique des jeux d'argent. Et ça plaît énormément aux publics les plus jeunes. Donc là, c'est un point de vigilance.
1: Marie Rodon, je trouve ça intéressant quand Thomas Madieu évoque ce monopole privatisé désormais. C'est quelque chose que vous mettez en avant dans votre ouvrage coécrit avec Boris Lebeau. C'est à quel point ces jeux d'argent qui étaient vraiment, on va dire, gérés par les États sont devenus un marché totalement internationalisé et surtout libéralisé.
3: Oui, et alors avant d'en venir à ce point, pour rebondir sur ce que vient d'expliquer Thomas Amadieu, ce que je pense qu'il faut avoir bien en tête, c'est la mutation très spectaculaire de cette fin du XXe siècle, début XXIe siècle, où on avait une pratique des jeux qui était globalement réduite, si on peut dire, à la loi des trois unités, c'est-à-dire de temps, de lieu, d'action. On parie à un moment donné, dans un lieu donné, où on prend part à un jeu qui se déroule, encore une fois, dans un espace-temps limité, à une expansion, une extension de cette ère des jeux grâce à l'informatisation, qui est extrêmement importante. La Française des Jeux, par exemple, créée en 1976 avec un très gros central informatique pour centraliser les mises. Donc l'informatisation a permis de changer de cette échelle des jeux. Ensuite, l'augmentation des gains, parce qu'il y a de plus en plus de joueurs. Donc là où vous pouviez gagner un peu dorénavant, c'est l'euro million, par exemple, on peut gagner des millions. Et puis ensuite, la baisse des barrières morales dont on a parlé tout à l'heure. Donc les jeux qu'on a listés à l'instant, les paris sportifs, casinos, loto, les jeux de grattage, etc., s'inscrivent dans ce contexte de très forte mutation qu'on appelle très globalement la mondialisation, avec encore une fois cette force de frappe et cette connexion. Donc ça rejoint la question que vous posiez à l'instant, d'une forme d'interpénétration des réseaux, de connexion des entreprises les unes aux autres, qui font qu'on a, que ce soit du côté des opérateurs, on va avoir des opérateurs britanniques qui vont être implantés en Afrique du Sud, on va avoir PMU international qui est présent en Afrique de l'Ouest, on va avoir des investisseurs états-uniens s'allie avec des investisseurs chinois pour ouvrir un casino au Japon. Bon, on a tout ce jeu de mondialisation qui est très important. Mais le tout repose sur aussi un intérêt des États. C'est-à-dire, même si ces échelles, on va dire, supranationales et de circulation des grandes entreprises sont importantes, in fine, les États tirent un intérêt économique très important de ces jeux d'argent. Je cite un de nos interlocuteurs au Sénégal, la LONAS, la Loterie Nationale du Sénégal, c'est la mamelle de l'économie du Sénégal. Et à partir du moment où les États retirent des subsides importants de ces jeux d'argent, le marché des grands opérateurs de jeux ne peut que s'appuyer sur ces dynamiques locales. Donc c'est ça qui est passionnant, précisément. C'est cette interpénétration des échelles qui est à l'œuvre.
1: Et cette économie également qui est majeure. Alors en France, évidemment, il y a plusieurs type de jeux d'argent, vous l'avez dit tout à l'heure, Thomas Madieu, on pense à la Française des Jeux, il y a aussi le PMU, là aussi il se passe quelque chose de particulier, Marie Rodon, par rapport au PMU qui véhicule une espèce d'image d'Épinal depuis quand même très longtemps.
3: Alors, une image d'Épinal, en tout cas, ce qui est intéressant aussi, là encore avec le PMU, c'est que 1933, la création du Paris Mutuel Urbain, donc avec cet aspect urbain, et effectivement, beaucoup de lieux où on peut jouer au PMU sont situés dans les villes, même s'il y a dans les villages, évidemment, partout aussi, ces points de vente. D'ailleurs, au passage, le nombre de points de vente PMU en France, c'est de l'ordre de 14 000. La Française des Jeux, c'est pratiquement le double. Mmh. Et vous avez la Poste entre les deux. C'est-à-dire le service public de la Poste se situe entre Française des Jeux et PMU. Et ce marché du PMU, qui lui aussi a connu une expansion très importante à partir des années 80-90 avec l'informatisation,
1: oui,
3: a permis aussi une extension spatiale, c'est-à-dire on a pu commencer à avoir le réseau des Outre-mer, hein, Guadeloupe, Martinique, puisqu'on pouvait miser, regarder les courses et parier en direct, et puis une extension aussi, je l'évoquais tout à l'heure, jusqu'à

0: à mettre au pari. Qui dit plus de courses dit plus de possibilités de jouer. Et comme le disait Thomas Amadieu tout à l'heure, c'est un marché de l'offre. Donc plus vous pouvez parier, plus vous pouvez miser, plus ça se développe.
1: Thomas Amadieu, la sociologie du PMU, c'est aussi toute une affaire pour vous ?
2: Alors, c'est une affaire à plusieurs titres. Je vais rebondir sur votre terme d'affaire parce que il y a un enjeu pour le PMU et Marie Redon l'a un peu évoqué au fond de renouvellement du public
1: et d'image
2: des joueurs et peut-être de changement d'image. Et donc il y a un travail important qui est mené par cette entreprise, par le PMU, pour chercher à attirer les jeunes. Parce que on a cette image du turfiste, le parieur hippique, qui est peut-être un peu vieux, l'image du PMU, etc. Donc il y a tout un enjeu pour à la fois, c'est ça, pour digitaliser, c'est-à-dire de proposer des applications, d'attirer notamment les joueurs de paris sportifs, les joueurs de poker qui sont déjà là, les jeunes sur leur smartphone qui jouent en ligne, pour essayer de leur proposer des offres à travers des gratifications financières, des offres de bienvenue. Ça, c'est un grand enjeu. Les opérateurs de jeux dépensent beaucoup d'argent dans les gratifications financières. Et donc, ils vont essayer d'attirer ces jeunes vers le pari hippique, donc de changer d'image. Ils vont aussi développer des stratégies autour de nouveaux espaces de jeu qui sont censés être plus attractifs pour les jeunes. Encore une fois, là, je pense que Marie Redon en parlerait mieux que moi, mais sur la localisation de certains lieux de jeu qui vont être situés dans des centres urbains ou essayer d'attirer les jeunes. Donc il y a cet enjeu-là et qui est important parce que le PMU, financièrement en France, sa situation est peut-être moins bonne, en tout cas que la FDJ et puis les opérateurs de jeux en ligne qui sont spécialisés dans le poker ou dans le pari sportif.
1: Il est 10h30 sur RCF Notre-Dame. On marque une petite pause dans cette émission, Je pense donc j'agis, à l'occasion des 50 ans du premier tirage du loto en France. On évoque les addictions aux jeux d'argent. Si c'est votre situation ou c'était votre situation, venez témoigner, nous dire un petit peu comment ça s'est passé pour vous, comment vous en êtes sorti. Et puis quel regard aussi vous portez sur les jeux d'argent et le loto en France. 01 56 56 44 00 pour venir témoigner à l'antenne. A tout de suite.
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1: Les jeux d'argent, on en parle jusqu'à 11h dans cette émission. Je pense donc j'agis sur RCF Notre-Dame. Trois manières de participer à cette émission. Tout d'abord, nous appeler au 01 56 56 44 00 avec vos témoignages. Deuxième solution, c'est de nous envoyer un mail à direct@rcf.fr ou alors vous nous regardez en vidéo sur la chaîne YouTube de Radio Notre-Dame. Il y a un chat et vous pouvez réagir en direct. On vous accueillera après cette chanson de Jane Birkin.

0: Les Jeux Interdits, c'était Jane Birkin pour vous accompagner en ce mardi matin sur RCF Notre-Dame, une émission, vous l'entendez, une émission, je pense, donc j'agis sur les Jeux d'argent à l'occasion des 50 ans du premier tirage du loto en France. Deux invités pour en discuter avec nous, Thomas Madieu, sociologue et enseignant-chercheur à ESCA à Boulogne. Vous êtes l'auteur de La fabrique de l'addiction aux Jeux d'argent, sorti au bord de l'eau en 2021. Et vous étudiez la sociologie des jeux d'argent et des addictions, mais aussi la sociologie économique et consommation. Vous faites beaucoup de choses en même temps. Et puis Marie Redon, vous êtes également avec nous depuis le Sud. Vous êtes géographe, professeur de géographie à l'Université Toulouse Jean Jaurès. Vous travaillez sur les spatialités des jeux d'argent avec un livre que j'ai cité tout à l'heure, Géopolitique des jeux d'argent, les enjeux d'une mondialisation silencieuse, sorti aux éditions Le Cavalier Bleu. Alors il y a plein de choses à dire, évidemment. On a évoqué le PMU il y a quelques instants. J'aimerais qu'on évoque la publicité, parce que c'est vrai, quand on navigue sur Internet, que ce soit sur YouTube ou autre, on est pollué par cette publicité pour des paris sportifs, par exemple. Thomas Madieu, ça a changé la donne également.
1: Ah oui, c'est une dynamique, un élément absolument central dans l'explication du développement de la pratique. C'est vraiment cette omniprésence publicitaire. Alors, la publicité, elle a changé.
0: Oui.
1: C'est-à-dire, alors, il y a une augmentation du volume. Vraiment, on peut parler d'explosion des dépenses publicitaires. Hein. Les derniers chiffres montrent qu'on va bientôt atteindre le milliard d'euros de dépenses par an, de dépenses publicitaires. Pour le secteur.
0: Oui. Hein,
1: donc, c'est absolument considérable. Une publicité qui va se développer à la fois sous la forme de spots publicitaires, de publicité au sens classique, et puis aussi de ce que j'évoquais tout à l'heure, hein, de ce qu'on appelle les gratifications financières. Donc là, on est plutôt dans l'idée d'offrir la première dose ou de cibler certains joueurs en leur proposant des codes boostés. Exactement. Et donc ça, c'est également, ça représente un volume absolument considérable parce que les opérateurs de jeu, l'industrie a bien identifié l'impact absolument crucial de ce marketing, de la publicité. Et puis, on a aussi une dynamique qui est liée au fait que maintenant, on a une publicité qui peut s'appuyer sur tous les outils de ciblage que permettent les outils numériques. Donc, on va très finement essayer de cibler certaines populations. Par exemple, on va cibler les jeunes parce qu'on sait qu'ils sont plus vulnérables. On l'a déjà évoqué, que la promesse des jeux d'argent est plus attractive pour eux. On va cibler également un certain nombre de vulnérabilités cognitives, ce que j'appelle vulnérabilités cognitives, c'est-à-dire que au fond, on va jouer sur nos biais cognitifs. On va jouer sur les difficultés qu'on peut avoir à appréhender le hasard. Donc, on va mettre en avant les grands gagnants du loto, par exemple. On va mettre en avant les jackpots dans les espaces de jeu. On va vraiment présenter, donner l'illusion que le gain est beaucoup plus probable, que tout le monde peut gagner. Au fond, il suffit de participer. Donc, il y a un travail autour de ça. Il y a l'illusion de contrôle aussi. On va jouer sur l'impression que on va donner des informations au joueur le plus possible pour lui donner l'impression qu'il peut prédire qui s'y connaît en football, par exemple, qu'il est fan du PSG, qu'il connaît tous les joueurs, qu'il a de fortes chances de prédire le gagnant sur le prochain match, etc. Donc, il y a tout un tas de techniques. On va mettre en avant les paris combinés, etc. Tout ça, ça appartient à l'arsenal publicitaire, désormais, qui est permis parce que on a développé ces techniques de ciblage. Et puis, évidemment, avec les outils numériques, on peut également s'appuyer sur l'étude des comportements des joueurs eux-mêmes. C'est-à-dire qu'à partir du moment où vous êtes sur une plateforme, vous laissez une trace numérique, on sait quand est-ce que vous essayez d'arrêter, par exemple. Et à ce moment-là, on peut vous envoyer des notifications sur votre smartphone, on peut vous envoyer un mail en vous expliquant qu'on vous offre une offre. Vous n'êtes pas revenu depuis quelques jours, revenez, on vous offre ce bonus.
0: On va entendre Yanis dans un instant qui a vécu cette addiction au jeu. Marie Redon, un mot sur cette intensification des stratégies marketing et de la publicité autour des jeux d'argent. Ça a vraiment changé la donne sur le marché?
2: Alors, sur le marché, sans doute, sur les paysages urbain notamment, certainement. C'est-à-dire qu'il suffit d'avoir l'expérience de prendre le métro parisien, mais pas uniquement, dans d'autres villes de France, pour voir ces panneaux publicitaires qui sont désormais vraiment, si ce n'est omniprésents, en tout cas extrêmement présents. Cette mise en visibilité quotidienne Également à la télévision, dans les matchs, tout simplement. Impossible de regarder un match de foot, un match de rugby, sans avoir avant ou après ou pendant une publicité pour les paris sportifs et dans cette expérience accrue du match. Hein, l'idée, c'est de dire que vous allez vivre le match plus intensément si vous avez parié dessus. Et puis, cette plus grande mise en visibilité de la possibilité de jouer et de la publicité vise aussi un public, en complément avec ce que disait Thomas Amadieu à l'instant, aussi une féminisation.
0: Ah,
2: c'est-à-dire
0: oui.
2: qu'on voit des femmes, on voit des jeunes femmes, alors notamment pour les paris sportifs, on a mélangé des garçons, des filles, des jeunes, hein, et beaucoup de garçons et de filles. Donc ce public un peu féminin qui se met à parier aussi de plus en plus, hein, même si c'est pas flagrant pour l'instant, mais il y a quand même une féminisation. Et pour terminer sur cette mise en visibilité, on peut faire le parallèle avec les publicités qui existaient dans nos rues pour le tabac, pour l'alcool. Je rappelle qu'à une époque, il y avait des grands panneaux partout pour des marques de cigarettes, pour des marques d'alcool, et que dorénavant, ça a quasiment disparu. D'ailleurs, c'est frappant quand on va à l'étranger qu'on voit à nouveau ce genre de publicité, puisqu'elles ont disparu de nos paysages beaucoup. Et là, on a l'impression que ces autres formes d'addiction potentielle et qui rapportent à l'État, une fois, c'est peut-être le remplacement d'un apport par un autre, s'affiche dans nos paysages urbains dorénavant.
0: Yanis nous a rejoint au 01 56 56 44 00 sur RCF Notre-Dame. Bonjour Yanis.
3: Bonjour.
0: Allez, on vous écoute.
3: Oui, donc moi, je vous ai simplement appelé pour vous faire un petit témoignage de mon expérience personnelle. Donc, c'est vrai que moi, j'ai commencé à jouer assez jeune, donc à l'âge de 18 ans.
0: Oui.
3: Donc, j'ai pu m'essayer à tout type de jeu, donc que ce soit casino, donc pas en ligne, mais en réel. Paris sportif, PMU, donc je m'y connais assez bien dans le domaine. Donc, moi, c'était simplement pour donner mon avis. Je pense qu'en fait, notamment pour le jeune public, il n'y a pas assez de prévention, notamment sur les risques d'addiction, de difficultés financières qui peuvent en découdre. Donc, c'est vrai que c'est un domaine qui se digitalise beaucoup. Comme vous le disiez auparavant, on voit beaucoup de publicités actuellement.
0: Oui.
3: Donc, je pense qu'il devrait y avoir un accompagnement plus poussé à ce niveau, surtout pour les jeunes, en fait. Mmh. Et vraiment pour leur fixer un cadre et des limites dans leurs limites de jeu.
0: Et vous, Yanis, je crois que vous êtes sorti un peu de cette addiction vers 30 ans.
3: Oui, tout à fait, c'est ça.
0: Comment ça s'est passé? Qu'est-ce qui s'est passé, en fait, pour vous?
3: Écoutez, en fait, c'était par choix personnel, parce que je me rendais compte, en fait, que j'étais vraiment pris, en fait, dans un cercle vicieux, on pourrait appeler ça comme ça.
0: Ouais.
3: Au niveau personnel, je pense que j'ai beaucoup de mal à me fixer des limites de jeu, donc que ce soit en temps passé ou en montant.
0: Ouais.
3: Donc c'était vraiment par choix personnel, mais... C'est justement cette réflexion qui m'a amené à me dire que lorsque j'ai commencé, en fait, ça aurait été bien que je sois accompagné.
0: Oui.
3: Je ne sais pas exactement par quel dispositif.
0: Mais on va en parler avec nos invités, ça tombe bien, Yanis. Merci beaucoup, vraiment, pour votre témoignage sur RCF Notre-Dame. Thomas Amadieu, Yanis, à 18 ans, qui tombe dans cette addiction avec une spirale infernale. Il utilise même le terme de cercle vicieux. Et pour lui, il n'y a absolument aucun accompagnement, il n'y a rien pour accompagner les jeunes sur le sujet. Et sachant que, je termine et après je vous donne la parole, que 43% des 15-17 ans, donc des mineurs, alors que normalement les jeux sont interdits aux mineurs, ont déjà joué à un jeu d'argent en 2025.
1: Oui, le témoignage de Yanis est important et il a raison de souligner qu'on ne fait rien ou pas grand-chose en termes de prévention, et notamment de prévention à destination des plus jeunes. Et c'est le chiffre que vous avez cité est absolument effarant.
0: Ouais.
1: On voit enquête après enquête que la pratique du jeu d'argent progresse chez les mineurs. Donc on ne protège pas nos mineurs. Les jeunes sont initiés trop tôt. Trop tôt pourquoi ? Parce que tout simplement leur cerveau n'est pas mature. Jusqu'à 25 ans, on n'a pas la maturité cognitive finalement pour faire face à ces sursollicitations et aux risques d'addiction, donc on est plus vulnérable. Et puis on a également socialement une incitation très forte à jouer, c'est-à-dire que c'est une façon de se valoriser. Qu'est-ce qui motive un jeune à faire des paris sportifs? On l'a montré dans une enquête notamment en Seine-Saint-Denis, c'est l'idée finalement que on va gagner le respect des pairs, on va pouvoir avoir une certaine somme d'argent, et puis avec cet espoir de gagner quelques centaines d'euros, eh bien, on va pouvoir se payer des sorties, on va pouvoir s'acheter des vêtements, etc. Donc c'est une forme de valorisation sociale à travers le jeu d'argent. Et c'est cette promesse-là qui est mise en avant. Et donc, pour les jeunes, socialement, cognitivement, c'est particulièrement incitatif. Et donc, en termes de prévention, on ne protège pas assez. Alors, on a certes ces bandeaux publicitaires jaunes qui représentent 7% du volume de l'écran que finalement personne ne lit et qui n'ont strictement aucun impact. On a également des pratiques, des campagnes de prévention qui sont mises en avant par la FDJ, par exemple. Certains opérateurs de jeux font des spots publicitaires avec des effets qu'on sait contre-productifs. C'est-à-dire que, au fond, le message véhiculé est plutôt de dire on vous a informé du risque, soyez raisonnable. Hein, donc, on sait que ça n'a pas d'impact sur quelqu'un. On parle d'une addiction, d'une vraie addiction comportementale. C'est comme la cigarette. Donc, au fond, c'est une stratégie pour se dédouaner. Et donc, on a un vrai enjeu là, très important. Et c'est pour ça. Et les jeunes eux-mêmes le disent. Ils disent ils sont surexposés à la publicité. La publicité donne envie, et notamment à travers les influenceurs. Et il n'y a pas assez de prévention. On connaît mal les risques. Il suffit de regarder la proportion de parents qui initient leurs enfants au jeu d'argent, et bien c'est tout simplement parce qu'ils n'ont pas nécessairement conscience de l'ampleur des risques qui peuvent exister. Donc ça, c'est un enjeu très important, développer une prévention qui est proposée par l'État, et il y a un certain nombre de personnes qui y travaillent, on y travaille notamment, développer des outils de prévention.
0: Marie Rodon, en matière d'addiction au jeu d'argent de la part des jeunes, donc là on a évoqué la situation de la France. Quid des autres pays? Est-ce que la France s'en sort bien ou finalement c'est un peu pareil partout?
2: Alors j'aurais pas de chiffres ou de, on va dire, de données quantitatives sur ce sujet-là. J'aurais tendance à dire que par rapport à d'autres pays européens, la France doit être même en deçà de d'autres pays, comme l'Espagne par exemple, comme le Royaume-Uni, où la question de l'addiction, notamment des jeunes, ou en tout cas de cette spirale, si on peut dire, du pari sportif notamment, est sans doute encore plus marquée. Si on élargit encore la perspective par rapport à d'autres pays que j'évoquais tout à l'heure, comme le Sénégal, la Côte d'Ivoire, le Bénin, Haïti, ce genre d'endroits dans lesquels j'ai travaillé, là on est dans des raisons sociales et dans des nécessités, en tout cas dans les discours des jeunes, qui sont encore plus importantes et plus marquées qu'en Europe et plus marquées qu'en France. Mais sur cette question de la difficulté de faire de la prévention, j'en reviens à la question des lieux, c'est-à-dire que autant entrer dans un casino, bon, il faut montrer une carte d'identité, il faut avoir plus de 18 ans, la question ne se pose pas, en tout cas pour les mineurs, ou de façon très différente.
0: Donc, là, il y a un cadre qui est quand même bien présent.
2: Il y a un cadre physique, il y a un cadre physique, matériel, avec une barrière, et puis la responsabilité du casinotier qui est de proposer aux joueurs des limitations volontaires d'accès quand ils ne sont pas complètement interdits de casino. Donc, en tout cas, il peut y avoir une forme de regard et de contrôle par l'espace. Les jeux à gratter, Thomas Amadio en parlait à l'instant, le côté parfois familial, c'est-à-dire on va acheter le journal, ah ben tiens, on va prendre des bonbons, ah ben tiens, on va prendre un ticket à gratter, et donc qui va le gratter? On va le laisser gratter aux petits. Donc il y a cette pratique-là qui peut donner lieu ensuite à des addictions ou pas. Il faut aussi accepter que dans le jeu d'argent, il y a une dimension de plaisir, pas uniquement d'addiction, et que ça peut être simplement dans un lieu donné, dans un moment donné. Mais ce qui a fait exploser, je pense, ce danger auprès des jeunes, c'est le jeu sur téléphone portable, le smartphone, le fait que dans sa chambre, tout seul, on peut sans aucun problème se connecter, miser, sans avoir de regard extérieur et donc de possibilité de contrôle ou de limitation.
0: Et je rappelle que ces problèmes, ces joueurs considérés comme problématique en matière d'addiction représente 4 à 5% des joueurs en France. Donc on relativise un petit peu, même si évidemment c'est un sujet qui est très important et surtout un chiffre qui a tendance à augmenter. On continue d'en parler avec vous de Thomas Amadieu et Marie Rodon. Et bien sûr vos appels, vos réactions au 01 56 56 44 00.
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0: Thomas Amadieu, vous êtes sociologue. Marie Rodon, vous êtes géographe. On va accueillir Anne sur RCF Notre-Dame au 01 56 56 44 00. Bonjour Anne.
5: Bonjour. Je suis très touchée par votre émission, d'autant plus que je suis dans le souci depuis à peu près un an.
0: Oui.
5: J'étais infirmière et j'ai pris ma retraite à 67 ans. J'avais un livret qui était plein, à peu près plein. J'ai eu un petit héritage de 22 000, ça m'a fait une 32 000, donc en 2022. Et puis je suis locataire parce que par un revers de fortune, l'entreprise, la maison, tout est parti à un petit moment, bref. Et donc, quand je me suis vue avec les 30 000 euros à 74 ans, avec une retraite correcte, mais avec un loyer.
0: Oui.
5: J'ai voulu faire fructifier mon capital pour les enfants. Alors j'ai commencé à gratter. Et j'ai gratté, mais pendant 2 ans en fait.
0: Oui.
5: Et au bout de 2 ans, eh bien mes livrets étaient vides. Alors il a fallu l'annoncer. Comme ma fille avait une procuration sur le compte, elle s'est aperçue que les livrets étaient vides. Enfin bon, ça a fait un petit souci.
0: Oui.
5: Mais dès que les livrets ont été vides, j'ai appelé évidemment le numéro addiction, un numéro de téléphone qui m'a dirigé vers une consultation.
0: Oui.
5: Et puis après, je suis suivie maintenant à la boussole, donc qui traite un peu ces problèmes.
0: Mmh.
5: Donc je suis suivie par une psychologue et par une psychiatre. J'ai fait une petite déprime au moment du Covid et tout ce qui s'en suit, bref.
0: Et on entend qu'en tout cas, là, c'est un cercle qui est vraiment compliqué. Vous arrivez en ce moment, à ne plus jouer, du coup
5: Non, je continue un peu. Ouais. J'ai un petit livret, j'ai un petit carnet où je dois noter les dépenses, mais c'est l'angoisse de l'insécurité. Puis je regrette que mes livrets qui me donnaient une certaine tranquillité d'esprit soient vides. C'est pour moi une grande tristesse. Et autour de moi, j'ai que des gens qui sont relativement bien fortunés.
0: Et il y a un élément de comparaison. Anne, on vous souhaite bien du courage, en tout cas, face à cette addiction. Et merci beaucoup, vraiment, d'avoir témoigné dans Je pense, donc j'agis. Thomas Amadieu, on a des témoignages vraiment pertinents ce matin. Raphaël, qui est maintenant, il nous l'a dit tout à l'heure, à la rue, et qui a vécu vraiment cette addiction il y a quelques années. Yanis, qui en est sorti après avoir passé près de 12 ans dans cette addiction. Et Anne, qui est en plein dedans. On se rend compte aussi à quel point, quand une personne présente cette addiction, ça peut avoir un impact sur toute la famille, tous les proches aussi.
1: Oui, tout à fait. On le sait, les enquêtes montrent que on estime que l'impact sera en moyenne autour de un joueur problématique va impacter 6 personnes autour de lui. Donc, alors ça impacte qui? Évidemment, ça impacte dans le cas d'Anne ses enfants. Elle souhaitait leur permettre de gagner une petite somme. Elle voulait faire fructifier cette somme. Cette somme est partie. Ouais. On sait que ça a un impact sur donc c'est une perte de chance pour les enfants. Ça va avoir un impact, on le sait, sur les conjoints, avec des situations évidemment d'un impact en termes de stress, parce que les personnes qui ont un problème d'addiction vont mentir à leur entourage. C'est de l'argent qui est perdu pour le conjoint. On sait que ça va avoir un lien avec les violences domestiques aussi dans certains cas, malheureusement. Impact donc sur la famille, mais aussi parfois sur l'employeur, sur les collègues, parce que ça peut conduire dans certains cas extrêmes qui n'ont pas été mentionnées ici, mais dans certains cas, on sait que ça peut conduire à voler de l'argent, à des pratiques criminelles, de criminalité acquisitive, parce qu'on a besoin d'argent pour jouer, tout simplement. Et puis, on peut aussi perdre son emploi, tout simplement, parce qu'on est moins productif, on est stressé, on est préoccupé par le jeu, on n'arrive plus à tenir la cadence, etc. Donc, il y a un impact qui va être sur l'entourage, sur un nombre important de joueurs, ce qui signifie que quand on parle d'impact, de coût social du jeu, il faut bien prendre en compte les dommages causés à l'entourage, les dommages causés à la société dans son ensemble. Et Marie Redon tout à l'heure évoquait les revenus générés pour l'État. C'est vrai, en effet, ça rapporte 7 milliards par an à l'État en termes de taxes, donc c'est absolument considérable, ça nourrit le budget de l'État. Mais souvent, on oublie le chiffre caché au fond du coût social, c'est-à-dire quelles conséquences ça a sur l'emploi, quelles conséquences ça a en termes sur la production, sur la santé, sur les soins, le suivi psychologique, les campagnes qu'on pourrait essayer de mener, etc. Donc il y a un ensemble de coûts sociaux qui sont souvent invisibles, portés en partie par l'État ou par d'autres acteurs et publics, cachés, et bien souvent, surtout portés par les familles, par les ménages, par les individus.
0: On arrive à la fin de cette émission. Un mot quand même sur la prévention, même si on en a un petit peu parlé, Marie Redon. Qui doit s'en occuper, comment, où, pour qui? Parce que là, finalement, on se rend compte aussi que c'est un enjeu de santé publique. Qu'est-ce que vous avez observé de votre côté, Marie Redon?
2: Alors, sur ces questions de prévention qui sont extrêmement complexes, parce que, encore une fois, le marché des jeux, on l'a bien compris, il est polymorphe. Et donc, on ne peut pas avoir une solution qui soit adaptée à chaque jeu, c'est-à-dire que si on parle, comme c'était le témoignage à l'instant, de ces jeux de grattage qui se vendent au quotidien dans ces 29 000 points de vente FDJ, là c'est sûr que la prévention doit pouvoir se faire sur le lieu de jeu lui-même en premier, et même si les buralistes et les vendeurs de jeux sont j'allais dire très très suivi, hein, très encadré par l'Autorité nationale des jeux et par la FDJ elle-même, c'est sans doute insuffisant. Donc il y a des sur place. Après, la grande difficulté, c'est pour tout ce qui est cyber, tout ce qui est en ligne. Oui. Et là, en termes de prévention, on évoquait tout à l'heure le fait que les jeunes disent souvent « Ah, mais on n'était pas à ce point-là au courant des risques. Oui. » Je pense que peut-être le rôle de la fiction, très souvent, c'est-à-dire des films, des fictions, des histoires qui fassent comme ça, qui fassent mémoire, qui marquent les imaginaires de façon beaucoup plus importante que ça n'est, des séries, enfin voilà, tout ce qui peut permettre de laisser une trace dans les esprits et encore une fois adapter selon les types de public, parce que c'est très difficile encore une fois de lutter pied à pied, pas à pas, de façon uniquement pratico-pratique.
0: Thomas Madieu, est-ce qu'il faut interdire les jeux d'argent?
1: Non, bien sûr que non. Ce serait impossible et ça ferait exploser l'offre illégale. En revanche, il faut agir sur l'offre. Ça, c'est certain. On a parlé de la publicité. Nos voisins européens commencent à interdire la publicité pour les Belges, par exemple. On a tout simplement interdit la publicité pour les jeux d'argent. Et il faut s'inspirer de ce qu'on a fait pour le tabac ou pour l'alcool, hein, qui a marché. Donc, une loi E20, pour étendre la loi E20 aux jeux d'argent, à créer une loi qui interdirait la publicité, parce que c'est une incitation et qu'on n'arrive pas à protéger les plus vulnérables. Oui. Et puis, agir sur l'offre, c'est-à-dire stopper cette prolifération de l'offre et essayer de la réduire, de s'arrêter, de faire une pause et de diminuer cette surexposition. Et donc, il faut que le régulateur aille plus loin.
0: Et comme c'est un gagne-pain aussi pour l'État, parfois, il faut que tout le monde se monte un petit peu les manches pour y aller. Merci beaucoup vraiment à tous les deux d'avoir participé à cette émission. Marie Redon, géographe, vous êtes l'autrice de « Géopolitique des jeux d'argent ». C'est aux éditions Le Cavalier Bleu avec Boris Lebouille. Vous êtes prof à l'Université Toulouse Jean Jaurès. Merci Thomas Madieu, sociologue et enseignant-chercheur à l'ESCA à Boulogne, auteur de La Fabrique de l'Addiction aux Jeux d'Argent aux éditions Le Bordelot. Merci vraiment à Pierre-Henri et Sabine aussi à la réalisation. Je vous laisse évidemment comme chaque jour avec Marie-Ange de Montesquieu pour l'émission En quête de sens. Bonjour Marie-Ange.
6: Bonjour Melchior. Peut-on apprendre à faire le bon choix à l'heure où l'on ne s'engage plus ou difficilement? Est-ce une question de discernement tout ça? On va en parler avec mes deux invités, Charlotte Pétour, Franck Martin, dans quelques instants.
0: Melchior. Bonne émission.
6: Bonne journée.

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1: Ne pas arriver à choisir entre deux marques de dentifrice ou de déodorant, ne pas arriver à se décider sur un futur avec lui ou avec elle, il y a ceux qui hésitent pour tout et tout le temps, et d'autres qui ne se posent jamais de questions. Question de tempérament, est-ce une question de tempérament, d'expérience malheureuse, de mauvais choix lourds de conséquences? C'est à se demander si les bonnes décisions sont une question essentiellement de hasard, de timing ou d'éducation. Certains n'y voient qu'une affaire de providence, mais alors comment doser la part de soi, la part de choix personnel et peut-être la part divine? Bref, peut-on apprendre à faire le bon choix? 52 minutes pour y répondre avec mes deux invités. J'ai la joie de recevoir Charlotte Pétour. Bonjour Charlotte.
2: Bonjour Marie-Ange.
1: Ravie de vous recevoir dans cette émission Quête de sens. Vous êtes professeure de philosophie et de culture générale en classe prépa. Vous êtes une ancienne élève de l'école normale supérieure en philosophie contemporaine et vous rédigez une newsletter qui s'intitule Lofi. Vous êtes également sur les réseaux sociaux, Charlotte Pétour, et vous venez de publier cet ouvrage, justement en lien avec l'émission Les décisions impossibles, un voyage philosophique que vous proposez en 15 dilemmes existentiels chez Erol. C'est une sorte de 15 commandements qui touchent à tous les choix, les choix les plus cornéliens que nous avons à faire dans nos vies. Alors certains nous semblent, peut-être ça dépend, on va les citer évidemment en ce début d'émission, nous paraissent plus évidents que d'autres, hein, et on va voir pourquoi d'ailleurs. J'espère que vous aurez une réponse à nous apporter. Et nous sommes également en compagnie de l'excellent Franck Martin. Bonjour Franck.
3: Bonjour, ça va?
1: Il était temps. Le retour de Franck Martin sur cette antenne et dans cette émission Quête de sens. Cher Franck Martin, rappelons que vous êtes passionné de la relation de complicité et des liens de confiance entre les êtres humains. Depuis des années, vous approfondissez par vos recherches cette approche humaniste et toujours positive, hein, c'est ce que je rajoute moi, bien que réaliste, hein, que vous transmettez à travers vos différents coachings et dans vos différents livres. On peut mentionner par exemple Le pouvoir des gentils, Accepter le conflit pour adoucir sa vie, ça c'était le petit dernier si je ne me trompe pas, chez Erol. Ouais. On peut en mentionner peut-être un dernier en lien avec l'émission sur le bonheur, la contagion du bonheur, faire un choix heureux.
3: Plutôt heureux, a priori.
1: Ça peut être une bonne idée pour être heureux,
3: mieux,
1: de faire les
3: mieux,
1: bons choix.
3: Mieux.
1: Alors, on va quand même citer ces dilemmes, parce que ça fait 15 émissions qui a deux sens, Charlotte Pétour, parce que ces choix cornéliens que vous évoquez, que vous affrontez, que vous observez, que vous explorez dans votre livre. Le dilemme numéro 1, sauver un enfant ou le sacrifier pour sa voiture de luxe, c'est celui que j'ai préféré, c'est le plus terrifiant, mais c'est en même temps extrêmement réaliste. Le dilemme numéro 2, vivre dans une réalité insatisfaisante ou bien choisir un bonheur artificiel. Le troisième, montrer la laideur ou la sublimer par la beauté. Le quatrième, obéir ou bien résister. Ensuite, il y a se marier ou rester éternellement célibataire, une vraie mission en quête de sens. Croire en Dieu sans preuve ou bien passer à côté d'un potentiel salut. Sacrifier le futur au profit du présent. Mentir pour protéger un être cher ou lui dire la vérité. Évidemment, hein, très, très, là aussi, très contemporain et réaliste. Choisir la paix ou céder à la violence. Avoir un enfant ou ne pas en avoir. Laisser mourir ou faire mourir. Conserver ou restaurer. Accepter la mort ou la défier, considérer ChatGPT comme un ami ou comme un outil, et enfin assumer ma liberté ou me considérer comme déterminé. On a l'impression qu'il faut avoir fait comme vous normal sup pour faire de tels choix, chère Charlotte Pétour. C'est pas qu'une question, on dit souvent c'est une question de timing, oh celui-là ou celle-là, elle a toujours de la chance dans sa vie, elle a toujours eu les bonnes circonstances pour prendre les meilleures décisions. Elle a toujours pris de bonnes décisions, il a toujours pris de bonnes décisions et pas moi, etc. Alors qu'est-ce qu'on répond à ça avec vos dilemmes terribles que
2: mais
1: vous
2: ils sont terribles, exactement.
1: Les pires,
2: non, mais
1: en fait, hein,
2: ce sont les pires et c'est pour ça que je les ai choisis d'ailleurs. Mais je suis complètement d'accord avec le fait qu'ils sont terribles et ils sont tragiques en tant que tels. Alors je veux pas exagérer avec l'expression tragique, mais quand on choisit, quand on décide, ça vient du latin decidere, c'est ôter, trancher, et en fait c'est refuser une partie de notre existence, c'est décider de s'engager sur une voie et donc de négliger par là même toutes les autres voies possibles, tous les autres quatre mondes possibles. Donc on peut voir le choix comme quelque chose à la fois de beau, dans le sens où on s'engage, on pourra en reparler, mais c'est en même temps un renoncement, un déchirement, et quelque chose qui est peut-être aussi irréversible dans certains cas.
1: L'indécision est-elle la maladie du siècle, Franck Martin ?
3: Je ne sais pas si c'est la maladie du siècle. Moi, ce que je dis souvent sur le faire, d'abord sur le sujet du jour, peut-on apprendre à faire le bon choix ?
1: Ouais.
3: J'ai plutôt tendance à dire que le bon choix, c'est celui qu'on assume à 100%, déjà, donc tous les choix sont bons. Mais
1: bon,
3: encore faut-il les assumer.
1: Est-ce que c'est vrai ?
3: Et oui, bien sûr. Oui. En fait, on n'a pas le choix dans ce que la vie nous réserve. Et je dis souvent, on parle souvent d'ailleurs avec les gens autour de moi de ce qu'on appelle le libre arbitre. Mm-hmm. Et ce libre arbitre, on a souvent l'impression justement d'imaginer que c'est choisir la droite, choisir la gauche, choisir le chemin du haut, choisir le chemin du bas, choisir d'avoir un enfant, choisir de ne pas en avoir. En fait, pour moi en tout cas, le libre arbitre à mes yeux, c'est la vie, de toute façon, nous réserve des choses qu'on ne peut pas faire autrement que d'accepter. Et donc le libre arbitre, c'est soit dire oui, soit dire non à ce qu'elle nous réserve. Mais quoi qu'il en soit, qu'on dise oui ou qu'on dise non, il va falloir le vivre. Donc du coup, si je dis oui, je me fais une représentation mentale de quelque chose que je vais pouvoir assumer, et auquel cas, faire un choix qui de toute façon est toujours le bon choix au moment où on le fait, puisqu'on le fait avec les éléments que l'on a au moment qui sont les meilleurs au moment où on le fait,
1: ouais.
3: C'est juste l'assumer à 100%. Et l'impression de ne pas faire le bon ouais. choix, c'est lorsque, juste après, on est dans ce qu'on appelle les fameux biais cognitifs, qui est ouais. un biais de rétrospection, qui est de dire... Ah purée, je savais que c'était pas le bon choix. Sauf qu'en fait, pas du tout. On savait rien du tout. Mais non, on savait rien. Donc tous les choix sont bons. Encore faut-il pouvoir avoir cette représentation mentale de les assumer. J'ai ouais. un exemple en tête ouais. extraordinaire. Vous savez que je travaille beaucoup avec les sportifs de haut niveau, oui. en accompagnement, en préparation mentale. Et j'avais un de mes anciens joueurs de tennis qui avait le choix. Il s'était blessé, donc il avait le choix entre se faire à nouveau opérer ou éventuellement et donc prendre le risque de se faire opérer. Et éventuellement d'arrêter. Et donc pour lui, il a fait le choix, mais d'arrache-cœur, de s'arrêter. Alors qu'il était, c'était un jeune, il avait 18 ans, il était ouais. dans les 150 premiers mondiaux ATP.
1: Parce qu'il a arrêté.
3: Et ouais. il a arrêté. Il a fait ce choix qui pour lui était un choix terrifiant. Et je l'ai revu quasiment 20 ans plus tard. Et en le voyant 20 ans plus tard, on tombe dessus l'un sur l'autre comme ça, sur les quais de la gare à Lille. Et on discute et il me dit, tu sais, finalement, le choix que j'ai fait là, c'était le plus beau choix de ma vie. Je fais, qu'est-ce que tu fais aujourd'hui ? Je suis chirurgien orthopédique spécialiste non. du genou.
1: Incroyable. Voilà.
3: Donc derrière un choix qu'on peut considérer comme bon ou mauvais, en fait, il y a toujours une belle aventure. Ça peut être une rencontre, ça peut être plein de choses. Et c'est pour ça que je dis souvent qu'il n'y a pas un bon ou un mauvais choix, il y a un choix qu'on assume ou pas. Mais l'assumer, c'est considérer qu'à un moment donné, quand je fais ce choix, je vais le vivre en pleine conscience et en pleine présence.
1: Charlotte Péton, vous n'êtes pas obligée d'être d'accord. On fait quand même, moi, je pense qu'on fait quand même des mauvais choix. Non, il me semble que parfois, on se trompe. Est-ce qu'on ne se trompe pas quand même, Charlotte Péton, parfois ?
2: En fait, ce qui est assez intéressant, c'est que la question de savoir... Je me suis aussi arrêtée sur le concept de bon choix qui est dans le sujet de cette émission, parce que je ne sais pas si on peut l'évaluer, si c'est un bon ou un mauvais choix. Donc, c'est peut-être une posture un peu sceptique, mais dans le sens où on ne peut pas faire un retour arrière, un replay pour se dire, ok, quelle aurait été ma vie si je n'avais pas fait ce choix. Et donc, d'une certaine manière, je le cite en introduction, c'est un passage de Kundera dans L'insoutenable légèreté de l'être, où le personnage principal, Thomas, se dit, est-ce que je dois rappeler cette femme dont je suis tombée amoureux
1: ouais. Est-ce que c'est une comédie
2: c'est une comédie, exactement. Ouais. Et il se dit, il utilise cette formulation allemande qui est « Einmal ist keinmal », une fois ne compte pas. La vie, comme on la joue qu'une fois, en fait, ça compte pas puisqu'on n'est pas capable de revenir en arrière. Et c'est là où on est d'accord. Et c'est pour ça qu'il faut l'assumer d'une certaine manière. On ne peut pas revenir en arrière. Et il y a une citation que j'aime beaucoup qui est « Notre vie, en fait, tout est vécu tout de suite pour la première fois et sans préparation », nous dit Kundera, « comme si un acteur entrait en scène sans avoir jamais répété ». Et je trouve que c'est formidable parce qu'effectivement, on ne peut pas
3: savoir. L'image est superbe, superbe.
1: Ouais. Il va s'en servir pour ses joueurs de tennis. Franck Martin.
3: Moi, je pense que... on ne peut pas apprendre à faire des bons choix, mais on peut toujours apprendre à moins transformer nos choix en drame identitaire. C'est ça l'idée. C'est une fois qu'on a fait le choix, toutes les peurs sont derrière. Donc toujours, il y a la peur de se tromper.
1: La peur, c'est bien ou pas ?
3: Bah oui,
1: la peur de se tromper, est-ce que c'est bien, les amis ?
3: De toute façon, c'est ce qui nous fige. C'est ce qui nous paralyse dans le moment de faire le choix. C'est pour ça qu'à un moment donné, on peut aussi développer cette confiance au moment présent, au temps présent, cette confiance en la vie.
1: Et des peurs légitimes, quand même.
3: Bien sûr, toutes les peurs sont légitimes, hein, bien sûr. Bon, les peurs n'empêchent pas le danger, comme on dit. Mais souvent, ce qui se passe, c'est que ce qui est derrière, c'est vraiment l'idée qu'on se fait des choses. Vous savez que je suis très... inspiré de toute cette école de Palo Alto aux États-Unis, de Carl Rogers, de Paul Watzlawick, etc. Et je crois que de mémoire, c'était Carl Rogers qui disait « ce n'est pas la réalité qui nous limite, mais c'est l'idée qu'on s'en fait ». Donc si on se fait l'idée que le choix, c'est quelque chose de terrifiant, et que quand je suis, par exemple, en train de préparer ma valise, j'hésite entre tel pull ou tel... Je peux hésiter pendant des heures. Je peux mettre des journées à faire ma valise. Mais je peux aussi me dire, écoute, je verrai bien ce qui se passera. Je ne sais pas ce que je vais en faire. Mais en tout cas, je sais une chose, c'est que j'ai toutes les capacités à pouvoir assumer mon choix. Voilà. Alors, ça demande... une expression qu'on connaît tous, mais qui n'est pas facile à assumer non plus, puis dont on a tous une représentation spécifique qui consiste à dire, bah, je lâche prise, je verrai bien. Je sais qu'éventuellement, de toute façon, quoi qu'il arrive, je me débrouillerai.
1: Ouais, c'est peut-être ça qui manque aujourd'hui à notre époque.
3: On a peur de regretter, on a peur d'être jugé.
1: On a peur du risque,
3: on a peur de ne pas contrôler. Et c'est là où on est angoissé.
1: D'où cette émission et d'où ce livre, Charlotte Pétour. Quand même, quelle est l'origine de ce livre ? La philosophe peut parler de ce qu'elle veut, au fond. Pourquoi avoir choisi ce sujet ? C'est pas par hasard, j'imagine.
2: Parce que ça me terrifie, moi, les choix. Enfin, certains choix me terrifient et je pense que ça crée une forme de... Justement, c'est intéressant que, Franck, tu utilises cette expression de drame identitaire parce qu'en fait, c'est ça, un choix. On peut le se masquer après. Et évidemment, je pense que c'est très bien d'assumer et d'être fidèle à la direction qu'on choisit. Mais moi, j'ai écrit ce livre parce que, justement, je trouve que c'est terrifiant de prendre certaines décisions, comme le fait de décider de faire un enfant ou non, de se marier ou non. Et en fait, on se rend compte qu'on peut explorer toutes les dimensions des deux alternatives, des deux branches. Et les deux peuvent nous sembler finalement attirantes. Les deux révèlent quelque chose de nous aussi.
1: En tout cas, ça a été tranché, visiblement, puisque quand je vois votre... je me permets de...
2: Oui, bien sûr.
1: événement.
2: Exactement. Donc, c'est pour les auditeurs qui ne peuvent pas me voir, je suis très enceinte. Donc, du coup, effectivement, dans mon cas, ça a été tranché. Et c'est intéressant. Ça, c'est fait. Et c'est justement aussi pour ça...
3: C'est pas le bon mot, tranché.
1: Oui, pardon.
2: Oui, j'ai écrit le livre juste avant de tomber enceinte et justement, je pense que ça m'a aidée aussi à me rendre compte que, effectivement, c'est normal d'être angoissée. C'est Sartre qui parle d'angoisse devant la liberté absolue qu'on a. Effectivement, on a tous les choix ou beaucoup de choix. On est contraint par des situations économiques, matérielles, mais on a tout à fait le choix de quitter son mari et de partir.
1: J'ai jamais entendu autant cette phrase « je n'ai pas le choix » dont j'ai horreur. Je ne sais pas pourquoi, il faudrait aller voir un psy.
2: Et oui.
1: Mais qu'est-ce qu'on entend aujourd'hui ?
2: Et pourtant,
1: j'ai pas le choix, vous voyez ?
3: Bien sûr, j'ai peur d'assumer mon choix.
2: C'est ça.
3: J'ai peur d'assumer mon choix.
1: C'est ça qu'on dit ça tout le temps, j'ai pas le choix. Ah non, tu sais, elle a pas le choix, il a pas le choix, j'ai pas le choix. Voilà ce qu'on entend.
3: Oui, sauf que du coup, le vrai contraire de l'erreur, c'est pas la perfection, c'est l'apprentissage.
1: Attendez, il faut que je comprenne la phrase.
3: Le vrai contraire de l'erreur, ça n'est pas la perfection. En fait, ce qui se passe, c'est que très souvent, on a peur de l'erreur parce qu'on a besoin de la perfection. Bien sûr, on pense vouloir, que la vie nous amène à faire des choix parfaits, mais on ne fait pas de choix parfaits si ce n'est qu'on fait les choix qu'on fait et qu'on les assume, comme je le dis. Et donc, du coup, en face de ne pas faire les bons choix, c'est l'apprentissage qu'il faut mettre en place.
1: Ouais. Comment donc, c'est pour ça qu'on est réunis ensemble aujourd'hui.
3: Ouais. Comment
1: parce que ça serait, sinon, s'il n'y aurait pas besoin de faire des missions, si les bons choix étaient naturels à l'être humain. Charlotte Pétour, c'est d'où ce livre, en fait. C'est pour nous aiguiller. Et la philosophie, première astuce, peut nous aider à faire de bons choix, à discerner la façon, parce que là, je me suis permise de transformer un peu vos grands titres, vos 15 dilemmes en slogans. Mais en dessous, il y a quand même des aiguillages, sinon le livre n'aurait pas d'intérêt. Voilà, c'est par exemple dans le deuxième chapitre consacré à la vie dans une réalité insatisfaisante ou choisir un bonheur artificiel, se brancher à la machine, la preuve ultime de notre hédonisme, donc de l'hédonisme à l'utilitarisme, souhaitons perdre le contact avec la réalité. Et si vous étiez déjà branché, enfin bref, vous nous asticotez, quoi. Il faut s'asticoter pour prendre des bonnes décisions, qu'il s'agisse d'amour, de allez, on va les très grands choix. C'est quoi ? C'est le travail, c'est l'amour et c'est la famille.
2: Oui,
1: et la géographie. Voilà.
2: Je pense qu'il faut s'asticoter et je pense aussi que la philosophie ne nous aide pas forcément à prendre la bonne décision, mais elle nous aide à comprendre pourquoi on prend telle ou telle décision, à examiner nos biais, à examiner finalement tout ce qui constitue nos doctrines sans même qu'on s'en rende compte. On n'est peut-être pas philosophe, on n'a peut-être jamais fait de philosophie, mais sans le savoir, peut-être qu'on déteste le mensonge. Et donc peut-être qu'à ce titre-là, on va se retrouver dans une dialectique un peu du côté de Kant, qui lui aussi a cet impératif catégorique contre le mensonge, ou qu'on va vouloir peut-être choisir le bonheur à tout prix et donc être plus hédoniste. Et en fait, c'est ça l'objectif de l'ouvrage, c'est vraiment de montrer que dans tous nos choix, des plus banaux, enfin banals du quotidien ou aux plus existentiels, on révèle une doctrine philosophique qui finalement vient alors soit de nos expériences, soit de notre famille, soit de nos croyances. Enfin, elle peut venir de beaucoup de choses. Il y a beaucoup de biais qui se jouent là-dessus.
1: Et oui, c'est ça. Et c'est pour ça qu'on est là. C'est que si vous voulez aussi, on peut faire des choix parfois inconsciemment, ouais, en partie pour faire plaisir à nos parents, à notre famille, pour rester loyal. Tout ça, ça joue malheureusement.
3: Bien sûr, bien sûr.
1: Franck Martin, d'une certaine façon, malheureusement.
3: Charlotte parle des biais. Et on peut même simplifier, enfin pas simplifier, mais en tout cas expliquer les choses de manière un peu différente.
1: Ouais.
3: Comprendre, c'est préparer, mais c'est à la fois préparer parce qu'on peut préparer ses choix, c'est-à-dire qu'on peut faire les choses, vous savez, avec le fameux tableau, alors le positif, le négatif, on n'en sort pas beaucoup. Et puis on peut aussi comprendre. Comprendre, ça touche à la fois, à nouveau, encore une fois, au mental. C'est-à-dire qu'on parle... Aujourd'hui, c'est la grande mode neurologique de tous ces biais cognitifs qui,
1: absolument,
3: sont intéressants. Mais tous ces biais cognitifs, c'est d'ailleurs tout le travail de mon dernier livre que je suis en train de finir, qui s'appelle changer de regard pour changer le monde.
1: Qui sortira bientôt.
3: Qui sortira, je pense, en 2027, j'espère. Voilà. Consiste justement à comprendre que depuis qu'on est tout petit, vous savez, ces fameuses généralisations, émissions et corrélations que l'on fait pour pouvoir s'adapter au monde.
1: Oui.
3: Et donc, c'est quelque chose d'extraordinaire pour pouvoir justement survivre au monde. On généralise quelque chose qu'on apprend à plein de contextes. On omet, et entre autres, quand je dis on omet, on est capable de faire des amnésies traumatiques pour pouvoir continuer de survivre. Et on fait, bien sûr, aussi des corrélations, c'est-à-dire on fait des liens de cause à effet entre des choses. Et ça nous permet d'apprendre à survivre. Et ça, oui, le mental, qui est un outil génial de l'ego, le récupère pour continuer de faire inconsciemment plein de généralisations, plein d'omissions et plein de, non plus corrélations, mais de distorsions. On crée des liens de cause à effet entre des choses qui n'en ont pas. Et on est capable de prendre des décisions en n'étant absolument pas éclairé de manière mentale et
1: comment on fait pour
3: précise.
1: L'être alors ?
3: Eh bien, on se pose les bonnes questions. Est-ce que,
1: d'accord,
3: je ne suis pas en train de faire une généralisation du style...
1: Vous avez un exemple en tête, hein,
3: oui, est-ce que, par exemple, ma petite fille me demande un chat ? Est-ce que j'achète un chat ou pas à ma fille ? C'est un choix cornélien.
1: Comment
3: parce
1: vous
3: que,
1: le savez ?
3: Bah, parce que moi, éventuellement, d'abord, j'ai des petites filles, et puis parce que j'ai très
1: elle
3: peur des chats,
1: des chats,
3: parce que j'étais griffé, vous savez que je suis en myope, je n'ai qu'un œil,
1: ouais,
3: et j'ai toujours peur de perdre ce deuxième œil.
1: Ouais.
3: Et donc, du coup, je peux soit être très factuel en me disant je regarde les choses vraiment avec recul, soit tomber dans une forme de généralisation qui est, non, je me suis fait griffer une fois par un chat, tous les chats griffent et je n'en prends pas. Et donc je prends une décision sur quelque chose qui est un vrai biais, qui est une généralisation qui est totalement fausse.
1: Ouais.
3: Et ça, c'est pareil. Je mets en même temps que je dis ça, qu'il y a des chats vachement sympas, et puis je fais aussi des distorsions, c'est-à-dire je crée des liens de cause à effet entre des choses qui n'en ont pas. Du style, je prends souvent cet exemple, quelqu'un qui ne me sourit pas, il ne m'aime pas. Voilà, donc je choisis de ne pas travailler avec.
1: Ouais.
3: Parce qu'elle ne me sourit jamais, donc je pense qu'elle ne m'apprécie pas.
1: Ouais.
3: Mais en quoi le fait qu'elle ne me sourit pas veut dire qu'elle ne m'apprécie pas ?
1: Ouais.
3: Je connaissais éventuellement même des gens qui ne me souriaient pas et qui m'appréciaient. Et je connaissais aussi des gens qui souriaient, mais qui ne m'appréciaient pas.
1: Ouais.
3: Et donc là, si je
1: ça
3: prends
1: se travaille,
3: un peu de recul,
1: ouais,
3: et que j'éclaire mon choix, je peux choisir différemment. Donc il y a vraiment deux types de préparation. Il y a une préparation factuelle, où je peux, effectivement, ça peut être intéressant de dire ce qui est positif, ce qui est négatif, et puis j'essaie de choisir là-dessus. En général, ce n'est pas très facile. Et puis ensuite, il y a cette fameuse capacité à pouvoir discerner les choses. Et puis ensuite, le troisième point, je dirais, c'est ce qu'on disait tout à l'heure avec Charlotte, si on lâche prise, on verra bien, j'assume à 100%.
1: Mmh. Alors, allez-y Charlotte Pétour, j'allais vous soumettre un cas pratique pour poursuivre l'émission. On va en faire quelques-uns, évidemment, avec vous. Sont présents évidemment dans votre livre. Charlotte, vous souhaitez rebondir juste
2: simplement sur cette idée. J'aime beaucoup cette distinction que tu viens de faire et j'ajouterais aussi que parfois prendre les bonnes décisions, c'est s'extraire de la raison, comme tu disais à la fin, et dans le silence. Alors ça peut être la méditation, la prière. Et en préparant l'émission, je regardais j'ai acheté récemment les exercices spirituels d'Ignace de Loyola. Et en fait, je me suis rendu compte qu'il y avait toute cette notion de discernement. Qui est passionnante.
1: On n'en a pas encore parlé. Hein,
2: là, qui est vraiment s'observer, regarder les mouvements intérieurs qui nous traversent et essayer d'analyser justement ce qui nous rend plus libres, plus captifs, ce qui nous rend plus capables d'aimer.
1: Parce que les gens parlent. Quand vous posez une question, qu'est-ce que tu me conseilles ? Évidemment que les proches parlent, faut-il ou pas les écouter ? Alors, je vous propose de vous soumettre un cas pratique. Alors, amoureux pour commencer, on fera ensuite un cas pratique professionnel et puis un autre cas pratique, on verra. Vous l'aimez sincèrement, vous vous connaissez depuis des années, vous ne vous lassez pas de sa manière de rire, de vos sorties, de vos voyages, du calme que cette personne vous procure. Pourtant, vous ne pouvez pas vous empêcher de penser que vous engagez de manière irréversible ou presque. C'est aussi renoncer à toutes les autres rencontres que vous pourriez faire, à une liberté que vous idéalisez encore, au silence de vos soirées en solitaire que vous appréciez tant. Voilà. Alors là, pour le coup, l'exemple le plus contemporain qui soit, qui nous fait sourire autour de cette table, mais on en arrivait là aujourd'hui. C'est vrai qu'on ne jure que par le tout. Tout de suite, on veut tout. On ne veut pas faire le deuil, comme vous l'avez dit tout à l'heure en début d'émission, de la dark face, quoi, du revers de la médaille, puisque tout est comme ça dans la vie, évidemment. Il faudrait l'apprendre tout petit. Visiblement, on pâtit peut-être de ça. C'est une série de questions que je vous pose. Mais c'est terrible d'observer que nous sommes tous un peu, plus ou moins, évidemment, mais traversés par ce genre de dilemme, en fait, hein, Charlotte Pétour, oui, qui ne nous rend pas heureux. On croit qu'en fait, ne pas décider, c'est tranquille, c'est rester tranquille, bien à l'abri, rester libre. Et en fait, non.
2: Eh non, puisqu'en fait, peut-être qu'aujourd'hui, alors là, c'est un peu mon interprétation, mais peut-être qu'aujourd'hui, on a tellement le choix que finalement, le fait de ne pas être obligé à prendre certaines décisions nous perturbe et nous obstrue un peu plus l'esprit. Et dans l'exemple qu'on vient de citer, c'est exactement ce dont Kierkegaard parle. Et c'est passionnant parce que lui dit, on est bloqué au stade éthique. Le stade esthétique, c'est celui du donjon, celui qui papillonne, celui qui a envie de tester plein de relations, d'aller de femme en femme. Il a écrit le journal du séducteur là-dessus, en fait, de l'homme qui est le spécialiste de la drague et qui n'a pas envie de choisir parce qu'il aime la beauté, et on le comprend, hein, la beauté des rencontres, la beauté des premières fois. Et justement, choisir de s'engager, de se marier, en l'occurrence, il parle du mariage, c'est passer du stade esthétique au stade éthique. C'est prendre la décision du choix. C'est-à-dire, ce choix, on en revient à ce qu'on disait, ne sera peut-être pas le bon, puisque est-ce qu'on peut l'analyser ? Mais je m'engage, je l'assume. Et il dit, je me battrai toute ma vie sous cette barrière du premier amour. Je vais tous les jours renouveler mes vœux et montrer que cette personne, j'y tiens, et que dans ma fidélité, c'est ça le concept aussi de fidélité, c'est pas juste de ne pas tromper, c'est de continuer à être fidèle à cet engagement initial. Et lui nous appelle à passer à ce stade éthique. Et notre société, peut-être que ce qu'elle fait, c'est qu'elle reste un peu à ce stade esthétique qui est très agréable.
1: Ouais, comment est-ce qu'on en arrive là?
3: C'est ce qu'on disait tous les deux avec Charlotte en off tout à l'heure, ouais, quand on se rencontrait en dehors du studio. Mais oui, mais c'est comme ça, on le fait quand même. Et on parlait justement de cette notion d'amour. Et quand on est dans l'émotion, on réagit, on ne choisit pas.
1: C'est intéressant.
3: Ben oui,
1: c'est une bonne piste, j'entends.
3: Oui, c'est-à-dire que tout d'un coup, quand on est pris dans cette émotion, et entre autres, l'amour que l'on croit être une émotion, en tout cas être un sentiment au départ, nous fait non pas comment choisir, mais nous fait réagir. On réagit parce qu'on a les fameux papillons dans le ventre pendant 3 ans. Et ce qu'on disait ensemble, c'était avec Charlotte, c'était que justement, l'amour n'est pas un sentiment, c'est un choix factuel au quotidien. Et donc, du coup, on choisit, c'est exactement ce que tu viens de dire, on choisit de continuer cet amour pour le meilleur et pour le pire, pas de la vie, mais pour le meilleur et pour le pire de l'autre. C'est-à-dire qu'on est fidèle à ses engagements. Ben bien sûr, c'est une autre manière de voir les choses. En fait, la difficulté, c'est qu'on veut être sûr avant de vivre les choses. C'est juste pas possible. C'est juste pas possible. Alors ça nous ramène à un autre concept philo-bouddhiste, je ne sais pas comment on peut dire, qui est justement cette quête et cette nécessité du moment présent. Et de cette sagesse, entre guillemets, si on peut dire, de vivre cet instant comme étant le seul instant réel, puisque le passé est fini. Et effectivement, c'est intéressant de pouvoir faire ce que j'appelle pas du développement, mais du dépouillement personnel, c'est-à-dire de se débarrasser de tout ce qui nous a causé ces fameuses généralisations, omission et distorsion négative, et de pouvoir vivre simplement l'instant présent de manière en sachant précisément ce qui se joue et en n'étant pas pensé par son mental.
1: Alors on n'a pas le choix, il y a la pub, les amis. On se retrouve juste après.
3: On fait la pub, ouais,
1: on fait avec.
3: Hein,
1: ouais. À tout de suite.
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1: Comment apprendre le bon choix? Ça fait un peu sujet de bac de philo, mais croyez-moi, dans la vie réelle, combien de fois par jour vous posez-vous la question? Charlotte Pétour est là pour y répondre, elle qui est philosophe agrégée, qui a publié Les décisions impossibles, un voyage philosophique en 15 dilemmes existentiels, dont nous égrenons quelques exemples chez Erol et Franck Martin, qui lui a écrit des dizaines d'ouvrages et dont le dernier concerne le conflit. Accepter le conflit pour adoucir sa vie chez Erol, mais il s'apprête à, on peut peut-être le mentionner quand même, puisqu'il est un petit peu en lien avec le sujet quand même, hein, changer son regard, qui sortira bientôt. Changer on ne sait pas quand. Changer de regard, si on ouvre votre micro, ce sera encore mieux. Pour changer le monde.
3: Changer de regard pour changer le monde.
1: Ah, c'est mieux quand il le dit lui-même. Merci. Alors, Charlotte Pétour, effectivement, partir ou rester, et Franck Martin, partir ou rester dans tous les domaines de la vie, hein, c'est un peu ça, obéir ou résister. Il faut quand même être armé, parfois, pour, et puis il faut du temps, et puis parfois, on n'a pas le temps pour prendre une décision. Et on peut, là, pour le coup, se tromper. Mais obéir ou résister, parfois, c'est tellement difficile. Pour, par exemple, vous évoquiez, je crois, dans votre livre, tout ce qui concerne voilà, là, le côté moral, le côté éthique, par exemple, en entreprise. Obéir à un patron toxique ou prendre une décision par défaut qui peut tirailler et qui peut même mener à des dépressions, à des burn-out terrifiants. Enfin,
2: complètement.
1: C'est ça.
2: Alors là, l'exemple que je donne est très extrême. Hein. C'est l'exemple de vraiment... est-ce que vous seriez d'accord pour couvrir le fait qu'on sort un produit qui est potentiellement toxique? Mais on a des exemples beaucoup plus simples que moi j'ai déjà connus dans mon entreprise, que je pense qu'on a tous connus ici, du style, est-ce que se soumettre, je n'aime peut-être pas ce mot, mais pour s'adapter à un système dans lequel on est, est-ce qu'on va peut-être mettre un peu en sourdine certains principes éthiques, certains principes moraux qu'on a? Par exemple, le fait de licencier des personnes dans les entreprises dans lesquelles on travaille ou effectivement de prendre des décisions qui vont parfois à l'encontre de principes qui nous tiennent à cœur.
1: L'éthique personnelle, par exemple.
2: Exactement. Si, par exemple, la charité est quelque chose d'important pour nous, le don, et que notre entreprise est extrêmement, on va dire, capitaliste et va sur des sujets qui ne sont pas du tout les nôtres. Donc ça, c'est compliqué parce qu'on a des contraintes. Enfin, je veux dire, on peut pas se... Bien sûr que philosophiquement, on peut être autour d'une table et dire « Mais bien sûr, moi, si ça avait été mon cas, j'aurais résisté, j'aurais fait ça, j'aurais quitté mon emploi. » Mais la réalité des choses, c'est que c'est pas le cas. On a on est dans ce que Sartre appelle des situations qui sont des contraintes, qui contraignent notre liberté. Et

0: par vrai, contre, ça bien sûr, puisque de toute façon, le conseilleur va conseiller en fonction de ses propres biais.
1: Comme ChatGPT.
0: En revanche, absolument. Sauf si ChatGPT vous connaît et qu'il commence à avoir un historique.
2: Ouais. Et il commence à aller dans votre sens.
0: Absolument.
2: C'est ça qui est le pire.
0: C'est délicat. Alors, en revanche, justement, et c'est ça qui est intéressant, c'est quand on est face à un choix un peu cornélien comme celui-ci, c'est justement d'avoir quelqu'un qui non pas va conseiller, mais va travailler comme Socrate faisait de la maïeutique.
1: En questionnant.
0: En questionnant, absolument, et en étant lui-même en dehors donc de l'espace problème de la personne qui se pose la question, et en le questionnant de telle façon qu'il puisse lui-même, enfin la personne puisse elle-même, comprendre qu'elle est en train éventuellement de généraliser, d'omettre et de distordre la réalité. Mmh. Voilà. Et là, à partir de ce moment-là, où on commence à avoir cette espèce de recul, on va pouvoir faire, entre guillemets, un choix qui nous correspond sur le plan des valeurs. Mais là, ce que disait Charlotte, c'est, ça touche encore non seulement aux valeurs, quand notamment on est dans une entreprise qui commence à avoir des produits qui ne sont pas forcément environnementaux comme on nous les aime, ou qui ne respectent pas la vie comme nous, on a envie qu'elle le respecte. Ça touche à non seulement à des problématiques de valeurs, mais on sait que parfois, comme on dit en latin, primum bouffare, d'abord manger. Donc on a des gens qui sont amenés à rester malgré tout, parce qu'ils n'ont pas forcément, ou ils ont l'impression de ne pas avoir le choix de pouvoir retrouver autre chose. Mais quand ça commence à toucher un niveau au-dessus, qui est le niveau de notre identité, de qui l'on est vraiment dans le fond, et de notre appartenance à quelque chose qui nous dépasse, on peut éventuellement être amené à choisir quelque chose d'autre. Et notamment, on en revient à ce qu'on disait tout à l'heure, cette notion de faire confiance à la vie, on verra bien. Alors, souvent, on me dit, ouais, t'es rigolo, toi, que tu fais confiance à la vie. Ben oui, mais de toute façon, on ne peut pas faire autrement.
1: Et déjà, comme vous connaît, Franck. Ben, moi, je vous connais, Franck. Oui. Je sais que vous êtes un éternel optimiste.
0: Oui, hein, oui, évidemment. Mais optimiste et réaliste et factuel. Là aussi, encore une fois, c'est ce que je dis toujours. Je pense que la vie nous réserve toujours des choses et des expériences dont on est capable, que l'on est capable d'assumer. On a toujours les savoir-faire pour le faire. C'est jamais forcément simple, c'est pas ce que je dis. On n'est pas en train d'abandonner, mais c'est juste le fait de pouvoir se dire à un moment, je choisis parce que de manière éclairée, j'ai fait la différence entre ce dont j'ai peur de mon passé réminiscent éventuellement revenant, ce dont j'ai peur d'un futur totalement incertain, et je sais qu'une seule chose, c'est que ce qui est ici et maintenant est la réalité factuelle. Et donc je choisis en fonction de ça. Donc c'est pas simple, bien sûr. Ça demande justement cette ouverture des mains, cette espèce de lâcher prise dont on est tous capables.
1: Les amis, il faut faire un tableau. Je vous regarde, ma pauvre Charlotte, vous qui êtes philosophe, vous dites, mais qu'est-ce que c'est que cette question épouvantable? Le tableau et le philosophe, ça fait au moins quatre. Mais ça peut quand même être une bonne idée de commencer quand on est complètement paumé. Là, les auditeurs qui nous écoutent...
0: Le temps fait bien les choses.
1: On dirait un vieux sage.
0: Oui, je suis déjà un petit vieux. Mais le temps fait toujours les choses comme il faut. C'est-à-dire que là aussi, c'est pareil. On a toujours cette impression... à mes yeux, en tout cas, ce que ça veut dire, c'est qu'on a toujours l'impression d'avoir cette pression du temps et qu'il faut choisir. Notamment, on se rend compte d'une chose, c'est que quand je dis le temps fait bien les choses, il nous amène, et la vie nous amène sur un plateau, des tas de trucs qui font qu'à un moment, c'est tellement évident de choisir. Le couple qui ne veut pas se séparer. Et qui prend l'un a peur, il sait au fond de lui-même, en tout cas il a l'impression que c'est important de se séparer, et puis il est totalement paralysé par la peur dont on parlait tout à l'heure, justement la peur d'un futur totalement incertain. Et puis parfois, le temps amène des choses qui sont totalement inattendues et qui nous amènent à choisir. Alors encore une fois, bon choix, mauvais choix.
1: Il faut les écouter,
0: signaux. C'est bien. Alors là aussi, c'est pareil, on peut retomber dans les biais. Il faut faire attention parce que les signaux peuvent toujours être interprétés. Moi, je n'interprète pas les signaux. Je dis simplement, il y a un certain nombre de choses que je peux éventuellement interpréter ou pas. Peut-être que je me plante dans le fait de les interpréter de telle ou telle manière. Mais si je fais le choix de les interpréter, j'assume. Alors, encore une fois, on en revient à ce qu'on disait. Faire le bon choix, c'est justement juste assumer à 100% ce qu'on choisit, sachant qu'à chaque fois, le choix que je fais ici et maintenant, même si je le regrette 2 minutes, 2 heures, 2 jours ou 2 ans après, c'était le meilleur choix possible au moment où je l'ai fait avec les éléments que j'avais.
1: Et Dieu là-dedans, est-ce que il est bon de l'Esprit Saint dans cette affaire?
2: Alors c'est très très intéressant cette question parce que justement j'allais dire que à un moment donné, il faut laisser tomber les tableaux de pour et contre et faire un saut vers l'absurde. Et c'est la vision qu'Arthur Kierkegaard.
1: C'est bien que vous n'aviez pas mes tableaux.
2: C'est la vision de Kierkegaard de la foi. Pour lui, la foi, c'est l'acte le plus déraisonnable du monde. Comment croire à quelque chose de si déraisonnable? Et je le dis, puisqu'on en est aussi à parler de choses personnelles, moi je suis une néophyte, je viens de me faire baptiser à Pâques.
1: Magnifique.
2: Et donc du coup, justement...
1: Bravo Charlotte.
2: Merci beaucoup.
1: On peut le dire sur Notre-Dame.
2: C'est vrai, c'est l'avantage. Je le dis aussi parce qu'on a Radio Notre-Dame. Et en l'occurrence, il y a toute cette notion qui pour moi est cruciale de... Effectivement, là, faire un pour et contre de croire, on peut faire le pari pascalien et se dire, bon...
1: Vous l'évoquez d'ailleurs dans votre livre.
2: Hein.

0: Exactement. Rationnellement, oui, effectivement, j'ai tout à gagner et rien à perdre au fait de croire en Dieu, parce que si jamais il y a un paradis, etc., j'y serai. Mais moi, j'aime bien l'idée beaucoup plus mystique de, à un moment donné, on sent, c'est un peu l'intuition dont parlait Franck, on sent quelque chose et on se jette dedans. Et on se jette dedans un peu à corps perdu, et ensuite on assume notre choix, on décide de renouveler nos voeux, de continuer à se convertir si jamais on est dans une démarche de religieuse, mais plus généralement, globalement, accepter que ça ne peut pas être que rationnel et qu'il y a une forme d'absurde dans les grandes décisions de notre existence. Et toutes celles qu'on a ici, je pense qu'il y a un moment donné où, comme tu disais, ça nous paraît évident, mais moi je le vois presque d'un point de vue mystique. En l'occurrence, ça c'est une forme de... On est poussé vers une direction. Évidemment, cette direction, il faut essayer de la raisonner, il faut essayer de se mettre dans un cadre avec les gens autour de nous qui nous disent peut-être, attention, voilà, qui sont là pour être un peu des garde-fous, mais il y a une forme de saut que Kierkegaard aborde.
1: Ouais, il faut les prendre comme des Socrates, les gens qui nous disent attention. Alors, c'est une façon, il faut les prendre comme des miroirs, simplement, il ne faut pas se laisser envahir quand même, par les jugements éventuellement.
2: Là aussi, ce n'est pas facile, parce qu'effectivement, depuis qu'on est arrivé au monde, vous savez que notre obsession, c'est d'être aimé. Parce que quand on est tout petit, quand on est un petit bout de chou que Charlotte, tu vas avoir bientôt, la première obsession non intellectuelle, mais instinctive de ce petit bout qui va arriver au monde, c'est qu'est-ce que je dois faire, qu'est-ce que je dois dire, comment je dois être pour pouvoir récolter le maximum d'amour pour survivre au monde. Et donc, qu'est-ce qu'il va faire? Il va mettre en place précisément ce que je disais tout à l'heure. Les premières généralisations, les premières omissions, les premières corrélations. Il va faire un lien instinctif entre ce qu'il fait, c'est-à-dire garder son calme, et ce qu'il obtient, c'est-à-dire l'amour génial de maman. Et donc, il fait ce lien de cause à effet qui fait que tout d'un coup, il commence déjà à se transformer. Et donc, qu'est-ce que
1: tout bébé choix.
2: Tout bébé, dès les premiers jours, dès les premières heures même. C'est
1: incroyable.
2: C'est complètement fou. C'est comme ça que se forme l'ego. Ouais. C'est comme ça aussi que se forme après, puisque c'est cette capacité géniale que l'on a à faire ces généralisations, omissions et corrélations qui nous permettent de survivre. Le mental s'en saisit et va mettre en place ce process de généralisation, omission, corrélation, distorsion, cette fois-ci totalement fausse. Généraliser, je me fais mordre par un chien, tous les chiens mordent, ce qui est totalement faux. Omettre, c'est-à-dire...
1: Ouais, j'ai trois échecs amoureux.
2: Tous les hommes sont dégueulasses, toutes les femmes sont...
1: C'est tout le temps, sur Instagram.
2: C'est pour ça que c'est intéressant d'avoir ça à l'esprit, et notamment que dans cette notion de choix, on en revient au sujet du jour, apprendre à faire le bon choix, c'est d'abord, comprendre que le bon choix, c'est l'assumer, comme on le disait, et apprendre, c'est surtout apprendre à distinguer comment nous nous confrontons à la vie. C'est comment fonctionne ce mental. Est-ce que je généralise, là? Est-ce que je ne suis pas en train d'omettre des choses? Est-ce que je ne suis pas en train de distordre la réalité? Est-ce que je suis ou pas dans le moment présent? Et alors, j'en profite pour dire quand même sur Radio Notre-Dame, c'est quand même vraiment intéressant. Il y a quand même une prière qui était la prière que Jésus enseignait à ses apôtres, qui était je connais le Notre Père, et le Notre Père est pour moi juste génial. Lorsqu'il dit, donne-nous aujourd'hui notre pain quotidien, il était déjà dans la présence. Bien sûr, il y a toute une lecture extraordinaire.
1: Notre Père interprété par Franck Martin.
2: Oui, absolument, moi je l'interprète bien comme ça. C'est « Donne-nous aujourd'hui notre pain quotidien », c'est quoi? C'est « Je lâche prise, je fais confiance à la vie ». J'ai pas besoin de mettre de côté les fameux pains dont je me souviens plus le nom précisément.
1: Et la folie là-dedans? Est-ce qu'il n'y a pas une part de petite folie, de douce folie, de folle folie Vous voyez ce que je veux dire, Charlotte Pétou? On peut être un peu fou aussi parfois.
2: C'est-à-dire?
1: Je sais pas, moi, par exemple, on l'a vu, alors on en parle souvent dans cette émission, vous savez, les reconversions hâtives, les gens qui partent, qui lâchent tout, qui lâchent parfois femme et enfant, j'en sais rien, mais qui lâchent leur vie d'avant et puis ils disent oh, ce sera l'herbe plus verte ailleurs. Alors, ça, c'est ma vision très négative.
2: Oui,
1: par exemple,
2: oui.
1: De décrire telle ou telle une situation type où la personne décide de tout lâcher, de tout quitter et de partir pour autre chose. Il peut y avoir soit une part de bonne, de saine décision. Mais la même personne peut être complètement folle aussi.
2: Oui,
1: non,
2: mais encore une fois,
1: on sait qu'on est fou, c'est ça ma question.
2: On ne sait pas, justement, c'est là où ce qu'on dit tout à l'heure avec Charlotte. La seule chose que l'on sait de ce fameux bon choix, est-ce que je fais le bon choix de partir vivre en Thaïlande et tout lâcher, famille, enfants, boulot, etc. Je ne sais pas, la seule chose, c'est est-ce que je vais l'assumer ou pas. C'est juste ça.
1: C'est bien. Quand on se demande ça, c'est qu'a priori, la réflexion qui suivra...
0: Oui.
1: Sera bonne et saine, Charlotte Pétou.
0: Oui, et puis on a envie peut-être de faire une expérimentation sur nous-mêmes. On a peut-être envie de voir ce que c'est que de pousser les curseurs et de se dire, ma vie, en fait, je la traite comme une expérimentation un peu absurde, un peu artistique, où je décide, pour la beauté du geste, de tout laisser. Moi évidemment, ça ne me dérange pas, il n'y a pas de jugement là-dessus. C'est juste, il faut être conscient de ce à quoi on renonce. Et il faut être conscient que ce choix-là...
1: Il y aura des conséquences.
0: Il y aura des conséquences.
2: Exactement. Mais il y aura plein de choses qu'on
0: peut
2: gagner.
0: Mais c'est magnifique de le faire. Enfin, moi, j'adore observer ça. Et exactement. Et il y a beaucoup de choses qu'on peut gagner de ça. Et puis, je trouve que c'est ça aussi les grands artistes, c'est ça aussi les grandes œuvres. Elles sont faites par des choix qui peuvent paraître complètement déraisonnables. Et je pense que c'est beau de pouvoir les observer de l'extérieur. Mmh. Je ne sais pas si c'est ce que j'aurais envie de faire personnellement.
1: Ouais. Et parce
0: que
1: de tout lâcher
0: pas,
1: ou de...
0: De tout lâcher. Mmh. Parce que c'est peut-être pas dans le, voilà, c'est peut-être pas en adéquation avec ce que je veux et ce que je choisis chaque jour d'être. Donc, c'est aussi. Mais si on choisit chaque jour d'être en dehors des cadres et de tester et d'expérimenter, pourquoi pas ?
2: Pour moi, je disais tout à l'heure, le choix n'est ni bon ni mauvais, c'est potentiellement une rencontre, une prise de conscience, une bifurcation, une guérison, une renaissance. Moi, je l'ai vécu personnellement. On a le même métier d'origine. Moi, j'ai fait une école de commerce et on était tous les deux, et toi, tu es toujours dans le marketing et la publicité pendant une dizaine d'années. Et j'ai fait le choix, à un moment donné, justement, de bifurquer. Donc, j'ai fait le choix d'abandonner ce métier qui était pour moi très rémunérateur. J'étais patron d'une très belle agence de pub qui faisait partie d'un groupe franco-américain. Et quand j'ai fait le choix d'arrêter, alors que je gagnais des 100 et des 1000, que je roulais avec une belle voiture et que j'avais des gros cigares et des fauteuils en cuir, j'ai eu tous mes associés et tous les amis qui m'ont dit « mais t'es complètement malade ». Alors, c'était un coup de folie ou pas ? Est-ce que c'était un coup de folie ? La seule chose que je savais, c'était que intrinsèquement, les valeurs que je vivais dans le cadre de ce métier ne correspondaient plus du tout à ce que je voulais vivre. Et au-delà de ça, ça n'était plus moi en termes d'identité. Donc j'ai assumé ce choix. Et je l'ai assumé. Pendant 2-3 ans, ça a été un peu dur. J'ai ramé. Mais je suis tellement content d'avoir fait ce choix. Exactement de la même manière que mon ami et joueur Maxime Huard, dont je vous parlais tout à l'heure, de tennis, qui aujourd'hui est un super chirurgien spécialiste du genou, alors qu'il a été obligé de choisir d'arrêter le tennis parce qu'il ne pouvait plus jouer. Il a éventuellement pouvoir jouer en se faisant réopérer. Ouais, et c'est, je ne sais pas si c'est un coup de folie. C'est encore une fois le fait de dire... peut-être que derrière ce choix que je considère comme bon ou mauvais, en tout cas, je ne sais pas, mais je vais peut-être faire des belles rencontres. Je vais avoir une belle bifurcation dans ma vie. C'est peut-être une renaissance aussi pour moi. Il y a plein de choses aussi positives. Alors oui, comme disait Charlotte, c'est aussi l'angoisse de perdre, bien sûr. Mais comme on disait, choisir, c'est renoncer.
1: Bien sûr. Effectivement. Aujourd'hui, on en parlera peut-être juste après cette petite envolée, non pas lyrique, mais musicale. Il nous faut regarder Reprise de Jacques Brel par Oxmo Puccino. À tout de suite, les amis.

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0: Regarder, écouter le présent pour mieux se décider et faire les bons choix. Peut-on apprendre à faire le bon choix? Il n'y a que des bons choix, comme le dit Franck Martin. C'est une question en tout cas qui vous est soumise, chers auditeurs du jour. Charlotte Pétour est professeure de philosophie, mais pas seulement. Elle est aussi très présente sur les réseaux sociaux. Elle intervient en école de commerce. Voilà, c'est une... Charlotte est un couteau suisse. Charlotte Pétour, vous qui, est, en tout cas, qui êtes l'autrice de cet ouvrage sur notre sujet du jour, les décisions impossibles. Un voyage philosophique, je le rappelle, en 15 dilemmes existentiels hein, chez Erol. Et Franck Martin, qui lui a écrit des tonnes d'ouvrages sur une approche optimiste mais réaliste du coaching humaniste. Vous avez écrit notamment « Le pouvoir des gentils, accepter le conflit pour adoucir sa vie » chez Erol et « Changer son regard pour changer le monde », c'est ce qui sortira bientôt. Voilà, la date est encore... voilà, on verra ça, incertaine. On en reparlera incertaine et surtout vous viendrez en reparler, j'espère, à cette occasion. Ne pas faire de choix, c'est le pire des choix. Charlotte Pétour.
1: Oui.
0: Je vole la phrase de Franck Martin.
1: Oui. Non, mais je suis tout à fait d'accord. Oui, effectivement, c'est le pire des choix, ne pas faire de choix et surtout se leurrer dans l'idée qu'on n'a pas le choix. On en parlait un petit peu au début de l'émission, mais ça, c'est le concept typique de la mauvaise foi chez Sartre. C'est l'idée de se dire, je me réveille ce matin, je suis garçon de café, il donne cet exemple, et je me résume à mon être de garçon de café et j'oublie que je suis libre de ne plus être un garçon de café si je le souhaite. Alors évidemment, ça peut sembler être dit d'une position de privilégié, mais on a le choix. On a le choix, on a le choix aussi de faire différemment dans les contraintes dans lesquelles on est mise. Mais en tout cas, le problème, c'est quand on décide de faire semblant qu'on n'a pas de choix à prendre.
0: C'est-à-dire qu'on se leurre sur les priorités, quoi. C'est pour retravailler systématiquement sa priorité dans la vie. Peut-être qu'on ne l'a pas assez dit, Franck Martin. Peut-être que, qu'est-ce que tu veux vraiment? Qu'est-ce que tu attends là, maintenant,
2: oui,
0: de ta vie?
2: Oui, mais alors, bon, comme je disais tout à l'heure, même si celui ou celle qui a la réponse est celle qui se pose la question, c'est jamais très simple de la trouver, parce que très souvent, la réponse est enfouie d'ailleurs, un monceau de généralisation, d'omission et distorsion.
0: Exemple.
2: Donc, c'est, à chaque fois, c'est je fais le lien avec des choses que j'ai vécues et qui me foutent la trouille. Donc, je suis complètement figé.
0: Par exemple,
2: j'ai pas d'exemple comme ça qui me vienne, mais je peux ne pas faire le choix par peur d'avoir à revivre des choses délicates et difficiles. Voilà, tout simplement, je peux choisir de ne pas me remettre en couple parce que j'ai vécu des couples qui m'ont fait souffrir. Là aussi, et je peux être habité au fond de moi par cette envie extraordinaire et qui me pousse vers l'autre, quoi qu'il arrive, puisque de toute façon, on est tous des êtres de relation. Donc, je suis coincé entre ces fameuses doubles contraintes. Choisir d'aller vers l'autre et de me remettre en couple, c'est avoir peur de me faire à nouveau avoir et de souffrir. Et rester seul, c'est avoir peur de rester seul toute ma vie. Donc, qu'est-ce que je fais? Le seul moyen de sortir d'un schéma de double contrainte, c'est de se poser à nouveau cette question. Qu'est-ce qui est le plus important pour moi en termes d'identité? Bien sûr qu'il y a des choses que je vais à nouveau perdre, mais à un moment donné, se poser cette question avec recul, c'est pouvoir y répondre. C'est pareil, dans les exemples que Charlotte traite dans son livre, je crois qu'il y a la vie et la mort.
0: Oui, tout à fait, je suis là. Et laisser mourir ou faire mourir.
2: Bien sûr, et c'est un point qui était extraordinaire. J'ai moi, dans mon environnement, des gens qui sont, entre guillemets, non pas au bout de leur vie, mais qui sont toujours en vie et qui se considèrent comme étant au bout. Et là aussi, c'est un choix. Est-ce que je choisis de vivre ce peu de vie qui me reste, mais je le vis à 200% en étant conscient des gens qui m'aiment, qui sont là autour de moi, ou est-ce que je choisis de dire que je suis au bout de ma vie et que finalement je ferais mieux de partir avant? Voilà, donc là aussi c'est quelque chose de terrible, c'est un choix qui est cornélien, plus que cornélien, c'est un choix vital. Et on voit bien que, encore une fois, la réponse, c'est calme intérieur versus intelligence pure. C'est, je ne peux pas avoir cette intelligence pure avec ces fameux tableaux, le pour et le contre. C'est juste calme intérieur. C'est qu'est-ce qui est important pour moi? Qu'est-ce que j'ai envie de vivre? Jusqu'où je peux prendre ce recul pour nettoyer justement ces fameuses généralisations, omissions et distorsions qui se traduisent par des biais cognitifs complètement dingues. On en a référencé plus de 120, je crois. Et qui sont tous coincés dans... Est-ce que je ne suis pas en train de généraliser quelque chose? Ou omettre quelqu'un qui, par exemple, est effectivement âgé, mais qui est toujours en vie et qui est en pleine forme, peut totalement omettre que, même si effectivement il est diminué sur le plan physique, il ne peut plus bouger comme il aurait aimé, qu'il n'est plus aussi agile que ce qu'il a été, il a autour de lui cette capacité à pouvoir réunir des gens qu'il aime et qui vont tous les jours lui donner de l'amour. Sauf qu'il peut l'oublier aussi. Ouais. Il peut l'oublier et dire « mais personne ne m'aime, de toute façon, à quoi sert que je reste en vie ?» Et il oublie qu'il a 12 appels par jour, qu'il a des gens qui viennent le voir tous les jours, qui lui donnent des signes d'amour extraordinaires, des voisins, des gens qu'il ne connaissait même pas ou peu. C'est fou, et là aussi, c'est un choix.
0: Et la preuve, c'est que les personnes, souvent, alors on va passer au cas pratique, voilà, laisser mourir ou faire mourir. Votre dilemme numéro 11, Charlotte, l'histoire d'un médecin en soins palliatifs. Je ne sais pas si c'est une vraie histoire, mais en tout cas, c'est tout à fait réaliste.
1: Oui, c'est réaliste, mais c'est pas
0: réaliste. On imagine que c'est réaliste, qui accompagne une femme à laquelle il s'attache et qui veut mourir, qui veut abréger ses souffrances. Et là, un dilemme énorme, laisser mourir ou faire mourir. Oui. Dire, oui, vous avez raison, il faut mourir maintenant, ou peut-être l'accompagner pour lui faire laisser, peut-être avec une espèce de maïeutique incroyable, lui faire accoucher d'une espérance, quoi, pour continuer à vivre ses derniers jours comme si c'était les meilleurs, les plus beaux.
1: Et ce qui est intéressant, c'est que dans ce cadre-là, on dépasse complètement ce dont on parle depuis le début, à savoir un choix individuel. Ça devient un choix collectif, ça devient un choix social, ça devient un choix fait par le médecin pour quelqu'un d'autre. Et donc là, on sort vraiment du cadre de moi-même, je décide mon rapport à la mort ou mon rapport à la vie, mais on est vraiment davantage dans est-ce que je peux décider avec quelqu'un d'autre, et mon choix n'engage pas seulement que moi, il engage toute la société. Ouais. Parce que, et c'est ça qui est intéressant, c'est que souvent on a tendance aujourd'hui peut-être à penser que nos choix sont purement individuels et qu'ils dépendent que de nous et qu'en gros je choisis.
0: Ça, c'est aussi une donnée contemporaine, pardonnez-moi.
1: Oui, tout à fait.
0: Par une généralité.
1: Mais ça je pense aussi. Et alors qu'en fait ces choix-là, ils n'engagent pas seulement moi-même, ils engagent donc évidemment ce médecin, ils engagent évidemment l'hôpital dans lequel je suis, mais ils engagent aussi globalement le type de société dans lequel je veux vivre. Et il y a une notion presque d'universalisable dans ces choix-là. Est-ce que je suis prêt à prendre des décisions qui pourraient être généralisées à l'échelle de la société sans que ce soit un problème? Et là, la question devient beaucoup plus complexe et plus politique.
0: Franck Martin, pourquoi vous souriez?
2: Non, je souris parce que je suis complètement d'accord avec Charlotte. C'est juste génial, quoi. C'est bien.
0: Il est toujours d'accord. Il est pénible.
2: Non, je suis pas toujours d'accord, mais quand je suis pas d'accord, vous savez, mon âme de musicien me force justement à m'accorder. Et donc, pour m'accorder, qu'est-ce que je fais? Je fais de la maïeutique, je questionne pour
0: c'est
2: comprendre.
0: C'est un très mauvais invité.
2: Ouais, je suis un mauvais invité. Si vous comptez sur moi pour pouvoir me battre, ça ne marchera pas.
0: Alors, qu'est-ce qu'on dit, effectivement? Vous voyez, par exemple, on le voit, les rapports d'orientation subis, là, on arrive en période finale du parcours sup, etc. Les orientations qui tétanisent davantage, peut-être, hein, encore les parents que les enfants, les jeunes étudiants, et c'est vrai que peut-être tout commence là, en fait. C'est-à-dire que le drame, il y a une sorte, je n'étais gravité. On a l'impression que, aussi, on a du mal peut-être à faire des choix, tellement on a l'impression que les conséquences vont être très, très, très, très, très graves.
2: Mais bien sûr.
0: Attention, tu vas te
2: faire
0: mal.
2: C'est la peur du futur, bien sûr. Mais regardez le nombre d'enfants, le nombre d'adultes, même aujourd'hui plus qu'enfants, qui, enfants, justement, ont eu l'impression, ou en tout cas ont fait des choix qui n'étaient pas forcément, entre guillemets, les bons, mais qui étaient les bons, puisqu'ils ont amené à découvrir autre chose. Je me suis embarqué dans un métier de marketing et de publicité, donc je l'ai fait en...
0: Vous avez appris tous les codes?
2: Oui, j'ai appris tous les codes. J'ai pris tous les codes de la pub. On parlait des grossières et des grosses voitures et des fauteuils en cuir. Il y a pas de
0: super
2: soucis,
0: livres.
2: Hein. Voilà. Mais en même temps, c'est quelque chose qui m'a permis de faire des rencontres extraordinaires. J'ai rencontré une femme extraordinaire qui est une amie aujourd'hui, qui est Geneviève Lazinski, qui se reconnaîtra si elle entend l'émission, et qui m'a inconsciemment complètement orienté vers ce métier que je pratique depuis maintenant 36 ans. Mais je ne l'aurais jamais rencontré si je n'avais pas fait de la pub.
0: Ouais.
2: Voilà. Et donc, c'est pour ça que c'est intéressant, là aussi,
0: de le rappeler.
2: D'être conscient de ce que la vie nous réserve au quotidien et de ce que l'on peut regarder de la vie.
0: Le verre, voilà. C'est plein, d'une certaine façon, dans ce sens.
2: Oui, ou tout simplement un verre avec de l'eau.
0: Avec de l'eau. À moitié. Voilà. Avec de l'eau. Charlotte Pétour.
1: Pour conclure, ce qui est intéressant, c'est que peut-être qu'aujourd'hui, on a trop d'informations qui sont données. On parlait d'orientation. Et en fait,
0: contre-conseil.
1: Et puis maintenant, avec l'intelligence artificielle, moi, je travaille beaucoup dessus sur mon média Lofi. C'est dans notre poche, on a un assistant qui nous donne toutes les infos du monde, et je pense que parfois il faut se remettre au silence, à la paix intérieure et à la méditation pour prendre nos décisions.
0: Voilà, méfiez-vous des conseils de ChatGPT qui est souvent d'accord avec nous. En plus, on peut s'amuser à lui faire faire des choix contradictoires, il va toujours être d'accord.
1: C'est vrai.
0: Il faut driver, quoi.
2: On passe plus notre temps à vouloir choisir la vie qu'à la vivre. C'est un peu con.
0: Je crois que c'est une très très belle conclusion.
1: Bravo.
0: Tout ce que les auditeurs vont retenir, c'est ça précisément. Merci en tout cas de vous avoir aidé à faire ce joli choix de vous recevoir aujourd'hui, Charlotte Pétour et Franck Martin. Charlotte Pétour, je rappelle votre livre Les décisions impossibles chez Erol. Et Franck Martin, eh bien, accepter le conflit pour adoucir sa vie, c'est quand même le petit dernier chez Erol. Merci infiniment tous les deux. Merci à Guillaume Nogaret pour la réalisation, Jessica Vignini pour la préparation. Très bonne journée à tous.

0: Nous allons remercier Marie-Ange de Montesquieu et ses invités. C'était Enquête de sens, Marie-Ange, que nous retrouverons bien évidemment dès demain. Comme chaque jour sur RCF Notre-Dame, nous intéressons à l'histoire.
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0: Aujourd'hui, nous sommes le 19 mai. Qui, pour remplacer la présidence de la République, Georges Pompidou, décédé le 2 avril 1974 ? Les Français ont choisi au second tour, le 19 mai, entre François Mitterrand, arrivé en tête du premier, et Valéry Giscard d'Estaing, son challenger.
2: Estimation ORTF Sofres, Valéry Giscard d'Estaing 50,9, François Mitterrand 49,1.
0: Valéry Giscard d'Estaing est élu et devient le troisième président de la Ve République. Les deux hommes se retrouveront de nouveau face à face en 1981. C'est l'une des batailles les plus importantes de la Seconde Guerre mondiale. Monte Cassino oppose depuis janvier 1944 les troupes allemandes aux alliés dans le sud de Rome, au pied de la célèbre abbaye fondée par Saint Benoît. Une bataille qui s'achève le 19 mai 1944.
3: Les dernières heures de la résistance sur le Mont Cassin. De part et d'autre, l'aviation attaque. Ici, pendant plusieurs mois, les troupes allemandes, avant de se replier, défendirent pied à pied, pan de mur par pan de mur, ce qui fut Cassino, écrivant ainsi une des plus belles pages de bravoure de la guerre. Et la bataille, qui se développe avec encore plus d'intensité, devait porter les combattants aux positions défensives situées au nord-ouest de Rome.
0: Actualité sous contrôle allemand. La victoire des Alliés à Monte Cassino permettra la libération de Rome le 4 juin 1944. Au Zaïre, 3000 expatriés belges et français ont été pris en otage dans la ville minière de Kolwezi. Le 19 mai 1978, les parachutistes français sautent sur la ville pour libérer les otages.
4: Plus de 400 parachutistes, des parachutistes de la Légion étrangère, ont été largués il y a à peine quelques heures maintenant par les transals de l'armée française en plein centre de Kolwezi. À l'heure actuelle, les combats font rage, sont très forts à l'intérieur de Kolwezi. Le but de cette opération est donc sauver les Blancs qui sont prisonniers à l'intérieur de la ville. Éviter à tout prix que ces hommes soient massacrés par les troupes rebelles. C'est la mission que se sont fixés les paras de l'armée française. Ils m'ont dit justement de partir, de toute façon, dès que cette mission serait exécutée, ils réintégreraient Kinshasa et la France immédiatement.
0: Au total, on comptera 170 morts parmi les civils européens, 700 parmi les Zaïrois. Il y aura 5 morts et 20 blessés parmi les militaires.
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0: La culture, à présent, avec la naissance le 19 mai 1921 du comédien Daniel Gélin. Il débute sa carrière à la fin des années 40, où il tient des rôles de jeune premier. Après un passage à vide, sa carrière est relancée au début des années 70 par une série télévisée, Les Saintes Chéries. Daniel Gélin meurt en 2002. Et puis, c'est le 19 mai 1926 que naissait Fernand Reynaud.
5: Qui serait ?
0: Eh bien, c'est Fernand Reynaud. C'est l'un des comiques les plus connus de France grâce à la télévision. Souvent, il interprète un personnage de Benet au costume trop grand. Fernand Reynaud meurt dans un accident de voiture en 1973.

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6: Vous savez que lorsque je vous retrouve, c'est toujours un plaisir et aujourd'hui, c'est un plaisir, mais avec un bémol, car j'ai un ami que vous connaissez tous, qui s'appelle Robert Poulain, qui était notre photographe. C'était pas notre photographe, c'était notre ami, c'est lui qui venait immortaliser les invités que j'avais. Et aujourd'hui, quand il a su que Ronan Kerner devait venir, il m'a tout de suite dit « Ah, obligatoire, je viens ». Et donc, on avait rendez-vous. Et figurez-vous que le jour de son anniversaire, je lui ai laissé mes vœux sur son portable et que la veille, il était parti retrouver le ciel. Avec son objectif, et vraiment je voudrais lui dire que c'est vraiment un ami et qu'un ami c'est un A majuscule. Voilà. Nous sommes donc sur le cercle des décideurs. Nous avons le plaisir de recevoir aujourd'hui un chef, un vrai chef, parce que je vais vous dire comment je l'ai connu. Je suis rentré dans son restaurant et je l'ai vu manager ses collaborateurs, je l'ai vu prendre du plaisir à nous accueillir et j'ai tout de suite eu envie de l'inviter sur le cercle des décideurs. Et donc il est là aujourd'hui, je vais le laisser se présenter et il nous a fait un beau cadeau, il nous a amené son épouse. Et donc c'est très bien parce que ça prouve qu'on peut travailler en couple, je crois que vous travaillez, vous en parlerez, vous travaillez en couple et je pense que quand on est deux, l'union fait la force. Et donc c'est un plaisir de vous recevoir. Cher Manon.
7: Merci.
6: Bonjour. Alors, bonjour Manon. Alors, je vous laisse vous présenter peut-être Manon.
7: Allez Manon, c'est toi qui présente.
6: Qui vous êtes ?
8: Alors, je m'appelle Manon Carnin. Je suis la femme du chef Ronan Carnin. Nous travaillons ensemble. Moi, je suis du côté des bureaux, de tout ce qui est en fait derrière le restaurant. Et lui, il est l'image du restaurant.
6: Oh, vous êtes quand même l'image aussi, parce que de temps en temps, vous venez lui dire bonjour quand même.
8: Ah oui, bien
6: donc
8: sûr,
6: on vous
8: je descends à chaque fois.
7: Elle vient toujours pour l'heure du midi, tu sais, pour déjeuner.
6: Ah, bon,
7: qu'est-ce que
6: oui,
7: tu m'as préparé
6: oui,
7: à manger
6: oui, d'accord, ok. Alors, mon cher Ronan, quel plaisir de vous recevoir. Vous êtes une personne un peu atypique, car vous êtes très simple, vous êtes discret. Même si vous avez un comportement un peu extraverti, c'est-à-dire que vous êtes un peu en avant, j'ai apprécié votre discrétion et comme je l'ai dit tout à l'heure, j'ai l'impression de vous connaître depuis plusieurs années et pourtant nous ne nous sommes croisés qu'une seule fois dans votre restaurant. J'ai gardé un souvenir inoubliable. Alors, qui êtes-vous exactement ?
7: Alors, je m'appelle Ronan Kerner. Je suis un chef de cuisine qui a appris à cuisiner en Bretagne. Il est né en Bretagne, à Lorient, et a vécu toute sa vie, sa jeunesse, à Quiberon, au bord de la mer, la Côte Sauvage. D'où ma femme, maintenant, adore Quiberon, la Côte Sauvage.
6: Votre femme est bretonne ?
7: Non, pas du tout. Elle est d'ici, d'Aix-en-Provence.
6: Ah, d'accord.
7: Okay. Donc, voilà. Donc, d'où Manon Guerrero. Donc, voilà, son nom de jeune fille. Et maintenant, c'est Manon Carlin, car j'ai la chance d'être marié à Manon. Et la Bretagne, voilà. Donc, j'ai beaucoup voyagé. Donc, voilà, j'ai eu une chance d'aimer ce métier, une vie particulière, parce que j'ai une maman qui m'a beaucoup donné l'amour de la cuisine, qu'on a passé du temps ensemble, mais je l'ai perdue, j'avais 9 ans. Voilà, elle est décédée à 9 ans, donc ça a été le plus grand drame de ma vie.
6: Vous aviez 9 ans ou il y a 9 ans, pardonnez-moi ?
7: Non, j'avais 9 ans.
6: Vous aviez 9 ans.
7: C'est un tout enfant. Elle a disparu et ça a été un grand drame, mais tous ces moments... De ma naissance jusqu'à 9 ans, j'ai stocké dans ma tête des souvenirs extraordinaires, des rassemblements de vie autour de la cuisine. On n'avait pas une grande maison, on avait une maison de 80 mètres carrés, on était 6 à vivre dedans. Donc, quand à l'époque, moi, je trouvais que cette maison était énorme et immense, tu vois. Et en fin de compte, on se retrouvait tous dans la cuisine. Et il y avait que mon père qui travaillait. Ma mère était mère au foyer. Et pour nourrir une famille, on passait du temps en cuisine, quoi. Parce que
6: c'est beau, ça.
7: Oui, c'était génial. Et c'est là où elle m'a fait connaître, elle m'a fait comprendre ce que c'est de cuisiner. Peut-être à pas grand chose, mais avec de l'amour, on peut faire des choses extraordinaires. Et cette Madeleine de Proust, j'ai toujours dans mes yeux et de l'émotion quand je parle de ça.
6: Ça se sent.
7: Et je trouve ça, je dirais merci toute ma vie. Toi, c'était son anniversaire vendredi. Elle aurait eu 80 ans. Et je fais hommage à ma mère. Elle s'appelait Josiane Kernin, voilà, le Guenec, jeune fille. Et j'ai toujours cette notion maintenant de retranscrire ce que j'ai appris à mes enfants avec ma femme, qui est extraordinaire, qui fait aussi des flans, des gâteaux avec nos enfants, moi aussi. Donc on passe du temps en cuisine et ça c'est important aussi. Et comme je dis,
6: le mariage c'est la meilleure recette.
7: Peut-être aussi.
6: Alors les ingrédients c'est quoi ?
7: De quoi ? De l'amour. De la cuisine.
6: Oui, de l'amour, de la cuisine, de votre rencontre, des enfants, parce que vous me dites quelque chose de fantastique. Les enfants, quand ils voient que vous vous occupez d'eux, que vous faites la même chose qu'eux,
7: ouais,
6: que vous montrez l'exemple, c'est un peu ce que nous, on fait dans le management. On montre l'exemple, on demande jamais à quelque chose qu'on
7: veut
6: faire quelque chose qu'on fait pas.
7: Déjà, notre rencontre est issue de la cuisine. Parce que je sais pas si c'est moi qui dois le dire, mais c'est Manon qui va l'expliquer ce qui s'était passé. Et j'ai eu la chance de faire Top Chef en 2011. Et à cette époque-là, j'étais pas encore à Aix-en-Provence. Et si, j'étais à Aix-en-Provence parce que c'était enregistré en octobre et ça a été diffusé en 2011 et ça a été enregistré en 2010 en octobre. Et j'ai ouvert mon restaurant en décembre 2010.
6: Alors lequel de restaurant ?
7: Parce qu'il y en a... Côté Court.
6: Voilà, Côté voilà. Court.
7: Et Manon a regardé Top Chef saison 2 et a dit un mot extraordinaire à ses parents. Je te laisse, vas-y.
6: Ah oui, alors Manon, dites-nous, qu'est-ce que vous avez dit à vos parents ?
8: J'ai dit pendant l'émission qu'un jour je me marierai avec lui.
6: Oh, fantastique.
7: C'est de la folie. C'est dingue.
6: C'est magnifique, ça. C'est magnifique.
7: Et
6: mais
7: ouais.
6: Pourquoi ?
8: Je sais pas. C'était, on va dire, le beau gosse de l'émission. Il cuisinait bien, il avait un bon tempérament. Et quand j'ai découvert qu'il avait ouvert un restaurant sur Aix-en-Provence, son élimination, elle était juste au moment de mon anniversaire. Du coup, on est venu le tester.
6: Ah, super.
7: Là, c'est
6: vous
7: fou,
6: avez apprécié. Hein. Est-ce qu'elle critique un peu les plats que vous faites ?
7: Ah ouais, juge, franchement.
6: Ah ouais, ça m'étonne pas.
7: Mais depuis qu'elle donne ses arguments, et j'ai évolué peut-être
6: aussi.
7: Ouais,
6: c'est bien.
7: Ouais.
6: On écoute, on a deux oreilles et une bouche, c'est pour écouter deux fois plus.
7: Quoi. Bon, je sais ce qu'elle aime pas. Hein,
6: donc. Ah ouais, par exemple ?
7: Elle aime pas trop l'aubergine. Hein,
6: ah bon ?
7: Non, qu'est-ce que t'aimes pas trop ?
8: L'avocat.
7: L'avocat. Ah ouais, il déteste l'avocat.
6: Pourtant, c'est très bon.
7: Hein. J'adore l'avocat.
6: Ah ouais, moi aussi.
7: De fou. Il faut que j'arrive à l'aimer, à faire aimer l'avocat. Et la coriandre, elle déteste ça.
6: Ah ouais, la coriandre. Alors qu'est-ce que vous aimez, qu'est-ce que vous aimez le plus chez lui ?
8: Dans la cuisine ou
6: dans tout.
8: Je sais pas, c'est mon meilleur ami en fait. On
6: ouais.
8: est du coup maintenant aujourd'hui on travaille ensemble, on
6: ouais.
8: vit ensemble. C'est très dur pour des couples des fois de travailler ensemble.
6: Ah justement, j'aurais une question tout à l'heure parce que moi-même je travaille avec mon épouse et hier j'étais chez un ami que je salue, qui s'appelle Christian, qui est le patron de l'hôtel du Golfe à Saint-Étienne. Et donc, il travaille avec son épouse. Et on parlait de ça hier soir, enfin non, avant-hier soir. Après le match, on parlait de justement du travail. Et il m'a donné pas mal d'informations et je voudrais savoir si vous, vous êtes pareil. Donc, si vous permettez, je vous poserai une petite question. Mais là, je voudrais qu'on pose une question à votre cher et tendre époux. Tu es d'origine bretonne, on est bien d'accord.
7: Ouais.
6: Cette culture par rapport à la mer, par rapport aux produits, qu'est-ce que ça va vous apporter ? Est-ce que ça vous a apporté, ça t'a apporté, pardon, quelque chose de spécial ?
7: Bien sûr, bah, le côté iodé qui est puissant, le sarrasin par exemple, le croustillant sarrasin, le beurre, ma fille adore le beurre de micelle par exemple.
6: Ah oui.
7: C'est, donc, ouais, c'est un truc de fou, mais on l'a même pas forcé, elle a pris directement le pain, mais bah c'est ce caramel au beurre salé, cette racine, parce que en Bretagne on cuisine avec la crème, le beurre, le produit. Ici dans le sud c'est l'huile d'olive, c'est un peu plus taquin. C'est en Bretagne c'est après ça s'affine, mais moi j'ai toujours cette liaison ici en à Aix-en-Provence de on cuisine tout au beurre clarifié, au beurre cru. On cuit par exemple des pommes de terre au beurre clarifié à la sauge et à l'ail. On poche, on va pocher.
6: Déjà, on commence à avoir les papilles qui
7: voilà
6: bougent.
7: Et on va pocher des pommes de terre, des petites pommes de terre noires de Moutier, dans du beurre clarifié à la sauge et à l'ail. Je veux dire, c'est fondant, c'est extraordinaire. Après, pour les calories, c'est pas terrible, mais après, on jette pas parce qu'on va récupérer ce beurre-là pour faire une autre cuisson. Donc, mais je trouve c'est génial d'avoir plusieurs cuissons. Il y a l'huile d'olive, il y a le beurre. En tout cas, moi, j'utilise tout. Mais j'aime ce côté gourmand et on m'enlèvera jamais ça parce que pour moi un bon plat c'est la gourmandise et cet accord avec acidité croustillant et le petit jus la sauce qui fait vraiment le détail.
6: Qu'est-ce qui dans un plat d'après toi qu'est-ce qui fait la différence? Est-ce que c'est la sauce, l'accompagnement, le contenu? Qu'est-ce qui fait la différence?
7: Pour ma part, d'abord, une étape dans la vie, on évolue dans notre schéma professionnel pour toi, pour moi. Quelquefois, je me dis, qu'est-ce que je peux améliorer dans ma cuisine? Et la fois, j'étais en train d'en parler avec mes gars en cuisine, je goûte un plat, on avait fait un sort d'un thon rouge de Méditerranée, juste saisi comme ça, un petit foie gras poulet. Et je dis, tiens, on va faire un sort de rossini de thon, au foie gras poulet, comme ça, avec, des petits pois, il y avait des oignons, de la sauge et tout ça. Et j'ai dit, il faut que je ramène quelque chose de percutant avec ce plat. Donc j'ai dit, on n'est pas parti à trois, j'ai vu du whisky, tiens, j'y vais prendre un bon whisky tourbé. Donc je suis parti sur oignon, hop, un peu de poivre torréfié, je les ai mis dedans, j'ai déglacé au whisky, je suis arrivé avec un jus de... J'ai tranché sur un jus de viande, hein, une bordelaise, crème de cassis, bordeaux, un jus de du vin. Et pour bonifier tout ça, donc on avait déjà le côté assez tourbé du whisky, et je suis arrivé avec de la bonite séchée, tu sais, les copeaux de...
6: Oui,
7: de
6: oui, oui,
7: et donc je l'ai mis dedans à macérer. La bonite séchée a balancé tout ce côté fumé et salineux de la mer que j'aime dans ce jus. Et je peux dire que c'est extraordinaire. Et la différence du plat sans cette sauce, ça n'a rien à voir. Et là, on est sur un chef-d'œuvre, quoi. C'est extraordinaire au niveau du goût. Il y a le thon, il est rosé, le foie gras qui ramène ce gras, ce croustillant du foie gras bien grillé dessus, et ce sauce fumée, tourbée avec tout ce qui se passe avec la petite garniture à côté, c'est extraordinaire.
6: Vous voyez, chers auditeurs, on pouvait pas l'arrêter parce que c'est tellement beau. C'est ça la France. C'est ça, de se lever le matin, d'avoir envie de bosser, d'avoir envie de créer. J'essaye, à mon petit niveau, d'avoir une idée nouvelle par jour. Mais quand j'entends ce qu'il vient de nous dire, franchement, je suis abasourdi. Bon, alors, deuxième question que j'aimerais vous poser. Pourquoi vous avez choisi Aix-en-Provence pour vous implanter? Moi, je vous aurais bien vu à Paris, quand même. Moi, j'ai habité 20 ans à Paris. Et des chefs comme vous, ils sont recherchés là-bas.
7: Alors oui, c'est sûr, Paris pourra pas, ça aurait été chouette, mais bon après je suis plus nature quand même, j'aime la nature. J'aime on est parti il y a pas longtemps à Quiberon, passer des vacances. J'étais en train de faire mon sport, j'essaye de faire du sport tous les matins.
6: Et qu'est-ce que vous faites comme sport?
7: Bah je fais de la remise en forme, beaucoup de marche, de la course à pied, bon.
6: Ah oui, voilà. Oui, je crois,
7: j'ai fait du rugby, hein. J'ai joué au rugby, remise en forme bien.
6: Oui.
7: Et j'étais à Quiberon, j'ai mis la paire de baskets, j'ai dit vas-y. Et je suis reparti courir, tu vois, Côte Sauvage quand j'étais jeune. Et tu longes la Côte Sauvage parce que Quiberon, c'est extraordinaire. Je dis aux gens, allez passer des vacances là-bas parce que c'est magnifique. Il y a un patrimoine extraordinaire. Vous avez des endroits, des parcs à huîtres où ils ont créé des restaurants où on mange des huîtres comme ça. Devant les parcs à huîtres, on a une vue extraordinaire dans le golfe du Morbihan. Je te dire, à tomber par terre. Manon, elle a trouvé ça extraordinaire. Et on a passé un super moment. Et le fait de courir comme ça, vous avez les embruns qui se collent à votre peau et elle est salée et tout ça. Mais mais c'est de la folie. On trouve pas ça ailleurs, nulle part ailleurs. En tout cas, moi, c'est notre endroit à nous. Et on adore être là-bas parce que tu reviens, t'es en pleine. Tu te dis putain, c'est ça.
6: Alors, quand je t'entends, pourquoi tu t'es pas installé là-bas? Parce que je t'ai demandé pourquoi tu y allais avec Aix-en-Provence.
7: Je vais te dire pourquoi.
6: Bon.
7: J'ai eu le décès de ma mère, comme je t'ai expliqué.
6: Ah, ça, c'est autre.
7: Et il y a eu un moment dans ma vie qui était très difficile parce que j'ai eu un papa qui a pas été vraiment présent. Ça a pas été un vrai
6: ça
7: papa.
6: Ça a été un manque, ça?
7: Comment?
6: Ça a été un manque?
7: Plus le manque de ma mère que de mon père, en tout cas.
6: D'accord.
7: Mais mon père n'a pas été un vrai père pour moi.
6: D'accord.
7: Moi, je suis un père pour mes enfants. Et j'essaye d'être un bon mari pour ma femme. Mais donc, j'ai vécu, on va dire. J'ai survécu de 9 ans jusqu'à ma majorité. On va dire ça parce que mon père a refait sa vie avec quelqu'un qui est pas très cool. Donc, j'ai survécu jusqu'à 18 ans. J'ai fait mon apprentissage. J'ai été chez un des meilleurs maîtres apprentissage, monsieur Rio, le poisson d'or, qui avait une étoile au Michelin. Et quand j'ai eu mon apprentissage, j'étais meilleur apprenti de Bretagne. Et on a bu un verre de whisky, tous les deux, une minante et un homme à 18 ans. Et donc, j'ai fait mon service militaire. Et il y a eu l'affectation. On m'a demandé, tu veux rester à Lorient ou tu veux partir à Toulon? J'ai dit Toulon, je veux partir. Je veux partir loin de tout ça. Je veux refaire une vie, je veux réécrire ma vie. Et quand je suis arrivé à Toulon, j'étais embarqué sur le Jean Bart. Et donc j'ai eu un service militaire extraordinaire et je me suis aperçu que la vie était magnifique. Et donc voilà, et j'ai passé 12 mois extraordinaires sur un bateau avec j'étais maître d'hôtel du commandant, j'étais même pas en cuisine.
6: Ah ouais.
7: Avec la famille Giraud de Franqueville, mais extraordinaire. J'ai dit je vais rester dans le sud. Et donc après je suis remonté, j'ai pris mes affaires et j'ai trouvé un emploi dans le sud et j'ai dit je vais rester ici.
6: Alors, on a eu la réponse, c'est beau, c'est, mais on pouvait se poser la question. D'ailleurs, quand je l'ai posée, ta femme l'a comprise. Pourquoi pas à Paris et pourquoi pas
7: Aix? Mais le temps, me fait revenir à Quiberon quand je me dis c'est mes racines.
6: Donc Aix, tu l'as choisi pourquoi? Pour l'opportunité, pour
7: Oui, l'opportunité. J'ai eu la chance de rencontrer des personnes qui étaient associées avec moi, qui m'ont dit tiens, on a un restaurant à Aix, tu veux, Cour Mirabeau. Il y avait à l'époque, on devait racheter les Roches Blanches de Mathias Dandine. Ah. Il y avait un choix à faire.
6: Oui, c'est choix.
7: Mais économiquement, je pense que c'était beaucoup plus facile bien ou sûr, pas, de prendre le Cours Mirabeau et Côté Cours.
6: J'ai compris. Alors, tu as deux restaurants, Côté Cours et La Petite Ferme.
7: Oui, c'est ça. Ouais.
6: C'est ça. Hein, donc, c'est deux restaurants qui sont très différents. Moi, j'y vais de temps en temps. Je préfère un, mais je ne te dirai pas lequel, parce que ça ne serait pas gentil pour celui.
7: Non, il n'y a pas de raison. C'est différent.
6: C'est différent, voilà. Mais quelle était ton intuition initiale? Pourquoi tu as créé ces deux concepts totalement différents et tu n'as pas fait le complément de l'autre? Est-ce que tu as eu une stratégie?
7: Pas du tout, aucune stratégie. Je me suis écouté, je m'écoute toujours. Et là, tu vois, je suis dans le changement de La Petite Ferme, ça fait 7 ans. On a fait appel à un des meilleurs compagnons ferronnier, David, qui va s'occuper de l'atelier de la ferronnerie, qui va nous faire une grosse ossature au niveau de la grillade, c'est au niveau du feu. Je veux m'accentuer plus dans la braise. Je veux que mon élément de cuisson soit le feu. Qu'on prenne un morceau de charbon, je le pose sur le thon, ou j'ai des briques, je vais la mettre dans la braise. Les légumes vont être poêlés dans la braise avec. Mais ça va être un impact extraordinaire parce qu'en fin de compte, on est tous en ce moment, déjà, les prix sont en train d'exploser sur, par exemple, les prix.
6: Alors, on va parler après, parce que moi, ce qui m'intéresse surtout, je trouve ça passionnant, moi, je me régale. Et j'espère que les auditeurs aussi, j'en suis convaincu. De toute façon, sur le cercle du décideur, on se régale toujours. Mais ce qui m'intéresse, moi, en tant que... Bon, j'ai une formation d'expert comptable, donc je pose souvent la question, quand j'ai la chance d'avoir un dirigeant, c'est la partie chef d'entreprise. Donc, je te laisse terminer, peut-être avais terminé sur ce que je t'ai demandé.
7: Là, on est en train de finir.
6: Quelle est la différence entre les deux?
7: Là, ça va être ma cuisine vraiment pure de mes sens, où c'est vraiment créatif. On va chercher un produit. Que là, La Petite Ferme, ça va être aussi créatif, mais que dans la braise, avec des produits comme j'ai fait venir des groins de cochon désossés, de noir de Bigorre. Je vais les farcir avec un boudin noir cuit à basse température, qu'on va couper des tranches, on va les faire griller sur la grillade. On va prendre des produits comme le maquereau, la sardine, des travers de bœuf, on va les faire confire, on va les faire braiser, ça va être extraordinaire, à la citronnelle, avec du goût.
6: Alors, Ronan, moi, je suis en adoration quand j'écoute ça, mais je me pose la question. Est-ce qu'on a en face de nous une population qui va être capable de comprendre la différence? Parce qu'aujourd'hui, quand je vois comment les gens vont manger, ce qu'ils mangent... Alors, bien sûr, moi, je ne suis pas du tout pareil. Je mange bio, enfin, bon, je fais mon pain. Enfin, j'ai toujours été éduqué comme ça et j'adore la cuisine. Donc, pour ça que, d'ailleurs, j'ai beaucoup apprécié de venir chez toi. Et si tu veux, est-ce que les gens vont avoir d'abord le panier moyen pour entrer dedans? Parce que ça coûte de l'argent, quand même.
7: Alors, Patrice, je vais te répondre. Donc, c'est vrai que ça peut perturber des gens quand ils voient une carte, qu'on ne rentre pas dans les standards comme sur Aix. Il y a beaucoup moins de vrais restaurateurs sur Aix-en-Provence. Il n'y en a plus beaucoup, hein. Je veux vous le dire, on est sur des standards tomates mozzarella et moi, c'est pas ça. J'aime la mozzarella. Je vais la travailler différemment, peut-être avec de l'artichaut ou des choses comme ça. Moi, je vais me battre parce que je vais travailler le produit de saison. Donc, sur l'Écosse, comme tu me parles, ça coûte moins cher quand on va prendre la courge de petit rond quand c'est l'hiver. On va travailler quand c'est l'été, là il y a les abricots qui vont sortir, il y a un plat qui va sortir parce que on arrive par exemple l'asperge, la fraise va sortir, c'est fini. La fraise on la voit toute l'année. Non, à un moment il faut se poser des bonnes questions quoi. C'est quoi la cuisine?
6: Oui,
7: c'est cuisiner.
6: Moi je suis obligé de dire c'est quoi la finance, parce que quand je vois aujourd'hui des chefs, et j'en connais pas mal, pardonne-moi, qui gagnent plus d'argent. Parce qu'ils ont une telle passion de leur métier, ils donnent une telle qualité que les gens sont incapables après de mettre un prix parce qu'ils comprennent pas quoi. Est-ce que on est à côté de la plaque ou est-ce qu'il y a une population encore?
7: Voilà. Alors on parle de Aix-en-Provence, on est d'accord?
6: Oui.
7: Voilà,
6: bien
7: on
6: sûr.
7: Reste dans le cercle de Aix-en-Provence. Donc le ticket moyen sur Aix, vous mangez à la petite ferme à 45 € hein, par tête. Hein. J'ai un menu à 45 €.
6: Oui, mais
7: à samedi soir.
6: Oui.
7: 49 € entrée, plat, dessert. Vous choisissez deux entrées, deux plats, dessert.
6: Pardonne-moi, moi en tant que financier, je peux quand même essayer de comprendre.
7: Et le menu du jour est encore moins cher.
6: Quand tu fais un menu à 49 €, ta marge.
7: Non, parce qu'on va travailler sur le produit. Je suis sur, il y a une asperge blanche façon César salade. Donc on a été chercher du jaune fumé, on l'a cuit, on a fait une crème César salade, on a pris de la pancetta grillée corse, on la met dessus. Mais on a changé, on n'est pas sur de la sucrine avec de la salade.
6: Oui, mais vraiment... ce qui m'intéresse, moi, que tu me dises, c'est que si sur un plat à 49 €, tu arrives encore à gagner de l'argent.
7: Bien sûr, je gagne de l'argent. Pourquoi? Parce que mes produits, c'est des saisons.
6: D'accord. Donc
7: et si j'allais chercher, par exemple, en ce moment, je sais pas, moi, c'est plus l'hiver, mais si l'hiver, on va prendre de la fraise en plein hiver, ça marche pas. Donc, on prend des produits de saison, on suit les arrivages, et les arrivages, quand vous êtes en pleine saison, c'est moins cher.
6: Parce que si tu veux, quand je vois, c'est vrai, les gens passionnés comme tu es, et moi, j'ai toujours le costume d'ancien banquier, je veux dire, j'ai écouté, je regardais la rentabilité, le point mort.
7: Oui, c'est ce que...
6: C'est ça. Alors, et aujourd'hui, le problème que je vois, c'est que d'abord... Beaucoup de chefs d'entreprise ne savent pas ce que c'est que le seuil de rentabilité. Bon,
7: ce matin, j'ai demandé à ma comptable et à ma femme qu'elle me sorte le seuil de rentabilité par mois, hors taxes et TTC.
6: Très bien.
7: Voilà.
6: Ça,
7: j'ai dit, je veux savoir.
6: Déjà.
7: Moi, je suis bien dans le basket, j'ai plus de crédit. Il
6: n'y
7: a plus de crédit, je dis, je veux savoir. Voilà.
6: Donc, c'est ça qui est important, et c'est que les gens ne savent plus lire un bilan. Et donc, je vois souvent des gens de génie qui, malheureusement, par leur manque d'appui par leur expert comptable et également par manque de connaissances, se trouvent dans une situation où ils sont dépendants du banquier.
7: Oui.
6: Et aujourd'hui, quand tu es dépendant d'un banquier, je peux savoir, j'ai passé 42 ans, donc je sais un petit peu quand tu es dépendant d'un banquier, c'est pas pareil que quand c'est lui qui te demande de rentrer chez lui.
7: Ah, mais donc, je suis d'accord avec toi. Mais regarde, on travaillait avec un maraîcher cultivateur d'essence, à Vatabrun. Cultivateur d'essence, extraordinaire, un super maraîcher qui fait des légumes et qu'on veut travailler ensemble. J'ai pas envie d'aller travailler des légumes d'Espagne, d'accord? Les prix sont un peu moins chers, mais ça va pas, non. Il y a pas de goût, il y a pas de truc, il y a pas de croquant. La salade, elle est fade.
6: Au point de vue effectif, combien tu es dans...
7: On est en ce moment, on est une personne à chaque poste, voilà. Et on fait attention avec des apprentis qui font des renforts.
6: Quand tu dis chaque poste...
7: Donc un au garde-manger, un au froid, un en pâtisserie, un au viande, poisson, et moi qui au passe, qui dresse. Mais c'est très tendu, c'est sûr.
6: Donc
7: et
6: là, tu mets la main à la pâte, tu travailles avec eux.
7: Non, mais c'est
6: fantastique.
7: Je suis en cuisine avec eux, je suis obligé.
6: Non, c'est ça.
7: On est obligé
6: d'aller... Ils apprécient, je pense.
7: Et la masse salariale, on est obligé de faire attention.
6: Bien sûr.
7: On n'y passe
6: pas.
7: C'est vrai qu'il y a une hausse de charges monumentale depuis un an. Même ma compta me dit, ça a augmenté, tout a augmenté.
6: Bien
7: voilà,
6: sûr,
7: le problème est là. Donc il faut faire très attention, se battre de faire du maison, prendre des produits de saison et avoir une masse salariale à peu près respectable. Moi, je ferme dimanche et lundi. J'ai pas envie de rentrer dans ce schéma ouvert 7 sur 7, la machine là, toujours travailler d'esclave de notre entreprise. C'est hors de question. Je préfère m'arrêter autrement.
6: J'ai compris. Mais c'est très bien comme ça. Alors, en tant que chef d'entreprise maintenant, en tant que dirigeant, au point de vue, tu trouves du personnel qualifié qui reste avec...
7: Là, c'est une catastrophe.
6: C'est ce que me disait dernièrement.
7: Une catastrophe. Il y a plus personne qui veut travailler. J'ai la chance d'avoir des gars avec moi qui sont courageux et qui ont des impératifs.
6: On le voit parce que quand on rentre chez toi, on voit tout de suite que les gens, ils donnent une impression d'être bien dans leur peau, quoi.
7: Ouais, ils sont heureux. Et puis j'ai la chance d'avoir des Sénégalais. Voilà. Moi, je dis, on a besoin de ces gens-là. Ils sont extraordinaires. Je les remercie tous les jours. Ils font des sacrifices de leur vie. Pendant un an, ils rentrent pas chez eux. Ils travaillent et après ils partent. Et je leur donne un mois de vacances pour rentrer chez eux.
6: Mais
7: heureusement qu'ils sont là, parce que moi ils ont fait un apprentissage chez moi et ils savent bosser, parce qu'ils ont appris le métier. Et ces gens, ils ont une valeur de travail maintenant extraordinaire parce qu'ils ont appris ce métier chez moi. Ils savent faire du maison. Et en France, on veut plus. Les Français ne veulent plus travailler. Je disais encore à ma femme, quand j'ai commencé un apprentissage, j'avais un jour et demi de repos par semaine. Maintenant, ils veulent 3 jours et demi par semaine. Ouais. Comment veux-tu qu'un patron puisse s'en sortir avec une masse salariale comme ça? C'est impossible.
6: C'est un gros problème. Alors, comme il ne reste pas trop encore de temps, j'aimerais te poser 2-3 questions. Mais Manon, est-ce que tu avais quelque chose à rajouter à tout ce que vient de dire ton charmant époux, son dynamisme? C'est pas facile de vivre avec un homme comme ça, il est toujours 100 000 volts. Hein.
8: Et ses enfants lui ressemblent beaucoup aussi.
6: C'est vrai, c'est vrai.
7: Ouais, mais c'est ça qui est bien.
6: Quel âge ils ont?
8: Alana a 3 ans et demi.
6: Très bien.
8: Elle est souvent au pass avec papa à côté cours.
6: Ah, génial.
8: Et Joseph vient d'avoir 10 mois.
6: Ah ouais, c'est des jeunes enfants alors. Puis quand tu parles des enfants, il a la peau qui transpire. On voit que c'est un bon papa. Alors j'avais une autre, je sais pas, t'as quelque chose à dire sur
8: Non, c'était
6: alors,
8: parfait. Hein.
6: Toi, tu l'épaules sur le plan de tout ce qui est bureautique.
8: C'est ça, je m'occupe du commercial, de la pré-comptabilité, des groupes, je vérifie tous les BL, les factures.
6: D'accord. Ah maintenant, il va avoir la facture électronique. Il va falloir vous y mettre. Hein.
8: Ouais.
6: Parce que ça, c'est encore un cadeau de...
7: Ouais. Hein. Mais moi, je dis merci à ma femme parce qu'elle est arrivée il y a 2 ans avec moi. Un an et demi. Oui, à peu près. Oui. Et ben depuis qu'elle est là, ben franchement, j'ai un appui psychologique avec elle.
6: Bien,
7: déjà, voilà,
6: bien,
7: je me sens épaulé. Je suis pas seul parce qu'avant, c'était dur. Et maintenant, on est une super équipe. Et quoi qu'il arrivera dans l'avenir, je sais que j'ai pas peur de retourner dans une tempête et de faire des nouveaux challenges avec elle parce qu'à deux, c'est mieux, surtout avec elle.
6: Et tu vois, Manon, ça, c'est les valeurs du rugby. C'est les valeurs du rugby. La solidarité, la complémentarité, le respect. Et je trouve ça, lorsqu'on va retrouver ces valeurs-là, le monde va changer.
7: Mais oui, il faut.
6: Mais est-ce qu'on est assez pour le faire changer et faire retrouver ses valeurs? Parce que c'est vrai que... Alors, j'avais une question, et ça va intéresser, les auditeurs. J'ai reçu dernièrement le sommelier du château de la Gaude,
7: oui.
6: Que tu connais peut-être.
7: Qui Xavier
6: était... Oui.
7: Oui, c'est mon ami.
6: Ah ben alors, c'est vrai. Et donc, quels sont les vins que tu nous conseilles? J'ai bu dernièrement avec lui une Grange des Pères, j'ai eu la chance de goûter ça. Quels sont les vins aujourd'hui qui sont accessibles? Alors, je dis accessibles parce que on peut pas mettre le prix sans arrêt, mais des vins accessibles et qui sont vraiment à goûter.
7: Est-ce que dans la région, on va faire un clin d'œil pour le Château Lacoste.
6: D'accord.
7: J'adore. Parce que je trouve que j'adore ces personnes-là qui ont fait un domaine extraordinaire avec un musée.
6: Ah oui,
7: à l'intérieur.
6: Oui, j'ai vu.
7: Et
6: le
7: voilà,
6: musée.
7: On passe une journée extraordinaire.
6: Oui,
7: donc, moi, j'aime beaucoup travailler avec eux. Après, moi, j'ai arrêté de boire d'alcool, c'est clair, depuis un an et demi.
6: D'accord.
7: Donc voilà, parce que c'est un choix. Parce que
6: oui, bien sûr.
7: Pour le sport et tout ça, pour mes petits, j'ai eu un petit problème, trop de tension, tu vois. La pression des patrons. Et donc, j'ai dit, il faut que je change. Et donc, j'ai changé. Le changement. Et autrement, au domaine des vins, comme Château de la Gaude aussi, c'est très bien. Après, comment il s'appelle, un que j'adore, qui a mon ami à Palette.
6: Je vois.
7: J'ai un trou de mémoire.
6: C'est pas grave, on va pas tous citer, mais déjà.
7: Crémade, extraordinaire, petit vignoble, mais qui se bat comme un féroce et qui fait des choses extraordinaires.
6: Alors, malheureusement, on arrive au bout, hein, n'est-ce pas, mon cher Guillaume? C'est bien parce que toutes les missions que j'avais préparées, je ne les pas utilisées parce que comme j'ai des invités de ce niveau-là, j'ai pas besoin. J'aurais pu venir les mains dans les poches. Je crois qu'on aurait tenu pendant 3-4 heures à se raconter des fantastiques histoires. Alors, merci en tout cas, Ronan. Merci parce que j'ai vu que tu as vécu ça. qui a vécu ça. Et ça, c'est pour nous, c'est, hein, c'est vrai, hein, Manon.
8: Oui, oui.
6: T'as vu comment il était. C'est bon, même si ça le fait un peu speeder, mais
7: comme je dis, j'ai eu 3 vies, 4 vies même. Et de dire aux gens, n'ayez pas peur, vivez à fond, foncez. Ouais. Ne laissez pas vous abattre par rapport à des choses qui arrivent de l'extérieur. Il y a toujours des solutions et il faut toujours croire à ses rêves.
6: Alors Manon, merci d'avoir accompagné ton époux. C'était un plaisir de faire ta connaissance. Tu embrasseras bien les enfants pour nous. Je te remercie, Renan, d'avoir accepté de venir le lundi, parce que je sais que le lundi, c'est ton jour de repos. Et quant aux auditeurs, je leur encourage vivement d'aller faire un petit tour au côté court, et ou bien à la petite ferme, où ils trouveront vraiment un restaurant à bras ouverts. Et donc, je vous remercie tous, je vous dis à bientôt. Vous étiez sur le Cercle des Décideurs. Merci Guillaume.
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1: Bonjour à toutes et à tous et bienvenue dans Dialogue RCF, le magazine. Au sommaire aujourd'hui, c'est un label célèbre dans le monde entier, le Pavillon Bleu, qui récompense les plages sur différents critères. Le palmarès 2026 vient d'être dévoilé, on vous détaille tout ça, c'est le sujet de l'actu du jour. Et puis aujourd'hui débute le célèbre pèlerinage de mai des Saintes-Maries de la Mer, un événement célèbre en Provence qui rassemble environ 20 000 pèlerins. On en parle dans la vie des églises.
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1: Il récompense chaque année les plages dans le monde entier, le label Pavillon Bleu. Le palmarès 2026 vient d'être dévoilé. Bonjour Maud de Bourquenay.
3: Bonjour Guillaume, bonjour à tous et à toutes.
1: Et près de 500 plages et ports de plaisance ont obtenu ce label de tourisme durable en France.
3: Oui, 485 exactement, dont 384 plages, 100 ports de plaisance et un bateau. Et ça concerne tout type de littoral, en bord de mer, mais aussi en bord de fleuve, lac ou rivière. Créé par l'association Terragir il y a plus de 40 ans, le Pavillon Bleu veut valoriser les efforts en faveur de la transition écologique. Dans ces critères, on évalue la gestion de l'eau, mais aussi des déchets, la préservation de la biodiversité, la réduction des pollutions et la sensibilisation des publics.
1: Et Maud, où se situe notre région dans ce palmarès ?
3: Eh bien, c'est la deuxième région avec le plus de sites labellisés, juste derrière l'Occitanie. Provence-Alpes-Côte d'Azur compte 112 sites, dont 85 plages et 27 ports. Derrière elle, il y a la Nouvelle-Aquitaine qui possède 52 sites labellisés, soit moins de la moitié.
1: Et quel est le palmarès dans notre département cette année ?
3: Eh bien, ça ne bouge pas par rapport à l'an passé. 14 sites labellisés en tout dans les Bouches-du-Rhône. Il y en a bien plus dans le Var ou les Alpes-Maritimes. Mais dans notre département, on trouve donc deux plages à Cassis, le Bestouan et la Grande Mer, deux plages à Fos-sur-Mer, la Grande Plage et Cavaou, la plage Cyrnos à La Ciotat, sur la Côte Bleue, la Corniche de Saucé-les-Pins. Autour de l'étang de Berre, vous avez trois plages, le Jaille Nord à Marignane, Champigny à Berre-l'Étang et les Cabassons à Saint-Chamas. Aucune plage marseillaise. En revanche, le CNTL, ou Cercle Nautique et Touristique du Lacidon, situé sur le Vieux-Port de Marseille, obtient lui aussi le label en tant que port de plaisance. C'est aussi le cas du port départemental de Cassis et juste à côté de la Calanque de Port-Mioux. Plus à l'ouest, il y a le port de plaisance Claude Rossy, pointe Saint-Gervais, à Fos-sur-Mer. Et enfin, aux portes de la Camargue, le port de plaisance de Port-Saint-Louis-du-Rhône.
1: Merci Maud de Bourquenay. Huit jours de pèlerinage, à partir d'aujourd'hui et jusqu'au 26 mai prochain, c'est ce qui va se vivre au Sainte-Marie-de-la-Mer avec le célèbre pèlerinage du mois de mai. Si le sanctuaire situé en Camargue accueille chaque année trois pèlerinages différents pour rendre hommage aux patronnes du village, celui de ce mois de mai est particulier. C'est ce qu'explique Don Emmanuel Lemierre, recteur du sanctuaire.
4: Donc ce qu'on célèbre sur ce sanctuaire, c'est l'arrivée de l'évangile par les contemporains mêmes du Christ, ceux qui l'avaient connu et qui ont traversé la Méditerranée pour nous porter le message de la résurrection du Christ, à savoir Marie-Madeleine, Marthe et Lazare, et donc Marie-Jacobée, Marie-Salomé, nos Saintes Maries qui sont restées au village et dont nous avons les reliques. Et même si l'évangile n'en parle pas, bien il y a donc la tradition nous dit que Sarah, leur servante de Marie-Jacobée et Marie-Salomé, était avec elle et qu'elle a elle aussi évangélisé notre terre.
1: Alors, on a différents pèlerinages qui se déroulent tout au long de l'année au Sainte-Marie-de-la-Mer. On en a trois. Comment est-ce que chacun de ces pèlerinages se vit ?
4: Alors, ils sont assez différents les uns des autres, quoique il y ait toujours, comment dire, les diverses composantes qui sont plus ou moins prononcées sont toujours présentes à tous ces pèlerinages. Mais donc, c'est vrai que celui de mai, donc que nous nous apprêtons à vivre, donc c'est celui qui est donc organisé par l'Aumônerie nationale des gens du voyage.

0: voyage, et donc c'est celui qui est communément appelé le pèlerinage des gitans. Hein, effectivement, il accueille énormément, hein, des milliers et des milliers, voilà, de personnes du voyage qui viennent ici chaque année, voilà, qui sont très attachés à ce pèlerinage. Après, les autres, c'est celui d'octobre qui est plus marqué par la tradition provençale, mais aussi languedocienne, hein, et donc qui est aussi très très suivi par voilà, dans toute la région. Et enfin, le dernier en décembre, il rappelle donc le 3 décembre 1448, là où les reliques la première fois furent élevées dans la chapelle haute où elles se trouvent actuellement et d'où elles descendent à chaque fois qu'il y a un pèlerinage.
1: Ce pèlerinage, il va s'étaler donc du 19 au 26 mai. Dans les grandes lignes, qu'est-ce qui va se vivre au cours de ces 8 jours?
0: Alors, ce qui est intéressant, effectivement, c'est de souligner que ce n'est pas simplement un grand jour de fête, le jour de Sainte Sara le 24 mai, ou alors le jour de Marie Jacobée le 25, ou encore le souvenir du marquis de Baroncelli, voilà, le 26, qui a bien, voilà, qui a beaucoup œuvré pour ce pèlerinage. Mais donc pendant une semaine, en fait, c'est comme une récollection, c'est comme une retraite, et donc tous nos frères et sœurs voyageurs qui sont déjà présents sur les terrains autour du village, eh bien, nous venons à leur rencontre, ils viennent à notre rencontre. Il y a des temps de catéchèse, il y a des temps de partage, et il y a des messes qui sont célébrées dans les différents endroits près de leur logement, hein, de leur caravane. Et puis il y a également donc cette fameuse veillée tous les soirs, hein, du 19 au 24, hein, donc tous les soirs à 20h30 au sanctuaire, qui bon, le sanctuaire est archi comble, hein, de familles, voilà, de gens qui veulent vivre donc un moment fort de prière, qui se répartit selon les soirées pour les défunts, pour les malades, pour les jeunes, voilà, pour des intentions particulières, voilà, qui sont proposées à notre prière.
1: Ce pèlerinage, vous l'avez dit, hein, 20 000, environ 20 000 pèlerins attendus, c'est une marque exceptionnelle de témoignage de foi. C'est une chance, je dirais, d'avoir une telle marque de foi dans notre territoire.
0: Oui, ben oui, c'est sûr, hein, c'est un peu unique. Alors après, c'est vrai que des grands pèlerinages comme Lourdes ou voilà, rassemblent aussi effectivement énormément de monde, hein, mais ici, non, ce qui est particulier, c'est qu'on va vraiment aux sources d'une foi, surtout, je vais dire, en ce moment où le fait de ne pas pouvoir partir en pèlerinage en Terre Sainte est particulièrement ressenti, voilà, comme un fait douloureux. Eh bien, il y a aussi un certain nombre de personnes qui viennent ici au Sainte-Marie-de-la-Mer, parce que c'est un peu comme, vu tous les personnages qui sont venus, c'est un peu comme la Jérusalem, c'est comme une antenne un petit peu. La Terre Sainte, voilà, en France, et donc nous sommes très sensibles évidemment à cet aspect qui nous rapproche évidemment beaucoup du Christ.
1: Oui, quelque part, dans un certain sens, c'est j'allais dire, une occasion particulière de pouvoir redécouvrir aussi ben, nos pèlerinages locaux, nos pèlerinages provençaux, sans aller à l'autre bout du monde, en Terre Sainte, ou même à Lourdes ou à Fatima. C'est une chance de pouvoir aussi redécouvrir la grâce qu'on a d'avoir eu les premiers témoins de la résurrection sur notre territoire.
0: Voilà, c'est sûr, comment dire, c'est quelque chose de très très particulier que l'on ressent tout à fait quand on est dans le sanctuaire, ce lieu où cette annonce a été faite, ce lieu où les témoins Marie Jacobée, Marie Salomé et Sarah ont vécu et ont été ensevelis. Voilà, c'est quand même un lieu que l'on ressent comme cela, et du monde entier on vient, hein. Alors, à plus forte raison, effectivement, c'est souvent parfois les gens les plus proches qui, voilà, qui ne viennent pas ou qui ne connaissent pas, hein. Donc c'est effectivement l'occasion, eh bien, de connaître un événement tout à fait exceptionnel.
1: Dont Emmanuel Lemierre, recteur du sanctuaire des Saintes-Maries-de-la-Mer. Et pour retrouver l'ensemble du programme de ce pèlerinage, rendez-vous sur le site internet sanctuairedessaintemaries.com. C'est déjà la fin de votre magazine. Belle journée à toutes et à tous, à l'écoute de Dialogue RCF.
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4: Dans notre dernier rendez-vous, nous avons soulevé, à propos de l'intelligence artificielle, le problème des biais algorithmiques, c'est-à-dire des erreurs systématiques qui produisent dans le développement d'un processus des erreurs au final. Mais ces erreurs ne sont pas forcément que des erreurs, c'est-à-dire que vous comprenez bien que celui qui a entré les données dans l'intelligence artificielle a pu tout à fait faire preuve de partialité, faire preuve de choix idéologiques particuliers qui vont rendre l'intelligence artificielle totalement marquée par cela. Et si vous demandez à cette intelligence artificielle, par exemple, de vous développer un thème de réflexion, eh bien, vous allez, ce que l'on pourrait appeler, subir une manipulation. Vous allez subir une certaine propagande, alors que vous serez persuadé que comme il s'agit de l'intelligence artificielle, tout cela est forcément vrai. En fait, l'intelligence artificielle peut reproduire des discriminations à partir de données imparfaites, comme par exemple dans les systèmes de recrutement du personnel qui vont favoriser telle ou telle catégorie de candidats. Attention donc, quand nous faisons appel à l'intelligence artificielle, et il faut reconnaître que c'est extrêmement pratique et rapide, méfions-nous tout de même de ne pas être l'objet d'une manipulation émotionnelle ou idéologique. Il y a donc un défi éthique qui me paraît fondamental. Mais il y a également des défis sociétaux, parce que l'intelligence artificielle va transformer les métiers que nous exerçons aujourd'hui. Elle va sans doute élever le niveau d'entrée pour les juniors dans une entreprise. Elle va très certainement être beaucoup plus rigoureuse que le DRH dans un entretien d'embauche. Elle pose aussi des enjeux humains comme la formation ou bien la gouvernance d'une entreprise. Le problème est tel que l'on parle déjà d'intelligence artificielle responsable, voire d'intelligence artificielle équitable. Il existe même une entreprise qui est française, qui s'appelle Criteo, qui rassemble 135 chercheurs et ingénieurs et qui est devenue un pôle de référence en matière de recherche et de développement de l'intelligence artificielle en Europe. Criteo ne se contente pas d'adopter de bonnes pratiques, elle les définit. Et l'un de ces projets, l'un de ces développements, permet de détecter ou de corriger les biais algorithmiques. Autrement dit, les erreurs de raisonnement faites à partir de mauvaises données. L'intelligence artificielle façonne notre avenir, mais son impact dépend des choix que nous faisons aujourd'hui. Elle doit rester un outil sous contrôle humain, aligné avec nos valeurs fondamentales. Criteo, en plaçant l'éthique et la transparence au cœur de sa démarche, montre la voie à suivre.
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6: Bonjour à toutes, bonjour à tous, bonjour Jean-Yves Naudet.
7: Bonjour.
6: Jean-Yves Naudet, vous êtes professeur honoraire de la faculté d'Aix-en-Provence. Vous avez enseigné principalement l'économie. Vous avez aussi la lourde charge d'être le président de l'Académie des sciences, arts, agriculture, arts et belles-lettres d'Aix-en-Provence. Mais malgré tout ça, vous écrivez. Et vous venez de réaliser un livre. Alors, ce n'est pas le premier livre, vous en avez à votre acquis, je ne sais pas combien, nous n'allons pas...
7: Une quarantaine.
6: Une quarantaine, voilà. Et le dernier va intéresser nos amis aixois et aussi nos amis marseillais, parce qu'il s'agit d'un Marseillais. On parle toujours de la guerre ex-Marseille, mais cette fois, vous faites vraiment un déni et vous avez fait un tome complet sur un monsieur qui s'appelle Alexandre Clapier, avec comme sous-titre « Un Marseillais défenseur des libertés intellectuelles, économiques et politiques » et c'est aux éditions, évidemment, de la MU. Alors, ce livre, pourquoi ? Parce que, comme ça, vous exhumez une personne qui, finalement, n'a pas laissé, dans le souvenir actuel des Marseillais et des Aixois, une trace.
7: Même s'il a une rue à Marseille.
6: Même s'il a une rue.
7: Qui est près du boulevard Longchamp. En réalité, dans mon livre précédent, où je présentais les économistes ex-Marseille, je faisais des notices très courtes. Et là, c'était un peu frustrant, et donc j'ai souhaité faire une biographie beaucoup plus complète. Et pourquoi Clapier ? D'abord, c'est un personnage qui a traversé tout le 19e siècle. Et donc, raconter
6: oui,
7: sa vie...
6: J'ai vu qu'il était né en 1798.
7: Oui, il est né sous le Directoire et il est mort quand la Troisième République avait plus de 20 ans.
6: Voilà, 91.
7: Donc raconter 1891. Sa vie, c'est raconter l'histoire d'Aix et Marseille au 19e et c'est raconter l'histoire de tous les régimes politiques qu'il a traversés.
6: Alors, c'est un homme politique, mais peut-être commencer par son métier. Il était avocat.
7: Il était avocat et partout il a occupé les postes les plus importants, puisqu'avocat, il a été bâtonnier du barreau de Marseille. Il a été aussi académicien à Marseille, à l'Académie de Marseille, qui fête cette année ses 300 ans. Et dans cette académie, il en est devenu président.
6: Donc mais c'est quand même déjà deux postes remarquables.
7: Deux activités bien remplies. Mais le plus intéressant peut-être, c'est son côté homme politique et son côté économiste.
6: Alors parlons peut-être de l'homme politique et après vous développerez peut-être un peu plus le côté économique puisque c'est votre spécialité quand même.
7: Mais peut-être qu'avant, il faut rappeler un point important, c'est que ce juriste, puisque c'est un avocat, est venu à Aix, comme tous les Marseillais de l'époque et d'aujourd'hui.
6: Oui, la fac de droit était à Aix.
7: Voilà, la plus proche était à des centaines de kilomètres, donc il fallait choisir Aix. Et il était étudiant entre 1815 et 1818. C'est une période très particulière. D'abord, c'est la Restauration. Les étudiants étaient souvent un peu agités, comme ça arrive, et donc plutôt opposés à la Restauration. Libéraux à l'époque. On ne parlait pas encore de socialisme. Et puis, il s'est trouvé dans une année où j'étais une quinzaine ou une vingtaine d'étudiants, où il y avait Thiers, qui deviendra président de la République. Il y avait Minier, le grand historien. Il y avait Aude, qui deviendra maire d'Aix, donc c'était quand même une sacrée
6: intéressante
7: promotion.
6: Oui.
7: Alors, l'homme politique, il y a deux aspects. Il y a le fait qu'il tenait beaucoup à un ancrage local, donc à Marseille. Il était conseiller municipal, conseiller général, président du conseil général. Et en même temps, il a été député deux fois. Une fois sous Louis-Philippe, à l'époque du suffrage censitaire, donc où il fallait payer l'impôt pour être électeur, et au tout début de la Troisième République. Donc à deux moments clés de notre histoire.
6: Et très différent. Alors cet homme donc a eu forcément une influence sur la vie économique, politique, etc. Puisque à Marseille, quand on est au Conseil Général, on avait quand même une influence. Quand on est député, on a une influence. Quand on est bâtonnier, on a aussi de l'influence. Et cette influence, bien entendu, de la mise au service de ses idées, je pense.
7: Tout à fait. Alors, il tenait beaucoup au développement des transports. C'est la grande époque du chemin de fer. Donc, c'était une de ses grandes batailles. Les grands travaux de Marseille qui ont transformé la ville au 19e.
6: La Joliette qui a été construite.
7: Et puis, des idées plutôt libérales en matière économique.
6: Alors peut-être préciser, parce que pour nos amis libérales de cette époque-là, c'est peut-être pas tout à fait la même chose que maintenant.
7: Non, mais ça voulait dire plutôt opposé à un rôle trop lourd de l'État dans la vie économique. Et sur le plan politique, à mon avis, le moment clé, c'est le début de la Troisième République. Gambetta a proclamé la République, mais il n'y a pas d'institution. Et la majorité de l'Assemblée qui est élue en 1871 est monarchiste, divisée entre orléanistes, ce qui était son cas à lui, le cas de Clapier, et légitimistes, partisans du comte de Chambord. Et les républicains étaient minoritaires. Et donc on va passer 5 années, entre 71 et 75, à chercher un régime politique. De fait, Thiers est chef du pouvoir exécutif, on dira plus tard président de la République, mais il n'y a pas d'institution républicaine. Et on vote en permanence, mais toutes les propositions sont repoussées. La monarchie est repoussée parce que le désaccord entre les deux groupes. Les orléanistes voulaient une monarchie à l'anglaise, disons, plus démocratique, et les autres voulaient une restauration.
6: Monarchie plus directive, disons. Voilà.
7: Donc, il y a un désaccord. Et au bout d'un moment, en 1875, un des députés républicains, qui s'appelait Vallon, dépose un amendement qui est resté célèbre, l'amendement Vallon, où il introduit le mot « république ». Le texte était que le chef de l'exécutif est élu de telle façon, et l'amendement, c'est « le président de la République est élu de telle façon ». Ce texte est voté à une voix de majorité, dont celle de Clapier.
6: Voilà.
7: Et c'est ce qui fonde réellement la Troisième République. Alors,
6: ce qui fait que, quand même, cet homme a une importance dans notre vie de Français quotidien.
7: Exactement. Alors, évidemment, on peut dire que chaque député qui a voté pour a joué ce rôle. Mais on savait que les Républicains seraient pour, on savait que les légitimistes seraient contre, et donc c'est le petit groupe d'orléanistes qui hésitait. Et pourquoi ? Parce que ils ont préféré une République conservatrice par peur des mouvements révolutionnaires qui commençaient. Il y a eu la Commune de Paris, par exemple, à ce moment-là, et d'autres événements.
6: Quand même laissé des traces. Hein, voilà. Alors, c'est, quand on lit ce livre, permettez de dire que quand même c'est très intéressant parce que vous avez mis un certain nombre de passages d'écrits de ce monsieur Clapier. Et on a une impression d'actualité absolument incroyable. Quand il parle justement du gouvernement, quand il parle du socialisme, on a l'impression qu'on est à la chambre en ce moment.
7: Un peu, oui. Et lui avait une voix puissante, c'était un grand orateur, ce qui fait qu'on l'a surnommé la plus grande des bouches du Rhône, en faisant un jeu de mots sur le, oui, sur le département. Et il avait des discours interminables, qui ne passait pas en une seule séance, et donc on a dit qu'il avait inventé le feuilleton parlementaire, parce que ses discours duraient sur plusieurs séances.
6: Voilà, c'est comme ça. Mais en fait, dans ses écrits, c'est pas forcément long, et on voit les problèmes du Parlement. Hein. Il dit « Le tort des socialistes est de ne pas demander ce résultat au libre jeu des lois qui régissent le monde économique. » Et c'est là que l'économiste affleure, et de vouloir les imposer par le jeu de mécanismes d'institutions violentes et oppressives.
7: En réalité, c'est le grand débat du 19e siècle sur ce qu'on appelait la question sociale, et qui va conduire au développement de la doctrine sociale de l'Église à la fin du siècle, avec Léon XIII, Rerum Novarum, etc. Donc, Clapier n'est pas un libéral hostile à la classe ouvrière ou à l'émergence. Il veut la promotion des ouvriers. Le débat, c'est sur les modalités. Donc, ce qui va émerger peu à peu dans la société, c'est l'idée que c'est l'État qui doit prendre en charge la question sociale, ce qui donnera l'État-providence au XXe siècle. Lui pense que c'est le développement économique qui va permettre l'émergence. Et donc, il n'y a pas pour lui d'opposition entre progrès économique et progrès social. Si vous voulez, c'est la question toujours du gâteau. Est-ce qu'il faut partager le gâteau ou faire grossir le gâteau pour que chacun ait un morceau plus grand? Voilà. Alors, et donc ça, c'est son originalité.
6: Alors, il a quand même des points sur lesquels il s'appuie. Il veut absolument développer l'instruction. Tout le long de sa vie et de ses écrits, on voit qu'il est quand même... C'est un homme qui souhaite que le peuple s'instruise.
7: Alors ça, c'est un point absolument fondamental. Il considère que le progrès social et l'émergence des classes populaires, l'ascenseur social, comme on dit aujourd'hui, ne pourra marcher que par l'éducation. Et ça, c'est très important. Les économistes aujourd'hui emploient des termes plus techniques en parlant de capital humain. Et l'investissement en capital humain, c'est l'éducation. Et donc, il a compris que si on voulait augmenter ne serait-ce que les salaires, il fallait que la capacité de chacun se soit développée par une meilleure formation.
6: Et dans certains écrits, on voit qu'il souhaite que le peuple soit amené à voter, qu'on arrive vers le vote pour tout le monde.
7: Ah, voilà, bien sûr.
6: Alors, ça, c'est très important, c'est novateur.
7: Sous Louis-Philippe, c'était le suffrage censitaire. Là, lui, il veut l'élargir, puis passer au suffrage universel. Masculin, malheureusement,
6: oui,
7: à l'époque.
6: Mais c'est déjà ça. Eh bien, Jean-Yves Naudet, ce livre sera vraiment un super port pour faire les découvertes de cet état d'esprit qui régnait à Marseille, dans les Bouches-du-Rhône et en France, plus largement, à travers la vie de cet homme qui s'est occupé d'agriculture avec ce domaine à Puy-Loubier, qui s'est occupé donc de politique, d'économie et surtout qui a toute sa vie a eu comme ligne directrice l'épanouissement de ses concitoyens.
7: Tout à fait.
6: Donc Alexandre Clapier, un Marseillais défenseur des libertés intellectuelles, économiques et politiques, donc écrit par Jean-Yves Naudet aux éditions de la faculté Aix-Marseille. Voilà.
7: Merci.
6: Merci beaucoup d'être venu nous parler de cet homme remarquable.
7: Merci.
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1: Bien qu'en route vers la Chine, Vladimir Poutine entend bien faire comprendre aux Occidentaux que son armée est à la pointe de la technologie. De nouveaux exercices militaires impliquant des armes nucléaires ont lieu depuis hier avec le Bélarus. Une première en Espagne, l'ancien président du gouvernement, José Luis Rodríguez Zapatero, mis en cause par la justice dans une affaire de trafic d'influence. Il serait impliqué dans une affaire liée au sauvetage d'une compagnie aérienne vénézuélienne. La passe coupée du monde, des manifestants bloquent la capitale de la Bolivie et proteste contre la crise économique et le président élu il y a à peine 6 mois. Reportage sur les barricades. Le Liban paie un très lourd tribut dans la guerre entre Israël et le Hezbollah. 3000 personnes ont péri dans les attaques israéliennes depuis le 2 mars et la reprise du conflit.
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1: Bonjour, Vladimir Poutine en route vers Pékin pour une visite officielle de 2 jours, visite qui devrait être dominée par les questions économiques et la réaffirmation des relations étroites entre les présidents chinois et russe. Avant de partir, le chef du Kremlin a tenu à laisser un peu d'exercice à ses armées alors que la guerre en Ukraine se poursuit. Des troupes russes et belarusses ont en effet entamé hier des manœuvres militaires impliquant des armes nucléaires. Des exercices qui interviennent un an après le déploiement sur le sol belarusse des missiles hypersoniques Oreshnik et qui démontrent que Moscou ne se laisse pas intimider par les pressions occidentales dans la crise ukrainienne. À Moscou, Jean-Didier Revoy.
3: Cet exercice a pour but de s'entraîner à la mise à disposition des armes nucléaires et à la préparation de leur utilisation avec la Russie. C'est en ces termes que le ministère biélorusse de la Défense a présenté ses manœuvres conjointes. Il a précisé que des unités aériennes et de missiles participeront à cet entraînement qui n'est selon lui pas dirigé contre des pays tiers et qui ne constitue pas non plus une menace pour la sécurité régionale. À l'origine, le déploiement d'armes nucléaires russes sur le territoire de la Biélorussie était une réponse à l'entrée de la Suède et de la Finlande dans l'OTAN, mais cela ne va pas sans susciter des inquiétudes en Pologne, en Lituanie, en Lettonie et bien évidemment en Ukraine. C'est d'autant plus que les tensions entre Moscou et l'Alliance Atlantique sont importantes et que le New START, le dernier traité limitant les arsenaux nucléaires russes et américains, a pris fin en février dernier. Moscou et Washington, les deux plus grandes puissances nucléaires de la planète, sont donc libérées de toute une série de restrictions en la matière. La semaine dernière, Moscou procédait par exemple au test de son missile balistique intercontinental Sarmat, qui peut emporter des ogives nucléaires. Jean-Didier Revoin, Moscou, pour Radio Vatican.
1: Et en Ukraine, ce ne sont pas des exercices, mais bien la guerre qui se déroule avec une attaque de missiles ce matin sur la ville de Priloukhi, dans le nord du pays. Au moins 2 personnes ont été tuées, 17 blessées, selon les autorités régionales. Parmi les victimes, un enfant de 14 ans. Les Congolais, appelés au calme par leur président Félix Tshisekedi au sujet de l'épidémie de virus Ebola, dans un message publié sur le réseau social X, il rappelle qu'il a demandé au gouvernement de prendre toutes les mesures nécessaires pour renforcer la riposte sanitaire. Selon un dernier bilan, 131 personnes sont décédées à cause de cette fièvre hémorragique et 513 cas suspects ont été recensés dans l'est de la RDC. La maladie a traversé les océans puisqu'un médecin américain a été reconnu malade. Il a contracté le virus en RDC. Il doit être transféré des États-Unis vers l'Allemagne pour y être soigné. Cette situation est suffisante pour inquiéter au plus haut point l'Organisation mondiale de la santé en pleine réunion annuelle. L'OMS examine en ce moment quels vaccins, candidats et traitements disponibles pourraient être utilisés pour endiguer l'épidémie. La question est également prise au sérieux par l'Agence sanitaire de l'Union africaine qui a déclaré l'urgence de santé publique sur le continent. Coup de tonnerre en Espagne. L'ancien Premier ministre socialiste José Luis Rodríguez Zapatero est inculpé pour trafic d'influence. L'affaire concerne le sauvetage public d'une compagnie aérienne liée au Venezuela pendant la pandémie de Covid-19. C'est la première fois qu'un ancien chef du gouvernement espagnol est mis en examen dans le pays. À Barcelone, les explications de Luis Marsans.
4: Les chefs d'inculpation sont graves. José Luis Rodríguez Zapatero est mis en examen pour appartenance à une organisation criminelle et trafic d'influence. Le juge de l'audience nationale spécialisée dans ce genre d'affaires a convoqué l'ex-dirigeant socialiste le 2 juin prochain afin de l'entendre dans cette affaire du sauvetage public de Plus Ultra, une petite compagnie aérienne composée de seulement 4 Airbus qui desservait le Venezuela, le Pérou et l'Équateur. En 2021, au moment du Covid, l'entreprise, liée également au Venezuela, est renflouée grâce à un prêt de 53 millions d'euros d'argent public. Les enquêteurs s'intéressent à une société de conseil appartenant à un proche de Zapatero, une société qui aurait servi de relais financier pour verser des commissions occultes. Le bureau de l'ancien Premier ministre a été perquisitionné ce matin. Ce dernier a nié plusieurs fois avoir touché des commissions lors de cette opération. Cette mise en examen pour corruption, une première pour un chef de gouvernement depuis le retour de la démocratie en Espagne, est un véritable coup dur pour le Parti socialiste et Pedro Sanchez, le Parti socialiste qui dénonce aujourd'hui une persécution judiciaire. Barcelone, Luis Marsans pour Radio Vatican.
1: La surpopulation carcérale, elle concerne de nombreux pays européens, comme le constate le rapport du Conseil de l'Europe publié aujourd'hui. Et c'est la France et la Turquie qui occupent le haut du classement. 131 détenus pour 100 places dans les établissements pénitentiaires français et turcs. Les bons élèves en la matière, c'est l'Ukraine qui ne compte que 50 prisonniers pour 100 places, l'Espagne 77 et l'Allemagne 80 prisonniers pour 100 places. Concernant les conditions de détention, celle du journaliste français Christophe Glaise, incarcéré en Algérie, le ministre français de la Justice en visite à Alger hier, s'est dit très rassuré par la façon dont son compatriote est traité. Lors de son entrevue avec le président algérien, elle a évoqué le sort du reporter condamné pour apologie du terrorisme. L'espoir maintenant réside dans une éventuelle grâce présidentielle pour le libérer. 2 semaines que la capitale bolivienne est coupée du reste du pays en cause des blocages de routes par des manifestants réclamant des solutions à la crise économique. Parmi eux, ceux demandant la démission du président de centre-droit Rodrigo Paz sont de plus en plus nombreux. Une marche de paysans et d'indigènes proches de l'ex-président Evo Morales est arrivée hier à La Paz. Reportage de Nils Sabin.
5: Après avoir parcouru 190 km en 6 jours, la marche pour la vie et pour sauver la Bolivie est arrivée dans le centre de La Paz, accompagnée d'autres secteurs mobilisés depuis plusieurs jours dans la capitale, comme les professeurs.
6: En 6 mois, le gouvernement de Rodrigo Paz a complètement démantelé l'économie du peuple bolivien.
5: Feliciano Vega Monte, dirigeant de la Confédération syndicale des travailleurs paysans de Bolivie.
6: C'est pour cela qu'il y a ce mécontentement, cette colère du peuple bolivien et donc qu'on est mobilisé.
5: Si les premières mobilisations demandaient surtout des solutions face aux pénuries de carburant et de dollars et face à l'inflation, les critiques envers le gouvernement sont désormais plus dures. Nelson Vieira, dirigeant d'une organisation paysanne.
7: Nous vivons actuellement un modèle néolibéral de privatisation des ressources, des entreprises et des services. Cela revient à mettre les pauvres sur la paille et à enrichir les fortunés. C'est ça la politique de ce gouvernement.
5: Sylvia est une productrice de coca du fief de l'ex-président Evo Morales. Elle est venue demander la démission du président Rodrigo.
8: Nous sommes mobilisés aujourd'hui pour sauver la Bolivie, pour faire respecter notre constitution et nos ressources naturelles. C'est pour cela que nous sommes ici et que nous sommes prêts à nous battre.
5: Côté gouvernement, on dénonce des mobilisations politiques qui visent à déstabiliser le pays et qui seraient financées avec l'argent du narcotrafic. Des mandats d'arrêt ont été émis contre le secrétaire général du premier syndicat du pays et 24 dirigeants à la tête des mobilisations. La Paz, Nils Sabin pour Radio Vatican.
1: C'est une barre symbolique qui en dit beaucoup sur les souffrances de la population libanaise. Depuis le 2 mars et la reprise de la guerre, et malgré des trêves qui n'en ont que le nom, 3000 personnes ont été tuées, 9200 blessées. Et ce n'est pas fini. Les opérations israéliennes dans le sud du pays et les bombardements à travers tout le Liban se poursuivent. À Beyrouth, les détails avec Paul Khalife.
9: Les chasseurs bombardiers, les drones et l'artillerie israélienne ont pilonné sans relâche tout au long de la journée de lundi une quarantaine de localités au nord du fleuve Litani et dans le sud de la plaine de la Beka dans l'est du Liban. L'armée israélienne poursuit en parallèle sa politique visant à vider le sud de sa population en ordonnant aux habitants d'une localité située près de la ville côtière de Tyr d'évacuer leurs maisons. Burj Shamali, qui abrite également un camp de réfugiés palestiniens, a été bombardé à plusieurs reprises par l'aviation israélienne. Le Hezbollah a de son côté intensifié ses attaques lundi contre l'armée israélienne dans le sud du Liban et le nord de la Galilée. Le parti chiite a revendiqué une douzaine d'opérations militaires dans lesquelles il a utilisé des drones kamikazes, des salves de roquettes et des obus d'artillerie. L'une des frappes a visé un véhicule appartenant au commandant de la 300e brigade de l'armée israélienne dans le village de Shomera dans le nord d'Israël. Le Hezbollah a affirmé avoir pris pour cible un avion de guerre israélien à l'aide d'un missile sol-air et a abattu un drone au-dessus du sud Liban. Paul Khalife, Beyrouth, RFI pour Radio Vatican.
1: Et l'armée israélienne a encore appelé ce midi à évacuer 12 villages du sud Liban avant de nouveaux bombardements contre le Hezbollah. Voilà, c'est la fin de cette édition. Prochain retour de l'actualité en langue française, ce sera à 18h, heure de Rome. D'ici là, n'oubliez pas notre site internet ou notre page Facebook. Excellente journée à toutes et à tous.
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12: 8 jours de pèlerinage du 19 au 26 mai prochain, c'est ce qui va se vivre au Sainte-Marie-de-la-Mer avec le célèbre pèlerinage du mois de mai. Si le sanctuaire situé en Camargue accueille chaque année 3 pèlerinages différents pour rendre hommage aux patronnes du village, celui de ce mois de mai est particulier. Pour en parler avec nous, Don Emmanuel Lemierre, recteur du sanctuaire. Bonjour Don Emmanuel.
13: Bonjour.
12: Merci d'être avec nous aujourd'hui. Alors comme je le disais, on va parler de ce pèlerinage du mois de mai, un pèlerinage qui va s'étaler donc du 19 au 26 mai. Est-ce que vous pouvez déjà un petit peu nous rappeler l'histoire des Saintes Marie de la Mer, ce qu'on célèbre sur ce sanctuaire ?
13: Donc ce qu'on célèbre sur ce sanctuaire, c'est l'arrivée de l'évangile par les contemporains même du Christ. Voilà, ceux qui l'avaient connu et qui ont traversé la Méditerranée pour nous porter le message de la résurrection du Christ, à savoir Marie-Madeleine, Marthe et Lazare, et donc Marie-Jacobée, Marie-Salomé, nos Saintes Maries qui sont restées au village et dont nous avons les reliques. Et même si l'Évangile n'en parle pas, bien, il y a donc la tradition nous dit que Sarah, leur servante de Marie-Jacobée et Marie-Salomé, était avec elle et qu'elle a elle aussi évangélisé notre terre.
12: Alors, on a différents pèlerinages qui se déroulent tout au long de l'année au Sainte-Marie-de-la-Mer. On en a 3. Comment est-ce que chacun de ces pèlerinages se vit ?
13: Alors, ils sont assez différents les uns des autres, quoique il y ait toujours, les diverses composantes qui sont plus ou moins prononcées, sont toujours présentes à tous ces pèlerinages. Mais donc, c'est vrai que celui de mai, donc, que nous nous apprêtons à vivre dans quelques jours, donc, c'est celui qui est donc organisé par l'Aumônerie nationale des gens du voyage. Et donc, c'est celui qui est communément appelé le pèlerinage des Gitans. Hein, effectivement, il accueille énormément des milliers de personnes du voyage qui viennent ici chaque année, qui sont très attachées à ce pèlerinage. Après, les autres, c'est celui d'octobre qui est plus marqué par la tradition provençale, mais aussi languedocienne, hein, et donc qui est aussi très très suivi par dans toute la région. Et enfin, le dernier en décembre, il rappelle donc le 3 décembre 1448, là où les reliques la première fois furent élevées dans la chapelle haute où elles se trouvent actuellement et d'où elles descendent à chaque fois qu'il y a un pèlerinage.
12: Ce pèlerinage du mois de mai, il est particulièrement suivi. Et on compte à peu près combien de pèlerins chaque année qui s'y rendent ?
13: Alors, c'est difficile à évaluer. Hein. On parle de 20 000 personnes, hein, donc pour un village de 2500 habitants, c'est quand même pas rien. Ça suppose toute une logistique, c'est pas facile à gérer. Et la municipalité s'y emploie avec évidemment donc la paroisse et l'aumônerie nationale des gens du voyage.
12: Ce pèlerinage, comme je le disais, il va s'étaler donc du 19 au 26 mai. Dans les grandes lignes, qu'est-ce qui va se vivre au cours de ces 8 jours ?
13: Alors, ce qui est intéressant, effectivement, c'est de souligner que ce n'est pas simplement un grand jour de fête, le jour de Sainte Sarah le 24 mai, ou alors le jour de Marie-Jacobée le 25, ou encore le souvenir du marquis de Baroncelli le 26, qui a beaucoup œuvré pour ce pèlerinage. Mais donc, pendant une semaine, en fait, c'est comme une récollection, c'est comme une retraite, et donc tous nos frères et sœurs voyageurs qui sont déjà présents sur les terrains autour du village, nous venons à leur rencontre, ils viennent à notre rencontre, il y a des temps de catéchisme, richesse, il y a des temps de partage, et il y a des messes qui sont célébrées dans les différents endroits, près de leur logement, hein, de leur caravane. Et puis, il y a également donc cette fameuse veillée tous les soirs, hein, du 19 au 24, hein, donc tous les soirs à 20h30 au sanctuaire, qui, bon, le sanctuaire est archi-comble, hein, de familles, voilà, de gens qui veulent vivre donc un moment fort de prière qui se répartit selon les soirées pour les défunts, pour les malades, pour les jeunes, voilà, pour des intentions particulières, voilà, qui sont proposées à notre prière.
12: Ce pèlerinage, vous l'avez dit, hein, 20 000 pèlerins attendus, c'est une marque exceptionnelle de témoignage de foi. C'est une chance, je dirais, d'avoir une telle marque de foi dans notre territoire.
13: Oui, oui, ben oui, c'est sûr, hein, c'est un peu unique. Bon, alors après, c'est vrai que des grands pèlerinages comme Lourdes ou voilà, rassemblent aussi effectivement énormément de monde, hein, mais ici, non, ce qui est particulier, c'est qu'on va vraiment aux sources de foi, surtout, je veux dire, en ce moment où le fait de ne pas pouvoir partir en pèlerinage en Terre Sainte est particulièrement ressenti, voilà, comme un fait douloureux. Eh bien, il y a aussi un certain nombre de personnes qui viennent ici au Saint-Braille-de-la-Mer, parce que c'est un peu comme, vu tous les personnages qui sont venus, c'est un peu comme la Jérusalem, c'est comme une antenne un petit peu, la Terre Sainte, voilà, en France, et donc nous sommes très sensibles, évidemment, à cet aspect qui nous rapproche évidemment beaucoup du Christ.
12: Oui, quelque part, dans un certain sens, c'est une occasion particulière de pouvoir redécouvrir aussi nos pèlerinages locaux, nos pèlerinages provençaux, sans aller à l'autre bout du monde, en Terre Sainte, ou même à Lourdes ou à Fatima. C'est une chance de pouvoir aussi redécouvrir la grâce qu'on a d'avoir eu les premiers témoins de la résurrection sur notre territoire.
13: Voilà, voilà. C'est sûr, c'est une, comment dire, c'est quelque chose de très très particulier que l'on ressent tout à fait quand on est dans le sanctuaire, ce lieu où cette annonce a été faite, ce lieu où les témoins Marie-Jacobée, Marie-Salomé et Sarah ont vécu et ont été ensevelis. Voilà, c'est quand même un lieu que l'on ressent comme cela, et du monde entier on vient. Hein. Alors à plus forte raison, effectivement, c'est souvent parfois les gens les plus proches qui voilà, qui ne viennent pas ou qui ne connaissent pas. Hein. Donc c'est effectivement l'occasion, eh bien, de connaître un événement tout à fait exceptionnel.
12: Vous êtes recteur du sanctuaire des Saintes Maries de la Mer. À titre personnel, c'est pas votre premier pèlerinage aux Saintes Maries. Est-ce qu'il y a déjà eu par le passé un événement en particulier ou quelque chose qui vous touche dans cette grâce du sanctuaire des Saintes Maries de la Mer?
13: Ben là, c'est sûr que ce sanctuaire est quand même très très très très particulier. Alors celui des, comment dire, celui de mai avec les gens du voyage, comme on les appelle, pour être beaucoup plus large que les gitans. Donc c'est vrai que c'est quand même une grâce tout à fait particulière, parce que ce sont des personnes qui ont un sens religieux plus, comment dire, plus développé, qui nous rappelle que quand même nous en France on nous aseptise beaucoup quand même la religion, et donc il rappelle que ce besoin du sacré, ben il est important aussi pour nous, et donc j'avoue que on touche rarement autant du doigt voilà le sens du sacré que dans ces moments là.
12: Alors pour terminer, Don Emmanuel, quelles sont les informations pratiques pour prendre part à ce pèlerinage? J'imagine qu'il y a des infos aussi sur le site internet du sanctuaire.
13: Voilà, il y a des infos sur le site internet du sanctuaire, sur la page Facebook, hein, il y a la page Facebook Sanctuaire des Saintes Maries, et puis voilà, nous allons communiquer. Alors donc tout au long de ces jours, il y a aussi une communication orale qui est faite dans le village, hein, pour savoir qu'est-ce qui se passe aujourd'hui, aussi un affichage qui est fait au sanctuaire chaque jour. Quelles sont les activités proposées? Et puis, évidemment, on va arriver, donc les deux grands jours de fête, le 24 et le 25, en sachant que le 24, nous avons le grand honneur d'accueillir le nonce apostolique à Paris, hein, Monseigneur Celestino Migliore, qui est, voilà, qui nous fait l'honneur, évidemment, au nom du Saint-Père, voilà, ben, donc de présider ce pèlerinage des gens du voyage cette année.
12: Eh bien, en tout cas, merci, Don Emmanuel Lemierre. Merci pour toutes vos réponses sur ce pèlerinage qui va avoir lieu du 19 au 26 mai. Ce pèlerinage au Sainte-Marie-de-la-Mer, je le rappelle, vous êtes recteur du sanctuaire. Merci d'avoir été avec nous aujourd'hui.
13: Je vous en prie, bonne journée.
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15: Bonjour à tous. Le document publié dans le cadre du synode sur la synodalité encourage une révision des pratiques actuelles, y compris à la curie romaine, espère l'accès des femmes et hommes laïcs au poste de diplomate du Saint-Siège. En février 2024, après la première assemblée du synode sur la synodalité, le pape François avait créé 10 groupes de travail, complétés ensuite par 2 autres groupes et 3 commissions. Des premiers rapports de ces groupes ont commencé à être publiés au début du mois de mars. Le rapport du groupe numéro 7 sur la figure de l'évêque est le 6e à être publié. Se concentrant sur la procédure de sélection d'un nouvel évêque, le texte de 8 pages propose une nouveauté, la création d'un comité spécifique composé de 2 prêtres, 2 consacrés et 2 laïcs, hommes ou femmes, dans le diocèse dont l'évêque doit être repourvu. Les membres voués au secret pontifical et sans exercer de pression d'aucune sorte sur le Saint-Siège seraient chargés de dresser l'état des lieux du diocèse et de dessiner le profil du nouveau pasteur. Pour élaborer des listes de candidats à transmettre à Rome, le rapport suggère aussi que soient convoqués le conseil presbytéral et le conseil pastoral diocésain, en partie composés de laïcs. Chacun des membres devra remettre à l'évêque une enveloppe scellée contenant les noms de prêtres du diocèse qu'il juge aptes à l'épiscopat et pour quel type de diocèse, les noms d'évêques ou de prêtres, y compris hors du diocèse, qu'il estime adéquats pour la succession de l'évêque local. Cette consultation doit inclure, si possible, des institutions représentant les jeunes et les pauvres. Le rapport se penche également sur le rôle des nonces apostoliques, ces ambassadeurs du pape dans chaque pays qui assurent le lien avec Rome pour la sélection des évêques. Au passage, il est souhaité que la profession de diplomate du Saint-Siège s'ouvre à l'avenir aux laïcs, évoquant la possibilité que la charge de nonce actuellement réservée aux archevêques soit confiée à des femmes. Dans le processus habituel de sélection des évêques, le nonce recueille les résultats des consultations et se renseigne auprès d'informateurs. Le groupe recommande que ces derniers soient le plus représentatifs possible afin d'éviter le cléricalisme, la politisation, les influences de type familial, tribal ou ethnique. Le texte préconise en ce sens d'inclure des femmes et des jeunes, des représentants de communautés indigènes, de minorités ethniques et linguistiques, du monde de la culture ou encore des personnes qui ne se professent pas croyantes ou qui ont abandonné la pratique ecclésiale. Il conseille par ailleurs aux nonces de compléter son enquête par des informations puisées sur Internet qui peuvent être d'un grand aide en ayant soin de vérifier soigneusement leur fiabilité. Le groupe d'études estime qu'il faut actualiser et diversifier les questionnaires soumis par les nonces aux informateurs. Les questions ne doivent pas induire les réponses, met-il notamment en garde. Il encourage aussi le recours à des entretiens personnels oraux. Si actuellement le questionnaire dépend des pays, il s'agit dans tous les cas de brosser un portrait global du candidat, incluant sa condition physique, ses qualités humaines, sa formation, sa vie de prière, son comportement dans le ministère, sa discipline ecclésiastique, ses expériences pastorales. Les questions abordent aussi sa manière de gouverner, administration des sacrements, travail avec les autres, partage des responsabilités, capacité de décision, capacité administrative. Quant aux qualités requises de la part des candidats au poste d'évêque, le groupe veut des compétences synodales, notamment une capacité à collaborer avec les laïcs et dialoguer avec les cultures locales. Mais ce rapport ne concerne qu'une partie des thèmes confiés au groupe 7. Nous nous retrouvons demain, à bientôt.
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16: Bonjour à tous, Musique On Air démarre une semaine toute spéciale dans Musique On Air puisque l'émission est consacrée au duo, aujourd'hui émotion garantie. Je vous invite à découvrir un extrait de l'album Hope d'Angélique Kidjo. Le titre que je vous propose est un hommage à sa maman Malaika, qui signifie « mon ange ». Et pour l'accompagner, Kidjo a fait un choix remarquable, la voix de Florent Pagny. Autant vous dire que vous n'allez pas rester insensible. L'émotion est donc au rendez-vous. Voici sur RCF Malaika avec Kidjo et Florent Pagny.

Magnifique. À l'instant, c'était le nouveau single d'Angélique Kidjo, Malaika, en duo avec Florent Pagny. Si vous voulez voir Kidjo, sachez qu'elle sera le plus proche de notre région à Anduze, dans le Gard. Ça va se passer le 26 juillet au festival Jazz au Parc. Quant à Florent Pagny, en tournée actuellement dans toute la France, il sera le 7 décembre prochain à Nice et le 8 décembre à Toulon. Et c'est déjà la fin de cette émission. J'aurai le plaisir de vous retrouver demain, même endroit, même heure. Salut à tous et à demain.

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Eh bien oui, bonjour à tous. Vous avez branché le poste ? Oh ben oui, puisque vous entendez ma voix. Alors c'est que forcément il est branché. Alors vous avez mis les écouteurs de votre chaîne stéréo, ou bien les pods qu'il y a dans votre sac à main ou dans votre poche, et branché sur le téléphone. En attendant, il est l'heure de voyager à bord du bus de Coast to Coast et on continue avec le Ricréole.

Eh bien voilà, après un petit préambule musical de la Columbia Pictures Hollywood Major Movie, alors une petite précision, eh bien Hollywood, autant préciser California, parce que il y a d'autres villes qui s'appellent Hollywood qui sont dans d'autres États. Alors aux États-Unis, c'est fréquent de voir une ville qu'on retrouve à différents endroits. Eh bien précisez toujours l'État qui va avec la ville. Vous êtes sûr que votre courrier arrivera au bon endroit.

Et bien voilà, une image comme ça, une image musicale bien entendu, ça embarque complètement. Alors on s'attend à voir des grands espaces, on s'attend à voir arriver la grande silhouette d'un certain John Wayne, toujours avec son grand chapeau. Et puis l'action se passe en 1953, c'était tourné par John Farrow et c'est Hondo, l'homme du désert, un film en noir et blanc à voir sans modération, c'est toujours bien et vous pourrez profiter bien sûr de cette belle introduction musicale. Bien. Alors, nous, on va laisser le Grand Ouest, on va laisser le Western, et puis on va se diriger dans vos placards. Qu'est-ce qui se passe dans mon placard? Vous avez certainement des boîtes oranges, des boîtes bleues, des boîtes de toutes les couleurs, blanches ou à rayures, avec photos, sans photos. Eh bien oui, c'est la suite du riz créole. Et on va parler encore de ces grandes marques connues dans le monde entier, et notamment en France, pour être le meilleur riz qui ne colle pas. Cette marque Oncle Ben's, eh bien, a traversé l'histoire. Eh bien oui, un petit son de la campagne. Tant qu'à parler du riz, eh bien, on va fréquenter un peu les maraîchers et les gens qui sont dans les rizières au Texas et à d'autres endroits et qui font pousser du riz. Et notamment Oncle Ben, ce qui veut dire Monsieur Ben, c'est dans le langage les Texans un petit peu. Eh bien, on va démarrer maintenant avec une nouvelle venue sur la scène country, Lainey Wilson. Alors elle nous fait un bon petit bonhomme de chemin, j'espère qu'on la verra en Europe. Son album Whirlwind, sorti le 23 août 2024, et le morceau que je vous propose s'appelle Country Cool Again, et c'est vraiment superbe, Lainey Wilson.

Eh bien, chers amis, voilà, je vous ai gâté. C'est sur le nouvel album, du moins de 2024. Country Cools Again, c'est le titre. Et l'artiste, c'est Lainey Wilson, donc en 2024. Affaire à suivre. Alors, quant à notre riz créole. Alors, bien sûr, tout le monde connaît le paquet orange avec le dessin où on voyait ce maître d'hôtel, Frank Brown, qui était là pour illustrer la boîte de riz. Alors, lui, Frank Brown, c'est le visage noir, le sourire sûr et éclatant, donc le Benz. Bien sûr, il a aussi Aunt Jemima. Tout ça, ils étaient installés dans le cœur des Américains, et même bien plus depuis des décennies. Alors aujourd'hui, ils apparaissent comme des stéréotypes afro-américains qu'il faut abolir. Le mouvement antiraciste et Black Lives Matter, notamment, eh ben, ils sont passés par là. Les marques d'origine de ces personnages mythiques ont réalisé que les temps ont changé. L'heure est donc venue de déboulonner Uncle Ben's et Aunt Jemima. Mais en attendant, ben, ils veulent faire évoluer la marque. Eh bien, le business, c'est le business. Hein. D'ailleurs, aux États-Unis, c'est la leitmotiv. Hein. Business is business. Hein. Bon, je vous propose de continuer avec un nouveau venu également. Je vous en avais parlé il y a quelques temps. Il s'appelle Anthony Smith. Voilà. If That Ain't Country, enregistré le 30 juillet 2018. Bon, c'est pas si vieux que ça, mais c'est vrai que dans l'aquarium de tous les artistes aux États-Unis, eh bien, pour s'en sortir et se faire remarquer, c'est pas évident. Mais voilà, eh bien, lui, il a l'air de sortir sa tête hors de l'eau, monsieur Anthony Smith, eh bien, nous fait des choses très sympas avec ce titre-là, donc enregistré en 2018.

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1: Et bien voilà, ce petit Anthony Smith, là, en 2018, il était un peu précurseur parce qu'avec un son de country, ça tire un tout petit peu vers du rap, légèrement. Mais alors, c'est une chanson un peu critique, puisque si vous entendez dans le refrain, il parle de Dixie Chicks, les trois filles du Texas, là, qui ont été relativement critiquées par leur position politique, on va dire. Hein. Bon, elles se sont fait un petit peu sabrer par tout le monde, mais enfin, elles sont revenues sur la scène, puisque c'est quand même des chanteuses de talent. Donc il critique un petit peu ces gens qui font de la country, que ça lui plaît pas trop. Lui, il préfère faire un truc moderne. Et bien en attendant, ça remonte à 2018, vous voyez, nous sommes en 2026, c'était 8 ans auparavant. C'est pas si vieux que ça, c'est des précurseurs, voilà. Anthony Smith, If That Ain't Country, voilà. Un petit coup de gueule sur la musique qui juge un petit peu trop plate. Mais nous, on aime bien et j'ai le plaisir de vous en programmer tous les jours. Bien. Alors, quant à nos affaires de riz, eh bien, sous la pression de la rue, toutes ces marques vont donc disparaître des rayons de supermarchés américains. Alors, Aunt Jemima, une femme noire emblématique qui orne les bouteilles de sirop d'érable et les préparations pour pancakes de Quaker Oats, et tout ça dans les rayons américains depuis plus de 130 ans. Alors, ça perpétue des stéréotypes raciaux et ça va disparaître à la fin de l'année, a promis l'entreprise, qui appartient au groupe PepsiCo. Eh bien voilà, c'est eux qui sont dedans. Ben oui, business is dollar. Eh bien voilà. Bon, allez, eh bien on va continuer un petit peu avec un groupe. Alors là, ils chantent en famille, The Peterson Family. Un morceau classique des classiques, San Antonio Walls, enregistré le 27 octobre 2025. Alors, les filles, elles chantent, elles jouent de la musique, elles sont auteurs-compo, elles jouent avec leur maman, et puis leur papa, ben lui, c'est lui qui manage tout ce petit monde. Et ils sont donc les trois filles, le frère qui joue de la guitare et qui chante aussi, et un de leurs copains qui est un excellent joueur de dobro. Ce type, il a un coup de patte redoutable, donc The Peterson.
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2: Eh bien oui, Don't Miss the Bus, voilà le rendez-vous chaque semaine à bord du bus de Coast to Coast pour une nouvelle découverte. Précédemment, c'était The Petersen Family. Alors oui, ils ont vraiment du talent. Le coup de guitare, vous avez entendu, bien sûr, c'était Marc, c'était le grand frère, ou c'était le moyen frère, puisque la plus grande, c'est Cathy. Voilà, la deuxième, c'est Hélène, et puis la petite dernière, c'est Juliane. Et puis, bien sûr, vous avez reconnu le coup de patte du joueur de Dobro. Alors lui, il est vraiment redoutable. Je redonnerai son nom, il m'est sorti de l'esprit, mais ça va revenir. Bon, c'est pas grave.
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2: Allez, on va continuer avec une ambiance un petit peu plus rock'n'roll avec The Tin Cans, Once Again, enregistré en 2012. Et puis on reviendra un petit peu après sur l'histoire du riz.

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1: Eh bien, les enfants, ça envoie du bois. Voilà, The Tin Cans, voilà, un excellent groupe de rockabilly qui sont sur le terrain depuis quand même pas mal d'années. Bien, allez, continuons avec notre riz. Alors, les plantations de riz et la ségrégation. Bon, eh ben, ça fait pas toujours bon ménage, mais enfin, bon, ça fait partie du lot. Dans la foulée, Mars, c'est un autre géant de l'agroalimentaire mondial, eh bien, ils ont reconnu dans un communiqué que le temps est venu de faire évoluer la marque Uncle Ben's. Alors, y compris son identité visuelle. Alors, Mars est resté sur des impressions vagues sur ce qu'il comptait faire exactement de la marque, du moins à l'époque, hein. Eh, mais ils ont pas promis d'abandonner l'image. Bon. Alors, on ne sait pas pour le moment quelles vont être les changements apportés. Ben maintenant, on le sait, puisqu'ils ont viré la tête d'Oncle Ben's et ils ont mis Ben's Wise. Voilà, ils ont supprimé. Même le nom a changé. Hein. Alors, il y a des gens comme Oncle Jemima, effectivement, eh bien, qui sont propriétaires également de chez Mars. Eh bien, ils vont se débarrasser complètement du visuel de la marque et changer ensuite le nom. Ben voilà, c'est toutes des marques qui existent depuis, comme je vous l'ai dit tout à l'heure, depuis 130 ans. Ben oui, il faut pas se mettre les clients à dos. Donc c'est dans cet esprit-là que on fait changer, évoluer les marques des sociétés.
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1: Et bien voilà, lui, notre bus, il roule. Et puis bien sûr, quand t'as le passage d'un convoi de chez Amtrak, eh bien, il faut s'arrêter. Et on va retrouver une jolie chanteuse qui s'appelle Pauline Reese, qui vient du Texas. Don't Leave Me Standing There ne me laisse pas attendre ici toute seule. Bon, je pense qu'elle attend un petit peu avec impatience que son petit copain revienne. Enregistré le 1er janvier 2002.

Eh bien voilà, on est reparti dans une country vraiment traditionnelle. Pauline Reese, Don't Leave Me Standing Here. Si mademoiselle Pauline, eh bien, elle ne cultive pas de riz, à moins qu'elle ait départ dans une activité de culture de riz avec un vieil oncle qui est quelque part au Texas, mais elle cultive une belle country traditionnelle. Je vous invite à retrouver ses albums, c'est vraiment excellent.

0: Et bien voilà pour aujourd'hui, l'émission Agricole se termine avec la voix d'Alan Jackson qui a des problèmes de santé un peu sérieux. J'espère qu'on le reverra sur scène, mais enfin c'est autre chose. Et puis je vous propose de finir comme d'habitude avec du blues, avec Kid Ramos, avec un copain à lui, un de ses amis, Rick Astrin, que j'ai eu l'occasion de rencontrer. D'ailleurs je vous ai prévu un petit liner, vous allez reconnaître ça. Un album enregistré en 2001, It's Hot In Here, voilà. Donc Kid Ramos lui joue la guitare principalement, maintenant il joue avec son fils. Et puis Rick Astrin, eh ben, c'est un de ses copains. Coast to Coast, eh bien, c'est produit par RCF Nancy et vous pouvez retrouver l'émission là où vous êtes en France. Et puis bien sûr, n'hésitez pas, si le cœur vous en dit, retrouver le podcast. La technique et le montage final est assuré avec talent par Antoine Honora. Et puis moi j'aurai plaisir de vous retrouver la semaine prochaine pour une nouvelle aventure. Merci de m'écouter. Bye bye et stay tuned.
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2: Christ est ressuscité. Aujourd'hui, dimanche 24 mai, l'Église orthodoxe célèbre la résurrection du Christ en ton 6 et les pères du premier concile œcuménique de Nicée en 325.
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2: Béni soit Dieu, maintenant et toujours et dans les siècles des siècles. Amen. Saint Dieu, Saint fort, Saint immortel, aie pitié de nous. Gloire au Père et au Fils et au Saint-Esprit, maintenant et toujours dans les siècles des siècles. Amen. Ce 24 mai, l'Église fait mémoire de Saint Siméon le Jeune, stylite au mot admirable en Syrie. Saint Mélès le stratélate avec 6 compagnons, 11 208 guerriers, des femmes et des enfants en grand nombre, martyrs en Galatie au 2e siècle. Saint Donatien et Rogatien, martyrs à Nantes. Saint Vincent de Lérins, moine en 450. Et Saint Nicétas le stylite de Péreïa. À Slav en 1186. Demain, 25 mai, troisième invention du chef du prophète précurseur et baptiste Jean, vers 850. Lecture des Actes des Apôtres 20, 16, 18 et 28, 36.
3: Paul avait en effet décidé de passer au large d'Éphèse pour ne pas traîner en Asie, car il s'est hâté pour se trouver, si cela lui était possible, les jours de la Pentecôte à Jérusalem. De Milet, il envoya des messagers à Éphèse et fit venir les anciens de l'Église. Quand ils furent arrivés près de lui, il leur dit « Vous savez comment, depuis les premiers jours où j'ai mis les pieds en Asie, je me suis tout le temps comporté avec vous, asservi au Seigneur en toute humilité, dans les larmes et parmi les épreuves qui me sont arrivées par les complots des Juifs. »
2: Prenez garde à vous-même et à tout le troupeau sur lequel l'Esprit, le Saint, vous a établi épiscope pour faire paître l'Église de Dieu qui s'est acquise par son propre sang. Moi, je sais qu'après mon départ, entreront chez vous des loups redoutables qui n'épargneront pas le troupeau et que du milieu même de vous se lèveront des hommes qui tiendront des discours pervers pour entraîner les disciples à leur suite. C'est pourquoi veillez, vous rappelant que, 3 années durant, nuit et jour, je n'ai cessé d'avertir avec larmes chacun de vous. Et maintenant, je vous confie au Seigneur et à la parole de sa grâce qui a le pouvoir de bâtir l'édifice et de vous donner l'héritage parmi tous les sanctifiés. Argent, or ou vêtements, je n'en ai convoité de personne. Vous savez vous-même qu'à mes besoins et à ceux de mes compagnons ont pourvu les mains que voilà. En tout, je vous ai montré que c'est en peinant de la sorte qu'il faut secourir les faibles et se souvenir des paroles du Seigneur de Jésus qui a dit lui-même « Il y a plus de bonheur à donner qu'à recevoir ». Et ce disant, il se mit à genoux avec eux tous et pria. Alléluia. Lecture de l'Évangile selon Jean 17, 1 à 13. En ce temps-là, Jésus leva les yeux au ciel et dit
3: « Père, l'heure est venue, glorifie ton Fils, pour que ton Fils te glorifie, et que par le pouvoir sur toute chair que tu lui as conféré, il donne la vie éternelle à tous ceux que tu lui as donnés. La vie éternelle, c'est qu'ils te connaissent, toi, le seul vrai Dieu, et ton envoyé Jésus-Christ. Je te glorifie sur la terre, j'ai achevé l'œuvre que tu m'avais confiée, et maintenant, Père, glorifie-moi de la gloire que j'avais auprès de toi, avant que le monde fût créé. J'ai manifesté ton nom aux hommes que tu as tirés du monde pour me les donner. Ils étaient en toi et tu me les as donnés, et ils ont gardé ta parole.
2: Maintenant, ils savent que tout ce que tu m'as donné vient de toi, car les paroles que tu m'as données, je les leur ai données, et ils ont vraiment reconnu que je suis sortie de toi, et ils ont cru que tu m'as envoyée. Je prie pour eux, je ne prie pas pour le monde, mais pour ceux que tu m'as donnés, car ils sont à toi. Et tout ce qui est à moi est à toi, et ce qui est à toi est à moi, et je suis glorifiée en eux. Je ne suis plus dans le monde, mais ils vont rester dans le monde, et moi je vais auprès de toi. Père Saint, garde en ton nom ceux que tu m'as donnés, pour qu'ils soient un comme nous. Quand j'étais avec eux, je gardais en ton nom ceux que tu m'as donnés. J'ai veillé sur eux, et aucun d'eux ne s'est perdu, si ce n'est le fils de perdition, pour que l'Écriture fût accomplie. Mais maintenant, je viens à toi, et je dis ces choses encore présentes dans le monde, afin qu'ils aient la plénitude de ma joie. Gloire à toi, Seigneur. Gloire à toi. Commentaire de ce 17e chapitre de Saint Jean, où Jésus énonce la prière sacerdotale, celle qui le révèle prêtre de l'Éternel selon l'ordre de Melchisédek. Cette prière a été beaucoup étudiée et elle est la base pour tout prêtre. Frédéric Mann, dans l'Évangile de Jean à la lumière du judaïsme, dans Franciscan Printing Press, Jérusalem 1991, rappelle plusieurs études, dont celle de Laurentin, qui remarque que notre Seigneur dit trois fois « et maintenant », or en grec « kenoun », et ça c'est également utilisé par saint Paul dans l'épître que nous avons lu, et ce sont des formes juridiques liturgiques. Et par conséquent, tous sont d'accord pour voir dans ces versets 1 à 5 une partie homogène, avant le premier et maintenant. Père, glorifie ton Fils. Ça se termine par glorifie-moi, Père. Vous voyez, c'est le même sens. Donc, c'est une structure en chiasme. Père, glorifie ton Fils. Et par le pouvoir que tu lui as donné, il donne la vie à ceux que tu lui as donnés. Au centre, la vie éternelle, c'est qu'ils te connaissent et t'ont envoyé. Puis, je t'ai glorifié, j'ai achevé l'œuvre que tu m'as donnée. Glorifie-moi, Père.
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2: 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Suite du commentaire sur le début du chapitre 17 de Saint Jean selon Frédéric Mans. Le thème de la gloire est très présent dans ce chapitre. On l'a vu dans les versets 1 à 5 et c'est pareil dans les versets 6 à 11. J'ai manifesté ton nom aux hommes que tu as tirés du monde. Maintenant, ils savent que tout ce que tu m'as donné, etc. Le verset central, je prie pour eux ce que tu m'as donné. Ensuite, ils sont à toi, tout ce qui est à toi est à moi. Et en fait, le dernier verset qui rappelle le premier, je ne suis plus dans le monde. Les verbes sont au passé, à l'aoriste, au parfait, à l'imparfait dans cette partie et au présent dans la dernière partie. Le verbe donner est répété 6 fois et le maintenant du verset 7 dit que la situation c'est maintenant alors qu'avant il s'agissait d'une situation passée. Donc le Seigneur va couper en quelque sorte et dire « j'entre dans une phase nouvelle, celle de sa passion ». La prière commence par une référence à l'heure sans aucune détermination. C'est le temps de la glorification, mais aussi celui du passage vers le Père, de la Pâque. Le Père glorifie le Fils, afin que le Fils le glorifie. La gloire est la qualité de présence reconnue à quelqu'un. Le Père communique au Fils le dynamisme de son être. En amenant les hommes à reconnaître l'amour de Dieu, Jésus entre dans sa gloire. Sa mort inaugure sa glorification. Au verset 2, c'est une citation du Siracide 17:1-4. Dieu a donné aux hommes pouvoir sur ce qui est sur la terre. Il a mis sa crainte sur toute chair. Jésus apparaît ici comme le nouvel Adam, à qui le Père a donné pouvoir sur toute chair. Tout ce que le Père a donné au Fils, ce sont les disciples. Jésus, nouvel Adam, leur donne la vie, et même la vie éternelle. tandis que le premier Adam avait transmis la mort. Le verbe dit donner, joue un rôle central. Il ne revient 19 fois dans le chapitre. Dieu donne au Fils le pouvoir sur toute chair, verset 2. Une œuvre à faire, verset 4. Les hommes qui deviendront disciples, verset 7. Les paroles, verset 8. La gloire, verset 24. À son tour, le Fils donne la vie éternelle, verset 2. Les paroles de Dieu, verset 8. La parole de Dieu, verset 14. La gloire, verset 22. Le don de Dieu par excellence est celui d'hommes unis à Jésus. Ils étaient à toi et tu me les as donnés. C'est parce qu'ils sont le bien de Dieu que les disciples ont été distingués du monde et appelés à l'union avec la personne et l'œuvre du Fils. En grec, on dit que les apôtres sont Christophores, ceux qui portent le Christ. Le don du Père est fait au Fils et devient l'origine des relations entre le Fils et le sien. La préexistence de Jésus auprès du Père, évoquée déjà en Jean 1:1-2, révèle l'identité du Fils. Il est la sagesse qui a présidé à la création de l'univers. La gloire de Jésus, sagesse, n'est qu'une participation à la gloire du Père. La glorification eschatologique de Jésus n'est qu'une conséquence du fait qu'il a glorifié Dieu sur terre. Et puis au verset 11 apparaît le thème fondamental de l'unité qui trouvera beaucoup d'écho dans la suite du chapitre 17, en particulier au verset 21-23 que nous n'avons pas lu cette fois. Alors demain, ça sera la célébration de la troisième invention du vénérable chef du saint et illustre prophète et précurseur Jean le Baptiste, qui avait de nouveau disparu après son transfert d'Émès. Il fut retrouvé par un prêtre dans un vase d'argent enfoui dans la terre, à un endroit situé à Comane, dans le pont. De là, il fut transféré en grande pompe à Constantinople le 25 mai 850, où l'empereur Michel III et le patriarche Saint Ignace l'accueillirent avec piété et le déposèrent en un lieu qui lui était dédié.
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4: Jean Charmois, bonjour.
5: Bonjour Frédéric.
4: Complétons aujourd'hui l'exemple de Marie l'Égyptienne et de Pélagie par celui de Thaïs, avant de méditer sur tous ces récits de prostituées converties.
5: Thaïs était une prostituée publique vivant en Égypte au IVe siècle. Elle était d'une telle beauté que bien des jeunes hommes se ruinèrent en dépensant sans compter pour elle. Elle provoquait de telles querelles jalouses parmi ses amants que le sang de nombreux jeunes hommes fut versé sur sa tête. L'abbé Paphnus, un des grands parmi les pères du désert, entendit parler de Thaïs. Il alla la voir sur son lieu de prostitution et lui offrit un denier d'or, un solidus, pour obtenir ses faveurs. Thaïs accepta et le fit entrer. Paphnus, voyant dans sa pièce de séjour le grand lit destiné à ses ébats, lui demanda s'il n'y avait pas une pièce plus intime. Thaïs lui dit « N'aie pas peur, personne n'entrera ici. Mais si tu crains que Dieu te voie, sache qu'il n'y a aucun endroit caché à ses yeux. » Paphnus lui dit « Tu crois donc en Dieu ?» Elle lui dit « Oui, j'ai entendu parler de lui, de son royaume et de son jugement. » Si tu sais cela, pourquoi as-tu entraîné tant d'âmes dans la perdition? Ignores-tu que tu devras rendre compte non seulement de tes propres péchés, mais aussi des leurs? Thaïs se jeta aux pieds du moine Paphnus et la supplia en larmes. Prie pour moi que je puisse obtenir le pardon. Accorde-moi seulement 3 heures, et après cela je viendrai à l'endroit que tu me diras, et je ferai ce que tu décideras. Thaïs rassembla tout son or, tous les beaux objets acquis grâce à sa vie de péché, se rendit au milieu de la ville et sous les yeux de la foule, y mit le feu en criant « Approchez-vous tous qui avez péché avec moi. Voyez, je brûle tout ce que vous m'avez donné. » Après cela, Thaïs se rendit à l'endroit que Paphnus lui avait préparé, une petite cellule dans un monastère de vierges où il l'enferma avec une seule règle de prière. « Seigneur, toi qui m'as créé, aie pitié de moi. » Après 3 ans de cette réclusion, Paphnus alla voir là-bas Antoine le Grand pour savoir s'il avait bien fait. Alors ils se mirent en prière tous les deux jusqu'à ce qu'une vision leur soit donnée, un trône orné de précieuses draperies, entouré de 3 vierges au visage d'une splendeur rayonnante. Et une voix venue du ciel leur dit « Voici Thaïs, la prostituée ». Paphnus alla ensuite ouvrir la porte à Thaïs et lui dit « Tu peux sortir, car Dieu a pardonné tes péchés ». Thaïs lui dit « Je prends Dieu à témoin que depuis mon arrivée ici, j'ai gardé tous mes péchés à l'esprit, comme un lourd fardeau ». Paphnus comprit « Ce n'est pas grâce à tes efforts ascétiques que Dieu t'a pardonné, c'est parce que tu t'es constamment humilié en gardant à l'esprit tes péchés ». 15 jours après sa libération, Thaïs s'endormit dans le Seigneur.
4: La figure chrétienne de la prostituée convertie.
5: Ces femmes, Marie l'Égyptienne, Pélagie, Thaïs, dont nous venons de parler dans l'émission précédente et dans celle-ci, représentent, avec bien d'autres encore, une figure paradoxale et d'une puissance symbolique exceptionnelle, celle de la prostituée convertie.
4: Cette figure, loin d'être marginale, constitue un véritable archétype spirituel dont le modèle évangélique est la femme pécheresse qui en oint les pieds du Christ, les essuie avec ses cheveux et entend cette parole décisive « Ses nombreux péchés lui sont pardonnés parce qu'elle l'a beaucoup aimé » d'après Luc chapitre 7 verset 47.
5: Dans cette phrase se concentre toute l'ambiguïté et toute la profondeur des récits qu'on vient de lire. Car ce n'est pas malgré son amour que la femme pécheresse est sauvée, mais à cause de lui. Ce qui pose une question essentielle. Quel est cet amour? Et que devient l'éros, désir charnel, passion, intensité du corps, dans le passage à la sainteté? Les récits de Marie l'Égyptienne et des prostituées Pélagie, Thaïs, ne sont pas seulement des récits de conversion morale. Ils constituent une anthropologie spirituelle du désir, où l'éros n'est pas détruit, mais transfiguré.
4: Le modèle évangélique de la femme pécheresse, l'amour qui sauve.
5: La scène évangélique fondatrice que nous avons rappelée introduit une rupture radicale avec la morale religieuse classique. Dans le monde gréco-romain, comme dans le judaïsme, la prostituée est une figure d'impureté, de désordre, de marginalité. Et dans l'Évangile, elle devient une figure de vérité spirituelle. La femme, au pied du Christ, ne parle presque pas. Elle agit, elle pleure, elle touche, elle parfume, elle essuie avec ses cheveux. Son corps devient le langage de son âme. Et le Christ ne dit pas « elle a bien agi », mais « elle a beaucoup aimé ». Cela signifie que le salut ne se mesure pas d'abord à la conformité morale, mais à l'intensité du désir orienté vers Dieu. Et le pharisien, chez qui la scène se passe? Certes, il est moralement irréprochable, mais il est inférieur spirituellement à la prostituée. Pourquoi? Parce que son désir est faible. Le christianisme introduit ici une révolution. Ce n'est pas la pureté formelle qui sauve, mais la capacité d'aimer intensément.
4: Les récits des saintes prostituées viennent amplifier le paradoxe.
5: Ces vies de prostituées converties reprennent et radicalisent ce modèle. Dans la vie de Marie l'Égyptienne, la sexualité n'est pas atténuée. Elle est décrite même avec une certaine crudité. Elle dit elle-même « Mon corps était un instrument de perdition, il est devenu le compagnon de mon salut ». Alors c'est un point capital, le corps n'est pas détruit, il est converti. Ces femmes vont passer de l'exhibition à la nudité ascétique, du plaisir partagé à la solitude, du désir dispersé à la prière continue. Mais ce n'est pas un simple renversement moral, c'est une concentration du désir. Ces femmes ne cherchent plus à être désirées, elles deviennent le sujet de leur propre désir.
4: La mémoire inscrite dans le corps, une vision réaliste des prostituées.
5: Alors, il y a un élément qui est frappant dans les récits que nous avons faits, c'est la persistance du désir après la conversion. Dans la vie de Marie l'Égyptienne, Marie lutte pendant 17 ans contre ses souvenirs. Les images, les chants, les désirs sexuels reviennent sans cesse. Et ça correspond à une intuition profonde des pères du désert. Le corps garde la mémoire. Le désir ne disparaît pas, mais il doit être travaillé. Ce désir n'est pas vu comme une faute en soi, mais comme une force. S'il est mal orienté, il devient une passion destructrice. Mais s'il est réorienté, il est une voie d'amour vers Dieu. Cette conversion n'est pas une mutilation, mais un changement d'objet du désir, de l'homme vers Dieu, du multiple vers l'unique, du corps vers l'esprit, sans pour autant supprimer le corps. Les psychanalystes d'aujourd'hui parleraient d'une apparition de la culpabilité comme une rupture. Mais cette rupture n'est pas seulement morale, elle est le signe que le sujet se constitue. Avant la conversion, pas de limite, donc pas de sujet. Lors de la conversion, il y a la reconnaissance d'un manque et donc la naissance d'une intériorité. La conversion, c'est la naissance du sujet.
4: L'éros spirituel, transformation et non négation.
5: Dans la tradition spirituelle, on retrouve une distinction très importante entre, d'une part, l'éros, qui est le désir ascendant, et d'autre part, l'agapé, qui est l'amour descendant, c'est-à-dire la charité. Mais dans ces récits, les deux se rejoignent, et c'est ici que se joue la dimension la plus profonde. L'éros devient une agapé brûlante. Les mystiques chrétiens vont reprendre ce thème. D'une part, Dieu comme un époux, d'autre part, l'âme comme une épouse. Et ce qui était désir sexuel devient le désir d'union divine. Contrairement à une vision morale simpliste, les récits des femmes que nous avons vues ne prônent pas une neutralisation du désir. Ils montrent au contraire une intensité accrue, une passion totale et une exclusivité radicale. Dans ces récits, l'énergie sexuelle ne disparaît pas, elle est redirigée vers Dieu. L'éros devient prière, désir d'union divine, quête absolue.
4: La dimension féminine, corps, liberté et transgression.
5: Les récits de prostituées converties sont à la fois profondément chrétiens et spécifiquement féminins. Il n'existe pas de récits similaires, d'équivalents masculins. Dans le monde antique, la prostituée, elle est marginale. Mais, attention, elle est aussi libre, hors du mariage, hors des normes. Elle incarne donc une liberté dangereuse. Le christianisme va récupérer cette figure. Il ne l'élimine pas, mais il la transforme en modèle. La prostituée va devenir alors la figure d'une sainteté extrême. Alors, attention aussi, ces récits sont quand même des récits ambivalents. Alors, ils sont certes une valorisation de la femme convertie, mais ils révèlent aussi un contrôle de la sexualité féminine dans un discours qui est quand même produit par des hommes. Les prostituées converties disparaissent socialement, soit physiquement, Marie l'Égyptienne est recluse dans un désert, Thaïs dans un monastère, soit en occultant leur féminité. Et Pélagie se déguise en homme.
4: La face cachée de l'éros chrétien.
5: Alors avec le recul d'aujourd'hui, on peut dire que le discours de l'Église qui condamne l'éros dépravé est tout de même un discours autour de l'éros. Le christianisme condamne la sexualité hors mariage, la débauche, le corps, mais simultanément il va produire des récits extrêmement chargés érotiquement et il met en scène des corps, des désirs, des luttes. Il y a donc une présence implicite de l'éros. Ces récits suggèrent que ceux qui ont aimé intensément peuvent être sauvés intensément. L'éros devient alors une condition de profondeur spirituelle. Au fond, ces textes nous disent que Dieu ne veut pas un cœur froid, mais un cœur brûlant, même si ce feu a été mal orienté au départ.
4: Une lecture théologique, l'éros divinisé.
5: Ces récits trouvent leur sens ultime dans une théologie du désir. L'éros humain est une distorsion d'un désir plus profond qui est le désir de Dieu. La sainteté n'est pas absence de désir, c'est son accomplissement parfait. Les récits de prostituées converties ne sont pas des histoires moralisantes. Ce sont des révélateurs qui nous disent quelque chose de fondamental. L'homme est un être de désir. Ce désir peut le perdre, mais il peut aussi le sauver. Et encore, plus le désir est intense, plus la possibilité de sainteté est grande. C'est pourquoi ces femmes deviennent des figures majeures. Elles ont connu l'éros dans sa forme la plus extrême. Elles vont le transformer en amour divin. Et le christianisme, derrière cette condamnation apparente de la sexualité, révèle une vérité paradoxale. L'éros est la matière première de la sainteté. Et pour nous encore aujourd'hui, ces figures de femmes fascinent toujours autant, car elles vont au bout du désir, pas de demi-mesure, pas de tiédeur. Elles incarnent une transformation toujours possible, le pire peut devenir le meilleur. Et elles révèlent surtout la vérité du sujet humain, à la fois être de manque, être de désir et être en quête d'absolu.
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0: ou plutôt de recréation, où l'on voit Jésus ressuscité, retrouver ses disciples tétanisés par la peur, leur offrir sa paix, souffler sur eux et les envoyer en mission. Pour commenter ce passage, je reçois Agnès von Kirpach, pasteur de l'Église protestante unie de France. Nous commençons par écouter l'Évangile chez Jean, chapitre 20, versets 19 à 23.
1: C'était après la mort de Jésus, le soir du premier jour de la semaine. Les disciples avaient verrouillé les portes du lieu où ils étaient, car ils avaient peur des Juifs. Jésus vint. Et il était là, au milieu d'eux. Il leur dit « La paix soit avec vous ». Après cette parole, il leur montra ses mains et son côté. Les disciples furent remplis de joie en voyant le Seigneur. Jésus leur dit de nouveau « La paix soit avec vous ». De même que le Père m'a envoyé, moi aussi, je vous envoie. Ayant ainsi parlé, il répandit sur eux son souffle et il leur dit « Recevez l'Esprit-Saint. Tout homme à qui vous remettrez ses péchés, ils lui seront remis. Tout homme à qui vous maintiendrez ses péchés, ils lui seront maintenus. »
0: Agnès von Kirpach, ce passage de l'Évangile, il a lieu juste après la résurrection, après que Jésus se soit manifesté à Marie de Magdala.
2: J'aurais tendance à ne pas trop le mettre dans un cadre temporel, parce que les évangélistes ont la grande difficulté de devoir rendre compte d'une expérience qui ne correspond plus à une séquentation dans le temps. Donc dire d'abord un tel, ensuite un tel, ensuite un tel, on n'est plus dans la linéarité. Donc du coup, le récit tel que Jean le met dans son évangile, mais Marie, mais les autres. Mais je pense qu'il est important pour nous de dire cette expérience-là, elle échappe au chronométrage de notre habitude.
0: Oui, nous avons déjà pu le dire dans cette émission, ce sont des récits écrits, composés, recomposés presque 50 ans après la mort de Jésus pour dire quelque chose de l'ordre d'une expérience, et ça n'est pas un récit temporel.
2: Exactement. Nous ne pouvons pas penser autrement qu'en termes de temporalité. C'est avant, pendant, après. Mais Dieu est hors cadre.
0: Hors du temps.
2: Il pose le temps, mais il n'est pas dans le temps. Et donc, du coup, la vie qu'il donne à celui qui, selon la modalité temporelle de notre monde, est mort, ne rentre pas dans une nouvelle manière d'être soumis aux catégories du temps. Donc, ce n'est pas une revivification, comme on l'a vu, par exemple, pour Lazare, qui re-rentre dans le temps. Jésus est hors temps. Et les textes nous les disent très clairement. Il y a une temporalité pour les disciples, mais pas pour Jésus.
0: Reprenons le texte avec vous. C'était après la mort de Jésus, le soir du premier jour de la semaine. Les disciples avaient verrouillé les portes du lieu où ils étaient, car ils avaient peur des Juifs. Alors, les disciples sont pétrifiés de peur, visiblement, puisqu'ils ont verrouillé toutes les portes.
2: Oui.
0: Ça, c'est très fort.
2: C'est très, très fort. Je pense que là, il faut revenir à deux niveaux. Les disciples eux-mêmes, ils ont peur que, après la mort du maître, on en veuille aussi à leur vie à eux. Hein.
0: Qu'on les tue eux-mêmes.
2: Oui. Ça, c'est la première chose. Mais il faut dire aussi, au moment où l'évangéliste Jean écrit, tous sont des Juifs, mais certains qui confessent Jésus, d'autres qui ne confessent pas Jésus, il y a des tensions entre ces deux groupes. C'est les autres Juifs qui ne sont pas comme nous, qui sont à craindre.
0: C'est pour ça qu'ils disent qu'ils avaient peur des Juifs.
2: Oui. Mais ce que je voulais rajouter, vous, nous fermons les portes à cause de qui ? On a tous des portes fermées. On a tous des manières de prendre notre peur comme boussole. Et donc, ça aboutit à la fermeture. La fermeture au niveau de nos contacts, fermeture entre les églises, fermeture entre les religions, fermeture par rapport à des personnes.

0: qui sont en grande précarité, soit politique, soit sociale, soit économique, entre peuples. Donc la motivation qui est dit là est quelque chose qui nous rejoint immédiatement. Et donc, si des juifs disent « on a peur des juifs », donc ça veut dire « j'ai peur du frère ». Et ça, ça sert à entendre. Mon premier ennemi, entre guillemets, c'est pas celui qui est éloigné, mais celui qui est proche de moi.
1: Jésus vint et il était là au milieu d'eux. Il leur dit « la paix soit avec vous ». Donc, grande sobriété de l'évangéliste Jean. Il n'y a pas une histoire incroyable pour raconter la venue de Jésus après sa résurrection. C'est très, très sobre. On peut se demander comment, si on est vraiment dans une lecture justement à vouloir, comme un reportage, imaginer la scène, comment ils rentrent puisque toutes les portes sont fermées. Ça n'est pas de cet ordre-là.
0: Non, du tout. Justement, l'évangéliste dit « fais attention ». Quand Dieu donne de la vie au-delà de la mort du corps, ça ne ressemblera plus aux lois de la physique ou de la temporalité qui sont nos lois à nous. Donc, Jésus, riche de la vie du Père, peut se rendre présent aux siens sans être empêché par les barrières, les précautions que nous mettons pour ne pas trop rencontrer. Donc, nous avons fait un tri. Évidemment, ils ne s'attendent pas du tout de re-rencontrer Jésus. Mais lui se manifeste vivant au milieu d'eux sans que ce soit l'effet de leur travail, de leur recherche et, comme on a dit pendant des siècles, de leur imagination, de leur impossibilité de faire le deuil devant les... devant une disparition, une hallucination collective, pas du tout. Il est mort, il est mort.
1: Et qu'est-ce qui vous fait dire ça, justement?
0: Parce qu'on ne s'attend absolument pas à une résurrection de quiconque à l'époque de Jésus. S'il y a un relèvement de la mort, il est collectif, mais pas individuel. Ça n'existe pas comme idée. Et donc... que Dieu puisse remplir un être humain de sa propre vie au point tel que la mort du corps n'est pas un anéantissement, ça, c'est pas attendu ou attendable.

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1: Agnès Van Kirbar, l'évangéliste Jean nous dit de Jésus ressuscité, il était là au milieu d'eux. Ce au milieu d'eux, il est très fort.
2: Oui. Le vrai centre de toute communauté chrétienne, c'est le Christ. Personne d'autre peut être là. Soit on est un groupe de gens peureux, et là on est tous au milieu, mais si le Christ est au milieu, c'est une autre communauté, et elle a un avenir, et elle a une mission, comme on nous le dira tout à l'heure. Donc si Jésus se tient au milieu d'eux, je pense que ça c'est quelque chose à laquelle on peut penser chaque fois que nous nous retrouvons, que ce soit deux, trois pour une prière, que ce soit une célébration dominicale dans nos églises respectives. Du côté protestant en France, on a cette belle habitude qu'au moment où on est invité à la communion, on se met en grand cercle autour de la table de communion. Le Christ présent est présent au milieu de nous. Et à partir de là, il se donne à chacun.
1: Jésus va dire « La paix soit avec vous ». Là encore, c'est une parole très forte, hein. Une sorte de bénédiction. Je désire la paix pour vous. La paix soit avec vous.
2: Non, c'est beaucoup plus. Ça, c'est nous, on souhaite la paix. Mais quand Jésus le dit, il crée la paix. Donc, ce n'est pas simplement « j'espère qu'un jour ça va arriver », comme on fait là pour quand on souhaite les bons voeux à quelqu'un. Quand Jésus dit « La paix soit avec vous », il réalise quelque chose qui est l'inverse de ce qui est la motivation de la réunion des disciples-là, la peur.
1: C'est presque une parole qui crée ça. Sa parole crée comme à la création.
2: Voilà. Sa parole crée une nouvelle situation. Et en fait, le seul, bibliquement parlant, qui peut donner la paix, c'est Dieu. Donc, il dit d'où il vient, Jésus. Il dit la réalité de Dieu pour nous, en lui, pour nous, aujourd'hui.
1: Dans l'évangile de Jean que nous lisons, il y a cette parole très forte, donc « La paix soit avec vous ». Et puis après cette parole, Jésus montre ses mains et son côté aux disciples. Et Jean nous dit que les disciples furent remplis de joie en voyant le Seigneur. Quel sens ça?
2: Le sens, c'est d'abord, il ne se trompe pas sur l'identité de celui qui y parle. C'est bien celui qu'ils ont vu devant leurs yeux être arrêté et être cloué. Donc cette manière infâme et horrible de mettre à mort quelqu'un qui est le propre du régime romain de l'époque, c'est bien lui qui porte le péché du monde sans être cloué dans la mort à cause de cela. Il y a ce mouvement qui nous pousse à justement ne pas être dans une idée de fantasme, de dire voilà, Jésus finalement ça lui a rien fait. Il y a des légendes autour de Jésus, finalement c'est un autre qui a été crucifié, ou finalement ça lui a rien fait, c'était une égratignure. Non, elle est mortelle.
1: Mais c'est mortel, et il y a des stigmates, il y a les traces de ce corps qui a souffert. On peut se demander pourquoi.
2: Justement, pour dire que Dieu ne joue pas avec l'humanité. Quand il est dans l'humanité, il y est comme chacun d'entre nous. Et si on met quelqu'un, vous et moi, sur une croix, on mourra. Il n'y a aucun doute là-dessus. Mais Dieu sait venir jusque là où nous mourrons les uns à cause des autres. Donc ce n'est pas une mort accidentelle, c'est une mort qui a été voulue, qui a été planifiée, qui a été exécutée par des humains au nom de Dieu. Et Jésus ne vient pas se plaindre. Il veut juste permettre que cette identification soit lue et relue de manière ajustée.
1: Agnès Van Kirbar, il est question d'une grande joie à la vue de Jésus avec ses blessures. Et à nouveau, il y a cette parole « La paix soit avec vous », deuxième fois.
2: Le choc qui qui est à intégrer que ce que l'humain peut produire comme impasse qu'est la mort, du côté de Dieu, n'est pas sans être revisité par sa force à lui et se manifeste en cet homme. C'est pour votre paix. Et le shalom, le mot qui est utilisé là, un sens aussi de santé, d'intégrité, vous bien-être. Pour votre bien-être, je me montre avec mes blessures. Nous ne guérirons pas, notre monde ne guérira pas, si nous fermons les yeux sur les blessures de l'humanité et dans chacun d'entre nous. Mais Jésus ne dit pas simplement « La paix soit avec vous ». Il rajoute une nouvelle parole et c'est celle-là qu'il faut entendre. Donc du coup, on n'est pas simplement dans un rétablissement qui pourrait être magique. Moi, ça va bien maintenant. Donc, voilà, puisque vous étiez mes copains, ça va aller bien là maintenant. Non. Il y a encore beaucoup, beaucoup de choses à faire.
1: Oui, vous voulez dire que c'est la parole d'envoi qui vient après.
2: Oui.
1: Nous sommes donc toujours au chapitre 20 chez Jean, versets 19 à 23. Jésus se manifeste à ses disciples après la résurrection. Et alors, après avoir montré ses mains et son côté, il dit de même que le Père m'a envoyé, moi aussi, je vous envoie. Ayant ainsi parlé, il souffla sur eux et leur dit « Recevez l'Esprit Saint. À qui vous remettrez ses péchés, ils seront remis. À qui vous maintiendrez ses péchés, ils seront maintenus. » Un certain nombre de choses à dire là sur ce passage. Il y a le souffle. Alors là, on pense à la création, hein, ce souffle créateur.
2: Oui, tout à fait. L'Esprit est donné par le Fils, venant du Père. Et donc ici, en tout cas, cet évangile dit d'abord « Je vous envoie comme j'ai été envoyé ».
1: Et c'était quoi l'objet de l'envoi de Jésus? Il faut le rappeler peut-être. Pourquoi était-il envoyé?
2: Ben, être envoyé, c'est être dans l'humanité, signe d'une guérison possible. L'humanité n'est pas foutue. Donc du coup, il est vraiment important de savoir que Jésus atteste de cette possibilité que l'humanité peut retrouver un sens, une signification devant Dieu par celui qui ouvre cette première porte.
1: Alors Jésus. C'est Jésus qui ouvre la première porte et il nous dit « À ma suite, vous pouvez vivre le même,
2: voilà,
1: la même action, la même annonce. »
2: Et ce qui est assez remarquable, Jésus ne se présente pas comme grand héros. Il ne dit pas « Vous voyez comment j'ai fait, maintenant vous m'imitez ». Il dit avec beaucoup d'humilité, moi j'ai été envoyé. Et donc quelqu'un qui a envoyé appuie sa vie sur la parole d'envoi. Donc il suffit de penser aux ambassadeurs de la France, ils s'appuient sur un envoi. Tous les commerciaux dans les entreprises s'appuie sur un envoi professionnel. Et c'est parce qu'il y a un lien de confiance qu'ils sont capables de performance beaucoup plus importante que si on partait en son nom propre. Donc on ne se vend pas soi-même, on indique par qui on vit. Et ça, c'est d'autant plus important que Jésus ne veut pas s'arroger un rôle qu'il n'a jamais voulu faire, même dans la résurrection.
1: Quel rôle ?
2: Un rôle du super-héros. Donc tous les politiques, les pharaons autrefois, les empereurs romains de l'époque, ils disent tous, nous sommes les fils du divin, d'une certaine manière, et c'est nous qui disons ce qui doit être fait ou non. Donc c'est un système dictatorial qui s'appuie sur le religieux. Et Jésus prend toutes ses distances. Avec cette manière de faire, il ne dicte pas ce qu'il faut penser ou dire. Il dit qu'il est lui-même dépendant de manière heureuse d'une parole qu'il situe comme fils.

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1: Agnès Van Kerbar, il est question des péchés, de la remise des péchés. C'est une phrase qui peut poser question. Qu'est-ce que ça veut dire? À qui vous remettrez ces péchés, ils seront remis? À qui vous maintiendrez ces péchés, ils seront maintenus? Il y a un pouvoir de l'homme, là, de lier?
2: C'est ça, c'est très important ce qu'on vient de lire. Jésus, quand il a délié, c'est pas en son nom personnel. C'est parce que le Père ne nous désire pas voir liés comme des esclaves du péché. Et Jésus délie. Et s'il dit à ses amis, à votre tour, vous témoignerez de votre vie que cette déligation, ligature, est possible, c'est en mon nom à moi. Et toujours au nom du Père. Donc du coup, il ne s'agit pas de magie, d'un pouvoir qu'ont quelques-uns et qu'ont pas les autres, mais c'est une attestation du Père qui ne veut qu'aucun de ses enfants ne souffre de la perdition que le péché constitue. C'est en ce sens-là que Jésus indique à ses disciples une suite. Donc, le suivre, être envoyé comme lui, c'est être à ce point assertive de ce que Dieu peut faire, délier dès aujourd'hui des péchés, c'est absolument incroyable.
1: Oui, ça veut dire que Dieu nous fait participer à cette œuvre de délivrance, finalement, qu'il a commencé avec Jésus, et qu'il y a une grande confiance là qui est donnée à l'homme.
2: Exactement. Et à tous ceux qui croient en son nom. Donc là, au niveau historique, on voit une petite accentuation différente entre les traditions catholiques et protestantes. Du côté catholique, on pense que c'est surtout quelque chose qui revient à celles et ceux, non, il n'y a pas de femmes, à ceux qui sont ordonnés.
1: Pour le sacrement de réconciliation.
2: Oui. Alors que du côté protestant, on aime à souligner que c'est une parole qui est adressée à l'ensemble des disciples sans spécialisation.
1: C'est-à-dire que chacun peut pardonner à l'autre ?
2: Chacun, chacune de nous est appelé à se servir de cette incroyable possibilité de pardonner. Et là, on voit tout de suite qu'on est assez hésitant parce qu'on veut bien que les autres annulent à mon égard et me pardonnent, mais si c'est moi qui dois le faire, aïe, aïe, aïe, qu'est-ce que c'est dur. Et donc, si tu ne le fais pas, comment l'autre va savoir que Dieu le fait? Toi, vas-y, pardonne.
1: Délie.
2: Et donc, est-ce que tu peux être aussi acteur pour les autres et dans le domaine qui est le tien, vivre la délivrance qui donne à l'autre son vrai visage?
1: Agnès Van Kerbar, nous avons commencé déjà à dire en quoi ce texte était important pour nous, mais la bonne nouvelle cruciale de cet évangile, c'est quoi selon vous?
2: La première chose, c'est que quelles que soient nos peurs, on ne peut pas empêcher le Christ de venir au milieu de nous. Quelles que soient les blessures que nous infligeons à sa vérité, il se tient là et il me dit pas « c'était rien », il me montre bien où sont nos responsabilités humaines. Mais il dit aussi, avec ça, je t'envoie comme j'ai été envoyé. Le Père n'a pas honte de toi. Si tu veux bien te lever dans la paix que je te laisse pour aller délier vers ce service, on pourrait dire, avec une autre image que l'évangéliste utilise, lave les pieds de ceux qui ne savent plus comment avancer. Aide-les.
1: Donc c'est une entreprise de délivrance et de service aussi.
2: Tout à fait. C'est pour toute une vie. Donc la délivrance, on en a besoin tout le temps. Parce que nos actions sont si souvent tellement maladroites. On oublie ceux qui sont au loin, ceux qui sont... donc il y avait cette très très belle phrase du pasteur Dietrich Bonhoeffer qui disait « Quand tout va mal... » Ne rien dire, c'est parler. Et ne pas agir, c'est une action. Donc du coup, nous ne pouvons pas être là aujourd'hui pour dire ça va suffisamment bien pour qu'on ne dise rien, hein, c'est pas nécessaire, c'est pas une action spéciale qui est demandée. C'est probablement à l'heure.
1: Donc ça nous rappelle, ça nous ramène à la conscience personnelle aussi.
2: Tout à fait, à la conscience, à l'audace de prendre des décisions que moi je pose et qui me sont imposées par personne.
1: Au sujet de la paix qui est offerte à trois reprises, qu'est-ce que vous diriez pour nous, pour notre monde ?
2: C'est absolument génial, parce que on a tous envie de dire, bah, j'irai bien quand ce sera un peu plus calme, un peu moins chaotique, quand la paix sera donnée. Là, l'Évangile nous dit, bah, t'as pas entendu ? Elle est donnée. Et c'est pas une fausse paix. Elle a besoin que tu ouvres en toi la possibilité de t'orienter par cette paix, d'en faire ton pain quotidien. Si par ta présence, il y a une paix qui arrive là où tu vas, quel rayonnement, quelle joie, quelle possibilité, malgré les blessures, de se laisser guérir.
1: Un grand merci à vous, Agnès von Kerbar. Je rappelle que ceux qui veulent lire l'évangile de ce dimanche, c'est chez Jean, chapitre 20, versets 19 à 23.

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4: Maladie, guerre, catastrophe naturelle, séparation, les épreuves font partie de toute vie humaine. Elles peuvent nous faire douter de l'existence de Dieu. Pourquoi un Dieu amour permet-il autant de souffrances ? Comment concilier l'existence d'un Dieu juste avec les drames de notre monde ? Si Dieu est bon, pourquoi le mal existe-t-il ? Eh bien, c'est la question que nous nous posons cette semaine dans le béaba du christianisme. Et pour nous éclairer, frère Édouard d'Ivry, dominicain de la province de Toulouse, maître en philosophie et docteur en théologie, co-auteur du livre « La foi chrétienne pour les curieux et les débutants », c'est aux éditions Arthège.
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4: Frère Édouard d'Ivry, bonjour.
5: Bonjour Pauline, bonjour aux auditeurs qui nous entendent.
4: Alors je précise à nos auditeurs que vous êtes aussi aumônier de prison. Frère Édouard d'Ivry, pourquoi est-ce que Dieu permet le mal ? Voilà, est-ce qu'il faut remonter à la Genèse pour comprendre cela ?
5: Oui, de fait, toute la Bible de la Genèse à l'Apocalypse est une réponse au mystère du mal. Il n'y a pas une ligne qui ne nous en parle pas. Parce que le mal est prégnant, il est là depuis notre naissance. Pécheur, ma mère m'a conçu, dit le psaume 50, et jusqu'à le détrônement de Satan dans l'Apocalypse au chapitre 12. Donc on a sans cesse cet affrontement par rapport aux forces du mal qui ont plein de noms. Nous n'avons qu'un vocabulaire assez limité pour l'exprimer. Il y a le mal physique, il y a le mal psychique avec les erreurs, les illusions. Saint Thomas d'Aquin disait « L'illusion et l'erreur sont une grande part dans la vie humaine ». Et donc cela est sans cesse la trame de nos jours. Et il y a le mal moral, le mal du péché, lorsqu'on fait quelque chose d'autre que ce que Dieu veut. Et puis il y a le mal théologique, c'est-à-dire Satan, le démon, qui est là, qui est présent déjà dans l'Ancien Testament et qu'on retrouve massivement dans le Nouveau Testament, 1300 fois de plus que dans l'Ancien Testament. Ça prouve qu'il y a une révélation spéciale sur le mal qui nous éclaire, qui nous aide à mieux nous situer.
4: Alors, ces types de mal, vous les avez définis, vous les avez nommés. On les retrouve également dans le livre de Job. Le mal, il le vit dans sa chair, dans son âme, en quelque sorte. Qu'est-ce que nous dit ce livre de Job, déjà, avant d'essayer de comprendre ce que cela peut nous enseigner ?
5: Job a souffert, il y a comme une permission du mal dans sa vie, il y a un affrontement terrible, et il le dit avec nos mots pratiquement, « J'ai en partage des mois d'illusions, à mon compte des nuits de souffrance, étendu sur ma couche, je me dis « À quand le jour ?» Sitôt levé, quand verrai-je le soir ? Et des pensées folles m'obsèdent jusqu'au crépuscule. Vermis et croûtes terreuse couvre ma chair, ma peau gerche et suppure. Ce sont des mots que tout homme pourrait dire à un moment dans sa vie. Nous sommes au chapitre 7 du livre de Job, mais en tout cela, ce qu'il y a d'extraordinaire, c'est que Job reste probe. Job croit, Job ne se détourne pas. Et il dit « Nu, je suis sorti du sein de ma mère, nu, j'y retournerai. Le Seigneur a donné, le Seigneur a repris, que le nom du Seigneur soit béni. » Et l'auteur du livre de Job ajoute « En tout cela, Job ne pécha point et il n'imputa rien d'indigne à Dieu. » C'est-à-dire que son âme reste claire alors que ses amis aimeraient, dans le fond, expliquer les choses d'une manière rationnelle, mais qui ne correspond pas à la vérité des faits. Même sa femme essaye de l'entraîner, maudit Dieu et meurt, lui dit-elle. C'est terrible, cette parole.
4: Alors justement, c'est ce que nous enseigne le livre de Job, mais face à la souffrance, l'épreuve, le mal, le néant, que fait Dieu? C'est cette question qui est posée dans ce livre de Job. Mais voilà, n'est-il pas finalement humain de se poser cette question-là?
5: Alors, il est très humain de se la poser. Et la Bible ne se cache aucun moment, aucun fragment de la pensée de l'homme. Tout y est, notamment dans les psaumes et dans le livre de Job en particulier. Finalement, il y a un dévoilement qui advient, c'est-à-dire à travers cette souffrance, à travers ce mal qui est offert. Parce que qu'est-ce que c'est que la différence entre la douleur et la souffrance? La douleur, c'est ce qu'on subit. La souffrance, c'est ce qu'on commence à entrevoir dans la lumière, c'est-à-dire on entrevoit la nécessité d'une purification. Et Job dit à la fin de ce grand livre, « Je sais que tu es tout-puissant, ce que tu conçois, tu peux le réaliser. Qui est celui-là qui voile tes plans par des propos dénués de sens? Oui, j'ai raconté des œuvres grandioses et je ne comprends pas des merveilles qui me dépassent et que j'ignore. » Et il ajoute « Je ne te connaissais que par oui dire, mais maintenant mes yeux t'ont vu. Aussi je me rétracte et m'afflige sur la poussière et sur la cendre. » C'est-à-dire qu'il y a eu une révélation dans la vie de Job et désormais il est prêt, je dirais, pour le face-à-face. Il est prêt pour rentrer dans l'au-delà. Il a compris à travers ses épreuves beaucoup.
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4: Et cette semaine, dans le béaba du christianisme, on s'interroge autour de cette question. Si Dieu est bon, pourquoi le mal existe-t-il? Pour nous éclairer, frère Édouard d'Ivry, dominicain de la province de Toulouse, vous êtes maître en philosophie et docteur en théologie. Vous êtes également le co-auteur du livre « La foi chrétienne pour les curieux et les débutants ». C'est aux éditions Arte. Je précise également que vous êtes aumônier de prison, ce qui peut aussi nous intéresser dans le cadre de ce sujet. Qu'est-ce que nous enseigne Jésus justement autour de cette question? Quelle est l'attitude de Jésus dans les évangiles face au mal? Comment est-ce qu'il se situe par rapport à ça?
5: Alors Jésus, d'emblée, dès sa vie publique, commence par montrer qu'il est comme quelqu'un qui ne soutient pas le mal, il est contre le mal, il est opposé au mal, que ce soit le mal physique ou que ce soit le démon. Les fameuses trois tentations du démon dans le désert sur l'avoir, le savoir et le pouvoir, Jésus dit « niet », il ne rentre pas dans la complicité avec le mal, ni le mal physique, ni le mal théologique, le démon. Cependant, le mal moral, évidemment, il l'affronte, mais dans la liberté de chacun. Et c'est là qu'est la difficulté que l'on rencontre à chaque page, dans le dialogue qu'il donc soutient avec ses interlocuteurs. Il les pousse à renoncer au mal moral et à rentrer dans le bien. Et ça, c'est un travail, je dirais, de pédagogie. Avec l'un, il dira « Non, ta souffrance ne vient pas de toi comme à l'aveugle né. Ni lui, ni ses parents sont la cause de son aveuglement, du fait qu'il ne voit pas qu'il est aveugle. » Par contre, au chapitre 5, à celui qui est l'impotent de la belle porte, la piscine de Bethsaida, il lui dira ne recommence plus à pécher de peur qu'il ne t'arrive pire encore par rapport à la souffrance précédente dont Jésus l'a délivré, lui qui était donc impotent et qui devient quelqu'un qui peut marcher, qui peut prendre son grabat et marcher. Vous voyez, donc il y a un discernement sur ce que vit chacun. Et dans ce discernement, il y a la liberté qui est en jeu. La liberté est un bien. Là, malheureusement, la liberté de faire le mal est un mal. Voilà la grande révélation que donnent les théologiens. Le libre arbitre est un bien, la liberté de faire le mal, moral, est un mal lui-même. Et Jésus entraîne dans la grâce ceux qui le veulent à restaurer leur liberté, non plus une liberté de choix, mais une liberté de qualité qui permet d'aller vers le bien et d'être, je dirais, émancipé par le bien des atavismes du mal psychique, du mal physique, du mal théologique. Et c'est un grand chemin de liberté que le christianisme, une loi de liberté.
4: Donc il nous enseigne la liberté face à cela, mais il n'y a pas de jugement de sa part ?
5: Alors il y a certainement un jugement qui est donné, que le mal est mal et qu'il faut le condamner, et que le bien est bien et qu'il faut le soutenir. C'est le fameux passage du Deutéronome. Il y a deux voies devant toi, choisis le bien et le bonheur, ne choisis pas le mal et le malheur. C'est là le discernement, c'est là le jugement. Si vous voulez, le mot jugement et le mot discernement sont identiques en grec dans le Nouveau Testament. C'est le verbe krinein. Et le verbe krinein, ça veut dire aller jusqu'à la racine des choses, discerner finalement où est le bonheur. Parce que toute la Bible est une religion de bonheur qui veut nous entraîner vers le bonheur éternel, recouvrer le bonheur éternel. Le démon, dans le moment du péché originel, a tordu les choses, il a montré où était le but, mais il a proposé à Ève et finalement à Adam un moyen mauvais pour atteindre ce bonheur. Et qu'est-ce que fait Jésus ? Eh bien, il vient restaurer le vrai chemin pour retrouver un moyen bon pour atteindre la fin qui est bonne. Car un acte humain doit être intégralement bon, dit saint Thomas d'Aquin. C'est ça qui est le grand secret. Il faut que tout soit bon, les moyens et la fin. Et à ce moment-là, le bonheur survient.
4: Frère Édouard d'Ivry, est-ce que le mal peut l'emporter sur le bien ?
5: Alors non, jamais, même sur des apparences terribles. Quand on voit la Deuxième Guerre mondiale, je pense que beaucoup se sont dit « ça y est, le mal va triompher d'une manière terrible ». Je pense que des conflits actuels dans le monde, il y a 57 conflits dans le monde, tous ceux qui y sont, qui ont, je dirais, la tête sous l'eau, doivent se dire « ça y est, le mal va l'emporter ». Eh bien non, Dieu est l'infiniment bon, qui est le bien suprême, et de tout mal, il sait paradoxalement faire sortir un bien. Tout concourt au bien de ceux qui aiment Dieu, dit saint Paul avec beaucoup de force et de courage, et illuminé par le Saint-Esprit. Romains chapitre 8, verset 28, tout concourt au bien de ceux qui aiment Dieu. C'est révélateur et ça change toute une vie.
4: On va terminer sur cette note positive. Merci beaucoup, frère Édouard d'Ivry. Je renvoie les auditeurs, justement, au livre que vous avez coécrit, La foi chrétienne pour les curieux et les débutants, qui répond notamment à cette question, mais à beaucoup d'autres encore. C'est aux éditions Arthez. Je rappelle que vous êtes dominicain de la province de Toulouse, maître en philosophie et docteur en théologie. Un immense merci. Vous pouvez évidemment retrouver cette émission sur rcf.fr et sur toutes les plateformes. Merci. Dans un instant, vous avez rendez-vous avec Halte Spirituelle, présentée cette semaine par Madeleine Vatel.
6: Dans quelques instants, nous reviendrons sur la crainte de Dieu racontée au fil de la Bible, mais aussi par de grandes figures contemporaines. De quoi s'agit-il ? Eh bien, écoutons le père Arnaud Duban. À tout de suite.
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1: La Pentecôte, c'est la promesse faite par le Christ aux apôtres et aujourd'hui à ceux qui le suivent. Vous allez recevoir une force, celle du Saint-Esprit qui viendra sur vous. Alors vous serez mes témoins à Jérusalem et dans toute la Judée et la Samarie et jusqu'aux extrémités de la terre. Avec nous pour parler du Saint-Esprit, Père Arnaud Duban, bonjour.
2: Bonjour.
1: Vous êtes curé du Saint-Esprit et auteur du livre Les Sept Dons du Saint-Esprit. Vous venez justement à l'occasion de la Pentecôte parce qu'on a besoin de comprendre à nouveau ce qu'est l'Esprit Saint et par quoi il se traduit. Alors, pour commencer, je voudrais citer un extrait d'un discours de Jean-Paul II que vous citez vous-même dans votre ouvrage et qui est d'une certaine manière la façon dont les dons du Saint-Esprit, mais aussi les charismes peuvent se répartir dans les communautés paroissiales. Alors, le pape énumère, il y a ceux qui sont des organisateurs nés, ceux qui sont des parfaits exécutants, ceux qui sont doués pour prévoir et gérer un budget, ceux qui vont pouvoir faire bénéficier de leur expérience de vie chrétienne et puis de leur sagesse. Il y a tous ceux qui vont participer à l'animation du culte liturgique, ceux qui vont pouvoir animer auprès des adolescents ou des plus petits. Et donc, s'ensuit l'énumération des différentes capacités qu'on peut trouver dans les paroisses. Pourquoi le pape Jean-Paul II en vient-il à dire qu'il y a tous ces dons-là ? Est-ce que c'est quelque chose, là aussi, qu'on ne réalise peut-être pas forcément, qui est d'une certaine manière un peu les dons qu'on pourrait recevoir comme du sur-mesure un peu, Père Arnaud Duban ?
2: Alors justement, les dons sont donnés à chacun de façon personnelle pour sa sanctification. Bien sûr, ça rejaillit sur les autres, mais c'est la sanctification d'abord de la personne, alors que les charismes sont donnés plus pour une mission. Et d'ailleurs, on peut très bien avoir un charisme pour un temps donné et ensuite ne plus avoir ce charisme. Voilà, donc dans une communauté paroissiale ou autre, le Seigneur offre un certain nombre de charismes pour permettre à la communauté de bien fonctionner, de bien vivre. Et donc ce sont ceux notamment qu'il a cités.
1: Alors dans votre ouvrage, on comprend aussi que les dons de l'Esprit-Saint, c'est jamais acquis.
2: Oui, en fait, c'est un petit peu comme beaucoup de choses dans la vie spirituelle, c'est-à-dire que c'est à la fois de l'ordre du don, on l'a dit, mais c'est aussi de l'ordre de la liberté humaine. Et donc, il faut exercer ce que l'on a reçu. C'est une sorte de disposition qui nous est donnée, comme les vertus d'ailleurs, sauf que là, c'est sous forme un peu d'un instinct divin, comme l'ont dit plusieurs théologiens, un instinct divin. Mais donc, si je n'utilise pas mon instinct, il va finir par s'étioler. Alors qu'au contraire, si je l'utilise beaucoup, eh bien, il va devenir de plus en plus fin. Voilà, donc plus on vit selon les dons et plus on va être capable. C'est une sorte de cercle vertueux. Il y a des cercles vicieux et il y a aussi des cercles vertueux. D'ailleurs, c'est un peu la parabole des talents. Celui qui a reçu beaucoup, on lui dit bah, « tu vas recevoir encore plus ». Donc c'est un petit peu de cet ordre-là.
1: Père Arnaud Duban, si on comprend bien, c'est une sorte de dimension supplémentaire donner à ce que nous sommes, en quelque sorte.
2: Oui, tout à fait. Donc, on reçoit les dons au moment de notre baptême et ensuite, à nouveau, au moment de la confirmation. Mais Dieu ne se contente pas des sacrements. Hein. Il s'engage à donner dans les sacrements, mais il peut donner par ailleurs. Et donc, l'Esprit-Saint, en fait, est donné à tout homme, comme l'ont dit les pères du Concile Vatican II. Et donc, l'Esprit-Saint agit au cœur de tout homme. Mais c'est vrai qu'en tant que chrétien, on a la chance de savoir qu'il est là, qu'il existe, qu'il nous aime, et donc d'être plus attentif à sa voix. Et donc, ça nous aide particulièrement pour lui obéir.
1: Alors, vous dites être plus attentif à sa voix, et notamment par le témoignage des catéchumènes. On entend aujourd'hui beaucoup de ressentis, on ressent la paix du Christ. Est-ce qu'on peut ressentir l'Esprit-Saint ? Alors, je pense au moment du baptême, pour ceux qui le demandent aujourd'hui adultes, mais aussi au moment de la confirmation, souvent les adolescents. Père Arnaud Duban, est-ce qu'il faut ressentir l'Esprit-Saint ? Est-ce que l'Esprit-Saint se ressent ?
2: Alors, il peut se ressentir, mais il ne faut pas s'attacher trop à ce ressenti, parce que l'Esprit-Saint, il est Dieu, et Dieu est toujours au-delà. Donc, il peut arriver qu'il nous offre ce qu'on appelle des consolations, comme Saint Ignace aimait souvent le dire. Mais le même esprit, parfois, peut aussi nous donner de vivre une forme de désolation. Ça veut dire qu'on ne ressent plus rien, on est dans une forme de sécheresse, mais ça ne veut pas dire qu'il n'est pas présent.

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1: Vous êtes sur RCF Notre-Dame et nous sommes avec le Père Arnaud Duban, venu nous parler de la Pentecôte et du Saint-Esprit. Père Arnaud Duban, parmi les dons de l'Esprit-Saint qu'on a développé en 7 dons, parce que c'est écrit, parce que c'est présent dans l'Écriture, il y a la crainte de Dieu. La crainte de Dieu, on l'associe parfois à la peur, et c'est vrai que les disciples ont parfois eu peur aussi de cet esprit qui soufflait, qui les dépassait. Mais la crainte de Dieu, c'est aussi autre chose, et Sainte Thérèse d'Avila en parle.
2: La crainte de Dieu, il y a plusieurs niveaux. Il y a un premier niveau qu'on peut qualifier de servile. C'est finalement la crainte de ce que Dieu pourrait nous faire, la crainte d'être puni. C'est notamment ce que ressent le peuple hébreu dans le désert, au moment notamment où il se manifeste à Moïse sur le Sinaï. Mais on est appelé à dépasser cette peur et à arriver à un autre niveau qui est la crainte filiale, où là, finalement, il s'agit de craindre d'offenser Dieu. C'est-à-dire qu'on n'a plus peur pour soi-même, mais on a plutôt peur de blesser le cœur de Dieu qui n'est qu'amour. Et c'est là où se situe proprement le don de crainte.
1: Alors, je voudrais m'arrêter sur un extrait de Sainte Thérèse d'Avila, et qui est la présence d'une certaine manière du combat spirituel au cœur de cette recherche de l'Esprit-Saint. Ce combat spirituel, il se traduit pour Sainte Thérèse d'Avila par le démon qui va davantage attaquer une âme qui justement serait prête, d'une certaine manière, qui serait disponible à l'Esprit-Saint. Comment ça se traduit, ça ?
2: Oui, en fait, l'Esprit est celui qui nous rapproche du Père et du Fils, qui nous divinise, mais évidemment ça ne plaît pas à l'adversaire qui va tout faire pour nous empêcher d'avancer et même nous faire reculer, nous faire chuter. Donc il y a un combat spirituel qui peut être très intense. Et donc Sainte Thérèse, effectivement, en parle beaucoup. Elle-même a dû lutter contre le diable à de multiples reprises. Elle avait une vie spirituelle et mystique très forte, donc à la fois marquée par des extases, mais aussi par ses combats. Donc il lui arrivait régulièrement de prendre de l'eau bénite pour chasser le diable autour d'elle. Donc oui, il faut vraiment prendre conscience que celui qui veut vivre selon Dieu, celui qui veut être mu par l'Esprit Saint, il va aussi rencontrer l'esprit de l'adversaire.
1: Oui, au fond, c'est quelque part le don de la crainte de Dieu, c'est aussi le don de percevoir l'opposant de Dieu, l'adversaire de Dieu, donc le diable. Est-ce que c'est aussi ça ?
2: Oui, quand on craint Dieu, eh bien, on est très conscient de sa faiblesse. Et on sait qu'on peut très facilement chuter. Même les saints, les plus grands saints, alors qu'ils sont proches de Dieu, sont tout à fait conscients qu'ils peuvent chuter à n'importe quel moment. Et donc, ce don de crainte les rend vigilants.
1: Alors, dans votre ouvrage, vous citez plusieurs saints ou plusieurs grandes figures qui expriment ce qu'est la crainte de Dieu pour eux, et notamment une jeune femme, une pakistanaise qui est Asia Bibi, qui est au départ une ouvrière agricole chrétienne et qui va justement être amenée à exprimer ce qu'est la crainte de Dieu dans sa vie elle-même, dans son expérience. Racontez-nous, Père Arnaud Duban.
2: En fait, cette femme a été accusée par d'autres femmes de son village, donc d'être chrétienne et donc d'être ennemie des villageois, parce que elle n'agissait pas à la manière des autres, donc elle a été faussement accusée. Mais au lieu de se réfugier dans la haine ou dans un désir de vengeance, elle est restée toujours unie à Dieu. Et bien qu'elle ait été mise en prison, donc elle a vécu des années d'épreuves terribles, mais elle n'a jamais voulu sombrer dans ce désir de vengeance. Et donc c'est un bel exemple de crainte. Elle craignait avant tout d'offenser Dieu. Et la crainte de Dieu, c'est aussi une forme de respect, d'adoration du Seigneur. Et donc, elle préférait vivre dans cet esprit-là que de se tourner vers ses semblables pour leur en vouloir.
1: Arnaud Duban, est-ce que c'est encore d'actualité de parler de la crainte de Dieu aujourd'hui ?
2: Plus que jamais. Aujourd'hui, on vit dans un monde qui a peur, qui a terriblement peur pour de multiples raisons, qui d'ailleurs sont d'une certaine façon justifiées, que ce soit la crise climatique, que ce soit la crise économique, que ce soit la crise sociale, que ce soit les guerres, on pourrait en rajouter. Donc il y a une peur, il y a une anxiété qu'on retrouve partout et même beaucoup chez les jeunes. Eh bien justement, il s'agit de passer de cette peur à la crainte de Dieu. Donc la crainte de Dieu, elle fait basculer en réalité dans la confiance, parce qu'on sait que Dieu est là, que Dieu est tout puissant et qu'il ne nous abandonnera jamais.
1: Merci beaucoup, Père Arnaud Duban, d'avoir été avec nous pour nous parler des sept dons du Saint-Esprit. C'est aussi le titre de votre ouvrage paru aux éditions Teki. À demain.

0: Dans quelques instants, nous retrouvons le chapelet prié à Lourdes.
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0: Maintenant, je suis venue remercier Marie pour ce miracle. Maintenant, trop âgée, je ne peux plus venir. Merci, Marie.
1: Au nom du Père et du Fils et du Saint-Esprit.
2: Amen.
1: Chers frères et sœurs, soyez les bienvenus à Lourdes, dans cette grotte de Massabielle, où la Vierge Marie, l'Immaculée Conception, est apparue à Bernadette. Avec elle, nous méditerons aujourd'hui les mystères douloureux du rosaire. Nous prions avec tous les pèlerins présents à Lourdes, et aujourd'hui tout particulièrement avec tous les membres du Secours catholique et de la Cité Saint-Pierre. Nous prions aussi avec tous ceux et celles qui, par le monde, nous sont unis, par l'écoute de leur radio chrétienne francophone, par l'écoute de la chaîne de télévision catholique KTO, par leur connexion au site internet du sanctuaire de Lourdes. Je crois en Dieu, le Père Tout-Puissant,
3: Créateur du ciel et de la terre, et en Jésus-Christ, unique notre Seigneur,
4: qui a été conçu du Saint-Esprit, est né de la Vierge Marie, a souffert sous Ponce Pilate, a été crucifié, est mort et a été enseveli, est descendu aux enfers. Le troisième jour est ressuscité des morts, est monté aux cieux, est assis à la droite de Dieu, le Père Tout-Puissant, d'où il viendra juger les vivants et les morts. Je crois en l'Esprit Saint, à la Sainte Église catholique, à la communion des saints, à la rémission des péchés,
3: à la résurrection de la chair, à la vie éternelle. Amen.
1: Prions aux intentions de notre Saint-Père le Pape. Notre Père qui es aux cieux, que ton nom soit sanctifié, que ton règne vienne, que ta volonté soit faite sur la terre comme au ciel.
5: Donne-nous aujourd'hui notre pain de ce jour. Pardonne-nous nos offenses, comme nous pardonnons aussi à ceux qui nous ont offensés. Et ne nous laisse pas entrer en tentation, mais délivre-nous du mal.
1: Je vous salue Marie, pleine de grâce, le Seigneur est avec vous. Vous êtes bénie entre toutes les femmes, et Jésus, le fruit de vos entrailles, est béni.
6: Sainte Marie, Mère de Dieu, priez pour nous pauvres pécheurs, maintenant et à l'heure de notre mort. Amen.
1: Je vous salue, Marie, pleine de grâce. Le Seigneur est avec vous. Vous êtes bénie entre toutes les femmes, et Jésus, le fruit de vos entrailles, est béni.
6: Sainte Marie, Mère de Dieu, priez pour nous pauvres pécheurs, maintenant et à l'heure de notre mort. Amen.
1: Je vous salue Marie, pleine de grâce, le Seigneur est avec vous. Vous êtes bénie entre toutes les femmes, et Jésus, le fruit de vos entrailles, est béni.
6: Sainte Marie, Mère de Dieu, priez pour nous pauvres pécheurs, maintenant et à l'heure de notre mort.

0: Ô Marie conçue sans péché,
1: priez pour nous qui avons recours à vous.
0: Premier mystère douloureux, l'agonie de Jésus. Dans l'angoisse, Jésus priait avec plus d'insistance, et sa sueur devint comme des gouttes de sang qui tombaient jusqu'à terre. Prions pour tous les défunts et pour leurs proches dans la peine. Notre Père qui es aux cieux, que ton nom soit sanctifié, que ton règne vienne, que ta volonté soit faite sur la terre comme au ciel.
1: Donne-nous aujourd'hui notre pain de ce jour. Pardonne-nous nos offenses, comme nous pardonnons aussi à ceux qui nous ont offensés. Et ne nous laisse pas entrer en tentation, mais délivre-nous du mal. Amen.
2: Je vous salue, Marie, pleine de grâce. Le Seigneur est avec vous. Vous êtes bénie entre toutes les femmes, et Jésus, le fruit de vos entrailles, est béni.
1: Sainte Marie, Mère de Dieu, priez pour nous, pauvres pécheurs, maintenant et à l'heure de notre mort. Amen.
2: Je vous salue, Marie, pleine de grâce. Le Seigneur

0: Seigneur est avec vous. Vous êtes bénie entre toutes les femmes, et Jésus, le fruit de vos entrailles, est béni.
1: Sainte Marie, Mère de Dieu, priez pour nous, pauvres pécheurs, maintenant et à l'heure de notre mort. Amen.
0: Je vous salue, Marie, pleine de grâce. Le Seigneur est avec vous. Vous êtes bénie entre toutes les femmes, et Jésus, le fruit de vos entrailles, est béni.
1: Sainte Marie, Mère de Dieu, priez pour nous, pauvres pécheurs, maintenant et à l'heure de notre mort. Amen.
0: Je vous salue, Marie, pleine de grâce. Le Seigneur est avec vous. Vous êtes bénie entre toutes les femmes, et Jésus, le fruit de vos entrailles, est béni.
1: Sainte Marie, Mère de Dieu, priez pour nous, pauvres pécheurs, maintenant et à l'heure de notre mort. Amen.
0: Je vous salue, Marie, pleine de grâce. Le Seigneur est avec vous. Vous êtes bénie entre toutes les femmes, et Jésus, le fruit de vos entrailles, est béni.
1: Sainte Marie, Mère de Dieu, priez pour nous, pauvres pécheurs, maintenant et à l'heure de notre mort. Amen.
2: Je vous salue, Marie, pleine de grâce. Le Seigneur est avec vous. Vous êtes bénie entre toutes les femmes, et Jésus, le fruit de vos entrailles, est béni.
1: Sainte Marie, Mère de Dieu, priez pour nous, pauvres pécheurs, maintenant et à l'heure de notre mort. Amen.
2: Je vous salue, Marie, pleine de grâce. Le Seigneur est avec vous. Vous êtes bénie entre toutes les femmes, et Jésus, le fruit de vos entrailles, est béni.
1: Sainte Marie, Mère de Dieu, priez pour nous pauvres pécheurs, maintenant et à l'heure de notre mort. Amen.
2: Je vous salue, Marie, pleine de grâce. Le Seigneur est avec vous. Vous êtes bénie entre toutes les femmes, et Jésus, le fruit de vos entrailles, est béni.
1: Sainte Marie, Mère de Dieu, priez pour nous pauvres pécheurs, maintenant et à l'heure de notre mort. Amen.
2: Je vous salue, Marie, pleine de grâce. Le Seigneur est avec vous. Vous êtes bénie entre toutes les femmes, et Jésus, le fruit de vos entrailles, est béni.
1: Sainte Marie, Mère de Dieu, priez pour nous pauvres pécheurs, maintenant et à l'heure de notre mort. Amen.
2: Je vous salue, Marie, pleine de grâce. Le Seigneur est avec vous. Vous êtes bénie entre toutes les femmes, et Jésus, le fruit de vos entrailles, est béni.
1: Sainte Marie, Mère de Dieu, priez pour nous, pauvres pécheurs, maintenant et à l'heure de notre mort. Amen.

0: Deuxième mystère douloureux, la flagellation. Après avoir fait flageller Jésus, Pilate le livra pour être crucifié. Prions pour les victimes et prions aussi pour leurs bourreaux. Notre Père qui es aux cieux, que ton nom soit sanctifié, que ton règne vienne, que ta volonté soit faite sur la terre comme au ciel.
1: Donne-nous aujourd'hui notre pain de ce jour. Pardonne-nous nos offenses, comme nous pardonnons aussi à ceux qui nous ont offensés. Et ne nous laisse pas entrer en tentation, mais délivre-nous du mal.
2: Je vous salue, Marie, pleine de grâce. Le Seigneur est avec vous. Vous êtes bénie entre toutes les femmes. Et Jésus, le fruit de vos entrailles, est béni.
1: Sainte Marie, Mère de Dieu, priez pour nous pauvres pécheurs, maintenant et à l'heure de notre mort. Amen.
2: Je vous salue, Marie, pleine de grâce. Le Seigneur est avec vous. Vous êtes bénie entre toutes les femmes. Et Jésus, le fruit de vos entrailles, est béni.
1: Sainte Marie, Mère de Dieu, priez pour nous pauvres pécheurs, maintenant et à l'heure de notre mort. Amen.
2: Je vous salue, Marie, pleine de grâce. Le Seigneur est avec vous. Vous êtes bénie entre toutes les femmes. Et Jésus, le fruit de vos entrailles, est béni.
1: Sainte Marie, Mère de Dieu, priez pour nous pauvres pécheurs, maintenant et à l'heure de notre mort. Amen.
2: Je vous salue, Marie, pleine de grâce. Le Seigneur est avec vous. Vous êtes bénie entre toutes les femmes, et Jésus, le fruit de vos entrailles, est béni.
1: Sainte Marie, Mère de Dieu, priez pour nous pauvres pécheurs, maintenant et à l'heure de notre mort. Amen.
2: Je vous salue, Marie, pleine de grâce. Le Seigneur est avec vous. Vous êtes bénie entre toutes les femmes, et Jésus, le fruit de vos entrailles, est béni.
1: Sainte Marie, Mère de Dieu, priez pour nous pauvres pécheurs, maintenant et à l'heure de notre mort. Amen.
3: Je vous salue, Marie, pleine de grâce. Le Seigneur est avec vous. Vous êtes bénie entre toutes les femmes, et Jésus, le fruit de vos entrailles, est béni.
1: Sainte Marie, Mère de Dieu, priez pour nous pauvres pécheurs, maintenant et à l'heure de notre mort. Amen.
3: Je vous salue, Marie, pleine de grâce. Le Seigneur est avec vous. Vous êtes bénie entre toutes les femmes, et Jésus, le fruit de vos entrailles, est béni.
1: Sainte Marie, Mère de Dieu, priez pour nous pauvres pécheurs, maintenant et à l'heure de notre mort. Amen.
3: Je vous salue, Marie, pleine de grâce. Le Seigneur est avec vous. Vous êtes bénie entre toutes les femmes, et Jésus, le fruit de vos entrailles, est béni.
1: Sainte Marie, Mère de Dieu, priez pour nous pauvres pécheurs, maintenant et à l'heure de notre mort. Amen.
3: Je vous salue, Marie, pleine de grâce. Le Seigneur est avec vous. Vous êtes bénie entre toutes les femmes, et Jésus, le fruit de vos entrailles, est béni.
1: Sainte Marie, Mère de Dieu, priez pour nous pauvres pécheurs, maintenant et à l'heure de notre mort. Amen.
3: Je vous salue, Marie, pleine de grâce. Le Seigneur est avec vous. Vous êtes bénie entre toutes les femmes, et Jésus, le fruit de vos entrailles, est béni.
1: Sainte Marie, Mère de Dieu, priez pour nous pauvres pécheurs, maintenant et à l'heure de notre mort.

0: Troisième mystère douloureux, le couronnement d'épines. Mon royaume n'est pas de ce monde. Prions ensemble pour tous les responsables des affaires publiques, que leurs décisions contribuent à la justice et à la paix. Notre Père, qui es aux cieux, que ton nom soit sanctifié, que ton règne vienne, que ta volonté soit faite sur la terre comme au ciel.
1: Donne-nous aujourd'hui notre pain de ce jour. Pardonne-nous nos offenses, comme nous pardonnons aussi à ceux qui nous ont offensés. Et ne nous laisse pas entrer en tentation, mais délivre-nous du mal. Je vous salue, Marie, pleine de grâce. Le Seigneur est avec vous. Vous êtes bénie entre toutes les femmes, et Jésus, le fruit de vos entrailles, est béni.
2: Sainte
1: Marie, Mère de Dieu, priez pour nous, pauvres pécheurs, maintenant et à l'heure de notre mort. Amen. Je vous salue, Marie, pleine de grâce. Le Seigneur est avec vous. Vous êtes bénie entre toutes les femmes, et Jésus, le fruit de vos entrailles, est béni.
2: Sainte Marie, Mère de Dieu,
1: priez pour nous, pauvres pécheurs, maintenant et à l'heure de notre mort. Amen. Je vous salue, Marie, pleine de grâce. Le Seigneur est avec vous. Vous êtes bénie entre toutes les femmes, et Jésus, le fruit de vos entrailles, est béni.
2: Sainte
1: Marie, Mère de Dieu, priez pour nous, pauvres pécheurs, maintenant et à l'heure de notre mort. Amen. Je vous salue, Marie, pleine de grâce. Le Seigneur est avec vous. Vous êtes bénie entre toutes les femmes, et Jésus, le fruit de vos entrailles, est béni.
2: Sainte
1: Marie, Mère de Dieu, priez pour nous, pauvres pécheurs, maintenant et à l'heure de notre mort. Amen. Je vous salue, Marie, pleine de grâce. Le Seigneur est avec vous. Vous êtes bénie entre toutes les femmes, et Jésus, le fruit de vos entrailles, est béni.
2: Sainte Marie, Mère de Dieu, priez pour nous, pauvres pécheurs, maintenant et à l'heure de notre mort. Amen.
3: Je vous salue, Marie, pleine de grâce. Le Seigneur est avec vous. Vous êtes bénie entre toutes les femmes, et Jésus, le fruit de vos entrailles, est béni.
2: Sainte Marie, Mère de Dieu, priez pour nous pauvres pécheurs, maintenant et à l'heure de notre mort. Amen.
3: Je vous salue, Marie, pleine de grâce. Le Seigneur est avec vous. Vous êtes bénie entre toutes les femmes, et Jésus, le fruit de vos entrailles, est béni.
2: Sainte Marie, Mère de Dieu, priez pour nous pauvres pécheurs, maintenant et à l'heure de notre mort. Amen.
3: Je vous salue, Marie, pleine de grâce. Le Seigneur est avec vous. Vous êtes bénie entre toutes les femmes, et Jésus, le fruit de vos entrailles, est béni.
2: Sainte Marie, Mère de Dieu, priez pour nous pauvres pécheurs, maintenant et à l'heure de notre mort. Amen.
3: Je vous salue, Marie, pleine de grâce. Le Seigneur est avec vous. Vous êtes bénie entre toutes les femmes, et Jésus, le fruit de vos entrailles, est béni.
2: Sainte Marie, Mère de Dieu, priez pour nous pauvres pécheurs, maintenant et à l'heure de notre mort. Amen.
3: Je vous salue, Marie, pleine de grâce. Le Seigneur est avec vous. Vous êtes bénie entre toutes les femmes, et Jésus, le fruit de vos entrailles, est béni.
2: Sainte Marie, Mère de Dieu, priez pour nous pauvres pécheurs,
0: maintenant et à l'heure de notre mort.
2: Amen.

0: Quatrième mystère douloureux, le portement de croix. Ils requirent un homme de Cyrène nommé Simon et le chargèrent de porter la croix derrière Jésus. Prions pour les bénévoles et les salariés de la cité Saint-Pierre et du Secours catholique. Prions pour tous ceux qui aident les autres à porter leur croix. Notre Père qui es aux cieux, que ton nom soit sanctifié, que ton règne vienne, que ta volonté soit faite sur la terre comme au ciel.
1: Donne-nous aujourd'hui notre pain de ce jour. Pardonne-nous nos offenses, comme nous pardonnons aussi à ceux qui nous ont offensés. Et ne nous laisse pas entrer en tentation, mais délivre-nous du mal.
2: Je vous salue, Marie, pleine de grâce. Le Seigneur est avec vous. Vous êtes bénie entre toutes les femmes. Et Jésus, le fruit de vos entrailles, est béni.
1: Sainte Marie, Mère de Dieu, priez pour nous, pauvres pécheurs, maintenant et à l'heure de notre mort. Amen.
2: Je vous salue, Marie, pleine de grâce. Le Seigneur est avec vous. Vous êtes bénie entre toutes les femmes, et Jésus, le fruit de vos entrailles, est béni.
1: Sainte Marie, Mère de Dieu,
2: priez pour nous, pauvres pécheurs, maintenant et à l'heure de notre mort. Amen. Je vous salue, Marie, pleine de grâce. Le Seigneur est avec vous. Vous êtes bénie entre toutes les femmes, et Jésus, le fruit de vos entrailles, est béni.
1: Sainte Marie, Mère de Dieu, priez pour nous, pauvres pécheurs, maintenant et à l'heure de notre mort. Amen.
2: Je vous salue, Marie, pleine de grâce. Le Seigneur est avec vous. Vous êtes bénie entre toutes les femmes. Et Jésus, le fruit de vos entrailles, est béni.
1: Sainte Marie, Mère de Dieu, priez pour nous, pauvres pécheurs, maintenant et à l'heure de notre mort. Amen.
2: Je vous salue, Marie, pleine de grâce. Le Seigneur est avec vous. Vous êtes bénie entre toutes les femmes. Et Jésus, le fruit de vos entrailles, est béni.
1: Sainte Marie, Mère de Dieu, priez pour nous, pauvres pécheurs, maintenant et à l'heure de notre mort. Amen.
3: Je vous salue, Marie, pleine de grâce. Le Seigneur est avec vous. Vous êtes bénie entre toutes les femmes. Et Jésus, le fruit de vos entrailles, est béni.
1: Sainte Marie, Mère de Dieu, priez pour nous, pauvres pécheurs, maintenant et à l'heure de notre mort. Amen.
3: Je vous salue, Marie, pleine de grâce. Le Seigneur est avec vous. Vous êtes bénie entre toutes les femmes, et Jésus, le fruit de vos entrailles, est béni.
1: Sainte Marie, Mère de Dieu, priez pour nous, pauvres pécheurs, maintenant et à l'heure de notre mort. Amen.
3: Je vous salue, Marie, pleine de grâce. Le Seigneur est avec vous. Vous êtes bénie entre toutes les femmes. Et Jésus, le fruit de vos entrailles, est béni.
1: Sainte Marie, Mère de Dieu, priez pour nous, pauvres pécheurs, maintenant et à l'heure de notre mort. Amen.
3: Je vous salue, Marie, pleine de grâce. Le Seigneur est avec vous. Vous êtes bénie entre toutes les femmes. Et Jésus, le fruit de vos entrailles, est béni.
1: Sainte Marie, Mère de Dieu, priez pour nous, pauvres pécheurs, maintenant et à l'heure de notre mort. Amen.
3: Je vous salue, Marie, pleine de grâce. Le Seigneur est avec vous. Vous êtes bénie entre toutes les femmes. Et Jésus, le fruit de vos entrailles, est béni.
1: Sainte Marie, Mère de Dieu, priez pour nous, pauvres pécheurs, maintenant et à l'heure de notre mort. Amen.
3: Je vous salue, Marie, pleine de grâce. Le Seigneur est avec vous. Vous êtes bénie entre toutes les femmes. Et Jésus, le fruit de vos entrailles, est béni.
1: Sainte Marie, Mère de Dieu, priez pour nous, pauvres pécheurs,

0: Cinquième mystère douloureux, le crucifixion et la mort de Jésus. Mon Dieu, pourquoi m'as-tu abandonné? Prions pour toutes les personnes qui sont seules dans leur détresse. Notre Père qui es aux cieux, que ton nom soit sanctifié, que ton règne vienne, que ta volonté soit faite sur la terre comme au ciel.
1: Donne-nous aujourd'hui notre pain de ce jour. Pardonne-nous nos offenses, comme nous pardonnons aussi à ceux qui nous ont offensés. Et ne nous laisse pas entrer en tentation, mais délivre-nous du mal.
2: Je vous salue, Marie, pleine de grâce. Le Seigneur est avec vous. Vous êtes bénie entre toutes les femmes. Et Jésus, le fruit de vos entrailles, est béni.
3: Sainte Marie, Mère de Dieu, priez pour nous pauvres pécheurs, maintenant et à l'heure de notre mort. Amen.
2: Je vous salue, Marie, pleine de grâce. Le Seigneur est avec vous. Vous êtes bénie entre toutes les femmes. Et Jésus, le fruit de vos entrailles, est béni.
3: Sainte Marie, Mère de Dieu, priez pour nous pauvres pécheurs, maintenant et à l'heure de notre mort. Amen.
2: Je vous salue, Marie, pleine de grâce. Le Seigneur est avec vous. Vous êtes bénie entre toutes les femmes. Et Jésus, le fruit de vos entrailles, est béni.
3: Sainte Marie, Mère de Dieu, priez pour nous, pauvres pécheurs, maintenant et à l'heure de notre mort. Amen.
2: Je vous salue, Marie, pleine de grâce. Le Seigneur est avec vous. Vous êtes bénie entre toutes les femmes. Et Jésus, le fruit de vos entrailles, est béni.
3: Sainte Marie, Mère de Dieu, priez pour nous, pauvres pécheurs, maintenant et à l'heure de notre mort. Amen.
2: Je vous salue, Marie, pleine de grâce. Le Seigneur est avec vous. Vous êtes bénie entre toutes les femmes. Et Jésus, le fruit de vos entrailles, est béni.
3: Sainte Marie, Mère de Dieu, priez pour nous, pauvres pécheurs, maintenant et à l'heure de notre mort. Amen.
4: Je vous salue, Marie, pleine de grâce. Le Seigneur est avec vous. Vous êtes bénie entre toutes les femmes. Et Jésus, le fruit de vos entrailles, est béni.
3: Sainte Marie, Mère de Dieu, priez pour nous, pauvres pécheurs, maintenant et à l'heure de notre mort. Amen.
4: Je vous salue, Marie, pleine de grâce. Le Seigneur est avec vous. Vous êtes bénie entre toutes les femmes. Et Jésus, le fruit de vos entrailles, est béni.
3: Sainte Marie, Mère de Dieu, priez pour nous pauvres pécheurs, maintenant et à l'heure de notre mort. Amen.
4: Je vous salue, Marie, pleine de grâce. Le Seigneur est avec vous. Vous êtes bénie entre toutes les femmes. Et Jésus, le fruit de vos entrailles, est béni.
3: Sainte Marie, Mère de Dieu, priez pour nous pauvres pécheurs, maintenant et à l'heure de notre mort. Amen.
4: Je vous salue, Marie, pleine de grâce. Le Seigneur est avec vous. Vous êtes bénie entre toutes les femmes, et Jésus, le fruit de vos entrailles, est béni.
3: Sainte Marie, Mère de Dieu, priez pour nous pauvres pécheurs, maintenant et à l'heure de notre mort. Amen.
4: Je vous salue, Marie, pleine de grâce. Le Seigneur est avec vous. Vous êtes bénie entre toutes les femmes. Et Jésus, le fruit de vos entrailles, est béni.
3: Sainte Marie, Mère de Dieu, priez pour nous pauvres pécheurs, maintenant et à l'heure de notre mort. Amen. Gloire.

0: Ô Marie conçue sans péché,
1: priez pour nous qui avons
0: besoin. Prions. Seigneur notre Dieu, par ta puissance et ta bonté, tu donnes à l'Église de regarder Marie qui accompagnait son Fils dans ses souffrances. Accorde à ton peuple, dans son pèlerinage sur la terre, de garder les yeux fixés sur elle, pour garder l'espérance, pour mieux suivre le Christ, de manière à parvenir comme elle à la plénitude de la gloire. Par Jésus-Christ, ton Fils, notre Seigneur et notre Dieu, qui vit et règne avec toi dans l'unité du Saint-Esprit, Dieu pour les siècles des siècles.
1: Amen.
0: Je vais maintenant donner la bénédiction à toutes les personnes, mais aussi à tous les objets, images que vous avez crucifiés, que vous avez apportés pour vous, pour les gens à qui vous voudrez les offrir. Alors si vous voulez les présenter à la bénédiction. Le Seigneur soit avec vous.
1: Et avec votre esprit.
0: Que Dieu Tout-Puissant vous bénisse, vous ici présents, tous ceux que vous portez dans votre cœur, qu'il bénisse tous les objets que vous avez apportés, que ces objets vous aident, aident ceux à qui vous les offrirez à se rapprocher de Dieu. C'est pourquoi je vous bénis tous au nom du Père et du Fils et du Saint-Esprit.
1: Amen.
0: Notre-Dame de Lourdes,
1: priez pour nous.
0: Notre-Dame de Lourdes,
1: priez pour nous.
0: Notre-Dame de Lourdes,
1: priez pour nous.
0: Sainte Bernadette,
1: priez pour nous.

0: Voilà, vous étiez en direct de la grotte de Massaviel à Lourdes pour vivre la prière du chapelet en ce mardi après-midi. Maintenant, place à la musique. Musique anglaise cette semaine dans Tous Mélomanes. Nous sommes dans une semaine spéciale London, j'ai envie de dire, pour parler dans la langue de Shakespeare. Voilà, on se retrouve dans un instant. Merci d'avoir choisi RCF Notre-Dame, il est 16h.
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0: Bonjour à toutes et à tous. Good afternoon, j'ai envie de dire. Forcément, la musique anglaise du XXe siècle s'avère d'une belle richesse. Avec une pléiade de compositeurs natifs de la région de Londres ou ayant développé leur carrière là-bas, Jean-Paul Hugonnet vous propose aujourd'hui d'en découvrir quelques-uns de ces compositeurs anglais, certes peut-être un peu moins connus en France que Benjamin Britten ou Elgar, mais il est intéressant de découvrir leurs œuvres à ces compositeurs un peu moins connus, et vous allez le voir et l'entendre, nos amis musiciens anglais font preuve d'une diversité et d'une originalité tout à fait remarquables. Alors, welcome to London.
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0: Deuxième volet de notre semaine spéciale londonienne, donc dans Tous mélomanes sur RCF Notre-Dame. Avec vous Jean-Paul Hugonnet, bonjour.
2: Bonjour Bertrand, bonjour à toutes et à tous.
0: Alors cette semaine londonienne nous permettra de constater la richesse et la variété des musiques composées pour Londres ou ayant un rapport avec cette ville. Et si vous étiez avec nous hier, vous avez donc entendu que nous avons commencé par le grand maître Joseph Haydn avec Martin Labasse et Jacques Nouvier. Et aujourd'hui, ce sont donc des compositeurs bien plus récents. Certains même sont encore vivants et probablement bien moins connus que Haydn encore. Et vous avez choisi de les mettre en lumière dans cette émission, Jean-Paul.
2: Oui, alors en excluant, je suis désolé, mais en excluant Benjamin Britten et Édouard Elgar, comme vous l'avez dit, qui sont bien connus en France, mais justement, je me suis attaché plutôt à présenter d'autres musiciens.
0: La salle à découverte.
2: Voilà, c'est le charme de la découverte, j'avoue.
0: Ah oui, faut varier les plaisirs.
2: J'ai été agréablement surpris de découvrir ces œuvres. Donc, je vous propose de les partager. Alors, nous allons commencer par un contemporain de Ravel, hein, à peu près. Il est né en 1872, il est mort en 1958. Il s'agit de Ralph Vaughan Williams. Et c'est un. Alors, on dit de lui que c'est le représentant du nationalisme musical en Angleterre. En quelque sorte, oui, c'est vrai. Alors, il a été formé à Berlin d'abord, à l'école allemande, et puis à Paris, justement, auprès de Maurice Ravel. Mais il a su rapidement s'affranchir de toutes ses influences et s'est affirmé profondément anglais, puisant aux sources de la musique populaire de son pays. Alors, notamment, il a puisé dans, évidemment, ce qui est la source de toutes les lettres anglaises.
0: Shakespeare, bien sûr.
2: Avec ses trois chants de Shakespeare, Three Shakespeare Songs. Et donc, je vous propose d'en écouter trois de ces chants de ce Shakespeare, qui sont tirés eux-mêmes. Les paroles sont tirées de comédies de Shakespeare. Les deux premiers sont tirés de La Tempête. Le troisième est tiré du Songe d'une nuit d'été. Alors, il s'agit, le premier est intitulé Full Fathom Five. Le second est The Cloud Captain Tower et le troisième Over Hill, Over Dale.
0: Vous avez un très bel accent, mais on n'a rien compris.
2: Pour traduire à peu près ça, dans la traduction du fils de Victor Hugo, qui est le grand traducteur de Shakespeare, n'est-ce pas, François Victor Hugo. Alors le premier nous dit « Par cinq brasses de fond, mon père, ton père repose, ses os se sont changés en corail, perles sont devenues ses yeux. » Et de quelques riches et étranges choses, des naïades d'heure en heure sonnent son glas, ding, ding, dong. Donc nous allons entendre des cloches sonner ce glas. Ensuite, nous allons entendre un chant beaucoup plus apaisé, qui est donc les tours coiffées de nuages, les palais somptueux, les temples solennels, ce globe lui-même immense, et tous ceux qui en héritent, se dissoudront comme ce spectacle sans substance qui vient de s'évanouir.
0: Et le troisième,
2: alors beaucoup plus joyeux et allègre, nous dit « Par la colline, par la vallée, donc par Monts et par Vaux en quelque sorte, à travers les buissons, à travers les ronces, par les parcs, par les haies, à travers l'eau, à travers le feu, j'erre en tout lieu, plus rapide que la sphère de la lune, et je sers la reine des fées. »
0: Écoutons ces trois chansons de Shakespeare.

0: trois chants a cappella sur des textes de William Shakespeare, mis en musique par Ralph Vaughan Williams. Ça s'écrit Vaughan Williams d'ailleurs, mais ça se dit Vaughan Williams. Et c'était le concert de l'Hostel Dieu à Lyon, dirigé par Franck-Emmanuel Comte, qu'on a reçu dans les studios la semaine dernière. D'ailleurs, on le salue, qui interprétait donc ces musiques de Ralph Vaughan Williams. Alors, sur RCF Notre-Dame, dans Tous Mélomanes, aujourd'hui, on est avec les musiciens anglais à Londres au XXe siècle. Là, on est dans la semaine spéciale Londres avec Jean-Paul Hugonnet. Les Anglais ne font jamais rien comme tout le monde, on dit ça souvent, ils conduisent à gauche par exemple. Ça leur permet aussi d'avoir une certaine liberté dans la musique, une originalité bien britannique, et notamment parce qu'ils osent faire des choses que personne ne fait, comme ce Ralph Vaughan Williams qui a composé un concerto pour un des instruments de l'orchestre auquel on penserait le moins pour être un instrument soliste, Jean-Paul Hugonnet.
1: En effet, oui, le tuba, c'est vrai que c'est assez rare de l'entendre
0: cet
1: en solo.
0: Cet énorme cuivre
1: qui siège là-bas, tout au fond de l'orchestre, à droite
0: près du
1: trombone
0: radiateur.
1: Basse, oui, là-bas, qui est énorme, oui, tout à fait, qui est une invention relativement récente. Hein. Il date de la seconde moitié du 19e siècle, et il a été, donc il est rarement entendu comme soliste. Et là, dans ce CD, d'ailleurs, avis aux amateurs de tuba, parce qu'il y a quatre concertos pour tuba anglais dans ce disque. Eh bien, voici un concerto donc de Vaughan Williams de 1954. C'est une œuvre d'esprit néoclassique, d'une étonnante fraîcheur pour un compositeur qui était quand même âgé de 82 ans quand il l'a composé. Et je vous en propose le premier mouvement, prélude, avec une très belle cadence qui montre l'agilité dont est capable cet instrument.

0: C'est aussi pour ça que vous aimez cette émission musicale, qu'elle fait référence, Tous Mélomanes sur RCF Notre-Dame. Ce n'est pas ailleurs, sur une autre station de musique classique qui vous dessert des tubes, les mêmes toute la journée, que vous entendrez ce concerto pour tuba et orchestre en fa mineur, quand même, de Ralph Vaughan Williams par James Courley au tuba et l'orchestre du Ballet Royal de Birmingham, dirigé par Gavin Sutherland. Si vous êtes un fan de tuba, et je crois qu'il y en a qui nous écoutent, j'espère, eh bien, sachez que c'est un des concertos les plus joués au monde pour le tuba. Alors, on est toujours à Londres avec vous, Jean-Paul Hugonnet, dans cette semaine spéciale musique à Londres. Entre la fin du 19e et le début du 20e siècle, je le disais à l'instant, Ralph Vaughan Williams, qui était au conservatoire, il y a grandi, il a appris la musique, avec notamment, il s'y est fait un grand ami, qui lui aussi va devenir un très bon compositeur. Qui est-il ?
1: Oui, ils étaient très proches, tous les deux. Donc, il s'agit de Gustav Holst.
0: Alors, Holst.
1: Il a un nom un peu allemand, puisqu'il a des ancêtres allemands, suédois, lettons, du côté donc, paternel. Donc, il a composé une musique très variée, et notamment un très bel Ave Maria, puisque nous sommes le mois de mai, n'est-ce pas ?
0: Le mois de Marie. Donc, c'est normal sur une radio chrétienne.
1: J'ai choisi ce bel Ave Maria, très classique, pour chœur mixte a cappella, de Gustav Holst, qui est empreint d'une douce atmosphère de berceuse qui évoque un petit peu la musique italienne d'un Monteverdi, par exemple.
0: Donc découvrons Gustav Holst.

0: Il est magnifique cet Ave Maria de Gustav Holst, compositeur anglais de la fin du 19e, début du 20e. C'est un Ave Maria pour chœur mixte par le chœur Bach de Salzbourg, qui était dirigé par Alois Glasner. C'est un disque dont vous retrouverez les références sur rcf.fr à la fin de cette émission, bien entendu.
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0: Et dans cette émission qu'on aurait pu faire en anglais, hein, si on était un peu plus fluent, et si ça s'appelait Radio Chrétienne anglophone, mais non, c'est pas le cas, c'est bien RCF Notre-Dame que vous écoutez, donc Radio Chrétienne francophone, c'est sûr, la Radio Chrétienne, point. Et aujourd'hui, dans Tous Mélomanes, on reste avec nos compositeurs anglais dans cette semaine spéciale. Et bien justement, Gustav Holst, on va l'entendre encore à nouveau. Racontez-nous un petit peu plus, Jean-Paul Hugonnet, qui était ce personnage, quel musicien il était, et ce qu'il a composé d'autres peut-être que ce très bel Ave Maria qu'on vient d'entendre.
2: Oui, alors il doit effectivement sa célébrité à un vaste poème symphonique qui s'appelle The Planets. Je le dis en anglais quand même.
0: Hein. The Planets,
2: j'ose le dire.
0: Les planètes, on comprend ce que
2: voilà,
0: ça veut dire.
2: Absolument. Donc, daté de 1917, qui sont autant de portraits astrologiques des sept planètes du système solaire de l'époque, puisqu'on ne connaissait pas Pluton encore, hein, qui n'a été découvert qu'en 1930.
0: Certes.
2: Et oui. Et donc chaque planète est brillamment dépeinte par Holst avec une palette de timbres tout à fait particulière. Et je vous propose, pour illustrer cette composition, le portrait de Neptune. Alors c'est Neptune le mystique, qui est d'une intemporalité tout à fait sereine, éthérée même, où la présence d'un cœur d'ailleurs à voix, sans parole mais à bouche fermée, un cœur ajoute encore au mystère de cette œuvre. Écoutons.

0: Musique très visuelle, on verrait bien ça sur un film, Jean-Paul Hugonnet.
1: Oui, c'est ce que nous disions, oui.
0: The Planets de Gustav Holst, c'est un extrait, voilà, ça décrivait la planète Neptune, la mystique par l'orchestre philharmonique et le chœur de l'opéra de Vienne, dirigé par Herbert von Karajan. Je dois rectifier quelque chose que vous avez dit tout à l'heure, Jean-Paul Hugonnet, parce que sur décision de l'Union Astronomique Internationale en décembre dernier, Pluton n'est plus considéré comme une planète du système solaire.
1: Alors autant pour moi.
0: Et non, c'est une planète naine, donc c'est une nouvelle catégorie de planètes différente des 8 autres. Voilà, donc tout ça pour parler de Gustav Holst, un compositeur anglais. Voilà, qui lui, quand il a écrit ce poème symphonique pendant la Première Guerre mondiale, évidemment, on n'avait pas découvert Pluton, c'était qu'en 1930. Voilà. Alors, vous êtes bien sur RCF Notre-Dame, il est bientôt 16h30 et je vous engage à rester avec nous encore une bonne demi-heure parce qu'on va continuer de découvrir ces musiciens anglais à Londres au XXe siècle dans cette semaine spéciale qui nous anime jusqu'à vendredi. Un autre compositeur londonien, à peu près contemporain de Holst, qu'on vient d'entendre, et Vaughan Williams, juste avant, c'est Arnold Bax.
1: Oui,
0: B-A-X. Enfin, quand je dis londonien, il a fini ses jours en Irlande.
1: Alors il était, pourquoi l'Irlande? Parce qu'il était, bien que londonien, il était passionné de l'Irlande et de la culture celtique en général. Et donc, il avait des liens très étroits avec ce pays, avec l'Irlande. Il se décrivait lui-même comme un romantique impudent. Alors, voilà, bon. Il compose, par exemple, en 1919, un très beau lied envoûtant pour ténor et piano sur un poème de William Sharp. Alors, ce poète est plus connu sous son pseudonyme celtisant de Fiona MacLeod, figure centrale de la culture écossaise. Alors, j'essaie de vous traduire quelques vers de ce MacLeod. Mais quelquefois, à travers l'âme de l'homme, se mouvant lentement sur sa douleur, par-dessus sa douleur, le clair de lune d'une paix parfaite inonde son cœur et son esprit.
0: Très belle traduction.

0: Ah, elle est belle cette langue anglaise. Dans la voix de Rupert Charlesworth, le ténor accompagné d'Edwige Herschenroder au piano. C'était La paix immaculée, dans la langue originale de Shakespeare, c'est The White Peace de Arnold Bax. Oui. Vraiment une très très belle musique, Jean-Paul Hugonnet, qu'on vient d'entendre sur RCF Notre-Dame.
1: Mais tout à fait, oui. Cet Arnold Bax, d'ailleurs, est assez proche d'un Fauré ou d'un Debussy chez nous.
0: Oui, il a des influences un peu françaises. Hein.
1: D'ailleurs, il connaissait personnellement, il avait rencontré personnellement Debussy, il l'admirait beaucoup.
0: Donc oui, ça peut ressemble beaucoup.
1: Ça peut s'expliquer. Oui. Et nous allons avoir confirmation de cette proximité dans l'œuvre suivante, toujours de lui, Arnold Bax, un trio élégiaque en un seul mouvement pour flûte, alto et harpe, qui ressemble et qui est contemporain d'ailleurs de celui que Debussy a composé pour la même formation. Écoutons le début de ce très long et très beau trio élégiaque.

0: Sur RCF Notre-Dame, dans Tous Mélomanes aujourd'hui, nous évoquons les musiciens anglais au XXe siècle, puisqu'on est dans une semaine spéciale Londres. Toute cette semaine, dans Tous Mélomanes, Arnold Bax est le compositeur de cette très belle musique qui s'appelle Trio élégiaque, en un mouvement pour flûte, alto et harpe, par Thomas Prévost à la flûte, Jean Dupuis à l'alto, Martine Géliot à la harpe. C'est un album qui s'appelle Hommage à Martine Géliot, paru sur le label Quantum en 1977.
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0: Et oui, on a l'accent de Londres aujourd'hui dans cette émission, London. On avance un peu dans le temps, maintenant avec un compositeur toujours made in Londres, né en 1944 et qui nous a quitté en 2013. C'est un musicien anglais orthodoxe, très inspiré par le Christ pour ses compositions. Il s'appelait John Tavener. Jean-Paul Hugonnet.
2: Et oui, en effet, nous entrons carrément au XXe siècle avec lui et c'est effectivement un compositeur qui s'est converti à l'orthodoxie en 1978 et toute son œuvre est d'inspiration essentiellement religieuse. Elle est empreinte d'un profond mysticisme comme cet hymne a cappella à la Mère de Dieu qui est une œuvre grandiose qui reflète la majesté de la Vierge Marie, source de joie pour toute créature, dit Tavener lui-même.
0: C'est une sorte d'Ave Maria en fait.
2: Oui, alors un Ave Maria en anglais, dont je vous traduis les premiers vers d'ailleurs. En toi, ô femme pleine de grâce, les cœurs angéliques et la race humaine, toute la création se réjouit. Ô temple sanctifié, paradis mystique et gloire des vierges, ô toi, ô femme pleine de grâce, toute la création se réjouit.

0: C'est clairement une œuvre composée, écrite, faite pour être chantée dans une immense église avec une grande réverbération. Hein.
1: Oui,
0: ça marcherait pas dans une pièce, dans ce studio tout sec. Voilà, effectivement, un hymne à la Mère de Dieu de John Tavener, musicien anglais qui nous a quitté il y a 13 ans maintenant. Et c'était le chœur Gabrieli Consort, dirigé par Paul McCrish en 2008 dans cette émission Tous Mélomanes sur RCF Notre-Dame. On découvre peut-être, comme moi, vous le faites, je découvre aussi ce John Tavener. Jean-Paul Hugonnet, il était vraiment fasciné par le chant religieux.
1: Oui, et sa conversion à l'orthodoxie l'a amené naturellement à l'amour de la littérature et de la poésie russe, à laquelle il était évidemment conduit. Et donc, il s'est intéressé à la grande poétesse russe soviétique de l'époque, Anna Akhmatova, 1899-1966. Donc, elle a vécu le stalinisme, douloureusement, cette grande poétesse. Et c'est ainsi qu'il a mis en musique, en 1993, certains de ses plus beaux poèmes dans un recueil de 6 pièces, qui est dédié à la soprano Patricia Rosario, qui va l'interpréter ici, et qui est accompagnée du grand violoncelliste anglais Stephen Isserlis. C'est une œuvre, cette œuvre donc pour soprano, violoncelle et violoncelle, d'une austère beauté, mais d'une intense poésie. Et je vous propose d'écouter de ces six pièces poétiques, La Muse.

0: La muse pour soprano et violoncelle tirée des Akhmatova Songs de John Tavener par Patricia Rosario soprano et Stephen Isserlis au violoncelle sur RCF Notre-Dame. Jean-Paul Hugonnet.
1: Nous allons poursuivre avec le même compositeur, John Tavener, et le même violoncelliste, donc Stephen Isserlis, qui a la particularité de jouer un Stradivarius de 1730, mais avec des cordes en boyau, ce qui lui donne cette sonorité un peu plus douce et plus veloutée. Alors nous allons écouter donc par lui un solo de violoncelle composé en 1995 et qui est une envoûtante mélopée qui s'enroule sur elle-même, tel un chant entendu à distance et comme à demi-rêvé, dit le compositeur.

0: Si vous avez la possibilité d'écouter RCF Notre-Dame dans de bonnes conditions, vous avez peut-être remarqué que ces cordes en boyau de violoncelle, là, elles sonnent, elles ont un son tout à fait particulier, Jean-Paul Hugonnet.
1: Oui, d'un moelleux, d'une douceur particulière. Oui.
0: Voilà, c'était, on va le reciter, Stephen Isserlis au violoncelle dans cette œuvre solo de John Tavener. Enfin, pour terminer cette émission spéciale, compositeur londonien du XXe siècle, un compositeur toujours vivant, cette fois très francophile, au point d'avoir un nom qui pourrait sonner français, Georges Benjamin.
1: Oui, né en 1960, et donc c'est un élève et un admirateur de la musique française en général, mais c'est surtout un élève talentueux, un disciple d'Olivier Messiaen et Yvonne Loriot comme pianiste. Pour preuve, cette œuvre orchestrale datée de 1980 qui a été composée d'après la photographie d'une terrible tempête sur le désert du Nouveau-Mexique, ainsi que sur un poème de T.S. Eliot, alors prix Nobel de littérature en 1948 quand même. Donc admirons la maîtrise des timbres et le sens du rythme à l'image de la nature déchaînée dans cette œuvre.

0: C'est de la musique d'aujourd'hui. Hein. Il est vivant encore, George Benjamin, le compositeur né en 1960, compositeur anglais dans cette œuvre « Ringed by the Flat Horizon » par l'orchestre symphonique de la BBC, dirigé par Mark Elder. Merci Jean-Paul Hugonnet d'être venu dans cette émission. Nous parler des musiciens britanniques du XXe siècle.
1: Avec plaisir, oui.
0: Voilà, on est dans cette semaine spéciale London qui va se poursuivre donc jusqu'à vendredi. Demain dans Tous Mélomanes, la suite de cette semaine spéciale avec Jean-François Duchamp. Nous irons découvrir les orchestres les plus emblématiques et les plus talentueux de la capitale anglaise. Elle est talentueuse aussi. Je la remercie, Camille Viguier, pour la réalisation technique So Beautiful. Tout de suite, je vous laisse entre les mains de Marie-Ange de Montesquieu pour En quête de sens. Peut-on apprendre à faire le bon choix, c'est dans un instant sur RCF Notre-Dame. Quelques secondes encore pour vous dire que vous pouvez réécouter cette émission de Tous Mélomanes sur le site rcfnotredame.fr. Alors je vous souhaite une très bonne soirée.
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1: Ne pas arriver à choisir entre deux marques de dentifrice ou de déodorant, ne pas arriver à se décider sur un futur avec lui ou avec elle. Il y a ceux qui hésitent pour tout et tout le temps et d'autres qui ne se posent jamais de questions. Question de tempérament, est-ce une question de tempérament, d'expérience malheureuse, de mauvais choix lourds de conséquences ? C'est à se demander si les bonnes décisions sont une question essentiellement de hasard, de timing ou d'éducation. Certains n'y voient qu'une affaire de providence, mais alors comment doser la part de soi, la part de choix personnel et peut-être la part divine ? Bref, peut-on apprendre à faire le bon choix ? 52 minutes pour y répondre avec mes deux invités. J'ai la joie de recevoir Charlotte Pétour. Bonjour Charlotte.
2: Bonjour Marie-Ange.
1: Ravie de vous recevoir dans cette émission Quête de sens. Vous êtes professeure de philosophie et de culture générale en classe prépa. Vous êtes une ancienne élève de l'école normale supérieure en philosophie contemporaine et vous rédigez une newsletter qui s'intitule Lofi. Vous êtes également sur les réseaux sociaux, Charlotte Pétour, et vous venez de publier cet ouvrage, justement en lien avec l'émission Les décisions impossibles, un voyage philosophique que vous proposez en 15 dilemmes existentiels chez Erol. C'est une sorte de 15 commandements qui touchent à tous les choix, les choix les plus cornéliens que nous avons à faire dans nos vies. Alors certains nous semblent, peut-être ça dépend, on va les citer évidemment en ce début d'émission, nous paraissent plus évidents que d'autres, hein, et on va voir pourquoi d'ailleurs. J'espère que vous aurez une réponse à nous apporter. Et nous sommes également en compagnie de l'excellent Franck Martin. Bonjour Franck.
3: Bonjour, ça va ?
1: Il était temps.
3: Oui.
1: Le retour de Franck Martin sur cette antenne et dans cette émission Quête de sens. Cher Franck Martin, rappelons que vous êtes passionné de la relation de complicité et des liens de confiance entre les êtres humains. Depuis des années, vous approfondissez par vos recherches cette approche humaniste et toujours positive, hein, c'est ce que je rajoute moi, bien que réaliste, hein, que vous transmettez à travers vos différents coachings et dans vos différents livres. On peut mentionner par exemple Le pouvoir des gentils, Accepter le conflit pour adoucir sa vie, ça c'était le petit dernier si je ne me trompe pas, chez Erol. Ouais. On peut en mentionner peut-être un dernier en lien avec l'émission sur le bonheur, la contagion du bonheur, faire un choix heureux.
3: Plutôt heureux, a priori.
1: Ça peut être une bonne idée pour être heureux,
3: mieux,
1: de faire les
3: mieux,
1: bons choix.
3: Mieux.
1: Alors, on va quand même citer ces dilemmes, parce que ça fait 15 émissions en quête de sens, Charlotte Pétour, ces choix cornéliens que vous évoquez, que vous affrontez, que vous observez, que vous explorez dans votre livre. Le dilemme numéro 1, sauver un enfant ou le sacrifier pour sa voiture de luxe, c'est celui que j'ai préféré, c'est le plus terrifiant, mais c'est en même temps extrêmement réaliste. Le dilemme numéro 2, vivre dans une réalité insatisfaisante ou bien choisir un bonheur artificiel. Le troisième, montrer la laideur ou la sublimer par la beauté. Le quatrième, obéir ou bien résister. Ensuite, il y a se marier ou rester éternellement célibataire, une vraie émission en quête de sens. Croire en Dieu sans preuve ou bien passer à côté d'un potentiel salut. Sacrifier le futur au profit du présent. Mentir pour protéger un être cher ou lui dire la vérité. Évidemment, hein, très, très, là aussi, très contemporain et réaliste. Choisir la paix ou céder à la violence. Avoir un enfant ou ne pas en avoir, laisser mourir ou faire mourir, conserver ou restaurer, accepter la mort ou la défier, considérer ChatGPT comme un ami ou comme un outil, et enfin assumer ma liberté ou me considérer comme déterminé. On a l'impression qu'il faut avoir fait comme vous, normal sup, pour faire de tels choix, chère Charlotte Pétour. C'est pas qu'une question, on dit souvent c'est une question de timing, oh celui-là ou celle-là, elle a toujours de la chance, dans sa vie elle a toujours eu les bonnes circonstances pour prendre les meilleures décisions. Elle a toujours pris de bonnes décisions, il a toujours pris de bonnes décisions et pas moi, etc. Alors qu'est-ce qu'on répond à ça avec vos dilemmes terribles
2: Ils sont terribles, exactement.
1: Les pires, en fait. Hein,
2: ce sont les pires, et c'est pour ça que je les ai choisis d'ailleurs, mais je suis complètement d'accord avec le fait qu'ils sont terribles et ils sont tragiques en tant que tels. Alors, je ne veux pas exagérer avec l'expression tragique, mais quand on choisit, quand on décide, ça vient du latin decidere, c'est ôter, trancher, et en fait, c'est refuser une partie de notre existence, c'est décider de s'engager sur une voie, et donc de négliger par là même toutes les autres possibles, tous les autres mondes possibles. possible. Donc on peut voir le choix comme quelque chose à la fois de beau, dans le sens où on s'engage, on pourra en reparler, mais c'est en même temps un renoncement, un déchirement, et quelque chose qui est peut-être aussi irréversible dans certains cas.
4: L'indécision est-elle la maladie du siècle, Franck Martin ?
3: Je ne sais pas si c'est la maladie du siècle. Moi, ce que je dis souvent sur le faire, d'abord sur le sujet du jour, peut-on apprendre à faire le bon choix ?
4: Ouais.
3: J'ai plutôt tendance à dire que le bon choix, c'est celui qu'on assume à 100%, déjà. Donc, tous les choix sont bons. Mais
4: c'est bon,
3: encore faut-il les assumer.
4: Est-ce que c'est vrai ?
3: Et oui, bien sûr. Oui. En fait, on n'a pas le choix dans ce que la vie nous réserve. Et je dis souvent, on parle souvent d'ailleurs avec les gens autour de moi, de ce qu'on appelle le libre arbitre. Mmh. Et ce libre arbitre, on a souvent l'impression justement d'imaginer que c'est choisir la droite, choisir la gauche, choisir le chemin du haut, choisir le chemin du bas, choisir d'avoir un enfant, choisir de ne pas en avoir. En fait, pour moi en tout cas, le libre arbitre à mes yeux, la vie de toute façon nous réserve des choses qu'on ne peut pas faire autrement que d'accepter. Et donc le libre arbitre, c'est soit dire oui, soit dire non à ce qu'elle nous réserve. Mais quoi qu'il en soit, qu'on dise oui ou qu'on dise non, il va falloir le vivre. Donc du coup, si je dis oui, je me fais une représentation mentale de quelque chose que je vais pouvoir assumer, et auquel cas, faire un choix qui de toute façon est toujours le bon choix au moment où on le fait, puisqu'on le fait avec les éléments que l'on a au moment qui sont les meilleurs au moment où on le fait,
4: ouais.
3: C'est juste l'assumer à 100%. Et l'impression de ne pas faire le bon choix, c'est lorsque juste après, on est dans ce qu'on appelle les biais cognitifs, qui est un biais de rétrospection, qui est de dire... Ah purée, je savais que c'était pas le bon choix. Sauf qu'en fait, pas du tout. On savait rien du tout. Mais non, on savait rien. Donc tous les choix sont bons. Encore faut-il pouvoir avoir cette représentation mentale de les assumer. J'ai un exemple en tête extraordinaire. Vous savez que je travaille beaucoup avec les sportifs de haut niveau en accompagnement, en préparation mentale. Et j'avais un de mes anciens joueurs de tennis qui avait le choix. Il s'était blessé, donc il avait le choix entre se faire à nouveau opérer ou éventuellement et donc prendre le risque de se faire opérer et éventuellement d'arrêter. Et donc pour lui, il a fait le choix, mais d'arrache-cœur, de s'arrêter. Alors qu'il était, c'était un jeune, il avait 18 ans, il était dans les 150 premiers mondiaux ATP.
4: Il a
3: arrêté. Il a fait ce choix qui pour lui était un choix terrifiant. Et je l'ai revu quasiment 20 ans plus tard. Et en le voyant 20 ans plus tard, on tombe dessus l'un sur l'autre comme ça, sur les quais de la gare à Lille. Et on discute et il me dit, tu sais, finalement, le choix que j'ai fait là, c'était le plus beau choix de ma vie. Je fais, qu'est-ce que tu fais aujourd'hui ? Je suis chirurgien orthopédique spécialiste du genou.
4: Incroyable. Voilà.
3: Donc derrière un choix qu'on peut considérer comme bon ou mauvais, en fait, il y a toujours une belle aventure. Ça peut être une rencontre, ça peut être plein de choses. Et c'est pour ça que je dis souvent qu'il n'y a pas un bon ou un mauvais choix, il y a un choix qu'on assume ou pas. Mais l'assumer, c'est considérer qu'à un moment donné, quand je fais ce choix, je vais le vivre en pleine conscience et en pleine présence.
4: Charlotte Péton, vous n'êtes pas obligée d'être d'accord. On fait quand même, moi, je pense qu'on fait quand même des mauvais choix. Non, il me semble que parfois, on se trompe. Est-ce qu'on ne se trompe pas quand même, Charlotte Péton, parfois ?
2: En fait, ce qui est assez intéressant, c'est que la question de savoir... Je me suis aussi arrêtée sur le concept de bon choix qui est dans le sujet de cette émission, parce que je ne sais pas si on peut l'évaluer, si c'est un bon ou un mauvais choix. Donc, c'est peut-être une posture un peu sceptique, mais dans le sens où on ne peut pas faire un retour arrière, un replay pour se dire, OK, quelle aurait été ma vie si je n'avais pas fait ce choix ? Et donc, d'une certaine manière, je le cite en introduction, c'est un passage de Kundera dans L'insoutenable légèreté de l'être, où le personnage principal, Thomas, se dit, est-ce que je dois rappeler cette femme dont je suis tombé amoureux
4: Est-ce que c'est une comédie,
2: exactement. Ouais. Et il se dit, il utilise cette formulation allemande qui est « Einmal ist kein Mal », une fois ne compte pas. La vie, comme on la joue qu'une fois, en fait, ça compte pas puisqu'on n'est pas capable de revenir en arrière. Et c'est là où on est d'accord. Et c'est pour ça qu'il faut l'assumer d'une certaine manière. On ne peut pas revenir en arrière. Et il y a une citation que j'aime beaucoup qui est « Notre vie, en fait, tout est vécu tout de suite pour la première fois et sans préparation », nous dit Kundera, « comme si un acteur entrait en scène sans avoir jamais répété ». Et je trouve que c'est formidable parce qu'effectivement, on ne peut pas savoir.
3: L'image est superbe. Super.
4: Ouais. Il va s'en servir pour ses joueurs de tennis. Franck Martin.
3: Moi, je pense que... On ne peut pas apprendre à faire les bons choix, mais on peut toujours apprendre à moins transformer nos choix en drame identitaire. C'est ça l'idée. C'est une fois qu'on a fait le choix, toutes les peurs sont derrière. Donc toujours, il y a la peur de se tromper.
4: La peur, c'est bien ou pas ?
3: La peur
4: de se tromper, est-ce que c'est bien, les amis ?
3: De toute façon, c'est ce qui nous fige. C'est ce qui nous paralyse dans le moment de faire le choix. C'est pour ça qu'à un moment donné, on peut aussi développer cette confiance au moment présent, au temps présent, cette confiance en la vie.
4: Et des peurs légitimes, quand même.
3: Bien sûr, toutes les peurs sont légitimes, bien sûr. Bon, les peurs n'empêchent pas le danger, comme on dit. Mais souvent, ce qui se passe, c'est que ce qui est derrière, c'est vraiment l'idée qu'on se fait des choses. Vous savez que je suis très... inspiré de toute cette école de Palo Alto aux États-Unis, de Carl Rogers, de Paul Watzlawick, etc. Et je crois que de mémoire, c'était Carl Rogers qui disait « ce n'est pas la réalité qui nous limite, mais c'est l'idée qu'on s'en fait ». Donc si on se fait l'idée que le choix, c'est quelque chose de terrifiant, et que quand je suis, par exemple, en train de préparer ma valise, j'hésite entre tel pull ou tel... Je peux hésiter pendant
4: dire que c'est
3: des
4: ça,
3: heures, je peux mettre des journées à faire ma valise. Mais je peux aussi me dire, écoute, je verrai bien ce qui se passera. Je ne sais pas ce que je vais en faire. Mais en tout cas, je sais une chose, c'est que j'ai toutes les capacités à pouvoir assumer mon choix. Voilà. Alors ça demande... une expression qu'on connaît tous, ouais. qui n'est pas facile à assumer non plus, puis on a tous une représentation spécifique qui consiste à dire bah, « je lâche prise, je verrai bien, je sais qu'éventuellement, de toute façon, quoi qu'il arrive, je me débrouillerai ».
4: Ouais, c'est peut-être ça qui manque aujourd'hui à notre époque.
3: On a peur de regretter, on a peur d'être jugé.
4: On a peur du risque,
3: on a peur de ne pas contrôler.
4: Ouais.
3: Et c'est là où on est angoissé.
4: D'où cette émission et d'où ce livre, Charlotte Pétour, quand même. Quelle est l'origine de ce livre? La philosophe peut parler de ce qu'elle veut, au fond. Pourquoi avoir choisi ce sujet? C'est pas par hasard, j'imagine.
2: Bah parce que ça me terrifie, moi, les choix. Enfin, certains choix me terrifient et je pense que ça crée une forme de... Justement, c'est intéressant que, Franck, tu utilises cette expression de drame identitaire parce qu'en fait, c'est ça, un choix. On peut le se masquer après. Et évidemment, je pense que c'est très bien d'assumer et d'être fidèle à la direction qu'on choisit. Mais moi, j'ai écrit ce livre parce que, justement, je trouve que c'est terrifiant de prendre certaines décisions, comme le fait de décider de faire un enfant ou non, de se marier ou non. Et en fait, on se rend compte qu'on peut explorer toutes les dimensions des deux alternatives, des deux branches. Et les deux peuvent nous sembler finalement attirantes. Les deux révèlent quelque chose de nous aussi.
4: En tout cas, ça a été tranché visiblement, puisque quand je vois votre... je me permets de...
2: Oui, bien sûr.
4: Exactement.
2: Donc, c'est pour les auditeurs qui ne peuvent pas me voir, je suis très enceinte. Donc, du coup, effectivement, dans mon cas, ça a été tranché. Et c'est intéressant. Ça, c'est fait. Et c'est justement aussi pour ça que
3: j'ai... C'est pas le bon mot, tranché.
4: Oui, pardon.
2: Oui. J'ai écrit le livre juste avant de tomber enceinte. Et justement, je pense que ça m'a aidée aussi à me rendre compte que, effectivement, c'est normal d'être angoissé. C'est Sartre qui parle d'angoisse devant la liberté absolue qu'on a. Effectivement, on a tous les choix ou beaucoup de choix. On est contraint par des situations économiques, matérielles, mais on a tout à fait le choix de quitter son mari et de partir.
4: Moi, j'ai jamais entendu autant cette phrase « je n'ai pas le choix », dont j'ai horreur. Je ne sais pas pourquoi, il faudrait aller voir un psy.
2: Et oui.
4: Mais qu'est-ce qu'on entend aujourd'hui?
2: Et pourtant,
4: on n'a pas le choix, vous voyez?
3: Bien sûr, j'ai peur d'assumer mon choix.
2: C'est ça.
3: J'ai peur d'assumer mon choix.
4: Ça, on dit ça tout le temps, j'ai pas le choix. Ah, tu sais, elle n'a pas le choix, il n'a pas le choix, j'ai pas le choix. Voilà ce qu'on entend.
3: Sauf que du coup, le vrai contraire de l'erreur, c'est pas la perfection, c'est l'apprentissage.
4: Attendez, il faut que je comprenne la phrase.
3: Le vrai contraire de l'erreur, ça n'est pas la perfection. En fait, ce qui se passe, c'est que très souvent, on a peur de l'erreur parce qu'on a besoin de la perfection. Bien sûr, on pense vouloir, que la vie nous amène à faire des choix parfaits, mais on ne fait pas de choix parfaits si ce n'est qu'on fait les choix qu'on fait et qu'on les assume, comme je le dis. Et donc, du coup, en face de ne pas faire des bons choix, c'est l'apprentissage qu'il faut mettre en place.
4: Ouais. C'est pour ça qu'on est réunis ensemble aujourd'hui.
3: Ouais.
4: Parce que ça serait, sinon, s'il n'y aurait pas besoin de faire des missions, si les bons choix étaient naturels à l'être humain. Charlotte Pétour, c'est d'où ce livre, en fait. C'est pour nous aiguiller. Et la philosophie, première astuce, peut nous aider à faire de bons choix, à discerner la façon, parce que là, je me suis permise de transformer un peu vos grands titres, vos 15 dilemmes en slogans. Mais en dessous, il y a quand même des aiguillages, sinon le livre n'aurait pas d'intérêt. Voilà, c'est, par exemple, dans le chapitre consacré au deuxième chapitre, consacré à la vie dans une réalité insatisfaisante ou choisir un bonheur artificiel, se brancher à la machine, la preuve ultime de notre hédonisme, donc de l'hédonisme à l'utilitarisme, souhaitons perdre le contact avec la réalité. Et si vous étiez déjà branché, enfin bref, vous nous asticotez, quoi. Il faut s'asticoter pour prendre des bonnes décisions, qu'il s'agisse d'amour, allez, on va les très grands choix. C'est quoi? C'est le travail, c'est l'amour et c'est la famille.
2: Oui,
4: et la géographie. Voilà.
2: Je pense qu'il faut s'asticoter et je pense aussi que la philosophie ne nous aide pas forcément à prendre la bonne décision, mais elle nous aide à comprendre pourquoi on prend telle ou telle décision, à examiner nos biais, à examiner finalement tout ce qui constitue nos doctrines sans même qu'on s'en rende compte. On n'est peut-être pas philosophe, on n'a peut-être jamais fait de philosophie, mais sans le savoir, peut-être qu'on déteste le mensonge. Et donc peut-être qu'à ce titre-là, on va se retrouver dans une dialectique un peu du côté de Kant, qui lui aussi a cet impératif catégorique contre le mensonge, ou qu'on va vouloir peut-être choisir le bonheur à tout prix, et donc être plus hédoniste. Et en fait, c'est ça l'objectif de l'ouvrage, c'est vraiment de montrer que dans tous nos choix, des plus banals du quotidien ou aux plus existentiels, on révèle une doctrine philosophique qui finalement vient alors soit de nos expériences, soit de notre famille, soit de notre de nos croyances. Enfin, elle peut venir de beaucoup de choses. Il y a beaucoup de biais qui se jouent là-dessus.
4: Et oui, c'est ça. Et c'est pour ça qu'on est là. C'est que si vous voulez aussi, on peut faire des choix parfois inconsciemment, ouais, en partie pour faire plaisir à nos parents, à notre famille, pour rester loyal. Tout ça, ça joue malheureusement.
3: Bien sûr, bien sûr.
4: Franck Martin, d'une certaine façon, malheureusement.
3: Charlotte parle des biais. Et on peut même simplifier, enfin pas simplifier, mais en tout cas expliquer les choses de manière un peu différente.
4: Ouais.
3: Comprendre, c'est préparer, mais c'est à la fois préparer parce qu'on peut préparer ses choix, c'est-à-dire qu'on peut faire les choses, vous savez, avec le fameux tableau, alors le positif, le négatif, on n'en sort pas beaucoup. Et puis on peut aussi comprendre. Comprendre, ça touche à la fois, à nouveau, encore une fois, au mental. C'est-à-dire qu'on parle... Aujourd'hui, c'est la grande mode neurologique de tous ces biais cognitifs qui,
4: absolument,
3: sont intéressants. Mais tous ces biais cognitifs, c'est d'ailleurs tout le travail de mon dernier livre que je suis en train de finir, qui s'appelle Changer de regard pour changer le monde.
4: Qui sortira bientôt.
3: Qui sortira, je pense, en 2027, j'espère. Voilà. Consiste justement à comprendre que depuis qu'on est tout petit, vous savez, ces fameuses généralisations, émissions et corrélations que l'on fait pour pouvoir s'adapter au monde.
4: Oui.
3: Et donc, c'est quelque chose d'extraordinaire pour pouvoir justement survivre au monde. On généralise quelque chose qu'on apprend à plein de contextes. On omet, et entre autres, quand je dis on omet, on est capable de faire des amnésies traumatiques pour pouvoir continuer de survivre. Et on fait, bien sûr, aussi des corrélations, c'est-à-dire on fait des liens de cause à effet entre des choses. Et ça nous permet d'apprendre à survivre. Et ça, ouais, le mental, qui est un outil génial de l'ego, le récupère pour continuer de faire inconsciemment plein de généralisations, plein d'omissions et plein de, non plus corrélations, mais de distorsions. On crée des liens de cause à effet entre des choses qui n'en ont pas. Et on est capable de prendre des décisions en n'étant absolument pas éclairé de manière mentale et
4: comment on fait pour l'être alors ?
3: Eh bien, on se pose les bonnes questions. Est-ce que, d'accord, je ne suis pas en train de faire une généralisation du style...
4: Vous avez un exemple en tête, hein,
3: oui,
4: ouais.
3: Est-ce que, par exemple, ma petite fille me demande un chat, est-ce que j'achète un chat ou pas à ma fille ? C'est un choix cornélien.
4: Comment
3: parce
4: vous
3: que,
4: le savez ?
3: Bah, parce que moi, éventuellement, d'abord, j'ai des petites filles, et puis parce que j'ai très
4: elle
3: peur des chats,
4: des chats,
3: parce que j'étais griffé, vous savez que je suis amblyope, je n'ai qu'un œil, ouais, et j'ai toujours peur de perdre ce deuxième œil.
4: Ouais.
3: Et donc, du coup, je peux soit être très factuel en me disant je regarde les choses vraiment avec recul, soit tomber dans une forme de généralisation qui est, non, je me suis fait griffer une fois par un chat, tous les chats griffent et je n'en prends pas. Et donc je prends une décision sur quelque chose qui est un vrai biais, qui est une généralisation qui est totalement fausse.
4: Ouais.
3: Et ça, c'est pareil. Je mets en même temps que je dis ça, qu'il y a des chats vachement sympas, et puis je fais aussi des distorsions, c'est-à-dire je crée des liens de cause à effet entre des choses qui n'en ont pas. Du style, je prends souvent cet exemple, quelqu'un qui ne me sourit pas, il ne m'aime pas. Voilà, donc je choisis de ne pas travailler avec,
4: ouais,
3: parce qu'elle ne me sourit jamais, donc je pense qu'elle ne m'apprécie pas.
4: Ouais.
3: Mais en quoi le fait qu'elle ne me sourit pas veut dire qu'elle ne m'apprécie pas ?
4: Ouais.
3: Je connaissais éventuellement même des gens qui ne me souriaient pas et qui m'appréciaient, et je connaissais aussi des gens qui souriaient mais qui ne m'appréciaient pas.
4: Ouais.
3: Et donc là, si je
4: ça
3: prends un peu de recul,
4: ouais,
3: et que j'éclaire mon choix, je peux choisir différemment. Donc il y a vraiment deux types de préparation. Il y a une préparation factuelle, où je peux, effectivement, ça peut être intéressant de dire, voilà, ce qui est positif, ce qui est négatif, et puis j'essaie de choisir là-dessus. En général, ce n'est pas très facile. Et puis ensuite, il y a cette fameuse capacité à pouvoir discerner les choses. Et puis ensuite, le troisième point, je dirais, c'est ce qu'on disait tout à l'heure avec Charlotte, si on lâche prise, on verra bien, j'assume à 100%.
4: Mmh. Alors, allez-y Charlotte Pétour, j'allais vous soumettre un cas pratique pour poursuivre l'émission. On va en faire quelques-uns, évidemment, avec vous. Sont présents évidemment dans votre livre. Charlotte, vous souhaitez rebondir juste
2: Oui, simplement sur cette idée. J'aime beaucoup cette distinction que tu viens de faire et j'ajouterais aussi que parfois prendre les bonnes décisions, c'est s'extraire de la raison, comme tu disais à la fin, et dans le silence. Alors ça peut être la méditation, la prière. Et en préparant l'émission, je regardais j'ai acheté récemment les exercices spirituels d'Ignace de Loyola. Et en fait, je me suis rendu compte qu'il y avait toute cette notion de discernement qui est passionnante.
4: On n'en a pas encore parlé. Hein,
2: là, qui est vraiment s'observer, regarder les mouvements intérieurs qui nous traversent et essayer d'analyser justement ce qui nous rend plus libres, plus captifs, ce qui nous rend plus capables d'aimer.
4: Parce que les gens parlent. Mm. Quand vous posez une question, qu'est-ce que tu me conseilles ? Évidemment que les proches parlent, faut-il ou pas les écouter ? Alors, je vous propose de vous soumettre un cas pratique. Alors, amoureux, pour commencer, on fera ensuite un cas pratique professionnel et puis un autre cas pratique, on verra. Vous l'aimez sincèrement, vous vous connaissez depuis des années, vous ne vous lassez pas de sa manière de rire, de vos sorties, de vos voyages, du calme que cette personne vous procure. Pourtant, vous ne pouvez pas vous empêcher de penser que vous engagez de manière irréversible ou presque. C'est aussi renoncer à toutes les autres rencontres que vous pourriez faire, à une liberté que vous idéalisez encore, au silence de vos soirées en solitaire que vous appréciez tant. Voilà. Alors là, pour le coup, l'exemple le plus contemporain qui soit, qui nous fait sourire autour de cette table, mais on en arrivait là aujourd'hui. C'est vrai qu'on ne jure que par le tout. Tout de suite, on veut tout. On ne veut pas faire le deuil, de, comme vous l'avez dit tout à l'heure en début d'émission, de la dark face, quoi, du revers de la médaille, puisque tout est comme ça dans la vie, évidemment. Il faudrait l'apprendre tout petit. Visiblement, on pâtit peut-être de ça. C'est une série de questions que je vous pose. Mais c'est terrible d'observer que nous sommes tous un peu, plus ou moins, évidemment, mais traversés par ce genre de dilemme, en fait, hein, Charlotte Pétour, oui. Qui ne nous rend pas heureux. On croit qu'en fait, ne pas décider, c'est tranquille, c'est rester tranquille, bien à l'abri, rester libre. Et en fait, non.
2: Eh non, puisqu'en fait, peut-être qu'aujourd'hui, alors là, c'est un peu mon interprétation, mais peut-être qu'aujourd'hui, on a tellement le choix que finalement, le fait de ne pas être obligé à prendre certaines décisions nous perturbe et nous obstrue un peu plus l'esprit. Et dans l'exemple qu'on vient de citer, c'est exactement ce dont Kierkegaard parle. Et c'est passionnant parce que lui dit, on est bloqué au stade éthique. Au stade esthétique, pardon. Le stade esthétique, c'est celui du donjon, celui qui papillonne, celui qui a envie de tester plein de relations, d'aller de femme en femme. Il a écrit le journal du séducteur là-dessus, en fait, de l'homme qui est le spécialiste de la drague et qui n'a pas envie de choisir parce qu'il aime la beauté, et on le comprend, hein, la beauté des rencontres, la beauté des premières fois. Et justement, choisir de s'engager, de se marier, en l'occurrence, il parle du mariage, c'est passer du stade esthétique au stade éthique. C'est prendre la décision du choix. C'est-à-dire, ce choix, ne serait, on en revient à ce qu'on disait, ne sera peut-être pas le bon, puisque est-ce qu'on peut l'analyser ? Mais je m'engage, je l'assume. Et il dit, je me battrai toute ma vie sous cette barrière du premier amour. Je vais tous les jours renouveler mes vœux et montrer que cette personne, j'y tiens. Et que dans ma fidélité, c'est ça le concept aussi de fidélité, c'est pas juste de ne pas tromper, c'est de continuer à être fidèle à cet engagement initial. Et lui nous appelle à passer à ce stade éthique. Et notre société, peut-être que ce qu'elle fait, c'est qu'elle reste un peu à ce stade esthétique qui est très agréable.
4: Ouais, comment est-ce qu'on en est arrivé
3: c'est ce qu'on,
4: là
3: c'est ce qu'on disait Martin. Tous les deux avec Charlotte en off tout à l'heure, ouais. quand on se rencontrait en dehors du studio. Mais oui, mais c'est comme ça, on le fait quand même. Et on parlait justement de cette notion d'amour. Et quand on est dans l'émotion, on réagit, on ne choisit pas.
4: C'est intéressant, c'est un bon titre, j'entends.
3: Oui, c'est que tout d'un coup, quand on est pris dans cette émotion, et entre autres, l'amour que l'on croit être une émotion, en tout cas être un sentiment au départ, nous fait, non pas comment choisir, mais nous fait réagir. On réagit parce qu'on a les fameux papillons dans le ventre pendant 3 ans. Et ce qu'on disait ensemble, peut-être avec Charlotte, c'était que justement, l'amour n'est pas un sentiment, c'est un choix factuel au quotidien. Et donc, du coup, on choisit, c'est exactement ce que tu viens de dire, on choisit de continuer cet amour pour le meilleur et pour le pire, pas de la vie, mais pour le meilleur et pour le pire de l'autre. C'est-à-dire qu'on est fidèle à ses engagements. Ben, bien sûr, c'est une autre manière de voir les choses. En fait, la difficulté, c'est qu'on veut être sûr avant de vivre les choses. C'est juste pas possible. C'est juste pas possible. Alors, ça nous ramène à un autre concept philo-bouddhiste, je ne sais pas comment on peut dire, qui est justement cette quête et cette nécessité du moment présent. Et de cette sagesse, entre guillemets, si on peut dire, de vivre cet instant comme étant le seul instant réel, puisque le passé est fini, et effectivement, c'est intéressant de pouvoir faire ce que j'appelle pas du développement, mais du dépouillement personnel, c'est-à-dire de se débarrasser de tout ce qui nous a causé ces fameuses généralisations, omission et distorsion négative, et de pouvoir vivre simplement l'instant présent de manière consciente, en sachant précisément ce qui se joue et en n'étant pas pensé par son mental.
4: Alors on n'a pas le choix, il y a la pub, les amis. On se retrouve juste après.
3: On fait la pub, ouais,
4: on fait avec. Hein, ouais. À tout de suite.
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4: Comment apprendre le bon choix? Ça fait un peu sujet de bac de philo, mais croyez-moi, dans la vie réelle, combien de fois par jour vous posez-vous la question? Charlotte Pétour est là pour y répondre, elle qui est philosophe agrégée, qui a publié Les décisions impossibles, un voyage philosophique en 15 dilemmes existentiels, dont nous égrenons quelques exemples chez Erol et Franck Martin, qui lui a écrit des dizaines d'ouvrages et dont le dernier concerne le conflit. Accepter le conflit pour adoucir sa vie chez Erol, mais il s'apprête à, on peut peut-être le mentionner quand même, puisqu'il est un petit peu en lien avec le sujet quand même, hein, changer son regard, qui sortira bientôt. On ne sait pas quand. Changer de regard, si on ouvre votre micro, ce sera encore mieux. Pour changer le monde.
3: Changer de regard pour changer le monde.
4: Ah, c'est mieux quand il le dit lui-même. Merci. Alors, Charlotte Pétour, effectivement, partir ou rester, et Franck Martin, partir ou rester dans tous les domaines de la vie, hein, c'est un peu ça, obéir ou résister. Il faut quand même être armé, parfois, pour, et puis il faut du temps, et puis parfois, on n'a pas le temps pour prendre une décision. Et on peut, là, pour le coup, se tromper. Mais obéir ou résister, parfois, c'est tellement difficile. Par exemple, vous évoquez, je crois, dans votre livre, tout ce qui concerne le côté moral, le côté éthique, par exemple, en entreprise. Obéir à un patron toxique ou prendre une décision par défaut qui peut tirailler et qui peut même mener à des dépressions, à des burn-out terrifiants.
2: Complètement.
4: C'est ça.
2: Alors là, l'exemple que je donne est très extrême. C'est l'exemple de vraiment... est-ce que vous seriez d'accord pour couvrir le fait qu'on sort un produit qui est potentiellement toxique? Mais on a des exemples beaucoup plus simples que moi j'ai déjà connus dans mon entreprise, que je pense qu'on a tous connus ici, du style, est-ce que... se soumettre, je n'aime peut-être pas ce mot, mais pour s'adapter à un système dans lequel on est, est-ce qu'on va peut-être mettre un peu en sourdine certains principes éthiques, certains principes moraux qu'on a? Par exemple, le fait de licencier des personnes dans les entreprises dans lesquelles on travaille, ou effectivement de prendre des décisions qui vont parfois à l'encontre de principes qui nous tiennent à cœur.
4: L'éthique personnelle, par exemple.
2: Exactement. Si, par exemple, la charité est quelque chose d'important pour nous, le don, et que notre entreprise est extrêmement, on va dire, capitaliste et va sur des sujets qui ne sont pas du tout les nôtres. Donc ça, c'est compliqué parce qu'on a des contraintes. Enfin, je veux dire, on peut pas se... Bien sûr que philosophiquement, on peut être autour d'une table et dire « Mais bien sûr, moi, si ça avait été mon cas, j'aurais résisté, j'aurais fait ça, j'aurais quitté mon emploi. » Mais la réalité des choses, c'est que c'est pas le cas. On est dans ce que Sartre appelle des situations qui sont des contraintes, qui contraignent notre liberté. Et dans ce cas, il y a une grande différence entre la théorie et la pratique.
4: En fait, vous vous adressez à ceux qui jugent aussi dans votre livre. Oui. C'est ce qu'on voit au fil des pages, c'est-à-dire que vous apprenez à regarder « Et vous, vous auriez fait quoi ?» En fait, c'est un peu ça que vous... questionner au fil des chapitres et des dilemmes que vous proposez, Charlotte Pétour, on est d'accord. C'est aurais-tu mieux fait que lui ou elle? Aurais-tu mieux fait, en fait, hein?
2: Bien sûr.
4: Aurais-tu mieux agi, Franck Martin? C'est vrai que c'est pas simple.
3: Non, c'est d'autant moins simple que les autres n'ont jamais la réponse aux questions que vous vous posez. Les seules personnes qui ont les réponses auxquelles vous vous posez, c'est vous.
4: Donc ça veut dire que demander
3: conseil pour prendre une décision, c'est de toute façon une erreur.
4: Bien sûr,
3: puisque de toute façon le conseilleur va conseiller en fonction de ses propres biais.
4: Comme ChatGPT.
3: En revanche, absolument. Sauf si ChatGPT vous connaît et qu'il commence à avoir un historique.
2: Ouais. Et il commence à aller dans votre sens.
3: Absolument.
2: C'est ça qui est le pire.
3: C'est délicat. Alors en revanche, justement, et c'est ça qui est intéressant, c'est quand on est face à un choix un peu cornélien comme celui-ci. C'est justement d'avoir quelqu'un qui non pas va conseiller, mais va travailler comme Socrate faisait de la maïeutique,
4: en
3: questionnant absolument, et en étant lui-même en dehors donc de l'espace problème de la personne qui se pose la question, et en le questionnant de telle façon qu'il puisse lui-même, enfin la personne puisse elle-même comprendre qu'elle est en train éventuellement de généraliser, d'omettre et de distordre la réalité. Mmh. Voilà. Et là, à partir de ce moment-là, où on commence à avoir cette espèce de recul, on va pouvoir faire, entre guillemets, un choix qui nous correspond sur le plan des valeurs. Mais là, ce que disait Charlotte, c'est, ça touche encore non seulement aux valeurs, quand notamment on est dans une entreprise qui commence à avoir des produits qui ne sont pas forcément environnementaux comme on nous les aime, ou qui ne respectent pas la vie comme nous, on a envie qu'elle le respecte. Ça touche à non seulement à des problématiques de valeurs, mais on sait que parfois, comme on dit en latin, primum bouffare, d'abord manger. Donc on a des gens qui sont amenés à rester malgré tout, parce qu'ils n'ont pas forcément, ou ils ont l'impression de ne pas avoir le choix de pouvoir retrouver autre chose. Mais quand ça commence à toucher un niveau au-dessus, qui est le niveau de notre identité, de qui l'on est vraiment dans le fond, et de notre appartenance à quelque chose qui nous dépasse, on peut éventuellement être amené à choisir quelque chose d'autre. Et notamment, on en revient à ce qu'on disait tout à l'heure, cette notion de faire confiance à la vie, on verra bien. Alors, souvent, on me dit, ouais, t'es rigolo, toi, que tu fais confiance à la vie. Ben oui, mais de toute façon, on peut pas faire autrement.
1: Et déjà, comme je vous connais, Franck. Ben, moi, je vous connais. Oui, Franck, oui. Je sais que vous êtes un éternel optimiste.
3: Oui, hein, oui. Mais optimiste et réaliste et factuel. Là aussi, encore une fois, c'est ce que je dis toujours. Je pense que la vie nous réserve toujours des choses et des expériences dont on est capable que l'on est capable d'assumer. On a toujours les savoir-faire pour le faire. C'est jamais forcément simple, c'est pas ce que je dis. On n'est pas en train d'abandonner, mais c'est juste le fait de pouvoir se dire à un moment, je choisis. Parce que de manière éclairée, j'ai fait la différence entre ce dont j'ai peur de mon passé réminiscent éventuellement revenant, ce dont j'ai peur d'un futur totalement incertain, et je sais qu'une seule chose, c'est que ce qui est ici et maintenant est la réalité factuelle. Et donc je choisis en fonction de ça. Donc c'est pas simple, bien sûr. Ça demande justement cette ouverture des mains, cette espèce de lâcher prise dont on est tous capables.
1: Les amis, il faut faire un tableau. Je vous regarde, ma pauvre Charlotte, vous qui êtes philosophe, vous dites, mais qu'est-ce que c'est que cette question épouvantable? Le tableau et le philosophe, ça fait au moins quatre. Mais ça peut quand même être une bonne idée de commencer quand on est complètement paumé. Là, les auditeurs qui nous écoutent...
3: Le temps fait bien les choses.
1: On dirait un vieux sage.
3: Oui, je suis un petit vieux. Je suis déjà un petit vieux. Mais le temps fait toujours les choses comme il faut. C'est-à-dire que là aussi, c'est pareil. On a toujours cette impression. Eh bien, en fait, ce que ça veut, enfin, à mes yeux, en tout cas, ce que ça veut dire, c'est qu'on a toujours l'impression d'avoir cette pression du temps et qu'il faut choisir.

0: c'est bien. Alors là aussi, c'est pareil, on peut retomber dans les biais. Il faut faire attention parce que les signaux peuvent toujours être interprétés. Moi, je n'interprète pas les signaux. Je dis simplement, il y a un certain nombre de choses que je peux éventuellement interpréter ou pas. Peut-être que je me plante dans le fait de les interpréter de telle ou telle manière. Mais si je fais le choix de les interpréter, bah, j'assume. Alors, encore une fois, on en revient à ce qu'on disait. Faire le bon choix, c'est justement juste assumer à 100% ce qu'on choisit, sachant qu'à chaque fois, le choix que je fais ici et maintenant, même si je le regrette 2 minutes, 2 heures, 2 jours ou 2 ans après, c'était le meilleur choix possible au moment où je l'ai fait avec les éléments que j'avais.
1: Et Dieu là-dedans, est-ce que il est bon de l'Esprit Saint dans cette affaire?
2: Alors c'est très très intéressant cette question parce que justement j'allais dire que à un moment donné il faut laisser tomber les tableaux de pour et contre et faire un saut vers l'absurde. Et c'est la vision
1: qu'Arthur
2: Kierkegaard.
1: C'est bien que vous n'aviez pas les tableaux.
2: Voilà. C'est la vision de Kierkegaard de la foi. Pour lui, la foi, c'est l'acte le plus déraisonnable du monde. Comment croire à quelque chose de si déraisonnable? Et je le dis, puisqu'on en est aussi à parler de choses personnelles, moi je suis une néophyte, je viens de me faire baptiser à Pâques.
1: Magnifique.
2: Et donc du coup, justement...
1: Bravo, Charlotte.
2: Merci beaucoup.
1: On peut le dire sur
2: c'est vrai, c'est l'avantage, je le dis aussi, parce qu'on a Radio Notre-Dame. Et en l'occurrence, il y a toute cette notion qui pour moi est cruciale de... Effectivement, là, faire un pour et contre de croire, on peut faire le pari pascalien et se dire, bon...
1: Vous l'évoquez d'ailleurs dans votre livre.
2: Oui, exactement. Mmh. Rationnellement, oui, effectivement, j'ai tout à gagner et rien à perdre au fait de croire en Dieu, parce que si jamais il y a un paradis, etc., j'y serai. Mais moi, j'aime bien l'idée beaucoup plus mystique de, à un moment donné, on sent, c'est un peu l'intuition dont parlait Franck, on sent quelque chose et on se jette dedans. Et on se jette dedans un peu à corps perdu, et ensuite on assume notre choix, on décide de renouveler nos voeux, de continuer à se convertir si jamais on est dans une démarche de religieuse, mais plus généralement, globalement, accepter que ça ne peut pas être que rationnel et qu'il y a une forme d'absurde dans les grandes décisions de notre existence. Et toutes celles qu'on a ici, je pense qu'il y a un moment donné où, comme tu disais, ça nous paraît évident, mais moi je le vois presque d'un point de vue mystique. En l'occurrence, ça c'est une forme de... On est poussé vers une direction. Évidemment, cette direction, il faut essayer de la raisonner, il faut essayer de se mettre dans un cadre avec les gens autour de nous qui nous disent peut-être, attention, voilà, qui sont là pour être un peu des garde-fous, mais il y a une forme de que Kierkegaard aborde.
1: Ouais, il faut les prendre comme des Socrates, les gens qui nous disent attention. Alors, c'est une façon, il faut les prendre comme des miroirs, simplement. Il ne faut pas se laisser envahir par les jugements éventuellement.
0: Là aussi, ce n'est pas facile parce qu'effectivement, depuis qu'on est arrivé au monde, vous savez que notre obsession, c'est d'être aimé. Parce que quand on est tout petit, quand on est un petit bout de chou que Charlotte, tu vas avoir bientôt, la première obsession non intellectuelle, mais instinctive de ce petit bout qui va arriver au monde, c'est qu'est-ce que je dois faire, qu'est-ce que je dois dire, comment je dois être pour pouvoir récolter le maximum d'amour pour survivre au monde. Et donc, qu'est-ce qu'il va faire? Il va mettre en place précisément ce que je disais tout à l'heure. Les premières généralisations, les premières omissions, les premières corrélations. Il va faire un lien instinctif entre ce qu'il fait, c'est-à-dire garder son calme, et ce qu'il obtient, c'est-à-dire l'amour génial de maman. Et donc il fait ce lien de cause à effet qui fait que tout d'un coup, il commence déjà à se transformer. Et donc, qu'est-ce que
2: tout bébé choix.
0: Tout bébé, dès les premiers jours, dès les premières heures même. C'est complètement fou. C'est comme ça que se forme l'ego. C'est comme ça aussi que se forme après, puisque c'est cette capacité géniale que l'on a à faire ces généralisations, omissions et corrélations qui nous permettent de survivre. Le mental s'en saisit et va mettre en place ce process de généralisation, omission, corrélation, distorsion, cette fois-ci totalement fausse. Généraliser, je me fais mordre par un chien, tous les chiens mordent, ce qui est totalement faux. Omettre, c'est-à-dire...
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0: Tous les hommes sont dégueulasses, ou toutes les femmes sont...
1: C'est tout le temps, sur Instagram.
0: C'est pour ça que c'est intéressant d'avoir ça à l'esprit, et notamment que dans cette notion de choix, on en revient au sujet du jour, apprendre à faire le bon choix, c'est d'abord, comprendre que le bon choix, c'est l'assumer, comme on le disait, et apprendre, c'est surtout apprendre à distinguer comment nous nous confrontons à la vie. C'est comment fonctionne ce mental? Est-ce que je généralise là? Est-ce que je ne suis pas en train d'omettre des choses? Est-ce que je ne suis pas en train de distordre la réalité? Est-ce que je suis ou pas dans le moment présent? Et alors, j'en profite pour dire quand même sur Radio Notre-Dame, c'est quand même vraiment intéressant. Il y a quand même une prière qui était la prière que Jésus enseignait à ses apôtres, qui était
2: Moi,
0: je connais le Notre Père. Et le Notre Père est pour moi juste génial. Lorsqu'il dit, donne-nous aujourd'hui notre pain quotidien, il était déjà dans la présence. Bien sûr, il y a toute une lecture extraordinaire.
1: Notre Père interprété par Franck Martin.
0: Oui, absolument, moi je l'interprète bien comme ça. C'est « Donne-nous aujourd'hui notre pain quotidien », c'est quoi? C'est « Je lâche prise, je fais confiance à la vie ». J'ai pas besoin de mettre de côté les fameux pains dont je ne me souviens plus le nom précisément.
1: Et la folie là-dedans, est-ce qu'il n'y a pas une part de petite folie, de douce folie?

0: folie, de folle folie, de... Vous voyez ce que je veux dire, Charlotte Pétou, on peut être un peu fou aussi parfois.
1: C'est-à-dire.
0: Je sais pas, moi, par exemple, on l'a vu, alors on en parle souvent dans cette émission, vous savez, les reconversions hâtives, les gens qui partent, qui lâchent tout, qui lâchent parfois femme et enfants, j'en sais rien, mais qui lâchent leur vie d'avant et puis ils disent, oh, ce sera l'herbe est plus verte ailleurs. Alors, ça, c'est ma vision très négative.
1: Oui,
0: par exemple,
1: oui.
0: De décrire telle ou telle une situation type où la personne décide de tout lâcher, de tout quitter et de partir pour autre chose. Il peut y avoir soit une part de bonne, de saine décision, mais la même personne peut être complètement folle aussi.
1: Oui, mais
0: Non?
1: encore
0: Comment
1: une
0: on
1: fois,
0: sait qu'on est fou? C'est ça ma
1: on ne
0: question.
1: sait pas, justement. C'est là où ce qu'on disait tout à l'heure avec Charlotte. C'est
0: Ah bah c'est vachement
1: la
0: rassurant,
1: seule
0: bravo.
1: chose, la seule chose que l'on sait de ce fameux bon choix, est-ce que je fais le bon choix de partir vivre en Thaïlande et de tout lâcher, famille, enfants, boulot, etc. Je ne sais pas. La seule chose, c'est est-ce que je vais l'assumer ou pas? C'est
0: Voilà,
1: juste ça.
0: c'est ça. Bien.
1: C'est
0: Quand
1: juste
0: on se
1: ça.
0: demande ça, c'est que a priori, la réflexion qui
1: Oui.
0: suivra sera bonne et saine,
2: Oui,
0: Charlotte Pétou.
2: et puis on a envie peut-être de faire une expérimentation sur nous-mêmes. On a peut-être envie de voir ce que c'est que de pousser les curseurs et de se dire, bon, bah, ma vie, en fait, je la traite comme une expérimentation un peu absurde, un peu artistique, où je décide pour la beauté du geste de tout laisser. Moi, évidemment, ça ne me dérange pas, il n'y a pas de jugement là-dessus. C'est juste, il faut être conscient de ce à quoi on renonce. Et il faut être conscient que ce choix-là,
0: Il y aura des conséquences.
2: il y aura des
0: Peut-être.
2: conséquences.
1: Mais il y aura
2: Exactement.
1: plein de choses qu'on
2: Mais
1: peut
2: c'est
1: gagner.
2: magnifique de le faire. Enfin, moi, j'adore observer ça. Et exactement. Et il y a beaucoup de choses qu'on peut gagner de ça. Et puis, je trouve que c'est ça aussi les grands artistes, c'est ça aussi les grandes œuvres. Elles sont faites par des choix qui peuvent paraître complètement déraisonnables. Et je pense que c'est beau de pouvoir les observer de l'extérieur. Je ne sais pas si c'est ce que j'aurais envie de faire personnellement, mais
0: Ouais.
2: parce que
0: De
2: c'est
0: tout
2: peut-être pas
0: lâcher ou de.
2: de tout lâcher, parce que c'est peut-être pas voilà, c'est peut-être pas en adéquation avec ce que je veux et ce que je choisis chaque jour d'être. Donc c'est aussi. Mais si on choisit chaque jour d'être en dehors des cadres et de tester et d'expérimenter, pourquoi pas?
1: J'ai dans
0: Franck
1: mon ex, dans
0: Martin.
1: mon expérience, oui, déjà, pour moi, je disais tout à l'heure, le choix n'est ni bon ni mauvais, c'est potentiellement une rencontre, une prise de conscience, une bifurcation, une guérison, une renaissance. Moi, je l'ai vécu personnellement. On a le même métier d'origine. Moi, j'ai fait une école de commerce et on était tous les deux, et toi, tu es toujours dans le marketing et la publicité pendant une dizaine d'années. Et j'ai fait le choix, à un moment donné, justement, de bifurquer. Donc, j'ai fait le choix d'abandonner ce métier qui était pour moi très rémunérateur. J'étais patron d'une très belle agence de pub qui faisait partie d'un groupe franco-américain. Et quand j'ai fait le choix d'arrêter, alors que je gagnais des 100 et des 1000, que je roulais avec une belle voiture et que j'avais des gros cigares et des fauteuils en cuir, j'ai eu tous mes associés et tous les amis qui m'ont dit « Mais t'es complètement malade !» Alors, c'était un coup de folie ou pas? Est-ce que c'était un coup de folie? La seule chose que je savais, c'était que intrinsèquement, les valeurs que je vivais dans le cadre de ce métier ne correspondaient plus du tout à ce que je voulais vivre. Et au-delà de ça, ça n'était plus moi en termes d'identité. Donc j'ai assumé ce choix. Et je l'ai assumé. Pendant 2-3 ans, ça a été un peu dur. J'ai ramé. Mais je suis tellement content d'avoir fait ce choix. Exactement de la même manière que mon ami et joueur Maxime Huard, dont je vous parlais tout à l'heure, de tennis, qui aujourd'hui est un super chirurgien spécialiste du genou, alors qu'il a été obligé de choisir d'arrêter le tennis parce qu'il ne pouvait plus jouer, ou
0: Ouais.
1: qu'il allait éventuellement pouvoir jouer en se faisant réopérer. Oui, je ne sais pas si c'est un coup de folie. C'est encore une fois le fait de dire. Peut-être que derrière ce choix que je considère comme bon ou mauvais, en tout cas, je ne sais pas, mais je vais peut-être faire des belles rencontres. Je vais avoir une belle bifurcation dans ma vie. C'est peut-être une renaissance aussi pour moi. Il y a plein de choses aussi positives. Alors oui, comme disait Charlotte, c'est aussi l'angoisse de perdre, bien sûr. Mais comme on disait, hein, choisir, c'est renoncer, hein, quoi qu'il
0: Choisir, c'est
1: arrive,
0: renoncer,
1: bien sûr.
0: effectivement. Aujourd'hui, effectivement, alors on en parlera peut-être juste après cette petite envolée, non pas lyrique, mais musicale. Il nous faut regarder Reprise de Jacques Brel par Oxmo Puccino. À tout de suite, les amis.

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0: Regarder, écouter le présent pour mieux se décider et faire les bons choix. Peut-on apprendre à faire le bon choix? Il n'y a que des bons choix, comme le dit Franck Martin. C'est une question en tout cas qui vous est soumise, chers auditeurs du jour. Charlotte Pétour est professeure de philosophie, mais pas seulement. Elle est aussi très présente sur les réseaux sociaux. Elle intervient en école de commerce. Voilà, c'est une... Charlotte est un couteau suisse. Charlotte Pétour, vous qui, est, en tout cas, qui êtes l'autrice de cet ouvrage sur notre sujet du jour, les décisions impossibles, un voyage philosophique, je le rappelle, en 15 dilemmes existentiels hein, chez Erol. Et Franck Martin, qui lui a écrit des tonnes d'ouvrages sur une approche optimiste mais réaliste du coaching humaniste. Vous avez écrit notamment « Le pouvoir des gentils, accepter le conflit pour adoucir sa vie » chez Erol et « Changer son regard pour changer le monde », c'est ce qui sortira bientôt. Voilà, la date est encore... voilà, on verra ça, incertaine. On en reparlera incertaine et surtout vous reviendrez en reparler, j'espère, à cette occasion. Ne pas faire de choix, c'est le pire des choix. Charlotte Pétour.
1: Oui.
0: Je vole la phrase à Franck Martin.
1: Oui. Non, mais je suis tout à fait d'accord. Oui, effectivement, c'est le pire des choix, ne pas faire de choix et surtout se leurrer dans l'idée qu'on n'a pas le choix. On en parlait un petit peu au début de l'émission, mais ça, c'est le concept typique de la mauvaise foi chez Sartre. C'est l'idée de se dire, je me réveille ce matin, je suis garçon de café, il donne cet exemple, et je me résume à mon être de garçon de café et j'oublie que je suis libre de ne plus être un garçon de café si je le souhaite. Alors évidemment, ça peut sembler être dit d'une position de privilégié, mais on a le choix. On a le choix, on a le choix aussi de faire différemment dans les contraintes dans lesquelles on est mise. Mais en tout cas, le problème, c'est quand on décide de faire semblant qu'on n'a pas de choix à prendre.
0: C'est-à-dire qu'on se leurre sur les priorités, quoi. C'est pour retravailler systématiquement sa priorité dans la vie. Peut-être qu'on ne l'a pas assez dit, Franck Martin. Peut-être que, qu'est-ce que tu veux vraiment? Qu'est-ce que tu attends là, maintenant,
2: oui,
0: de ta vie?
2: Oui, mais alors, bon, comme je disais tout à l'heure, même si celui ou celle qui a la réponse est celle qui se pose la question, c'est jamais très simple de la trouver, parce que très souvent, la réponse est enfouie d'ailleurs, un monceau de généralisation, d'omission et distorsion.
0: Exemple.
2: Donc, c'est, à chaque fois, c'est je fais le lien avec des choses que j'ai vécues qui me foutent la trouille. Et donc, je suis complètement figé.
0: Par exemple, de...
2: bon, j'ai pas d'exemple comme ça qui me vienne, mais je peux ne pas faire le choix par peur d'avoir à revivre des choses délicates et difficiles. Voilà, tout simplement, je peux choisir de ne pas me remettre en couple parce que j'ai vécu des couples qui m'ont fait souffrir.
0: Ouais.
2: Là aussi, et je peux être habité au fond de moi par cette envie extraordinaire et qui me pousse vers l'autre, quoi qu'il arrive, puisque de toute façon, on est tous des êtres de relation. Donc, je suis coincé entre ces fameuses doubles contraintes. Choisir d'aller vers l'autre et de me remettre en couple, c'est avoir peur de me faire à nouveau avoir et de souffrir. Et rester seul, c'est avoir peur de rester seul toute ma vie. Donc, qu'est-ce que je fais? Le seul moyen de sortir d'un schéma de double contrainte, c'est de se poser à nouveau cette question. Qu'est-ce qui est le plus important pour moi en termes d'identité? Bien sûr qu'il y a des choses que je vais à nouveau perdre, mais à un moment donné... Se poser cette question avec recul, c'est pouvoir y répondre. C'est pareil, dans les exemples que Charlotte traite dans son livre, je crois qu'il y a la vie et la mort.
0: Oui, tout à fait, j'y suis là. Laisser mourir ou faire mourir.
2: Bien sûr, et c'est un point qui était extraordinaire. J'ai moi, dans mon environnement, des gens qui sont, entre guillemets, non pas au bout de leur vie, mais qui sont toujours en vie et qui se considèrent comme étant au bout. Et là aussi, c'est un choix. Est-ce que je choisis de vivre ce peu de vie qui me reste, mais je le vis à 200% en étant conscient des gens qui m'aiment, qui sont là autour de moi, ou est-ce que je choisis de dire que je suis au bout de ma vie et que finalement je ferais mieux de partir avant? Voilà, donc là aussi c'est quelque chose de terrible, c'est un choix qui est cornélien, plus que cornélien, c'est un choix vital. Et on voit bien que, encore une fois, la réponse, c'est calme intérieur versus intelligence pure. C'est, je ne peux pas avoir cette intelligence pure avec ces fameux tableaux de le pour et le contre. C'est juste calme intérieur. C'est qu'est-ce qui est important pour moi? Qu'est-ce que j'ai envie de vivre? Jusqu'où je peux prendre ce recul pour nettoyer justement ces fameuses généralisations, omissions et distorsions qui se traduisent par des biais cognitifs complètement dingues. On en a référencé plus de 120, je crois. Et qui sont tous coincés dans... Est-ce que je ne suis pas en train de généraliser quelque chose? Ou omettre quelqu'un qui, par exemple, est effectivement âgé, mais qui est toujours en vie et qui est en pleine forme, peut totalement omettre que, même si effectivement il est diminué sur le plan physique, il ne peut plus bouger comme il aurait aimé, qu'il n'est plus aussi agile que ce qu'il a été, il a autour de lui cette capacité à pouvoir réunir des gens qu'il aime et qui vont tous les jours lui donner de l'amour. Sauf qu'il peut l'oublier aussi.
0: Ouais.
2: Il peut l'oublier et dire, mais personne ne m'aime, de toute façon, à quoi sert que je reste en vie? Et il oublie qu'il a 12 appels par jour, qu'il a des gens qui viennent le voir tous les jours, qui lui donnent des signes d'amour extraordinaires, des voisins, des gens qu'il ne connaissait même pas ou peu. C'est fou. Et là aussi, c'est un choix.
0: Et la preuve, c'est que les personnes, souvent, alors on va passer au cas pratique, voilà, laisser mourir ou faire mourir. Votre dilemme numéro 11, Charlotte, l'histoire d'un médecin en soins palliatifs. Je ne sais pas si c'est une vraie histoire, mais en tout cas, c'est tout à fait réaliste.
1: Oui, c'est réaliste, mais c'est pas
0: réaliste. On imagine que c'est réaliste, qui accompagne une femme à laquelle il s'attache et qui veut mourir, qui veut abréger ses souffrances. Et là, un dilemme énorme, laisser mourir ou faire mourir. Oui. Dire oui, oui, vous avez raison, il faut mourir maintenant, ou peut-être l'accompagner pour lui faire laisser, peut-être avec une espèce de maïeutique incroyable,
2: lui
0: faire accoucher d'une espérance, quoi, pour continuer à vivre ses derniers jours comme si c'était les meilleurs, les plus beaux.
1: Et ce qui est intéressant, c'est que dans ce cadre-là, on dépasse complètement ce dont on parle depuis le début, à savoir un choix individuel. Ça devient un choix collectif, ça devient un choix social, ça devient un choix fait par le médecin pour quelqu'un d'autre. Et donc là, on sort vraiment du cadre de moi-même, je décide mon rapport à la mort ou mon rapport à la vie, mais on est vraiment davantage dans est-ce que je peux décider avec quelqu'un d'autre, et mon choix n'engage pas seulement que moi, il engage toute la société.
0: Ouais.
1: Parce que, et c'est ça qui est intéressant, c'est que souvent on a tendance aujourd'hui peut-être à penser que nos choix sont purement individuels et qu'ils dépendent que de nous, et qu'en gros je choisis.
0: Ça, c'est aussi une donnée contemporaine, pardonnez-moi.
1: Oui,
0: mais
1: oui, tout à fait.
0: Pas une généralité.
1: Mais ça je pense aussi. Et alors qu'en fait, ces choix-là, ils n'engagent pas seulement moi-même, ils engagent donc évidemment ce médecin, ils engagent évidemment l'hôpital dans lequel je suis, mais ils engagent aussi globalement le type de société dans lequel je veux vivre. Et il y a une notion presque d'universalisable dans ces choix-là. Est-ce que je suis prêt à prendre des décisions qui pourraient être généralisées à l'échelle de la société sans que ce soit un problème? Et là, la question devient beaucoup plus complexe et plus politique.
0: Franck Martin, pourquoi vous souriez?
2: Non, je souris parce que je suis complètement d'accord avec Charlotte. C'est juste génial, quoi. C'est bien.
0: Il est toujours d'accord. Il est pénible.
2: Non, je suis pas toujours d'accord, mais quand je suis pas d'accord, vous savez, mon âme de musicien me force justement à m'accorder. Et donc, pour m'accorder, qu'est-ce que je fais? Je fais de la maïeutique, je questionne pour comprendre.
0: C'est un très mauvais invité.
2: Ouais, je suis un mauvais invité. Si vous comptez sur moi pour pouvoir me battre, ça ne marchera pas.
0: Alors, qu'est-ce qu'on dit, effectivement? Vous voyez, par exemple, on le voit, les rapports d'orientation subis, là, on arrive en période finale du parcours sup, etc. Les orientations qui tétanisent davantage, peut-être, hein, encore les parents que les enfants, les jeunes étudiants, et c'est vrai que peut-être tout commence là, en fait. C'est-à-dire que le drame, il y a une sorte, j'ai noté gravité. On a l'impression que, aussi, on a du mal peut-être à faire des choix, tellement on a l'impression que les conséquences vont être très, très, très, très, très graves.
2: Mais bien sûr.
0: Attention, tu vas
2: bien
0: te
2: sûr,
0: faire mal.
2: C'est la peur du futur, bien sûr. Mais regardez le nombre d'enfants, le nombre d'adultes, même aujourd'hui plus qu'enfants, qui, enfants, justement, ont eu l'impression, ou en tout cas ont fait des choix qui n'étaient pas forcément, entre guillemets, les bons, mais qui étaient les bons, puisqu'ils ont amené à découvrir autre chose. Je me suis embarqué dans un métier de marketing et de publicité, donc je l'ai fait en...
0: Vous avez appris tous les codes?
2: Oui, j'ai appris tous les codes. J'ai pris tous les codes de la pub. On parlait des grossières et des grosses voitures et des fauteuils en cuir. Il y a pas de souci.
0: Super livres.
2: Voilà. Mais en même temps, c'est quelque chose qui m'a permis de faire des rencontres extraordinaires. J'ai rencontré une femme extraordinaire qui est une amie aujourd'hui, qui est Geneviève Lazinski, qui se reconnaîtra si elle entend l'émission, et qui m'a inconsciemment complètement orienté vers ce métier que je pratique depuis maintenant 36 ans. Mais je ne l'aurais jamais rencontré si je n'avais pas fait de la pub.
0: Ouais.
2: Voilà. Et donc c'est pour ça que c'est intéressant là aussi
0: le rappeler.
2: D'être conscient de ce que la vie nous réserve au quotidien et de ce que l'on peut regarder de la vie.
0: Le verre, voilà. C'est plein d'une certaine façon dans ce sens.
2: Oui, ou tout simplement un verre avec de l'eau.
0: Avec de l'eau. À moitié. Voilà, avec ça. De l'eau. Charlotte Pétour.
1: Pour conclure, ce qui est intéressant, c'est que peut-être qu'aujourd'hui, on a trop d'informations qui sont données. On parlait d'orientation. Et en fait,
0: conseil, contre-conseil.
1: Et puis maintenant, avec l'intelligence artificielle, moi je travaille beaucoup dessus sur mon média Lofi. C'est dans notre poche, on a un assistant qui nous donne toutes les infos du monde, et je pense que parfois il faut se remettre au silence, à la paix intérieure et à la méditation pour prendre nos décisions.
0: Voilà, méfiez-vous des conseils de ChatGPT qui est souvent d'accord avec nous. En plus, on peut s'amuser à lui faire des choix contradictoires, il va toujours être d'accord.
1: C'est vrai.
2: On passe plus notre temps à vouloir choisir la vie qu'à la vivre.
0: Je crois que c'est une très très belle conclusion.
1: Bravo.
0: Tout ce que les éditeurs vont retenir, c'est ça précisément. Merci en tout cas de vous avoir aidé à faire ce joli choix de vous recevoir aujourd'hui, Charlotte Pétour et Franck Martin. Charlotte Pétour, je rappelle votre livre Les décisions impossibles chez Erol. Et Franck Martin, accepter le conflit pour adoucir sa vie, c'est quand même le petit dernier chez Erol. Merci infiniment tous les deux. Merci à Guillaume Nogaret pour la réalisation, Jessica Vignini pour la préparation. Très bonne journée à tous.

0: Nous allons remercier Marie-Ange de Montesquieu, ses invités. C'était En quête de sens, Marie-Ange, que nous retrouverons bien évidemment dès demain. Comme chaque jour sur RCF Notre-Dame, nous intéressons l'histoire.
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0: Aujourd'hui, nous sommes le 19 mai. Qui, pour remplacer la présidence de la République, Georges Pompidou, décédé le 2 avril 1974 ? Les Français ont choisi au second tour, le 19 mai, entre François Mitterrand, arrivé en tête du premier, et Valéry Giscard d'Estaing, son challenger.
2: Estimation ORTF Sofresse, Valéry Giscard d'Estaing 50,9, François Mitterrand 49,1.
0: Valéry Giscard d'Estaing est élu et devient le troisième président de la Ve République. Les deux hommes se retrouveront de nouveau face à face en 1981. C'est l'une des batailles les plus importantes de la Seconde Guerre mondiale. Monte Cassino oppose depuis janvier 1944 les troupes allemandes aux alliés dans le sud de Rome, au pied de la célèbre abbaye fondée par Saint Benoît. Une bataille qui s'achève le 19 mai 1944.
3: Les dernières heures de la résistance sur le Mont Cassin. De part et d'autre, l'aviation attaque. Ici, pendant plusieurs mois, les troupes allemandes, avant de se replier, défendirent pied à pied, pan de mur par pan de mur, ce qui fut Cassino, écrivant ainsi une des plus belles pages de bravoure de la guerre. Et la bataille, qui se développe avec encore plus d'intensité, devait porter les combattants aux positions défensives situées au nord-ouest de Rome.
0: Actualité sous contrôle allemand. La victoire des Alliés à Monte Cassino permettra la libération de Rome le 4 juin 1944. Au Zaïre, 3000 expatriés belges et français ont été pris en otage dans la ville minière de Kolwezi. Le 19 mai 1978, les parachutistes français sautent sur la ville pour libérer les otages.
4: Plus de 400 parachutistes, des parachutistes de la Légion étrangère, ont été largués il y a à peine quelques heures maintenant par les transals de l'armée française en plein centre de Kolwezi. À l'heure actuelle, les combats font rage, sont très forts à l'intérieur de Kolwezi. Le but de cette opération est donc sauver les Blancs qui sont prisonniers à l'intérieur de la ville. Éviter à tout prix que ces hommes soient massacrés par les troupes rebelles. C'est la mission que se sont fixés les paras de l'armée française. Ils m'ont dit justement de partir. De toute façon, dès que cette mission serait exécutée, ils réintégreraient Kinshasa et la France immédiatement.
0: Au total, on comptera 170 morts parmi les civils européens, 700 parmi les Zaïrois. Il y aura 5 morts et 20 blessés parmi les militaires.
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0: La culture, à présent. Avec la naissance le 19 mai 1921 du comédien Daniel Gélin. Il débute sa carrière à la fin des années 40, où il tient des rôles de jeune premier. Après un passage à vide, sa carrière est relancée au début des années 70 par une série télévisée, Les Saintes Chéries. Daniel Gélin meurt en 2002. Et puis, c'est le 19 mai 1926 que naissait Fernand Reynaud.
5: Qui serait ?
0: Eh bien, c'est Fernand Reynaud. C'est l'un des comiques les plus connus de France grâce à la télévision. Souvent, il interprète un personnage de Benet au costume trop grand. Fernand Reynaud meurt dans un accident de voiture en 1973.
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3: D'essais, il n'existe pour le moment pas de vaccin efficace contre la souche responsable de la flambée actuelle. Les détails en début de ce journal. 28 morts dans une attaque de drone sur un marché au sud du Soudan. Face à cette guerre sans fin, les Soudanais fuient vers les pays voisins, notamment en Égypte, où l'Église leur vient en aide. Témoignage à suivre. Vladimir Poutine est arrivé à Pékin pour une visite d'État moins d'une semaine après la venue de Donald Trump. Juste avant de s'envoler pour la Chine, le président russe a annoncé de nouvelles manœuvre militaire impliquant des armes nucléaires. Et puis en Espagne, l'ancien Premier ministre José Luis Rodríguez Zapatero, mis en cause par la justice pour trafic d'influence, une première dans l'histoire moderne du pays.
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3: Bonsoir à tous. L'Organisation mondiale de la santé réunit ce mardi son comité d'urgence pour faire le point sur l'épidémie d'Ebola. Le virus est à l'origine de 131 décès estimés et de 513 cas suspects en République démocratique du Congo. Mais c'est bien une urgence de santé publique de portée internationale qui a été déclarée. Le directeur général de l'OMS se dit profondément préoccupé par son ampleur et sa rapidité. Si la RDC dispose d'une grande expérience dans la gestion de cette maladie, il n'existe ni vaccin ni traitement spécifique pour la souche du virus responsable de la flambée actuelle, Augustine Asta.
5: Oui, Alexandra, la souche responsable de cette épidémie actuelle s'appelle Bujumbuyo. Elle ne peut pas être combattue avec les vaccins anti-Ebola existants. L'Organisation mondiale de la santé, OMS, a annoncé mardi être en train d'examiner quels vaccins, candidats et traitements disponibles pourraient être utilisés. En attendant donc, la prévention reste la principale arme contre le virus. Les autorités sanitaires insistent sur le respect des mesures barrières, la détection rapide des cas suspects et la limitation des contacts. Le foyer principal se situe dans la province de l'Ituri, dans le nord-est de la RDC. Des cas suspects ont été signalés à Butembo et à Goma. L'Ouganda voisin a également enregistré, Alexandra, un décès lié au virus chez un voyageur en provenance de RDC. Face à cette menace, le président congolais Félix Tshisekedi appelle la population au calme. Il assure que toutes les mesures nécessaires sont mises en œuvre pour renforcer la riposte sanitaire et éviter une propagation encore plus large du virus.
3: Merci Augustine Asta. Et le département d'État américain qui a publié aujourd'hui de nouvelles recommandations de voyage, incitant fortement les ressortissants des États-Unis à ne pas se rendre en RDC, au Soudan du Sud ou en Ouganda en raison de l'épidémie. Un missionnaire américain a contracté le virus dans le cadre de son travail en RDC. Il doit prochainement être pris en charge en Allemagne. L'épidémie d'Ebola qui a de nombreuses fois frappé le Soudan au cours des dernières décennies. Aucun cas n'y a été détecté pour le moment, mais le pays est traversé par un tout autre défi, celui de la guerre sans fin entre l'armée et les paramilitaires des forces de soutien rapide. Aujourd'hui encore, 28 personnes ont été tuées dans une frappe de drone sur un marché d'une localité du sud du pays contrôlée par les paramilitaires. La violence quotidienne en cours depuis plus de 3 ans maintenant a déplacé plus de 11 millions de personnes qui prennent parfois refuge dans les pays alentours, notamment en Égypte. Une réalité dont témoigne Mgr Jean-Marie Chamy, vicaire patriarcal grec catholique melkite pour l'Égypte, le Soudan et le Soudan du Sud, actuellement au Caire. On l'écoute.
0: Aujourd'hui, les Soudanais se retrouvent déportés de leur pays et en train de partir vers d'autres horizons. On ne voit pas le bout de cette guerre. C'est un peuple qui a été expulsé de son pays. Personnellement, j'ai accueilli, je parlerai d'une personne. C'est un de nos bienfaiteurs qui était au Soudan. Il est sorti de sa maison, il a traversé la rue pour acheter de l'eau. Il n'a jamais pu retourner dans sa maison. Il est venu en Égypte en pantoufles, en ayant fait 4 jours de route. Sa famille était en Australie, il subvenait au de sa famille en Australie, de son travail au Soudan. Il s'est retrouvé avec son argent bloqué. Il était dans un état, jamais vu une personne dans cet état. Vraiment, c'était énorme. Parmi nos familles qui sont venues du Soudan, nous avions un enfant handicapé qui est mort en chemin. Le trajet était très dur. Il faut que l'Église puisse dire les choses autrement que le monde. Quand le pape a reçu le premier ministre en audience, quelque part, le pape est en train de dire au monde entier, le Soudan existe.
3: Vous l'entendiez, le pape qui a reçu le premier ministre du Soudan le 11 mai dernier au Vatican. Ses propos ont été recueillis par Myriam Sondouno. L'entretien est à retrouver en longueur dans notre dossier demain matin à 8h30, heure de Rome. Dimanche dernier, la centrale nucléaire de Baraka aux Émirats Arabes Unis a été visée par 3 drones. Ces drones proviendraient du territoire irakien. C'est ce qu'affirme ce mardi le ministère de la Défense émirati dans un communiqué. Depuis le début de la guerre au Moyen-Orient, des groupes soutenus par Téhéran mènent des attaques dans la région. Conséquence de cette guerre, la flambée du prix des engrais dans le monde. Ce mardi, l'Union européenne promet d'apporter un soutien exceptionnel aux agriculteurs européens. La Commission devrait utiliser en 2026 les 200 millions d'euros restants dans la réserve agricole, un fonds destiné aux situations de crise. L'exécutif européen veut aller plus loin en proposant d'augmenter cette réserve à l'avenir. Les pays du G7 veulent unanimement maintenir la pression sur la Russie, annonce du ministre français de l'économie et des finances, Roland Lescure. Lors d'une conférence de presse à l'issue de 2 jours de réunion à Paris ce mardi, le ministre a précisé que le groupe des 7 ne voulait pas que Moscou profite économiquement de la guerre en Ukraine et au Moyen-Orient. Vladimir Poutine est lui arrivé ce mardi soir à Pékin. Il s'entretiendra demain avec Xi Jinping, au moins d'une semaine après la venue de Donald Trump en Chine. Avant de partir en Chine, le président russe a annoncé 3 jours de manœuvres militaires impliquant des armes nucléaires. Ces exercices impliquant troupes russes et bélarusses interviennent 1 an après le déploiement sur le sol bélarusse de missiles hypersoniques Oreshnik. Malgré les pressions occidentales sur le front ukrainien, Moscou entend bien faire entendre que son armée est à la pointe de la technologie. La correspondance de Jean-Didier Revoin.
6: Cet exercice a pour but de s'entraîner à la mise à disposition des armes nucléaires et à la préparation de leur utilisation avec la Russie. C'est en ces termes que le ministère biélorusse de la Défense a présenté ses manœuvres conjointes. Il a précisé que des unités aériennes et de missiles participeront à cet entraînement qui n'est selon lui pas dirigé contre des pays tiers et qui ne constitue pas non plus une menace pour la sécurité régionale. À l'origine, le déploiement d'armes nucléaires russes sur le territoire de la Biélorussie était une réponse à l'entrée de la Suède et de la Finlande dans l'OTAN, mais cela ne va pas sans susciter des inquiétudes en Pologne, en Lituanie, en Lettonie et bien évidemment en Ukraine. C'est d'autant plus que les tensions entre Moscou et l'Alliance Atlantique sont importantes et que le New START, le dernier traité limitant les arsenaux nucléaires russes et américains, a pris fin en février dernier. Moscou et Washington, les 2 plus grandes puissances nucléaires de la planète, sont donc libérées de toute une série de restrictions en la matière. La semaine dernière, Moscou procédait par exemple au test de son missile balistique intercontinental Sarmat, qui peut emporter des ogives nucléaires. Jean-Didier Revoin, Moscou, pour Radio Vatican.
3: Coup de tonnerre en Espagne. L'ancien Premier ministre socialiste José Luis Rodríguez Zapatero est inculpé pour trafic d'influence. L'affaire concerne le sauvetage public d'une compagnie aérienne liée au Venezuela pendant la pandémie de Covid. C'est la première fois qu'un ancien chef du gouvernement est mis en examen en Espagne. Les explications avec Luis Marsans.
7: Les chefs d'inculpation sont graves. José Luis Rodríguez Zapatero est mis en examen pour appartenance à une organisation criminelle et trafic d'influence. Le juge de l'audience nationale spécialisée dans ce genre d'affaires a convoqué l'ex-dirigeant socialiste le 2 juin prochain afin de l'entendre dans cette affaire du sauvetage public de Plus Ultra, une petite compagnie aérienne composée de seulement 4 Airbus qui desservait le Venezuela, le Pérou et l'Équateur. En 2021, au moment du Covid, l'entreprise liée également au Venezuela est renflouée grâce à à un prêt de 53 millions d'euros d'argent public. Les enquêteurs s'intéressent à une société de conseil appartenant à un proche de Zapatero, une société qui aurait servi de relais financier pour verser des commissions au culte. Le bureau de l'ancien Premier ministre a été perquisitionné ce matin. Ce dernier a nié plusieurs fois avoir touché des commissions lors de cette opération. Cette mise en examen pour corruption, une première pour un chef de gouvernement depuis le retour de la démocratie en Espagne, est un véritable coup dur pour le Parti socialiste et Pedro Sanchez, le Parti socialiste qui dénonce aujourd'hui une persécution judiciaire. Barcelone, Luis Marsans pour Radio Vatican.
3: La police équatorienne a arrêté plus de 5000 individus, dont quelques 700 000 liés à des bandes criminelles depuis l'entrée en vigueur le 3 mai dernier d'un couvre-feu nocturne contre le crime organisé, annonce ce lundi le gouvernement équatorien. La mesure est appliquée dans 9 des 24 provinces du pays, dont celle de la capitale Quito. Et puis on termine ce journal avec des nouvelles du pape, comme chaque mardi, Léon XIV est depuis hier soir dans sa résidence à Castel Gandolfo, à une trentaine de kilomètres de Rome. Il sera de retour au Vatican dans la soirée et tiendra demain à 10h place Saint-Pierre son audience générale à suivre en direct commenté en français sur nos ondes et sur notre chaîne YouTube. C'est la fin de ce journal. Retour de l'actualité en langue française demain matin 8h30 heure de Rome. D'ici là, très belle soirée à toutes et à tous.

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1: Ce sont des veines dilatées au niveau du pelvis ou petit bassin, les varices pelviennes, et elles peuvent être traitées en radiologie interventionnelle. C'est le sujet de notre émission aujourd'hui, en partenariat avec l'Hôpital Européen à Marseille et la Fondation Ambroise Paré.
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1: Bonjour docteur Aurélie Dehaene.
3: Bonjour.
1: Alors vous êtes médecin radiologue à l'Hôpital Européen. Expliquez-nous ce que sont les varices pelviennes.
3: Alors les varices pelviennes, ce sont des veines dilatées qui sont donc dans le pelvis, qui est la partie basse de l'abdomen, là où se situent l'utérus, les ovaires. Et donc ce sont des veines dilatées qui sont développées généralement de part et d'autre de l'utérus et qui sont des veines qui ne fonctionnent pas bien. C'est-à-dire que ce sont des veines dans lesquelles le sang stagne. Et c'est cette stagnation et cette dilatation veineuse qui est à l'origine des symptômes.
1: Quelles sont les causes possibles justement de ces varices ?
3: Alors, les causes possibles, la cause principale, ce sont les grossesses, qui en fait dilatent essentiellement les veines ovariennes et qui entraînent après une difficulté pour ces veines ovariennes de revenir à un fonctionnement normal, à un diamètre normal. Ces veines ovariennes qui sont dilatées ne fonctionnent ensuite plus bien, ne fonctionnent plus correctement et laissent en fait descendre le sang avec la gravité, notamment en position debout. Debout assise, elle laisse descendre le sang vers le bas, donc vers le pelvis, autour de l'utérus, en dilatant ses veines pelviennes. Donc la grossesse est vraiment un des facteurs de risque principaux, associé à des facteurs hormonaux et associé parfois à un facteur individuel chez des patientes qui ont une prédisposition génétique à faire des varices.
1: Du coup, ça touche essentiellement des femmes ?
3: Oui, ça touche essentiellement les femmes. Le facteur de risque étant donc la grossesse et a fortiori plusieurs grossesses sur une prédisposition génétique et un facteur hormonal. On verra après dans la suite qu'il peut y avoir d'autres symptômes en lien avec les varices pelviennes qui peuvent toucher également les hommes.
1: Quels sont les symptômes justement des varices pelviennes, les signes possibles ?
3: Alors, certaines femmes ont des varices pelviennes et n'ont aucun symptôme. Donc, si on a des varices pelviennes qui sont décrites sur un examen, mais qui sont complètement asymptomatiques, ce n'est pas grave. On peut rester et vivre avec ces varices toute la vie. Les deux types de symptômes cliniques qui sont décrits, ce sont des symptômes d'abord pelviens. Donc, ce qu'on appelait la congestion pelvienne, c'est en fait des douleurs pelviennes chroniques qui sont rythmées par les cycles, donc qui surviennent essentiellement avant les règles ou en début de règles, qui surviennent parfois en période périovulatoire et puis qui peuvent au fur et à mesure de l'évolution être permanentes. Et ce sont des douleurs qui arrivent généralement en fin de journée ou en position assise et debout prolongée. Elles peuvent être associées à des douleurs au moment des rapports ou plus typiquement après les rapports, parfois plusieurs heures ou même plusieurs jours après les rapports, il peut y avoir des douleurs. Et le deuxième grand type de symptômes liés aux varices pelviennes, ce sont des varices des jambes ou des varices vulvaires, des varices périnéales qui peuvent même être récidivantes après traitement. Donc ce sont parfois des patientes qui ont été opérées de varices de jambes et qui se retrouvent avec des récidives précoces, des récidives vraiment rapides, parce qu'en fait les varices ne viennent pas que des veines des jambes, mais viennent d'un réservoir, on va dire, de varices qui est caché, qui est dans le bas du ventre et qui va entraîner ces récidives après traitement.
1: Est-ce que ça se diagnostique facilement ?
3: Alors, si on les cherche, on les trouve, mais encore faut-il avoir l'idée de les chercher. Oui, ça se diagnostique avec des examens d'imagerie, type premier examen de base, c'est l'échographie pelvienne. Et ensuite, on essaie chez ces patientes qui sont quand même souvent jeunes de faire des IRM pelviennes, puisque c'est pas irradiant. Cliniquement aussi, on peut parfois, en observant juste les patientes, voir qu'il y a des signes de varices, par exemple, de jambes qui remontent et qui ont l'air de venir du pelvis ou du périnée.
1: Pour traiter ces varices pelviennes, vous avez recours à la radiologie interventionnelle. C'est un terme qu'on a déjà évoqué dans cette émission. Mais est-ce que vous pouvez rappeler brièvement en quoi ça consiste ?
3: Oui, la radiologie interventionnelle, c'est en fait une sous-spécialité de la radiologie qui va utiliser l'image pour se guider et pour faire des traitements. Il y a deux grandes sous-sections, on va dire, de la radiologie interventionnelle. Il y a la radiologie interventionnelle vasculaire. Donc là, c'est ce qu'on va utiliser pour traiter les varices. C'est le fait de naviguer, de cheminer à l'intérieur des vaisseaux en ayant un appareil de radio qui va nous permettre de confirmer qu'on est au bon endroit. Cela permet de boucher des vaisseaux qu'on doit boucher ou de réouvrir des vaisseaux qui sont bouchés de manière anormale. Et l'autre type de radiologie interventionnelle, c'est la radiologie interventionnelle qu'on appelle percutanée. Là, on ne chemine pas dans les vaisseaux, mais on va aborder, par exemple, une tumeur, un nodule ou un abcès directement en piquant à travers la peau.
1: Et pour ces varices pelviennes, comment se déroule concrètement ce traitement par radiologie interventionnelle ?
3: Alors, c'est un traitement donc endovasculaire, c'est-à-dire qu'on navigue par l'intérieur, tout se fait par l'intérieur des vaisseaux. C'est un traitement qu'on fait généralement en ambulatoire. Il y a une première étape qui consiste à trouver les varices et à faire le bilan diagnostique des varices pour bien confirmer aussi le mécanisme et puis confirmer les possibilités de traitement. Donc généralement, on aborde une veine, alors soit une veine au pli de l'aine, soit une veine au niveau du bras, peut-être plus rarement au niveau du cou, mais c'est possible aussi, pour en fait, par l'intérieur des veines, accéder aux varices pelviennes, faire le bilan anatomique et puis se mettre ensuite, si on confirme la possibilité de traitement, se mettre là où il faut pour traiter soit les varices qui sont autour de l'utérus, soit des varices qui vont donner plus vers le bas, les varices par exemple périnéales ou la récidive de varices de jambes. Et ensuite, une fois qu'on est positionné de manière satisfaisante, on a contrôlé tout ça en faisant des images et en injectant du produit de contraste, on va pouvoir boucher les varices en question. Alors le matériel utilisé peut différer en fonction des centres et des équipes.
1: Quel est l'avantage de la radiologie interventionnelle dans ce cas précis par rapport à une chirurgie plus classique ?
3: Alors déjà, c'est la radiologie interventionnelle, ce sont des traitements qui sont mini-invasifs, c'est-à-dire qu'il n'y a pas de grosses cicatrices, il n'y a pas de chirurgie, ce sont des actes qui sont moins lourds. Et dans le cas des varices, ça permet d'aller vraiment au plus loin, le plus loin possible pour vraiment essayer de couper ce robinet, mais au plus près de la récidive variqueuse. Si on a par exemple une récidive d'une varice de jambe, on ne va pas aller dans la varice de jambe en elle-même, mais on va aller vraiment à la source et de manière très sélective, très précise. Et ça nous permet, la radiologie interventionnelle nous permet d'aller à cet endroit.
1: Quels sont les retours de vos patientes sur les bienfaits après l'intervention ?
3: Alors, ils sont globalement positifs. Il y a une phase post-opératoire immédiate qui peut être quand même émaillée de douleurs, qui peuvent être assez intenses, qu'on prend en charge comme il faut avec un encadrement infirmier et bien sûr de traitement antalgique nécessaire et suivi. Et ensuite, il faut se laisser un petit peu de temps. Généralement, au bout de quelques semaines, parfois 2 mois, 3 mois, les effets bénéfiques commencent à être ressentis par les patientes. Parfois, tant mieux, c'est beaucoup plus précoce, mais ça peut être un petit peu plus retardé avec, dans l'ensemble, une sensation d'amélioration de la qualité de vie. C'est une maladie fonctionnelle, c'est-à-dire que ce qu'on veut pour les patientes, c'est améliorer leurs symptômes, améliorer le retentissement sur leur qualité de vie. Et donc, globalement, les résultats sont bons. Parfois, il peut y avoir nécessité d'une deuxième intervention si on n'a pas pu, en une seule procédure, traiter tout ce qu'on voulait traiter.
1: Est-ce qu'il y a un risque de récidive après cette intervention ?
3: Il peut y avoir une récidive, c'est-à-dire que parfois, les patientes sont améliorées et puis elles ressentent plusieurs mois, mais surtout années après, elles peuvent ressentir une récidive des symptômes. Et dans ces cas-là, c'est qu'il reste un paquet variqueux qu'on peut aller réemboliser secondairement.
1: Est-ce qu'il y a des contre-indications ou bien des cas où on peut traiter les varices de manière par exemple, médicamenteuse ?
3: Alors, il y a des cas où les situations sont plus complexes et en tout cas nécessitent une prise en charge vraiment pluridisciplinaire et une prise en charge, on appelle ça holistique, mais une prise en charge, oui, multidisciplinaire. C'est-à-dire que des patientes qui ont des douleurs pelviennes qui sont très anciennes, associées à des pathologies gynécologiques type endométriose, type adénomyose ou avec beaucoup d'antécédents gynécologiques pelviens, ce sont des patientes qui nécessitent vraiment une coordination entre les différents acteurs de la santé, qu'ils soient médicaux mais aussi paramédicaux, les kinés, les sophrologues, pour une prise en charge combinée. Parce que l'embolisation seule n'est pas adéquate. Elle peut être adéquate, mais en complément d'une autre prise en charge. Et c'est là où il faut être, je pense, très prudent sur une embolisation qui serait faite de manière isolée dans son coin. Le premier message, c'est déjà une hygiène de vie avec une bonne hydratation, une activité physique régulière. On peut s'aider parfois d'une kinésithérapie, de la sophrologie, ça marche très bien. Et puis parfois, on doit aussi encadrer le geste d'une prise en charge antalgique avec des équipes spécialisées de la douleur, notamment quand il y a ce contexte de pathologie pelvienne multiple. C'est important que les patientes soient prises en charge de manière combinée, pluridisciplinaire.
1: Si nos auditrices, du coup, essentiellement, s'interrogent, quand est-ce qu'il faut consulter, selon vous ?
3: Je pense qu'il faut consulter en cas de douleur pelvienne chronique, quand elles ont un retentissement sur la qualité de vie. Si elles sont inexpliquées, si elles sont majorées en fin de journée, en position debout prolongée, si elles ont un impact sur la vie intime, puisqu'il peut y avoir des douleurs per- et post-coïtales, c'est important d'en parler à son médecin traitant ou à son gynécologue pour, avec un examen simple, hein, une échographie, rechercher les varices et s'il y en a, consulter un médecin spécialisé dans la prise en charge de cette pathologie. Il y a une association de patientes qui est très active avec un site internet qui est très complet et très bien fait que les patientes peuvent consulter. Puisque là j'ai parlé des signes cliniques qui sont les plus typiques, mais il peut y avoir beaucoup d'autres signes cliniques et les patientes peuvent aller consulter leur site internet. C'est www.info-congestionpelvienne.fr.
2: Parlons santé. Maud de Bourquenay, Dialogue RCF.
1: C'était le docteur Aurélie Dehaene, médecin radiologue à l'hôpital européen Marseille. C'est la fin de cette émission. Merci chers auditeurs et auditrices de l'avoir suivie. Vous pouvez la retrouver en réécoute sur rcf.fr.
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5: Bonjour à tous, Musique en Air démarre une semaine toute spéciale dans Musique en Air puisque l'émission est consacrée au duo, aujourd'hui Émotion Garantie. Je vous invite à découvrir un extrait de l'album Hope d'Angélique Kidjo. Le titre que je vous propose est un hommage à sa maman Malaika, qui signifie « mon ange ». Et pour l'accompagner, Kidjo a fait un choix remarquable, la voix de Florent Pagny. Autant vous dire que vous n'allez pas rester insensible. L'émotion est donc au rendez-vous. Voici sur RCF Malaika avec Kidjo et Florent Pagny.

Magnifique. À l'instant, c'était le nouveau single d'Angélique Kidjo, Malaika, en duo avec Florent Pagny. Si vous voulez voir Kidjo, sachez qu'elle sera le plus proche de notre région, à Anduze, dans le Gard. Ça va se passer le 26 juillet au festival Jazz au Parc. Quant à Florent Pagny, en tournée actuellement dans toute la France, il sera le 7 décembre prochain à Nice et le 8 décembre à Toulon. Et c'est déjà la fin de cette émission. J'aurai le plaisir de vous retrouver demain, même endroit, même heure. Salut à tous et à demain.

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3: Changer de carrière pour construire concrètement un monde plus durable. C'est l'objectif de mon invitée aujourd'hui dans Comme une planète. Ancienne journaliste, elle a choisi de se réorienter et de partager cette aventure dans un podcast qui s'appelle Reconversion, vert comme la couleur, bien sûr.
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3: Annabelle Walker, bonjour.
5: Bonjour Marine.
3: Donc vous êtes journaliste et conceptrice de ce podcast Reconversion, puisque vous faites vous-même une reconversion, vous vous orientez vers un BTS gestion et protection de la nature et vous avez choisi d'en parler, de raconter cette reconversion au sein d'un podcast. Peut-être pour démarrer, pourquoi avoir choisi cette reconversion? Journaliste, c'est un métier merveilleux.
5: C'est un très très beau métier comme vous le faites.
3: Voilà, mais est-ce que vous aviez besoin justement de faire quelque chose de plus concret pour... voilà, allez-y.
5: Eh bien, ça faisait longtemps que j'interviewais beaucoup de monde qui travaillait dans le domaine de l'environnement. Et en fait, ça m'a donné envie de faire pareil, tout simplement. Parce que quand on est journaliste, c'est magnifique, on touche à tout. Je traitais tous les sujets, hein, pas que l'environnement. Mais quand il s'agissait d'environnement, j'avais une petite flamme qui s'allumait. Mmh. Et du coup, j'avais envie de mettre la main à la pâte et non pas de rester un peu en surface. Parce que malgré tout, si on touche à tout, c'est qu'on ne va pas au fond avec les projets en les menant à bien.
3: Bien sûr. Donc là, vous avez choisi de vous reconvertir dans un BTS gestion et protection de la nature. Pourquoi ce choix ?
5: Déjà parce que ça se fait en un an, ouais. Tout simplement. J'avais déjà un master 2 en journalisme, donc le fait de faire un BTS n'est pas forcément intéressant pour moi, mais c'était un domaine complètement différent. Donc en fait, qu'en me renseignant sur les différentes formations accessibles en reconversion professionnelle, c'était un peu la voie rapide, faite exprès, déjà pour ne pas se retrouver avec des petits jeunes qui sortent du bac. Mm-hmm.

0: l'interprète pour vous. Ça m'intéresse énormément. Et de l'autre côté, la gestion des espaces naturels. On dit gestion tout court pour faire court, mais c'est pas de la gestion d'entreprise. C'est aménager les espaces naturels pour que la biodiversité s'y développe le plus harmonieusement possible. Parfois la restaurer quand l'humain a malheureusement fait des dégâts. Voilà. Mais le BTS reste une formation de premier niveau, on va dire, après le bac. Si on veut aller vraiment plus loin, il faut continuer dans les études. Moi, ce sera pas mon cas.
1: Et alors, est-ce que vous avez une idée de ce que vous souhaitez faire après ?
0: Oui. Alors, en fait, ce podcast, il a été réalisé il y a déjà un petit moment, en fait. Je vous raconte au fur et à mesure ma formation. Mais en même temps, le petit plus, c'est qu'on a du recul dessus et que, en fait, je vous raconte ce qui s'est passé depuis. On est comme si on était en direct. Chaque mois, je vous raconte ma reconversion professionnelle. Mais en fait, à la fin, je vous dis, eh ben, depuis, il s'est passé ci et ça. Donc en fait, les personnes que j'interview, parce que c'est pas que moi qui raconte ma vie, hein, les personnes que j'interview, c'est les enseignants de la formation, les camarades de promotion et des professionnels qui exercent les métiers, en l'occurrence, qui ont été diplômés d'un BTS gestion et protection de la nature auparavant. Et donc après, les avoir interviewés, je te dis, tel camarade de promo maintenant, il ou elle est dans tel ou tel métier. Et c'est vraiment très varié. On a des éducateurs à l'environnement, effectivement, notamment dans les milieux aquatiques. Mais on a aussi des gestionnaires d'espaces naturels qui travaillent dans soit des collectivités locales ou des associations. C'est hyper varié. Et donc moi, en fait, je me suis naturellement orientée vers plutôt l'éducation à l'environnement, venant de du journalisme. J'avais la pédagogie un peu ancrée en moi. Et je travaille maintenant pour une association qui s'appelle le GREN. Provence-Alpes-Côte d'Azur, c'est une association qui fédère les associations et collectivités locales qui œuvrent pour l'éducation à l'environnement dans toute la région.
1: Alors du coup, vous avez souhaité créer un podcast pour raconter ce tournant, cette reconversion VERT. Pourquoi ? Alors vous venez du monde de la radio, donc l'univers sonore c'est familier pour vous, mais pourquoi avoir eu envie de raconter cette expérience ? Dans quel but ?
0: Le but, c'est de montrer à d'autres personnes qui seraient dans le même cas que moi que c'est possible. Parce que en parlant avec mon entourage, je me rends compte qu'il y a énormément de gens qui souhaitent donner un sens à sa vie professionnelle, qui s'étaient orientés dans sa jeunesse, peut-être parfois sous l'influence de il y a des débouchés dans tel ou tel métier, et puis finalement qu'ils le regrettent. Alors moi, je le regrettais pas parce que le journalisme, j'ai toujours aimé, j'adore toujours. Mais j'avais envie d'explorer autre chose. Voilà, je suis une touche à tout à la base, mais du coup, là, c'était vraiment, on fait un pas de côté. Et du coup, voilà, tous ces gens qui me disaient, moi aussi, j'aimerais bien, je voulais leur raconter que, pourquoi pas, vous aussi, en fait, parmi les gens qui font ce BTS-GPN, il y a de tout. Il y a une policière nationale, il y a un banquier, il y a une responsable communication, il y a des mécaniciens, enfin, peu importe d'où vous venez, ce qu'il faut, c'est avoir le bac ou l'équivalent du bac.
1: Est-ce que vous souhaitiez aussi dire que finalement, que c'est possible qu'on peut avoir des rêves comme ça, soit de travailler plus proche de la nature, soit de la préserver de manière plus concrète, mais qu'on peut vraiment le faire, quoi?
0: Oui, et surtout qu'il n'y a pas besoin d'avoir un bagage derrière. Moi, je me disais, j'ai pas fait un bac scientifique, donc je m'y connais pas suffisamment en sciences naturelles. Pourtant, j'adorais ça quand j'étais plus jeune, mais j'ai pas poussé dans cette direction. Je me suis rendu compte au BTS qu'en fait, c'est pas forcément une tare. Et du coup, il n'y a pas d'âge pour s'investir. Si on s'intéresse, si on a cette passion, après, il faut travailler à côté, c'est sûr. Faut se renseigner, lire des livres, mais si ça plaît, en fait, on compte pas les heures.
1: Est-ce que dans ce podcast, alors ça vient juste de commencer, on a je crois qu'un seul épisode pour l'instant, est-ce que vous comptez aussi raconter là où ça a un petit peu frotté et les limites pour montrer aussi que c'est pas aussi rose qu'on peut
0: Bien
1: l'imaginer?
0: Bah, ça a été une année assez difficile, hein. Je vous le cache pas, beaucoup beaucoup de travail, de charge de travail sur des domaines très variés où on n'est pas forcément

0: à l'aise. Moi, tout ce qui était un petit peu technique, un peu scientifique, dès qu'il y avait un peu des maths dedans, c'était pas ma tasse de thé. Calculer des indices biodiversité, etc., c'était difficile. Heureusement, j'avais mes camarades de promo, dont certains étaient beaucoup plus à l'aise et du coup qui me donnaient un coup de main. Et inversement, dans les matières où j'étais plus à l'aise. Voilà. Puis après, il y a les doutes de est-ce qu'on va trouver un travail après?
1: Eh oui.
0: Parce que c'est bien beau de faire un an de reconversion, mais après, il faut trouver de quoi manger aussi.
1: Ben oui.
0: Certains ont dû faire des boulots alimentaires tout de suite après le BTS, la plupart trouvent du travail dans le secteur de l'environnement. Les statistiques, c'est à peu près un tiers qui trouve dans les 6 mois dans le secteur de l'environnement, un tiers qui poursuit des études, notamment ceux qui sont un peu plus jeunes, ils vont en licence pro par exemple, et un tiers qui trouve pas ou voilà qui fait un autre job, mais c'est plutôt bon par rapport à d'autres formations où là d'habitude c'est plutôt un quart qui trouve directement dans les 6 mois dans le secteur.
1: Et est-ce que vous, de votre côté, avec votre expérience, votre bagage de journalisme, le fait de faire des podcasts, c'est aussi réunir quelque part vos deux expériences?
0: Exactement. En fait, c'est ça qui est magnifique, c'est que je peux garder toujours ma première passion, mes premières amours, la radio, le journalisme, et ma seconde, l'environnement. Donc ce podcast, c'est moi, en fait.
1: Donc ce podcast qui s'appelle Reconversion VERT, je rappelle que l'on peut trouver sur toutes les plateformes pour l'instant, avec un seul épisode. Il y en aura combien au final ?
0: Il y en aura 9, parce qu'il y a 9 mois de formation, mais je pense qu'il y aura un petit bonus, un dixième qui arrivera. Et puis ce podcast, c'est aussi l'occasion de faire parler du GREN, cette association qui œuvre pour ce secteur professionnel qui est assez méconnu, n'était pas un secteur professionnel historique, qui est relativement récent. Toutes ces associations, notamment, qui adhèrent au GREN, elles vont aussi bénéficier la communication qui sera faite autour de ce podcast et aussi des dons qui pourraient être générés, puisque ce podcast, c'est l'occasion aussi de demander aux gens d'aller faire un don pour le GREN, puisque ensuite, ce sont des dons qui sont répartis pour tout le secteur de l'éducation à l'environnement dans la région Provence-Alpes-Côte d'Azur.
1: On va faire une petite pause musicale avant de poursuivre cette émission avec Trio Ta Planète. On se retrouve dans quelques minutes.
2: Et toi, qu'est-ce que tu vois ?

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1: Nous sommes de retour dans Comme une planète aujourd'hui pour parler du podcast Reconversion VERT, puisque c'est l'histoire de la reconversion d'Annabelle Walker, qui est mon invitée aujourd'hui, journaliste et conceptrice de ce podcast, qui s'est donc reconvertie vers un BTS gestion et protection de la nature, dont on a parlé en première partie d'émission. Annabelle, on va revenir avec vous donc sur ce que vous avez vécu au cours de cette année, de ces 9 mois. D'études et de retour sur les bancs. Ce BTS gestion et protection de la nature, en quoi il consiste concrètement? Qu'est-ce que vous avez appris sur place?
2: Alors, il y a des disciplines généralistes, voilà, genre maths, informatique, français, communication, anglais, économie. Mais moi, j'ai choisi de pas forcément les prendre puisque j'avais déjà plus que bac plus 2, donc on a le choix de pas les prendre, même si c'était toujours très intéressant, mais le volume horaire était quand même impressionnant. Mmh. Et après, on a les disciplines techniques. Donc là, on a du génie écologique. Donc ça, c'est observer les milieux pour voir quelles possibles mesures on peut prendre pour les favoriser encore plus. On a expertise naturaliste, donc là ça va être faire des études comme le ferait un bureau d'études d'expertise naturaliste pour voir quel sera l'impact environnemental d'un chantier. Mettons, mmh. on va construire une route, on va évaluer quel sera cet impact et essayer de l'éviter, le réduire ou le compenser. Mmh. On va avoir de la valorisation de nos actions, puisque quand on fait des chantiers écologiques, c'est bien de le faire savoir, parce que si il reste dans son coin, ça sert pas à grand chose. Mmh. On va avoir l'agroécologie, ça c'était une option très intéressante. C'est mêler l'agriculture et les sciences de l'écologie, mmh. Sachant que le BTS gestion et protection de la nature se fait dans le cadre de l'enseignement agricole. Donc il y en a dans les lycées agricoles, mais il y en a aussi dans les CFPPA, c'est là que je l'ai fait. Là, c'est les centres de formation professionnelle et de promotion agricole. Donc là, c'est pour les reconversions en un an. Et le mien, c'était à Aix-Valabre, à Gardanne. Mmh. L'agriculture, c'est un grand pan de ce qu'on va apprendre. Et puis la concertation territoriale, ça m'a énormément plu. Ça rejoint un peu le journalisme. Ça va être concerter le grand public en amont d'un chantier écologique pour que tout se passe bien. Ou d'un chantier pas écologique, qui va avoir un impact comme une construction de route ou quoi. Il faut concerter les gens avec du débat public, etc. Donc ça, c'est très intéressant. On avait un projet tutoré. Ça, c'était très... on était vraiment comme si on était un bureau d'études environnementales. Mmh. Et par groupe, on avait chacun un projet. Nous, c'était une ancienne carrière à Gardanne. L'idée, c'était de l'utiliser pour favoriser la biodiversité. Souvent, les anciennes carrières, on pense que c'est juste un trou dans la roche. Mais non, en fait, il peut y avoir des habitats pour les rapaces, etc. Mmh. Donc, il y a plein de choses à faire.
1: Et qu'est-ce qui vous a peut-être le plus marqué? Quelle découverte, si vous avez un exemple à nous partager?
2: Moi, c'est mon coup de cœur, c'est l'éducation à l'environnement. Hein. C'est aussi pour ça que je me suis orientée vers le GREN qui m'a recrutée. Donc, j'en suis très reconnaissante. Je m'éclate dans mon métier. L'éducation à l'environnement, comme je le disais tout à l'heure, c'est vous emmener en nature pour interpréter la nature, pour servir de courroie de transmission, nous, on va avoir tout ce bagage, cette connaissance scientifique sur la nature, mais on va pouvoir la traduire pour que les personnes aient cette approche, déjà une approche sensible du milieu, mais après, au fur et à mesure, apprennent à la connaître, parce qu'on ne protège que ce qu'on connaît bien.
1: Est-ce que cet aspect de transmission, en fait, on le retrouve aussi avec le côté journalisme où nous, on essaie de transmettre aussi des informations, etc. Ça fait partie aussi de quelque chose qui est votre moteur personnel ?
2: Complètement. Hein. Moi, c'est pour ça que je m'étais orientée vers le journalisme à la base. Il y a toujours une notion de transmettre pour que le savoir soit le plus partagé possible. Quand on parle d'éducation à l'environnement, c'est l'éducation au sens large. C'est pas que pour les enfants, c'est vraiment à tout âge qu'on apprend. Et justement, c'est comme ça qu'on reste encore jeune dans sa tête.
1: Est-ce que, donc là, vous avez démarré ce nouveau métier. Est-ce que ça confirme quelque part que cette reconversion pour vous, c'était le bon choix quand vous transmettez du coup ce savoir Est-ce que vous dites oui, c'est bon, j'ai bien fait de faire ça?
2: Ah oui, je regrette absolument pas. Alors peut-être qu'un jour je reviendrai au journalisme, je ne sais pas, c'est toujours une passion pour moi, mais en tout cas, là je suis bien à ma place, j'adore ce que je fais. Je ne fais pas que de l'éducation à l'environnement. En fait, nos adhérents, les adhérents du GREN font l'éducation à l'environnement sur le terrain, mais au GREN, nous on va leur offrir du partage de connaissances, donc on va leur dire quels sont les derniers outils pédagogiques, les derniers jeux nature qu'ils vont pouvoir utiliser pour toucher leur cible sur telle ou telle thématique. On va les aider à monter en compétences. On organise des formations de courte durée, entre une demi-journée et deux jours, sur des thématiques qu'ils choisissent, parce qu'on fait un sondage pour leur demander. Donc dernièrement, on a eu la qualité de l'eau en milieu naturel, on a eu les trames écologiques, voilà. Et on pilote des projets à l'échelle régionale. Donc on fait travailler nos adhérents sur les différents départements. Voilà, eux ils sont parsemés sur le territoire et nous on pilote à l'échelle régionale pour des commanditaires qui vont souvent être des institutions publiques. Ça va être l'agence de l'eau Rhône-Méditerranée-Corse surtout, l'agence régionale de santé par exemple qui nous commandite, nous permet de piloter des projets à l'échelle régionale du type la protection contre le bruit parmi les collégiens et maintenant les élèves du primaire. Ou encore la sensibilisation au pollen allergisant d'ambroisie.
1: Donc c'est très varié quand même tout ce que vous faites.
2: C'est très très varié, là je n'ai pas le temps de m'ennuyer.
1: Est-ce que vous sentez que justement en travaillant vraiment dans ce domaine, il y a un impact plus concret que vous souhaitiez au tout départ ?
2: Ah bah oui, déjà on le mesure parce qu'on fait des évaluations avec des critères, des indicateurs, donc nos adhérents nous font remonter l'impact que tel outil pédagogique peut avoir, s'ils en sont contents, après le plus beau c'est d'aller avec eux hein, sur le terrain et de voir le public, les grands sourires des gens, ça n'a pas de prix.
1: Donc ce podcast Reconversion, accessible sur toutes les plateformes, je le rappelle, pour l'instant il y a une bande-annonce et un premier épisode. Donc il y en aura 9, un par mois, qui raconte toute votre épopée. Donc on peut vraiment vous suivre dans tout ce que vous vivez. Et puis ce que vous avez dit, c'est pas juste vous, c'est qui vous rencontrez aussi. Est-ce que vous avez déjà des retours sur ce premier épisode ?
2: Eh ben oui, j'ai pas mal de gens qui m'ont dit ce qu'ils ont beaucoup aimé, qui relaient ça sur les réseaux sociaux. Et puis, on a le retour chiffré des téléchargements. Donc, on est à plus de 600 écoutes à ce jour.
1: Est-ce qu'il y aura une suite, une saison 2 à ce podcast ?
2: Alors, il n'y aura pas de saison 2 à proprement parler parce que le BTGPN, il se fait en un an, hein, pas en deux, ni trois, ni quatre. Enfin, en tout cas, celui-ci, en reconversion, il se fait en un an. Je remercie aussi nos financeurs sur ce podcast-là qui nous ont permis de faire 9 mois de podcast. C'est quand même énorme. Et chaque épisode fait une quarantaine de minutes. Je vais quand même remercier l'ADRAF, hein, Direction régionale de l'agriculture, de l'alimentation et de la forêt, le CFPPA, donc le centre de formation, l'agence de l'eau, l'ADREAL et la région qui nous permettent de vous amener ce podcast et vos dons. L'ADRAF, justement, nous a sollicité pour un possible podcast l'année prochaine. Je ne veux pas trop en dévoiler parce que rien rien n'est encore établi, mais il se pourrait qu'on suive une autre formation. Toujours dans l'enseignement agricole et qui pourrait porter sur l'eau, parce que l'eau, c'est quand même un enjeu majeur des temps actuels. Donc voilà, peut-être qu'à partir de l'année prochaine, il y aura de nouveaux épisodes apportés par Le Grain Provence-Alpes Côte d'Azur sur les plateformes de podcast. Alors pas que moi, parce que du coup, ce sera plus moi qui vous raconterai mon aventure personnelle, mais du coup, mes autres collaboratrices du Grain et peut-être aussi nos adhérents qu'on mettra aussi dans la boucle pour cette aventure.
1: Et le Grain qui est situé à Aix-en-Provence, pour que les auditeurs puissent avoir ça en tête. Et ben merci beaucoup Annabelle Walker. Je rappelle que vous êtes journaliste, ancienne journaliste et conceptrice de ce nouveau podcast Reconversion VERT au milieu, pour nous parler de votre choix de changer de carrière pour vous orienter vers la gestion et la protection de la nature qui est accessible sur toutes les plateformes. Merci beaucoup d'avoir été notre invitée dans Comme une planète aujourd'hui.
2: Merci Marine.
1: C'est la fin de cette émission. N'hésitez pas à la réécouter, à la partager sur rcf.fr. Merci de votre écoute et de votre fidélité. Et à très bientôt dans Comme une planète.

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2: 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Anne Dallaire.
3: Bonjour à tous. Le document publié dans le cadre du synode sur la synodalité encourage une révision des pratiques actuelles, y compris à la curie romaine, espère l'accès des femmes et hommes laïcs au poste de diplomate du Saint-Siège. En février 2024, après la première assemblée du synode sur la synodalité, le pape François avait créé 10 groupes de travail, complétés ensuite par 2 autres groupes et 3 commissions. Des premiers rapports de ces groupes ont commencé à être publiés au début du mois de mars, le rapport du groupe numéro 7 sur la figure de l'évêque est le 6e à être publié. Se concentrant sur la procédure de sélection d'un nouvel évêque, le texte de 8 pages propose une nouveauté, la création d'un comité spécifique composé de 2 prêtres, 2 consacrés et 2 laïcs, hommes ou femmes, dans le diocèse dont l'évêque doit être repourvu. Les membres voués au secret pontifical et sans exercer de pression d'aucune sorte sur le Saint-Siège seraient chargés de dresser l'état des lieux du diocèse et de dessiner le profil du nouveau pasteur. Pour élaborer des listes de candidats à transmettre à Rome, le rapport suggère aussi que soient convoqués le conseil presbytéral et le conseil pastoral diocésain, en partie composé de laïcs. Chacun des membres devra remettre à l'évêque une enveloppe scellée contenant les noms de prêtres du diocèse qu'il juge aptes à l'épiscopat et pour quel type de diocèse, les noms d'évêques ou de prêtres, y compris hors du diocèse, qu'il estime adéquat pour la succession de l'évêque local. Cette consultation doit inclure, si possible, des institutions représentant les jeunes et les pauvres. Le rapport se penche également sur le rôle des nonces apostoliques, ces ambassadeurs du pape dans chaque pays qui assurent le lien avec Rome pour la sélection des évêques. Au passage, il est souhaité que la profession de diplomate du Saint-Siège s'ouvre à l'avenir aux laïcs, évoquant la possibilité que la charge de nonce actuellement réservée aux archevêques soit confiée à des femmes. Dans le processus habituel de sélection des évêques, le nonce recueille les résultats des consultations et se renseigne auprès d'informateurs. Le groupe recommande que ces derniers soient le plus représentatifs possible afin d'éviter le cléricalisme, la politisation, les influences de type familial, tribal ou ethnique. Le texte préconise en ce sens d'inclure des femmes et des jeunes, des représentants de communautés indigènes, de minorités ethniques et linguistiques, du monde de la culture ou encore des personnes qui ne se professent pas croyantes ou qui ont abandonné la pratique ecclésiale. Il conseille par ailleurs aux nonces de compléter son enquête par des informations puisées sur Internet qui peuvent être d'un grand aide en ayant soin de vérifier soigneusement leur fiabilité. Le groupe d'études estime qu'il faut actualiser et diversifier les questionnaires soumis par les nonces aux informateurs. Les questions ne doivent pas induire les réponses, met-il notamment en garde. Il encourage aussi le recours à des entretiens personnels oraux. Si actuellement le questionnaire dépend des pays, il s'agit dans tous les cas de brosser un portrait global du candidat, incluant sa condition physique, ses qualités humaines, sa formation, sa vie de prière, son comportement dans le ministère, sa discipline ecclésiastique, ses expériences pastorales. Les questions abordent aussi sa manière de gouverner, administration des sacrements, travail avec les autres, partage des responsabilités, capacité de décision, capacité administrative. Quant aux qualités requises de la part des candidats au poste d'évêque, le groupe veut des compétences synodales, notamment une capacité à collaborer avec les laïcs et dialoguer avec les cultures locales. Mais ce rapport ne concerne qu'une partie des thèmes confiés au groupe 7. Nous nous retrouvons demain, à bientôt.
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0: Bonjour à tous et bienvenue dans l'émission AV10. Avec moi, Frédéric Banegas, vous retrouvez Stéphane Sermakian. Bonjour Stéphane.
1: Bonjour Frédéric.
0: Alors, nous poursuivons notre histoire de l'Église arménienne avec la vie de Grégoire l'Illuminateur et du roi Trinidad d'Arménie. La dernière fois, nous nous étions arrêtés aux martyrs de Gaïané, de Ripsimé et des Saintes Vierges.
1: Oui, Saint Grégoire l'Illuminateur, donc est parvenu en Arménie. Il a rencontré le roi Tiridate, il l'a servi à sa cour, mais il n'a pas voulu sacrifier aux idoles, ce qui a provoqué la rage du roi Tiridate, qui l'a fait enfermer dans la fosse de Rorvirap, donc en Arménie. Il y restera pendant 13 ans, pendant qu'il continue à la fois à faire des conquêtes, à défendre les frontières aussi, et à sacrifier toujours aux idoles, hein. Donc nous sommes en plein paganisme, hein. Le christianisme n'est pas encore religion d'État en Arménie. Et donc il a persécuté des femmes saintes, des vierges qui étaient arrivées en Arménie, notamment Gaïané et Ripsimé. Donc ces femmes ont subi le martyre et ont été reçues dans le royaume de Dieu. Toujours selon le texte d'Agathange, puisque nous suivons le texte de cet historien qui était aussi secrétaire du roi Tiridate. Le texte d'Agathange nous dit que à ce moment précis, le roi persiste dans sa volonté de faire le mal. Enfin, lui, il ne réalise peut-être pas, mais en réalité, il fait des ravages tout autour de lui. Il est en deuil en même temps, en deuil, mais d'une bien étrange manière, puisqu'il a perdu l'objet de ses convoitises, mais sans regretter pour autant de les avoir persécutés. Il regrette simplement de ne pas pouvoir jouir de ce qu'il considérait comme son bien, en quelque sorte. Il part donc à la chasse. Alors, la chasse qui, normalement, est un divertissement, hein, qui doit lui changer les idées. Or, c'est pendant qu'il va à la chasse que le démon s'empare de lui. Enfin, il était déjà l'instrument du mal, mais là, c'est véritablement ce qu'on pourrait appeler une forme de possession. Il devient comme un sanglier, il n'a plus rien d'humain, il se vautre par terre, donc il perd toute humanité. Il est semblable à Nabucodonosor, hein, donc dans l'Ancien Testament, qui a donc subi le même sort. Et avant de se convertir aussi. C'est alors que de ses proches, Khosrovitourt, reçoit un songe, en quelque sorte. Elle voit un homme descendre du ciel qui a le visage radieux. Et cet homme lui demande d'aller chercher Grégoire qui se trouve dans la fosse. Alors elle se dit quand même c'est un songe assez particulier. Il doit y avoir quelque chose là-dessous. Et le songe se répète, à chaque fois avec la même intensité. Et pour finir, l'homme en question, en fait, l'homme, mais en réalité c'est le Christ qui vient à elle, elle ne le réalise pas encore, donc non seulement répète son message, mais dit que le pays entrera dans une période de châtiment et de misère si on ne l'écoute pas, si on ne va pas chercher Grégoire. Alors, elle conçoit que c'est très important, hein. Même si elle est encore sous la religion païenne, elle considère que il se passe quelque chose, il faut réagir. C'est alors que donc la cour envoie Oda, un serviteur, donc un satrape, le chercher à Ardashat, où il se trouve, c'est-à-dire c'était l'emplacement de Khorvirap, la fosse profonde. Tout le monde est incrédule, tout le monde pense qu'il est mort en 13 ans parmi les reptiles les plus immondes. Or, il en sort vivant. Il en sort et il retourne tous ensemble à Avarajshapat, hein, qui deviendra Etchmiadzin. Alors, le roi et ses hommes sont possédés, hein, comme dit le texte, possédés du démon, hein, plus que jamais. Le roi ressemble de plus en plus à un sanglier, il a perdu toute humanité. L'auteur Agathange entend bien montrer que c'est la conséquence du paganisme aussi. Quand on adore des fausses divinités, quand on est païen, voilà la conséquence, hein, directe. Alors, devant ce spectacle de la cour possédée, Grégoire se met à prier. Hein, et toute la cour s'apaise. Il se jette à ses pieds, il implore le pardon. Grégoire dit alors, il faut avant tout donner une sépulture à ces vierges, hein, que vous avez martyrisées. Grégoire donc veut le salut du roi Tiridate, hein, il ne lui en veut pas. Alors ils observent 66 jours de jeûne et le roi donc continue d'être comme un pourceau. Il grogne, il erre parmi les bêtes, tous ses proches sont possédés, mais Grégoire va intercéder à ce moment-là, il va demander de construire la chapelle sur le lieu du martyre des Saintes Vierges. C'est alors que Grégoire a une vision. Alors je vous proposerai peut-être dans quelques instants la lecture d'un petit extrait de cette vision qui fondera l'église d'Etchmiadzin.

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0: Vous êtes sur RCF dans l'émission AV10 avec Stéphane Sermakian. Alors nous en étions arrêtés à la vision de Grégoire.
1: Oui, alors je vais vous proposer une petite lecture de Grégoire qui vient de sortir de la fosse profonde, Rorvirap, et qui se retrouve devant le roi qui est possédé. Et donc Grégoire intercède pour lui. Alors il va recevoir une vision du ciel. Donc je vous propose une lecture du texte d'Agathange qui relate tous ces événements. Et moi, regardant, je vis le firmament céleste ouvert, les eaux divisées et comme des vallées et des cimes de montagnes accumulées çà et là, et tellement élevées que l'œil ne pouvait les atteindre. Et une lumière répandue sur elle descendait jusqu'à la terre, et en même temps que la lumière, d'innombrables cohortes d'hommes étincelants et ailés, et leurs ailes étaient flamboyantes. La lumière était semblable aux légers atomes de la poussière qui, au moment de la chaleur du printemps, se joue dans le rayon de soleil glissant par une fenêtre ou par toute autre issue. Et les cohortes, en même temps que la lumière, inondèrent toute la terre, et comme la lumière se répandait, elles se répandirent avec elle. Et un homme au visage terrible, grand et formidable, descendit le premier d'en haut. Il tenait à la main un énorme marteau d'or et tous le suivaient.
0: Stéphane, quelle est l'importance de cette vision pour l'Église arménienne ?
1: En fait, c'est la représentation même de la fondation d'Etchmiadzin. Etchmiadzin qui veut dire en arménien la descente de l'unique, la descente du fils unique. Et ici, on assiste effectivement...
0: Alors, Etchmiadzin, c'est un peu le Vatican de l'Église apostolique arménienne.
1: Oui, c'est le siège, donc de l'autorité suprême de l'Église apostolique arménienne, donc qui jusqu'à ce jour est à Etchmiadzin en Arménie. Donc c'est là que Saint Grégoire a reçu cette vision de la descente du Fils qui arrive avec toute la cohorte d'anges pour lui dire « mais c'est ici que tu dois fonder le lieu d'où émanera après, d'où se répandra toute la bonne parole ». Donc toute la cour, toute la population se met à travailler dans la foi et la crainte à partir de cette vision. Donc ils devront être baptisés, mais ils doivent avant tout fonder ces chapelles pour les martyrs, donc les vierges martyrs. Le roi, donc, qui se comporte toujours comme un pourceau, Grégoire prie, demande l'intercession des vierges donc qu'il a persécutées, et il obtient... Finalement, la guérison. Alors, la reine Ashren, donc la femme du roi Tiridate, participe aussi aux travaux. Le roi Tiridate lui-même, je cite le texte, prend la pioche et la bêche. Donc, Tiridate, qui est d'une force colossale, va chercher des pierres immenses sur le mont Ararat. Et le texte nous dit en arménien « haigapar », c'est-à-dire à la façon de « haig », « haig » qui est l'ancêtre des Arméniens, donc, et qui, d'ailleurs, on dit « haï » pour arménien, « haigagan », c'est l'adjectif arménien, donc « haig », c'est vraiment l'ancêtre éponyme. Donc, ce qui veut dire que Tiridate amène toutes ses pierres pour construire les chapelles avec la force de Haig. Il réalise la vision de Saint Grégoire l'Illuminateur. Ils vont donc sur le lieu indiqué de la colonne de feu sur la base d'or. Ils y élèvent la croix salutaire, lieu du catholicosa de tous les Arméniens, Etchmiadzin, donc jusqu'à ce jour, comme je le disais.
0: Stéphane Sermakian, et le paganisme roi converti, mais l'ensemble du pays vit toujours dans les anciennes croyances.
1: En effet, Tiridate, il ordonne de détruire alors tous les temples païens, sans tarder, et les statues des divinités. C'est-à-dire Anahid, Vahagn, Dir, Aramazd, Mir. Donc il parcourt toute l'Arménie, qui est une immense étendue. Et à chaque destruction, le texte d'Agathange nous dit qu'une horde de démons sort avec des hurlements affreux. Ils tentent d'intimider les nouveaux croyants. Sans succès, ils prennent la fuite. Donc c'est ainsi que le mal, en général, comme nous dit le texte, il impressionne, mais c'est une illusion. Il se dissipe comme la fumée dès qu'on l'affronte avec la foi. Donc l'évangélisation, tout au long du texte d'Agathange, j'ai présenté comme une avancée du bien, une avancée de la lumière divine, de la paix. Et chaque fois, chaque fois où on trouve un temple, on construit donc une église, on chasse les idoles. Et c'est alors que Tiridate convoque à Varadshapat, donc, qui deviendra Etchmiadzin, toutes ses troupes, gouverneurs, nobles, commandants, magistrats.
0: Le roi et son entourage voudront certainement recevoir le baptême.
1: Oui, mais auparavant, Tiridate demande d'élire Grégoire pasteur du peuple, parce qu'il n'a pas encore été ordonné. Hein, c'est-à-dire pasteur du peuple, à l'époque c'est l'évêque, hein, donc le patriarche, ce qu'on appellera ensuite le catholicos. Hein, c'est-à-dire catholicos, donc, est un mot d'origine grecque qui veut dire l'universel. En fait, c'est patriarche universel donc de l'Église, en l'occurrence ici de l'Église apostolique arménienne. Donc il demande donc à ce que Grégoire devienne pasteur du peuple, qu'il soit ordonné afin qu'il puisse conférer le baptême à tous. Et Grégoire ne veut pas. Hein. Or, un ange lui apparaît et lui dit que c'est ordonné par le Christ. Bon, Grégoire, malgré tout, bon, il ne voulait pas parce qu'il ne se croyait pas appelé à de telles fonctions, hein. Mais comme il a eu la vision de l'ange, il accepte, si bien que Tiridate rassemble tous les grands satrapes, les grands gouverneurs du pays, et il les envoie à Césarée. Césarée, donc, qui était un grand centre chrétien d'émergence du christianisme à l'époque, on y consacrait les grands évêques, et Tiridate envoie une lettre au patriarche Léonce, le patriarche de Césarée. On convoque donc un concile avec des évêques pour ordonner Grégoire. Et là, Grégoire, donc, repart. Il est ordonné, il repart avec des moines pour les établir comme prêtres en Arménie. Sur le chemin, donc, il trouve des reliques aussi de Saint-Jean et du martyr Athénogène qui sont célébrés aussi donc, dans l'église arménienne. Ils construisent des chapelles, partout où ils vont, ils construisent des églises, des chapelles, ils ordonnent des prêtres. Ils baptisent aussi tous les gouverneurs et satrapes qui étaient venus à Césarée. On dit même que dans les habitants du pays, ils baptisent 190 000 personnes hein, en peu de temps et célèbrent même déjà l'Eucharistie. Voilà, donc il parcourt les provinces, les habitants se convertissent en général de bon gré, partout ils sentent aussi une parole de vie qui se répand. Alors Grégoire continue de suivre un jeûne assez strict aussi, hein, donc il convoque alors sur les rives de l'Euphrate, hein, donc l'Euphrate donc, dans l'ouest de l'Arménie, l'armée, le roi, Achren, Khosrovitourt, hein, donc les ministres, les gouverneurs, les grands de la cour, tout le monde, et ils les baptisent tous au nom du Père, du Fils et du Saint-Esprit. Alors on dit, hein, le texte d'Agathange plutôt dit que dans les jours qui suivirent, 4 millions de personnes furent converties. Donc ça représente une population quand même immense, enfin c'est ouais. Ce que le texte nous dit. Ouais. Et ils célèbrent donc la commémoration des saints. Ils fondent d'ailleurs aussi une église hein, qui s'appelle l'église de tous les saints. Et Grégoire et Tiridate maintenant vont ensemble évangéliser toute l'Arménie. Donc Grégoire est appuyé cette fois par Tiridate. Il y a eu un renversement complet, hein, donc une véritable conversion. Et Tiridate supervise hein, toute l'organisation matérielle de l'église. Donc, il envoie aussi les enfants, ce qu'on appellera le catéchisme. Ils décident ensemble de pourfendre le mal installé chez les petits et les grands. Je cite, enfin, en résumé, hein, le texte, en délogeant les doctrines païennes. C'est donc tout un travail d'éducation auquel ils s'attachent, des petits comme des grands.

0: 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C'est l'histoire de l'Église apostolique arménienne avec Stéphane Sermakian. Nous venons d'entendre, il me semble que c'est du doudouk, hein, si ma mémoire est bonne.
1: Oui, Frédéric, c'est bien du doudouk. En effet, c'est un air de complainte hein, joué par deux doudouks, hein, qui est une forme de hautbois arménien, si on peut dire. Et c'est une reprise du chant de la pause précédente, qui est un chant d'émigré. Hein, donc, chant d'un paysan qui est exilé loin de chez lui et qui disait donc dans la première pause: mon cœur est comme une maison en ruine, les poutres sont brisées, les piliers sont défaits et les oiseaux sauvages font leur nid dans ce qui fut ma maison.
0: Alors, vous voulez revenir sur ce que nous venions de dire juste avant la pause musicale, avec, on était en plein dans les conversions, hein, notamment plus de 4 millions de personnes, avec un texte que vous voulez nous lire.
1: En ce temps-là, l'Arménie devenait heureuse, enviée et admirée. Comme autrefois Moïse fut tout à coup maître de la loi des Hébreux, avec tout le cœur des prophètes, comme Paul avec la troupe des apôtres et le salutaire évangile du Christ, ainsi Grégoire vint et apparut, et aux Arméniens, il parla la langue arménienne. Étant allé dans diverses provinces, il choisissait un lieu solitaire dans les déserts, et là il résidait, et là il les instruisait.
0: Alors, vous nous avez dit en langue arménienne, que dire de la langue du culte à l'époque ?
1: Alors, en fait, la langue du culte, finalement, jusqu'au 3e siècle, on pensait que dans certaines régions, on pratiquait un peu le grec, un peu le syriaque. En réalité, c'est une attestation hein, de la pratique de la langue arménienne dans les premiers cultes chrétiens. C'est-à-dire qu'avant même l'invention de l'alphabet par le moine Mesrop Mashtots, donc un siècle plus tard, il y avait déjà cet office en arménien. Dont on sentira ensuite la nécessité d'avoir un alphabet arménien pour pouvoir conserver tous ces textes spirituels. Et en ce qui concerne Grégoire, le texte d'Agatange, toujours, nous dit qu'il avait eu deux fils dans sa jeunesse, Vertanès et Restagès. Donc Vertanès était un prêtre séculier et Restagès était donc un moine, un ermite. Le roi donc envoie les chercher à ce moment-là en Cappadoce, où il se trouve, près de Césarée. Donc après une certaine résistance, il décide de venir pour, là aussi, contribuer à l'évangélisation de l'Arménie. Grégoire, donc, entre dans une vie érémitique, hein, c'est-à-dire qu'il devient comme un ermite. Il revient parfois contacter le peuple, l'exhorter, le consoler, le convertir. Et puis a lieu alors le grand concile universel de Nicée en 325 sur l'ordre de Constantin. Donc c'est Restagès qui est envoyé, donc un des fils de Grégoire, et il revient avec les règles et canons de l'Église inspirés donc de Dieu. C'est alors que Grégoire donc reste quelques années catholicos, hein, donc l'évêque suprême donc des Arméniens, puis il installe sur le siège apostolique son fils Restagès. Et alors a lieu donc la mort de Grégoire. Qui est, comment dire, Agatange reste très laconique sur la question. On sait qu'il a disparu lors d'une vie hein, qui était devenue carrément solitaire. Les bergers l'auraient retrouvé et ont eu une vision. Il fallait l'ensevelir, donc toujours en Arménie, dans le bourg de Tortan, hein, donc dans l'ouest de l'Arménie, un monastère qui a été aujourd'hui dévasté par les Turcs au moment du génocide de 1915.
0: Alors, Stéphane Sermakian, Saint Grégoire est Tiridate aujourd'hui.
1: Oui, alors aujourd'hui, en fait, on sait qu'il y a des reliques qui auraient été conservées, qui se trouvent à Constantinople, mais surtout à Etchmiadzin, hein, donc le Saint-Siège de l'Église apostolique arménienne conserve la dextre, hein, donc la main droite, donc une partie, hein, donc Saint Grégoire l'Illuminateur, ainsi que le catholicosa de la grande maison de Cilicie, initialement à Cis, en Cilicie, mais qui ensuite a été exilé en quelque sorte, hein, déplacé à Antelias au Liban au moment du génocide aussi. Hein. Donc il y a aussi donc quelques reliques qui se trouvent à Antelias, peut-être dans une église à Naples également. on commémore Saint Grégoire à chaque messe lors de la litanie des saints. Hein, donc, et puis aussi dans plusieurs jours du calendrier liturgique. Bon, je pense par exemple notamment au moment du carême. On commémore le moment où il est enfermé dans la fosse, puis la sortie de la fosse aussi. Alors, de la même manière qu'on entre dans le carême, qu'on fait pénitence et qu'ensuite on ressort vers l'illumination. Hein, donc Saint Grégoire, bon, qui lui était, n'avait pas fait véritablement de faute, mais qui a porté pour le peuple, un peu de façon christique aussi, hein, tout ce que le peuple ne voulait pas reconnaître de péché également, hein, par son propre sacrifice. Donc hein, il s'est donné à l'Arménie en quelque sorte. Évidemment, dans les fêtes qui suivent la Pâque, qui suivent la résurrection, il y a des fêtes aussi consacrées à Saint Grégoire.
0: Saint Grégoire l'Illuminateur, qui est fêté aussi dans l'Église catholique romaine.
1: Tout à fait, oui. Mmh. Hein, donc c'est un saint qu'on célèbre, hein, donc à d'autres dates aussi, hein, donc absolument. Et Tiridate donc a vécu et régné très longtemps. D'autres textes disent qu'il a été assassiné dans un complot également, bon, à la fin de sa longue vie, assassiné par des gens qui cherchait à restaurer le paganisme et à installer aussi un autre roi. Bon, les luttes de pouvoir, hein, donc toujours. Il est enterré également à Tortane. Il a été canonisé et il est, on le commémore donc à chaque messe également lors de la litanie des saints. Et donc tout ceci a abouti effectivement en 301 à la proclamation donc du christianisme comme religion d'État. Hein, donc c'est une action donc fondatrice que l'action de Saint Tiridate et Saint Grégoire l'Illuminateur qui a permis tout au long de l'histoire arménienne de sauver le peuple, hein, à maintes reprises.
0: Merci beaucoup Stéphane Sermakian. On se retrouve la semaine prochaine pour une autre émission AV10. Merci à Fabrice Berg pour la réalisation technique.
1: Merci Frédéric.

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cette autre démarche. Alors il y a plusieurs pistes pour répondre à cette question. La première, c'est une piste historique. Nous allons essayer de voir très rapidement comment, à travers les siècles, ces rites de l'initiation chrétienne, à savoir le baptême, la confirmation et la communion eucharistique, comment ces rites ont petit à petit évolué. Au point de départ, il semble qu'on ne distinguait pas un sacrement de confirmation, mais que le baptême incluait le don de l'Esprit-Saint par l'imposition des mains faite par un apôtre. Et d'ailleurs, pendant les deux premiers siècles de l'Église, on devenait chrétien après un long temps de formation qu'on appelait le catéchuménat, qui débouchait sur le baptême et la communion au corps du Christ. Mais on ne trouve pas dans les documents qui nous sont parvenus, tout au moins, la mention d'une onction particulière, signe de la venue de l'Esprit. À partir du IIIe siècle, l'initiation chrétienne se faisait dans une grande célébration au cours de la veillée pascale, qui était présidée par l'évêque, avec trois grandes étapes, le baptême, puis une onction d'huile avec imposition des mains de la part de l'évêque, puis enfin l'Eucharistie. L'onction, qui ne prendra d'ailleurs le mot de confirmation qu'à partir du Ve siècle, l'onction était donc un achèvement du rite du baptême, mais en faisait partie intégrante. Qu'est-ce qui va provoquer, j'allais dire, le détachement de ce rite par rapport au baptême? Eh bien, vous allez le voir, c'est une sorte d'adaptation à une situation nouvelle. Dans les premiers siècles, les communautés chrétiennes sont principalement dans des villes. Si dans une ville réside l'évêque, il n'a donc aucune difficulté à connaître, fréquenter et pouvoir célébrer dans les communautés de sa ville. Mais dès les 4e et 5e siècles, les communautés chrétiennes vont s'étendre au-delà des villes. Il y a des communautés qui s'organisent en campagne. L'évêque voit donc son territoire s'agrandir de manière importante. Et il ne peut plus physiquement aller dans toutes les paroisses pour célébrer les baptêmes. Jusqu'au 8e siècle, dans les villes, la manière de célébrer ne change pas. Et donc, l'évêque procède lui-même au rite baptême, onction et eucharistie. Mais dans les campagnes, l'imposition des mains et l'onction, geste qui revient à l'évêque, sont repoussés à un temps ultérieur lors du passage de l'évêque. Car on veut conserver ce rôle de l'évêque dans l'initiation chrétienne, bien montrer qu'il est responsable de la communion entre tous les chrétiens et que c'est à lui d'authentifier l'initiation chrétienne en donnant cette onction d'huile et en imposant les mains. Et l'on voit comment, petit à petit, à cause d'une adaptation à une situation nouvelle, à partir du IXe siècle, en ce qui concerne l'Occident, cette onction, donc la confirmation, sera totalement séparée du baptême. En revanche, en Orient, et dès le Ve siècle, une autre manière de faire se met en place. On va répondre autrement au problème. Et c'est le prêtre, et non plus l'évêque, qui, après le baptême, donne immédiatement l'onction, donc la confirmation, et fait communier. Et cela même pour les tout petits bébés. On a ici voulu garder l'unité et le sens des différents

différents rites de l'initiation chrétienne au cours d'un seul et même événement. Et cette façon de faire a toujours cours dans les églises orientales, y compris dans les églises catholiques de rite oriental.

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1: Nous avons donc bien saisi que cette séparation de la confirmation par rapport au baptême est avant tout un choix pastoral, un choix d'adaptation de la pratique par rapport à la situation du terrain. En Occident, donc, puisqu'on a tenu à ce que l'évêque demeure celui qui donne l'onction et impose les mains, la confirmation était reportée, non pas jusqu'à un certain âge, mais elle était reportée jusqu'au passage d'un évêque dans la paroisse. Il n'y avait pas d'âge pour être confirmé, il fallait seulement être baptisé et attendre la venue d'un évêque. Cela pouvait prendre quelques semaines, voire quelques mois. L'habitude va donc se prendre dans l'Église catholique occidentale, latine, de séparer les trois sacrements de l'initiation chrétienne et de les célébrer les uns indépendamment des autres, tout en respectant, bien sûr, une suite logique. Aux origines, les deux rites du baptême et de la confirmation étaient liés et ils constituaient, mais ils continuent à constituer, la totalité du baptême dans l'Esprit. Si le baptême donne l'Esprit Saint, la confirmation achève ce don, elle est comme l'accomplissement du baptême. Aujourd'hui, les deux sacrements sont séparés par plusieurs années parce que, pastoralement, on a pensé qu'il était bon que le baptisé, et notamment celui qui avait été baptisé enfant, puisse faire une démarche personnelle, exercer un choix libre, comme pour accéder pleinement et librement à l'achèvement de son baptême. Mais en ce qui concerne les adultes qui se préparent au baptême, pour reprendre ce que vivaient les premiers chrétiens, les adultes qui sont baptisés vont recevoir, la plupart du temps, le sacrement de confirmation et la communion au corps du Christ dans la même célébration que leur baptême, très souvent au cours de la vigile pascale. Ainsi, on peut dire que, en ce qui concerne les adultes, eh bien, ils vont recevoir les trois sacrements de l'initiation chrétienne de manière cohérente en une seule fois.
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4: Perrine Tripier, bonjour et merci d'avoir accepté de venir nous présenter votre roman « Conque » publié aux éditions Folio. Et pour commencer, le livre a été publié d'abord en grand format chez Gallimard et maintenant en petit format chez Folio. Pour un auteur, c'est l'idée que son roman va commencer une nouvelle vie, cette édition en poche.
5: Oui, c'est vrai que c'est toujours une très bonne nouvelle pour un auteur quand son livre sort en poche. Ça le rend plus accessible et c'est vrai que ça donne un nouveau souffle à la vie du livre, oui, effectivement.
4: Alors avec ce roman, le lecteur va faire la connaissance d'une historienne, Martha B, qui est en mission pour l'empereur, alors nous, sur un pays un peu imaginaire comme ça, sur un chantier archéologique, et elle doit assister à des fouilles et puis confirmer un récit national glorieux autour des ancêtres, voilà, des ancêtres un peu mythiques. Le peuple Morgonde. Est-ce que vous pouvez un peu nous présenter Martha B?
5: Oui, alors mon personnage principal est une historienne à qui tout réussit. Elle a la quarantaine passée, elle est professeure, maître de conférence à l'université impériale et c'est une femme ambitieuse hein, qui a donc sa carrière comme trophée. Et quand l'empereur lui confie cette mission extrêmement prestigieuse, elle accepte tout de suite. sans savoir effectivement qu'elle vient de mettre le pied dans un engrenage et qu'elle va devoir peut-être trahir son éthique ou en tout cas questionner son éthique pour satisfaire les demandes de l'empereur. Mais voilà, c'est une femme brillante et qui est ravie au départ de travailler sur ces Morgondes, donc ses ancêtres glorieux, et qui petit à petit va essayer de découvrir leur vérité.
4: C'est une femme libre ou c'est l'image qu'elle donne ?
5: C'est en fait c'est une femme qui n'est pas une héroïne née. En fait, la question de l'héroïsme est une question qui traverse le roman sous divers angles. Les Morgondes sont ce peuple glorieux qui sont donc portés en héros par l'empereur qui veut en faire le cœur de son récit national. Et Martha B elle-même est mise en position d'héroïne à un moment où elle doit avoir du courage et agir et œuvrer pour la vérité plutôt que pour les compromissions demandées par l'empereur. Et bon, là, toute la question du roman est de savoir si Martha B prendra son rôle d'héroïne, fera ce qu'il faut ou pas.
4: On le voit, elle est chargée donc par l'empereur de donner au roman national une forme de gloire. Le pouvoir auquel elle se trouve confrontée, donc l'empereur lui propose, il lui dit, je cite, hein, « L'histoire, ça se raconte, je vous apprendrai à narrer ». Elle se laisse volontairement manipuler quand il lui dit ça. « Je vous apprendrai à narrer », c'est-à-dire qu'on sent d'entrée de jeu qu'il va essayer de lui dicter un peu ses lignes, lui tenir le stylo.
5: Oui, en fait, le problème, c'est qu'elle s'enfonce peu à peu dans la compromission, à force des cadeaux que l'empereur lui fait, à force des poignées de main qu'elle donne au pouvoir, en fait. Et donc, au début, elle pense qu'elle va réussir à mener sa barque malgré la manipulation évidente de l'empereur. Elle pense qu'elle va réussir à tirer son épingle du jeu et à être plus maligne que ça, finalement. Et en fait, l'empereur tisse un piège en fait autour d'elle et à destination de son propre peuple pour falsifier l'histoire et ainsi crédibiliser son propre pouvoir. Donc la question de comment on raconte l'histoire, c'est une question centrale du roman, puisque l'empereur donc s'adresse à elle, une historienne renommée, une scientifique donc, en lui disant qu'elle doit raconter l'histoire. Donc la transformer en fantasme collectif propre à éveiller les passions du peuple. Et en fait, ça, c'est complètement contraire à la prose scientifique et sobre que Martha B, l'historienne, est censée mettre en place dans ses bulletins archéologiques. Donc, la place de, oui, la version, la fiction dans l'histoire, c'est une question intéressante. Et d'ailleurs, au XIXe siècle, par exemple, les historiens avaient une prose très ampoulée, beaucoup plus romanesque, et rendaient compte de faits historiques avec la volonté véritablement de raconter plus que de constater finalement. Et donc il y avait des envolées lyriques, même dans des travaux historiens en fait. Et donc c'est ça que l'empereur voudrait, parce qu'évidemment ça permet une plus grande manipulation des foules.
4: Mais l'empereur est malin parce qu'il il l'achète quelque part, il l'installe dans un superbe logement, il lui fait cadeau des robes magnifiques, et puis même à ses confrères aussi, il fait des largesses. Elle est confrontée à un dilemme, se laisser séduire par les largesses de l'empereur ou maintenir son intégrité d'historienne.
5: Oui, exactement. C'est un dilemme auquel sont confrontées, je pense, toutes les personnes qui gravitent autour du pouvoir. De manière générale, c'est un roman qui traite aussi de politique et de comment la politique s'insuffle dans différents domaines, différentes scènes, notamment culturelles. Et là, en l'occurrence, c'est la politique qui se mêle de science, qui se mêle d'histoire. Et donc, avec les armes de la politique, les armes données par le pouvoir, finalement, les séductions du pouvoir qui sont à la fois le beau langage, comme on vient de le dire, mais également le luxe, les avantages. Et voilà, on sait que dans tout régime politique, il y a ceux qui en bénéficient et qui donc sont achetés par ces formes de séduction.
4: Les Morgondes sont sur les premières fouilles, ils paraissent un peuple incroyable, mystérieux, dont les tombes sont ventres de baleines, dont le palais est somptueux. On assiste à la découverte de ce peuple, mais en même temps à la fabrication du mythe, ça avance en même temps.
5: Oui, en fait, la première partie du roman s'appelle « La merveille ». puisqu'on est dans les débuts du chantier de fouilles archéologiques. Et Martha B assiste complètement émerveillée à l'excavation de vestiges absolument somptueux des Morgondes, donc un peuple qui aurait vécu à peu près 1000 ans avant le champ de fouilles archéologique. Et donc Martha B est absolument subjuguée par ce qu'elle découvre. Et ces Morgondes ont l'air tout à fait géniaux, tout à fait... Alors, on avait leurs traces dans des manuscrits de bardes, comme je l'explique, mais jamais on n'avait retrouvé encore de vestiges de ce peuple. Donc, ça restait un peuple mythique. Et puis, finalement, ce champ de fouilles archéologique, au départ, vérifie le mythe et permet de le valider. Donc au départ, c'est l'occasion de descriptions assez fantasmagoriques. Hein. Je me suis amusée à vouloir immerger le lecteur dans des palais éboulés, des temples en ruines, enfin quelque chose vraiment de merveilleux au premier abord et qui est censé séduire le lecteur, tout comme il séduit Martha B.
4: La figure de l'empereur est assez terrible. D'un côté, il est ridicule et manipulateur, mais de l'autre, il est quand même assez effrayant de pression pour arriver à ses fins. Son pouvoir repose-t-il plus sur la force ou sa capacité à manipuler pour imposer sa vision de l'histoire ?
5: Eh bien, cet empereur, c'est un personnage que je me suis beaucoup amusée à créer. Il a du Caligula en lui, il a du Napoléon III en lui, enfin, il y a quelque chose d'un petit peu... En fait, cet empereur, sa vraie force réside dans sa capacité à faire oublier son intelligence. C'est un empereur qui est grotesque. Et le grotesque, c'est précisément ce qui fait rire, mais qui effraie également. Enfin, qui fait rire par son étrangeté, par ses excès. Et donc, cet empereur grotesque, et on s'en moque, enfin, il est vraiment la cible d'une voix sarcastique, d'une voix narrative très sarcastique qui le décrit comme étant le dernier des crétins. Et en même temps, on perçoit par instant sa puissance et sa cruauté. Et donc l'ampleur de tout ce qu'il est capable de faire. C'est la peur que je distille dans le roman quant à cet empereur. C'est par petites touches, c'est une tension qui monte petit à petit, où on découvre peu à peu le vrai visage de cet empereur qui passe pour un gamin capricieux, mais qui en fait sait beaucoup de choses.
4: De façon plus générale, le roman pose la question d'une société qui serait prête à consentir à une falsification du passé. C'est quelque chose que vous, pour l'avoir écrit, c'est quelque chose qu'aujourd'hui vous pouvez percevoir en regardant les informations ou en lisant certains ouvrages ?
5: Oui, en fait, c'est un cycle qui s'est très fréquemment répété dans l'histoire. Ce roman, j'en ai eu l'idée à peu près au collège, pendant un cours de latin, où ma professeure nous avait parlé du fait que Jules César se déclarait descendant de Vénus. Et j'avais trouvé ça fou que, que dans le domaine politique, qui est censé être sérieux, être grave, eh bien, on en venait à se trouver des ascendances divines pour légitimer son pouvoir. Et en fait, de fait, je me suis intéressée aux diverses falsifications que la politique utilise souvent pour asseoir son ethos, asseoir sa figure d'autorité. Et donc, alors évidemment, il y a des ascendances comme ça, divines, comme le faisait Jules César, mais très fréquemment dans l'histoire, on se rend compte que des régimes politiques ont utilisé ou ont fait ressurgir, ont mis en lumière en tout cas des épisodes du passé national. Et ce qui m'intéresse justement, c'est de voir quels sont ces épisodes au fil des régimes politiques qui sont mis en avant, qui sont retravaillés, qui sont excavés. On pense, alors je citais tout à l'heure Napoléon III, mais on pense par exemple au 19e siècle. La politique a marché de concert avec le romantisme pour faire ressurgir un Moyen-Âge fantasmé qui permettait d'éveiller un patriotisme, enfin de créer une identité nationale avec des figures médiévales qu'on enjolivait. Et donc, en fait, on se rend compte que l'histoire est un instrument du pouvoir et que, en fait, la manipulation de l'histoire par la politique, c'est quelque chose de très fréquent. C'est vraiment une stratégie de une stratégie culturelle qui fonctionne et qui, enfin, qui, en tout cas, qui est utilisée dans de nombreux régimes. Aujourd'hui, évidemment, il y a des, on vit dans un monde qui est polarisé par des dirigeants aux velléités de domination. Effectivement, on retrouve ces stratégies-là. Enfin, j'ai des fois des lecteurs qui viennent me voir en me disant « Mais enfin, ce dont vous parlez d'une manière tout à fait fictionnelle, avec ce peuple des Morgons qui n'existe pas, cette histoire qui n'existe pas, on retrouve dans les stratégies de différents dirigeants politiques actuels. Et donc, ça fait froid dans le dos, en fait. C'est glaçant. Et mon livre est glaçant, d'une certaine manière, à cause de ça, à cause des échos répétés à l'actualité. Mais je pense que, malheureusement, ce sont des cycles qui vont se répéter et se répéter, parce que voilà, la falsification de l'histoire par la politique, c'est quelque chose qui existe depuis bien longtemps, comme je vous l'ai dit.
4: Perrine Tripier, merci. Je rappelle le titre de votre livre, Conque, publié aux éditions Folio. On remercie également Frédéric Banegas pour l'enregistrement de cette émission que l'on peut retrouver sur le site de la radio rcf.fr.
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0: faut du mouvement pour qu'il y ait la vie. Ces propos sont ceux de mon invité qui a décidé avec ses équipes de lancer dans les mois qui viennent une grande réflexion collective sur les orientations futures de l'enseignement catholique en Vaucluse, dont nous allons, je l'espère, aujourd'hui entrevoir les ambitions. Bonjour Olivier Decouat.
1: Bonjour Jean-Paul.
0: Olivier, je rappelle à nos auditeurs qui ne vous auraient pas écouté les semaines précédentes que vous avez 60 ans. Vous êtes le directeur de l'enseignement catholique en Vaucluse depuis 2021. Chacun peut réécouter vos premières émissions consacrées à votre jeunesse, à vos premières expériences d'enseignant, puis de chef d'établissement, en recherchant sur Internet RCF du talent et du cœur. Alors, avant de parler du grand chantier prospectif que vous lancez cette année, je vous invite à réagir une dernière fois à une citation du pape François tirée de son encyclique Laudato Si. Elle devrait parler, je pense, aux disciples de Jean Bosco que vous êtes. Je cite le pape François au paragraphe 180. « Reconnaître chaque être humain comme un frère ou une sœur et chercher une amitié sociale qui intègre tout le monde ne sont pas des utopies. » Olivier, je pense que vous en conviendrez, cette phrase est belle et il est possible de la faire sienne. Mais quand on est enseignant ou même directeur de l'enseignement catholique, la transmettre et la partager d'abord entre enseignants, hein, avec par exemple les sujets de l'élitisme dans certains établissements, et ensuite avec les élèves, est-ce que ça n'est pas une utopie ?
1: Lorsque vous me proposez comme phrase du pape, j'ai retenu le mot « amitié ». Je pense que ce mot amitié est plutôt central et il parle du commun. Peut-être que nous pourrions nous attarder un peu sur ce qui fait le commun, plutôt que de passer toujours au stabilo, ce qui nous divise, ce qui nous éloigne. Moi, je pense qu'il y a quand même quelque chose qui appartient, que ce soit pour les jeunes ou quel que soit l'âge ou le lieu où on est. Nous sommes tous membres de la même communauté humaine. Premier lieu commun. Quand on est dans un établissement, nous appartenons aussi à une communauté professionnelle, deuxième lieu commun. Et puis, parfois, il y a ces communautés différentes que peuvent être la communauté des chrétiens, la communauté des chercheurs ou la communauté des indifférents. En tout cas, il y a, à travers cette phrase, pour moi, une invitation à cultiver cette fameuse amitié. Et ça a été d'ailleurs le thème d'une année avec mes chefs d'établissement où j'ai essayé de les éveiller à la notion d'amitié professionnelle. On conçoit rarement cette idée d'une amitié possible dans le milieu professionnel. Et je crois que pour cette proximité, cette amitié ou ce commun, il y a des lieux sur lesquels je peux essayer d'agir ou d'influencer. C'est-à-dire je participe clairement en autorité tutelle aussi à la formation des maîtres avec mes confrères de la région sud dans les écoles de formation des maîtres. Et je participe aussi, parce que je suis un directeur diocésain qui prend un peu de temps ou qui a déjà de l'âge, je participe aussi à la formation des directeurs diocésains au niveau national, donc dans ces lieux-là, essayer d'agir là où on est.
0: Vous êtes bien dans l'esprit de RCF, en regardant le verre à moitié plein, hein, plutôt qu'à moitié vide. Mais allez, un dernier petit regard, si vous en êtes d'accord, sur le verre à moitié vide. Les classes, est-ce qu'elles ne reflètent pas rigoureusement ces inégalités sociales ? Et est-ce qu'il n'est pas difficile de les gommer dans l'école ?
1: Je pense qu'un enfant est un enfant. Hein. On ne peut pas nier malgré tout que les lieux dans lesquels les écoles sont implantées sont différents et donc vont accueillir des enfants aussi qui vont être très différents. Mais je vois dans l'école, en tout cas, une opportunité pour faire naître les talents ou pour valoriser les idées que les uns ont. Quand on est un enfant, tous, on peut avoir des idées, des talents. Et il faut que l'école soit vraiment pour un fertilisateur. Un découvreur de talent. Et je pense que ça, cette recherche commune, c'est ça qui permettra de gommer les inégalités.
0: Olivier, dans nos trois premières émissions, nous avons parlé du passé, du présent. Mais pour cette dernière rencontre, on va, si vous le voulez bien, parler de l'avenir. Alors, vous avez 60 ans, âge que d'aucuns qualifient d'âge parfait parce que il équilibrerait, il optimiserait, selon eux, à la fois la sensibilité et les capacités d'analyse. Est-ce pour ça que vous lancez cette année une grande réflexion sur les orientations de l'enseignement catholique ?
1: Je serais bien fou. Hein. Être directeur diocésain, c'est pas recevoir une prélature personnelle. Hein. C'est un envoi. Mais d'un autre côté, on ne peut pas nier aussi qu'il faut qu'il y ait différents paramètres. Je crois que je suis en terre de Vaucluse depuis 5 ans, donc je commencerai bientôt ma 6e année. Donc ça veut dire que je me suis déplacé, j'ai essayé de saisir les réalités et là où on était l'enseignement catholique. Et il est temps de pouvoir nous redire des choses ensemble ou créer un nouveau mouvement pour nous conduire dans les 10 ans qui vont venir.
0: Il est probable que vos 14 ans d'expérience de directeur de l'enseignement catholique, d'abord dans l'Ain et à présent Vaucluse, vous permettent de faire une analyse de la situation que vous n'auriez sans doute pas pu faire il y a quelques années.
1: Fort heureusement, le temps et l'expérience nous amènent aussi des éléments d'analyse et de synthèse et on arrive à discerner un peu mieux les besoins, et y compris les besoins pour l'école catholique qui est en Vaucluse.
0: Alors pourquoi, Olivier, faut-il mobiliser à présent tous les acteurs de l'enseignement catholique en 2026 sur un projet commun, sur de nouvelles orientations?
1: Eh bien, je pense que le temps a passé, que les dernières orientations datent d'il y a plus de 10 ans, que l'évolution du monde est rapide et qu'on a un écrasement du temps. Ça, c'est souvent, c'est quelque chose qui me frappe beaucoup, l'écrasement du temps. Donc, à travers cette démarche, c'est essayer de donner la parole aux différents acteurs de l'enseignement catholique en disant « prenons un peu de temps pour dire ce que nous vivons, pour rêver un peu, et puis pour déterminer des orientations ensemble sur ce que nous voulons vivre. »
0: Y a-t-il urgence ?
1: Je pense que c'est le bon moment. C'est le bon moment. Il y a eu changement de directeur diocésain, il y a eu changement d'archevêque. 10 ans, c'est beaucoup désormais, y compris dans la vie de l'école. L'école doit être à la fois sur 2 temps. Le temps long, qui permet aux choses de se développer, de mûrir. Et en même temps, si l'école n'est pas pleinement dans ce qui se vit dans son époque, elle risque d'être en décalage.
0: Alors si je comprends bien, il s'agirait de réunir tous les établissements dans une réflexion collective autour d'un projet, malgré les disparités dont nous parlions semaine dernière, qui pourraient les séparer.
1: Eh bien surtout avec les disparités, parce que l'exercice n'est pas de dire « silence dans les rangs, il n'y a qu'une seule expression ». Le vécu des établissements par leur projet ou par leur origine est totalement intéressant. Donc que ce soit la variété des établissements ou la variété de ceux qui font l'enseignement catholique, il faut qu'ils retrouvent un peu la parole. On a besoin de leur concours.
0: Est-ce qu'on peut qualifier votre entreprise de démarche synodale ?
1: Oui, parce que si on regarde qu'est du point de vue ecclésial un synode, c'est 3 étapes. C'est un, quelques-uns, tous. Donc finalement, on retrouve ces étapes-là dans l'association et dans les responsabilités et dans le fait de consulter.
0: Et alors, comment va s'articuler la réflexion dans le temps ?
1: Alors, la réflexion dans le temps, déjà, quand on monte un projet, il faut voir quel est l'objectif. Donc, l'objectif, c'est la promulgation des orientations le 2 octobre 2027.
0: Là. C'est la date butoir.
1: Voilà, c'est la date butoir où l'archevêque promulguera, c'est un acte officiel, ce que l'enseignement catholique est invité à vivre pour les 10 années qui viennent. Donc, ça va être une association lente de l'ensemble des parties prenantes, que ce soit les établissements, les chefs d'établissement, les personnels OGEC, les professeurs, nos partenaires, les élèves, les prêtres qui interviennent. Tout le monde va recevoir des questions et aura la possibilité de nous dire ce qu'il vit, ses rêves, et de nous aider à concevoir la matrice, la feuille d'orientation.
0: Je vous provoque un petit peu. Est-ce que ça n'aurait pas été plus facile de faire plancher quelques experts qui vous auraient présenté un projet bien ficelé que vous auriez ensuite présenté à tous ?
1: Ça aurait peut-être été possible, mais enfin, ça aurait été une jolie tricherie, quoi. Voilà, je vois ici ou là des expressions ou des préparations qui sont différentes. Ce n'est vraiment pas mon intention. L'enseignement catholique est une chose de spécialiste, mais n'est pas une entreprise uniquement de spécialistes.
0: Je reprends votre affirmation que j'ai notée hors micro. Il faut du mouvement pour qu'il y ait la vie. Ça signifie quoi ?
1: Ou alors, c'est parce qu'il y a de la vie qu'il y a du mouvement. On pourrait très bien l'inverser aussi. Pour moi, j'y vois souvent l'image cardiaque. Vous savez, avec les apports, tout ce qui arrive, les réalités, tout ce qui vient du corps, ça arrive dans le cœur, ça a besoin d'être oxygéné et ça repart en pleine pulsion vers l'ensemble pour irriguer. Donc je pense que c'est vraiment ça, dans cette recherche de mouvement. C'est pas un mouvement pour faire joli, c'est pas un mouvement pour se satisfaire, c'est un mouvement pour voir si nous sommes encore bien vivants et si nous répondons bien à la mission de l'enseignement catholique aujourd'hui.
0: Cette émulation, le moteur est une fin en soi aussi.
1: Oui. Le moyen utilisé est très important. Sinon, vous avez une version descendante, vous avez écrit comme vous le disiez les choses, et puis vous demandez aux autres de les appliquer. Non, on n'est pas là-dedans, on est dans « avec ».
0: Alors, quels vont être les thèmes que vous allez proposer à la réflexion ?
1: Les thèmes proposés à la réflexion ont été concentrés autour de mots. La parole, La création, le terroir, la foi et le partage.
0: Alors, on ne va pas avoir le temps ici de tous les aborder, mais évoquons, si vous le voulez bien, le premier, la parole. Qu'y a-t-il derrière ce mot, derrière ce titre? Il est chargé de signification.
1: Alors, hein. Il est chargé de signification, surtout au sein de l'Église.
0: Au sein de l'Église,
1: bien sûr.
0: Oui, oui.
1: Donc, en premier, c'est très clair, hein, c'est Saint Jean, hein. Dieu est parole, hein. Le souffle de vie, voilà, et le verbe s'est fait chair. Comment la parole de Dieu est une parole de vie, on retrouve ce souffle de vie, qui va permettre, par cette proposition et par la présence de Dieu au monde, d'être pleinement vivant, c'est ça. Donc c'est en premier, c'est ça, c'est la parole de Dieu dans le monde. Comment est-ce que le monde peut la recevoir? Et y compris dans l'enseignement catholique. Et puis bien sûr, il y a la parole de l'homme, hein. Comment est-ce que cette parole est considérée, encouragée, valorisée dans nos établissements?
0: Pourquoi commencer par la parole? Est-ce qu'il s'agit de faire un état des lieux avec la contribution de tous? Vous le citez tout à l'heure, les enseignants, les élèves, les parents d'élèves, etc. Ce premier chantier, cette première étape, elle est indispensable?
1: Oui, je crois que à travers le mot parole, on rejoint bien l'intention, c'est-à-dire donner la parole, questionner. Questionner sur le vécu des personnes, questionner sur les bonnes pratiques, sur ce qui se passe bien, et pouvoir permettre aussi à travers cette parole de se rendre compte que nous ne sommes pas sans doute encore au rendez-vous dans beaucoup de sujets sur cette parole de l'homme. La parole de l'homme, c'est ce qui concerne sa vie vraiment. Donc comment est-ce que dans nos établissements, les personnes peuvent se sentir bien, quoi?
0: Et tous les établissements vont travailler en même temps?
1: Oui, les établissements vont travailler en même temps. À partir du mois d'avril, il va y avoir des questionnaires qui vont être diffusés auprès de l'ensemble des établissements et des partenaires entre avril et octobre pour qu'après nous puissions faire une première synthèse. Puis après, nous aurons des comités de synthèse, des comités de rédaction qui viendront aussi.
0: Olivier, observons si vous le voulez bien une pause musicale. Alors, quel est votre dernier choix ?
1: Mon dernier choix, c'est une chanson, peut-être que je ne sais pas si beaucoup connaissent Malcolm McLaren. Donc c'est un artiste américain et qui a invité Catherine Deneuve non pas à chanter mais à s'exprimer sur quelque chose où elle représente bien cela, Paris. La chanson s'appelle Paris, Paris.
0: Ça m'a beaucoup interpellé. Moi je ne connaissais pas, Olivier. Écoutons.

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0: Vous écoutez bien RCF Vaucluse, l'émission du talent et du cœur, dans laquelle je reçois Olivier Decoite, directeur de l'enseignement catholique du Vaucluse. Olivier, là, il faut que vous m'expliquiez votre choix, car si je puis m'adresser ainsi à l'enseignant que vous êtes, je sèche, Olivier, là. Je sèche, je comprends pas.
1: Ah, écoutez, vous m'avez demandé des choix personnels, donc c'est vraiment un choix personnel. Pourquoi ? Parce que cette chanson parle de Paris. Paris, à de nombreux moments de ma vie, a été une immense ouverture dont j'avais sans doute besoin. Je suis un petit gars de la campagne.
0: Oui, j'allais dire le petit campagnard que vous êtes.
1: Et j'ai trouvé dans Paris cet immense souffle, cette culture, cette histoire qui m'ont tant nourri et qui continue à me nourrir. Et je pense que à des moments où ça a été difficile, Paris a été et reste cette bouffée. C'est un peu l'ouverture de l'homme à la vie pour moi.
0: Olivier, revenons à votre projet de réflexion sur les orientations de l'enseignement catholique. Si je comprends bien, vous voulez stimuler les énergies. Mais je me dis que ça sera sans doute pas facile. Je pense par exemple aux parents d'élèves qui de plus en plus me semblent être des consommateurs d'enseignement, comme beaucoup d'autres choses du reste.
1: Le risque, c'est toujours de considérer l'enseignement catholique comme privé, c'est-à-dire je paye, j'ai droit. On va baser la relation entre les parents et l'établissement uniquement avec un chèque. Donc il me semble qu'il faut essayer petit à petit de donner la parole aux parents, parce que finalement, même pendant l'inscription, on leur déverse entre guillemets le projet de l'établissement, mais on leur demande pas, ou très peu, quelles sont leurs attentes. Il me semble qu'il faut retrouver cela, c'est-à-dire aider les personnes à réfléchir sur le choix qu'ils font en confiant leur enfant à telle ou telle institution.
0: Là, vous leur demandez d'être eux-mêmes acteurs du changement.
1: Oui, c'est ça. C'est-à-dire d'être les contributeurs de l'école catholique. Il faut se rappeler que c'est vraiment un des fondements de l'enseignement catholique, la place des parents. La place des parents, ce sont eux qui, dans les temps passés, les ont même payés, ont construit ces établissements aussi. Et c'est cette association entre la vision éducative des parents et le déploiement dans l'enseignement catholique qui fait sa force.
0: Ça veut dire que c'est un objectif aussi, c'est un challenge de faire évoluer cet état d'esprit aussi.
1: J'espère, nous travaillons avec la présidente, la nouvelle présidente d'appel de Vaucluse, il y a un travail vraiment intéressant pour essayer de modifier ce qui se vit à l'intérieur des associations de parents d'élèves.
0: Vous m'avez confié, il faut réactiver la créativité. J'ai relevé que réactiver et créativité, c'est presque un anagramme.
1: Oui, vous avez la partie commune, c'est le mot vie. C'est-à-dire que dans réactiver ou activer, vous avez la vie. Pour moi, il y a quelque chose qui est important, qui est profondément chrétien finalement. Il me semble que nous sommes des collaborateurs permanents de la création. Et ça, on l'oublie. Parfois, on a une vision d'un Dieu qui serait là-haut, qui aurait livré son truc et qui dit « Allez, hop, tu te débrouilles et puis on verra à la fin de ta vie comment ça va se passer. » Moi, je pense qu'il ne faut pas oublier que nous sommes les collaborateurs aujourd'hui de la création. Et donc, il faut que nous nous saisissions de cet aspect de création sérieusement, quoi. Sérieusement.
0: Autre sujet que la parole, celui qui a attiré mon attention par les 5 sujets proposés, c'est celui de la foi. Ça me semble un sujet de réflexion assez naturel au sein de l'enseignement catholique, mais c'est sans doute délicat, me semble-t-il, de l'aborder à l'extérieur, à une époque où la laïcité devient plus dogmatique, intolérante dans notre société, vous ne croyez pas ?
1: Je pense qu'il faut regarder bien sûr l'aspect de la laïcité et les évolutions. La création de cette fameuse laïcité à la française, entre guillemets, était une laïcité qui permettait à chacun de pouvoir vivre librement dans cet état qui n'avait pas de foi officiellement, de vivre les fois que nous avions. Et il y a eu une évolution lente. On est passé à une laïcité suspicieuse. Et puis, dans certains développements, à une laïcité d'interdiction. Il ne faut pas tordre toute la force de liberté qu'il y a dans la laïcité.
0: On marche quand même un peu sur des œufs, non ?
1: On marche dans une question qui est brûlante, qui est revenue, ça c'est certain, par des éloignements, par le fait aussi que la place de l'Église dans la question de la société a pris du recul aussi, et donc cette question de laïcité est devenue un sujet brûlant aussi parce qu'il y a aussi des tentatives de vouloir instrumentaliser la non-laïcité.
0: Pour le directeur de l'enseignement catholique que vous êtes, est-ce qu'il est nécessaire de clarifier, puis de partager ce qui doit faire la spécificité de l'enseignement catholique par rapport à l'enseignement public ?
1: Oui, parce que c'est une proposition originale. Je crois que c'est ça un des résumés, si on peut dire. Autant l'enseignement catholique est associé à la mission d'éducation de la nation, mais avec une contribution original, une contribution originale. Je pense que la notion du beau, du bien, du juste, du vrai, c'est pas juste des blabla, quoi. Il me semble que, in fine, ça tourne autour de ça, quoi, dans l'enseignement catholique.
0: Cette clarification, c'est un axe majeur, un enjeu majeur?
1: C'est une occasion de parole interne et externe. C'est-à-dire recueillir la parole des personnes, forger une parole qui est enracinée et pouvoir l'adresser sereinement. Une parole sereine vers l'extérieur. Comment est-ce que l'enseignement catholique contribue à la société française en Vaucluse en 2026?
0: Alors, à l'automne 2027, avec notre archevêque, vous l'évoquiez tout à l'heure, vous avez prévu de rendre public le travail qui aura été réalisé. La date de présentation a déjà été couchée sur l'agenda, rappelez-nous.
1: Ah oui, oui, le 2 octobre 2027, et ça sera au Thor, dans l'auditorium du Thor. On attend environ 600 personnes.
0: Alors, après le 2 octobre 2027, il faudra le mettre en œuvre, ce projet, au sein des établissements. Ça sera là aussi sans doute un chantier lourd à mettre en œuvre.
1: Pour moi, c'est la crédibilité qui se joue à ce moment-là, quoi. Nous sommes très très bons dans l'enseignement sur le fait d'écrire des textes pavés de bonnes intentions, parfois même au sein de l'Église aussi. Dans la conceptualisation, nous sommes très très bons. Mais ce qui fait la crédibilité de notre pensée, c'est la manière dont elle se vit. C'est-à-dire, est-ce que ce que nous pensons est vivable pour les personnes, réalisable à hauteur d'homme? Et puis, comment est-ce que nous pouvons évaluer nos démarches aussi?
0: Olivier, pour terminer notre quatrième et dernière émission, allez, je vous propose qu'on prenne un peu de hauteur pour regarder tout ce dont il a été question durant ces quatre émissions. Le jeune enfant qui se construisait intérieurement dès l'âge de 5 ans, en confiant ses peines à Jésus, à l'enfant Jésus, et en lui demandant son soutien, il a bien grandi. Est-ce qu'il est resté fidèle à la prière pour partager ses préoccupations, pour demander de l'aide?
1: La prière fait partie de ma vie. Si je suis fidèle, ça c'est plus difficile, bien sûr, hein, mais la prière fait profondément partie de ma vie. Des prières de demande, des prières de remerciement et beaucoup de contemplation. Depuis que je suis enfant, on l'avait vu dans une autre émission, très très tôt, cette notion d'être aimé de Dieu et de dire « et qu'est-ce que nous allons vivre ensemble ?» Donc ce chemin avec Dieu passe par la prière, oui.
0: Vous êtes père de combien d'enfants, Olivier ?
1: Je suis père de 3 garçons.
0: 3 garçons ? Que des fils. Quel âge ont-ils?
1: Mon grand, Tanguy, va avoir 27 ans. Il doit se marier dans moins d'un mois. Mm-hmm. Mon deuxième, Yves, a 25 ans. Il va se marier au mois de septembre.
0: Bah, dites-moi, que de beaux événements devant vous.
1: Oui. Et mon dernier, Yann, a 20 ans. Oui, trois prénoms qui sentent bon l'Ouest.
0: Et alors, vous qui avez souffert durant votre enfance de ne pas avoir eu vos parents à vos côtés, c'était notre première émission ça, qu'avez-vous voulu apporter, vous, et transmettre à vos enfants?
1: J'ai essayé d'être un témoin présent de ces présences qui m'ont tant manqué. Je crois que j'ai essayé d'être attentif, papa poule, structurant. Je crois que j'ai essayé de les aimer, j'essaye toujours de les aimer, quoi. Un peu ce rôle de Sherpa qui est un papa aussi, hein, qui guide, qui essaye de guider. Et puis, ben, c'est un moment particulier, celui où le disciple dépasse le maître et il rentre dans leur vie d'homme où ils vont se marier. Et le Sherpa regarde avec fierté les jeunes commencer à gravir la montagne. C'est ce moment-là que je vis.
0: Alors, je vous ai demandé, pour clôturer l'émission, nos quatre émissions, de choisir un texte particulier entre tous ceux que vous avez pu lire. Eh bien, vous allez l'offrir à nos auditeurs comme un beau ruban pour emballer un cadeau. Allez, je vous invite à nous le lire.
1: C'est une chose étrange à la fin que le monde. Un jour, je m'en irai sans avoir tout dit. Ces moments de bonheur, ces midis d'incendie, ces nuits immenses et noires aux déchirures blondes, rien n'est si précieux peut-être qu'on le croit. D'autres viennent, ils ont le cœur que j'ai moi-même. Ils savent toucher l'herbe et dire « je vous aime » et rêver dans le soir où s'éteignent les voix. Il y aura toujours un couple frémissant pour qui ce matin-là sera l'aube première. Il y aura toujours l'eau, le vent, la lumière. Rien ne passe après tout si ce n'est le passant. C'est une chose au fond que je ne puis comprendre, cette peur de mourir que les gens ont chez eux. Comme si ce n'était pas assez merveilleux que le ciel, un moment, nous ait paru si tendre. Malgré tout, je vous dis que cette vie fut telle qu'à qui voudra m'entendre, à qui je parle ici, n'ayant plus sur la lèvre un seul mot que merci, je dirai malgré tout que cette vie fut belle.
0: Qui est l'auteur de ce beau texte ?
1: Aragon.
0: Aragon. Je vous inviterai, si vous voulez bien, à réagir à deux phrases, à deux... Non, il y a une seule phrase, mais sur deux versets d'Aragon. Il y aura toujours l'eau, le vent, la lumière. Rien ne passe après tout, si ce n'est le passant.
1: L'eau, le vent et la lumière, c'est la Bretagne. C'est ma campagne. C'est ces forces-là. Voilà, elles sont là. Et puis le passant, c'est moi.
0: Un passant qui est particulièrement dans la contemplation.
1: Je crois, oui. Je crois que j'aimerais pouvoir, comme dit le texte, au moment où il y aura un ailleurs, pouvoir avoir été un passant-passeur, avoir essayé de faire passer des choses à travers ce que je suis ou ce que j'aurais pu être.
0: Merci Olivier de Couatte. Merci de nous avoir ouvert à la fois vos souvenirs et votre cœur en nous faisant découvrir le parcours du jeune enfant que vous avez été, qui a dû d'abord surmonter ses souffrances puis les bonifier dans son parcours d'adulte. Tout ça grâce à ses grands-parents et aussi à l'amour qu'il partageait avec l'enfant Jésus dès l'âge de 5 ans. Ce n'est donc certainement pas par hasard si cet enfant a décidé très tôt de consacrer sa vie à l'enseignement et à l'éducation des enfants. Éducation et enseignement n'allant pas l'un sans l'autre, n'est-ce pas Olivier ?
1: Oui.
0: Et ça n'est donc certainement pas un hasard non plus s'il a choisi de poursuivre sa carrière en mettant ses pas dans les traces de Saint Jean Bosco. Jean Bosco qui clamait que pour éduquer les jeunes, il faut d'abord savoir les aimer. Bon week-end, Olivier de Couatte.
1: Merci, bon week-end, Jean-Paul.
0: Bon week-end à tous.
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Retrouvons à présent la prière du soir. Prenons la direction de la Dordogne pour prier avec les cisterciennes des Chourniacs.

Au chapitre 3e. Frères, vous êtes ressuscités avec le Christ. Recherchez donc les réalités d'en haut. C'est là qu'est le Christ, assis à la droite de Dieu. Tendez vers les réalités d'en haut et non pas vers celles de la terre. En effet, vous êtes morts avec le Christ et votre vie reste cachée avec lui en Dieu. Quand paraîtra le Christ, votre vie, alors vous aussi, vous paraîtrez avec lui en pleine gloire.

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2: Dans quelques instants, nous reviendrons sur la crainte de Dieu racontée au fil de la Bible, mais aussi par de grandes figures contemporaines. De quoi s'agit-il? Eh bien, écoutons le père Arnaud Duban. À tout de suite.
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1: La Pentecôte, c'est la promesse faite par le Christ aux apôtres et aujourd'hui à ceux qui le suivent. Vous allez recevoir une force, celle du Saint-Esprit qui viendra sur vous. Alors vous serez mes témoins à Jérusalem et dans toute la Judée et la Samarie et jusqu'aux extrémités de la terre. Avec nous pour parler du Saint-Esprit, Père Arnaud Duban, bonjour.
2: Bonjour.
1: Vous êtes curé du Saint-Esprit et auteur du livre Les Sept Dons du Saint-Esprit. Vous venez justement à l'occasion de la Pentecôte parce qu'on a besoin de comprendre à nouveau ce qu'est l'Esprit Saint et par quoi il se traduit. Alors, pour commencer, je voudrais citer un extrait d'un discours de Jean-Paul II que vous citez vous-même dans votre ouvrage et qui est d'une certaine manière la façon dont les dons du Saint-Esprit, mais aussi les charismes peuvent se répartir dans les communautés paroissiales. Alors, le pape énumère, il y a ceux qui sont des organisateurs nés, ceux qui sont des parfaits exécutants, ceux qui sont doués pour prévoir et gérer un budget, ceux qui vont pouvoir faire bénéficier de leur expérience de vie chrétienne et puis de leur sagesse. Il y a tous ceux qui vont participer à l'animation du culte liturgique, ceux qui vont pouvoir animer auprès des adolescents ou des plus petits. Et donc, s'ensuit l'énumération des différentes capacité qu'on peut trouver dans les paroisses. Pourquoi le pape Jean-Paul II en vient-il à dire qu'il y a tous ces dons-là ? Est-ce que c'est quelque chose, là aussi, qu'on ne réalise peut-être pas forcément, qui est d'une certaine manière un peu les dons qu'on pourrait recevoir comme du sur-mesure un peu, Père Arnaud Duban ?
2: Alors justement, les dons sont donnés à chacun de façon personnelle pour sa sanctification. Bien sûr, ça rejaillit sur les autres, mais c'est la sanctification d'abord de la personne, alors que les charismes sont donnés plus pour une mission. Et d'ailleurs, on peut très bien avoir un charisme pour un temps donné et ensuite ne plus avoir ce charisme. Voilà, donc dans une communauté paroissiale ou autre, le Seigneur offre un certain nombre de charismes pour permettre à la communauté de bien fonctionner, de bien vivre. Et donc ce sont ceux notamment qu'il a cités.
1: Alors dans votre ouvrage, on comprend aussi que les dons de l'Esprit-Saint, c'est jamais acquis.
2: Oui, en fait, c'est un petit peu comme beaucoup de choses dans la vie spirituelle, c'est-à-dire que c'est à la fois de l'ordre du don, on l'a dit, mais c'est aussi de l'ordre de la liberté humaine. Et donc, il faut exercer ce que l'on a reçu. C'est une sorte de disposition qui nous est donnée, comme les vertus d'ailleurs, sauf que là, c'est sous forme un peu d'un instinct divin, comme l'ont dit plusieurs théologiens, un instinct divin. Mais donc, si je n'utilise pas mon instinct, il va finir par s'étioler. Alors qu'au contraire, si je l'utilise beaucoup, eh bien, il va devenir de plus en plus fin. Voilà, donc plus on vit selon les dons et plus on va être capable. C'est une sorte de cercle vertueux. Il y a des cercles vicieux et il y a aussi des cercles vertueux. D'ailleurs, c'est un peu la parabole des talents. Celui qui a reçu beaucoup, on lui dit bah, tu vas recevoir encore plus. Donc c'est un petit peu de cet ordre-là.
1: Père Arnaud Duban, si on comprend bien, c'est une sorte de dimension supplémentaire donner à ce que nous sommes, en quelque sorte.
2: Oui, tout à fait. Donc, on reçoit les dons au moment de notre baptême et ensuite, à nouveau, au moment de la confirmation. Mais Dieu ne se contente pas des sacrements. Hein. Il s'engage à donner dans les sacrements, mais il peut donner par ailleurs. Et donc, l'Esprit-Saint, en fait, est donné à tout homme, comme l'ont dit les pères du Concile Vatican II. Et donc, l'Esprit-Saint agit au cœur de tout homme. Mais c'est vrai qu'en tant que chrétien, on a la chance de savoir qu'il est là, qu'il existe, qu'il nous aime, et donc d'être plus attentif à sa voix. Et donc, ça nous aide particulièrement pour lui obéir.
1: Alors, vous dites être plus attentif à sa voix, et notamment par le témoignage des catéchumènes. On entend aujourd'hui beaucoup de ressentis, on ressent la paix du Christ. Est-ce qu'on peut ressentir l'Esprit-Saint ? Alors, je pense au moment du baptême, pour ceux qui le demandent aujourd'hui adultes, mais aussi au moment de la confirmation, souvent les adolescents. Père Arnaud Duban, est-ce qu'il faut ressentir l'Esprit-Saint ? Est-ce que l'Esprit-Saint se ressent ?
2: Alors, il peut se ressentir, mais il ne faut pas s'attacher trop à ce ressenti, parce que l'Esprit-Saint, il est Dieu, et Dieu est toujours au-delà. Donc, il peut arriver qu'il nous offre ce qu'on appelle des consolations, comme Saint Ignace aimait souvent le dire. Mais le même esprit, parfois, peut aussi nous donner de vivre une forme de désolation. Ça veut dire qu'on ne ressent plus rien, on est dans une forme de sécheresse, mais ça ne veut pas dire qu'il n'est pas présent.

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1: Vous êtes sur RCF Notre-Dame et nous sommes avec le Père Arnaud Duban, venu nous parler de la Pentecôte et du Saint-Esprit. Père Arnaud Duban, parmi les dons de l'Esprit-Saint qu'on a développés en 7 dons, parce que c'est écrit, parce que c'est présent dans l'Écriture, il y a la crainte de Dieu. La crainte de Dieu, on l'associe parfois à la peur, et c'est vrai que les disciples ont parfois eu peur aussi de cet esprit qui soufflait, qui les dépassait. Mais la crainte de Dieu, c'est aussi autre chose, et Sainte Thérèse d'Avila en parle.
2: La crainte de Dieu, il y a plusieurs niveaux. Il y a un premier niveau qu'on peut qualifier de servile. C'est finalement la crainte de ce que Dieu pourrait nous faire, la crainte d'être puni. C'est notamment ce que ressent le peuple hébreu dans le désert, au moment notamment où il se manifeste à Moïse sur le Sinaï. Mais on est appelé à dépasser cette peur et à arriver à un autre niveau qui est la crainte filiale, où là, finalement, il s'agit de craindre d'offenser Dieu. C'est-à-dire qu'on n'a plus peur pour soi-même, mais on a plutôt peur de blesser le cœur de Dieu qui n'est qu'amour. Et c'est là où se situe proprement le don de crainte.
1: Alors, je voudrais m'arrêter sur un extrait de Sainte Thérèse d'Avila, et qui est la présence d'une certaine manière du combat spirituel au cœur de cette recherche de l'Esprit-Saint. Ce combat spirituel, il se traduit, pour Sainte Thérèse d'Avila, par le démon qui va davantage attaquer une âme qui, justement, serait prête, d'une certaine manière, qui serait disponible à l'Esprit-Saint. Comment ça se traduit, ça ?
2: Oui, en fait, l'Esprit est celui qui nous rapproche du Père et du Fils, qui nous divinise. Mais évidemment, ça ne plaît pas à l'adversaire qui va tout faire pour nous empêcher d'avancer et même nous faire reculer, nous faire chuter. Donc, il y a un combat spirituel qui peut être très intense. Et donc, Sainte Thérèse, effectivement, en parle beaucoup. Elle-même a dû lutter contre le diable à de multiples reprises. Elle avait une vie spirituelle et mystique très forte, donc à la fois marquée par des extases, mais aussi par ses combats. Donc, il lui arrivait régulièrement de prendre de l'eau bénite pour chasser le diable autour d'elle. Donc oui, il faut vraiment prendre conscience que celui qui veut vivre selon Dieu, celui qui veut être mu par l'Esprit Saint, il va aussi rencontrer l'esprit de l'adversaire.
1: Oui, au fond, c'est quelque part le don de la crainte de Dieu, c'est aussi le don de percevoir l'opposant de Dieu, l'adversaire de Dieu, donc le diable. Est-ce que c'est aussi ça ?
2: Oui, quand on craint Dieu, eh bien, on est très conscient de sa faiblesse. Et on sait qu'on peut très facilement chuter. Même les saints, les plus grands saints, alors qu'ils sont proches de Dieu, sont tout à fait conscients qu'ils peuvent chuter à n'importe quel moment. Et donc, ce don de crainte les rend vigilants.
1: Alors, dans votre ouvrage, vous citez plusieurs saints ou plusieurs grandes figures qui expriment ce qu'est la crainte de Dieu pour eux, et notamment une jeune femme, une pakistanaise qui est Asia Bibi, qui est au départ une ouvrière agricole chrétienne et qui va justement être amenée à exprimer ce qu'est la crainte de Dieu dans sa vie elle-même, dans son expérience. Racontez-nous, Père Arnaud Duban.
2: En fait, cette femme a été accusée par d'autres femmes de son village, donc d'être chrétienne et donc d'être ennemie des villageois, parce qu'elle n'agissait pas à la manière des autres, donc elle a été faussement accusée. Mais au lieu de se réfugier dans la haine ou dans un désir de vengeance, elle est restée toujours unie à Dieu, et bien qu'elle a été mise en prison, donc elle a vécu des années d'épreuves terribles, mais elle n'a jamais voulu sombrer dans ce désir de vengeance. Et donc c'est un bel exemple de crainte. Elle craignait avant tout d'offenser Dieu. Et la crainte de Dieu, c'est aussi une forme de respect, d'adoration du Seigneur. Et donc, elle préférait vivre dans cet esprit-là que de se tourner vers ses semblables pour leur en vouloir.
1: Arnaud Duban, est-ce que c'est encore d'actualité de parler de la crainte de Dieu aujourd'hui ?
2: Plus que jamais. Aujourd'hui, on vit dans un monde qui a peur, qui a terriblement peur pour de multiples raisons, qui d'ailleurs sont d'une certaine façon justifiées, que ce soit la crise climatique, que ce soit la crise économique, que ce soit la crise sociale, que ce soit les guerres, on pourrait en rajouter. Donc il y a une peur, il y a une anxiété qu'on retrouve partout et même beaucoup chez les jeunes. Et bien justement, il s'agit de passer de cette peur à la crainte de Dieu. Donc la crainte de Dieu, elle fait basculer en réalité dans la confiance, parce qu'on sait que Dieu est là, que Dieu est tout puissant et qu'il ne nous abandonnera jamais.
1: Merci beaucoup, Père Arnaud Duban, d'avoir été avec nous pour nous parler des 7 dons du Saint-Esprit. C'est aussi le titre de votre ouvrage paru aux éditions Teki. À demain.

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1: Bienvenue à tous les auditeurs de RCF Notre-Dame. Ce soir, le thème de notre émission est comment accompagner la fin de vie. Comment accompagner la fin de vie avec ce soir, en direct par la magie du Zoom dans notre studio, Sylvie Pézard, je prononcerai sûrement mal, Bouclion, c'est ça ?
2: Bouclion.
1: Voilà.
2: Bouclion.
1: Pézard Bouclion. Ne pas réanimer, veiller, aimer, espérer et croire encore. Une maman face à la mort, programmée de son enfant, aux éditions Saint-Léger, Saint-Léger édition. On en reparlera bien sûr tout au long de l'émission. C'est un livre extrêmement poignant, extrêmement fort, bouleversant à bien des égards. Et on demandera à Sylvie, qui est la maman, de nous raconter la genèse de cette histoire. Pour nous rejoindre ce soir, vous pouvez composer le 01 56 56 44 00 ou bien nous écrire à auditeurs au pluriel auditeurs@radionotredame.com. Bienvenue enfin à ceux qui suivent notre émission sur notre chaîne YouTube. Ils peuvent réagir. Bienvenue à nos amis francophones qui nous écoutent à travers le monde. Bienvenue enfin à ceux qui connaissent ou découvrent ou redécouvrent cette émission où décidément on est si bien. Face à la maladie, aux accidents, quand l'espoir de guérir est fortement compromis, le corps médical propose souvent l'interruption des soins, ce qui pose la question de la différence, de la vulnérabilité et de la dignité humaine. Alors tournons-nous à présent vers notre invité pour évoquer cette question, en lui posant d'abord la question zéro, qui est aussi le thème de notre émission et qui, d'une certaine manière, élargit à une vision d'ensemble l'histoire personnelle, Sylvie, que vous avez vécue. Comment accompagner la fin de vie ? Ce n'est pas tout à fait l'histoire et le récit, bien sûr, de ce livre « Ne pas réanimer » dont nous allons reparler, mais pour rejoindre l'actualité, les réflexions de nos élus, effectivement, quels conseils vous donneriez, vous, à des personnes qui se posent la question, qui ne savent pas comment faire, qui ont des hésitations, pour vous, quelles seraient les clés pour ne pas se tromper dans un accompagnement de fin de vie ?
2: Déjà, dans un accompagnement de fin de vie, il faut absolument écouter la parole des aidants.
1: Oui. Alors, quand on dit les aidants, c'est-à-dire toutes les personnes qui entourent le malade, des médecins.
2: Voilà. Absolument, qui connaissent le mieux les personnes, qu'elles soient handicapées ou qu'elles soient malades.
1: Oui.
2: En fait, enfin, moi, c'était par rapport à mon fils.
1: Ah, on a des petits problèmes de liaison. Ouais, on a des petits problèmes de liaison, Sylvie.
2: Il est décédé à 27 ans, hôpital pour adultes. On ne nous a pas du tout. Oui, moi j'entends très mal aussi.
1: Ah bon ? Vous m'entendez bien là, Sylvie ? Vous m'entendez ?
2: Là, moi je vous entends bien, oui.
1: Bon, très bien. Alors, on sera peut-être un peu hachuré de temps en temps, mais ce n'est pas grave. Alors, effectivement, c'est un petit peu différent du cas de votre fils, de votre enfant. Mais disons que le premier conseil que vous donneriez quand même, c'est de se mettre à l'écoute du patient et de tous ceux qui l'entourent et qu'ils connaissent le mieux.
2: Absolument, et les écouter. Et surtout que mon fils, lui, c'était un handicap extrêmement lourd.
1: Oui.
2: Et que notre présence, la présence des aidants, des auxiliaires de vie ou de moi-même, elle était capitale pour rassurer l'enfant.
1: Ouais. Ouais.
2: Alors. Chose qui n'a pas été respectée.
1: Oui.
2: Voilà. D'où alors, le titre de mon livre.
1: Oui. Ne pas réanimer. Alors, est-ce que pour replacer, puisque effectivement nos auditeurs n'ont pas encore lu le livre, je pense, est-ce que on peut replacer. Le contexte, Sylvie, et dire comment tout ça est arrivé, en réalité. Voilà.
2: Pourquoi il était aussi handicapé, c'est ça que vous voulez dire ?
1: La genèse, c'est-à-dire que ce qu'il y a de beau dans le livre, c'est que ce n'est pas un livre triste, hein, je tiens à le dire aux auditeurs, ce n'est pas un livre triste, c'est un livre...
2: Non, parce que voilà. J'ai voulu, à travers ce livre, raconter notre belle histoire, parce que c'est vraiment une belle histoire.
1: Oui.
2: Et
1: Ah, on a un petit problème, Sylvie, à nouveau de liaison.
2: Mais toutes les personnes qui l'entouraient.
1: Voilà. Oui. Voilà, donc vous disiez que c'était d'abord une belle histoire et qui rendait hommage à tous les gens qu'il avait entourés.
2: Oui, exactement. Hein. Qui démontrait que toute vie a la peine d'être vécue.
1: Oui.
2: Parce que nous, ça a été vraiment une belle histoire et qui nous a apporté beaucoup, malgré son très lourd handicap.
1: Oui.
2: C'est-à-dire que pour moi, il était handicapé à 99%. Hein. Il était tétraplégique, il ne parlait pas.
1: Oui.
2: Voilà, mais à côté de ça…
1: Enfin, il ne parlait pas, il a parlé.
2: Il n'a jamais parlé.
1: Il a dit quelques mots, vous vous souvenez, dans le livre.
2: Oui, enfin, il a dit
1: arrête.
2: Des fois non à des kinés.
1: Oui, ou non. Ah ben, c'est pas rien. C'est pas rien,
2: c'est pas rien.
1: Ça veut dire qu'il y a une conscience, il y a quelque chose, il y a une émotion.
2: Quand vous pensez que… de faire partie de la lucide sur sa fin de vie.
1: Oui.
2: Je savais qu'il vivrait pas 100 ans.
1: Oui, oui, ça, oui, c'est vrai.
2: Donc, j'avais envoyé à l'hôpital des directives anticipées.
1: Oui.
2: En disant, je veux que faire partie de la décision finale lorsqu'elle se présenterait.
1: Oui.
2: Je n'avais pas du tout dit, je veux absolument que vous le réanimiez, je veux absolument… vivre avec lui longtemps, ce n'était pas du tout mon objectif.
1: Oui.
2: Par contre, c'était de faire partie de la décision finale et de moi décider quand il devrait partir ou non.
1: Oui.
2: Et là, on m'a répondu, mais madame, vous êtes sa personne de confiance. Alors,
1: oui.
2: Je me suis dit, mais attendez, je vis avec lui 24 heures sur 24, je m'en occupe tout le temps, je suis sa tutrice. Et vous me dites ça, mais je dis, mais qui c'est alors sa personne de confiance?
1: Ouais.
2: Et ben, il me dit, il n'en a pas. Il n'en a pas.
1: Alors, Sylvie, voilà. on sent dans le livre quand même que vous avez, sans faire de polémique, mais disons, de temps en temps, un regard sur le corps médical ou un certain membre du corps médical, disons, un peu dur, parce qu'il y a des choses que vous ne comprenez pas. Il faut dire aussi que Louis Briand, et pas Louis Bryan, hein, vous dites bien dans le livre, que Louis Briand
2: est
1: pas…
2: c'est Louis Bryan.
1: Ah, c'est Louis Bryan, mais pas à l'américaine.
2: Pas
1: hein.
2: Briand.
1: Voilà.
2: Mais si.
1: À l'américaine. Vrai. Voilà. Et par contre, Loulou, vous l'appelez dans le livre, j'ai trouvé ça touchant, quand Loulou est parti, vous n'étiez pas là. Alors ça, c'est aussi un petit peu dramatique, avec, disons, une erreur médicale.
2: C'est une erreur médicale qui n'a pas voulu être reconnue à l'hôpital, évidemment. Et voilà, c'est depuis une perforation de l'estomac qu'il a eue à l'hôpital pour adultes.
1: Oui.
2: Et qui a entraîné 5 mois plus ou moins en réanimation.
1: Oui.
2: Et c'est là qu'on m'a dit, quand il est sorti, que c'était terminé, qu'il ne franchirait plus les portes de la réanimation. Il a fallu quand même que je me batte pendant 8 ans pour le faire admettre en réanimation ou aux urgences après, avec un suivi en réanimation. Alors, il y a des médecins qui m'ont très bien compris, ils l'ont même intubé aux urgences, voilà, parce qu'ils ne l'auraient pas fait en réanimation. Et voilà, la fin a été triste parce que…
1: Tout allait bien, voilà, disons, vous partiez en vacances, tout allait bien. Et puis, il y a un petit problème.
2: Enfin, tout n'allait pas bien parce qu'il était…
1: Ah, alors, on a de nouveau quelques petits problèmes, Sylvie.
2: Parce qu'on l'avait admis à l'hôpital, disant « rendez-le-moi à la maison ».
1: Oui.
2: Moi, je vous entends.
1: Oui. Ouais. Ouais, nous, on vous entend bien, mais parfois, c'est un peu haché. Donc, je pense qu'on va vous appeler sur votre ligne de téléphone. Ce sera plus simple pour la connexion. Parce que là, on a un petit problème technique. Mais allez-y, Sylvie, on vous entend quand même. Allez-y. Voilà, on va vous rappeler sur votre téléphone, ça va être plus facile. Est-ce que Agnès est au téléphone? Alors, on avait aussi un appel qui nous venait de Tours. Agnès qui nous appelait. et qui a son mari. Agnès est là. Oui, Agnès.
3: Oui, bonjour.
1: Bonsoir,
3: oui, bonjour,
1: Agnès.
3: Bonsoir, merci de m'avoir prise
1: pour le
3: téléphone. Parce qu'il me tient à cœur en ce moment avec cette, toute cette loi qui est pour l'euthanasie et compagnie.
1: Oui.
3: Je suis anti, enfin vraiment, parce que j'ai vécu justement les soins palliatifs d'une manière tellement sereine et tellement habitée et reçue de part et d'autre que je veux en faire un témoignage très rapide en disant que bon, mon mari a diagnostiqué un cancer qui était non guérissable. On lui a proposé, donc il avait 75 ans, on avait une très belle vie avant et tout, donc on a accepté, mais il a accepté aussi les traitements, même si on savait que l'évidence était, l'échéance aurait été, on ne sait jamais, le jour de l'heure, bien sûr. Donc il a accepté de faire les traitements, et au bout des traitements, il était de plus en plus fatigué. Après avoir le diagnostic du PET scan qui a dit que tout était envahi et que bon, il n'y avait plus rien à faire, il a, avec le médecin, il a décidé de dire j'arrête, on arrête, je peux laisser moi, enfin tranquille, finir tranquillement, sans sereine.
1: Oui.
3: Avec l'acceptation du médecin, bien sûr, et tout, il était, de toute façon, il ne pouvait plus supporter. Il était à chaque fois, on a placé médulaire, il pouvait y rester d'un moment à l'autre.
1: Oui. Alors, Agnès, en fonction de ce qui se passe dans la société française, où oui. On présente même sur des 20 heures de grande écoute sur des chaînes publiques, certains médecins qui pratiquent. Des interruptions de vie comme des héros en quelque sorte, des héros de la liberté. Bon, est-ce que vous avez été vous traversé à un moment donné par cette idée de dire je vais abréger les souffrances de mon mari puisque
3: Non, moi j'étais infirmière, j'étais pas du tout pour quoi que ce soit. C'était son choix parce que il savait que c'était qu'il voulait laisser faire la nature en fait. La nature et oui. Que de toute façon à la limite le traitement l'affaiblissait plus que ça que s'il n'avait pas eu de traitement quoi.
1: Le mal était,
3: oui. Mais c'était pas dans un esprit de suicide du tout, mais c'était de laisser, et je vais vous dire pourquoi il a eu raison de faire ce qu'il allait. Parce que, donc en fait, il avait de l'oxygène un petit peu à la maison, mais il vivait totalement. Et la dernière semaine, donc, on avait vu tous les enfants, il avait tout préparé, c'est un notaire en plus, donc il avait tout préparé, sa fin de vie, et il m'avait préparé, moi j'étais pas du tout préparée, j'étais complètement, je voulais qu'on continue malgré tout les traitements, mais j'ai compris, j'ai accepté quand il a dit oui, j'ai eu l'impression de dire oui comme au moment du mariage, enfin vraiment, que j'acceptais sa décision d'arrêter le traitement, quoi. C'est pas qu'il voulait nous quitter, mais que voilà, qu'il y avait une autre vie.
1: D'accord.
3: Et donc, la dernière semaine a été quelque chose de vraiment. Il a dit au revoir à ses amis, à ses enfants, ses petits-enfants. Il s'est mis le vendredi un peu en semi-coma. Il était pas bien, tout était bloqué. Donc, il a été dans son lit. Il était hospitalisé à domicile, mais il n'était pas dans son lit d'hôpital. Enfin, il était encore dans notre chambre. Enfin,
1: oui.
3: On était ensemble. Et on l'a mis. Et c'était un vendredi. Et j'ai eu l'impression qu'il commençait le tridome pascal quelque part. Donc il était fatigué, on parlait plus, a dû le mettre une sonde, enfin plus le médicaliser.
1: Ouais.
3: Et le samedi, il a reçu avec une famille puisqu'on a des enfants avec ses petits enfants, il a reçu le sacrement des malades.
1: Ouais.
3: Et il était encore conscient. Et le dimanche matin, il y a l'infirmier qui devait lui mettre, il commençait à être un peu souffrant, donc une perfusion qui pouvait l'accompagner, sa douleur.
1: Oui, le soulager.
3: Alors, pour vous dire, ça c'est très important pour moi.
1: Oui.
3: Au moment où il devait le mettre, il dit « Madame, votre mari s'en va ». C'était dimanche matin, il était 10h10, j'ai appelé vite ma fille qui était une fille qui était arrivée. On a pris, on était autour de lui, on était juste avec Marie. Et il est parti avec un beau sourire en finissant le « Je vous salue Marie ». Il était 10 heures du matin et le prêtre disait à son intention une messe à 10 heures chez les Clarisses. Donc je veux vous dire que c'est le Seigneur qui l'appelait, il n'avait pas besoin de traitement.
1: D'accord. Alors Agnès, avec le recul aujourd'hui, qu'est-ce que vous pensez des personnes qui peut-être préfèrent mettre fin à leur jour
3: Je pense qu'il faut laisser la nature faire. Le Seigneur, il nous appelle. S'ils sont bien entourés, s'ils sont entourés par des soignants, et s'ils sont souffrants, bien sûr, il faut mettre une perfusion qui va
1: les soulager.
3: Mais pas appuyer sur un bouton. Non, on n'a pas le droit. On est dans un pays, on a aboli la peine de mort. On fait la peine de mort à des gens fragiles. Je ne peux pas accepter ce genre de choses.
1: Oui. Oui.
3: C'est anti, mais même, c'est même pas anti-chrétien, c'est anti. De toute façon, on n'accompagne ni les gens. Au début, j'étais infirmière percutrice. Dès l'enfant qui vient de naître, déjà, on est dans une société mortifère.
1: Oui.
3: On ne peut pas accepter. Oui. Je peux pas accepter ce genre de décision. Et même, moi, j'étais en réanimation, j'ai soigné des gens qu'on considérait qu'ils étaient morts artificiellement, mais jusqu'au bout, jusqu'à ce qu'ils aient. Que ce soit
1: respect de la vie humaine. Merci infiniment Agnès.
3: Je voudrais
1: restez à l'antenne si vous voulez, parce qu'on n'a plus beaucoup de temps, car c'est le premier moment musical de l'émission. Vous ne raccrochez pas, mais vous allez écouter, on ne peut pas décaler ce moment, une chanson pour nos défunts, interprétation, Monsieur Sebi, une chanson pour nos défunts.
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0: Une chanson pour nos défunts, Monsieur Sebi. Voilà, une chanson qui nous a paru à la fois épouser le thème et être de qualité. Agnès, pour finir, oui. Vous vouliez ajouter quelque chose?
1: Non, mais je pense qu'il faut éviter de laisser les gens en solitude et souffrance, c'est surtout ça.
0: L'accompagnement, oui.
1: L'accompagnement est important. Bien sûr, moi j'étais aidante aussi pour mes parents et pour ma sœur, pour plein de personnes en dehors de ma profession. Et je pense qu'ils ont besoin d'amour autour d'eux et surtout de... Ben, le plus possible de famille, c'est ça qui est important, je pense, mais de personnes bénévoles comme on peut assister tout pour accompagner ces personnes avant de, mais on n'a pas le droit de demander, demander, moi j'ai envie de demander aux députés quand il faudra piquer, que ce soit eux qui aillent piquer la personne, vraiment, oui, parce que c'est sauvage, vraiment, on est dans une société sauvage, qu'on puisse envisager, déjà on envisage très facilement l'avortement et compagnie. Non, il faut accompagner la vie. On ne parle pas assez de vie, c'est ça. Oui. Moi, je veux lutter pour la vie, une vie dans de bonnes conditions, et ne pas donner, au niveau de la liberté, de l'égalité, on va donner un gant d'or à un manchot parce qu'il a le droit. Mais non, il n'y a pas ça. Donnons-lui quelque chose pour qu'il vive suivant son handicap. Qu'on lui donne un fauteuil roulant plutôt. Possibilités. Tout le monde a besoin de quelque chose qui leur. On doit faire du sur-mesure pour les gens.
0: Oh bah voilà. Merci. On restera sur cette parole, Agnès. Merci beaucoup. Du sur-mesure. Alors, Sylvie, on revient vers vous. Sylvie, je crois que notre ligne est rétablie, hein, il me semble. Alors, Sylvie, est-ce que vous avez rencontré dans le corps médical des personnes. Effectivement, qui vous mettait un petit peu des bâtons dans les roues à la lecture du livre, on s'en rend compte, et qui finalement, pour ne pas prendre trop de risques, notamment en réanimation, préférait ne pas pratiquer de soins du tout et botter en touche en disant « allez voir ailleurs comment ça se passe ». Est-ce que vous l'avez vécu de façon douloureuse? Est-ce que certains médecins, au contraire, ont été merveillés avec vous? Est-ce qu'on peut dire que les choses sont en réalité contrastées pour ce qui est du corps médical face aux cas très lourds, aux cas très graves?
2: Oui, c'est absolument ce que je raconte dans mon livre, puisqu'après une perforation de l'estomac, il a été classé non réanimé, et il a fallu que je me batte pendant 8 ans pour le faire admettre, ne serait-ce à l'hôpital, que pour le soigner. Et comme à chaque fois, tous les ans, il faisait une dépression respiratoire où il fallait... normalement un peu de réanimation, c'est-à-dire un peu de ventilation, même si elle était non invasive.
0: Oui.
2: Il fallait passer par là. Et c'est moi qui avais demandé à la direction de l'hôpital qui réexamine son cas en réunion pluridisciplinaire. Et je me suis vraiment battue pendant 8 ans pour le faire vivre 8 ans de plus. Et quand j'arrivais là-bas, il me disait « Mais madame, on vous a déjà dit qu'on ne ferait rien. »
0: Alors pourquoi cette volonté de ne rien faire? C'est parce qu'en réalité, ils ont peur que ça se passe mal, ils ne savent pas...
2: Non, mais c'est-à-dire que nos enfants qui sont polyhandicapés avec plusieurs pathologies lourdes, ils ont un sursaut de vie incroyable.
0: Oui.
2: Incroyable. Et si, c'est sûr que si on les laisse... ils vont dépérir, mais si on est à côté et qu'on leur donne et on leur transmet de l'amour, filial ou amical,
0: évidemment, ça change.
2: Ah ben oui, ça change. Mon fils, dès qu'il entendait ma voix, il était super content, quoi.
0: On va en reparler parce que je redis aux auditeurs, ce n'est pas un livre triste. Parce que dans ce livre, il y a aussi tout ce que vous mettez en place pour faire en sorte que Loulou, justement, ait une vie qui soit, ce petit Louis, ait une vie qui soit la vie que pourrait vivre un autre enfant. Et on va voir la chaîne de solidarité qui va se mettre en place autour de lui. On ne va pas raconter tout le livre, mais on va dire effectivement qu'autour d'un enfant malade, il se met en place beaucoup de choses, beaucoup de relations, beaucoup d'humanité, et que c'est toute une communauté qui porte la vie de cet enfant. Est-ce que vous êtes d'accord, Sylvie, avec cette, ce petit résumé.
2: C'est une vie extraordinaire, c'est une belle histoire. C'est vraiment quelque chose qu'il faudrait que je... S'il fallait que je le refasse, je refais demain, quoi, enfin.
0: Oui, c'est ça, vous dites dans le livre.
2: Ça apporte énormément, énormément. Mais à tout le monde, pas qu'à moi, hein.
0: Alors, on va reparler de la chaîne, je pourrais dire la chaîne d'amour, la chaîne vertueuse qui s'est mise en place autour de Louis Bryan pour faire en sorte qu'il ait une vie digne. Et je crois que ça a été le cas, parce que quand on lit le livre, on voit qu'il a eu beaucoup d'expérience. Et puis ensuite, on comprend qu'il ressent un certain nombre de choses. Mais par contre, pour le savoir, il faut le connaître. Alors, on va y revenir parce que nous avons Baptistine qui nous appelle de Corse. Baptistine.
3: Oui, bonsoir madame, bonsoir Frédéric. Ouais. Donc, il faut dire à cœur et à cri que les infirmières, elles sont là pour la vie. Parce que, bon, j'ai dit autre chose à Elisabeth. J'avais une tante qui était infirmière à Salon-de-Provence.
0: Oui.
3: Qui voulait m'emmener avec elle pour être infirmière. Bon, ma mère, elle n'a jamais voulu se séparer. J'étais la quatrième, mais je ne lui ai jamais répondu ni rien. Mon cousin Germain, a eu un accident de voiture. Il a descendu là, très, très bas, à une hauteur, je ne sais pas de combien. Il avait 32 ans. Et elle était à Salon-de-Provence. On l'appelle, on lui dit Dominique, qui est opposante. Tu viens, il y a un collègue à toi qu'on ramène de Corse. Et elle a dit oui, bon, qu'on la bip, elle vient et elle regarde, c'était son fils. Un gros choc. Et elle a ramené Frédéric avec une machine. Moi, j'étais enceinte de mon premier enfant. Mmh. C'était dur pour moi parce que c'était, vous savez, en Corse, comme les Méditerranéens, hein, on vit avec les cousins germains, c'est les frères et sœurs. Hein.
0: Oui, oui.
3: Ma mère qui les a élevés, donc, parce que sa mère était, sa sœur était infirmière. Donc ils étaient toujours à la maison. Ils l'ont descendu à Bonifacio, moi je suis allée le voir, donc on ne voulait pas. J'ai dit non, il faut me laisser le voir. Il respirait, voilà, il avait cette machine. Et ma tante n'a pas voulu tant que le cœur ne lâchait pas. Elle n'a pas fait arrêter la machine. C'était, bon, il était, je ne sais pas, loin, peut-être il était au ciel, je ne sais pas, mais il était là, on l'entendait respirer lorsque le cœur a lâché. La machine, elle a été arrêtée. Elle avait à Bonifacio, où elle est née, chez lui, il est rentré chez lui. Voilà, il avait un bar-restaurant qui existe toujours. Alors moi, je voulais, ce que j'ai dit à Elisabeth, je voulais dire que Frédéric, lorsque la foi catholique, le carême, on ne dit pas. On doit se pomponner, on doit être belle et tout, lorsqu'on va à la messe le dimanche. C'est ce que je fais. C'est ce que j'ai fait avec tout ce que j'ai vu dans ma famille, les cancers et tout. Il y avait la morphine. Hein. Mm-hmm. On n'a jamais demandé d'enlever la vie hein, dans ma famille. J'avais mon oncle, le frère, ma mère. Je descendais tous les jours. Personne n'a enlevé la vie. Mmh. Et lorsqu'on est dans le coma aussi, notre religion, qui est la religion d'amour, et on se bat pour la vie, et il faut parler, hein, il faut dire, je suis là, ma chérie, mon chéri, un homme, une femme, un enfant, je suis là, il faut que tu reviennes, j'ai besoin de toi. Ils entendent. Parce qu'après son fils, il est rentré dans un platane. Il est resté, je ne sais pas, 3 mois dans le coma. Mmh. On a été avec maman, moi je lui ai dit, mon chéri, ton père est parti, on a besoin de toi. Il est revenu, Frédéric. Il est venu un spécialiste de Marseille. Et ma mère, elle a dit, regardez, appelez-le vite parce que sa main bouge. Il est revenu. Donc, il faut le parler parce qu'il vous entend. Alors, moi, j'ai jeûné. J'ai pris de la bouillie pendant 2 semaines. Une cuillère de farine châtaigne, une cuillère de semoule fraîche, tous les matins. Et je buvais, bien sûr. Et pour ne pas que la... 49.3 passe. Alors 49.3 numéro, je ne sais pas moi, en tant que handicap, oui. Je ne sais pas comment j'ai eu ce truc des chiffres. 49.3, ça fait 16, Frédéric. 6 et 1, ça fait 7. On est en plein dans l'esprit de ça. Pour ne pas que cette loi passe, et je sais qu'elle ne va pas passer. Voilà pourquoi j'ai bu. Bon, après, je me suis, le vendredi saint, j'étais la star, s'il y avait un trou, je serais mis dedans. J'ai remplacé le caténage parce que je suis montée à 9 de tension.
0: D'accord.
3: Bon, c'est pas ne pas manger, c'est pas.
0: Alors, mais parce alors que Baptistine, on va revenir un peu au sujet quand même. On n'en est pas vraiment sorti d'ailleurs. Mais est-ce que vous avez une question à poser à Sylvie?
3: Oui, j'ai pas trop entendu. Mais...
0: Bah, Sylvie qui avait un enfant très lourdement handicapé et qu'elle a porté, pas seule hein, d'ailleurs, avec toute
3: elle
0: une communauté
3: dont
0: on parlait, mais qu'elle a porté jusqu'au bout. Est-ce que vous avez une
3: question? Elle est prête à recommencer. Eh bien, écoutez, moi, je peux lui dire que s'il y a quelqu'un de la famille, que ça n'arrive pas, il faut recommencer. Il ne faut pas enlever la vie. On n'est pas fait pour enlever la vie. Voilà, Sylvie, ce que vous témoignez, c'est ça. On n'a pas le droit de... Voilà, il faut se battre. Et ce que vous avez fait, c'est super. Ma tante, elle a fait pareil avec son unique garçon. Bon, ouais. Après, la fille est partie aussi pareil, avec un accident. Je ne sais pas pourquoi, mais enfin, bon. Il faut continuer. On n'a pas le droit, le Père éternel et Jésus-Christ, on n'a pas le droit d'enlever la vie à qui que ce soit.
0: Merci, voilà, Baptistine. On restera sur cette dernière parole. On n'a pas le droit d'enlever la vie. Sylvie, est-ce que vous avez une foi particulière? Et si oui, est-ce que cette foi vous a orienté dans vos décisions?
2: Ben absolument. Heureusement que j'ai la foi. D'ailleurs, c'est ce qui m'a tenue tout le temps, parce que c'était quand même lourd et difficile.
0: Oui.
2: Et voilà. Et ma foi, en fait... C'était le fait qu'ils aient pris une décision qui était contraire à la mienne. C'est pas que je voulais un acharnement thérapeutique, hein, parce que quand j'étais seule avec lui les derniers temps, je lui disais, parce que voilà, au niveau médical, je savais qu'il avait, j'étais très lucide sur son espérance de vie, mais je voulais être là pour son dernier voyage, en fait.
0: Oui.
2: Et je voulais être là, soit moi, soit une auxiliaire de vie qui étaient des filles extraordinaires, pour lui tenir la main et pour l'aider à partir. Parce que moi, combien de fois je lui ai dit les derniers temps, fin 2022-2023, parce qu'il est décédé en 2023, si tu veux, Loulou, tu peux partir, je te rejoindrai un jour. Voilà, parce que c'était quand même difficile, hein. Il a eu des moments difficiles dans sa vie où il fallait des aspirations trachéales, enfin,
0: oui.
2: Beaucoup de choses.
0: Difficiles, oui.
2: Absolument difficiles. Et je le mettais à l'aise parce que je lui disais, tu sais, on va se retrouver là-haut, si tu veux, tu peux partir. Mais il ne partait pas, il ne voulait pas.
0: Oui.
2: Et en fait, l'hôpital, puisqu'il a été mis à l'hôpital, contrairement à ce que je pensais, Et voilà, l'hôpital avait mis en gros cette truc ne pas réanimer.
0: Alors ça, il faut le redire aux auditeurs, sur son dossier médical, il y avait marqué en gros ne pas réanimer. Et puis il a une crise, vous n'êtes pas là. Et les gens essaient de le réanimer comme un patient lambda, sans regarder le dossier en fait.
2: Bah, ils n'essaient pas de le réanimer, ils le laissent partir. Hein.
0: Ah, ils le laissent partir quand même.
2: Ah bah oui, bah, la dernière nuit, ils n'ont rien fait. Moi, j'ai passé une partie de la nuit avec lui, la dernière. J'ai pris des selfies parce que je trouvais que ça allait bien. Et en fait, il est parti parce que de la nuit, ils n'ont rien fait. Il y avait écrit ne pas réanimer. Donc, ils ne s'en sont pas occupés. Ils ne l'ont pas hydraté. Enfin, c'est catastrophique.
0: Oui. Donc là, c'est quand même... Ça, on n'est pas là pour critiquer, bien sûr, le corps médical. Mais là, il y a quand même une erreur, on peut dire ça, sans porter atteinte à personne.
2: Bah, c'est pas une erreur. C'est...

0: écoutez, ah ben ça, on n'insiste pas pour qu'ils les gardent. Hein. On dit qu'ils seront bien mieux ailleurs, même des gens non-croyants. Hein,
1: Alors quand vous dites ailleurs, Sylvie, c'est dans une maison spécialisée, par exemple ou...
0: Non, non, même pas, mais c'est décédé.
1: Ah oui, donc on dit, bon, ben, s'il meurt, c'est pas grave.
0: Oui, c'est ça, on n'encourage pas, on dit, vous savez, c'est difficile, il n'est pas bien, il s'en remettra jamais. Voilà, et ils n'encouragent pas du tout à garder nos enfants. Hein, et ça,
1: c'est quelque chose que vous avez ressenti plusieurs fois, que vous avez vu.
0: Ah ben, c'est pareil pour les personnes âgées. Hein. En réanimation, on s'en occupe pas. Hein.
1: Ah oui, donc vous avez, ouais, vous avez donc
0: ah, c'est ouais. Pas que j'ai le sentiment, c'est que j'ai entendu parler après des infirmières ou du personnel soignant qui le rapportent hein, sans problème. Hein.
1: Alors d'où viendrait Sylvie cette culture, j'ai presque envie de dire cette culture de mort qui fait que les premiers qui devraient se battre pour la vie, eh bien finalement se battent pas tellement et préfèrent laisser faire en quelque sorte.
0: Non, mais parce que les personnes vulnérables, les personnes qui ne correspondent pas à certains standards, eh ben, vaut mieux les éliminer. Mais ça se pratique déjà. Et je me demande si ce n'est pas une forme... Vous savez, quand vous refusez de prendre un enfant, enfin, je parle pour mon fils, là, de prendre un enfant à l'hôpital pour le soigner, et qu'il faut se battre, il faut attendre 45 minutes les urgences, l'ambulance, parce que personne n'en veut, bah, c'est déjà une forme de condamnation.
1: Alors, expliquez-nous, Sylvie, cette affaire. Vous appelez le SAMU. Alors, quand les personnes connaissent Louis, elles viennent le chercher. Quand les personnes le connaissent, mais qu'elles n'ont pas envie de le chercher, elles ne viennent pas. C'est un peu en fonction des personnes, quoi.
0: Non, c'est pas ça, parce qu'il y a des services quand même extraordinaires, oui. Notamment... le SAMU et les urgences avec qui j'ai beaucoup
1: parlé
0: avec le directeur pour expliquer ce qui s'était passé, enfin la perforation de l'estomac, etc. etc.
1: Donc ça, en fait, on se rend compte que c'est lié à des personnes plus qu'à un système. Il y a des personnes formidables et puis d'autres qui le sont moins.
0: Bien sûr, sauf que c'est très triste, mais l'hôpital est complètement déshumanisé maintenant. On est des pions, et l'hôpital fait peur. Et même pour avoir passé beaucoup de temps à l'hôpital, il faut être là constamment. Il faut être là constamment.
1: Par faute de moyens, par faute de personnel, par faute de...
0: Le tout est lié en fait. Faute de moyens, faute de personnel, faute d'écoute. C'est triste, hein, c'est vraiment triste. Hein,
1: Et vous retrouvez un peu, selon vous, ce caractère, cette empreinte avec les personnes âgées, vous le disiez tout à l'heure. Il y a un lien avec les EHPAD, par exemple.
0: Absolument. Moi, j'ai entendu dire qu'en réanimation, les personnes âgées, c'est pas qu'on les encourageait à mourir, mais bon, voilà, on fait rien pour les sauver, quoi.
1: Alors, est-ce que c'est une image qu'on a de la personne qui doit vivre en étant, je ne sais pas quoi, forte, grande, belle, performante? Est-ce que c'est quelque chose qui passe dans l'hôpital, maintenant? Cette représentation du surhomme ou de la surfemme, je ne sais pas.
0: Non, mais moi, ça m'a traversé l'esprit quand même. Je me suis dit, il faut correspondre à un certain standard, c'est-à-dire avoir un QI moyen, un faciès correct, je sais pas, pour qu'on puisse s'occuper de nous, quoi.
1: Si on est différent, alors, c'est pas bon signe, quoi. C'est ça que vous dites.
0: Ben, moi, je l'ai cru, mais... encore une fois, ce n'est pas lié au corps médical en entier, puisque
1: oui,
0: j'ai eu heureusement des bonnes relations avec certains médecins, d'ailleurs, que je remercie dans mon livre.
1: Oui.
0: Mais je suis tombée sur certains cas. Ah là là, mais il faut... Incroyable. Et donc, dans mon livre, je raconte cette histoire qui me paraît encore tellement invraisemblable à ce jour. Et pourtant, je suis pas du tout procédurière.
1: Oui, mais on voit en lisant le livre que vraiment, vraiment, il y a quelque chose qui ne passe pas parce que il y a eu beaucoup de négligences qui se sont accumulées et qui ont été fatales. Hein. Alors, on y reviendra, Sylvie. On parlera aussi de ce qui a bien fonctionné chez certains médecins qui font un travail extraordinaire et des gens qui accompagnent l'enfant malade pendant des années et des années, des gens extraordinaires dont on parlera, parce qu'il y a aussi beaucoup d'espoir hein, dans ce livre et dans cette aventure humaine. Et pour l'heure, nous écoutons, puisque c'est le

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1: Chanson pour un enterrement. Grégoire, voilà, Grégoire qui est devenu, par ses propres moyens, je dirais, un grand de la chanson française. Ahmed qui nous appelle de Paris. Alors, Ahmed.
2: Oui, bonsoir Frédéric. Bonsoir madame.
3: Bonsoir.
2: Alors, bien entendu, moi j'ai aucune solution, personnellement. Mm-hmm. Parce que je sais que dans ces choses-là, chaque personne est différente, chaque malade est différent.
1: Oui.
2: En dehors de la foi, hein,
1: oui,
2: parle
1: oui.
2: De point de vue des émotions, des sentiments. Hein.
1: Mm-hmm.
2: Et je pense qu'il y a même des médecins, lorsqu'ils ont un parent proche, ils peuvent, pour certains, hein, on peut être surpris ou pas, peu importe, ils pensent que leur science est suffisante
1: oui.
2: pour pouvoir décider. Est-ce qu'ils entendent, est-ce qu'ils en répondent ? Je ne suis pas capable, de, personnellement, de juger.
1: Oui.
2: D'ailleurs, demain, malheureusement, j'en avais parlé une fois à la radio, j'avais une amie, pratiquement une sœur, qui était infirmière depuis
1: oui.
2: 42 ans,
1: oui.
2: et qui a été débranchée il y a deux jours. Ah. Elle va être opérée demain.
1: D'accord.
2: Donc, vous voyez, je suis en plein dans le...
1: Oui, oui.
2: Elle a été débranchée, elle a eu une tumeur au cerveau. Il y en a eu plusieurs, d'ailleurs, après. Elle a été opérée une fois, et puis après, ça s'est reproduit. Et le médecin, réanimateur, a dit, écoutez, il nous a réunis dans une salle avant-hier.
1: Ouais.
2: Il nous a dit, voilà, maintenant, toute la famille a vu la patiente, enfin, notre patiente, ou leur proche, ou leur cousine, peu importe. Elle a vu, tout le monde l'a vu. Maintenant, on l'avait intubé d'urgence. Donc, mais son cerveau est foutu. La mort est inéluctable. Mais si on la maintient avec la respiration artificielle, c'est-à-dire l'intubation, de toute façon, elle ne s'en sortira pas. Donc, moi, vous faites ce que vous voulez, mais d'après ses frères et sœurs, cette infirmière, elle avait dit de son vivant, écoutez, moi, je ne veux pas d'acharnement thérapeutique.
1: Oui.
2: Si on peut me faire vivre, oui, mais si c'est pour rester un légume, je préfère qu'on ne s'acharne pas. Elle n'a pas dit, vous mettez un produit pour me mettre fin à ma vie.
1: Oui, oui, oui.
2: Mais je ne veux pas d'acharnement. Donc, le fait de désintuber la personne, c'est donc un signalement pour dire, bon, ben voilà, c'est la fin. Donc, est-ce que c'est un suicide, ça, ou pas ? Est-ce que c'est un assassinat ? Est-ce que c'est une euthanasie ? Ou est-ce que c'est ça ? Moi, je me pose la question. Hein, franchement, je ne sais pas.
1: Alors, on pourra poser la question à Sylvie, mais à partir du moment où quelqu'un vit avec un appareillage et qu'on décide de le laisser partir... et qu'on retire l'appareillage, si la personne vit, ben je pense qu'il faut continuer à la laisser vivre, bien sûr.
2: Mais c'est dans le coma, hein, c'est dans le coma.
1: Oui, c'est dans le coma. Et puis, il y a des personnes auxquelles on retire cet appareillage technique, et alors là, des personnes s'en vont d'elles-mêmes. À partir du moment où on considère que pour que quelqu'un meure, il faut arrêter de le nourrir, par exemple, alors là, on rentre, je pense, dans autre chose, puisqu'on crée des conditions qui vont conduire la personne vers la mort, alors que si on ne créait pas ces conditions, elle ne mourrait pas. Alors là,
2: excusez-moi de vous interrompre.
1: Oui.
2: Lorsque la personne, moi, j'ai eu le cas avec ma mère, malheureusement, j'ai pas mal d'expérience dans ce domaine, qui était en soins palliatifs.
1: Oui.
2: Bon, à la suite de, disons, d'hémorragie cérébrale et ainsi de suite, des complications.
1: Oui.
2: Et ils ont arrêté de la nourrir, elle dit, parce qu'elle va faire des fausses routes. Et la fausse route, c'est la mort assurée.
1: Oui. Alors quand je parlais de nourriture, c'est intraveineuse, hein. C'est pas...
2: Ah oui, non, mais ils ont fini par complètement, même la, comment on appelle ça, elle a fait une hydratation pendant quelques jours.
1: Oui.
2: Puis après, ils ont arrêté ça, puis ils ont mis un produit, ce qu'ils appellent un sédatif, avec un hypnotique, ou je sais pas comment ils appellent ça, hypnovel ou pinovel.
1: Oui, oui.
2: Donc c'est quelque chose qui, disons,
1: qui favorise le décès.
2: Il favorise le décès, mais il n'y a plus d'alimentation. En fait.
1: Oui, oui, voilà.
2: Donc,
1: alors,
2: comme elle est plus ou moins dans un semi-coma, est-ce que la personne souffre ou est-ce qu'elle ne souffre pas ? Mais en tout cas.
1: Il n'y a pas d'espoir de retour, c'est ça que vous voulez dire.
2: Ce n'est pas la mort, mais ce n'est pas la vie. Elle n'est ni dans la vie ni dans la mort.
1: Oui, entre les deux, quoi.
2: Alors, c'est pas évident, d'autant plus que...
1: Non, mais c'est pour ça qu'il y a des...
2: On n'est pas des scientifiques, et même les scientifiques eux-mêmes,
1: je suis sûr qu'ils ne savent pas tout non plus. Non, bien sûr.
2: Alors, c'est pas évident avoir une idée bien précise, bien tranchée.
1: Oui, non, mais c'est certain, puisque si c'était évident, il n'y aurait pas de débat, et s'il y a un débat, ça veut dire qu'il y a des questions, et que ce n'est pas évident pour tout le monde.
2: Chaque cas est particulier.
1: Oui, ça, c'est certain. Alors, on va demander à Sylvie ce qu'elle en pense de cette fin de vie qui correspond à des personnes, par exemple, qui sont dans le coma. Qu'est-ce qu'on pourrait dire pour nos auditeurs? Est-ce que les personnes, on peut les débrancher? Si on les débranche et qu'elles meurent, alors effectivement, ça n'est pas une mort assistée. Est-ce qu'on peut concevoir qu'on arrête d'alimenter la personne pour qu'elle meure? À ce moment-là, c'est une mort assistée. Où est la limite? Est-ce que vous avez réfléchi à ces questions, Sylvie? Je pense que oui, bien sûr. Et quel mot vous mettez là-dessus? Quelle est votre réflexion à ce sujet? Ce n'est pas tellement le cas de Loulou, hein, de votre enfant, puisque lui, il était handicapé lourdement.
3: Oui, hein. Des fois, il est rentré à la maison avec de l'hypnovel, justement, pour l'endormir. Et que moi, j'ai dit non, absolument pas. On ne met pas d'hypnovel. On attend le dernier moment et qu'on n'a jamais mis d'hypnovel. Quoi qu'il y avait d'hypnovel à la maison. Mais... Alors, moi, c'est vrai que mon fils, lui, il est né handicapé, puisque c'était une mutation génétique.
1: Maladie génétique.
3: Lors de la conception.
1: Ouais, très rare. Hein.
3: Lors de la conception. Ben oui, à l'époque, il y avait 8 cas dans le monde. Bon, maintenant, ouais. J'en connais d'autres, mais les enfants sont aussi décédés beaucoup plus jeunes,
1: ouais.
3: Des familles.
1: Ouais.
3: Mais donc, c'est pas comme si, par exemple, le cas Vincent Lambert, ou, qui a fait polémique... Lui, il était valide et puis il a eu un accident. Le mien n'a rien connu d'autre en fait. Hein.
1: Oui.
3: Et donc, je pense, heureusement dans mon fort intérieur, que mon fils a été heureux malgré son lourd handicap avec moi et son entourage. Et ça, pour moi, c'est capital aussi. Hein.
1: Oui.
3: Bon, en ce qui concerne la fin de vie, c'est vrai que moi, de par mon métier, parce que je connais beaucoup de gens qui sont partis, hélas, qui sont décédés.
1: Oui.
3: Il est vrai que si on est en souffrance, pour moi, les soins palliatifs, avec la sédation profonde qui est l'hypnovel, ça évite de souffrir. Par contre, c'est un coma hein, pour moi.
1: Oui.
3: Et que les personnes nous entendent et qu'il faut les aider à partir.
1: Oui.
3: C'est-à-dire qu'il ne faut pas leur dire « Ah non, encore un peu, encore un peu ». Il faut les aider à partir et, ma foi, ils partent un peu dignement et je trouve que c'est une bonne solution, les soins palliatifs.
2: Ce n'est pas de l'euthanasie, ça.
1: Non, c'est un accompagnement.
2: L'euthanasie, c'est très particulier.
3: Ah non, non.
2: Oui,
3: c'est un accompagnement de fin de vie et c'est, bon, c'est une belle mort.
2: Alors,
3: on ne peut pas choisir notre mort.
2: Justement, juste pour finir, en parlant toujours de ma mère, dans un hôpital, je ne vais pas dire le nom, on l'avait emmenée en urgence, et puis le médecin a dit, écoutez, dans l'état où est votre maman, elle n'était pas encore en palliatif, hein.
1: Mm-hmm.
2: Dans l'état où est votre maman, si elle fait un malaise, on ne la réanime pas. Ben, je lui dis que non, moi je veux que vous la réanimiez.
1: Ah oui, vous avez raison, mais je pense...
2: Ah oui, il nous a réunis, on était en famille, et j'ai dit, ben, ça ne vaut pas le coup, parce que bon, ben, elle est handicapée, suite à les AVC, enfin bref, ainsi de suite.
1: Ouais.
2: J'ai dit, moi je veux pas que ma mère meure. Je sais qu'un jour elle va mourir, mais si on peut la maintenir, je veux que vous la... Alors mes soeurs m'ont dit, mais t'es égoïste, écoute, t'es égoïste. Je dis, non, je suis pas égoïste, moi je veux pas que ma mère meure, je veux rien savoir.
1: Ouais.
2: J'en ai parlé à l'infirmière qui était de garde.
1: Oui.
2: Et l'infirmière, bon, c'est une petite anecdote, elle est de mon village natal.
1: Oui.
2: Là, c'est rigolo, hein,
1: oui, oui.
2: Plusieurs milliers de kilomètres quand même.
1: Oui.
2: Et elle m'a dit, je lui ai expliqué le problème, je lui ai dit, moi... elle m'a dit, vous inquiétez pas, moi je vais faire attention à votre maman. Je rentre à la maison, enfin nous rentrons à la maison, et à 2h du matin, elle m'appelle, l'infirmière, elle dit, écoutez, votre maman a fait un malaise cardiaque, on a voulu la changer de chambre, elle a fait un malaise cardiaque, le médecin a dit, on va pas la réanimer. J'ai dit, si, il faut la réanimer. Il l'a réanimée, elle a duré 3 ans de plus.
1: Ah oui, quand même.
2: Et attendez, les 3 ans, formidable.
1: Ouais.
2: Je l'ai emmenée au restaurant, je l'ai emmenée à Deauville, elle est rentrée dans l'eau avec un fauteuil roulant. Un fauteuil flottant.
1: Et elle était consciente, vous pouviez échanger avec elle, vous aviez...
2: Oui, consciente, oui. Elle était aphasique, mais elle faisait des signes, elle était contente, on voyait son visage, elle était aphasique, devenue aphasique.
1: Oui.
2: Mais elle faisait des gestes avec sa main, vous voyez. Et pendant 3 ans après, elle est vivante et heureuse. Et on est allé au restaurant, on est allé à la plage, on est allé, comment on appelle ça, en haut de l'Arc de Triomphe. Enfin, on a fait plein de choses.
1: Oui.
2: Alors qu'il ne voulait pas la réanimer.
1: Si vous n'aviez pas insisté, eh bien...
2: Alors, donc, je n'ai pas d'avis tranché,
1: oui.
2: Mais en même temps, moi, j'ai parlé avec mon cœur, je ne parlais plus avec la raison, j'étais avec le cœur.
1: Oui.
2: Et le langage du cœur doit dépasser les sciences.
1: Oui, je crois que c'est le nec plus ultra de la science, le langage du cœur.
2: Ben voilà.
1: Il me semble, Ahmed. Voilà.
2: En tout cas, je vous remercie pour vos émissions et puis bravo, madame. Voilà.
1: Merci, Ahmed. Merci. Merci infiniment. Alors, justement, Sylvie, qu'est-ce qui s'est mis en place autour de Loulou, de Louis, pour sa vie d'enfant? Et là, j'aimerais vous parler un petit peu de l'association et de toutes ces énergies qui se sont construites autour de son handicap et de tous les gens formidables qui l'ont accompagné, parce qu'il y en a beaucoup. Vous les remerciez d'ailleurs à la fin du livre. Il y a beaucoup de personnes qui ont donné parfois plusieurs années de leur vie pour être avec Louis, même si effectivement c'est l'exercice professionnel, mais il n'y a pas que ça. Alors, est-ce que vous voulez nous en dire un mot ?
3: Oui, à ses 4 ans, on a créé une association pour l'aider à bouger. Et, c'est une formation qu'on recevait à Toulouse, là, qui s'appelle le Paterning. C'est pour le faire ramper et pour essayer de faire progresser
1: la motricité, disons.
3: La motricité et aussi un petit peu son mental.
1: Oui.
3: À l'époque, on ne savait pas qu'il voyait pratiquement pas.
1: Oui.
3: Et du coup, on avait fait une pièce noire et on faisait suivre des objets qu'on avait peints avec une peinture fluo. Voilà. Et là, on faisait plein d'exercices par jour, enfin des exercices qui nous avaient été enseignés par la méthode Doman, là, à Toulouse.
1: Oui.
3: Et en fait, on a créé l'association. Ça a été une famille extraordinaire avec des gens super que je remercierai jamais assez, parce qu'ils venaient. Donc, il fallait pas venir tous les jours parce qu'il fallait pas s'épuiser non plus.
1: Non.
3: Mais ils venaient une à deux fois par semaine et c'était 2 heures le matin et 2 heures l'après-midi. Et on le faisait ramper sur une table, on faisait des exercices pour essayer d'imprimer son cerveau, en fait, à faire des choses.
1: Oui.
3: Par exemple, il était un peu insensible à la douleur, donc on avait une brosse à picot et on lui tapait sur les mains pour essayer qu'il retire les mains. Tout, oui. Il fallait tout lui apprendre, en fait.
1: Dans le livre, il y a un passage que j'ai beaucoup aimé, c'est cette fameuse course... où il reçoit beaucoup de vent dans le visage, voire de la pluie, et puis vous dites, finalement, le vent dans son visage, sur son visage, c'était la chose qu'il préférait au monde, ce rapport un peu sensuel à la nature. J'ai trouvé ça formidable. Alors, est-ce que vous pouvez nous raconter cette course, par exemple ?
3: Ben, c'est la course, en fait, c'est les 10 km de Tours, puisque je suis à Tours,
1: Ouais.
3: Et qu'il y a le marathon qui se fait tous les fins septembre, où maintenant je suis bénévole, d'ailleurs.
1: Ouais.
3: Et mon fils l'a fait avec les gendarmes avec qui je pars à Lourdes d'ailleurs après-demain.
1: Bientôt, oui.
3: Parce qu'on allait au pèlerinage militaire international tous les ans avec lui, sauf bien sûr s'il était malade ou voilà, s'il y avait un problème, mais on en a fait beaucoup de pèlerinages.
1: Ouais.
3: Et en fait, au mois de septembre, il courait avec les gendarmes qui... sont devenus des amis, ils sont beaucoup plus jeunes que moi, bien sûr.
1: Oui.
3: Mais
1: des gendarmes formidables. Il y en a aussi, des gendarmes formidables.
3: Ben bien sûr, il n'y a pas que des gendarmes.
1: Il n'y a pas que les contraventions sur le bord de la route. Hein. Il y a aussi des gendarmes. Non. Alors, il y a aussi des pompiers. Il y a aussi.
3: Il y avait des pompiers aussi. Oui. Tout ça, c'est des gens. Et faut aller voir l'ambiance, des spectateurs qui sont là, qui disent c'est super bien, parce que je dis par la pluie, tout ça, il avait ça sur sa tête et tout, mais il disait rien. Alors lui, il souriait par son regard, quoi, il était content. Oui. Et, Et je vois, moi, j'ai toujours un cabriolet. Et quand il était petit, il était dans le cabriolet à l'arrière.
1: Ouais.
3: Et quand il décapotait, bah, il était content d'avoir aussi du vent.
1: Du vent, bah oui, c'est assez formidable. Ça veut dire que c'était un enfant qui était heureux, qui ressentait des choses, qui reconnaissait bah, votre voix.
3: Il ressentait plein de choses, en fait.
1: Ouais,
3: mais il fallait croire en lui. Il fallait croire en lui. Plein de choses qu'il fallait que je démontre aux médecins en leur disant, mais si, il est comme les autres. Par exemple, il était propre, quoi. Bon, il avait une couche, mais... il faisait dans le pistolet, il avait un siège toilette, il faisait dans le siège toilette, quoi.
1: Ouais, ouais. Non, mais c'est, voilà. C'est donc une métaphore symbolique de tout ce qu'une maman peut comprendre, et mieux que les médecins parfois, parce qu'elle vit avec son enfant sur les subtilités, et comme le disait Ahmed, sur le fait que chaque être est différent. Et les mamans et les papas, bien sûr, sont expertes de leur enfant, en quelque sorte, sont experts de leurs enfants. On entend le générique qui marque la première heure de notre émission. On revient avec nos invités, nos auditeurs et puis avec vous, Sylvie, après une courte pause.

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4: Eh bien voilà, nous sommes de retour avec notre invitée Sylvie Pézard. Je vais mal prononcer Sylvie, pardonnez-moi. Votre nom de famille, Bouclewen, je le prononce mal, mais c'est pas grave. Sylvie Pézard, vous retrouverez Ne pas réanimer, veiller, aimer, espérer et croire encore. Une maman face à la mort, programmée de son enfant. Saint Léger édition que vous trouverez dans toutes les bonnes librairies. C'est un livre poignant, c'est un livre émouvant, c'est un livre qui est effectivement nous sensibilise beaucoup à la question du handicap lourd chez l'enfant et donc à la question de la fin de vie. Mais je le répète, ce n'est pas un livre triste parce qu'autour de cet enfant, de cette aventure humaine, il s'est passé beaucoup de choses merveilleuses, beaucoup de lumière, beaucoup de chaleur et beaucoup de cœur. C'est aussi une histoire de cœur. Alors, dernier moment musical de l'émission, La fin du chemin, Michel Delpech, qui nous a quittés, vous le savez, La fin du chemin, Michel Delpech.
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0: Michel Delpech, La fin du chemin. Voilà, Michel Delpech qui a découvert la foi sur le tard et qui l'a partagé en faisant ce qu'il savait faire de mieux, c'est-à-dire des chansons. Voilà. Raphaël, à présent, qui nous appelle de Bordeaux. Raphaël.
1: Bonsoir Frédéric.
0: Bonsoir Sylvie. Raphaël.
1: Bon, moi je n'ai que 47 ans, mais il n'y a pas d'âge peut-être pour s'occuper de personnes qui vont nous quitter. Je pense notamment à mes parents, qui vont, eux, sur leurs 80 ans.
0: Oui.
1: Bon, pour l'instant, tout va bien, hein, bon pied, bon oeil, mais je sais qu'un jour, je serai appelé à m'occuper d'eux et puis à les accompagner sur le chemin de la mort.
0: Oui.
1: Moi, je pense, en toute modestie, que... bon, déjà, j'ai beaucoup de temps parce que je suis handicapé, donc j'ai du temps pour m'en occuper. Déjà, ça ne serait que justice que moi, je m'occupe d'eux. Mais peut-être que s'occuper de quelqu'un qui vieillit et qui va mourir, c'est peut-être aussi une occasion de se sanctifier.
0: Oui.
1: Un lieu de sanctification. Peut-être que le Seigneur nous attend ici.
0: Oui, sûrement, sûrement. Sûrement, ça a en tout cas un don de soi. Alors, je ne sais pas si le Seigneur nous y attend, mais à partir du moment où on donne de soi, je pense que le Seigneur est présent. Est-ce que vous avez une question, Raphaël, à poser à Sylvie?
1: Oui, Sylvie, est-ce que vous avez vu le film Soleil Vert?
0: Ah.
2: Ah oui, bien sûr.
1: Oui, oui.
0: Alors, pourquoi vous citez ce film avec Charlton Heston et Edward G. Robinson, si j'ai bonne mémoire? Alors, pourquoi citez-vous ce film, Raphaël?
1: Ah ben, c'est un film où on se débarrasse de nos anciens, voilà, pour moi, en les transformant en nourriture.
0: Oui, tout à fait, oui. C'est un film qui n'a pas été très souvent passé à la télévision française parce que ça posait des questions éthiques, évidemment. Et des
1: c'est
0: questions...
1: un film qui dérange.
0: Un film qui dérangeait un peu, alors Arte leur passe maintenant de temps à autre. Qu'est-ce qui vous intéressait, Raphaël, dans ce film?
1: En fait, à vrai dire, bon, c'est mon psychiatre de l'époque qui me l'avait conseillé. Et puis quand je l'ai vu, je me suis dit, mais ce film, c'est pas vraiment de la science-fiction, parce que ça peut se passer.
0: Ouais.
1: Si on prend nos anciens et les plus faibles comme des objets que l'on jette comme de vieilles chaussettes, alors... effectivement, on peut imaginer qu'il y a des gens qui, sans scrupules, sans sentiments, des gens éteints intérieurement, oui. Décident d'en faire une source de profit.
0: Voilà. Ouais. Il y avait cette question, en plus de l'argent, qui venait se placer dans ce rapport entre la vie et la mort. Sylvie, on parlait des moyens à l'hôpital, voire en EHPAD, voire pour les enfants lourdement handicapés. Est-ce que cette question des moyens revient souvent et est-ce que finalement l'hôpital n'est pas devenu aussi un enjeu économique?
2: Absolument. Absolument, tout est lié. Hein.
0: Mm-hmm.
2: Tout est lié, c'est-à-dire que je les ai entendus dire de leur voix, tous les médecins incriminés un petit peu dans mon sujet. C'est que tout ça, ça a coûté cher à la société.
0: Ah.
2: Et c'est vrai que maintenir en vie quelqu'un comme ça, qui rapporte rien, en fait, ça a un coût pour la société.
0: Alors ça voudrait dire que finalement, les personnes qui ne sont pas productives sont un peu mises hors jeu et sont un peu gênantes pour l'ensemble de la société, quoi.
2: Eh ben, hélas, c'est ce qu'ils veulent nous dire, sauf que il y a certainement d'autres moyens de pallier à ça, c'est-à-dire que il y a certainement des abus de certains côtés qui font qu'il faut qu'on intervienne à ce niveau-là et non pas au niveau des plus faibles et des plus vulnérables qu'on veut éliminer.
0: Est-ce qu'on n'a pas un petit problème dans la société en général, justement parce qu'on s'américanise un peu et que l'argent devient le maître étalon et qu'on ne pense plus qu'à cela? Est-ce qu'on le voit aussi un peu à l'hôpital où on parle plus de rendement que de patients?
2: L'hôpital ou les cliniques, c'est devenu ça. Hein. C'est devenu ça. C'est tout juste s'il n'y a pas un parc-mètre au chevet de chaque malade. Hein.
0: Ouais, ça, pour vous, c'est assez évident, ça, cette question-là de l'économie qui revient
2: tout
0: le temps.
2: Oui. Mais du coup, tout est lié avec cette déshumanisation des services de certaines personnes, alors que il y en a d'autres qui sont heureusement encore formidables, mais la lassitude,
0: la fatigue.
2: Et oui. Et qui c'est qui trinque? Ben, c'est forcément les plus faibles et les plus vulnérables.
0: Oui.
2: Et que si nous, on n'est pas là, nous qui sommes heureusement assez bien portants, on n'est pas là pour être à côté d'eux, et ben, c'est les envoyer vers une mort probable.
0: Est-ce qu'il y a des petits îlots de résistance à l'hôpital quand même? Des gens qui ne veulent pas marcher avec au-dessus de la tête ces histoires de rendement, d'argent
2: Mais heureusement, il y en a encore quelques-uns. Mais bon, c'est vrai qu'ils ont un métier hyper difficile aussi. Hein.
0: Oui, bien sûr.
2: Difficile, mal payé.
0: Mal considéré souvent.
2: Fatigue. Voilà. Moi, j'en ai croisé énormément qui sont. C'est des gens extraordinaires.
0: Oui. Oui, il y a aussi des gens extraordinaires, il faut le dire, mais vous le dites dans le livre d'ailleurs. Hein.
2: Ils ne sont pas tous pareils, hein, et heureusement, ouais. Heureusement qu'on les croise, hein, et ouais. Qu'on peut discuter avec eux quand ils vous écoutent. Hein.
0: Ouais.
2: Mais il y en a d'autres, puis je crois que plus ils sont diplômés, plus ils sont hermétiques, quoi. Les grands professeurs, machin.
0: Oui, alors c'est des vedettes, alors ils ont d'autres choses à faire.
2: Mais c'est terrible.
0: Ouais.
2: C'est
0: alors, terrible. Raphaël, est-ce que vous vouliez ajouter quelque chose?
1: Plus de questions, Monsieur le Président.
0: Vous n'avez plus de questions? Alors, puisque vous n'avez plus de questions, Raphaël, je ne vous condamne pas. Vous êtes innocent, vous pouvez rentrer chez vous à Bordeaux et vous pouvez rappeler, bien sûr, dans les prochaines émissions. Merci, Raphaël, d'avoir partagé ce moment avec nous. Merci beaucoup. Merci infiniment. Nous avons Micheline à présent au téléphone. Micheline.
3: Oui, bonsoir.
0: Bonsoir Micheline, vous nous appelez de Cherbourg et je crois que c'est la première fois que vous appelez dans l'émission Écoute dans la nuit.
3: Oui, avec un peu le trac.
0: Non, il ne faut pas avoir le trac, Micheline. Oh là là, il ne faut pas du tout avoir le trac, ce n'est pas la peine. Alors, dites-nous Micheline, quel est votre témoignage, car je crois que vous avez été auxiliaire de puériculture.
3: Voilà, j'ai été auxiliaire de puériculture pendant 35 ans.
0: Ah oui.
3: Et en pouponnière, et puis au bout de pas mal d'années, on a eu plus, comme il n'y avait plus de prématurés qui rentraient directement chez eux, l'établissement s'est un peu transformé en accueil d'enfants polyhandicapés.
0: Ah, d'enfants polyhandicapés. Et alors, qu'est-ce que ça a créé pour vous dans l'exercice de votre profession?
3: Voilà, c'est ce qui m'a fait réagir parce que j'ai entendu des réactions qui n'étaient pas du tout celles qu'on avait nous en tant que professionnels, quoi.
0: Ah, c'est-à-dire
3: quand on voyait arriver des enfants qui avaient été ranimés pendant plusieurs heures.
0: Oui.
3: On se disait, mais enfin, qu'est-ce qu'il a pensé le médecin pour réanimer si longtemps? Quand oui. On sait qu'au bout là, de 3 minutes, il y a déjà des séquelles au cerveau.
0: Ah oui.
3: Et puis, on a eu qui venait le dimanche ou les nuits des internes en pharmacie, en médecine.
0: Oui.
3: Et à qui on a posé la question. Et qui nous a dit la réanimation comme ça, c'est souvent à la demande des parents.
0: Oui.
3: Oui, mais on a dit, mais est-ce que les parents sont au courant de ce qui va se passer pour l'enfant, dans quel état il va être?
0: Oui.
3: Alors ça, il n'a pas pu nous le dire parce qu'il n'avait pas assisté lui-même.
0: Oui.
3: Mais bon...
0: Alors vous aviez ces questions, Micheline, vous aviez ces questions. Et à un moment donné, vous vous trouvez confronté de façon directe à des enfants souffrant d'handicap lourd. Alors qu'est-ce qui a changé votre regard?
3: C'est pas tellement que ça a changé mon regard, mais quand on s'occupe des enfants, d'enfants quel que soit le handicap, évidemment, on s'y attache.
0: Ah.
3: Et j'ai eu dans mon service un petit garçon dont le papa, parce que la maman n'avait pas voulu le reconnaître, le papa s'en occupait pendant plusieurs années, mais comme il n'était pas jeune, au bout de pas mal d'années, il a voulu, l'enfant avait 5 ans quand il est arrivé, parce que le papa, il sentait bien que, bon, ben pour lui, c'était plus... Mais cet enfant qui avait vécu en famille avait un peu plus de... on avait plus de contact avec elle, avec lui.
0: Oui.
3: Quand il n'allait pas bien, on lui demandait ça va, il faisait la grimace.
0: Mm-hmm.
3: Et quand ça allait, qu'on lui posait la question, qu'il répondait que, au lieu de répondre qu'il allait bien, il faisait un grand sourire et il s'agitait un peu. Bon.
0: Donc vous commencez à le connaître, à vous attacher à lui, à Micheline.
3: Oui.
0: Pourquoi aïe, c'est bien.
3: Parce que le psychologue n'arrêtait pas de nous dire que ce n'était pas nos enfants, qu'il ne fallait pas s'y attacher.
0: Ah bon? Ah bon,
3: mais quand
0: on
3: s'en occupe tous les jours, évidemment qu'on finit s'y attacher. Eh sinon, oui. On ne reste pas dans ce métier.
0: Eh oui. Alors, au bout de 30 ans d'exercice professionnel, Micheline, qu'est-ce que vous diriez à nos auditeurs en ce qui concerne des enfants qui sont lourdement handicapés et dont certains disent, bon, bah, s'ils sont lourdement handicapés, si on peut les avorter ou si on peut les éliminer, finalement, c'est peut-être mieux pour tout le monde. Qu'est-ce que vous en pensez maintenant?
3: Non, je ne dirais pas ça. Non. Mais d'abord, j'ai eu dans le service à côté du mien un petit garçon qui exceptionnellement, la maman venait le voir presque tous les jours.
0: Oui.
3: Et la maman s'y était beaucoup, bien sûr, attachée.
0: Oui, ça, c'est sûr.
3: Parce que la plupart des enfants qu'on avait, c'était des enfants d'ADAS, donc ils n'ont jamais été en famille. Sauf ce petit garçon qui avait un comportement un peu différent.
0: Oui. Alors qu'est-ce qu'il est devenu, Micheline, ce petit garçon, vous savez?
3: Comment?
0: Qu'est devenu ce petit garçon?
3: Ah, alors, le problème, c'est que la plupart de ces enfants-là ont été jusqu'à l'adolescence, mais n'ont pas vécu plus loin que l'adolescence.
0: Ah, donc vous l'avez peut-être vu quitter ce monde, en réalité, c'est ça, vous nous dites?
3: Certains, oui, spécialement quand on faisait les nuits, oui.
0: Oui, alors ça, c'est très difficile, j'imagine, Micheline.
3: Ah oui, ça, quand vous en voyez 1, 2, 3, 5, 10, oups.
0: Ouais, faut avoir le cœur bien accroché, hein.
3: Ah, alors on se raccroche à ce qui reste.
0: Oui. Si vous deviez recommencer la carrière, vous le feriez de nouveau?
3: Ah oui, ça, j'ai beaucoup aimé mon métier.
0: Ah, vous le referiez alors?
3: Mais mon travail d'auxiliaire de puériculture, c'était pas avec des enfants comme ça qui étaient plus grands.
0: Oui.
3: C'était plutôt avec des bébés.
0: Oui, bébés.
3: Donc je recommencerai, mais avec des bébés.
0: Avec des bébés. Et le cas échéant, des bébés handicapés, vous accepteriez de travailler avec eux si c'est à refaire? Ou vous trouvez...
3: Oh bah oui, oui. Oui, bien sûr, oui, bah évidemment.
0: Oui, bah, il faut le dire. C'est pas une évidence pour tout le monde. Merci, Micheline. Vous aviez une question à poser à Sylvie, peut-être? Vous n'êtes pas obligé, mais...
3: Non, mais... J'hésite parce que c'est une maman qui a un enfant handicapé.
0: Qui a eu un enfant handicapé et qui a rejoint le Seigneur, puisqu'il n'est plus parmi nous. Voilà.
3: Ça doit être quand même difficile.
0: Oui, c'est très difficile, très très difficile.
3: Oui. Mais je n'ai pas eu le début de l'émission. Est-ce que cette maman savait que son enfant était handicapé et qu'elle était le peu d'espoir qu'il vivait?
0: Elle l'a su très tôt, mais effectivement, on peut répondre à la question, Sylvie. Est-ce que vous avez su très tôt, effectivement, que le petit était handicapé et puis quelle a été votre réaction après la tristesse? Comment vous êtes dit, bon, ben, j'y vais, je reprends les choses en main, en quelque sorte?
2: Non, en fait, je m'en suis rendu compte à 3 mois, parce qu'il ne fixait pas son mobile et qu'il y avait un problème au niveau des yeux, et qu'il faisait des petits gestes. Je ne savais pas que c'était des convulsions, puisqu'il était épileptique depuis le début. Et à 3 mois, quand il a été hospitalisé et qu'on lui a passé un électroencéphalogramme, on m'a dit que je pouvais l'abandonner parce que ce sera très dur, qu'il ne serait jamais normal. Voilà.
0: Ouais.
2: Mais là, déjà, on m'avait dit...
0: que ça allait être difficile. Mais par contre, ce que j'ai trouvé admirable dans le livre, Sylvie, c'est que vous ne dites pas « Bon, bah, alors on va l'envoyer dans un centre et au revoir. » Vous prenez les choses en main et vous décidez de vous battre. Ça, c'est bah, très...
2: Oui, je dis « Mais c'est pas possible. » Pas possible, comment on peut parler comme ça ouais. à une maman, enfin à des parents, parce qu'à l'époque on était deux, mais ouais. bah, après j'ai été toute seule tout le temps.
0: Ouais.
2: Et je sais pas comment on peut parler comme ça, quoi.
0: Il faut quand même rester humain, quoi. Il faut quand
2: et
0: même.
2: Et puis plus ça allait, plus je l'aimais, quoi. Enfin.
0: Oui, oui, ben, c'est ce que disait Micheline tout à l'heure, hein. on s'attache aux enfants. Alors on remercie Micheline qui nous appelait de Cherbourg. Et on passe Catherine qui nous appelle de Toulouse. Il nous reste quelques minutes. Catherine.
4: Oui.
0: Voilà. Alors, Catherine, on vous a à l'antenne. Dites-nous.
4: Bonsoir, Sylvie. Bonsoir.
2: Bonsoir.
0: Bonsoir.
4: Bonsoir à vous tous, auditrices et auditeurs, hein, et toute l'équipe.
0: Oui.
4: Voilà. Alors, oui, moi, je voulais dire plein de compassion déjà pour Sylvie, son
2: Merci
4: fils.
2: Merci beaucoup.
4: Votre enfant. Et. Et perdre un enfant. J'ai des amis franco-libanais qui ont perdu un petit Patrick de 6 ans d'un cancer que, pendant 4 ans, de ses 2 ans à ses 6 ans, et qui n'a pas été, qui n'a pas pu être sauvé. Voilà. Et des parents très croyants et pratiquants. Hein,
0: oui.
4: Qui a été accompagné à Toulouse, à l'hôpital de Toulouse. Et après, un peu à Marseille, à la fin, parce que le papa avait été muté par son travail sur Marseille. Voilà, et donc ce petit ange-là, il est mort dans un état de grâce, hein, on pourrait dire. Et très entouré à Toulouse et à Marseille, je voudrais dire à tous les accompagnants infirmières et tout... médecin très bien accompagné.
0: Oui, oui, oui. Non, mais on le disait tout à l'heure avec Sylvie, il y a quand même effectivement beaucoup de médecins qui travaillent très bien, beaucoup d'infirmières, d'aides-soignants, de personnel. Mais c'est vrai que c'est très dur aussi pour les médecins de voir des petits partir. C'est un métier un peu particulier quand même. Hein. Voilà, surtout quand ça se reproduit. Hein. Donc là, effectivement, c'est très difficile.
4: Et je voulais parler. De mon frère Jacques, je vous en ai parlé, qui avait la maladie de Charcot, Jacques. À chaque fois...
0: Ah ben non, faut pas pleurer, Catherine, parce qu'on n'a plus beaucoup de temps. je plaisante. Oui, alors, la maladie de Charcot, qui était, effectivement, c'est une maladie... Alors, dites-nous un peu ce que c'est, d'ailleurs, Catherine, parce qu'on parle souvent de la maladie de Charcot, mais on la connaît mal, cette maladie. Alors, très rapidement, dites-nous, c'est une maladie dégénérative, comme on dit, c'est ça ?
4: Narrative, incurable, pas de traitement, malheureusement, parce qu'il y en a beaucoup de cas. Hein,
0: oui, c'est une maladie qui est quand même assez répandue, c'est vrai.
4: Et on trouve pour l'instant rien pour sauver. Hein.
0: Non. Alors par rapport à notre sujet, Catherine, est-ce que vous êtes plutôt favorable à ce qu'on accompagne les gens à mourir rapidement, ou est-ce que vous pensez un peu autre chose ?
4: Je voulais dire que Jacques, on savait, du coup, on s'était renseigné un peu plus, et puis on savait que au bout d'un moment, ils perdent la parole.
0: Oui.
4: Pour la maladie de Charcot, ils ne peuvent plus parler.
0: Oui.
4: Et mon frère nous avait dit, à ma sœur et moi, si je ne peux plus parler avec mes enfants, avec vous, avec mes sœurs et tout, si je ne peux plus vous parler par téléphone, parce qu'il est à Angers, moi à Toulouse et ma sœur à Grenoble, et maman est partie avant lui. Je veux demander l'euthanasie.
0: Ah oui.
4: Et comme la France, ça ne se fait pas,
0: non.
4: Je voudrais demander d'aller en Belgique ou en Suisse.
0: Ah oui, donc lui, il avait une idée précise.
4: Voilà.
0: Ouais.
4: Alors, je voudrais que... Ces deux sœurs, ils voulaient qu'on accompagne. Alors, il nous a demandé de réfléchir à ce. Bon, c'était une grande question, hein, mais moi, je ne ressentais pas les forces.
0: Oui.
4: Bon. Mais, en fait, à partir du moment est arrivé le moment où il ne pouvait plus parler, eh bien, il n'en a plus jamais reparlé. Et par contre, il communiquait par mail, par SMS, avec les yeux, par ordinateur.
0: Ah oui. Oui.
4: On arrivait quand même à correspondre. Et quand on téléphonait, il nous entendait, mais du coup, il répondait avec ses yeux par l'ordinateur. Donc, il ne pouvait plus parler du tout. Mais là, il n'a pas pu demander « je veux aller me faire euthanasier ». Donc, on a pu se dire plein de choses quand même jusqu'à la fin.
0: Ouais.
4: Jusqu'à la fin. Et je voudrais dire, aujourd'hui, c'est l'anniversaire de mon neveu Charlie, qui
0: ouais.
4: a, il a quatre enfants, Jacques, une fille, trois garçons et une fille.
0: Oui.
4: Et son plus jeune, Charlie, c'est 32 ans aujourd'hui,
0: oui.
4: c'est à Angers, là. Il a accompagné son père pendant 4 ans. Il a mis toutes ses études de côté.
0: Pour accompagner son papa pendant 4 ans.
4: Parce que sa femme l'avait quitté avant.
0: Alors Catherine, il nous reste 1 minute et demie. Malheureusement, on ne pourra pas raconter toute l'histoire. Mais on voit effectivement comme ça peut nous marquer, comme les choix peuvent être différents. Et puis comme un malade lui-même peut changer d'avis en ce qui concerne sa fin de vie. Sylvie, il nous reste 1 minute. Qu'est-ce qu'on peut dire aujourd'hui, depuis que Loulou est reparti vers le ciel? Qu'est-ce qu'on peut dire? Quel mot d'espoir on pourrait donner à nos auditeurs? Ah, on vous entend pas. Voilà. Ah, ça y est, c'est bon. Oui.
2: C'est bon.
0: C'est bon.
2: Moi, je voudrais, quand j'ai écrit ce livre, c'était pour changer les regards sur le monde du handicap, afin de leur dire que nos enfants ont leur place. Et que eux, ils nous apprennent à aimer plus fort et plus vrai.
0: Et est-ce qu'on n'a pas besoin d'eux aussi un peu pour découvrir notre part d'humanité qui parfois est bien cachée?
2: Mais absolument. Pour moi, j'ai une devise qui était la différence est une force. Et nos enfants différents nous apportent la vraie notion de l'amour.
0: Ah oui, ça je crois que c'est très très vrai. Eh ben, ce sera peut-être le mot de fin pour notre émission, Sylvie. La dimension de l'amour que nous apportent les enfants différents. C'est aussi un peu ce que disaient Micheline et Catherine qui parlaient aussi de cet enfant qui a mis ses études de côté pour s'occuper de son père malade. Sylvie, ne pas réanimer, veiller, aimer, espérer et croire encore. Une maman face à la mort, programmée de son enfant. Saint-Léger édition qu'on peut trouver dans toutes les bonnes librairies, on peut le dire. Merci infiniment Sylvie d'avoir été avec nous ce soir. Vous vouliez ajouter un petit mot, je crois. Oui.
2: Merci beaucoup à tout le monde, à tous les auditeurs, et j'espère que ce livre servira à faire prendre conscience au corps médical que nos enfants différents sont des êtres humains à part entière.
0: Et qu'il nous révèle la part d'humanité entière et complète de notre amour qui parfois ne s'exprime pas suffisamment, on peut dire ça. Nous n'avons pas pu prendre Dominique à l'antenne qui nous appelait de Vanves ce soir. On s'en excuse, pas plus que Camille qui nous appelait de la région Rhône-Alpes. Remerciements à Denis Thomas qui a contribué à préparer cette émission, à Jean-Paul Lérine qui l'a brillamment réalisé, à notre bénévole Laetitia qui a pris vos appels ce soir. Pour ma part, je vous retrouve demain à ce même micro, à cette même heure, et nous parlerons de Saint Maximilien Kolb, le saint d'Auschwitz, vous le savez, qui était franciscain et qui a une vie exemplaire. Merci beaucoup Sylvie. Il nous reste à peine quelques secondes. Est-ce que vous voulez dire un dernier petit mot pour nos auditeurs?
2: Ben, lisez mon livre, vous en sortirez grandi avec beaucoup de foi.
0: Oui, sortirez grandi de cette lecture avec beaucoup de foi. Et je le rappelle, le sujet est très dur, le livre est poignant, hein, faut pas s'en cacher, mais ça n'est pas un livre triste. C'est un livre plein d'espoir et de vie. Merci Sylvie. Pour l'heure, je n'ai plus qu'à vous souhaiter une bonne nuit, sans oublier de vous confier à la prière de vos anges gardiens qui vont bien prier pour nous ce soir et pour tous ceux qui souffrent particulièrement. À demain.

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1: 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Retrouvons à présent la prière du soir. Prenons la direction de la Dordogne pour prier avec les cisterciennes d'Échourgnac.

aux Colossiens au chapitre 3e. Frères, vous êtes ressuscités avec le Christ. Recherchez donc les réalités d'en haut. C'est là qu'est le Christ, assis à la droite de Dieu. Tendez vers les réalités d'en haut et non pas vers celles de la terre. En effet, vous êtes morts avec le Christ et votre vie reste cachée avec lui en Dieu. Quand paraîtra le Christ, votre vie, alors vous aussi, vous paraîtrez avec lui en pleine gloire.

0: C'était la prière du soir avec les cisterciennes des Chourgnac.
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1: Maladies, guerres, catastrophes naturelles, séparations, les épreuves font partie de toute vie humaine. Elles peuvent nous faire douter de l'existence de Dieu. Pourquoi un Dieu amour permet-il autant de souffrances? Comment concilier l'existence d'un Dieu juste avec les drames de notre monde? Si Dieu est bon, pourquoi le mal existe-t-il? Eh bien, c'est la question que nous nous posons cette semaine dans le béaba du christianisme. Et pour nous éclairer, frère Édouard d'Ivry, dominicain de la province de Toulouse, maître en philosophie et docteur en théologie, co-auteur du livre « La foi chrétienne pour les curieux et les débutants », c'est aux éditions Arthège.
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1: Frère Édouard d'Ivry, bonjour.
2: Bonjour Pauline, bonjour aux auditeurs qui nous entendent.
1: Alors je précise à nos auditeurs que vous êtes aussi aumônier de prison. Frère Édouard d'Ivry, pourquoi est-ce que Dieu permet le mal? Est-ce qu'il faut remonter à la Genèse pour comprendre cela?
2: Oui, de fait, toute la Bible de la Genèse à l'Apocalypse est une réponse au mystère du mal. Il n'y a pas une ligne qui ne nous en parle pas. Parce que le mal est prégnant, il est là depuis notre naissance. Pécheur, ma mère m'a conçu, dit le psaume 50, et jusqu'à le détrônement de Satan dans l'Apocalypse au chapitre 12. Donc on a sans cesse cet affrontement par rapport aux forces du mal, qui ont plein de noms. Nous n'avons qu'un vocabulaire assez limité pour l'exprimer. Il y a le mal physique, il y a le mal psychique avec les erreurs, les illusions. Saint Thomas d'Aquin disait « L'illusion et l'erreur sont une grande part dans la vie humaine ». Et donc cela est sans cesse la trame de nos jours. Et il y a le mal moral, le mal du péché, lorsqu'on fait quelque chose d'autre que ce que Dieu veut. Et puis il y a le mal théologique, c'est-à-dire Satan, le démon, qui est là, qui est présent déjà dans l'Ancien Testament et qu'on retrouve massivement dans le Nouveau Testament, 1300 fois de plus que dans l'Ancien Testament. Ça prouve qu'il y a une révélation spéciale sur le mal qui nous éclaire, qui nous aide à mieux nous situer.
1: Alors, ces types de mal, vous les avez définis, vous les avez nommés. On les retrouve également dans le livre de Job. Le mal, il le vit dans sa chair, dans son âme, en quelque sorte. Qu'est-ce que nous dit ce livre de Job, déjà, avant d'essayer de comprendre ce que cela peut nous enseigner?
2: Job a souffert, il y a comme une permission du mal dans sa vie, il y a un affrontement terrible, et il le dit avec nos mots pratiquement, « J'ai en partage des mois d'illusions, à mon compte des nuits de souffrance, étendu sur ma couche, je me dis « À quand le jour ?» Sitôt levé, quand verrai-je le soir? Et des pensées folles m'obsèdent jusqu'au crépuscule. Vermis et croûtes terreuses couvrent ma chair, ma peau gerche et suppure. Ce sont des mots que tout homme pourrait dire à un moment dans sa vie. Nous sommes au chapitre 7 du livre de Job. Mais en tout cela, ce qu'il y a d'extraordinaire, c'est que Job reste probe. Job croit. Job ne se détourne pas. Et il dit « Nu, je suis sorti du sein de ma mère, nu, j'y retournerai. Le Seigneur a donné, le Seigneur a repris, que le nom du Seigneur soit béni. » Et l'auteur du livre de Job ajoute « En tout cela, Job ne pécha point et il n'imputa rien d'indigne à Dieu. » C'est-à-dire que son âme reste claire alors que ses amis aimeraient, dans le fond, expliquer les choses d'une manière rationnelle, mais qui ne correspond pas à la vérité des faits. Même sa femme essaye de l'entraîner, « Maudit Dieu et meurt », lui dit-elle. C'est terrible, cette parole.
1: Alors justement, c'est ce que nous enseigne le livre de Job, mais face à la souffrance, l'épreuve, le mal, le néant, que fait Dieu? C'est cette question qui est posée dans ce livre de Job. Mais n'est-il pas finalement humain de se poser cette question-là?
2: Alors, il est très humain de se la poser. Et la Bible ne se cache aucun moment, aucun fragment de la pensée de l'homme. Tout y est, notamment dans les psaumes et dans le livre de Job en particulier. Finalement, il y a un dévoilement qui advient, c'est-à-dire à travers cette souffrance, à travers ce mal qui est offert. Parce que qu'est-ce que c'est que la différence entre la douleur et la souffrance? La douleur, c'est ce qu'on subit. La souffrance, c'est ce qu'on commence à entrevoir dans la lumière. C'est-à-dire, on entrevoit la nécessité d'une purification. Et Job dit à la fin de ce grand livre, « Je sais que tu es tout puissant. Ce que tu conçois, tu peux le réaliser. Qui est celui-là qui voile tes plans par des propos dénués de sens? Oui, j'ai raconté des œuvres grandioses et je ne comprends pas des merveilles qui me dépassent et que j'ignore. » Et il ajoute, « Je ne te connaissais que par oui-dire, mais maintenant mes yeux t'ont vu. Aussi je me rétracte et m'afflige sur la poussière et sur la cendre. » C'est-à-dire, il y a eu une révélation dans la vie de Job et désormais, il est prêt, je dirais, pour le face-à-face. Il est prêt pour rentrer dans l'au-delà. Il a compris à travers ses épreuves beaucoup.
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1: Et cette semaine, dans le béaba du christianisme, on s'interroge autour de cette question. Si Dieu est bon, pourquoi le mal existe-t-il? Pour nous éclairer, frère Édouard d'Ivry, dominicain de la province de Toulouse, vous êtes maître en philosophie et docteur en théologie, vous êtes également le co-auteur du livre « La foi chrétienne pour les curieux et les débutants », c'est aux éditions Arte. Je précise également que vous êtes aumônier de prison, ce qui peut aussi nous intéresser dans le cadre de ce sujet. Qu'est-ce que nous enseigne Jésus justement autour de cette question? Quelle est l'attitude de Jésus dans les évangiles face au mal? Comment est-ce qu'il se situe par rapport à ça?
2: Alors Jésus, d'emblée, dès sa vie publique, commence par montrer qu'il est comme quelqu'un qui ne soutient pas le mal, il est contre le mal, il est opposé au mal, que ce soit le mal physique ou que ce soit le démon. Les fameuses trois tentations du démon dans le désert sur l'avoir, le savoir et le pouvoir, Jésus dit « niet », il ne rentre pas dans la complicité avec le mal, ni le mal physique, ni le mal théologique, le démon. Cependant, le mal moral, évidemment, il l'affronte, mais dans la liberté de chacun. Et c'est là qu'est la difficulté que l'on rencontre à chaque page, dans le dialogue qu'il soutient avec ses interlocuteurs. Il les pousse à renoncer au mal moral et à rentrer dans le bien. Et ça, c'est un travail, je dirais, de pédagogie. Avec l'un, il dira « Non, ta souffrance ne vient pas de toi, comme à l'aveugle né. Ni lui, ni ses parents sont la cause de son aveuglement, du fait qu'il ne voit pas qu'il est aveugle. » Par contre, au chapitre 5, à celui qui est l'impotent de la belle porte, la piscine de Bethsaida, il lui dira ne recommence plus à pécher de peur qu'il ne t'arrive pire encore par rapport à la souffrance précédente dont Jésus l'a délivré, lui qui était donc impotent et qui devient quelqu'un qui peut marcher, qui peut prendre son grabat et marcher. Vous voyez, donc il y a un discernement sur ce que vit chacun. Et dans ce discernement, il y a la liberté qui est en jeu. La liberté est un bien. Malheureusement, la liberté de faire le mal est un mal. Voilà la grande révélation que donnent les théologiens. Le libre arbitre est un bien. La liberté de faire le mal moral est un mal lui-même. Et Jésus entraîne dans la grâce ceux qui le veulent à restaurer leur liberté, non plus une liberté de choix, mais une liberté de qualité qui permet d'aller vers le bien et d'être, je dirais, émancipé par le bien des atavismes du mal psychique, du mal physique, du mal théologique. Et c'est un grand chemin de liberté que le christianisme, une loi de liberté.
1: Donc il nous enseigne la liberté face à cela, mais il n'y a pas de jugement de sa part?
2: Alors il y a certainement un jugement qui est donné que le mal est mal et qu'il faut le condamner et que le bien est bien et qu'il faut le soutenir. Hein, c'est le fameux passage du Deutéronome. Il y a deux voies devant toi, choisis le bien et le bonheur, hein, ne choisis pas le mal et le malheur. C'est là le discernement, c'est là le jugement. Si vous voulez, le mot jugement et le mot discernement sont identiques en grec dans le Nouveau Testament. C'est le verbe krinein. Et le verbe krinein, ça veut dire aller jusqu'à la racine des choses, discerner finalement où est le bonheur. Hein, parce que toute la Bible est une religion de bonheur qui veut nous entraîner vers le bonheur éternel, recouvrer le bonheur éternel. Le démon, dans le moment du péché originel, a tordu les choses, il a montré où était le but, mais il a proposé à Ève et finalement à Adam un moyen mauvais pour atteindre ce bonheur. Et qu'est-ce que fait Jésus ? Eh bien, il vient restaurer le vrai chemin pour retrouver un moyen bon pour atteindre la fin qui est bonne. Car un acte humain doit être intégralement bon, dit saint Thomas d'Aquin. C'est ça qui est le grand secret. Il faut que tout soit bon, les moyens et la fin. Et à ce moment-là, le bonheur survient.
1: Frère Édouard d'Ivry, est-ce que le mal peut l'emporter sur le bien ?
2: Alors non, jamais, même sur des apparences terribles, quand on voit la Deuxième Guerre mondiale, je pense que beaucoup se sont dit, ça y est, le mal va triompher d'une manière terrible. Je pense que des conflits actuels dans le monde, il y a 57 conflits dans le monde, tous ceux qui y sont, qui ont, je dirais, la tête sous l'eau, doivent se dire, ça y est, le mal va l'emporter. Eh bien non, Dieu est l'infiniment bon, qui est le bien suprême, et de tout mal, il sait paradoxalement faire sortir un bien. Tout concourt au bien de ceux qui aiment Dieu, dit saint Paul avec beaucoup de force et de courage, et illuminé par le Saint-Esprit. Romains chapitre 8, verset 28, tout concourt au bien de ceux qui aiment Dieu. C'est révélateur et ça change toute une vie.
1: On va terminer sur cette note positive. Merci beaucoup, frère Édouard d'Ivry. Je renvoie les auditeurs justement au livre que vous avez coécrit, La foi chrétienne pour les curieux et les débutants, qui répond notamment à cette question, mais à beaucoup d'autres encore. C'est aux éditions Arte. Je rappelle que vous êtes dominicain de la province de Toulouse, maître en philosophie et docteur en théologie. Un immense merci. Vous pouvez évidemment retrouver cette émission sur rcf.fr et sur toutes les plateformes. Merci. Comme chaque soir, vous allez pouvoir écouter ou réécouter Je pense donc j'agis. C'est Melchior Gormand qui vous accompagne dès 23h.
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1: Et un anniversaire ce matin, celui des 50 ans du premier tirage du loto. Le loto qui continue de faire rêver des millions de Français avec ses jackpots vertigineux et ses promesses de vie transformées. Dans les cafés, les bureaux ou chez les buralistes, la grille cochée à la dernière minute reste un rituel presque banal. Mais pourtant, derrière cette image populaire et parfois familiale, le paysage des jeux d'argent n'a plus rien à voir avec celui des années 70. En quelques décennies, le ticket du samedi a laissé place à une industrie gigantesque. Des paris sportifs accessibles 24 heures sur 24 sur des smartphones, des casinos en ligne, des publicités omniprésentes et des mises instantanées qui séduisent un public toujours plus jeune. Car si les jeux d'argent, c'est vrai, rapportent aujourd'hui des milliards d'euros, ils soulèvent aussi des inquiétudes, des addictions, l'endettement, l'isolement social, une perte de contrôle. Les spécialistes alertent, et depuis déjà de nombreuses années, sur les dérives d'un secteur en pleine explosion, porté évidemment par le numérique et la promesse permanente du gain facile. À l'heure où le loto fête ses 50 ans, les jeux d'argent sont-ils devenus un risque sous-estimé? Vous l'avez compris, c'est notre sujet ce matin dans Je pense donc j'agis. On va en parler avec nos deux invités et comme chaque matin avec vos réactions et vos témoignages. Si vous avez déjà eu l'impression de jouer juste pour le plaisir avant que cela prenne plus de place dans votre quotidien, ça nous intéresse. Est-ce que vous connaissez quelqu'un dans votre entourage qui a développé une addiction? Selon vous, est-ce que les publicités autour des paris et des jeux d'argent banalisent-elles trop les risques, notamment chez les jeunes? On vous attend au 01 56 56 644-00. Vos réactions par mail également à direct@rcf.fr et on vous attend également en vidéo sur la chaîne YouTube de Radio Notre-Dame.
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1: Et pour discuter avec nous jusqu'à 11h, nous avons le plaisir d'accueillir deux invités. Je commence avec vous, Marie Redon, bonjour.
2: Bonjour.
1: Merci beaucoup d'avoir accepté de participer à cette émission. Vous êtes géographe, professeur de géographie à l'université Toulouse-Jean Jaurès. Si vous êtes avec nous ce matin, c'est parce que vous avez travaillé sur la spatialité des jeux d'argent. Vous allez nous expliquer ça dans un instant. Et vous êtes aussi l'autrice du livre « Géopolitique des jeux d'argent, les enjeux d'une mondialisation silencieuse ». Un ouvrage que vous avez co-écrit avec Boris Le Beau aux éditions Le Cavalier Bleu. Et puis notre second invité, c'est vous, Thomas Madieu. Bonjour.
3: Bonjour.
1: Merci d'être avec nous dans cette émission. Vous êtes sociologue et enseignant-chercheur à la Sorbonne. Vous êtes l'auteur du livre « La fabrique de l'addiction au jeu d'argent ». C'est sorti en 2021 aux éditions Le Bord de l'Eau. Alors, bon, ce matin, c'est vrai que c'est un anniversaire. Le loto qui trouve ses origines quand même dans une belle action, Thomas Madieu. Et pourtant, c'est ce que je disais en introduction, quand on regarde ce qui se passait dans les années 70 jusqu'à maintenant, ça n'a plus rien à voir.
4: Oui, en effet, on n'est plus du tout dans le même contexte. Alors, vous avez mentionné la bonne action, le fait qu'au lendemain de la Première Guerre mondiale, on a créé cette loterie des gueules cassées. Donc, il y avait cette idée, fond, de qui est une stratégie qu'on retrouve encore aujourd'hui, au fond, de créer une nouvelle taxe, nouvel impôt, indolore, et d'autant plus acceptable moralement qu'il est censé bénéficier à une bonne œuvre. On retrouve des choses similaire encore récemment, hein, puisque on a la FDJ a créé il y a quelques années le loto du patrimoine, donc qui est censé flécher les gains vers le patrimoine, ou encore un jeu à gratter qui s'appelait Mission Nature, qui était censé bénéficier à des bonnes œuvres en lien avec l'environnement, la préservation de l'environnement. Mais aujourd'hui, on est passé finalement depuis les années 70 d'un jeu d'argent assez peu présent, au fond avec quelques jeux ponctuels des loteries, à on a progressivement augmenté le nombre de tirages, puis on a introduit de nouveaux jeux, on a introduit la loterie européenne, l'Euro Million, qui connaît un succès très important, puis les jeux à gratter, puis progressivement cette offre s'est enrichie, s'est étendue, et on a connu une croissance absolument considérable de l'offre, qui aboutit aujourd'hui à une situation de surexposition d'extrême abondance des jeux d'argent qu'on n'a jamais connu dans l'histoire.
1: Et d'une banalisation aussi.
4: Et d'une banalisation. Alors, la banalisation, c'est ce qui permet, par exemple, aujourd'hui, à des parents d'initier leurs enfants aux jeux à gratter, aux loteries, parce qu'ils ont l'impression que finalement, c'est anodin, c'est une pratique ordinaire qui ne présente pas de risque. Et cette banalisation-là, elle a été profondément travaillée par des services marketing, par les opérateurs de jeux. Les opérateurs de jeux, c'est l'industrie des jeux. Vous avez mentionné ce terme d'industrie. C'est vraiment une industrie qui, comme d'autres, va utiliser tout un tas de techniques pour, au fond, rassurer les joueurs, rassurer le public, finalement, sur le caractère absolument, finalement, au fond, qui serait anodin, censé être anodin des jeux d'argent.
1: Et là, on ne parle que du loto. Et on entendra dans cette émission à quel point c'est un marché, vous l'avez dit, une industrie des jeux d'argent, avec notamment le numérique et puis surtout l'extrême concurrence autour des jeux d'argent. Marie Redon, je rappelle que vous êtes géographe. Pourquoi une géographe s'intéresse-t-elle aux jeux d'argent?
2: Alors, parce que l'aspect spatial des jeux d'argent est à la fois structurant en amont, et puis il va aussi structurer des espaces en aval. Je m'explique. C'est-à-dire, entrer dans une société par ces jeux d'argent, savoir dans quel pays d'abord on joue, dans quel pays c'est autorisé, dans quel pays c'est interdit, où y a-t-il des casinos, à quel endroit y a-t-il des casinos dans certains pays ou pas d'autres, où y a-t-il des combats de coqs par exemple, où n'y en a-t-il pas. Tout ça donne une grille de lecture du monde contemporain qui est varie, qui est différente et qui éclaire la mondialisation, les circulations, les influences culturelles, et donc qui en ça peut donner aux géographes un éclairage particulier sur le monde contemporain.
1: Donc ça veut dire essayer de comprendre aussi où est-ce qu'on joue et comment on joue.
2: Où est-ce qu'on joue et comment on joue à plusieurs échelles. Donc là, je viens d'évoquer rapidement l'intérêt que ça peut avoir pour un géographe, une géographe à l'échelle mondiale. Mais ensuite, si on descend à des échelles plus locales, voir comment se répartissent les lieux où on peut acheter des tickets à gratter, les lieux où on peut parier, les lieux où on peut miser. Et même si on a l'impression, à l'ère du numérique, que tout est de plus en plus virtuel, ce qui nous intéresse, c'est précisément la résistance des lieux. Et pour aller dans le sens des propos de mon collègue, de Thomas Amadieu, c'est-à-dire qu'il y a une réelle organisation, une stratégie. Et dans la stratégie commerciale des acteurs des jeux d'argent, il y a des stratégies évidemment spatiales, une lutte des places pour pouvoir être visible et vendre des jeux d'argent.
1: Et c'est là où c'est intéressant de vous entendre tous les deux, à la fois Marie Redon, vous êtes géographe, donc on étudie la géographie des jeux d'argent, et vous, Thomas Amadieu, la sociologie des jeux d'argent et des addictions. Les deux vont ensemble, évidemment, Thomas Amadieu.
4: Oui, tout à fait. Et Marie Redon l'a bien décrit. Ces dynamiques, au fond, commerciales, elles ont cette dimension spatiale, elles ont aussi cette dimension sociale. Et c'est un élément essentiel pour comprendre, au fond, la appétence que vont avoir les joueurs, le public, pour les jeux d'argent, qui n'est pas seulement le résultat de dynamiques, au fond, de mécanismes sociaux, par exemple, la classe sociale, votre âge, etc. C'est pas seulement ça qui joue, même si ça joue, mais c'est aussi cette rencontre avec une offre, une forme d'écosystème, une industrie, ce que certains appellent big gambling, c'est-à-dire industrie, les anglo-saxons appellent ça big gambling, c'est-à-dire c'est le un peu par analogie avec big tobacco, au fond, c'est une industrie qui pèse plusieurs milliards d'euros et de dollars à l'échelle mondiale, qui va développer un certain nombre d'arsenal de techniques, à la fois commerciales, mais aussi de lobbying, de pression sur le régulateur, pour faire en sorte d'accroître, au fond, l'offre. Et c'est ça qui est intéressant d'un point de vue sociologique, et ça rejoint les analyses des géographes également.
1: Et vous l'entendez ce matin dans Je pense donc j'agis sur RCF Notre-Dame, on parle de l'addiction aux jeux d'argent en France à l'occasion du premier tirage du loto, c'était le 19 mai 1976. On évoque ça avec nos deux invités, Thomas Amadieu et Marie Redon, et bien sûr avec vos réactions, vos appels en direct au 01 56 56 44 00. Dites-nous quel regard vous portez d'ailleurs sur les jeux d'argent, ça nous intéresse également. Et puis si jamais vous avez connu une addiction ou dans votre entourage, venez témoigner à l'antenne 01 56 56 44 00. Et vous nous regardez également en vidéo sur la chaîne YouTube de Radio Notre-Dame. Alors j'aimerais qu'on accueille notre premier auditeur de la matinée, c'est Raphaël. Bonjour Raphaël.
3: Bonjour Melchior. Ça fait plaisir de vous avoir parce que à chaque fois que je vous appelle, eh ben, j'appelle toujours le dernier. Là, j'ai dit, je vais appeler le premier, peut-être j'aurai une chance de passer.
1: Eh ben oui, alors allons, on vous écoute, Raphaël.
3: Ouais, Melchior, j'ai été un grand joueur. Moi, dans les années 80, j'ai 70 ans maintenant, je vais avoir 71 ans. Le jeu, je sais ce que c'est, l'auto, grattage et tout, dans les années 80, eh ben, je travaillais, j'avais ma petite vie de famille, un enfant et tout, mais seulement j'ai été accaparé par la drogue, par l'alcool et tout ça, et je dépensais mon argent, et donc j'ai commencé à rentrer dans les jeux, les lotos et tout, l'espérance de gagner des centaines de francs à l'époque et tout, et puis je jouais ma paye entière, et l'accumulation des dettes et tout, et voilà, c'est terrible parce que Melchior, je vais vous dire quelque chose. Pour tous ceux qui sont dans la précarité, tel que je l'étais moi à l'époque, même si je travaillais, l'addiction, c'est l'espérance de gagner. C'est puissant, ça. C'est, je veux dire, celui qui est dans la galère, qui a du mal à payer ses loyers, qui a du mal à payer tout. Même s'il n'est pas dans la drogue, il n'est pas dans tout ça, eh ben, il va jouer pourquoi? Il va jouer pour essayer de gagner, remonter ses dettes et tout. Mais en fait, on gagne pas.
1: Et on perd de l'argent.
3: Et on perd énormément. Une fois, j'ai gagné 1 million au loto, je revenais pas, 1 million à l'époque des francs. Et ça m'a poussé encore plus.
1: Ça m'a poussé à jouer,
3: à aller là, l'addiction.
1: Et Raphaël, vous en êtes sorti aujourd'hui de cette addiction?
3: Moi, Melchior, je vais vous dire quelque chose. Moi, ça fait 25 ans que je suis dans la rue, je suis converti au Christ, je suis un chrétien. Je vis l'évangile sur les routes, je suis à Saint-Aiguille, je vis l'évangile depuis 25 ans, j'ai été baptisé à Lourdes.
1: Oui.
3: Et c'est ça, j'ai été sorti de tout
1: vous,
3: ça.
1: Vous êtes sorti
3: de l'école. Enfin, il m'en a guéri de tout ça, en fait.
1: Eh ben, merci beaucoup, Raphaël, vraiment pour votre témoignage ce matin dans Je pense donc j'agis. C'est une belle entrée en matière, Thomas Amadieu, parce qu'on est vraiment au cœur de ce sujet avec cet auditeur, Raphaël, qui a vécu cette addiction avec évidemment cet espoir de gagner. Finalement, le loto, c'est pas aussi un révélateur d'une forme de précarité?
4: Oui, tout à fait. Le témoignage de Raphaël est tout à fait éclairant parce qu'on retrouve des mécanismes qui ont été identifiés dans la littérature scientifique. En fait, vraiment, il y a cette idée que, d'abord, c'est la promesse commerciale qui est faite par les jeux d'argent, c'est-à-dire pouvoir s'en sortir. Gagner de l'argent, changer de vie à travers le jackpot, ça c'est la promesse du loto, mais oui. Pour les paris sportifs, ça peut être gagner quelques dizaines d'euros, quelques centaines d'euros pour pouvoir se payer un certain nombre de dépenses. Et donc il y a cette promesse qui va d'autant plus séduire qu'on est dans une situation précaire. Ce ciblage des populations les plus précaires, on le voit à l'œuvre dans les stratégies commerciales des opérateurs de jeux, singulièrement des paris sportifs. Et alors, c'est quelque chose qui existe depuis longtemps, mais il y a cette dynamique de précarité. Et ensuite, le jeu lui-même va venir se greffer là-dessus, comme une promesse, mais une promesse illusoire, et qui va au contraire aggraver les difficultés financières qui pouvaient être déjà rencontrées. Et c'est ce qu'a très bien décrit votre auditeur, c'est-à-dire le fait qu'on va accumuler un certain nombre de pertes, et on va vouloir rejouer pour compenser ces pertes. Et ça, c'est un mécanisme fondamental de définition de l'addiction, c'est-à-dire qu'on perd le contrôle, parce qu'on joue pour se refaire. Ensuite, on accumule des dettes, et les problèmes... Ensuite, s'accumule. C'est-à-dire qu'on a des problèmes ensuite relationnels. On peut avoir un certain nombre de... parce qu'on a emprunté de l'argent qu'on n'est plus en mesure de rembourser. On va accumuler comme ça des difficultés sur lesquelles on pourra revenir. Et donc ça, c'est vraiment la mécanique pernicieuse du jeu d'argent.
1: Et on entendait Raphaël nous dire à quel point il claquait, je cite, tout son salaire dans les jeux d'argent. Marie Redon, une réaction également sur ce que vous avez entendu de la part de Raphaël sur RCF Notre-Dame.
2: Oui, tout à fait. Cette question de la précarité qui se pose à l'échelle ici d'une expérience individuelle difficile et douloureuse, mais c'est sur cette expérience individuelle que se construit toute une stratégie spatiale. On l'a dit tout à l'heure, c'est-à-dire si on superpose les cartes des communes, les cartes des quartiers, les cartes des secteurs les plus pauvres pour être très rapide dans l'analyse, avec l'implantation des lieux de vente FDJ PMU, eh bien on a une superposition, notamment pour le PMU, hein, qui est assez clair. Donc vraiment une volonté de s'implanter là où le public est le plus susceptible de jouer, c'est-à-dire là où la population est la plus précaire. Et puis si on change d'échelle, dans beaucoup de pays du monde, plus les gens sont pauvres, plus ils vont avoir tendance à jouer. Hein. Donc j'ai travaillé sur Haïti, par exemple, où la loterie a un rôle d'autant plus important que c'est un espoir, l'espoir de remettre en ordre les choses, si on peut dire. C'est-à-dire que quand la société est complètement bloquée, quand il n'y a pas d'horizon d'attente, eh bien l'espoir du gros lot, c'est une issue, on va dire, une issue sociale. Et je note, oui, à l'heure actuelle, hein, que ce grand développement des jeux d'argent aussi, par exemple en Afrique de l'Ouest, avec des populations qui sont très jeunes et dont les perspectives socio-économiques sont bloquées, eh bien c'est un moteur extraordinaire, hein, c'est un gros carburant pour les décennies à venir pour l'industrie des jeux d'argent.
1: Le loto fête ses 50 ans, on en parle ce matin dans cette émission. Je pense donc, j'agis notamment de l'addiction aux jeux d'argent en France, avec nos deux invités et vos réactions, vos appels, tout comme Raphaël il y a quelques instants, au 01 56 56 44 00. Et vous pouvez même réagir dans le chat de notre live YouTube sur la chaîne Radio Notre-Dame.
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1: Avec Marie Redon, vous êtes géographe, professeur de géographie à l'Université de Toulouse, Jean Jaurès. Vous avez travaillé sur la spatialité des jeux d'argent avec un livre que j'ai cité tout à l'heure, Géopolitique des jeux d'argent, les enjeux d'une mondialisation silencieuse, sorti au Cavalier Bleu. Et vous, Thomas Madieu, vous êtes sociologue et enseignant-chercheur à la Sorbonne. Vous n'êtes plus à la Sorbonne, je crois.
4: ESCA, École de Management.
1: Voilà, merci de rectifier en direct. Et vous êtes auteur de La Fabrique de l'addiction aux jeux d'argent, sorti au bord de l'eau. C'était en 2021. Quelques chiffres aussi pour situer un peu notre sujet. Quand on parle des jeux d'argent en France, on parle de près de 24 millions de Français qui ont joué au moins une fois dans l'année. Et puis des joueurs à risque, hein, en termes d'addiction, ça représente plus d'un million de joueurs qui sont dits entre guillemets problématiques et 360 000 joueurs qui sont considérés comme excessifs. Ça fait 4 à 5% des joueurs qui présentent une pratique problématique. C'est des chiffres qui sont stables, Thomas Madieu.
4: Alors, il y a une relative stabilité par rapport à 2019, même si on n'a pas un baromètre qui survient très, très fréquemment. Donc ça, c'est les données, les dernières dont on dispose, qui datent d'une enquête qui a été menée en 2023. Donc ça a pu évoluer depuis. En tout cas, ce qu'on observe, c'est que cette proportion de joueurs problématiques, alors c'est un chiffre global, mais il faut aussi regarder dans certaines populations plus spécifiquement. Et là, ouais, on va avoir des taux de prévalence, c'est-à-dire la proportion de joueurs problématiques qui vont être beaucoup plus élevés. Par exemple, on a mené en Seine-Saint-Denis une enquête avec le département pour essayer de mesurer la prévalence de la pratique, les pratiques de jeu, oui, chez les 13-25 ans, et on s'est aperçu que la proportion était beaucoup plus élevée qu'en population générale. Donc on va avoir des joueurs problématiques, par exemple chez les jeunes hommes entre 18 et 24 ans, qui vont être beaucoup plus élevés. Hein. On va atteindre des proportions absolument considérables, autour de près d'un quart des joueurs, en particulier de paris sportifs, qui vont développer une forme de pratique problématique, ouais, c'est-à-dire soit qu'ils vont perdre le contrôle en continuant à jouer toujours plus parce qu'ils veulent éprouver les mêmes sensations, soit parce qu'ils vont emprunter, etc.
1: Quand on parle des jeux d'argent, Thomas Madieu, en France, donc on a évoqué le loto, puisque c'est un petit peu la base de tout ça, mais on parle de quoi? On parle aussi des paris sportifs, du poker en ligne, des casinos en ligne, c'est un peu tout ça en même temps?
4: Les jeux d'argent, c'est un terme finalement assez vaste, hein. C'est simplement le fait de miser une certaine somme d'argent pour espérer en recevoir une plus grande. Alors, il y a un périmètre légal, juridique des jeux d'argent, qui classiquement, alors, on va parler des jeux de loterie, donc jeux de grattage, loto, tout ça, ce sont les jeux qui sont proposés par la FDJ en monopole. Hein, c'est un monopole historique maintenant privatisé, mais ils ont le monopole sur ce marché. Ensuite, on va avoir le PMU, tout ce qui est Paris Hippique. Puis, le nouveau marché, celui des opérateurs de jeux en ligne qui vont proposer des paris sportifs, du poker, du Paris Hippique aussi. Et puis ensuite, on a les casinos, historiquement donc dans les villes d'eau, mais maintenant, on trouve des casinos un peu partout. On en trouve aussi dans les grandes villes désormais. Des casinos en ligne. Alors les casinos en ligne sont, c'est la dernière frontière. Finalement, c'est les jeux qui sont encore illégaux.
1: Oui.
4: Alors que d'autres pays l'ont légalisé. Donc il y a un lobbying très intense de certains opérateurs de jeux qui souhaiteraient proposer cette nouvelle offre, mais jusqu'à présent, ça reste une pratique illégale.
1: En tout cas, en France, c'est illégal.
4: En France, c'est illégal, donc les joueurs peuvent finalement trouver souvent des techniques pour contourner cette interdiction légale. Donc on a là une difficulté du point de vue de la régulation. Et puis ensuite, donc, ça c'est l'offre légale au fond, et puis après on a toute l'offre qui n'est pas considérée nécessairement comme un jeu d'argent. C'est-à-dire, du point de vue du régulateur, c'est pas un jeu d'argent, mais du point de vue du sociologue, on trouve des mécanismes similaires. Je pense, par exemple, à tous les jeux vidéo qui incluent des dispositifs qu'on appelle les loot boxes, ou des formes de jeux d'argent déguisés à destination notamment des jeunes publics. Donc, c'est des formes de socialisation aux jeux d'argent un peu détournés. Et puis, on pourrait considérer que, par certains aspects, certaines applications, notamment autour du trading, autour des bitcoins, des crypto-monnaies...
1: Oui,
4: La crypto-monnaie, finalement, certaines formes de paris vont reprendre des codes, vont gamifier, rendre plus ludique la pratique, vont essayer d'attirer avec un marketing assez agressif des jeunes publics avec un côté enjeu, prise de risque, qui se rapproche de la mécanique, de la mécanique des jeux d'argent. Et ça plaît énormément au public les plus jeunes. Donc là, c'est un point de vigilance.
1: Marie Rodon, je trouve ça intéressant quand Thomas Madieu évoque ce monopole privatisé désormais, c'est quelque chose que vous mettez en avant dans votre ouvrage coécrit avec Boris Lebeau. C'est à quel point ces jeux d'argent qui étaient vraiment, on va dire, gérés par les États sont devenus un marché totalement internationalisé et surtout libéralisé.
2: Oui, et alors avant d'en venir à ce point, pour rebondir sur ce que vient d'expliquer Thomas Madieu, ce que je pense qu'il faut avoir bien en tête, c'est la mutation très spectaculaire de cette fin du XXe siècle, début XXIe siècle, où on avait une pratique des jeux qui était globalement réduite, si on peut dire, à la loi des trois unités, c'est-à-dire de temps, de lieu, d'action, on parie à un moment donné, dans un lieu donné, où on prend part à un jeu qui se déroule, encore une fois, dans un espace-temps limité, à une extension de cette ère des jeux grâce à l'informatisation, qui est extrêmement importante. La Française des Jeux, par exemple, créée en 1976 avec un très gros central informatique pour centraliser les mises. Donc l'informatisation a permis de changer de cette échelle des jeux. Ensuite, l'augmentation des gains, parce qu'il y a de plus en plus de joueurs. Donc là où vous pouviez gagner un peu dorénavant, c'est l'euro million, par exemple, on peut gagner des millions. Et puis ensuite, la baisse des barrières morales dont on a parlé tout à l'heure. Donc les jeux qu'on a listés à l'instant, les paris sportifs, casinos, loto, les jeux de grattage, etc., s'inscrivent dans ce contexte de très forte mutation qu'on appelle très globalement la mondialisation, avec cette force de frappe et cette connexion. Donc ça rejoint la question que vous posiez à l'instant, d'une forme d'interpénétration des réseaux, de connexion des entreprises les unes aux autres, qui font qu'on a, que ce soit du côté des opérateurs, on va avoir des opérateurs britanniques qui vont être implantés en Afrique du Sud, on va avoir PMU international qui est présent en Afrique de l'Ouest, on va avoir des investisseurs états-uniens s'allie avec des investisseurs chinois pour ouvrir un casino au Japon. Bon, on a tout ce jeu de mondialisation qui est très important. Mais le tout repose sur aussi un intérêt des États. C'est-à-dire, même si ces échelles, on va dire, supranationales et de circulation des grandes entreprises sont importantes, in fine, les États tire un intérêt économique très important de ces jeux d'argent. Je cite un de nos interlocuteurs au Sénégal, la LONAS, la Loterie Nationale du Sénégal, c'est la mamelle de l'économie du Sénégal. Et à partir du moment où les États retirent des subsides importants de ces jeux d'argent, le marché des grands opérateurs de jeux ne peut que s'appuyer sur ces dynamiques locales. Donc c'est ça qui est passionnant, précisément. C'est cette interpénétration des échelles qui est à l'œuvre.
1: Et cette économie également qui est majeure. Alors en France, évidemment, il y a plusieurs types de jeux d'argent, vous l'avez dit tout à l'heure, Thomas Madieu, on pense à la Française des Jeux, il y a aussi le PMU. Là aussi, il se passe quelque chose de particulier, Marie Rodon, par rapport au PMU qui véhicule une espèce d'image d'Épinal depuis quand même très longtemps.
2: Alors, une image d'Épinal, en tout cas, ce qui est intéressant aussi, là encore avec le PMU, hein, c'est que 1933, la création du Paris Mutuel Urbain,
1: oui.
2: Donc avec cet aspect urbain, et effectivement, beaucoup de lieux où on peut jouer au PMU sont situés dans les villes, même s'il y a dans les villages, évidemment, partout aussi, ces points de vente. D'ailleurs, au passage, le nombre de points de vente PMU en France, c'est de l'ordre de 14 000. La Française des Jeux, c'est pratiquement le double. Mmh. Et vous avez la Poste entre les deux. C'est-à-dire le service public de la Poste hein, se situe entre Française des Jeux et PMU. Et ce marché du PMU, qui lui aussi a connu une expansion très importante à partir des années 80-90 avec l'informatisation,
1: oui.
2: A permis aussi une extension spatiale. C'est-à-dire on a pu commencer à avoir le réseau des Outre-mer, hein, Guadeloupe, Martinique, puisqu'on pouvait miser, regarder les courses et parier en direct. Et puis une extension aussi, je l'évoquais tout à l'heure, jusqu'à l'Afrique de l'Ouest. Et ce qui se joue avec le PMU, dont à peu près 20% à l'heure actuelle du chiffre d'affaires de la société se fait à l'international, c'est que cette politique d'internationalisation se poursuit et c'est là que oui. Les taux de croissance sont les plus importants. Parce qu'on se connecte au réseau du Japon, par exemple, parce qu'on se connecte au réseau du Bénin, parce qu'on se connecte à des réseaux australiens, on va avoir plus de courses à mettre au pari. Qui dit plus de courses dit ben, plus de possibilités de jouer. Et comme le disait Thomas Amadieu tout à l'heure, hein, c'est un marché de l'offre. Donc plus vous pouvez parier, plus vous pouvez miser, plus ça se développe. Mmh.
1: Thomas Amadieu, la sociologie du PMU, c'est aussi toute une affaire pour vous ?
4: Alors, c'est une affaire à plusieurs titres. Hein. Je vais rebondir sur votre terme d'affaire parce que
1: oui.
4: Il y a un enjeu pour le PMU et Marie Rodon l'a un peu évoqué au fond de renouvellement du public
1: et d'image
4: des joueurs et peut-être de changement d'image. Et donc, il y a un travail important qui est mené par cette entreprise, par le PMU, pour chercher à attirer les jeunes. Parce qu'on a cette image du turfiste, hein, le parieur hippique, qui est peut-être un peu vieux, l'image du PMU, chapeau. Etc. Donc il y a tout un enjeu pour à la fois, c'est ça, pour digitaliser, c'est-à-dire de proposer des applications, d'attirer notamment les joueurs de paris sportifs, les joueurs de poker qui sont déjà là, les jeunes sur leur smartphone qui jouent en ligne, pour essayer de leur proposer des offres à travers des gratifications financières, des offres de bienvenue. Hein, ça, c'est un grand enjeu. Les opérateurs de jeux dépensent beaucoup d'argent dans les gratifications financières. Et donc, ils vont essayer d'attirer ces jeunes vers le pari hippique, donc de changer d'image. Ils vont aussi développer des stratégies autour de nouveaux espaces de jeu qui sont censés être plus attractifs pour les jeunes. Encore une fois, là, je pense que Marie Rodon en parlerait mieux que moi, mais sur la localisation de certains lieux de jeu qui vont être situés dans des centres urbains ou essayer d'attirer les jeunes. Donc il y a cet enjeu-là et qui est important parce que le PMU, financièrement, en France, sa situation est peut-être moins bonne, en tout cas, que la FDJ et puis les opérateurs de jeux en ligne type qui sont spécialisés dans le poker ou dans le pari sportif.
1: Il est 10h30 sur RCF Notre-Dame. On marque une petite pause dans cette émission. Je pense donc j'agis à l'occasion des 50 ans du premier tirage du loto en France. On évoque les addictions aux jeux d'argent. Si c'est votre situation ou c'était votre situation, venez témoigner, nous dire un petit peu comment ça s'est passé pour vous, comment vous en êtes sorti. Et puis quel regard aussi vous portez hein, sur les jeux d'argent et le loto en France. 01 56 56 44 00 pour venir témoigner à l'antenne. A tout de suite.
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1: Les jeux d'argent, on en parle jusqu'à 11h dans cette émission. Je pense donc j'agis sur RCF Notre-Dame. Trois manières de participer à cette émission. Tout d'abord, nous appeler au 01 56 56 44 00 avec vos témoignages. Deuxième solution, c'est de nous envoyer un mail à direct@rcf.fr ou alors vous nous regardez en vidéo sur la chaîne YouTube de Radio Notre-Dame. Il y a un chat et vous pouvez réagir en direct. On vous accueillera après cette chanson de Jane Birkin.

0: Les Jeux Interdits, c'était Jane Birkin pour vous accompagner en ce mardi matin sur RCF Notre-Dame, une émission, vous l'entendez, une émission, je pense, donc j'agis sur les Jeux d'argent à l'occasion des 50 ans du premier tirage du loto en France. Deux invités pour en discuter avec nous, Thomas Madieu, sociologue et enseignant-chercheur à ESCA à Boulogne. Vous êtes l'auteur de La Fabrique de l'addiction aux Jeux d'argent, sorti au bord de l'eau en 2021. Et vous étudiez la sociologie des jeux d'argent et des addictions, mais aussi la sociologie économique et consommation. Vous faites beaucoup de choses en même temps. Et puis Marie Redon, vous êtes également avec nous depuis le Sud. Vous êtes géographe, professeur de géographie à l'Université Toulouse Jean Jaurès. Vous travaillez sur les spatialités des jeux d'argent avec un livre que j'ai cité tout à l'heure, Géopolitique des jeux d'argent, les enjeux d'une mondialisation silencieuse, sorti aux éditions Le Cavalier Bleu. Alors il y a plein de choses à dire, évidemment. On a évoqué le PMU il y a quelques instants. J'aimerais qu'on évoque la publicité, parce que c'est vrai, quand on navigue sur Internet, que ce soit sur YouTube ou autre, on est pollué par cette publicité pour des paris sportifs, par exemple. Thomas Madieu, ça a changé la donne également.
1: Ah oui, c'est une dynamique, un élément absolument central dans l'explication du développement de la pratique. C'est vraiment cette omniprésence publicitaire. Alors, la publicité, elle a changé.
0: Oui.
1: C'est-à-dire, alors, il y a une augmentation du volume. Vraiment, on peut parler d'explosion des dépenses publicitaires. Hein. Les derniers chiffres montrent qu'on va bientôt atteindre le milliard d'euros de dépenses par an, de dépenses publicitaires.
0: Pour le secteur.
1: Pour le secteur.
0: Oui. Hein,
1: donc, c'est absolument considérable. Une publicité qui va se développer à la fois sous la forme de spots publicitaires, de publicité au sens classique, et puis aussi de ce que j'évoquais tout à l'heure, hein, de ce qu'on appelle les gratifications financières. Donc là, on est plutôt dans l'idée d'offrir la première dose ou de cibler certains joueurs en leur proposant des codes boostés. Exactement. Et donc ça, c'est également, ça représente un volume absolument considérable, parce que les opérateurs de jeux, l'industrie a bien identifié l'impact absolument crucial de ce marketing, de la publicité. Et puis, on a aussi une dynamique qui est liée au fait que maintenant, on a une publicité qui peut s'appuyer sur tous les outils de ciblage que permettent les outils numériques. Donc, on va très finement essayer de cibler certaines populations. Par exemple, on va cibler les jeunes parce qu'on sait qu'ils sont plus vulnérables. On l'a déjà évoqué, que la promesse des jeux d'argent est plus attractive pour eux. On va cibler également un certain nombre de vulnérabilités cognitives, ce que j'appelle vulnérabilité cognitive, c'est-à-dire que au fond, on va jouer sur nos biais cognitifs. On va jouer sur les difficultés qu'on peut avoir à appréhender le hasard. Donc, on va mettre en avant les grands gagnants du loto, par exemple. On va mettre en avant les jackpots dans les espaces de jeu. On va vraiment donner l'illusion que le gain est beaucoup plus probable, que tout le monde peut gagner. Au fond, il suffit de participer. Donc, il y a un travail autour de ça. Il y a l'illusion de contrôle aussi. On va jouer sur l'impression qu'on va donner des informations aux joueurs le plus possible.

0: laisser une trace numérique, on sait quand est-ce que vous essayez d'arrêter, par exemple, et à ce moment-là, on peut vous envoyer des notifications sur votre smartphone, on peut vous envoyer un mail en vous expliquant qu'on vous offre une offre, vous n'êtes pas revenu depuis quelques jours, revenez, on vous offre ce bonus.
1: On va entendre Yanis dans un instant, qui a vécu cette addiction au jeu. Marie Redon, un mot sur cette intensification des stratégies marketing et de la publicité autour des jeux d'argent, ça a vraiment changé la donne sur le marché?
2: Alors, sur le marché, sans doute, sur les paysages urbains, oui, notamment, oui. Certainement. C'est-à-dire qu'il suffit d'avoir l'expérience de prendre le métro parisien, mais pas uniquement, dans d'autres villes de France, oui, pour voir ces panneaux publicitaires qui sont désormais vraiment, si ce n'est omniprésents, en tout cas extrêmement présents. Cette mise en visibilité quotidienne, également à la télévision, dans les matchs, tout simplement. Impossible de regarder un match de foot, un match de rugby, sans avoir avant ou après ou pendant une publicité pour les paris sportifs et dans cette expérience accrue du match. Hein, l'idée, c'est de dire vous allez vivre le match plus intensément si vous avez parié dessus. Et puis, cette plus grande mise en visibilité de la possibilité de jouer et de la publicité vise aussi un public, en complément avec ce que disait Thomas Amadieu à l'instant, aussi une féminisation.
1: Ah,
2: c'est-à-dire,
1: oui,
2: qu'on voit des femmes, on voit des jeunes femmes, alors notamment pour les paris sportifs, on a mélangé des garçons, des filles, des jeunes, hein, et beaucoup de garçons et de filles. Donc ce public un peu féminin qui se met à parier aussi de plus en plus, hein, même si c'est pas flagrant pour l'instant, mais il y a quand même une féminisation. Et pour terminer sur cette mise en visibilité, on peut faire le parallèle avec les publicités qui existaient dans nos rues pour le tabac, pour l'alcool. Je rappelle qu'à une époque, il y avait des grands panneaux partout pour des marques de cigarettes, pour des marques d'alcool, et que dorénavant, ça a quasiment disparu. D'ailleurs, c'est frappant quand on va à l'étranger qu'on voit à nouveau ce genre de publicité, puisqu'elles ont disparu de nos paysages beaucoup. Et là, on a l'impression, hein, que ces autres formes d'addiction potentielle et qui rapportent à l'État, hein, une fois, c'est peut-être le remplacement d'un apport par un autre, eh bien, s'affiche dans nos paysages urbains dorénavant.
1: Yanis nous a rejoint au 01 56 56 44 00 sur RCF Notre-Dame. Bonjour Yanis.
3: Bonjour.
1: Allez, on vous écoute.
3: Oui, donc moi, je vous ai simplement appelé pour vous faire un petit témoignage de mon expérience personnelle. Donc, c'est vrai que moi, j'ai commencé à jouer assez jeune, donc à l'âge de 18 ans.
1: Oui.
3: Donc, j'ai pu m'essayer à tout type de jeu, donc que ce soit casino, donc pas en ligne, mais en réel. Paris sportif, PMU, donc je m'y connais assez bien dans le domaine. Donc, moi, c'était simplement pour donner mon avis. Je pense qu'en fait, notamment pour le jeune public, il n'y a pas assez de prévention, notamment sur les risques d'addiction, de difficultés financières qui peuvent en découdre. Donc, c'est vrai que c'est un domaine qui se digitalise beaucoup. Comme vous le disiez auparavant, on voit beaucoup de publicités actuellement.
1: Oui.
3: Donc, je pense qu'il devrait y avoir un accompagnement plus poussé à ce niveau, surtout pour les jeunes, en fait. Mmh. Et vraiment pour leur fixer un cadre et des limites dans leur limite de jeu.
1: Et vous, Yanis, je crois que vous êtes sorti un peu de cette addiction vers 30 ans.
3: Oui, tout à fait, c'est ça.
1: Comment ça s'est passé? Qu'est-ce qui s'est passé, en fait, pour vous?
3: Écoutez, en fait, c'était parfois personnel, parce que je me rendais compte, en fait, que j'étais vraiment pris, en fait, dans un cercle vicieux, on pourrait appeler ça comme ça.
1: Oui.
3: Au niveau personnel, je pense que j'ai beaucoup de mal à me fixer des limites de jeu, donc que ce soit en temps passé ou en montant.
1: Oui.
3: Donc c'était vraiment par choix personnel, mais... C'est justement cette réflexion qui m'a amené à me dire que lorsque j'ai commencé, en fait, ça aurait été bien que je sois accompagné.
1: Oui.
3: Je ne sais pas exactement par quel dispositif.
1: Mais on va en parler avec nos invités, ça tombe bien, Yanis. Merci beaucoup, vraiment, pour votre témoignage sur RCF Notre-Dame. Thomas Amadieu, Yanis, à 18 ans, qui tombe dans cette addiction avec une spirale infernale. Il utilise même le terme de cercle vicieux. Et pour lui, il n'y a

0: absolument aucun accompagnement, il n'y a rien pour accompagner les jeunes sur le sujet. Et sachant que, je termine et après je vous donne la parole, que 43% des 15-17 ans, donc des mineurs, alors que normalement les jeux sont interdits aux mineurs, ont déjà joué à un jeu d'argent en 2025.
1: Oui, le témoignage de Yanis est important et il a raison de souligner qu'on ne fait rien ou pas grand-chose en termes de prévention et notamment de prévention à destination des plus jeunes. Et c'est un vrai, le chiffre que vous avez cité est absolument effarant. Ouais. On voit enquête après enquête que le jeu, la pratique du jeu d'argent progresse chez les mineurs. Donc on ne protège pas nos mineurs. Les jeunes sont initiés trop tôt. Trop tôt pourquoi ? Bah parce que tout simplement leur cerveau n'est pas mature. Jusqu'à 25 ans, on n'a pas la maturité cognitive finalement pour faire face à ces sursollicitations et aux risques d'addiction, donc on est plus vulnérable. Et puis on a également socialement une incitation très forte à jouer, c'est-à-dire que c'est une façon de se valoriser. Qu'est-ce qui motive un jeune à faire des paris sportifs? On l'a montré dans une enquête notamment en Seine-Saint-Denis, c'est l'idée finalement qu'on va gagner le respect des pairs, on va pouvoir avoir une certaine somme d'argent, et puis avec cet espoir de gagner quelques centaines d'euros, eh bien on va pouvoir se payer des sorties, on va pouvoir s'acheter des vêtements, etc. Donc c'est une forme de valorisation sociale à travers le jeu d'argent. Et c'est cette promesse-là qui est mise en avant. Et donc, pour les jeunes, socialement, cognitivement, c'est particulièrement incitatif. Et donc, en termes de prévention, on ne protège pas assez. Alors, on a certes ces bandeaux publicitaires jaunes qui représentent 7% oui. du volume de l'écran que finalement personne ne lit et qui n'ont strictement aucun impact. On a... Et donc, on a également des pratiques, des campagnes de prévention qui sont mises en avant par la FDJ, par exemple. Certains opérateurs de jeux font des spots publicitaires avec des effets qu'on sait contre-productifs. C'est-à-dire que, au fond, le message véhiculé est plutôt de dire on vous a informé du risque, soyez raisonnable. Hein, donc, on sait que ça n'a pas d'impact sur quelqu'un. On parle d'une addiction, d'une vraie addiction comportementale. C'est comme la cigarette. Donc, au fond, c'est une stratégie pour se dédouaner. Et donc, on a un vrai enjeu là, très important. Et c'est pour ça. Et les jeunes eux-mêmes le disent. Ils disent ils sont surexposés à la publicité. La publicité donne envie, et notamment à travers les influenceurs. Mmh. Et il n'y a pas assez de prévention. On connaît mal les risques. Il suffit de regarder la proportion de parents qui initient leurs enfants au jeu d'argent, et bien c'est tout simplement parce qu'ils n'ont pas nécessairement conscience de l'ampleur des risques qui peuvent exister. Donc ça, c'est un enjeu très important, développer une prévention qui est proposée par l'État, et il y a un certain nombre de personnes qui y travaillent, on y travaille notamment, développer des outils de prévention.
0: Marie Rodon, en matière d'addiction au jeu d'argent de la part des jeunes, donc là on a évoqué la situation de la France. Quid des autres pays? Est-ce que la France s'en sort bien ou finalement c'est un peu pareil partout?
2: Alors j'aurais pas de chiffres ou de, on va dire, de données quantitatives sur ce sujet-là. J'aurais tendance à dire que par rapport à d'autres pays européens, la France doit être même en deçà de d'autres pays, comme l'Espagne par exemple, comme le Royaume-Uni, où la question de l'addiction, notamment des jeunes, ou en tout cas de cette spirale, si on peut dire, du pari sportif notamment, est sans doute encore plus marquée. Si on élargit encore la perspective par rapport à d'autres pays que j'évoquais tout à l'heure, comme le Sénégal, la Côte d'Ivoire, le Bénin, Haïti, ce genre d'endroits dans lesquels j'ai travaillé, là on est dans des raisons sociales et dans des nécessités, en tout cas dans les discours des jeunes, qui sont encore plus importantes et plus marquées qu'en Europe et plus marquées qu'en France. Mais sur cette question de la difficulté de faire de la prévention, j'en reviens à la question des lieux, c'est-à-dire que autant entrer dans un casino, bon, il faut montrer une carte d'identité, il faut avoir plus de 18 ans, la question ne se pose pas, en tout cas pour les mineurs, ou de façon très différente. Donc,
0: là, il y a un cadre qui est quand même bien présent.
2: Là, il y a un cadre physique, il y a un cadre physique, matériel, avec une barrière, et puis la responsabilité du casinotier qui est de proposer aux joueurs des limitations volontaires d'accès quand ils ne sont pas complètement interdits de casino. Donc, en tout cas, il peut y avoir une forme de regard et de contrôle par l'espace. Les jeux à gratter, Thomas Amadio en parlait à l'instant, le côté parfois familial, c'est-à-dire on va acheter le journal, ah ben tiens, on va prendre des bonbons, ah ben tiens, on va prendre un ticket à gratter, et donc qui va le gratter? On va le laisser gratter aux petits. Donc il y a cette pratique-là qui peut donner lieu ensuite à des addictions ou pas. Il faut aussi accepter que dans le jeu d'argent, il y a une dimension de plaisir, et pas uniquement d'addiction, et que ça peut être simplement dans un lieu donné, dans un moment donné. Mais ce qui a fait exploser, je pense, ce danger auprès des jeunes, c'est le jeu sur téléphone portable. Le smartphone ne le fait que dans sa chambre, tout seul, on peut sans aucun problème se connecter, miser, sans avoir de regard extérieur et donc de possibilité de contrôle ou de limitation.
0: Et je rappelle que ces problèmes, ces joueurs considérés comme problématiques en matière d'addiction représentent 4 à 5% des joueurs en France. Donc on relativise un petit peu, même si évidemment c'est un sujet qui est très important et surtout un chiffre qui a tendance à augmenter. On continue d'en parler avec vous de Thomas Amadieu et Marie Rodon. Et bien sûr vos appels, vos réactions au 01 56 56 44 00.
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0: Thomas Amadieu, vous êtes sociologue. Marie Rodon, vous êtes géographe. On va accueillir Anne sur RCF Notre-Dame au 01 56 56 44 00. Bonjour Anne.
4: Bonjour. Je suis très touchée par votre émission, d'autant plus que je suis dans le souci depuis à peu près un an.
0: Oui.
4: J'étais infirmière et j'ai pris ma retraite à 67 ans. J'avais un livret qui était plein, à peu près plein. J'ai eu un petit héritage de 22 000, ça m'a fait une 32 000. Donc en 2022, et puis je suis locataire parce que par un revers de fortune, l'entreprise, la maison, tout est parti à un petit moment, bref. Et donc, quand je me suis vue avec les 30 000 euros à 74 ans, avec une retraite correcte, mais avec un loyer.
0: Oui.
4: J'ai voulu faire fructifier mon capital pour les enfants. Alors j'ai commencé à gratter. Et j'ai gratté, mais pendant 2 ans en fait.
0: Oui.
4: Et au bout de 2 ans, eh bien mes livrets étaient vides. Alors il a fallu l'annoncer. Comme ma fille avait une procuration sur le compte, elle s'est aperçue que les livrets étaient vides. Enfin bon, ça a fait un petit souci.
0: Oui.
4: Mais dès que les livrets ont été vides, j'ai appelé évidemment le numéro addiction, un numéro de téléphone qui m'a dirigé vers une consultation.
0: Oui.
4: Et puis après, je suis suivie maintenant à la boussole, donc qui traite un peu ses problèmes.
0: Mmh.
4: Donc je suis suivie par une psychologue et par une psychiatre. J'ai fait une petite déprime au moment du Covid et tout ce qui s'ensuit, bref.
0: Et on entend qu'en tout cas, là, c'est un cercle qui est vraiment compliqué. Vous arrivez en ce moment, à ne plus jouer, du coup
4: Non, je continue un peu. J'ai un petit carnet où je dois noter les dépenses, mais c'est l'angoisse de l'insécurité. Puis je regrette que mes livrets qui me donnaient une certaine tranquillité d'esprit soient vides. C'est pour moi une grande tristesse. Et autour de moi, j'ai que des gens qui sont relativement bien fortunés.
0: Quoi. Ouais. Et il y a un élément de comparaison. Anne, on vous souhaite bien du courage, en tout cas, face à cette addiction. Et merci beaucoup vraiment d'avoir témoigné dans Je pense, donc j'agis. Thomas Amadieu, on a des témoignages vraiment pertinents ce matin. Raphaël, qui est maintenant, il nous l'a dit tout à l'heure, à la rue, et qui a vécu vraiment cette addiction il y a quelques années. Yanis, qui en est sorti après avoir passé près de 12 ans dans cette addiction. Et Anne, qui est en plein dedans. On se rend compte aussi à quel point, quand une personne présente cette addiction, ça peut avoir un impact sur toute la famille, tous les proches aussi.
1: Oui, tout à fait. On le sait, les enquêtes montrent que on estime que l'impact sera en moyenne autour de un joueur problématique va impacter 6 personnes autour de lui. Donc, alors ça impacte qui? Évidemment, ça impacte dans le cas d'Anne ses enfants. Elle souhaitait leur permettre de gagner une petite somme. Elle voulait faire fructifier cette somme. Cette somme est partie. On sait que ça a un impact sur donc c'est une perte de chance pour les enfants. Ça va avoir un impact impact, on le sait, sur les conjoints, avec des situations évidemment d'un impact en termes de stress, hein, parce que les personnes qui ont un problème d'addiction vont mentir à leur entourage. C'est de l'argent qui est perdu pour le conjoint. On sait que ça va avoir un lien avec les violences domestiques aussi, dans certains cas, malheureusement. Impact donc sur la famille, mais aussi parfois sur l'employeur, sur les collègues, parce que ça peut conduire, dans certains cas extrêmes qui n'ont pas été mentionnés ici, mais dans certains cas, on sait que ça peut conduire à voler de l'argent, à des pratiques criminelles, de criminalité acquisitive, parce qu'on a besoin d'argent pour jouer, tout simplement. Et puis, on peut aussi perdre son emploi, tout simplement parce qu'on est moins productif, on est stressé, on est préoccupé par le jeu, on n'arrive plus à tenir la cadence, etc. Donc, il y a un impact qui va être sur l'entourage, sur un nombre important de joueurs, ce qui signifie que quand on parle d'impact, de coût social du jeu, il faut bien prendre en compte les dommages causés à l'entourage, les dommages causés à la société dans son ensemble. Et Marie Redon tout à l'heure évoquait les revenus générés pour l'État. C'est vrai, en effet, ça rapporte 7 milliards par an à l'État en termes de taxes, donc c'est absolument considérable, ça nourrit le budget de l'État. Mais souvent, on oublie le chiffre caché au fond du coût social, c'est-à-dire quelles conséquences ça a sur l'emploi, quelles conséquences ça a en termes sur la production, la santé mentale, sur les soins, le suivi psychologique, les campagnes qu'on pourrait essayer de mener, etc. Donc il y a un ensemble de coûts sociaux qui sont souvent invisibles, portés en partie par l'État ou par d'autres acteurs publics, cachés, et bien souvent, surtout portés par les familles, par les ménages, par les individus.
0: On arrive à la fin de cette émission. Un mot quand même sur la prévention, même si on en a un petit peu parlé, Marie Redon. Qui doit s'en occuper, comment, où, pour qui? Parce que là, finalement, on se rend compte aussi que c'est un enjeu de santé publique. Qu'est-ce que vous avez observé de votre côté, Marie Redon?
2: Alors, sur ces questions de prévention qui sont extrêmement complexes, parce que, encore une fois, le marché des jeux, on l'a bien compris, il est polymorphe. Et donc, on ne peut pas avoir une solution qui soit adaptée à chaque jeu. C'est-à-dire que si on parle, comme c'était le témoignage à l'instant, de ces jeux de grattage qui se vendent au quotidien dans ces 29 000 points de vente FDJ, là, c'est sûr que la prévention doit pouvoir se faire sur le lieu de jeu lui-même en premier. Et même si les buralistes et les vendeurs de jeux sont... j'allais dire très, très suivi, hein, très encadré par l'Autorité nationale des jeux et par la FDJ elle-même, c'est sans doute insuffisant. Donc il y a des sur place. Après, la grande difficulté, c'est pour tout ce qui est cyber, tout ce qui est en ligne. Oui. Et là, en termes de prévention, on évoquait tout à l'heure le fait que les jeunes disent souvent « Ah, mais on n'était pas... » à ce point-là au courant des risques. Oui. Je pense que peut-être le rôle de la fiction, très souvent, c'est-à-dire des films, des fictions, des histoires qui fassent comme ça, qui fassent mémoire, qui marquent les imaginaires de façon beaucoup plus importante que ça n'est, des séries, enfin voilà, tout ce qui peut permettre de laisser une trace dans les esprits et encore une fois adapter selon les types de public. Parce que c'est très difficile, encore une fois, de lutter pied à pied, pas à pas, de façon uniquement pratico-pratique.
0: Thomas Madieu, est-ce qu'il faut interdire les jeux d'argent ?
1: Non, bien sûr que non. Ce serait impossible et ça ferait exploser l'offre illégale. En revanche, il faut agir sur l'offre. Ça, c'est certain. On a parlé de la publicité. Nos voisins européens commencent à interdire la publicité pour les Belges, par exemple. On a tout simplement interdit la publicité pour les jeux d'argent. Et il faut s'inspirer de ce qu'on a fait pour le tabac ou pour l'alcool, hein, qui a marché. Donc, une loi E20, pour étendre la loi E20 aux jeux d'argent, à créer une loi qui interdirait la publicité, parce que c'est une incitation. Et qu'on n'arrive pas à protéger les plus vulnérables. Oui. Et puis, agir sur l'offre, c'est-à-dire stopper cette prolifération de l'offre et essayer de la réduire, de s'arrêter, de faire une pause et de diminuer cette surexposition. Et donc, il faut que le régulateur aille plus loin.
0: Et comme c'est un gagne-pain aussi pour l'État, parfois, il faut que tout le monde se monte un petit peu les manches pour y aller. Merci beaucoup vraiment à tous les deux d'avoir participé à cette émission. Marie Redon, géographe, vous êtes l'autrice de « Géopolitique des jeux d'argent ». C'est aux éditions Le Cavalier Bleu avec Boris Lebouille. Vous êtes prof à l'Université Toulouse Jean Jaurès. Merci Thomas Madieu, sociologue et enseignant-chercheur à l'ESCA à Boulogne, auteur de La Fabrique de l'addiction aux jeux d'argent. aux éditions Le Bord de l'Eau. Merci vraiment à Pierre-Henri et Sabine aussi à la réalisation.
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3: Écoutons le psaume 67, Royaume de la terre, chanté pour le Seigneur.
6: Tu répandais sur ton héritage une pluie généreuse, et quand il défaillait, toi tu le soutenais. Sur les lieux où campait ton troupeau, tu le soutenais, Dieu qui est bon pour le pauvre. Que le Seigneur soit béni. Jour après jour, ce Dieu nous accorde la victoire. Le Dieu qui est le nôtre est le Dieu des victoires. Et les portes de la mort sont à Dieu, le Seigneur.

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1: Ne pas arriver à choisir entre deux marques de dentifrice ou de déodorant, ne pas arriver à se décider sur un futur avec lui ou avec elle. Il y a ceux qui hésitent pour tout et tout le temps, et d'autres qui ne se posent jamais de questions. Question de tempérament, est-ce une question de tempérament, d'expérience malheureuse, de mauvais choix lourds de conséquences? C'est à se demander si les bonnes décisions sont une question essentiellement de hasard, de timing ou d'éducation. Certains n'y voient qu'une affaire de providence, mais alors comment doser la part de soi, la part de choix personnel et peut-être la part divine? Bref, peut-on apprendre à faire le bon choix? 52 minutes pour y répondre avec mes deux invités. J'ai la joie de recevoir Charlotte Pétour. Bonjour Charlotte.
2: Bonjour Marie-Ange.
1: Ravie de vous recevoir dans cette émission Quête de sens. Vous êtes professeure de philosophie et de culture générale en classe prépa. Vous êtes une ancienne élève de l'école normale supérieure en philosophie contemporaine et vous rédigez une newsletter qui s'intitule Lofi. Vous êtes également sur les réseaux sociaux, Charlotte Pétour, et vous venez de publier cet ouvrage, justement en lien avec l'émission Les décisions impossibles, un voyage philosophique que vous proposez en 15 dilemmes existentiels chez Erol. C'est une sorte de 15 commandements qui touchent à tous les choix, les choix les plus cornéliens que nous avons à faire dans nos vies. Alors certains nous semblent, peut-être ça dépend, on va les citer évidemment en ce début d'émission, nous paraissent plus évidents que d'autres, hein, et on va voir pourquoi d'ailleurs. J'espère que vous aurez une réponse à nous apporter. Et nous sommes également en compagnie de l'excellent Franck Martin. Bonjour Franck.
3: Bonjour, ça va?
1: Il était temps.
3: Oui.
1: Le retour de Franck Martin sur cette antenne et dans cette émission Quête de sens. Cher Franck Martin, rappelons que vous êtes passionné de la relation de complicité et des liens de confiance entre les êtres humains. Depuis des années, vous approfondissez par vos recherches cette approche humaniste et toujours positive, hein, c'est ce que je rajoute moi, bien que réaliste, hein, que vous transmettez à travers vos différents coachings et dans vos différents livres. On peut mentionner par exemple Le pouvoir des gentils, Accepter le conflit pour adoucir sa vie, ça c'était le petit dernier si je me trompe pas, chez Erol. Ouais. On peut en mentionner peut-être un dernier en lien avec l'émission sur le bonheur, la contagion du bonheur, faire un choix heureux.
3: Plutôt heureux, a priori.
1: Ça peut être une bonne idée pour être heureux,
3: mieux,
1: de faire les
3: mieux,
1: bons choix.
3: Mieux.
1: Alors, on va quand même citer ces dilemmes, parce que ça fait 15 émissions en quête de sens, Charlotte Pétour, parce que ces choix cornéliens que vous évoquez, que vous affrontez, que vous observez, que vous explorez dans votre livre. Le dilemme numéro 1, sauver un enfant ou le sacrifier pour sa voiture de luxe, c'est celui que j'ai préféré, c'est le plus terrifiant, mais c'est en même temps extrêmement réaliste. Le dilemme numéro 2, vivre dans une réalité insatisfaisante ou bien choisir un bonheur artificiel. Le troisième, montrer la laideur ou la sublimer par la beauté. Le quatrième, obéir ou bien résister. Ensuite, il y a se marier ou rester éternellement célibataire, une vraie mission en quête de sens. Croire en Dieu sans preuve ou bien passer à côté d'un potentiel salut. Sacrifier le futur au profit du présent. Mentir pour protéger un être cher ou lui dire la vérité. Évidemment, hein, très, très, là aussi, très contemporain et réaliste. Choisir la paix ou céder à la violence. Avoir un enfant ou ne pas en avoir, laisser mourir ou faire mourir, conserver ou restaurer, accepter la mort ou la défier, considérer ChatGPT comme un ami ou comme un outil, et enfin, assumer ma liberté ou me considérer comme déterminé. On a l'impression qu'il faut avoir fait comme vous, normal sup, pour faire de tels choix, chère Charlotte Pétour. C'est pas qu'une question, on dit souvent c'est une question de timing, oh, celui-là ou celle-là, elle a toujours de la chance dans sa vie, elle a toujours eu les bonnes circonstances pour prendre les meilleures décisions. Elle a toujours pris de bonnes décisions, il a toujours pris de bonnes décisions et pas moi, etc. Alors qu'est-ce qu'on répond à ça avec vos dilemmes terribles que
2: mais ils sont terribles, exactement.
1: Pires,
2: non, mais
1: en fait, hein,
2: ce sont les pires, et c'est pour ça que je les ai choisis d'ailleurs. Mais je suis complètement d'accord avec le fait qu'ils sont terribles et ils sont tragiques en tant que tels. Alors je veux pas exagérer avec l'expression tragique, mais quand on choisit, quand on décide, ça vient du latin decidere, c'est ôter, trancher, et en fait c'est refuser une partie de notre existence, c'est décider de s'engager sur une voie et donc de négliger par là même toutes les autres possibles, tous les autres mondes possibles. possible. Donc on peut voir le choix comme quelque chose à la fois de beau, dans le sens où on s'engage, on pourra en reparler, mais c'est en même temps un renoncement, un déchirement, et quelque chose qui est peut-être aussi irréversible dans certains cas.
1: L'indécision est-elle la maladie du siècle, Franck Martin ?
3: Je ne sais pas si c'est la maladie du siècle. Moi, ce que je dis souvent sur le faire, d'abord sur le sujet du jour, peut-on apprendre à faire le bon choix ?
1: Ouais.
3: J'ai plutôt tendance à dire que le bon choix, c'est celui qu'on assume à 100%, déjà, donc tous les choix sont bons. Mais
1: bon,
3: encore faut-il les assumer.
1: Est-ce que c'est vrai ?
3: Et oui, bien sûr. oui. En fait, on n'a pas le choix dans ce que la vie nous réserve. Et je dis souvent, on parle souvent d'ailleurs avec les gens autour de moi de ce qu'on appelle le libre arbitre. Mm-hmm. Et ce libre arbitre, on a souvent l'impression justement d'imaginer que c'est choisir la droite, choisir la gauche, choisir le chemin du haut, choisir le chemin du bas, choisir d'avoir un enfant, choisir de ne pas en avoir. En fait, pour moi en tout cas, le libre arbitre à mes yeux, c'est comment ? C'est la vie, de toute façon, nous réserve des choses qu'on ne peut pas faire autrement que d'accepter. Et donc le libre arbitre, c'est soit dire oui, soit dire non à ce qu'elle nous réserve. Mais quoi qu'il en soit, qu'on dise oui ou qu'on dise non, il va falloir le vivre. Donc du coup, si je dis oui, je me fais une représentation mentale de quelque chose que je vais pouvoir assumer, et auquel cas, faire un choix qui de toute façon est toujours le bon choix au moment où on le fait, puisqu'on le fait avec les éléments que l'on a au moment qui sont les meilleurs au moment où on le fait,
1: ouais.
3: C'est juste l'assumer à 100%. Et l'impression de ne pas faire le bon
1: ouais.
3: choix, c'est lorsque, juste après, on est dans ce qu'on appelle les biais cognitifs, qui est ouais. un biais de rétrospection, qui est de dire... Ah purée, je savais que c'était pas le bon choix. Sauf qu'en fait, pas du tout.
1: On savait rien du tout.
3: Mais non, on savait rien. Donc tous les choix sont bons. Encore faut-il pouvoir avoir cette représentation mentale de les assumer. J'ai un exemple en tête ouais. extraordinaire. Vous savez que je travaille beaucoup avec les sportifs de haut niveau ouais. en accompagnement, en préparation mentale. Et j'avais un de mes anciens joueurs de tennis qui avait le choix. Il s'était blessé, donc il avait le choix entre se faire à nouveau opérer ou éventuellement et donc prendre le risque de se faire opérer et éventuellement d'arrêter. Et donc pour lui, il a fait le choix, mais d'arrache-cœur, de s'arrêter. Alors qu'il était, c'était un jeune, il avait 18 ans, il était ouais. dans les 150 premiers mondiaux ATP.
1: Parce qu'il a arrêté.
3: Et il ouais. a arrêté. Il a fait ce choix qui pour lui était un choix terrifiant. Et je l'ai revu quasiment 20 ans plus tard. Et en le voyant 20 ans plus tard, on tombe dessus l'un sur l'autre comme ça, sur les quais de la gare à Lille. Et on discute et il me dit, tu sais, finalement, le choix que j'ai fait là, c'était le plus beau choix de ma vie. Je fais, qu'est-ce que tu fais aujourd'hui ? Je suis chirurgien orthopédique spécialiste non. du genou.
1: Incroyable. Voilà.
3: Donc derrière un choix qu'on peut considérer comme bon ou mauvais, en fait, il y a toujours une belle aventure. Ça peut être une rencontre, ça peut être plein de choses. Et c'est pour ça que je dis souvent qu'il n'y a pas un bon ou un mauvais choix, il y a un choix qu'on assume ou pas. Mais l'assumer, c'est considérer qu'à un moment donné, quand je fais ce choix, je vais le vivre en pleine conscience et en pleine présence.
1: Charlotte Péton, vous n'êtes pas obligée d'être d'accord. On fait quand même, moi, je pense qu'on fait quand même des mauvais choix. Non, il me semble que parfois, on se trompe. Est-ce qu'on ne se trompe pas quand même, Charlotte Péton, parfois ?
2: En fait, ce qui est assez intéressant, c'est que la question de savoir... Je me suis aussi arrêtée sur le concept de bon choix qui est dans le sujet de cette émission, parce que je ne sais pas si on peut l'évaluer, si c'est un bon ou un mauvais choix. Donc, c'est peut-être une posture un peu sceptique, mais dans le sens où on ne peut pas faire un retour arrière, un replay pour se dire, ok, quelle aurait été ma vie si je n'avais pas fait ce choix. Et donc, d'une certaine manière, et je le cite en introduction, c'est un passage de Kundera dans L'insoutenable légèreté de l'être, où le personnage principal, Thomas, se dit, est-ce que je dois rappeler cette femme dont je suis tombée amoureux
1: ouais. Est-ce que c'est une comédie
2: ou est-ce que c'est une comédie, exactement. Ouais. Et il se dit, il utilise cette formulation allemande qui est « Einmal ist keinmal », une fois ne compte pas. La vie, comme on la joue qu'une fois, en fait, ça compte pas puisqu'on n'est pas capable de revenir en arrière. Et c'est là où on est d'accord. Et c'est pour ça qu'il faut l'assumer d'une certaine manière. On ne peut pas revenir en arrière. Et il y a une citation que j'aime beaucoup qui est « Notre vie, en fait, tout est vécu tout de suite pour la première fois et sans préparation », nous dit Kundera, « comme si un acteur entrait en scène sans avoir jamais répété ». Et je trouve que c'est formidable parce qu'effectivement,
3: on ne peut pas savoir. L'image est superbe. Super.
1: Ouais. Il va s'en servir pour ses joueurs de tennis. Franck Martin.
3: Moi, je pense que... On ne peut pas apprendre à faire des bons choix, mais on peut toujours apprendre à moins transformer nos choix en drame identitaire. C'est ça l'idée. C'est une fois qu'on a fait le choix, toutes les peurs sont derrière. Donc toujours, il y a la peur de se tromper.
1: La peur, c'est bien ou pas ?
3: Bah oui,
1: la peur de se tromper, est-ce que c'est bien, les amis ?
3: De toute façon, c'est ce qui nous fige. C'est ce qui nous paralyse dans le moment de faire le choix. C'est pour ça qu'à un moment donné, on peut aussi développer cette confiance au moment présent, au temps présent, cette confiance en la vie.
1: Et des peurs légitimes, quand même.
3: Bien sûr, toutes les peurs sont légitimes, hein, bien sûr. Bon, les peurs n'empêchent pas le danger, comme on dit. Mais souvent, ce qui se passe, c'est que ce qui est derrière, c'est vraiment l'idée qu'on se fait des choses. Vous savez que je suis très... inspiré de toute cette école de Palo Alto aux États-Unis, de Carl Rogers, de Paul Watzlawick, etc. Et je crois que de mémoire, c'était Carl Rogers qui disait ce n'est pas la réalité qui nous limite, mais c'est l'idée qu'on s'en fait. Donc si on se fait l'idée que le choix, c'est quelque chose de terrifiant, et que quand je suis, par exemple, en train de préparer ma valise, j'hésite entre tel pull ou tel... Je peux hésiter pendant
1: dire que c'est
3: des
1: ça,
3: heures,
1: la vie aussi.
3: Je peux mettre des journées à faire ma valise. Mais je peux aussi me dire, écoute, je verrai bien ce qui se passera. Je ne sais pas ce que je vais en faire. Mais en tout cas, je sais une chose, c'est que j'ai toutes les capacités à pouvoir assumer mon choix. Voilà. Alors ça demande... une expression qu'on connaît tous, qui n'est pas facile à assumer non plus, puis on a tous une représentation spécifique qui consiste à dire bah, « je lâche prise, je vais bien, je sais qu'éventuellement, de toute façon, quoi qu'il arrive, je me débrouillerai ».
1: Ouais, c'est peut-être ça qui manque aujourd'hui à notre époque.
3: On a peur de regretter, on a peur d'être jugé.
1: On a peur du risque, on a peur
3: de ne pas contrôler. Et c'est là où on est angoissé.
1: D'où cette émission et d'où ce livre, Charlotte Pétour, quand même. Quelle est l'origine de ce livre? La philosophe peut parler de ce qu'elle veut, au fond. Pourquoi avoir choisi ce sujet? C'est pas par hasard, j'imagine.
2: Parce que ça me terrifie, moi, les choix. Enfin, certains choix me terrifient et je pense que ça crée une forme de... Justement, c'est intéressant que Franck, tu utilises cette expression de drame identitaire parce qu'en fait, c'est ça, un choix. On peut le se masquer après. Et évidemment, je pense que c'est très bien d'assumer et d'être fidèle à la direction qu'on choisit. Mais moi, j'ai écrit ce livre parce que justement, je trouve que c'est terrifiant de prendre certaines décisions, comme le fait de décider de faire un enfant ou non, de se marier ou non. Et en fait, on se rend compte qu'on peut explorer toutes les dimensions des deux alternatives, des deux branches. Et les deux peuvent nous sembler finalement attirantes. Les deux révèlent quelque chose de nous aussi.
1: En tout cas, ça a été tranché visiblement, puisque quand je vois votre... je me permets de...
2: Oui, bien sûr.
1: événement.
2: Exactement. Donc, c'est pour les auditeurs qui ne peuvent pas me voir, je suis très enceinte. Donc, du coup, effectivement, dans mon cas, ça a été tranché. Et c'est intéressant. Ça, c'est fait. Et c'est justement aussi pour ça...
3: C'est pas le bon mot, tranché.
1: Oui, pardon.
2: Oui. J'ai écrit le livre juste avant de tomber enceinte. Et justement, je pense que ça m'a aidée aussi à me rendre compte que effectivement, c'est normal d'être angoissé. C'est Sartre qui parle d'angoisse devant la liberté absolue qu'on a. Effectivement, on a tous les choix ou beaucoup de choix. On est contraint par des situations économiques, matérielles, mais on a tout à fait le choix de quitter son mari et de partir.
1: J'ai jamais entendu autant cette phrase « je n'ai pas le choix » dont j'ai horreur. Je ne sais pas pourquoi, il faudrait aller voir un psy.
2: Et oui.
1: Mais qu'est-ce qu'on entend aujourd'hui?
2: Et pourtant,
1: j'ai pas le choix, vous voyez?
3: Bien sûr, j'ai peur d'assumer mon choix.
2: C'est ça.
3: J'ai peur d'assumer mon choix.
1: Ça, on dit ça tout le temps, j'ai pas le choix. Tu sais, elle a pas le choix, il a pas le choix, j'ai pas le choix. Voilà ce qu'on entend.
3: Sauf que du coup, le vrai contraire de l'erreur, c'est pas la perfection, c'est l'apprentissage.
1: Attendez, il faut que je comprenne la phrase.
3: Le vrai contraire de l'erreur, ça n'est pas la perfection. En fait, ce qui se passe, c'est que très souvent, on a peur de l'erreur parce qu'on a besoin de la perfection. Bien sûr, on pense vouloir, que la vie nous amène à faire des choix parfaits, mais on fait pas de choix parfaits si ce n'est qu'on fait les choix qu'on fait et qu'on les assume, comme je le dis. Et donc, du coup, en face de ne pas faire des bons choix, c'est l'apprentissage qu'il faut mettre en place.
1: Ouais. Comment donc, c'est pour ça qu'on est réunis ensemble aujourd'hui.
3: Ouais. Comment
1: parce que ça serait, sinon, s'il n'y aurait pas besoin de faire des missions, si les bons choix étaient naturels à l'être humain. Charlotte Pétour, c'est d'où ce livre, en fait. C'est pour nous aiguiller. Et la philosophie, première astuce, peut nous aider à faire de bons choix, à discerner la façon, parce que là, je me suis permise de transformer un peu vos grands titres, vos 15 dilemmes en slogans. Mais en dessous, il y a quand même des aiguillages, sinon le livre n'aurait pas d'intérêt. Voilà, c'est par exemple dans le chapitre consacré au deuxième chapitre consacré à la vie dans une réalité insatisfaisante ou choisir un bonheur artificiel, se brancher à la machine, la preuve ultime de notre hédonisme, donc de l'hédonisme à l'utilitarisme, souhaitons perdre le contact avec la réalité. Et si vous étiez déjà branché, enfin bref, vous nous asticotez, quoi. Il faut s'asticoter pour prendre des bonnes décisions, qu'il s'agisse d'amour, de allez, on va les très grands choix. C'est quoi? C'est le travail, c'est l'amour et c'est la famille.
2: Oui,
1: et la géographie. Voilà.
2: Je pense qu'il faut s'asticoter et je pense aussi que la philosophie ne nous aide pas forcément à prendre la bonne décision, mais elle nous aide à comprendre pourquoi on prend telle ou telle décision, à examiner nos biais, à examiner finalement tout ce qui constitue nos doctrines sans même qu'on s'en rende compte. On n'est peut-être pas philosophe, on n'a peut-être jamais fait de philosophie, mais sans le savoir, peut-être qu'on déteste le mensonge. Et donc peut-être qu'à ce titre-là, on va se retrouver dans une dialectique un peu du côté de Kant, qui lui aussi a cet impératif catégorique contre le mensonge, ou qu'on va vouloir peut-être choisir le bonheur à tout prix et donc être plus hédoniste. Et en fait, c'est ça l'objectif de l'ouvrage, c'est vraiment de montrer que dans tous nos choix, des plus banals du quotidien ou aux plus existentiels, on révèle une doctrine philosophique qui finalement vient alors soit de nos expériences, soit de notre famille, soit de notre de nos croyances. Enfin, elle peut venir de beaucoup de choses. Il y a beaucoup de biais qui se jouent là-dessus.
1: Et oui, c'est ça. Et c'est pour ça qu'on est là. C'est que si vous voulez aussi, on peut faire des choix parfois inconsciemment, ouais, en partie pour faire plaisir à nos parents, à notre famille, pour rester loyal. Tout ça, ça joue malheureusement.
3: Bien sûr, bien sûr.
1: Franck Martin, d'une certaine façon, malheureusement.
3: Charlotte parle des biais. Et on peut même simplifier, enfin pas simplifier, mais en tout cas expliquer les choses de manière un peu différente.
1: Ouais.
3: Comprendre, c'est préparer, mais c'est à la fois préparer parce qu'on peut préparer ses choix, c'est-à-dire qu'on peut faire les choses, vous savez, avec le fameux tableau, alors le positif, le négatif, on n'en sort pas beaucoup. Et puis on peut aussi comprendre. Comprendre, ça touche à la fois, à nouveau, encore une fois, au mental. C'est-à-dire qu'on parle... Aujourd'hui, c'est la grande mode neurologique de tous ces biais cognitifs qui
1: Absolument.
3: Sont intéressants. Mais tous ces biais cognitifs, c'est d'ailleurs tout le travail de mon dernier livre que je suis en train de finir, qui s'appelle Changer de regard pour changer le
1: qui
3: monde.
1: Qui sortira bientôt.
3: Qui sortira, je pense, en 2027, j'espère. Voilà. Consiste justement à comprendre que depuis qu'on est tout petit, vous savez, ces fameuses généralisations, émissions et corrélations que l'on fait pour pouvoir s'adapter au monde.
1: Oui.
3: Et donc, c'est quelque chose d'extraordinaire pour pouvoir justement survivre au monde. On généralise quelque chose qu'on apprend à plein de contextes. On nommait, et entre autres, quand je dis on nommait, on est capable de faire des amnésies traumatiques pour pouvoir continuer de survivre. Et on fait, bien sûr, aussi des corrélations, c'est-à-dire on fait des liens de cause à effet entre des choses. Et ça nous permet d'apprendre à survivre. Et ça, oui. Le mental, qui est un outil génial de l'ego, le récupère pour continuer de faire inconsciemment plein de généralisations, plein d'omissions et plein de, non plus corrélations, mais de distorsions. On crée des liens de cause à effet entre des choses qui n'en ont pas. Et on est capable de prendre des décisions en n'étant absolument pas éclairé de manière mentale et
1: comment
3: on fait
1: pour l'être alors ?
3: Eh bien, on se pose les bonnes questions. Est-ce que D'accord. je ne suis pas en train de faire une généralisation du style...
1: Vous avez un exemple en tête, hein,
3: oui,
1: ouais.
3: Est-ce que, par exemple, ma petite fille me demande un chat, est-ce que j'achète un chat ou pas à ma fille ? C'est un choix cornélien.
1: Comment
3: parce
1: vous
3: que,
1: le savez ?
3: Bah, parce que moi, éventuellement, d'abord, j'ai des petites filles, et puis parce que j'ai très
1: Elle
3: peur des chats,
1: des chats,
3: parce que j'étais griffé, vous savez que je suis en biop, je n'ai qu'un œil, ouais. Et j'ai toujours peur de perdre ce deuxième œil.
1: Ouais.
3: Et donc, du coup, je peux soit être très factuel en me disant je regarde les choses vraiment avec recul, soit tomber dans une forme de généralisation qui est, non, je me suis fait griffer une fois par un chat, tous les chats griffent et je n'en prends pas. Et donc je prends une décision sur quelque chose qui est un vrai biais, qui est une généralisation qui est totalement fausse.
1: Ouais.
3: Et ça, c'est pareil. Je mets en même temps que je dis ça, qu'il y a des chats vachement sympas, et puis je fais aussi des distorsions, c'est-à-dire je crée des liens de cause à effet entre des choses qui n'en ont pas. Du style, je prends souvent cet exemple, quelqu'un qui ne me sourit pas, il ne m'aime pas. Voilà, donc je choisis de ne pas travailler avec.
1: Ouais.
3: Parce qu'elle ne me sourit jamais, donc je pense qu'elle ne m'apprécie pas.
1: Ouais.
3: Mais en quoi le fait qu'elle ne me sourit pas veut dire qu'elle ne m'apprécie pas ?
1: Ouais.
3: Je connaissais éventuellement même des gens qui ne me souriaient pas et qui m'appréciaient. Et je connaissais aussi des gens qui souriaient mais qui ne m'appréciaient pas.
1: Ouais.
3: Et donc là, si je
1: ça
3: prends un
1: travaille,
3: peu de recul
1: ça, ouais.
3: et que j'éclaire mon choix, je peux choisir différemment. Donc il y a vraiment deux types de préparation. Il y a une préparation factuelle. Où je peux, effectivement, ça peut être intéressant de dire ce qui est positif, ce qui est négatif, et puis j'essaie de choisir là-dessus. En général, c'est pas très facile. Et puis ensuite, il y a cette fameuse capacité à pouvoir discerner les choses. Et puis ensuite, le troisième point, je dirais, c'est ce qu'on disait tout à l'heure avec Charlotte, si on lâche prise, on verra bien, j'assume à 100%.
1: Mmh. Alors, allez-y Charlotte Pétour, j'allais oui. vous soumettre un cas pratique pour suivre l'émission. On va en faire quelques-uns, évidemment, avec vous. Sont présents évidemment dans votre livre. Charlotte, vous souhaitez rebondir juste
2: Oui, simplement sur cette idée. J'aime beaucoup cette distinction que tu viens de faire et j'ajouterais aussi que parfois prendre les bonnes décisions, c'est s'extraire de la raison, comme tu disais à la fin, et dans le silence. Alors ça peut être la méditation, la prière. Et en préparant l'émission, je regardais j'ai acheté récemment les exercices spirituels d'Ignace de Loyola. Et en fait, je me suis rendu compte qu'il y avait toute cette notion de discernement qui est passionnante.
1: On n'en a pas encore parlé. Hein,
2: là, qui est vraiment s'observer, regarder les mouvements intérieurs qui nous traversent et essayer d'analyser justement ce qui nous rend plus libres, plus captifs, ce qui nous rend plus capables d'aimer.
1: Parce que les gens parlent. Mmh. Quand vous posez une question, qu'est-ce que tu me conseilles ? Évidemment que les proches parlent, faut-il ou pas les écouter ? Alors, je vous propose de vous soumettre un cas pratique. Alors, amoureux pour commencer, on fera ensuite un cas pratique professionnel et puis un autre cas pratique, on verra. Vous l'aimez sincèrement, vous vous connaissez depuis des années, vous ne vous lassez pas de sa manière de rire, de vos sorties, de vos voyages, du calme que cette personne vous procure. Pourtant, vous ne pouvez pas vous empêcher de penser que vous engagez de manière irréversible ou presque. C'est aussi renoncer à toutes les autres rencontres que vous pourriez faire, à une liberté que vous idéalisez encore, au silence de vos soirées en solitaire que vous appréciez tant. Voilà. Alors là, pour le coup, l'exemple le plus contemporain qui soit, qui nous fait sourire autour de cette table, mais on en arrivait là aujourd'hui. C'est vrai qu'on ne jure que par le tout, tout de suite. On veut tout, on ne veut pas faire le deuil, de, comme vous l'avez dit tout à l'heure en début d'émission, de la dark face, quoi, du revers de la médaille, puisque tout est comme ça dans la vie, évidemment. Il faudrait l'apprendre tout petit. Visiblement, on pâtit peut-être de ça. C'est une série de questions que je vous pose. Mais c'est terrible d'observer que nous sommes tous un peu, plus ou moins, évidemment, mais traversés par ce genre de dilemme, en fait, hein, Charlotte Pétour, oui. Qui ne nous rend pas heureux. On croit qu'en fait, ne pas décider, c'est tranquille, c'est rester tranquille, bien à l'abri, rester libre. Et en fait, non.
2: Eh non, puisqu'en fait, peut-être qu'aujourd'hui, alors là, c'est un peu mon interprétation, mais peut-être qu'aujourd'hui, on a tellement le choix que finalement, le fait de ne pas être obligé à prendre certaines décisions nous perturbe et nous obstrue un peu plus l'esprit. Et dans l'exemple qu'on vient de citer, c'est exactement ce dont Kierkegaard parle. Et c'est passionnant parce que lui dit, on est bloqué au stade éthique. Le stade esthétique, c'est celui du donjon, celui qui papillonne, celui qui a envie de tester plein de relations, d'aller de femme en femme. Il a écrit le journal du séducteur là-dessus, en fait, de l'homme qui est le spécialiste de la drague et qui n'a pas envie de choisir parce qu'il aime la beauté, et on le comprend, hein, la beauté des rencontres, la beauté des premières fois. Et justement, choisir de s'engager, de se marier, en l'occurrence, il parle du mariage, c'est passer du stade esthétique au stade éthique. C'est prendre la décision du choix. C'est-à-dire, ce choix, ne sera peut-être pas le bon, puisque est-ce qu'on peut l'analyser, mais je m'engage, je l'assume, et il dit, je me battrai toute ma vie sous cette barrière du premier amour. Je vais tous les jours renouveler mes voeux et montrer que cette personne, j'y tiens, et que dans ma fidélité, c'est ça le concept aussi de fidélité, c'est pas juste de ne pas tromper, c'est de continuer à être fidèle à cet engagement initial. Et lui nous appelle à passer à ce stade éthique. Et notre société, peut-être que ce qu'elle fait, c'est qu'elle reste un peu à ce stade esthétique qui est très agréable.
1: Ouais, comment est-ce qu'on en est arrivé
3: là ? C'est ce qu'on disait tous les deux avec Charlotte en off tout à l'heure, quand on se rencontrait en dehors du studio. Mais oui, mais c'est comme ça, on le fait quand même. Et on parlait justement de cette notion d'amour. Et quand on est dans l'émotion, on réagit, on ne choisit pas.
1: C'est intéressant, c'est une bonne piste, j'entends.
3: Oui, c'est-à-dire que tout d'un coup, quand on est pris dans cette émotion, et entre autres l'amour que l'on croit être une émotion, ou en tout cas être un sentiment au départ, nous fait non pas comment choisir, mais nous fait réagir. On réagit parce qu'on a les fameux papillons dans le ventre pendant 3 ans. Et ce qu'on disait ensemble, c'était avec Charlotte, c'était que justement l'amour n'est pas un sentiment, c'est un choix factuel au quotidien. Et donc du coup, on choisit, c'est exactement ce que tu viens de dire, on choisit de continuer cet amour pour le meilleur et pour le pire, pas de la vie, mais pour le meilleur et pour le pire de l'autre. C'est-à-dire qu'on est fidèle à ses engagements. Ben, bien sûr, c'est une autre manière de voir les choses. En fait, la difficulté, c'est qu'on veut être sûr avant de vivre les choses. C'est juste pas possible. C'est juste pas possible. Alors ça nous ramène à un autre concept philo-bouddhiste, je ne sais pas comment on peut dire, qui est justement cette quête et cette nécessité du moment présent. Et de cette sagesse, entre guillemets, si on peut dire, de vivre cet instant comme étant le seul instant réel, puisque le passé est fini, et effectivement, c'est intéressant de pouvoir faire ce que j'appelle pas du développement, mais du dépouillement personnel, c'est-à-dire de se débarrasser de tout ce qui nous a causé ces fameuses généralisations, omission et distorsion négative, et de pouvoir vivre simplement l'instant présent de manière consciente, en sachant précisément ce qui se joue et en n'étant pas pensé par son mental.
1: Alors on n'a pas le choix, il y a la pub, les amis. On se retrouve juste après.
3: Fait la pub, ouais,
1: on fait avec. Hein, ouais. À tout de suite.
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1: Comment apprendre le bon choix? Ça fait un peu sujet de bac de philo, mais croyez-moi, dans la vie réelle, combien de fois par jour vous posez-vous la question? Charlotte Pétour est là pour y répondre, elle qui est philosophe agrégée, qui a publié Les décisions impossibles, un voyage philosophique en 15 dilemmes existentiels, dont nous égrenons quelques exemples chez Erol et Franck Martin, qui lui a écrit des dizaines d'ouvrages et dont le dernier concerne le conflit. Accepter le conflit pour adoucir sa vie chez Erol, mais il s'apprête à, on peut peut-être le mentionner quand même, puisqu'il est un petit peu en lien avec le sujet quand même, hein, changer son regard, qui sortira bientôt, on ne sait pas quand. Changer de regard, si on ouvre votre micro, ce sera encore mieux. Pour changer le monde.
3: Changer de regard pour changer le monde.
1: Ah, c'est mieux quand il le dit lui-même. Merci. Alors, Charlotte Pétour, effectivement, partir ou rester, et Franck Martin, partir ou rester dans tous les domaines de la vie. Hein. C'est un peu ça, obéir ou résister. Il faut quand même être armé parfois pour et puis il faut du temps et puis parfois on n'a pas le temps pour prendre une décision et on peut là pour le coup se tromper. Mais obéir ou résister parfois c'est tellement difficile. Pour par exemple vous évoquez je crois dans votre livre tout ce qui concerne voilà là, le côté moral, le côté éthique par exemple en entreprise, obéir à un patron toxique ou prendre une décision par défaut. Qui peut tirailler et qui peut même mener à des dépressions, à des burn-out terrifiants. Enfin,
2: complètement.
1: C'est ça.
2: Alors là, l'exemple que je donne est très extrême. Hein. C'est l'exemple de vraiment. Est-ce que vous seriez d'accord pour couvrir le fait qu'on sort un produit qui est potentiellement toxique? Mais on a des exemples beaucoup plus simples que moi j'ai déjà connus dans mon entreprise, que je pense qu'on a tous connus ici, du style est-ce que. Pour se soumettre, je n'aime peut-être pas ce mot, mais pour s'adapter à un système dans lequel on est, est-ce qu'on va peut-être mettre un peu en sourdine certains principes éthiques, certains principes moraux qu'on a ? Par exemple, le fait de licencier des personnes dans les entreprises dans lesquelles on travaille, ou effectivement de prendre des décisions qui vont parfois à l'encontre de principes qui nous tiennent à cœur.
1: L'éthique personnelle, par exemple.
2: Exactement. Si par exemple la charité est quelque chose d'important pour nous, le don, et que notre entreprise est extrêmement, on va dire, capitaliste et va sur des sujets qui ne sont pas du tout les nôtres. Donc ça, c'est compliqué parce qu'on a des contraintes. Enfin, je veux dire, on peut pas se. Bien sûr que philosophiquement, on peut être autour d'une table et dire, mais bien sûr, moi, si ça avait été mon cas, j'aurais résisté, j'aurais fait ça, j'aurais quitté mon emploi. Mais la réalité des choses, c'est que c'est pas le cas. On a on est dans ce que Sartre appelle des situations qui sont des contraintes qui contraignent notre liberté. Et dans ce cas, il y a une grande différence entre la théorie et la pratique.
1: En fait, vous vous adressez à ceux qui jugent aussi dans votre livre.
2: Oui.
1: Hein, c'est ce qu'on voit au fil des pages, c'est-à-dire que vous apprenez à regarder. Et vous auriez fait quoi? En fait, c'est un peu ça que vous. Questionner au fil des chapitres et des dilemmes que vous proposez, Charlotte Pétour, on est d'accord.
2: C'est
1: aurais-tu mieux fait que lui ou elle? Aurais-tu mieux fait, en fait, hein?
2: Bien sûr.
1: Aurais-tu mieux agi, Franco Martin? C'est vrai que c'est pas simple.
3: Non, c'est d'autant moins simple que les autres n'ont jamais la réponse aux questions que vous vous posez. Les seules personnes qui ont les réponses auxquelles vous vous posez, c'est vous.
1: Donc ça veut dire que le demander conseil pour prendre une décision.
3: Ça veut dire que demander conseil pour prendre une décision, c'est de toute façon une erreur.
1: C'est
3: Par
1: vrai,
3: contre,
1: ça
3: bien sûr, puisque de toute façon, le conseilleur va conseiller en fonction de ses propres biais.
1: Comme ChatGPT.
3: En revanche, absolument. Sauf si ChatGPT vous connaît et qui commence à avoir un historique.
2: Ouais. Et il commence à aller dans votre sens.
3: Absolument.
2: C'est ça qui est le pire.
3: C'est délicat. Alors en revanche, justement, et c'est ça qui est intéressant, c'est quand on est face à un choix un peu cornélien comme celui-ci. C'est justement d'avoir quelqu'un qui non pas va conseiller, mais va travailler comme Socrate faisait de la maïeutique, en questionnant absolument, et en étant lui-même en dehors donc de l'espace problème de la personne qui se pose la question, et en le questionnant de telle façon qu'il puisse lui-même, enfin la personne puisse elle-même, comprendre qu'elle est en train éventuellement de généraliser, d'omettre et de distordre la réalité. Mmh. Voilà. Et là, à partir de ce moment-là, où on commence à avoir cette espèce de recul, on va pouvoir faire, entre guillemets, un choix qui nous correspond sur le plan des valeurs. Mais là, ce que disait Charlotte, c'est que ça touche encore non seulement aux valeurs, quand notamment on est dans une entreprise qui commence à avoir des produits qui ne sont pas forcément environnementaux comme on nous les aime, ou qui ne respectent pas la vie comme nous, on a envie qu'elle le respecte. Ça touche non seulement à des problématiques de valeurs, mais on sait que parfois, comme on dit en latin, primum bouffare, d'abord manger. Donc on a des gens qui sont amenés à rester malgré tout, parce qu'ils n'ont pas forcément, ou ils ont l'impression de ne pas avoir le choix de pouvoir retrouver autre chose. Mais quand ça commence à toucher un niveau au-dessus, qui est le niveau de notre identité, de qui l'on est vraiment dans le fond, et de notre appartenance à quelque chose qui nous dépasse, on peut éventuellement être amené à choisir quelque chose d'autre. Et notamment, on en revient à ce qu'on disait tout à l'heure, cette notion de faire confiance à la vie, on verra bien. Alors, souvent, on me dit, ouais, t'es rigolo, toi, que tu fais confiance à la vie. Ben oui, mais de toute façon, on ne peut pas faire autrement.
1: Et déjà, vous connaît, Franck. Moi, je vous connais, Franck.
3: Oui.
1: Je sais que vous êtes un éternel optimiste.
3: Oui,
1: hein,
3: oui. Mais optimiste et réaliste et factuel. Là aussi, encore une fois, c'est ce que je dis toujours. Je pense que la vie nous réserve toujours des choses et des expériences dont on est capable que l'on est capable d'assumer. On a toujours les savoir-faire pour le faire. C'est jamais forcément simple, c'est pas ce que je dis. On n'est pas en train d'abandonner, mais c'est juste le fait de pouvoir se dire à un moment, je choisis. Parce que de manière éclairée, j'ai fait la différence entre ce dont j'ai peur de mon passé réminiscent et éventuellement revenant, ce dont j'ai peur d'un futur totalement incertain, et je sais qu'une seule chose, c'est que ce qui est ici et maintenant est la réalité factuelle. Et donc je choisis en fonction de ça. Donc c'est pas simple, bien sûr, ça demande justement cette ouverture des mains, cette espèce de lâcher prise dont on est tous capables.
1: Les amis, il faut faire un tableau, je vous regarde ma pauvre Charlotte, vous qui êtes philosophe, vous dites mais qu'est-ce que c'est que cette question épouvantable. Le tableau et le philosophe, ça fait au moins 4. Mais ça peut quand même être une bonne idée de commencer quand on est complètement paumé. Là, les auditeurs qui nous écoutent...
3: Le temps fait bien les choses.
1: On dirait un vieux sage.
3: Oui, un petit vieux. Je suis déjà un petit vieux. Mais le temps fait toujours les choses comme il faut. C'est-à-dire que là aussi, c'est pareil. On a toujours cette impression. À mes yeux, en tout cas, ce que ça veut dire, c'est qu'on a toujours l'impression d'avoir cette pression du temps et qu'il faut choisir. Notamment, on se rend compte d'une chose, c'est que quand je dis le temps fait bien les choses, il nous amène et la vie nous amène sur un plateau des tas de trucs qui font qu'à un moment, c'est tellement évident de choisir. Le couple qui ne veut pas se séparer et qui prend l'un a peur, il sait au fond de lui-même, en tout cas il a l'impression que c'est important de se séparer, et puis il est totalement paralysé par la peur dont on parlait tout à l'heure, justement la peur d'un futur totalement incertain. Et puis parfois le temps amène des choses qui sont totalement inattendues et qui nous amènent à choisir. Alors encore une fois, bon choix, mauvais choix.
1: Il faut les écouter.
3: C'est bien. Alors là aussi c'est pareil, on peut retomber dans les biais. Il faut faire attention parce que les signaux peuvent toujours être interprétés. Moi, je n'interprète pas les signaux. Je dis simplement, il y a un certain nombre de choses que je peux éventuellement interpréter ou pas. Peut-être que je me plante dans le fait de les interpréter de telle ou telle manière. Mais si je fais le choix de les interpréter, j'assume. Alors, encore une fois, on en revient à ce qu'on disait. Faire le bon choix, c'est justement juste assumer à 100% ce qu'on choisit, sachant qu'à chaque fois, le choix que je fais ici et maintenant, même si je le regrette 2 minutes, 2 heures, 2 jours ou 2 ans après, c'était le meilleur choix possible au moment où je l'ai fait avec les éléments que j'avais.
1: Et Dieu là-dedans, est-ce que il est bon de l'Esprit Saint dans cette affaire?
2: Alors c'est très très intéressant cette question parce que justement j'allais dire que à un moment donné il faut laisser tomber les tableaux de pour et contre et faire un saut vers l'absurde. Et c'est la vision
1: qu'Arthur
2: Kierkegaard.
1: C'est bien que vous n'aviez pas les tableaux.
2: Voilà. C'est la vision de Kierkegaard de la foi. Pour lui, la foi, c'est l'acte le plus déraisonnable du monde. Comment croire à quelque chose de si déraisonnable? Et je le dis, puisqu'on en est aussi à parler de choses personnelles, moi je suis une néophyte, je viens de me faire baptiser à Pâques.
1: Magnifique.
2: Et donc du coup, justement...
1: Bravo, Charlotte.
2: Merci beaucoup.
1: On peut le dire sur Instagram.
2: C'est vrai, c'est l'avantage, je le dis aussi, parce qu'on a Radio Notre-Dame. Et en l'occurrence, il y a toute cette notion qui pour moi est cruciale de... Effectivement, là, faire un pour et contre de croire, on peut faire le pari pascalien et se dire, bon...
1: Vous l'évoquez d'ailleurs dans votre livre.
2: Oui, exactement. Mmh. Rationnellement, oui, effectivement, j'ai tout à gagner et rien à perdre au fait de croire en Dieu, parce que si jamais il y a un paradis, etc., j'y serai. Mais moi, j'aime bien l'idée beaucoup plus mystique de, à un moment donné, on sent, c'est un peu l'intuition dont parlait Franck, on sent quelque chose et on se jette dedans. Et on se jette dedans un peu à corps perdu, et ensuite, on assume notre choix, on décide de renouveler nos voeux, de continuer à se convertir si jamais on est dans une démarche de religieuse, mais plus généralement, globalement, accepter que ça ne peut pas être que rationnel et qu'il y a une forme d'absurde dans les grandes décisions de notre existence. Et toutes celles qu'on a ici, je pense qu'il y a un moment donné où, comme tu disais, ça nous paraît évident, mais moi je le vois presque d'un point de vue mystique. En l'occurrence, ça c'est une forme de... On est poussé vers une direction. Évidemment, cette direction, il faut essayer de la raisonner, il faut essayer de se mettre dans un cadre avec les gens autour de nous qui nous disent peut-être attention, voilà, qui sont là pour être un peu des garde-fous, mais il y a une forme de saut que Kierkegaard aborde.
1: Ouais, il faut les prendre comme des Socrates, les gens qui nous disent attention. Alors, c'est une façon, il faut les prendre comme des miroirs, simplement, il ne faut pas se laisser envahir par les jugements éventuellement.
3: Là aussi, c'est pas facile parce qu'effectivement, depuis qu'on est arrivé au monde, vous savez que notre obsession, c'est d'être aimé. Parce que quand on est tout petit, quand on est un petit bout de chou que Charlotte, tu vas avoir bientôt, la première obsession non intellectuelle, mais instinctive de ce petit bout qui va arriver au monde, c'est qu'est-ce que je dois faire, qu'est-ce que je dois dire, comment je dois être pour pouvoir récolter le maximum d'amour pour survivre au monde. Et donc, qu'est-ce qu'il va faire? Il va mettre en place précisément ce que je disais tout à l'heure. Les premières généralisations, les premières omissions, les premières corrélations. Il va faire un lien instinctif entre ce qu'il fait, c'est-à-dire garder son calme, et ce qu'il obtient, c'est-à-dire l'amour génial de maman. Et donc il fait ce lien de cause à effet qui fait que tout d'un coup, il commence déjà à se transformer. Et donc, qu'est-ce que
1: tout bébé choix.
3: Tout bébé, dès les premiers jours, dès les premières heures, même. C'est
1: incroyable.
3: C'est complètement fou.
1: On y pense
3: c'est comme ça que se forme l'ego. Ouais. C'est comme ça aussi que se forme après, puisque c'est cette capacité géniale que l'on a à faire ces généralisations, omissions et corrélations qui nous permettent de survivre. le mental s'en saisit et va mettre en place ce process de généralisation, omission, corrélation, distorsion, cette fois-ci totalement fausse, généraliser « je me fais mordre par un chien, tous les chiens mordent », ce qui est totalement faux, omettre, c'est-à-dire
1: « j'ai trois échecs amoureux
3: ». Tous les hommes sont dégueulasses, toutes les femmes sont…
1: Ça, c'est tout le temps,
3: bien sûr.
1: Sur Instagram,
3: C'est pour ça que c'est intéressant d'avoir ça à l'esprit, et notamment que dans cette notion de choix, on en revient au sujet du jour, apprendre à faire le bon choix, c'est d'abord, un, comprendre que le bon choix, c'est l'assumer, comme on le disait, et apprendre, c'est surtout apprendre à distinguer comment nous nous confrontons à la vie. C'est comment fonctionne ce mental. Est-ce que je généralise, là ? Est-ce que je ne suis pas en train d'omettre des choses ? Est-ce que je ne suis pas en train de distordre la réalité ? Est-ce que je suis ou pas dans le moment présent ? Et alors, j'en profite pour dire quand même sur Radio Notre-Dame, c'est quand même vraiment intéressant. Il y a quand même une prière qui était la prière que Jésus enseignait à ses apôtres, qui était
2: Moi,
3: je connais le Notre Père, et le Notre Père est pour moi juste génial. Lorsqu'il dit, donne-nous aujourd'hui notre pain quotidien, il était déjà dans la présence. Eh bien, bien sûr, il y a toute une lecture extraordinaire.
1: Notre Père interprété par Franck Martin.
3: Oui, absolument, moi je l'interprète bien comme ça. C'est « donne-nous aujourd'hui notre pain quotidien », c'est quoi ? C'est « je lâche prise, je fais confiance à la vie ». J'ai pas besoin de mettre de côté les fameux pains dont je ne me souviens plus le nom précisément.
1: Et la folie là-dedans ? Est-ce qu'il n'y a pas une part de petite folie, de douce folie, de folle folie Vous voyez ce que je veux dire, Charlotte Pétou ? On peut être un peu fou aussi, parfois.
3: C'est-à-dire ?
1: Je sais pas, moi, par exemple, on l'a vu, alors on en parle souvent dans cette émission, vous savez, les reconversions hâtives, les gens qui partent, qui lâchent tout, qui lâchent...

0: Je ne sais pas. La seule chose, c'est est-ce que je vais l'assumer ou pas. C'est
1: voilà.
0: Juste ça.
1: C'est bien.
0: C'est juste
1: quand on
0: ça.
1: Se demande ça, c'est que a priori la réflexion qui suivra. Oui. Sera bonne et saine,
2: oui.
1: Charlotte Pétour.
2: Oui, oui, et puis on a envie peut-être de faire une expérimentation sur nous-mêmes, on a peut-être envie de voir ce que c'est que de pousser les curseurs et de se dire, bon bah ma vie, en fait, je la traite comme une expérimentation un peu absurde, un peu artistique où je décide pour la beauté du geste de tout laisser. Moi, évidemment, ça me dérange pas, il n'y a pas de jugement là-dessus, c'est juste il faut être conscient de ce à quoi on renonce. Et il faut être conscient que ce choix-là...
1: Il y aura des conséquences.
2: Il y aura des conséquences, exactement.
0: Mais il y aura plein de choses qu'on
2: mais
0: peut gagner.
2: Mais c'est magnifique de le faire. Enfin, moi, j'adore observer ça. Et exactement, il y a beaucoup de choses qu'on peut gagner de ça. Et puis, je trouve que c'est ça aussi les grands artistes, c'est ça aussi les grandes œuvres. Elles sont faites par des choix qui peuvent paraître complètement déraisonnables. Et je pense que c'est beau de pouvoir les observer de l'extérieur. Mmh. Je ne sais pas si c'est ce que j'aurais envie de faire personnellement.
1: Ouais. Mais parce
2: que
1: c'est de tout lâcher
2: pas,
1: ou de...
2: De tout lâcher. Mmh. Parce que ce n'est peut-être pas, c'est peut-être pas en adéquation avec ce que je veux et ce que je choisis chaque jour d'être. Donc, c'est aussi... Mais si on choisit chaque jour d'être en dehors des cadres et de tester et d'expérimenter, pourquoi pas ?
0: Pour moi, je disais tout à l'heure, le choix n'est ni bon ni mauvais. C'est potentiellement une rencontre, une prise de conscience... Une bifurcation, une guérison, une renaissance. Moi, je l'ai vécu personnellement. On a le même métier d'origine. Moi, j'ai fait une école de commerce et on était tous les deux, et toi, tu es toujours, dans le marketing et la publicité pendant une dizaine d'années. Et j'ai fait le choix, à un moment donné, justement, de bifurquer. Donc, j'ai fait le choix d'abandonner ce métier qui était pour moi très rémunérateur. J'étais patron d'une très belle agence de pub qui faisait partie d'un groupe franco-américain. Et quand j'ai fait le choix d'arrêter, alors que je gagnais des 100 et des 1000, que je roulais avec une belle voiture et que j'avais des gros cigares et des fauteuils en cuir, j'ai eu tous mes associés et tous mes amis qui m'ont dit « mais t'es complètement malade !» Alors c'était un coup de folie ou pas ? Est-ce que c'était un coup de folie ? La seule chose que je savais, c'était que intrinsèquement, les valeurs que je vivais dans le cadre de ce métier ne correspondaient plus du tout à ce que je voulais vivre. Et au-delà de ça, ça n'était plus moi en termes d'identité. Donc j'ai assumé ce choix. Et je l'ai assumé. Pendant 2-3 ans, ça a été un peu dur. J'ai ramé. Mais je suis tellement content d'avoir fait ce choix. Exactement de la même manière que mon ami et joueur Maxime Huard, dont je vous parlais tout à l'heure, de tennis, qui aujourd'hui est un super chirurgien spécialiste du genou, alors qu'il a été obligé de choisir d'arrêter le tennis parce qu'il ne pouvait plus jouer. Il allait éventuellement pouvoir jouer en se faisant réopérer. Ouais, et je ne sais pas si c'est un coup de folie. C'est encore une fois le fait de dire... peut-être que derrière ce choix que je considère comme bon ou mauvais, en tout cas, je ne sais pas, mais je vais peut-être faire des belles rencontres. Je vais avoir une belle bifurcation dans ma vie. C'est peut-être une renaissance aussi pour moi. Il y a plein de choses aussi positives. Alors oui, comme disait Charlotte, c'est aussi l'angoisse de perdre, bien sûr. Mais comme on disait, choisir, c'est renoncer. Hein,
1: choisir, c'est renoncer.
0: Bien sûr.
1: Effectivement. Aujourd'hui, effectivement. Alors, on en parlera peut-être juste après cette petite envolée, non pas lyrique, mais musicale. Il nous faut regarder reprise de Jacques Brel par Oxmo Puccino. À tout de suite, les amis.

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0: regarder, écouter le présent pour mieux se décider et faire les bons choix. Peut-on apprendre à faire le bon choix? Il n'y a que des bons choix, comme le dit Franck Martin. C'est une question en tout cas qui vous est soumise, chers auditeurs du jour. Charlotte Pétour est professeure de philosophie, mais pas seulement. Elle est aussi très présente sur les réseaux sociaux. Elle intervient en école de commerce. Voilà, c'est une... Charlotte est un couteau suisse. Charlotte Pétour, vous qui, qui êtes l'autrice de cet ouvrage sur notre sujet du jour, les décisions impossibles, un voyage philosophique, je le rappelle, en 15 dilemmes existentiels, hein, chez Erol. Et Franck Martin, qui lui a écrit des tonnes d'ouvrages sur une approche optimiste mais réaliste du coaching humaniste. Vous avez écrit notamment « Le pouvoir des gentils, accepter le conflit pour adoucir sa vie » chez Erol et « Changer son regard pour changer le monde », c'est ce qui sortira bientôt. Voilà, la date est encore... voilà, on verra ça, on en reparlera incertaine et surtout vous reviendrez en reparler, j'espère, à cette occasion. Ne pas faire de choix, c'est le pire des choix. Charlotte Pétour.
1: Oui.
0: Je vole la phrase de Franck Martin.
1: Oui. Non, mais je suis tout à fait d'accord. Oui, effectivement, c'est le pire des choix, ne pas faire de choix et surtout se leurrer dans l'idée qu'on n'a pas le choix. On en parlait un petit peu au début de l'émission, mais ça, c'est le concept typique de la mauvaise foi chez Sartre. C'est l'idée de se dire, je me réveille ce matin, je suis garçon de café, il donne cet exemple, et je me résume à mon être de garçon de café et j'oublie que je suis libre de ne plus être un garçon de café si je le souhaite. Alors évidemment, ça peut sembler être dit d'une position privilégiée, mais on a le choix. On a le choix aussi de faire différemment dans les contraintes dans lesquelles on est mise. Mais en tout cas, le problème, c'est quand on décide de faire semblant qu'on n'a pas de choix à prendre.
0: C'est-à-dire qu'on se leurre sur les priorités, quoi. Il faut retravailler systématiquement ses priorités dans la vie. Peut-être qu'on ne l'a pas assez dit, Franck Martin. Peut-être que, qu'est-ce que tu veux vraiment? Qu'est-ce que tu attends là, maintenant,
2: oui,
0: de ta vie?
2: Oui, mais alors, bon, comme je disais tout à l'heure, même si celui ou celle qui a la réponse est celle qui se pose la question, c'est jamais très simple de la trouver, parce que très souvent, la réponse est enfouie d'ailleurs, un monceau de généralisation, de mission et de distorsion.
0: Exemple.
2: Donc, à chaque fois, je fais le lien avec des choses que j'ai vécues et qui me foutent la trouille. Donc, je suis complètement figé.
0: Par exemple,
2: je n'ai pas d'exemple comme ça qui me vienne, mais je peux ne pas faire le choix par peur d'avoir à revivre des choses délicates et difficiles. Voilà, tout simplement, je peux choisir de ne pas me remettre en couple parce que j'ai vécu des couples qui m'ont fait souffrir. Là aussi, et je peux être habité au fond de moi par cette envie extraordinaire et qui me pousse vers l'autre, quoi qu'il arrive, puisque de toute façon, on est tous des êtres de relation. Donc, je suis coincé entre ces fameuses doubles contraintes. Choisir d'aller vers l'autre et de me remettre en couple, c'est avoir peur de me faire à nouveau avoir et de souffrir. Et rester seul, c'est avoir peur de rester seul toute ma vie. Donc, qu'est-ce que je fais? Le seul moyen de sortir d'un schéma de double contrainte, c'est de se poser à nouveau cette question. Qu'est-ce qui est le plus important pour moi en termes d'identité? Bien sûr qu'il y a des choses que je vais à nouveau perdre, mais à un moment donné, se poser cette question avec recul, c'est pouvoir y répondre. C'est pareil, dans les exemples que Charlotte traite dans son livre, je crois qu'il y a la vie et la mort.
0: Oui, tout à fait, j'y suis là. Laisser mourir ou faire mourir.
2: Bien sûr, et c'est un point qui était extraordinaire. J'ai moi, dans mon environnement, des gens qui sont, entre guillemets, non pas au bout de leur vie, mais qui sont toujours en vie et qui se considèrent comme étant au bout. Et là aussi, c'est un choix. Est-ce que je choisis de vivre ce peu de vie qui me reste, mais je le vis à 200% en étant conscient des gens qui m'aiment, qui sont là autour de moi, ou est-ce que je choisis de dire que je suis au bout de ma vie et que finalement je ferais mieux de partir avant? Voilà, donc là aussi, c'est quelque chose de terrible. C'est un choix qui est cornélien, plus que cornélien, c'est un choix vital. Et on voit bien que, encore une fois, la réponse, c'est calme intérieur versus intelligence pure. C'est je ne peux pas avoir cette intelligence pure avec ces fameux tableaux, le pour et le contre. C'est juste calme intérieur. C'est qu'est-ce qui est important pour moi? Qu'est-ce que j'ai envie de vivre? Jusqu'où je peux prendre ce recul pour nettoyer justement ces fameuses généralisations, omissions et distorsions qui se traduisent par des biais cognitifs complètement dingues. On en a référencé plus de 120, je crois. Et qui sont tous coincés dans... Est-ce que je ne suis pas en train de généraliser quelque chose? Ou omettre quelqu'un qui, par exemple, est effectivement âgé, mais qui est toujours en vie et qui est en pleine forme, peut totalement omettre que, même si effectivement il est diminué sur le plan physique, il ne peut plus bouger comme il aurait aimé, qu'il n'est plus aussi agile que ce qu'il a été, il a autour de lui cette capacité à pouvoir réunir des gens qu'il aime et qui vont tous les jours lui donner de l'amour. Sauf qu'il peut l'oublier aussi.
0: Ouais.
2: Il peut l'oublier et dire mais personne ne m'aime, de toute façon à quoi sert que je reste en vie. Et il oublie qu'il a 12 appels par jour, qu'il a des gens qui viennent le voir tous les jours, qui lui donnent des signes d'amour extraordinaires, des voisins, des gens qu'il ne connaissait même pas ou peu. C'est fou, et là aussi c'est un choix.
0: Et la preuve, c'est que les personnes souvent, alors on va passer au cas pratique, voilà, laisser mourir ou faire mourir. Votre dilemme numéro 11, Charlotte, l'histoire d'un médecin en soins palliatifs. Je ne sais pas si c'est une vraie histoire, mais en tout cas, c'est tout à fait réaliste.
1: Oui, c'est réaliste, mais c'est pas
0: on
1: réaliste.
0: On imagine que c'est réaliste, qui accompagne une femme à laquelle il s'attache et qui veut mourir, qui veut rejeter ses souffrances. Et là, un dilemme énorme, laisser mourir ou faire mourir. Oui. Dire oui, oui, vous avez raison, il faut mourir maintenant, ou peut-être l'accompagner pour lui faire... laisser peut-être avec une espèce de maïeutique incroyable,
2: oui.
0: Lui faire accoucher d'une espérance, quoi, pour continuer à vivre ses derniers jours comme si c'était les meilleurs, les plus beaux.
1: Et ce qui est intéressant, c'est que dans ce cadre-là, on dépasse complètement ce dont on parle depuis le début, à savoir un choix individuel. Ça devient un choix collectif, ça devient un choix social, ça devient un choix fait par le médecin pour quelqu'un d'autre. Et donc là, on sort vraiment du cadre de moi-même, je décide mon rapport à la mort ou mon rapport à la vie, mais on est vraiment davantage dans est-ce que je peux décider avec quelqu'un d'autre, et mon choix n'engage pas seulement que moi, il engage toute la société.
0: Ouais.
1: Parce que, et c'est ça qui est intéressant, c'est que souvent on a tendance aujourd'hui peut-être à penser que nos choix sont purement individuels et qui dépendent que de nous et qu'en gros je choisis.
0: Ça, c'est,
1: ce qui est,
0: voilà. C'est aussi une donnée contemporaine, pardonnez-moi.
1: Oui,
0: mais
1: oui, tout à fait.
0: Une généralité.
1: Enfin, et non, mais ça je pense aussi. Et alors qu'en fait ces choix-là, ils engagent pas seulement moi-même, ils engagent donc évidemment ce médecin, ils engagent évidemment l'hôpital dans lequel je suis, mais ils engagent aussi globalement le type de société dans lequel je veux vivre. Et il y a une notion presque d'universalisable dans ces choix-là. Est-ce que je suis prêt à prendre des décisions qui pourraient être généralisées à l'échelle de la société sans que ce soit un problème? Et là, la question devient beaucoup plus complexe et plus politique.
0: Franck Martin, pourquoi vous souriez?
2: Non, je souris parce que je suis complètement d'accord avec Charlotte. C'est juste génial, quoi. C'est bien.
0: Il est toujours d'accord. Il est pénible.
2: Non, je suis pas toujours d'accord, mais quand je suis pas d'accord, vous savez, mon âme de musicien me force justement à m'accorder. Et donc, pour m'accorder, qu'est-ce que je fais? Je fais de la maïeutique, je questionne pour comprendre.
0: C'est un très mauvais invité.
2: Ouais, c'est un mauvais invité. Si vous comptez sur moi pour pouvoir me battre, ça ne marchera pas.
0: Alors, qu'est-ce qu'on dit, effectivement? Vous voyez, par exemple, on le voit, les rapports d'orientation subis, là, on arrive en période finale du parcours sup, etc. Les orientations qui tétanisent davantage, peut-être, hein, encore les parents que les enfants, les jeunes étudiants, et c'est vrai que peut-être tout commence là, en fait. C'est-à-dire que le drame... Il y a une sorte... J'ai noté gravité. On a l'impression que... Aussi, on a du mal, peut-être, à faire des choix, tellement on a l'impression que les conséquences vont être très, très, très, très, très graves.
2: Mais bien sûr.
0: Attention, tu vas
2: bien
0: te
2: sûr,
0: faire mal.
2: C'est la peur du futur, bien sûr. Mais regardez le nombre d'enfants, le nombre d'adultes, même aujourd'hui plus qu'enfants, qui, enfants, justement, ont eu l'impression, ou en tout cas, ont fait des choix qui n'étaient pas forcément, entre guillemets, les bons, mais qui étaient les bons, puisqu'ils ont amené à découvrir autre chose. Je me suis embarqué dans un métier de marketing et de publicité, je l'ai fait en...
0: Vous avez appris tous les codes?
2: Oui, j'ai appris tous les codes. Ah ben, j'ai pris tous les codes de la pub. On parlait des grossières et des grosses voitures et des fauteuils en cuir, il n'y a pas de souci.
0: Super livre.
2: Voilà. Mais en même temps, c'est quelque chose qui m'a permis de faire des rencontres extraordinaires. J'ai rencontré une femme extraordinaire qui est une amie aujourd'hui, qui est Geneviève Lazinski, qui se reconnaîtra si elle entend l'émission, et qui m'a inconsciemment complètement orienté vers ce métier que je pratique depuis maintenant 36 ans. Mais je ne l'aurais jamais rencontré si je n'avais pas fait de la pub.
0: Ouais.
2: Voilà. Et donc, c'est pour ça que c'est intéressant, là aussi,
0: de le rappeler.
2: D'être conscient de ce que la vie nous réserve au quotidien et de ce que l'on peut regarder de la vie.
0: Le verre, voilà. C'est plein, d'une certaine façon, dans ce sens.
2: Oui, ou tout simplement un verre avec de l'eau.
0: Avec de l'eau. À moitié. Voilà. Avec de l'eau. Charlotte Pétour.
1: Pour conclure, ce qui est intéressant, c'est que peut-être qu'aujourd'hui, on a trop d'informations qui sont données. On parlait d'orientation. Et en fait,
0: contre-conseil.
1: Et puis maintenant, avec l'intelligence artificielle, moi, je travaille beaucoup dessus sur mon média Lofi. C'est dans notre poche, on a un assistant qui nous donne toutes les infos du monde, et je pense que parfois il faut se remettre au silence, à la paix intérieure et à la méditation pour prendre nos décisions.
0: Voilà, méfiez-vous des conseils de ChatGPT qui est souvent d'accord avec nous. En plus, on peut s'amuser à lui faire des choix contradictoires, il va toujours être d'accord.
1: C'est vrai.
2: On passe plus notre temps à vouloir choisir la vie qu'à la vivre.
0: Je crois que c'est une très très belle conclusion.
1: Bravo.
0: Tout ce que les éditeurs vont retenir, c'est ça, précisément. Merci en tout cas de vous avoir aidé à faire ce joli choix de vous recevoir aujourd'hui, Charlotte Pétour et Franck Martin. Charlotte Pétour, je rappelle votre livre « Les décisions impossibles » chez Erol. Et Franck Martin, accepter le conflit pour adoucir sa vie, c'est quand même le petit dernier chez Erol. Merci infiniment tous les deux. Merci à Guillaume Nogaret pour la réalisation, Jessica Vignini pour la préparation. Très bonne journée à tous.

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1: Aujourd'hui, nous sommes le 19 mai. Qui, pour remplacer la présidence de la République, Georges Pompidou, décédé le 2 avril 1974 ? Les Français ont choisi au second tour, le 19 mai, entre François Mitterrand, arrivé en tête du premier, et Valéry Giscard d'Estaing, son challenger.
2: Estimation ORTF Sofresse. Valéry Giscard d'Estaing, 50,9, François Mitterrand, 49,1.
1: Valéry Giscard d'Estaing est élu et devient le troisième président de la Ve République. Les deux hommes se retrouveront de nouveau face à face en 1981. C'est l'une des batailles les plus importantes de la Seconde Guerre mondiale. Monte Cassino oppose depuis janvier 1944 les troupes allemandes aux alliés dans le sud de Rome, au pied de la célèbre abbaye fondée par Saint Benoît. Une bataille qui s'achève le 19 mai 1944.
3: Les dernières heures de la résistance sur le Mont Cassin. De part et d'autre, l'aviation attaque. Ici, pendant plusieurs mois, les troupes allemandes, avant de se replier, défendirent pied à pied, pan de mur par pan de mur, ce qui fut Cassino, écrivant ainsi une des plus belles pages de bravoure de la guerre. Et la bataille, qui se développe avec encore plus d'intensité, devait porter les combattants aux positions défensives situées au nord-ouest de Rome.
1: Actualité sous contrôle allemand. La victoire des Alliés à Monte Cassino permettra la libération de Rome le 4 juin 1944. Au Zaïre, 3000 expatriés belges et français ont été pris en otage dans la ville minière de Kolwezi. Le 19 mai 1978, les parachutistes français sautent sur la ville pour libérer les otages.
4: Plus de 400 parachutistes, des parachutistes de la Légion étrangère, ont été largués il y a à peine quelques heures maintenant par les transals de l'armée française en plein centre de Kolwezi. À l'heure actuelle, les combats font rage, sont très forts à l'intérieur de Kolwezi. Le but de cette opération est donc sauver les Blancs qui sont prisonniers à l'intérieur de la ville. Éviter à tout prix que ces hommes soient massacrés par les troupes rebelles. C'est la mission que se sont fixés les paras de l'armée française. Ils m'ont dit justement de partir. De toute façon, dès que cette mission serait exécutée, ils réintégreraient Kinshasa et la France immédiatement.
1: Au total, on comptera 170 morts parmi les civils européens, 700 parmi les Aérois. Il y aura 5 morts et 20 blessés parmi les militaires.
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1: La culture, à présent. Avec la naissance le 19 mai 1921 du comédien Daniel Gélin. Il débute sa carrière à la fin des années 40, où il tient des rôles de jeune premier. Après un passage à vide, sa carrière est relancée au début des années 70 par une série télévisée, Les Saintes Chéries. Daniel Gélin meurt en 2002. Et puis, c'est le 19 mai 1926 que naissait Fernand Reynaud.
5: Qui serait ?
1: Eh bien, c'est Fernand Reynaud. C'est l'un des comiques les plus connus de France grâce à la télévision. Souvent, il interprète un personnage de Benet au costume trop grand. Fernand Reynaud meurt dans un accident de voiture en 1973.

blanc. 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Gozy, gozy. Alors ça n'a pas l'air de vous plaire, hein. Oh là là, tu parles d'une soirée. Voilà ce que de passer à Pleyel. Vous voulez pas passer à Pleyel. Il y a un avantage dans la musique classique, c'est qu'on peut danser.

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1: Bonjour à toutes et à tous. Good afternoon, j'ai envie de dire. Forcément, la musique anglaise du XXe siècle s'avère d'une belle richesse. Avec une pléiade de compositeurs natifs de la région de Londres ou ayant développé leur carrière là-bas, Jean-Paul Hugonnet vous propose aujourd'hui d'en découvrir quelques-uns de ces compositeurs anglais, certes peut-être un peu moins connus en France que Benjamin Britten ou Edward Elgar, mais il est intéressant de découvrir leurs œuvres à ces compositeurs un peu moins connus, et vous allez le voir et l'entendre, nos amis musiciens anglais font preuve d'une diversité et d'une originalité tout à fait remarquables. Alors, welcome to London.
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1: Deuxième volet de notre semaine spéciale londonienne, donc dans Tous mélomanes sur RCF Notre-Dame. Avec vous Jean-Paul Hugonnet, bonjour.
2: Bonjour Bertrand, bonjour à toutes et à tous.
1: Alors cette semaine londonienne nous permettra de constater la richesse et la variété des musiques composées pour Londres ou ayant un rapport avec cette ville. Et si vous étiez avec nous hier, vous avez donc entendu que nous avons commencé par le grand maître Joseph Haydn avec Martin Labasse et Jacques Nouvier. Et aujourd'hui, ce sont donc des compositeurs bien plus récents. Certains même sont encore vivants et probablement bien moins connus que Haydn encore. Et vous avez choisi de les mettre en lumière dans cette émission, Jean-Paul.
2: Oui, alors en excluant, je suis désolé, mais en excluant Benjamin Britten et Edward Elgar, comme vous l'avez dit, qui sont bien connus en France, mais justement, je me suis attaché plutôt à présenter d'autres musiciens.
1: Place à la
2: connus.
1: Découverte.
2: Voilà, c'est le charme de la découverte, j'avoue.
1: Ah oui, faut varier les
2: j'ai
1: plaisirs.
2: Été agréablement surpris de découvrir ces œuvres. Donc, je vous propose de les partager. Alors, nous allons commencer par un contemporain de Ravel, à peu près. Il est né en 1872, il est mort en 1958. Il s'agit de Ralph Vaughan Williams, et c'est un... Alors on dit de lui que c'est le représentant du nationalisme musical en Angleterre, en quelque sorte, oui c'est vrai.
1: Alors il a été formé
2: à Berlin d'abord, à l'école allemande, et puis à Paris, justement, auprès de Maurice Ravel, mais il a su rapidement s'affranchir de toutes ses influences, et il s'est affirmé profondément anglais, puisant aux sources de la musique populaire de son pays. Alors notamment, il a puisé dans, évidemment, ce qui est la source de toutes les lettres anglaises.
1: Shakespeare, bien sûr.
2: Avec ses trois chants de Shakespeare, Three Shakespeare Songs. Et donc, je vous propose d'en écouter trois de ces chants de Shakespeare, qui sont tirés eux-mêmes. Les paroles sont tirées de comédie de Shakespeare. Les deux premiers sont tirés de La Tempête. Le troisième est tiré du Songe d'une nuit d'été. Alors, il s'agit... Le premier est intitulé Full Fathom Five. Le second est The Cloud Captain Tower, et le troisième, Over Hill, Over Dale.
1: Vous avez un très bel accent, mais on n'a rien compris.
2: Pour traduire à peu près ça, dans la traduction du fils de Victor Hugo, qui est le grand traducteur de Shakespeare, n'est-ce pas, François Victor Hugo. Alors le premier nous dit « Par cinq brasses de fond, mon père, ton père repose, ses os se sont changés en corail, perles sont devenues ses yeux. » Et de quelque riche et étrange chose, des naïades d'heure en heure sonnent son glas, ding, ding, dong. Donc nous allons entendre des cloches sonner ce glas. Ensuite, nous allons entendre un chant beaucoup plus apaisé, qui est donc les tours coiffées de nuages, les palais somptueux, les temples solennels, ce globe lui-même immense, et tous ceux qui en héritent, se dissoudront comme ce spectacle sans substance qui vient de s'évanouir.
1: Et le troisième,
2: alors beaucoup plus joyeux et allègre, nous dit, par la colline, par la vallée, donc par Mons et par Vaux en quelque sorte, à travers les buissons, à travers les ronces, par les parcs, par les haies, à travers l'eau, à travers le feu, j'erre en tout lieu, plus rapide que la sphère de la lune, et je sers la reine des fées.
1: Écoutons ces trois chansons de Shakespeare.

0: trois chants a cappella sur des textes de William Shakespeare, mis en musique par Ralph Vaughan Williams. Ça s'écrit Vaughan Williams d'ailleurs, mais ça se dit Vaughan Williams. Et c'était le concert de l'Hostel Dieu à Lyon, dirigé par Franck-Emmanuel Comte, qu'on a reçu dans les studios la semaine dernière. D'ailleurs, on le salue, qui interprétait donc ces musiques de Ralph Vaughan Williams. Alors, sur RCF Notre-Dame, dans Tous Mélomanes, aujourd'hui, on est avec les musiciens anglais à Londres au XXe siècle. Là, on est dans la semaine spéciale Londres avec Jean-Paul Hugonnet. Les Anglais ne font jamais rien comme tout le monde, on dit ça souvent, ils conduisent à gauche par exemple. Ça leur permet aussi d'avoir une certaine liberté dans la musique, une originalité bien britannique, et notamment parce qu'ils osent faire des choses que personne ne fait, comme ce Ralph Vaughan Williams qui a composé un concerto pour un des instruments de l'orchestre auquel on penserait le moins pour être un instrument soliste, Jean-Paul Hugonnet.
1: En effet, oui, le tuba, c'est vrai que c'est assez rare de l'entendre
0: cet
1: en solo.
0: Cet énorme cuivre
1: qui siège là-bas, tout au fond de l'orchestre, à droite
0: près du radiateur,
1: basse, oui, là-bas, qui est énorme, oui, tout à fait, qui est une invention relativement récente. Hein. Il date de la seconde moitié du 19e siècle. Et il a été... Donc, il est rarement entendu comme soliste. Et là, dans ce CD, d'ailleurs, avis aux amateurs de tuba, parce qu'il y a quatre concertos pour tuba anglais. Dans ce disque, eh bien, voici... un concerto donc de Vaughan Williams de 1954. C'est une œuvre d'esprit néoclassique, d'une étonnante fraîcheur pour un compositeur qui était quand même âgé de 82 ans quand il l'a composé. Et je vous en propose le premier mouvement, prélude, avec une très belle cadence qui montre l'agilité dont est capable cet instrument.

0: C'est aussi pour ça que vous aimez cette émission musicale, qu'elle fait référence, Tous Mélomanes sur RCF Notre-Dame. Ce n'est pas ailleurs, sur une autre station de musique classique qui vous dessert des tubes, les mêmes toute la journée, que vous entendrez ce concerto pour tuba et orchestre en fa mineur, quand même, de Ralph Vaughan Williams, par James Courley au tuba et l'orchestre du Ballet Royal de Birmingham, dirigé par Gavin Sutherland. Si vous êtes un fan de tuba, et je crois qu'il y en a qui nous écoutent, j'espère, eh bien, sachez que c'est un des concertos les plus joués au monde pour le tuba. Alors, on est toujours à Londres avec vous, Jean-Paul Hugonnet, dans cette semaine spéciale musique à Londres. Entre la fin du 19e et le début du 20e siècle, je le disais à l'instant, Ralph Vaughan Williams, qui était au conservatoire, il y a grandi, il a appris la musique, avec notamment, il s'y fait un grand ami, qui lui aussi va devenir un très bon compositeur. Qui est-il ?
1: Oui, ils étaient très proches, tous les deux. Donc, il s'agit de Gustav Holst.
0: Alors, Holst.
1: Il a un nom un peu allemand, puisqu'il a des ancêtres allemands, suédois, lettons, du côté paternel. Donc, il a composé une musique très variée, et notamment un très bel Ave Maria, puisque nous sommes le mois de mai, n'est-ce pas ?
0: Le mois de Marie. Donc, c'est normal sur une radio chrétienne.
1: J'ai choisi ce bel Ave Maria, très classique, pour chœur mixte a cappella, de Gustav Holst, qui est empreint d'une douce atmosphère de berceuse, qui évoque un petit peu la musique italienne d'un Monteverdi, par exemple.
0: Donc découvrons Gustav Holst.

0: Il est magnifique cet Ave Maria de Gustav Holst, compositeur anglais de la fin du 19e, début du 20e. C'est un Ave Maria pour chœur mixte par le chœur Bach de Salzbourg, qui était dirigé par Alois Glasner. C'est un disque dont vous retrouverez les références sur rcf.fr à la fin de cette émission, bien entendu.
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0: Et dans cette émission qu'on aurait pu faire en anglais, hein, si on était un peu plus fluent, et si ça s'appelait Radio Chrétienne anglophone, mais non, c'est pas le cas, c'est bien RCF Notre-Dame que vous écoutez, donc Radio Chrétienne francophone, c'est sûr, la Radio Chrétienne, point. Et aujourd'hui, dans Tous Mélomanes, on reste avec nos compositeurs anglais dans cette semaine spéciale. Et bien justement, Gustav Holst, on va l'entendre encore à nouveau. Racontez-nous un petit peu plus, Jean-Paul Hugonet, qui était ce personnage, quel musicien il était, et ce qu'il a composé d'autres, peut-être, que ce très bel Ave Maria qu'on vient d'entendre.
2: Oui, alors il doit effectivement sa célébrité à un vaste poème symphonique qui s'appelle The Planets. Je le dis en anglais quand même.
0: The Planets, j'ose le dire.
2: Les planètes,
0: on comprend ce que ça veut dire.
2: Absolument. Donc, daté de 1917, qui sont autant de portraits astrologiques des sept planètes du système solaire de l'époque, puisqu'on ne connaissait pas Pluton encore, hein, qui n'a été découvert qu'en 1930.
0: Certes.
2: Et oui. Et donc chaque planète est brillamment dépeinte par Holst avec une palette de timbres tout à fait particulière. Et je vous propose, pour illustrer cette composition, le portrait de Neptune. Alors c'est Neptune le mystique, qui est d'une intemporalité tout à fait sereine, éthérée même, où la présence d'un cœur d'ailleurs à voix, sans parole mais à bouche fermée, un cœur ajoute encore au mystère de cette œuvre. Écoutons.

0: musique très visuelle. On verrait bien ça sur un film, Jean-Paul Hugonnet.
1: Oui, c'est ce que nous disions, oui.
0: The Planets de Gustav Holst. C'est un extrait, ça décrivait la planète Neptune, la mystique, par l'orchestre philharmonique et le chœur de l'opéra de Vienne, dirigé par Herbert von Karajan. Je dois rectifier quelque chose que vous avez dit tout à l'heure, Jean-Paul Hugonnet, parce que sur décision de l'Union Astronomique Internationale en décembre dernier, Pluton n'est plus considéré comme une planète du système solaire.
1: Alors autant pour moi.
0: Et non, c'est une planète naine, donc c'est une nouvelle catégorie de planètes, différente des 8 autres. Tout ça pour parler de Gustav Holst, un compositeur anglais. Quand il a écrit ce poème symphonique pendant la Première Guerre mondiale, évidemment, on n'avait pas découvert Pluton, c'était qu'en 1930. Voilà. Alors, vous êtes bien sur RCF Notre-Dame, il est bientôt 16h30 et je vous engage à rester avec nous encore une bonne demi-heure parce qu'on va continuer de découvrir ces musiciens anglais à Londres au XXe siècle dans cette semaine spéciale qui nous anime jusqu'à vendredi. Un autre compositeur londonien, à peu près contemporain de Holst, qu'on vient d'entendre, et Vaughan Williams, juste avant, c'est Arnold Bax.
1: Oui,
0: B-A-X. Enfin, quand je dis londonien, il a fini ses jours en Irlande.
1: Pourquoi l'Irlande ? Parce qu'il était, bien que londonien, il était passionné de l'Irlande et de la culture celtique en général. Et donc, il avait des liens très étroits avec ce pays, avec l'Irlande. Il se décrivait lui-même comme un romantique impudent. Alors, Il compose, par exemple, en 1919, un très beau lied envoûtant pour ténor et piano sur un poème de William Sharp. Alors, ce poète est plus connu sous son pseudonyme celtisant de Fiona MacLeod, figure centrale de la culture écossaise. Alors, j'essaie de vous traduire quelques vers de ce MacLeod. Mais quelquefois, à travers l'âme de l'homme, se mouvant lentement sur sa douleur, par-dessus sa douleur, le clair de lune d'une paix parfaite inonde son cœur et son esprit.
0: Très belle traduction.

0: Ah, elle est belle cette langue anglaise. Dans la voix de Rupert Charlesworth, le ténor accompagné d'Edwige Herschenroder au piano. C'était La paix immaculée, dans la langue originale de Shakespeare, c'est The White Peace de Arnold Bax. Oui. Vraiment une très très belle musique, Jean-Paul Hugonnet, qu'on vient d'entendre sur RCF Notre-Dame.
1: Mais tout à fait, oui. Cet Arnold Bax, d'ailleurs, est assez proche d'un Fauré ou d'un Debussy chez nous.
0: Oui, il a des influences un peu françaises. Hein.
1: D'ailleurs, il connaissait personnellement, il avait rencontré personnellement Debussy, il l'admirait beaucoup.
0: Donc oui, ça peut ressemble beaucoup.
1: Ça peut s'expliquer. Oui. Et nous allons avoir confirmation de cette proximité dans l'œuvre suivante, toujours de lui, Arnold Bax, un trio élégiaque en un seul mouvement pour flûte, alto et harpe, qui ressemble et qui est contemporain d'ailleurs de celui que Debussy a composé pour la même formation. Écoutons le début de ce très long et très beau trio élégiaque.

0: sur RCF Notre-Dame dans Tous Mélomanes. Aujourd'hui, nous évoquons les musiciens anglais au XXe siècle, puisqu'on est dans une semaine spéciale Londres. Toute cette semaine dans Tous Mélomanes, Arnold Bax est le compositeur de cette très belle musique qui s'appelle Trio Élégiaque, en un mouvement pour flûte, alto et harpe, par Thomas Prévost à la flûte, Jean Dupuis à l'alto, Martin Géliot à la harpe. C'est un album qui s'appelle Hommage à Martin Géliot, paru sur le label Quantum en 1977.
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0: Et oui, on a l'accent de Londres aujourd'hui dans cette émission, London. On avance un peu dans le temps, maintenant avec un compositeur toujours made in Londres, né en 1944 et qui nous a quitté en 2013. C'est un musicien anglais orthodoxe, très inspiré par le Christ pour ses compositions. Il s'appelait John Tavener. Jean-Paul Hugonnet.
2: Et oui, en effet, nous entrons carrément au XXe siècle avec lui, et c'est effectivement un compositeur qui s'est converti à l'orthodoxie en 1978, et toute son œuvre est d'inspiration essentiellement religieuse. Elle est empreinte d'un profond mysticisme, comme cet hymne a cappella à la Mère de Dieu, qui est une œuvre grandiose qui reflète la majesté de la Vierge Marie, source de joie pour toute créature, dit Tavener lui-même.
0: C'est une sorte d'Ave Maria, en fait.
2: Oui, alors un Ave Maria en anglais, dont je vous traduis les premiers vers d'ailleurs. En toi, ô femme pleine de grâce, les cœurs angéliques et la race humaine, toute la création se réjouit. Ô temple sanctifié, paradis mystique et gloire des vierges, ô toi, ô femme pleine de grâce, toute la création se réjouit.

0: C'est clairement une œuvre composée, écrite, faite pour être chantée dans une immense église avec une grande réverbération. Hein.
1: Oui,
0: ça
1: ne
0: marcherait pas dans une pièce, dans ce studio tout sec. Voilà, effectivement, un hymne à la Mère de Dieu de John Tavener, musicien anglais qui nous a quittés il y a 13 ans maintenant. Et c'était le chœur Gabrieli Consort, dirigé par Paul McCreesh en 2008 dans cette émission Tous Mélomanes sur RCF Notre-Dame. On découvre peut-être, comme moi vous le faites, je découvre aussi ce John Tavener. Jean-Paul Hugonnet, il était vraiment fasciné par le chant religieux.
1: Oui, et sa conversion à l'orthodoxie l'a amené naturellement à l'amour de la littérature et de la poésie russe, à laquelle il était évidemment conduit. Et donc il s'est intéressé à la grande poétesse russe soviétique de l'époque, Anna Akhmatova, 1899-1966, donc elle a vécu le stalinisme, douloureusement, cette grande poétesse. Et c'est ainsi qu'il a mis en musique, en 1993, certains de ses plus beaux poèmes dans un recueil de 6 pièces, qui est dédié à la soprano Patricia Rosario, qui va l'interpréter ici, et qui est accompagnée du grand violoncelliste anglais Stephen Isserlis. C'est une œuvre, cette œuvre donc pour soprano, violoncelle et violoncelle, d'une austère beauté, mais d'une intense poésie. Et je vous propose d'écouter de ces 6 pièces poétiques, La Muse.

0: La muse pour soprano et violoncelle tirée des Akhmatova Songs de John Tavener par Patricia Rosario soprano et Stephen Isserlis au violoncelle sur RCF Notre-Dame. Jean-Paul Hugonnet.
1: Nous allons poursuivre avec le même compositeur, John Tavener, et le même violoncelliste, donc Stephen Isserlis, qui a la particularité de jouer un Stradivarius de 1730, mais avec des cordes en boyau, ce qui lui donne cette sonorité un peu plus douce et plus veloutée. Alors nous allons écouter donc par lui un solo de violoncelle composé en 1995 et qui est une envoûtante mélopée qui s'enroule sur elle-même, tel un chant entendu à distance et comme à demi-rêvé, dit le compositeur.

0: Si vous avez la possibilité d'écouter RCF Notre-Dame dans de bonnes conditions, vous avez peut-être remarqué que ces cordes en boyau de violoncelle, là, elles sonnent, elles ont un son tout à fait particulier, Jean-Paul Hugonnet.
1: Oui, d'un moelleux, d'une douceur particulière. Oui.
0: Voilà, c'était, on va le reciter, Stephen Isserlis au violoncelle dans cette œuvre solo de John Tavener. Enfin, pour terminer cette émission spéciale, compositeur londonien du XXe siècle, un compositeur toujours vivant, cette fois très francophile, au point d'avoir un nom qui pourrait sonner français, Georges Benjamin.
1: Oui, né en 1960, et donc c'est un élève et un admirateur de la musique française en général, mais c'est surtout un élève talentueux, un disciple d'Olivier Messiaen et Yvonne Loriot comme pianiste. Pour preuve, cette œuvre orchestrale datée de 1980 qui a été composée d'après la photographie d'une terrible tempête sur le désert du Nouveau-Mexique, ainsi que sur un poème de T.S. Eliot, alors prix Nobel de littérature en 1948 quand même. Donc admirons la maîtrise des timbres et le sens du rythme à l'image de la nature déchaînée dans cette œuvre.

0: C'est de la musique d'aujourd'hui. Hein. Il est vivant encore, George Benjamin, le compositeur né en 1960, compositeur anglais dans cette œuvre, Ringed by the Flat Horizon, par l'orchestre symphonique de la BBC, dirigé par Mark Elder. Merci Jean-Paul Hugonnet d'être venu dans cette émission. Nous parler des musiciens britanniques du XXe siècle.
1: Avec plaisir, oui.
0: Voilà, on est dans cette semaine spéciale London qui va se poursuivre donc jusqu'à vendredi. Demain dans Tous Mélomanes, la suite de cette semaine spéciale avec Jean-François Duchamp. Nous irons découvrir les orchestres les plus emblématiques et les plus talentueux de la capitale anglaise. Elle est talentueuse aussi. Je la remercie, Camille Viguier, pour la réalisation technique So Beautiful.
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3: Dans quelques instants, nous reviendrons sur la crainte de Dieu racontée au fil de la Bible, mais aussi par de grandes figures contemporaines. De quoi s'agit-il ? Eh bien, écoutons le père Arnaud Duban. À tout de suite.
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3: La Pentecôte, c'est la promesse faite par le Christ aux apôtres et aujourd'hui à ceux qui le suivent. Vous allez recevoir une force, celle du Saint-Esprit qui viendra sur vous. Alors vous serez mes témoins à Jérusalem et dans toute la Judée et la Samarie et jusqu'aux extrémités de la terre. Avec nous pour parler du Saint-Esprit, Père Arnaud Duban, bonjour.
5: Bonjour.
3: Vous êtes curé du Saint-Esprit et auteur du livre Les Sept Dons du Saint-Esprit. Vous venez justement à l'occasion de la Pentecôte parce qu'on a besoin de comprendre à nouveau ce qu'est l'Esprit Saint et par quoi il se traduit. Alors, pour commencer, je voudrais citer un extrait d'un discours de Jean-Paul II que vous citez vous-même dans votre ouvrage et qui est d'une certaine manière la façon dont les dons du Saint-Esprit, mais aussi les charismes peuvent se répartir dans les communautés paroissiales. Alors, le pape énumère, il y a ceux qui sont des organisateurs nés, ceux qui sont des parfaits exécutants, ceux qui sont doués pour prévoir et gérer un budget, ceux qui vont pouvoir faire bénéficier de leur expérience de vie chrétienne et puis de leur sagesse. Il y a tous ceux qui vont participer à l'animation du culte liturgique, ceux qui vont pouvoir animer auprès des adolescents ou des plus petits. Et donc, s'ensuit l'énumération des différentes capacité qu'on peut trouver dans les paroisses. Pourquoi le pape Jean-Paul II en vient-il à dire qu'il y a tous ces dons-là ? Est-ce que c'est quelque chose, là aussi, qu'on ne réalise peut-être pas forcément, qui est d'une certaine manière un peu les dons qu'on pourrait recevoir comme du sur-mesure un peu, père Arnaud Duban ?
5: Alors justement, les dons sont donnés à chacun de façon personnelle pour sa sanctification. Bien sûr, ça rejaillit sur les autres, mais c'est la sanctification d'abord de la personne.